0: météo soit de leur côté, histoire de donner un maximum de récolte sans trop toucher leur portefeuille. Ici Myriam Bro, Radio-Canada.
1: Un nouvel outil développé avec l'intelligence artificielle permet d'espérer un meilleur traitement du cancer du cerveau ces prochaines années. Des chercheurs ontariens travaillent à développer un stylo laser intelligent qui permettrait de mieux faire la différence entre des tissus sains et des tissus malades pendant une opération. Le reportage de Lounane Marchais.
2: Imaginez un neurochirurgien équipé non pas d'un scalpel traditionnel, mais d'un stylo laser intelligent pour opérer une tumeur au cerveau. C'est la révolution médicale que préparent des chercheurs de l'Université Waterloo, une technologie capable de cartographier le cancer en seulement 10 secondes. Pour le docteur Scott Hopkins de l'Université de Waterloo, ce dispositif va changer la donne. Il s'agit d'un petit stylo laser dirigé vers la tumeur. Il suffirait de suivre le contour basé sur une réaction chimique. De cette manière, on préserve les tissus cérébraux sains tout en retirant les tissus malades, explique-t-il. Au microscope, une cellule cancéreuse et une cellule saine se ressemblent pourtant presque en tout point. Le docteur Arash Zarinafsar nous explique comment ce laser spécialisé parvient à les différencier sans endommager l'organe. Il permet simplement d'extraire les informations chimiques pour que nous puissions établir un profil et les différencier, dit-il. L'idée est aussi de démocratiser l'accès aux soins de pointe pour les patients vivant en région qui n'auront plus à se déplacer vers les grands centres urbains. Le chercheur espère un déploiement dans les hôpitaux d'ici 5 à 10 ans. Ici Luna Marchais, Radio-Canada, Toronto.
1: Et puis enfin, l'organisme impératif français ajoute sa voix au débat qui entoure la diffusion des matchs des séries éliminatoires du Canadien de Montréal à Gatineau. Le groupe consacré à la promotion du français a lancé hier une pétition pour réclamer la présentation des matchs à l'Aréna de Gatineau. Mercredi, trois organismes locaux avaient annoncé la diffusion du deuxième match de la série entre le Canadien et les Hurricanes de la Caroline, mais la demande a été refusée par la Ligue nationale de hockey en raison des droits territoriaux exclusifs accordés au sénateur d'Ottawa. Le conseiller municipal Luc Chénier croit qu'un compromis aurait été possible.
3: C'est dommage parce que on pourrait permettre du côté des sénateurs de dire oui, on va vous laisser regarder les matchs, tout ça. Et moi, j'étais l'organisation des sénateurs, j'en profiterais pour peut-être mettre un kiosque à l'entrée, dire oui, on va vous donner le droit. Mais on va être là avec des kiosques, on va donner de l'information sur nos billets de saison, c'est le temps là, peut-être d'être capable de mousser également le produit des sénateurs d'Ottawa.
1: Les sénateurs, eux, n'ont pas voulu réagir. Ils estiment tout simplement que le dossier relève de la Ligue nationale de hockey. Voilà, c'est ce qui conclut ce bulletin d'information à l'antenne de Radio-Canada.
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5: Bonjour, ici Marie-Thérèse Fortin. Dans une autre de mes vies, j'ai été guide au Jardin de Métis, aux portes de la Gaspésie. Je reprends avec bonheur ce rôle le temps d'un balado en 5 épisodes intitulé « Les fabuleux jardins d'Elsie Rifford ». C'est elle, Elsie Rifford, qui a créé, entre 1926 et 1958, cet endroit rempli de fleurs exotiques dans le nord-est du Québec, juste en dessous du 49e parallèle. Un lieu qui est visité aujourd'hui par des dizaines de milliers de gens du monde entier. Voulez-vous me suivre? On va parler de toutes sortes de choses, de pavots bleus et de lys géants, de festivals d'art contemporain, de grandes bourgeoisies montréalaises, de cultivateurs du bas du fleuve, de camps de pêche et de villas et même de saumons. En compagnie de gens qui se passionnent pour Elsie, les fleurs, l'histoire et l'architecture, venez, on va se promener dans les fabuleux jardins d'Elsie Rifford. Les fabuleux jardins d'Elsie Rifford. Une visite guidée extraordinaire des jardins de Métis. Avec Marie-Thérèse Fortin. Épisode 1. Un jardin en soi. Avant de commencer ce balado, est-ce que je peux vous raconter une petite anecdote? Bon. Dans les années 80, j'étais guide.

Jardin de Métis. Les dames qui administraient la boutique d'artisanat des jardins et qui supervisaient les guides savaient que j'avais une certaine facilité en public. Alors, j'ai donc été engagée. Comme guide, on avait un petit costume en coton carotté bleu et blanc avec une espèce de robe tablier, des petites poches, un petit bonnet sur la tête, un peu paysan. J'aimais pas beaucoup ce costume-là, mais travailler comme guide, ça, c'était très, très le fun. Une fois, on m'a demandé de souligner une occasion spéciale. Je me souviens plus c'était laquelle, mais enfin... Et j'avais imaginé une petite animation, donc j'avais trouvé une jupe, une blouse, un chapeau. Et je m'étais transformée en lady. Je déambulais dans les jardins avec un léger accent anglais. Et j'improvisais, je disais des choses comme « Ici, je venais chaque soir avec mon mari regarder le coucher du soleil. » Les gens trouvaient ça très, très drôle. Et c'était déjà, si vous voulez, mes débuts de comédienne. Qu'est-ce que vous voulez? On surfait pas.

Bonjour, bienvenue au Jardin de Métis. Moi, je suis une petite fille du bout. Oui, je suis née à Saint-Octave-de-Métis, à 5 km de ces jardins fabuleux que nous allons visiter. Comme vous l'avez compris, j'ai travaillé ici un été. Et pour l'occasion, si vous permettez, je vais reprendre ce rôle de guide en ayant la liberté de vous faire visiter ces jardins comme je le veux et vous montrer ce que j'aime le plus. Dans ce premier épisode, je vais vous raconter les débuts de la vie d'Elsie Reaford, celle qui a créé cet endroit magnifique, hors du temps. Et ensuite, nous allons visiter les deux premiers jardins qu'elle a conçus, le potager et le jardin du ruisseau, aux environs de 1926.

0: À l'époque où je travaillais au jardin, je faisais visiter essentiellement cette grande maison, qu'on appelle la Villa Estevan, et où tout a commencé.
1: Puis on parlait pas tellement de Madame Reeford, de la fondatrice des jardins. On présentait les différentes pièces, l'histoire de la maison, et puis il y avait installé un peu partout des photos, quelques artefacts qu'on faisait découvrir aux gens qui circulaient à travers la maison. C'est beaucoup plus tard qu'on s'est intéressé à qui était Elsie Reeford, qui était cette femme qui a créé ces magnifiques jardins. On est là, ici, dans la salle de couture d'Elsie Reeford. Hein, elle grimpait sur c'est comme une petite scène, en fait. C'est peut-être pour ça que je m'y sens si à l'aise. Alors, elle grimpait sur cette petite scène pour que sa couturière lui fasse le bas de ses robes ou de ses jupes. Et si elle tournait la tête vers la fenêtre, l'immense fenêtre qui se trouve là, elle pouvait apercevoir l'allée royale. Alors moi, quand j'étais guide ici, on aimait beaucoup cette pièce-là parce que effectivement, on voyait l'allée royale, mais on voyait surtout des files de mariés, des couples qui venaient se faire photographier dans la magnifique allée royale à cause des fleurs. C'était somptueux, tout ça. Donc, ça faisait des plus beaux souvenirs, j'imagine. À la fin de la vie d'Elsie, ses jardins occupaient à peu près 17 hectares. C'est beaucoup. Aujourd'hui, on trouve à Métis environ 3000 variétés de plantes qui sont disposées là, dans une quinzaine de jardins. Alors, vous vous rendez bien compte qu'ici, dans le bas du fleuve, là, on est à 8 heures d'Ottawa, à 7 heures de Montréal, 4 heures de la ville de Québec. En fait, on est juste un peu en dessous du 49e parallèle. Eh bien, c'est quand même ici, dans ce petit enclave où on retrouve presque un écosystème boréal, là où le fleuve croise la rivière Métis, ils se rencontrent, que les jardins d'Elsie Reeford sont nés. Elle a décidé de faire ça ici, elle, malgré la distance, malgré le froid. On pense pouvoir dire qu'Elsie Reeford était une femme très déterminée. Et c'est grâce à cette détermination incroyable que les jardins de Métis sont visités chaque année par 70 000 personnes venues du monde.

0: monde entier. Certains s'attardent au jardin ou à la villa, mais d'autres s'intéressent plutôt au Festival international de jardin qui est installé ici depuis l'an 2000. Alors, qu'est-ce qu'on y fait ici, au Festival international? On invite des artistes contemporains à créer des œuvres à partir de tout ce qui fait la beauté et la spécificité des jardins de Médicis. Les fleurs, les arbres, les mousses, l'eau, le ciel, tout quoi. Mais quelle que soit la raison pour laquelle on visite les jardins de Médicis, la question qui revient toujours, c'est « Mais c'était qui, N.C. Reiford? » Alors, en tant que guide, je vais vous faire un petit laïus un peu classique, là, qui commencerait par quelque chose comme « Il y a quelques 150 ans, un 23 janvier 1872, naissait en Ontario Mary Elsie Stephen Mahan dans une famille qui a fait fortune dans les moulins à farine. Toute la famille déménage à Montréal dans les années 1880. Elsie est mieux connue aujourd'hui sous son nom de femme mariée, Elsie Reiford, et ceux qui l'ont côtoyée à Métis l'appelaient souvent et tout simplement Madame. Alors, pour mieux comprendre qui était Elsie Reiford, on est allé à la rencontre de l'historienne Karine Hébert, qui, elle, l'étudie depuis des années.
1: Elsie Reiford est une des meilleures représentantes, si je peux dire, de la grande bourgeoisie montréalaise là, pendant les grandes années durant lesquelles Montréal incarnait le centre névralgique de l'industrie, de la finance et tout ça au Canada. Elle vient d'une famille d'origine britannique, écossaise, qui a investi beaucoup le monde industriel. Et c'est quelqu'un qui croit en la grandeur de l'Empire britannique, qui croit que le Canada va jouer un rôle dans cet empire-là, va essayer pendant toute sa vie de contribuer comme femme à tout ça. Donc, elle était très, très consciente du fait qu'elle était une femme, et qu'il y a certaines choses qu'elle avait le droit ou n'a pas le droit de faire. Mais elle était aussi un genre de pivot, si on peut dire, entre le monde privé puis le monde public. En invitant des gens à souper, en organisant des thés ou des bals, ben elle donnait des lieux pour que ces gens-là se rencontrent, puissent créer des réseaux et tout ça. Donc, c'est une femme de son milieu, très, très consciente aussi de la valeur de son milieu.
0: Alors, après cette explication de Karine Hébert, vous aurez compris que le mot « réseautage », Elsie, elle comprenait ça bien avant que ce mot-là existe. Son père, Robert Mahan, préside notamment au début de l'entreprise Farine Five Roses. Son oncle, Lord Mountstephen, lui, est à l'origine de la compagnie ferroviaire Canadien-Pacifique. Son beau-père, Robert Wilson Reiford, qui est une sommité de la marine marchande de l'époque. On lui doit notamment la compagnie d'importation du riz Dante. Le mari d'Elsie s'appelle lui aussi, Robert Wilson Reiford. Beaucoup de Robert dans cette histoire. Donc, Robert et Elsie s'épousent en 1894. C'est un amour réciproque entre elle et cet homme d'affaires. Tous deux vont faire construire leur magnifique maison sur la rue Drummond à Montréal, dans un quartier fortuné qu'on appelle encore aujourd'hui le 1000 carrés dorés, le Golden Square Mile. Malheureusement, cette maison a été détruite et il ne reste que quelques photos maintenant qu'on peut retrouver ici en visitant la Villa Stephen. Alors, tout juste en face de l'escalier, à l'étage, la chambre noire de monsieur. C'est quand même impressionnant. Quand j'étais guide ici, je me disais... Parce qu'en plus, je faisais de la photographie quand j'étais étudiante. Puis là, j'en venais pas des installations tout en bois, d'abord. Et puis des petits plateaux, l'évier, puis les présentoirs. C'est vraiment impressionnant. Parce que Robert Reiford est un pionnier de la photographie moderne. Il va être le premier photographe amateur canadien à s'acheter le tout premier appareil photo Kodak. Et c'est aussi un collectionneur d'art, tout comme Elsie. Tous deux partagent cet amour du plein air. Ils adorent faire de la raquette, aller à la chasse, la pêche, l'équitation. Alors, quand Robert rencontre Elsie, il est séduit.

0: par cette jeune fille de son milieu qui a les mêmes intérêts que lui et qui a beaucoup d'énergie et qui a reçu une éducation très complète. Alors, il faut comprendre qu'elle s'est étudiée dans les meilleures écoles. Elle a étudié le français à Paris, l'allemand à Dresde. Elle sait peindre, elle sait jouer du piano, mais surtout du violon. Bref, elle est parfaitement formée pour prendre sa place dans la grande bourgeoisie anglo-montréalaise.
1: Alors aujourd'hui, on est assis à Grand-Métis, qui est une des deux municipalités dites historiquement anglophones du territoire. La deuxième, c'est Petit Métis ou Little Métis, Grand-Métis.
2: Alexander Reeford, arrière-petit-fils d'Elsie Reeford, est directeur des Jardins Métis.
1: Historiquement, c'est deux parties d'une seigneurie Métis qui était achetée par un Écossais marchand de Québec, M. McNider, qui achète des seigneuries pour des bagatelles au début du 19e siècle. Et par la suite, mais il va faire venir des Écossais de l'Écosse pour habiter les terrains qu'il a achetés.
0: Alors, je viens de comprendre d'où vient le nom du rang des Écossais, un petit rang pas très loin de mon village, qu'on sillonnait parfois l'été.
1: 50, 60 ans plus tard, les anglophones de Montréal littéralement découvrent cette espèce de hameau anglophone et décident de l'habiter à l'été. Pourquoi? Parce que l'air est frais. Été comme hiver, et surtout l'été. Alors, quand Montréal était plein de pandémies, surtout le choléra ou le variole, qui faisait en sorte que les anglophones de moyens envoyaient les enfants et les femmes dehors de la ville pour habiter dans un secteur un peu écologiquement parlant sain, et dont il y a plusieurs grandes maisons qui s'est construites par les richissimes de Montréal. Ma famille fait partie, ils ont construit aux années 1886-7. Alors, moi, je suis le héritier de deux familles qui ont tous les deux installé à Métis, dont une famille à Métis-sur-Mer, puis une deuxième ici à Grand-Métis. Alors, ils se sont rencontrés, se sont mariés, mais il y avait déjà tous les deux, Elsie et son mari, des expériences communes à Métis-sur-Mer, que souvent, il y a une qui est Métis, puis l'autre qui l'a eu. Mais dans ce mariage, l'amour de la région était très, très fort pour les deux. Elsie et Robert sont un peu rarissimes dans la région ici, parce que c'est des anglophones, il y en a eu beaucoup. Et des noms connus, Molson, Drummond, Redpath, tout ça, qui étaient Métis-sur-Mer. Mais Elsie et Robert viennent sur les quatre saisons. Ils viennent à Métis ici l'été, mais il y avait aussi un camp de chasse sur un lac en arrière de Rimouski où ils allaient l'hiver. Alors, ils venaient en raquette, en ski, avec tout un bagage compliqué, le train, le traîneau, le carriole sur un lac sans chauffage et sans domestique. Nos archives sont très pleines, d'ailleurs, de photos. C'était magnifique. Alors, pour eux, c'est comme une découverte totale de venir l'hiver. Or, Elsie et Robert avaient cette tradition de dépaysement total sur les quatre saisons qui témoigne, à mon point de vue, un attachement assez particulier à la fois pour la région, mais aussi les personnes dans leur écosystème.
0: Cet amour pour la région, pour Métis, en toute saison, d'ailleurs, va devenir encore plus fondamental pour Elsie quand son oncle va lui donner son chalet de pêche en 1918. Mais là, je vais trop vite, j'anticipe un peu. Elsie et Robert sont pour l'instant mariés depuis 1894. Ils vont avoir deux enfants au tournant du 20e siècle. Ils ont une vie très remplie par leurs obligations professionnelles, mondaines, philanthropiques. Et ils adorent tous deux pêcher le saumon, chasser dans le bas du fleuve. Pour l'instant, il n'y a absolument aucun jardin au programme. Mais ça ne nous empêche pas, nous, d'aller les visiter, ces jardins. On va commencer par le tout premier jardin historique aménagé par Elsie Reeford.

0: Alors, on va aller voir d'abord le potager, qui est le tout premier jardin, et puis après, le jardin du ruisseau. Vous me suivez?
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0: cottage. On va aller se faire une soupe.
1: Je m'appelle Patricia Galland, je suis horticultrice responsable du secteur historique au Jardin de Métis.

0: Dans les potagers, dans des pentes. Le potager, à cette époque-là, si on pense à ça, là, c'était pratiquement nécessaire.
1: Mais oui.
0: Même s'il y avait des épiceries autour, tout n'était pas nécessairement accessible.
1: Les gens plantaient ce qu'ils allaient consommer, même pendant toute l'année. Certains avaient des chambres froides ou quelque chose comme
0: des
1: ça.
0: Caveaux, des caveaux, chambres froides.
2: C'est important, un potager. Pour la majorité des gens, à l'époque, les jardins servaient à nourrir la famille. Sauf qu'à Métis, Elsie Rayford se rend compte rapidement que la terre de son potager n'est pas vraiment faite pour la culture de quoi que ce soit. Parce qu'il pousse bien des épinettes, mais à part ça... Alors, comme elle a raconté dans ses articles qu'elle a écrits en 1939 et en 1949, elle a décidé d'affronter le problème avec ce qu'elle avait sous la main.
1: En matière de bon sol naturel, Estevan n'a vraiment pas été gâté. En effet, lorsque les premiers jardins ont été creusés, il s'est avéré qu'il n'y avait là rien qui puisse servir à des fins horticoles. Néanmoins, et fort heureusement, il y avait des quantités illimitées de terres tourbeuses riches et de bon sable dans les champs à proximité. Quand on a commencé les jardins, il était possible d'apporter la terre et le sable à cheval et de les charrier aux endroits voulus. On a creusé laborieusement des tranchées de 3 pieds de profond, on a déposé 6 pouces de fumier dans le fond et, par-dessus, bien tassé, un mélange fait de 3/4 de terre tourbeuse et 1/4 de sable. Bon, là, quand elle décide de faire son potager ici, là, la terre, c'est grand, l'espace, mais ça veut pas dire que la terre est propice à...
0: Hein? Ouais, ça, c'est la première...
1: L'épinette dans le coin, hein?
0: En fait, c'est un bon sol, c'est oui. Un argile.
1: Oui.
0: Un argile pur. Faut l'amender. Donc, eux faisaient la pêche au saumon.
1: Oui.
0: Et ils ont décidé de, pour pouvoir avoir du fumier, parce qu'il n'y avait pas de fumier sur place, donc ils troquaient le saumon avec les cultivateurs.
1: Ouais.
0: Oui, ils troquaient.
1: Ça devait fonctionner. Mais c'est un bon échange, je trouve.
0: Tout à fait.
2: Bon, maintenant, la grande question, il y avait quoi dans les potagers des environs? Eh bien, il y avait beaucoup, beaucoup plus de choses qu'on ne le pense, comme le raconte Marjolaine Sylvestre. Mais d'abord, écoutons le semencier Patrice Fortier, propriétaire de l'entreprise La Société des plantes, installée à Kamouraska.
3: Dans le bas du fleuve, les gens avaient tous du cerfeuil. Ça rentrait dans les herbes salées du bas du fleuve, le cerfeuil, mais il va se ressemer tout seul. Comme le carvi dans le bas du fleuve, les gens appellent ça de l'ani. C'est pas nécessairement dans la partie où ils vont faire leur sillon pour semer leurs carottes, mais autour, il y a toutes sortes de ces herbes-là. Donc, c'est un peu comme ce qu'on connaît sous le nom de jardin curé. Mais les légumes racines, c'est, bon, la patate dans le bas du fleuve, on s'en sort pas, c'est sûr. Il y a beaucoup de place allouée à la pomme de terre. La betterave est très heureuse dans le Bas-Saint-Laurent, parce que la betterave, à l'origine... Avant d'être sélectionné par l'homme, c'est une plante de bord de mer. Donc, c'est Betta maritima. C'est une plante qui est très tolérante du sel et des embruns marins et du froid. Donc, elle est vraiment à son aise. On peut la fertiliser avec des poissons puis des algues. Et puis, elle est à son meilleur. D'ailleurs, il y a une longue tradition de fertilisation des jardins avec des poissons ici, puis des algues. Mais toutes les contrées, on le voit en Irlande, on le voit en Bretagne, on le voit dans tous les pays du bord de l'eau font ça. Il y avait quand même une grande richesse dans les jardins, je crois.
2: Marjolaine Sylvestre, responsable des archives au Jardin de Métis.
4: C'est M. Rayford qui écrit à M. Pierce. Puis là, eux, ils commandent leur semences de la compagnie qui s'appelle Perron. Puis ici, par exemple, on parle de betteraves, beets. You will find 5 different kinds. Fait qu'ils envoient ces semences. On a des carottes, 4 variétés différentes aussi. On a du brocoli, par exemple, le chou. Le concombre, la laitue, du melon, les oignons, les pois, piments, la citrouille, le radis, les tomates, les fines herbes. Ah, puis, il y a du poison à rat.
2: Et je me rappelle, chez mes parents, il y avait un verger assez important avec des pommetiers, des pommes. Il y avait aussi tout un gros bosquet de cassis que ma mère nous faisait cueillir pour faire de la gelée pour l'hiver. Il y avait aussi ce qu'on appelait, nous, comme disait M. Fortier, de l'ani, qui est finalement du carvi sauvage, qu'on ramassait, je me rappelle, le long des routes. Et mon père adorait ça. Ma mère en mettait dans un pain au lait qu'elle nous servait le samedi.

0: matin, on adorait ça.
1: Marie-Thérèse, on est parti de l'accueil. T'as vu, on a traversé le jardin d'accueil, mm-hmm. qui, lui, est plus consacré vraiment aux annuels. Donc
2: oui.
1: On arrive au premier pont. On a encore un petit espace sauvage.
2: J'aime les petits ponts. J'ai puis là, on a un pont. Oui, ils sont okay. beaux.
1: On traverse le ruisseau Page.
2: Oui.
1: C'est là que le jardin historique commence.
2: OK.
1: Je trouve que c'est un moment magique, moi. On arrive vraiment dans la partie où Elsie a commencé à construire ses jardins.
2: C'est que tout ouais, a commencé.
1: Ça a commencé.
2: On comprend un peu pourquoi, parce que c'est plus chaud. Puis on rentre ici, là, on est comme enveloppé, il fait doux. Le soleil, c'est, on ouais. est comme protégé de tout, là.
1: Puis le ruisseau ouais. est son élément majeur qui l'a inspiré pour pouvoir justement ah. commencer ses jardins. Fait qu'on va continuer à avancer, puis devant toi, là, juste en face de toi, t'as là ce qu'on appelle le Mound Garden.
3: Bon, qu'est-ce qu'on trouve de particulier dans le Mound Garden, le massif principal, qui est, si vous observez bien, en forme de cœur? Eh bien, d'abord, un saule de Boyd, qui est comme un bonsaï qui viendrait de l'Écosse. Il est pas très gros, il a l'air de rien, mais il est très rare au pays et il a été planté par Elsie elle-même.
1: Il y a un petit arbuste.
2: Oui.
1: Qui s'appelle le saule de Boyd.
2: Ça aussi, c'est un miracle, j'imagine?
1: C'est un petit arbuste. On ne sait pas trop comment il s'est retrouvé ici.
2: Ah, OK.
1: Mais qui est très rare. Ah. Et qui pousse très lentement, qui deviendra jamais grand parce que c'est pas sa nature non. de devenir grand. Donc, il est là depuis au moins 70, 80 ah, ans.
2: Quand même!
1: Donc, on peut quasiment dire un petit bonsaï à l'état naturel.
2: Ah!
1: Fait que ce petit arbuste-là, on le cajole.
2: C'est celui que vous appelez le petit vieux?
1: Ben, je sais pas s'il y en a qui l'appellent le petit vieux, mais peut-être que certains jardiniers...
2: On va pas faire d'âgisme, là, non, ici, non, là, non, non. OK.
1: Et si on se retourne, là? Oui. On a devant nous ce qu'on appelle le high bank. Ça, c'est un travail colossal. Parce
2: oui.
1: que c'est une pente abrupte dans laquelle il a fallu installer des grosses pierres pour retenir le sol puis pouvoir avoir des endroits où aménager ou planter nos fleurs. Là. T'sais, il a vraiment fallu un travail titanesque pour arriver à transformer cet espace-là en jardin. Ah,
2: c'est assez abrupt, comme tu disais, donc il faut avoir les,
1: faut être
2: les
1: solide,
2: pieds, l'assise un petit peu. Ouais, oui. Oui, oui.
1: Le high bank oui. est exposé franc-sud, oui. donc on peut se permettre de mettre des plantes qui demandent
2: un bon
1: ensoleillement, puis une bonne chaleur et tout.
2: Ah, c'est magnifique. Puis on a le ruisseau.
1: Et le ruisseau.
2: Qui chante pendant qu'on regarde toutes ces merveilles.
1: Tout à fait.
2: Ah là là.
3: Le jardin du ruisseau, le premier vrai jardin ornemental fait par Elsie, comprend deux parties, comme Patricia vient de le dire, le High Bank et le Mound Garden. Il s'inspire des jardins anglais sans ligne droite. Mais ce qu'il y a de très particulier, c'est qu'il est vraiment pas mal loin de la villa. Contrairement à ce qu'on faisait d'habitude, Elsie ne fait pas de son jardin un prolongement de sa maison, mais en fait plutôt une deuxième maison. Une maison verte, fleurie, qui dure seulement quelques mois. C'est Patricia Galland qui m'a fait remarquer ça.
1: On dirait qu'autour de la maison, c'était le moins possible. Ce qui est un peu particulier pour commencer un jardin, parce qu'à l'époque, le jardin, on le définissait un peu comme une extension de la maison. Donc, une extension des pièces de la maison. Donc, on commence, on a la maison, donc on rajoute à l'extérieur un espace aménagé. Donc, ça s'agrandit et au fur et à mesure, on s'éloigne de la maison. Tandis qu'Elsie, elle a fait ça complètement à l'envers. Elle a commencé son jardin complètement à l'opposé, dans un coin vraiment loin de la maison. Les gens devaient trouver ça farfelu. Mais dans le fond, sa création, elle voulait la faire par rapport au ruisseau. Et le ruisseau, il passait pas à côté de la maison. Après ça, bon, on a fait des structures pour se rendre vers la maison. C'est quand même particulier. C'est ça l'idée. Chaque secteur a son petit secret. On voit pas l'autre secteur. On découvre. Le jardin est comme justement des pièces de la maison. Donc t'as une pièce, t'as des murs, tu vois pas l'autre pièce de l'autre côté. Donc le jardin, c'est un espace habité et séparé par des espaces laissés sauvages, des arbres, qui font que on a l'impression

0: de passer d'une pièce à l'autre. Et puis, il y a les sanguinaires. Et même des sanguinaires à fleurs doubles, dont certaines ont été données à Elsie par Henry Tusher, qui est le concepteur du Jardin botanique de Montréal, rien de moins. Alexander Rieford nous explique c'est qui M. Tusher et ses liens avec son arrière-grand-mère.
1: Alors, Elsie Rieford va commencer son jardin en 1925-26, alors que le Jardin botanique de Montréal est né quelques années plus tard. On sait que dès les années 40, elle va développer une amitié horticole avec Henri Tusher, qui est un Allemand, qui a quitté l'Allemagne pour travailler à New York, puis par la suite recruté par Marie Victorin pour être à la fois son bras droit, mais aussi le dessinateur, le designer, l'architecte paysagiste du Jardin botanique de Montréal qu'on connaît aujourd'hui. Suite à la visite, ils vont commencer à s'échanger des plantes, comme un peu la tradition horticole. Toi, t'as ça, moi, je l'ai pas. Peux-tu l'avoir? Qu'est-ce que tu veux de mon jardin? Elsie va tellement réussir avec les plantes. Toi, je suis sûr, ces jardiniers, ils se plaignent un peu. Ils vont détruire la plate-bande dans laquelle cette même plante a été implantée. Alors, il va cogner la porte d'Elsie pour dire, est-ce que tu peux me redonner ce que je t'ai donné? Entre autres, des sanguinaires doubles, qui sont une des collections magnifiques ici. Alors, il y a des échanges, une amitié, une profonde admiration.
0: Enfin, dans le jardin du ruisseau, il y a quelques orchidées indigènes que ma mère appelait les sabots de la Vierge. Les orchidées sont dans la vie de Elsie depuis son adolescence, depuis son arrivée à Montréal. Parce que il y avait des serres dans les belles maisons des industriels montréalais, comme celle de son père ou de son oncle Stephen. Et dans ces serres, il y a des dizaines et des dizaines d'orchidées, comme le raconte Alexander.
1: J'essaie de tracer, comme historien, l'arbre généalogique de son intérêt pour l'horticulture. J'essaie de trouver d'où ça vient, en fait. On apprend que dans les années 1880, Elsie, jeune femme, va être certainement présente lors des grandes portes ouvertes que son riche et monde, dans sa grande maison à Montréal, va permettre aux membres d'une société, la Montreal Horticulture Society, ils vont ouvrir 4-5 maisons la même journée en février. Imaginons Montréal, des bandes neige géantes. On voyage pas à Floride encore. Alors, pour eux, visiter une maison pleine de beauté était sans doute un extase, en fait, où les gens sont invités à rentrer dans la maison et ça sert, dans laquelle il y a une collection de plantes exotiques, fantastiques, des fougères, des cicades, des orchidées, bref, toute une série de plantes exotiques. C'était fantastique parce qu'on voit ça dans les images. Puis on voit dans les journaux de l'époque, le lendemain de ces visites, ce point d'extase journalistique où ils disent « ça a été beau, j'ai aimé ça, c'était fantastique, les maisons sont extraordinaires, bref, à ne pas manquer l'an prochain ». Alors, Elsie avait l'accès à cette phénomène, et on a trouvé récemment, d'ailleurs, un livre dans lequel mon oncle, avec sa grand-mère, vont faire des visites amitiés, puis vont identifier surtout les sabots de la Vierge et d'autres types d'orchidées qui se trouvaient ici sur le domaine, dans les forêts, le long des champs.
0: Je sais pas pour vous, mais moi, ce qui m'impressionne, c'est que cette jeune fille qui a été initiée à la beauté des plantes par sa famille, cette mère qui va plus tard transmettre cet amour de la nature à ses deux fils, eh bien, cette femme, cette Elsie Rieford, quand elle commence les jardins de Métis en 1926, elle a 54 ans. À 54 ans, elle crée des jardins de fleurs qui sont pas censés pousser au nord. Je vous laisse là-dessus. Je vous en reparle dans les prochains épisodes. Mais il va falloir que vous les écoutiez.
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Épisode 2. Un jardin exotique. Bon, avant de commencer, je vais vous raconter une petite anecdote. Moi, j'étais le bébé d'une famille de 10 enfants. Et quand j'étais petite, les jardins de Métis, ben, c'était

0: notre promenade du dimanche. Alors, papa nous embarquait dans l'auto, une Chevrolet 57 noire, et on passait d'abord par les belles maisons de Métis Beach, celles des Molson, celles des Hustler. Mes sœurs aînées avaient d'ailleurs travaillé comme domestiques chez les Hustler. On roulait très lentement, même si on ne voyait pas vraiment les maisons, parce que certaines étaient entourées de haies de cèdre très, très hautes, pour s'isoler des curieux, j'imagine, qu'on appelait nous autres les sneakers. Alors après, on arrivait dans les jardins, bien sûr. Et là, on suivait maman. On regardait les fleurs. On courait dans les sentiers. J'arrêtais pas de dire à ma mère, on peut-tu avoir des fleurs comme ça chez nous? On peut-tu en planter? Parce qu'on trouvait ça très beau. Et papa, lui, il allait de son côté. C'était un moment où il pouvait être tranquille. C'était un agriculteur, donc il travaillait fort. J'ai une photo de mon père assis dans une des grandes chaises en bois, des espèces d'adirondacks installées sur la galerie de la villa. C'est l'image, pour moi, du repos du juste. Dans sa façon de se tenir, on voit qu'il s'arrange pour avoir de l'allure, pour avoir l'air d'être le propriétaire des lieux. Parce qu'il trouvait ça beau. Il trouvait ça très, très beau. Et il appréciait ce moment-là, ce havre de paix, de beauté. On voyait que ça lui faisait du bien. Hey, salut Patricia!
1: Allô?
0: Ça va?
1: Oui.
0: Oui, écoute, là, je peux pas m'attarder, mais je vais avoir plein de questions pour toi tantôt.
1: Parfait, je vais être auprès de l'Allée Royale.
0: Parfait, super. Bonjour, bienvenue au Jardin de Métis. Alors aujourd'hui, on va continuer à explorer la vie de la maîtresse des lieux, Elsie Rieford. Et puis ensuite, on va se balader dans deux de ses jardins les plus emblématiques, l'Allée des Azalées et l'Allée Royale. On est dans la villa, et là, on entre dans cette pièce incroyable. Alors, explique-moi, où est-ce qu'on est?
2: On est dans le salon, avec son grand plafond de 18 pieds, sa belle fenestration qui donne sur l'arrière de la villa Estevan, et surtout, son grand foyer. Marjane Sylvestre, responsable des archives au Jardin de Métis.
0: C'est vraiment impressionnant. Et alors, c'était ici que la famille se réunissait.
2: On peut l'imaginer, le bien garni, les grands tapis au plancher, différentes chaises, différents divans, tous orientés un peu vers le foyer. Puis on peut s'imaginer les conversations de soirée qu'ils devaient avoir ici aussi, là, à se raconter les histoires de pêche, qu'est-ce qu'ils ont fait aujourd'hui sur le site, etc. Ou même les discussions un peu plus politiques.
0: Ah oui, parce que madame aimait bien parler de politique.
2: Oui, exact. Puis avec les grandes fenêtres qui donnent vers la rivière Métis, justement.
0: Ah oui.
2: Vous l'imaginez, à l'époque, là, c'est pas du tout boisé, donc il n'y a pas la rangée de conifères là, qui bloque la vue vers la rivière.
0: OK. Donc on voyait clairement la rivière Métis.
2: Oui, exact.
0: C'était pas mal, hein, comme point de vue?
2: Pas mal.
0: Pas mal.
2: Il y a pire.
0: Pour bien comprendre les jardins d'Elsie, il faut connaître sa vie et surtout ses passions. Et elle en a beaucoup. En fait, j'imagine qu'aujourd'hui, on dirait peut-être qu'Elsie était hyperactive. Mais en tout cas, disons qu'elle avait énormément, énormément d'énergie. Et notamment pour écrire tous les jours, en fait, tous les soirs, une dizaine de lettres, des notes, des articles. Je vais vous lire comment elle décrit elle-même la région dans un article qu'elle a publié dans une revue horticole britannique. Bien sûr, elle l'a rédigé en anglais, son article, mais en voici une version française. Hameau canadien-français blotti autour du domaine de la Villa Estevan, où nous tentons de cultiver des lys, Grand Métis est situé à 48,51 degrés de latitude nord et 67,32 degrés de longitude ouest, sur la rive du fleuve Saint-Laurent. À vol d'oiseau, c'est à environ 175 milles de Gaspé, là où le Saint-Laurent cesse d'être un fleuve pour devenir un golfe. À hauteur de Grand Métis, il est large de 40 milles, avec des marais d'eau salée de 16 à 20 pieds. La Villa Estevan et ses jardins surplombent le fleuve du haut d'une falaise, d'où il fixe la côte nord. Oui, on est à la hauteur de...

0: la côte nord ici. C'est dans ces conditions assez extrêmes, merci, qu'Elsie va faire pousser des centaines et des milliers de fleurs. Mais me permettez-vous de revenir un petit peu dans le temps? On va d'abord imaginer Elsie Mahan, qui devient Elsie Reeford, à la suite de son mariage avec Robert Wilson Reeford, le 12 juin 1894, comme l'explique l'historienne Karine Hébert.
1: Elsie et Robert se sont mariés relativement jeunes. Elsie avait 22 ans, je crois, au moment de son mariage. C'était presque son voisin. Les deux familles habitaient à quelques rues l'une de l'autre. Et ces deux personnes-là ont partagé toute leur vie un amour de l'art qui les a rapprochés. Ils avaient une collection de peintures importante. Et Robert était un photographe amateur, je dirais presque professionnel, et qui a photographié sa femme dans ses jardins pendant de très nombreuses années. De ce qu'on peut lire, c'est qu'il y avait un profond respect un envers l'autre. Elsie était responsable de la gestion de ses affaires. Elle avait hérité de son père et c'est elle qui gérait sa fortune. Ils se retrouvaient aussi beaucoup dans la nature, notamment au camp Caribou, pas très loin de Rimouski, pour aller chasser à l'automne ou en hiver. Et Robert, on sait, venait l'été à Métis. Et on a de très belles photos où est-ce qu'on les voit tous les deux assis sur le bord de la plage. Ça semble être une belle complicité sur plusieurs années.
0: Robert et Elsie vont avoir deux enfants, deux garçons. Bruce, en 1895, et Eric, né en 1900. Quand ils sont à Montréal, leur vie est très occupée. Il y a les obligations de la vie mondaine, bien sûr. Et puis Elsie, qui adore monter à cheval et se promener sur le Mont-Royal. Mais surtout, elle est particulièrement engagée dans divers mouvements sociaux.
1: Montréal, au début du 20e siècle, est une ville qui s'est industrialisée, qui s'est urbanisée très, très rapidement. Ça a entraîné des grandes disparités dans les différents quartiers et tout ça. Il y a eu un mouvement animé par des bourgeois, surtout par des femmes, pour essayer d'améliorer un peu la qualité de vie à Montréal. Et ça s'est traduit par la mise en place de plein d'initiatives, comme la création de parcs, comme l'organisation des réseaux d'aqueducs, d'égouts, mais aussi par la mise en place de toutes sortes d'institutions plutôt charitables. Elsie Reeford a participé très activement à ce mouvement-là. Elle a été sur le Montreal Park and Playground. C'était vraiment créer des lieux plus verts pour les ouvriers. On s'était rendu compte que finalement les quartiers ouvriers étaient particulièrement gris, pollués, etc. Là. Elle a été aussi au Montreal Maternity Hospital, qui était un hôpital qui visait à donner aux femmes accès à des soins obstétriques et gynécologiques, donc à des femmes assez pauvres. Et elle a été sur le conseil d'administration pendant une quinzaine d'années. Donc, c'était une femme qui avait une bonne connaissance de la gestion d'une entreprise, là.
0: Un autre des aspects fascinants de la personnalité d'Elsie Reeford, c'est sa passion pour la politique, alors que son mari, lui, n'est vraiment pas intéressé. Cette passion est celle qu'elle éprouve pour la pêche au saumon. Elle va pouvoir les vivre plus activement quand elle va rencontrer Lord Albert Henry George Grey. En passant, c'est lui qui a donné son nom à la fameuse Coupe Grey, football canadien. La Coupe Grey.
1: Lord Grey a été gouverneur général du Canada au début du 20e siècle. Donc, c'est un Britannique qui a été dépêché au Canada pour jouer le rôle de gouverneur général. Et il a rencontré Elsie lors du bal de charité du Montreal Maternity Hospital que Elsie a organisé en 1905. Et à partir de ce moment-là, ils sont restés amis pour le restant de leur vie, mais vraiment une très, très grande amitié qui intégrait aussi l'épouse de Lord Grey, qui est devenue une grande amie d'Elsie et qui venait régulièrement à Métis l'été pour aller pêcher au saumon. Donc, ce qu'on comprend, c'était deux très intimes.
0: Une des expériences marquantes dans la vie d'Elsie, c'est la Première Guerre mondiale, en 14-18. Ses fils sont en Angleterre. Eric est au collège, mais Bruce, lui, s'est engagé dans l'armée. Et pendant des affrontements, il est blessé. Alors, Elsie se rend donc à son chevet, à Londres. Mais elle peut pas repartir parce qu'il n'y a pas de bateau pour la ramener au Canada.
2: On a identifié une lettre vraiment intéressante qui présente Elsie, justement, qui est en Angleterre pendant la Première Guerre mondiale, puis qui fait la transcription de lettres pour le gouvernement britannique de l'allemand vers l'anglais. Elsie reste en Angleterre pendant un certain temps, puis veut participer à l'effort de guerre, veut être dans l'action, mais transcrivant les lettres, c'est pas vraiment le feu de l'action, là, je dirais. Puis il y a un extrait de lettre où il y a une journée où il y a un bombardement dans la ville où elle est.
0: J'étais sur le point de sortir pour aller travailler quand tout à coup, des coups de feu assourdissants ont retenti. J'ai ouvert tout grand ma porte et mes fenêtres et j'ai vu voler un de ces furieux engins directement au-dessus de moi. C'était terriblement excitant. Je suis heureuse d'avoir vécu ce moment qui me donne une bien meilleure idée de l'absolu calme intérieur qui peut nous envahir au front. Lettre d'Elsie à son mari, Robert, le 7 juillet 1917.
2: Ce que j'admire, c'est que son mari l'a jamais bloqué dans des situations comme ça. Je pense que c'est un bel extrait de correspondance qu'on saisit bien la nature, la personnalité d'Elsie.
0: C'est vraiment une femme militante. Alors, en 1907, par exemple, elle est convaincue que les femmes doivent s'engager dans la vie sociale et politique. Et elle fonde donc le Cercle canadien des femmes de Montréal avec Lady Drummond. C'est un organisme inspiré des clubs pour hommes d'affaires. Elle s'y participe activement à l'élaboration du 300e anniversaire de la ville de Québec, qui a eu lieu en juillet 1908. C'est pendant cet anniversaire qu'on aménage les plaines d'Abraham et le parc des Braves. Comme vous voyez, il n'est toujours pas question de jardin dans la vie d'Elsie, et surtout pas de jardin dans le bas du fleuve. Mais tout ça va changer grâce à son oncle, Lord Mountstephen. En 1886, Lord Mountstephen achète ce qui était une seigneurie à l'époque. Il l'achète à un notable du coin, Ulrich Joseph Tessier, pour la somme de 20 000 $. Et ça comprend une partie de la rivière Métis. Lord Mountstephen connaît bien la région parce que depuis 1874, il la loue pour 20 piastres chaque année pour venir y pêcher le saumon. À l'époque, le chemin de fer intercolonial dessert la région. Ce qui amène Lord Mountstephen à acheter le domaine de Grand Métis et à y faire construire un camp de pêche qu'il baptise Estevan. Lord Mountstephen sait que sa nièce, Elsie, raffole elle aussi de la pêche, de la chasse, de la nature. Il sait qu'elle a les moyens d'entretenir les lieux. Et c'est à elle qu'il va donner son Estevan Lodge en 1918. C'est ce que nous explique Marjolaine Sylvestre.
2: Lord Mountstephen va décéder en 1921, mais Elsie fréquente déjà le site depuis 1903 environ. Ce que j'ai ici, c'est le contrat que Lord Mountstephen a fait préparer pour donner le domaine à sa nièce Elsie. Lorsqu'on le vire, là, on l'a de face avec le beau sceau rouge, là, mais lorsqu'on le revire, si on a les indications, donation par l'honorable George Stephen, baron Mountstephen, to Dame Mary Elsie Stephen Meagan, épouse de Robert Wilson Reford. Enregistré le 7 octobre 1918 à Rimouski. C'est un document assez imposant, là. C'est un contrat qui fait l'état de la propriété. En fait, pourquoi George Stephen a acheté ici? Ben, c'est un domaine de pêche. Donc, c'est des lots tout le long de la rivière Métis pour y donner l'accès exclusif à la rivière, là. Lord Mountstephen demande à sa nièce quelque chose en échange de son don. La grosse exigence, là, c'est de continuer à lui envoyer à chaque fin de saison des rapports de pêche sur la rivière. Il était plus ici, là, à l'époque, mais ça lui permettait de revivre un peu ses saisons de pêche de rivière Métis.
0: C'est une période particulièrement intense dans la vie d'Elsie. Alors, le domaine de Métis, qui lui appartient désormais, va devenir un refuge. Elle peut y pratiquer toutes ses passions. Le jardinage? Lui va attendre encore un peu, jusqu'en 1926. Et son jardin, ça va être des jardins. On a déjà visité celui du ruisseau. Là, on va aller dans l'allée des azalées.
3: Bon, il tombe quelques gouttes, mais ça devrait pas durer.

0: Bon, là, on s'en va vers l'exercice de diction des jardins de Métis. L'allée des azalées. Tu vois, je me prépare. L'allée des azalées.
1: Allée des azalées.
0: Ah, tu vois, t'es bonne, t'es meilleure que moi. Alors, qu'est-ce qu'on va découvrir, là?
1: L'allée des azalées, ben, c'est un jardin où il y a des rhododendrons et azalées.
0: OK.
1: Qui fleurissent fin juin, début juillet.
0: OK. Patricia Galland, horticultrice responsable des jardins historiques.
1: Ça, c'est un gros spectacle. Parce que c'est extrêmement coloré.
0: Oui.
1: Les azalées, c'est un arbuste, oui, en fait. Et les fleurs apparaissent avant les feuilles. On a l'impression, bon, il y a des fleurs, il n'y a pas de feuilles, il y a eu un problème. Oui, c'est... Non, c'est exactement comme ça, ça se passe. On dit azalée, mais dans le fond, moi, je travaille avec les noms latins.
0: Oui.
1: Horticultrice, oui, c'est un peu déformation. On parle des rhododendrons.
0: OK.
1: Mais on fait une distinction, en fait. Rhododendrons azalées, parce qu'on va surtout appeler les rhododendrons ceux qui ont des feuilles persistantes. Ça veut dire des feuilles qui restent sur la plante tout l'hiver.
0: OK.
1: Et les azalées qui perdent leurs feuilles. Et de retrouver des azalées ici, dans le jardin, c'est parce que Elsie, elle les a placées ici parce qu'on est dans un... Je sais pas si tu remarques, là, comment est-ce que c'est encavé.
0: Oui,
1: hein?
0: Oui, oui.
1: On est vraiment comme dans un creux. Donc, l'endroit où ils se ramassent beaucoup de neige,
0: oui,
1: l'hiver, donc belle protection, et que l'été, c'est plus chaud, protégé des vents. Donc, ah, endroit idéal pour...
0: Les azalées.
1: Les azalées.
0: Pour l'allée des azalées.
1: L'allée des azalées. Elle a tout compris ça, donc on a mis cette plante-là à l'endroit où ça lui convenait parfaitement.
0: Tu sais, bas du fleuve, c'est quasiment un petit miracle.
1: Le jardin ici a la chance d'avoir un bon couvert de neige.
0: Ah oui.
1: La neige est le meilleur isolant qu'on peut pas avoir pour les plantes durant l'hiver. Moi, aussitôt que je vois le petit couvert de neige qui arrive, là, je suis rassurée.
0: Entre bonne neige.
1: Entre bonne neige pour l'hiver.
0: Mme Elsie parle en long et en large de l'importance de la neige, que ce soit dans ses carnets de jardinage, dans lesquels elle note tous les jours les conditions de la météo, ou dans ses articles horticoles, comme dans cet extrait. En hiver, la neige offre une protection très appréciée. Un confortable édredon de 4 à 5 pieds d'épaisseur, parfois plus. Naturellement, il risque d'y avoir des températures très basses, de l'ordre de moins 10 ou de moins 20, ou pire. Néanmoins, les roses sont les seules plantes que nous protégeons pour l'hiver. Même les azalées des variétés molliste et gande tolèrent les températures les plus rigoureuses sans notre aide et fleurissent à profusion. De même que beaucoup d'arbustes et de vivaces qui, ailleurs dans la province, ne survivent pas à l'hiver. Ça peut sembler étonnant, cet intérêt d'Elsie pour des fleurs exotiques, mais c'est pourtant une tendance lourde à l'époque. Tous les amateurs de jardin raffolent des plantes exotiques. Pour comprendre ce drôle de phénomène, voici les explications de la chroniqueuse horticole et horticultrice Lise Gobeil.
2: Ce qui a vraiment lancé l'intérêt des fleurs exotiques, c'est la fin du 18e et le début du 19e, c'est l'exploration à travers le monde. C'est quand les jardineries ont commencé à envoyer des chasseurs de plantes, c'est comme ça qu'ils les appelaient, pour découvrir le monde botanique, le monde végétal. En fait, les chasseurs de plantes, c'est un peu le même profil que les coureurs des bois. C'est des gens qui aiment l'aventure, c'est des solitaires qui font face à la nature. Ici, les coureurs des bois vont pour les animaux, mais là-bas, c'était pour les plantes. Les jardineries belges, anglaises, françaises, qui vendaient ces plantes-là après les avoir rapportées de différentes régions, l'Asie, l'Amérique du Sud. C'était une course à la découverte, aux nouvelles plantes, aux nouveautés, les grosses fleurs exotiques. Et ça se vendait dans les encans, comme on vend des tableaux, des sculptures, à des prix faramineux. Les gens achetaient autant des fleurs exotiques, les collectionnaient, que des tableaux, en fait.
0: Comment ça se fait que des fleurs exotiques comme les azalées poussent dans le bas du fleuve où il fait très froid en hiver et pas si chaud que ça en été? Eh bien, c'est justement pour cela que ça pousse, déclare le semencier Patrice Fortier.
3: Quand on pense au microclimat du bas du fleuve, on pense à la proximité du fleuve qui amène un côté tempéré par rapport au gelé, qui permet de cultiver, entre autres, des arbres fruitiers qui auraient plus de misère plus au sud. Donc, si le printemps est trop hâtif, les chaleurs sont trop fortes tôt au printemps, suivi de gelée, poum, la floraison, la noaison de l'embryon du fruit est avortée. Donc ici, on est quand même un bon 3 semaines plus tard que le sud de la province, donc ça prend plus de temps à se réveiller. Donc il y a beaucoup moins de chances quand il y a assez de chaleur.

0: fleurs et de soleil pour que les fleurs s'ouvrent, qu'il y ait des gelées, parce que on est tempéré par le fleuve. Tout ça n'est pas figé, tout ça est en mouvance, mais règle générale, on compte sur une couverture de neige qui nous permet, entre autres, d'hiverner des plantes tendres qui ne passeraient pas l'hiver s'il n'y avait pas cette couche de neige-là.
1: Vous venez d'entendre la première partie du balado « Les fabuleux jardins d'Elsie Rieford ». La suite, après le bulletin de nouvelles. Restez à l'écoute.
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5: Bonsoir, ici Louis de Belval. Voici les informations. Nouvelle volte-face de Donald Trump dans le dossier iranien. Le président américain déclare qu'il refuse de conclure un accord de paix à la hâte avec l'Iran. Ses commentaires surviennent quelques heures à peine après ceux de son secrétaire d'État, Marco Rubio, qui affirmait qu'une entente avec Téhéran était imminente. Greta Juris a préparé ce qui suit.
6: Le secrétaire d'État américain Marco Rubio s'attendait à de bonnes nouvelles, mais quelques heures plus tard, Donald Trump a tempéré l'espoir d'un compromis. Sur sa plateforme Truth Social, le président écrit avoir demandé à ses représentants diplomatiques de ne pas se précipiter afin d'en arriver à un accord. Donald Trump, qui juge que le temps joue en faveur des États-Unis, a annoncé du même coup que le blocus naval des ports iraniens dans le détroit d'Hormuz restera en vigueur jusqu'à la signature d'un accord. Pendant ce temps, en Iran, l'agence de presse Tasnim a rétorqué en disant que le protocole d'accord en discussion pourrait toujours être annulé, même si plus tôt, Téhéran a aussi fait état de progrès. Le chercheur à l'Observatoire sur les États-Unis de la chaire Raoul Dandurand, Julien Toureil, explique que ce scénario se répète entre les deux camps en raison de plusieurs facteurs, dont la méfiance des États-Unis envers l'Iran et vice-versa.
7: L'autre facteur qui peut expliquer la prudence dont fait preuve aujourd'hui le président Trump, c'est que des élus républicains, notamment le sénateur Lindsey Graham, ont exprimé leur mécontentement vis-à-vis d'un accord qui serait, selon eux, potentiellement mauvais.
6: Julien Toureil juge par ailleurs que la question des ambitions nucléaires iraniennes pèse probablement aussi dans la balance, d'autant que la question n'a pas été spécifiquement adressée dans le protocole d'entente. Ici Greta Juris, Radio-Canada. Montréal.
5: L'ambassadeur des États-Unis au Canada ne comprend pas la frustration des Canadiens face aux tarifs douaniers imposés par l'administration Trump. En entrevue à Radio-Canada, Pete Hoekstra estime que les droits de douane sont là pour rester et que tous les pays qui veulent faire des affaires avec les États-Unis doivent accepter cette nouvelle réalité. Laurence Martin l'a rencontré.
8: Just doesn't make any sense.
9: Pete Hoekstra n'a pas la langue dans sa poche. Proche de Donald Trump, l'ambassadeur américain à Ottawa a un message clair pour les Canadiens. Les tarifs sont là pour rester.
8: It's our policy.
9: C'est notre politique, dit-il, et on l'applique de façon uniforme.
10: But do you understand where that frustration is?
9: Comprends-tu la frustration des Canadiens à l'égard de l'administration Trump?
8: Absolutely no.
9: La réponse est sans équivoque.
8: We put tariffs on everybody in the world.
9: Toutes les régions du monde sont logées à la même enseigne, plaide-t-il. L'ambassadeur dénonce aussi le retrait de l'alcool américain et des tablettes.
8: We think the alcohol ban is totally unfair.
9: Une riposte injuste, selon lui.
10: If Canadian provinces were to...
9: Mais un retour du bourbon du Kentucky sur les tablettes entraînerait-il une baisse des tarifs?
8: Non.
9: Là encore, la réponse est tranchée. Pete Hoekstra soutient qu'Ottawa devrait avoir une approche plus conciliante avec Washington.
8: I'd say put on your sales hat.
9: Je leur dis, mettez votre chapeau de vendeur et expliquez en quoi l'Ontario, par exemple, est le meilleur endroit pour se procurer des voitures.
8: Why getting them from Ontario is...
9: Et ce, même si Donald Trump répète souvent que son intention est de rapatrier la totalité de la production automobile au sud de la frontière.
11: We want to make our own cars. We don't really want cars from Canada.
9: Le fossé entre Ottawa et Washington ressort donc clairement dans l'entretien, mais les tensions

0: On n'empêche pas l'ambassadeur d'aimer son rôle.
1: Do you like being an ambassador?
2: I love standing up for America each and every day.
0: Celui, dit-il, de prendre la défense de l'Amérique chaque jour. Ici Laurence Martin, Radio-Canada, Ottawa.
3: En Ukraine, la Russie a fait subir l'un des bombardements les plus intenses depuis le début de la guerre déclenchée il y a plus de 4 ans par Moscou et a utilisé notamment un missile balistique hypersonique à moyenne portée. Au moins 4 personnes ont été tuées, 100 d'autres blessées. De nombreux bâtiments ont été endommagés dans les attaques, comme le rapporte notre collaborateur en Ukraine, Stéphane Siohan.
4: Alors je dirais pas qu'ils se remettent bien parce que le coup a été assez fort hein, la nuit dernière, je le rappelle. 4 morts, 100 de blessés sur la ville de Kiev. Mais je dirais qu'après 4 ans de guerre, malheureusement, les Ukrainiens et les Kieviens sont habitués à ce genre de frappe. Donc la solidarité s'est mise en place très vite dans le quartier central de Podil à Kiev où un missile a détruit le musée d'histoire de la catastrophe de Tchernobyl. J'ai pu y passer une partie de l'après-midi. Il y avait beaucoup de citoyens qui venaient en fait aider à déblayer les bâtiments aux alentours. Il y a 30 d'immeubles hein, quand même qui ont été endommagés dans la frappe. Donc solidarité, mais également colère, parce qu'on voit de plus en plus d'appels émerger sur les réseaux en Ukraine pour rendre la monnaie à la Russie. Et en effet, les appels se multiplient pour continuer à frapper les infrastructures pétrolières russes, les ports, les terminaux pétroliers qui sont la manne de la machine de guerre russe.
3: C'était Stéphane Siohan. En Afrique, les autorités sanitaires du Congo rapportent au moins 179 morts en raison de l'épidémie d'Ebola. Elles estiment aussi environ 900 le nombre de cas présumés d'Ebola, principalement dans l'est du pays. En plus du virus, le pays est aux prises avec des attaques contre les centres de santé qui traitent des personnes atteintes de la maladie. La nuit dernière, des individus ont pris d'assaut un hôpital et exigé que les corps de 2 de leurs proches leur soient remis. Des centres de santé ont aussi été la cible d'incendies criminels la semaine dernière. Le pays, enfin, est aussi déchiré par la violence des groupes rebelles armés. Voilà, c'était les informations à l'antenne de Radio-Canada.

0: La suite du balado « Les fabuleux jardins d'Elsie Rieford » tiré du catalogue de Radio-Canada Audio. 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Bonne écoute. Épisode 2, deuxième partie.
1: Dans tous les jardins aménagés par les humains, il y a toujours un sentier, un chemin, une allée. À Métis, il y en a plusieurs. Mais il y en a une qui est la reine des allées. En anglais, elle s'appelle The Long Walk, la longue allée. Et c'est vrai qu'elle mesure à peu près 90 mètres. Et il y avait de long walks dans plusieurs grands jardins du monde, par exemple au château de Windsor. Eh bien, en français, on a plutôt décidé de souligner la noblesse de ce jardin tout en longueur, en le baptisant l'allée royale.
2: Marie-Thérèse, on arrive à l'allée royale.
1: Ah, c'est-tu beau.
2: On va monter les marches. On est sur l'allée. C'est impressionnant. Magnifique. Si on regarde l'allée, comment elle a été construite, c'est une rectiligne.
1: OK.
2: Puis, l'effet était voulu qu'on pouvait voir le fleuve en arrivant ici. C'est le seul endroit dans le jardin, d'ailleurs, où on le voit. Mais malheureusement, avec le temps, les arbres...
1: ont poussé, mais c'est quand même très beau. Et on le sent, le fleuve, hein? On le sent quand même,
2: oui,
1: sa présence.
2: Puis en marée haute, on peut même l'entendre. Donc, il est pas loin.
1: OK.
2: Ici aussi, dans l'allée, comme tu peux voir, c'est le moment là où tu as des centaines de pivoines qui sont en fleurs. Surtout des teintes de rose, rose pastel. En fait, le principe de la construction de l'allée royale, c'est un mix border à l'anglaise. L'idée, c'est d'avoir toujours quelque chose en fleurs.
1: OK.
2: Du début du printemps jusqu'à l'automne. Donc, on a... par exemple, fin mai, début juin, tu vas avoir les plantes de bordure. C'est elles qui vont prendre la vedette. Après ça, t'as les lilas qui sont en arrière-plan. Et les pivoines. Ensuite de ça, la relève va venir. Ça va être les rosiers, les delphiniums, les lys. Puis à l'automne, on va avoir, c'est ça, les flux vivaces qui vont prendre l'air. Fait qu'il y a vraiment toujours
1: quelque
2: chose.
1: Ça roule tout le temps.
2: Oui, il y a toujours.
1: Donc, Elsie, elle a conçu cette allée-là qui amenait, bien sûr, à la Villa Estevan. Est-ce qu'on peut dire que c'est comme le zénith du jardin? C'est-à-dire que...

0: C'est comme l'aboutissement pour arriver à la villa pour les invités et tout ça.
1: C'est le chemin qui nous mène vers la destination oui. finale.
0: Et moi, je me suis laissé dire que les dalles, ces pavés là, de roches plates, tout ça, ça, c'est monsieur qui aurait installé ça.
1: Oui, en fait, puis ça a été fait avec le sable qui a été récupéré de la plage. Si on se met à genoux puis on regarde vraiment les pavés, là, on va s'apercevoir qu'il y a des petits morceaux de coquillage
0: ah,
1: dedans.
0: Ah, oui, bien, il faut s'en priver, hein, c'est ça. Mais c'est vraiment magnifique.
1: Fait qu'on va procéder, oui. on avance tranquillement.
0: Je te suis, Patricia, tu es mon... Là, c'est toi qui es mon guide.
1: Parfait.
2: Alexander Rayford, arrière-petit-fils d'Elsie et de Robert Rayford.
3: Oui, Robert et Elsie étaient alignés à différents niveaux et il y avait des intérêts vraiment croisés. Il n'était pas dans le jardinage vraiment à ce que je connais, je dirais de manière physique, mais hyper intéressé par les légumes potagers, hyper intéressé par le design. Et quand elle décide de faire une ligne droite dans les jardins, ce qu'on appelle aujourd'hui l'allée royale ou the long walk, c'est lui qui va dessiner la manière qui ça doit être construit. Et aujourd'hui, d'ailleurs, on remarque qu'on marche là-dessus après une grande pluie. Cette ligne-là est en pente négative, alors ça coule vers les jardins, ça coule vers les côtés. Et quand l'eau arrive en bas de l'allée royale, mais il y a des fentes dans les marches pour que l'eau s'évacue en dessous de la structure pour que ça évacue dans le ruisseau sans être visible. Alors, ça c'est l'homme, ça c'est Robert, c'est lui qui aura apporté ça, tout comme la manière de faire les dalles, c'est du béton fait avec le sable de la plage. Alors, on voit les coquilles d'ailleurs dans le béton, flattées par un artisan qui donne une forme de contour naturel, mais c'est quand même complètement artificiel, mais assez bien réussi.
2: Alors, pour vous donner une idée du nombre de plans qu'on trouve ici, imaginez-vous qu'en 1932, donc 4 ans après avoir commencé l'allée royale, Elsie Rayford a commandé 862 plans de pivoine. 862. C'est fascinant cet intérêt qu'elle a pour le jardinage à si grande échelle.
3: La question d'où vient cette passion pour le jardinage et c'est quoi les influences? Alors, on sait bien qu'elle avait des livres écrits surtout par les Anglais qui l'ont beaucoup inspirée. Il y en a un, William Robinson, qui va écrire un livre qui s'appelle Wild Garden, qui est beaucoup sur ce qu'on appelle aujourd'hui la gestion différenciée ou la espèce de jardin sauvage avec des plantes indigènes. Puis l'autre est vraiment le contraire, Gertrude Jekyll, qui va dessiner, elle, vraiment c'est un des grands architectes paysagistes avant que la profession existe, quelqu'un qui dessine le jardin, mais avec un œil d'artistes, un peu la scénographie horticole, de comment mailler des plantes dans une beauté en continu. Alors, l'allée royale, c'est un parfait exemple de ce travail qui est vraiment presque une citation de ce que Jekyll va dessiner pour les jardins d'Angleterre, ce qu'on appelle des mixed border, dont l'objectif, c'est une série de plantes vivaces qui vont pousser à leur rythme. Alors, c'est quand même assez complexe d'imaginer que tu as 300 ou 400 plantes dans une allée pour assurer que ça fit ensemble, que ça jouxte et couleur, et forme, et hauteur, et texture. Ce qui est intéressant avec Elsie, c'est qu'elle commence avec l'idée, puis on voit bien, c'est comme un rédacteur de texte. Elle va faire un essai, par la suite, elle va effacer, modifier, enlever. C'est comme un exercice de editing. Elle va continuellement améliorer pour voir, bon, ça n'a pas marché, celui-là, c'est trop fort, c'est trop faible. Trop haut, trop bas, ça marche pas ici, c'est trop froid. Bref, on voit bien que son parcours de jardinage commence avec une idée, mais devient son propre idée par la suite.
2: Bon, on peut pas parler de l'allée royale sans parler des lys dont elle s'y raffolait. D'ailleurs, il y en a dans plusieurs des jardins historiques, dans celui de la villa, celui du ruisseau et le long de l'allée royale. C'est leur parfum et leur forme, leur diversité, leur exotisme qui la séduisent, mais aussi la difficulté qu'ils représentent, le défi horticole à relever. Et c'en est tout un défi. Jusque dans les années 30, il y a à peu près que des lys tigrés au Québec, les fameux Tiger Lilies orange, picotés de points brun-noirs, qui poussent partout et facilement. Mais à Métis, il y en a plusieurs sortes parce qu'Elsie est devenue une maniaque des lys. En fait, c'est une des particularités d'Elsie. Oui, elle est une jardinière, une horticultrice, mais elle est aussi une collectionneuse. Une collectionneuse qui est toujours en quête de la plante qu'elle n'a pas. Et c'est particulièrement vrai des lys. La journaliste horticole Lise Gobeil m'a parlé de cette fleur qu'aimait tant.

0: Elsie. Elsie adorait les lys. C'était vraiment une plante qu'elle chérissait parce que c'est des plantes qui sont très spectaculaires. C'est un peu des vedettes dans les plates-bandes. On les met un peu partout dans les plates-bandes pour faire de la lumière, puis attirer l'œil. Elle avait des lys martagon, qui est une plante très, très sculpturale, qui atteint 1 à 2 mètres de haut, qui forme une onde florale plutôt comme une colonne, qui porte à peu près 25 à 50 fleurs, vraiment avec des pétales cireux qui tombent comme des lanternes, en fait. C'est des plantes qui viennent de la Chine, de la Corée, de la Sibérie. Donc, c'est des plantes qui sont exotiques, qui amènent une touche de plus à ses jardins aussi, là, dans sa collection de lys. C'est aussi une plante qu'on peut placer dans les sous-bois, ce qui est plus rare parce que la plupart des lys, on les met plutôt dans les plates-bandes au soleil. Mais celui-là, le lys martagon, se cultive très bien aussi dans les sous-bois, ce qui est un plus pour l'horticulteur chevronné qui cherche toujours des nouvelles plantes pour son sous-bois. Le lys de l'Himalaya, ou Cardiocrinum giganteum de son nom latin, est une plante qui est encore plus grande que le lys martagon. Il atteint 2 à 3 mètres, c'est ce qui fait vraiment de lui une vedette dans les plates-bandes. Ses fleurs sont blanches avec une gorge rose, très parfumée. C'est aussi un de ses attraits. Et puis, une des choses aussi qui rend heureux un horticulteur, c'est que du semis à la floraison, ça prend 7 ans. Alors, ça demande beaucoup de patience et c'est une plante qu'on désire pendant longtemps.
1: Alexander Reford.
2: Elsie a écrit quelques articles dans sa vie, dont 2 portent sur les lys et une 3e sur les gentianes. Et dans sa propre tête, on voit dans ses titres d'articles, elle parle d'un jardin de lys. En fait, pour elle, c'était pas le pavot bleu qui était son emblème floral. C'est vraiment un jardin de lys dans le Bas-Saint-Laurent. Elle a documenté, elle a partagé. Bon, qu'est-ce qui arrive quand vous faites ça? Mais soudainement, il y a des gens qui arrivent à la porte. Et alors, c'est un peu, dans sa vie à elle, un peu dérangeante, mais en même temps très valorisant parce qu'elle reçoit des personnes qui vont par la suite écrire des notes. Puis elle est très fière que telle personne, entre autres M. Toichereau au Jardin botanique, va reconnaître l'importance de son propre jardin dans son vivant qui lui aide beaucoup à voir que son travail n'était pas juste un petit exercice d'une femme excentrique, mais plutôt un ouvrage horticole assez accompli. Là.
1: Maintenant, une petite digression, si vous me le permettez ici. Contrairement à la plupart des jardins anglais habituels, il y avait très peu de statues dans les jardins d'Elsie. Mais celles qui s'y trouvaient n'étaient pas banales, comme l'explique Alexander Rayford.
2: Au même date qu'Elsie va faire un jardin, il y a beaucoup d'autres personnes avec des grands domaines qui vont faire des jardins. Puis je constate en même temps que son jardin était vraiment différent, en fait unique. Parce que souvent, les jardins sont... Il y a des magnifiques balustrades, il y a des espèces de descentes cérémoniales, il y a des sculptures, il y a des objets importés de l'Europe. Je constate, en faisant un peu cette comparaison, que les objets qu'elle avait, comme par exemple une magnifique bronze de Suzanne Côté de Maria Chapdelaine, alors c'est une femme au travail avec une fourche dans ses mains, mais elle va être placée dans les jardins, puis bon, une année c'est ici, puis l'autre année c'est là-bas, puis troisième année c'est peut-être entreposé. Bref, c'est une madame qui voyage un peu dans ses propres plates-bandes, qui encore une fois m'indique que c'est un jardin qui évoluait complètement avec ses goûts, puis avec la hauteur des plantes. Bref, mais c'était curieusement un jardin libre de formalité. Année après année, elle va ajouter une plate-bande ici, elle va l'enlever. C'est un jardin qui était vraiment issu d'une liberté d'esprit qui m'intéresse beaucoup parce qu'en même temps, elle vivait dans une maison avec des barricades. Les femmes n'étaient pas libres de tout faire. Il y avait des obligations sociétales imposées. Il y avait des contraintes volontaires ou involontaires autour d'elle. Mais dans les jardins, on dirait tout est possible puis c'est à moi.
1: Everything is possible and it's mine. Il me semble que j'entends Elsie dire ça. Bon, ça fait beaucoup d'informations tout cela. Alors, je vous propose de prendre une petite pause. On pourrait se promener encore un peu dans les allées. Et dans le prochain épisode, on va bien sûr parler d'autres jardins. Mais aussi de la période de la grande crise économique en 1930. Et de chevaux, de saumons et de chiens.

0: 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Épisode 3. Un jardin salutaire. Est-ce que vous me permettez de partager avec vous une autre anecdote? C'était pas toujours facile, la vie dans le bas du fleuve. Des fois, le travail était rare. Et ça a été particulièrement vrai dans les années 30. Alors, des gens comme Elsie Reeford, qui engageaient du monde, au moins pendant la belle saison, ça faisait une différence. Mon grand-père, c'était un gros cultivateur, et dans ma famille, on me raconte que Mme Reeford envoyait parfois quelqu'un demander à mon grand-père s'il pouvait lui louer ses chevaux pour ses gros travaux, comme dessoucher, des choses comme ça. Elle voyait bien le potentiel des alentours. Je pense que c'est pour ça qu'elle a décidé que son domaine allait devenir des jardins, auxquels plein de gens des environs ont contribué finalement. Bonjour! Aujourd'hui, on va se promener dans les jardins des pommetiers et des primevères. Et comme je l'ai promis la dernière fois, on va aussi parler de la crise économique, de chevaux et de chiens. Vaste programme! Eh bien, pour ça, vous m'en voudrez pas, mais il faut qu'on retourne d'abord un petit peu dans le temps, en 1918. En 1918, elle s'y reçoit de son oncle, Lord Mountstephen, l'immense camp de pêche de Grand Métis, le Estevan Lodge. 8 ans plus tard, en 1926, elle s'y va l'agrandir et le rendre plus conforme à leur style de vie. Elle décide de faire des travaux pour transformer le camp en villa confortable sur 2 étages avec 40 de pièces. Tout se fait vite et bien en 1 an pour la somme de 30 003 $. C'est l'équivalent d'environ 470 000 $ canadiens aujourd'hui. Alors, je pense qu'on peut dire que c'était vraiment très confortable comme villa. Venez, je vous montre d'abord la salle à manger. Donc ici, c'est la salle à dîner. Marjolaine Sylvestre.
1: On a les témoignages à l'époque des enfants de Ernest Bofton, le majordome, qui avait un certain privilège à accéder à la pièce ici. Puis ils disent que c'était possiblement la pièce la plus sombre de la villa. Puis les enfants pouvaient même parfois passer pendant un repas, tout ça, en passant inaperçu. C'est ici qu'ils s'installaient pour manger. Puis on a encore la table d'époque.
0: Et toujours avec le foyer qui est en fait adossé à celui au foyer du salon. La porte qui donne sur la cuisine directement?
1: Elle donne sur l'aile des serveurs. Là. Donc, il y a un sas entre les deux. Il y a la cuisine, puis par la suite, il y a l'aile des serveurs qui permet d'accueillir justement toute l'argenterie, la vaisselle, etc. Puis, une fois que ça franchit la porte ici, là, comme ça, ça coupe un peu le vacarme de la cuisine en même temps.
0: OK, d'accord, d'accord. Et donc, si c'était assez sombre, on peut présumer qu'il y avait ben de la chandelle, du candélabre, un éclairage un peu feutré.
1: Bon, on a justement un plafonnier ici, un grand lustre. L'électricité était déjà dans la villa Estevan.
0: Okay. D'accord. Et ce beau monsieur qui nous regarde avec un petit regard pénétrant, de qui s'agit-il?
1: C'est le portrait de Lord Mountstephen. Donc, on l'a présenté plus tôt, c'est le premier propriétaire ici. Donc, c'est un des grands portraits qui a été fait de lui, plein pied. Mm-hmm. Et de l'autre côté, face à lui, on a ses armoiries, qui signifie « dans l'adversité, plus d'audace ».
0: Elsie a 45 ans quand elle reçoit le domaine de Métis. Mais c'est presque 10 ans plus tard, à 54 ans, qu'elle va commencer les jardins. Et pendant ces 10 années-là, elle a vécu d'autres passions à Métis. Et quand on voit l'importance de la vie en plein air, pour elle, on comprend vraiment mieux ce qui nous entoure.
2: Et on découvre dans Elsie une femme sportive.
0: Alexander Reeford, arrière-petit-fils d'Elsie Reeford et directeur des Jardins de Métis.
2: C'était une femme cultivée, la lecture, les soirées mondaines, les soupers...

0: C'est ce que nous explique Marjolaine Sylvestre.
1: Ici, à Métis, elle s'y avait pleinement son rôle de mère, je dirais. Quand elle est à Montréal, la vie est complètement différente. Elle a une vie mondaine, elle a une vie plus occupée, je vous dirais. Puis les enfants sont en pension. Puis à partir de l'âge de 10 ans, les enfants sont plus seulement en pension à Montréal ou à proximité, mais sont rendus dans un collège en Angleterre, là. Mais ici, à Métis, les enfants reviennent à chaque année puis passent l'été avec leur mère. C'est des grands champs, des forêts, des rivières, une baie, un fleuve. C'est vraiment l'état sauvage, là. C'est la liberté. Puis dans toutes les activités quotidiennes, bien, c'est sûr qu'on a des très belles photos d'époque où on voit Elsie qui donne des cours d'équitation à ses garçons, va pêcher le saumon sur la rivière avec ses garçons ou va faire une balade en cheval puis va profiter du reste d'après-midi pour lire dans un champ. Il y a l'éducation des enfants qui se perfectionne aussi pendant l'été. Mais ce qui est encore plus intéressant, c'est que Elsie finissait la saison avec une aventure particulière avec ses deux fils, c'est qu'elle les amenait au camp Caribou à cheval. Donc, Elsie fait une excursion avec ses deux garçons et un guide. Chacun ont leur propre cheval. Puis, pour se rendre jusqu'à Caribou, ben, c'est une excursion qui dure 2 jours et 2 nuits. Donc, ils partent le matin en septembre avec leurs chevaux, leurs bagages, campent une première nuit, repartent, continuent une deuxième journée de chevauchée, dorment encore dans le bois, puis finalement pour arriver à Caribou où Robert les attendait. Mais c'est une très belle excursion. Il faut penser, là, en septembre ici, dans le Bas-Saint-Laurent, limite Gaspésie, c'est pas les nuits qui sont très, très chaudes non plus, là. C'est vraiment du camping sauvage à 100%.
0: On peut dire qu'Elsie était une mère qui savait fabriquer des souvenirs à ses enfants. Sur les nombreuses photos d'époque des Jardins de Métis, on voit tout ça très bien, les chevaux, les poissons gigantesques, les enfants qui courent, les chiens. Écoutez bien Marjolaine Sylvestre, qui nous fait remarquer un détail très sympathique qu'on retrouve dans la villa.
1: Bien, la famille a toujours eu des chiens ici, qui étaient des chiens qui venaient d'Angleterre, qui étaient des chiens gitans. C'est des grands chiens avec un poil un peu raide que M. Rufford accueillait là, à Montréal, mais qui venaient passer leur été ici à Métis. Puis, on a encore la trace des chiens ici sur le domaine. Regardez les portes des salles à manger, par exemple, sous la poignée, il y a les traces des chiens, les graphines des pattes des chiens, parce que les portes étaient fermées lors des repas. Les chiens grattaient les portes pour pouvoir entrer, puis comme c'est du bois mou, là, les traces sont encore là, très bien visibles. Ah, à cet endroit-là, puis c'est vraiment elle là, que les graphines sont vraiment plus marquées.
2: OK, OK.
0: Quand on déambule dans la maison, Marjolaine, bien sûr, on se dit, mais c'est quoi l'essence de bois qui couvre les murs, les plafonds? Il y a du bois partout. Et on voit bien que c'est pas un bois commun. Peux-tu nous parler de...
1: Oui, en effet, c'est un bois qui est très rouge. C'est en fait du Piscifer qui vient de Colombie-Britannique.
0: OK. C'est le pin Douglas, c'est ça? C'est les très, très, très grands arbres, là?
1: Oui, c'est bien ça.
0: OK. Et ils ont importé ça... Par voie de chemin de fer.
1: Oui, on dit même que possiblement le premier convoi qui est parti de l'Ouest pour s'en venir vers Montréal avait dans sa cargaison le bois qui servait à la construction de la Villa Estevan.
0: Maintenant, imaginez-vous cette femme extrêmement active. Eh bien, cette même femme a des ennuis de santé sérieux en 1925. Elsie fait une appendicite et elle est opérée de toute urgence. Son médecin formel, elle ne peut plus pratiquer de sport aussi exigeant physiquement. Pensant bien faire, et sans doute aussi parce qu'Elsie a 53 ans, ce médecin lui dit quelque chose comme « Chère madame, pourquoi ne vous mettez-vous pas plutôt au jardinage? » Elsie va le prendre au mot, mais Elsie étant Elsie, elle va créer des jardins immenses et qui bien sûr lui ressemblent et sont hors de l'ordinaire. Pour nous mettre en contexte, quand les travaux commencent en 1926, on est à la veille de la grande crise économique de 1930. Grâce au jardin, Elsie va devenir un des employeurs majeurs de la région.
1: Un exemple très flagrant, là, c'est que la cuisinière avait un mandat qui était d'accepter tout ce qui lui était apporté, puis de rémunérer les gens en conséquence. Donc, à côté de la porte de la cuisine, il y avait un pot de monnaie, puis quand quelqu'un arrivait avec un pot de petites fraises des champs ou du poisson ou peu importe, ben elle devait les payer. Elsie, en arrivant ici, s'est pas renfermée dans sa maison puis a utilisé

0: visait uniquement son équipe de domestiques qui venait, par exemple, de Montréal. C'est plutôt l'inverse qui se produisait. Elle-ci était quand même quelqu'un de suffisamment consciente de son environnement social. Là, elle était consciente qu'elle avait été très choyée dans sa vie, tandis que d'autres n'avaient pas les mêmes chances qu'elle. Puis, autre chose qu'il faut saisir dans tout ça, c'est qu'à l'époque, le stationnement des Jardins de Métis, aujourd'hui, c'est un village. C'est le chemin qui longe la grande barrière d'entrée, là. Ben, c'est la route numéro 6. Puis là, on rentre dans le village de Grand Métis. Il y a, je vous dirais, à peu près une quinzaine de maisons. Elsie finit par engager des agriculteurs du coin pour l'aider dans ses jardins. Elle fait pas affaire avec des horticulteurs professionnels. Donc, les agriculteurs sont formés, puis travaillent avec elle sous ses directions. Mais quand il y a des grandes corvées, là, par exemple, il y a un arbre de tombée ou c'est le temps de faire le nettoyage du printemps, mais ces 3-4 horticulteurs sont pas suffisants, ce qu'elle fait, c'est qu'elle envoie quelqu'un crier sur le parvis d'église pour dire comme quoi qu'il y aura une grosse corvée à faire à Métis puis que les gens sont bienvenus. Puis encore aujourd'hui, on a des témoignages des gens qui sont venus ici dans les années 40 racler des feuilles ou peu importe. Leur salaire à la base était déjà beaucoup plus élevé que ce que les gens pouvaient gagner, par exemple, dans les grandes maisons de Métis-sur-Mer, la Métis Beach. Il y avait un respect envers les gens qu'elle embauchait, là. Ça, très certainement déjà de converser avec eux dans leur propre langue, là. C'est les prendre à égalité ou presque, là. C'est une belle manière aussi de s'assurer du respect de ses employés puis d'assurer du fait que ces gens-là ont un intérêt. On parlait tout à l'heure de pourquoi les gens venaient travailler pour Elsie. Ben, très certainement, c'est qu'ils étaient bien traités aussi.
1: Elsie engage donc des gens du coin à qui elle s'adresse toujours en français. Et contrairement à ce qui se faisait à l'époque et à ce qui se fait encore souvent aujourd'hui, elle n'emploie pas de personnel spécialisé en horticulture ou un architecte paysager. Non, non, non. Ce qu'elle s'y veut, elle s'y le fait. Alexander Reeford.
2: Elle s'y avait un parcours unique. Dans, d'ailleurs, elle parle dans un de ses articles que je m'en fous un peu des traditions, de hauteur et de... Si je veux un liste dans un plate-bande, désolé, mais je vais le mettre. Cette forme de liberté qui essaie de donner, pour moi, c'est quand même intéressant parce qu'elle avait les moyens d'embaucher un architecte paysagiste, mais elle décide... évidemment, de ne pas l'avoir ici, dans son jardin. C'est un peu sa fierté d'essai puis à erreur. Elle décide de mettre chez elle et de, bien sûr, de lire les sources d'informations les plus accessibles, en anglais puis en français, de visiter les beaux jardins, mais de ne pas se donner le cadre imposé. Souvent, vous faites construire quelque chose par un architecte paysagiste. Vous êtes là 2-3 ans. Par la suite, on laisse ça au jardinier. C'était pas son cas, elle. Elle était dans les jardins tous les jours jusqu'à la fin de ses jours.
1: Et quand Elsie n'est pas dans ses jardins, à la belle saison, eh bien, elle pense à ses jardins. Notamment pendant les nombreux voyages qu'elle fait.
2: Les voyages sont partiellement inconnus. On a quand même des bribes, qu'est-ce qu'elle a découvert. Puis ainsi, on sent que, bon, l'Angleterre, c'était sûr, elle a fait le tour, l'Écosse aussi. Elle est allée beaucoup en France. Effectivement, Moyen-Orient, elle a voyagé, l'Amérique latine une fois ou deux. Mais c'est surtout les pays où elle était au bon endroit au bon moment, mettons l'Italie en mois de mai, ou la Suisse aussi, où elle remarque les plantes alpines, les tapis de gentiane, par exemple, les jardins privés qu'elle a pu visiter en Angleterre. Et je pense que c'est ces voyages-là qui vont lui inspirer, elle, d'écrire son propre jardin dans les articles qu'elle va publier. Parce que ça, c'est un autre phénomène qui est intéressant. C'est, jardinier, c'est une chose, mais d'écrire sur son propre jardin, c'est tout autre chose. Alors, ça t'amène à concentrer, à décrire, à parler à ceux qui sont souvent... Si vous, moi, j'ai pas le courage d'écrire un article pour le Royal Horticultural Society à Londres. C'est plein de grosses balles, des personnes très importantes au niveau horticole. Mais elle va le faire, puis elle va être publiée, puis elle est fière de cette courte article qui va un peu définir un peu dans sa tête son propre jardin.
1: Alexander Reeford l'explique vraiment bien, je trouve. Son arrière-grand-mère, Elsie, est toujours en quête de perfectionnement comme horticultrice, mais sans jamais penser que quelqu'un ferait mieux l'affaire qu'elle. Elle a la conviction que sa manière, qui est de planter en fonction de ce qui est le mieux pour la fleur et l'arbre, et non pour que ça fasse joli, ben c'est ça la meilleure méthode.

Alors, on a déjà visité le jardin du ruisseau, celui des azalées et de l'allée royale. Eh bien, aujourd'hui, on va aller voir le jardin des pommetiers et celui des primes verts.

0: Bon, là, les messieurs qui, avec leur perche, là, ils font quoi? Ils font de la taille de...
1: Ils font de la taille de lilas. Ah. On enlève les fleurs fanées dans les lilas qui bordent chaque côté de l'allée royale.
0: OK, OK.
1: Puis qui séparent de... Si on va vers l'est, en fait, oui. On s'en va vers le jardin des pommiers.
2: Patricia Galland, horticultrice responsable des jardins historiques.
0: Pourquoi Elsie a tenu à faire ce... C'est comme un mini-verger, en fait. Hein?
1: Ben, en fait, c'est le jardin des pommetiers, c'est un peu expérimental. Okay. Au départ, elle voulait faire des essais de... Parce que c'est les pommetiers décoratifs. C'est pas des pommiers, mais des pommetiers. Les pommettes sont comestibles, mais okay. C'est beaucoup plus décoratif okay. que...
0: La forme de l'arbre,
1: ouais,
0: moment de la floraison.
1: La floraison est vraiment spectaculaire, qui ne dure malheureusement pas assez longtemps parce que ça dure à peu près une semaine, mais ça en vaut la chandelle. Donc, si on rentre dans le jardin des pommetiers, on a une partie d'annuel ici.
0: OK.
1: Puis on a des géraniums vivaces.
0: Je viens compléter le tableau, ouais. Là.
2: Voici donc le jardin des pommetiers qu'Elsie a entrepris en 1928 et 1929. Il y a pratiquement toujours eu des pommetiers dans les jardins de Métis. Et partout dans la région, en fait, même si ce sont ceux qui fleurissent le plus tard en Amérique du Nord. Merci la neige du bas du fleuve. Chez mes parents à Saint-Octave, on en avait un pommetier aussi très beau, très gros, à côté de la maison. Plusieurs pommetiers des jardins de Métis ont été plantés par Elsie. Mais certains doivent être remplacés parce qu'ils sont trop vieux. Mais où est-ce qu'elle les prenait, ces pommetiers? Alexander Reford se fait un plaisir de répondre à cette question.
3: Alors, d'où viennent les plantes? Ça, c'est une autre question qui nous fascine parce qu'Elsie est une femme collectionneuse des plantes. Les arbres feuillus, ça marche pas très bien ici, on en a, mais c'est quand même, toutes les arbres feuillus sur le domaine ici ont été largement plantés, exception des peupliers puis des bouleaux. Alors, Elsie va suivre une tendance d'implanter des espèces qui ont été créées littéralement pour le climat canadien au niveau de la rusticité. Alors, on va créer au Canada des hybrides de pommes, ce qu'on appelle aujourd'hui un pommetier, qui donne des pommettes qui sont grands comme 25 cents environ. Pas très utile dans la cuisine, mais quand même magnifiquement beau ici à la mi-juin. Et dans cet exercice, elle va faire appel à une femme botaniste qui travaille aux fermes expérimentales à Ottawa. Alors nos pommetiers, qui sont maintenant pas loin de 100 ans, ont été issus de programmes de recherche dont Mme Preston était un peu le maître d'œuvre et qui va léguer à l'horticulture vraiment une grande série d'hybrides qui sont partout à Ottawa ou dans les autres villes canadiennes qui sont maintenant très communs dans notre paysage et magnifiquement pour nous quand les pommetiers sont en fleurs pour une semaine ou 10 jours, c'est le printemps qui est arrivé.
1: Regarde en haut, on voit que c'est plus planche, l'autre côté oui. du High Bank. Il y a le jardin des primevères qui est dans cet espace-là.
0: Ouais.
1: Le jardin des primevères, il est plus protégé, puis c'est un jardin aussi qui va être en vedette en début de saison.
0: OK.
1: Juste quand même, jusqu'à la mi-juillet, il y a des primevères qui se succèdent puis qui fleurissent.
0: Ah!
1: Le primevère, qui est une plante là, par excellence pour nous.
0: Ben oui. Là, elle est à sa place, là.
1: Elle est à sa place parce qu'elle aime les climats frais.
0: Oui.
1: Et les températures fraîches. Et nous, on a l'avantage d'avoir le fleuve qui est pas loin, qui tempère toujours le climat. Puis ça, c'est drôle parce que je reçois des fois des horticulteurs du Jardin botanique de Montréal, tout ça.
0: Oui.
1: Puis eux, quand ils voient nos primevères, ils sont toujours abasourdis parce que quand il fait trop chaud, le primevère, ce qu'il fait, c'est qu'il a tendance à perdre son feuillage.
0: Ah, OK.
1: Donc, il fait sa floraison tôt au printemps. Puis après ça, ben bon, il disparaît. L'été, il fait trop chaud, je m'en vais.
0: OK, ciao, bye.
1: Je vais attendre que la fraîcheur revienne.
0: Oui.
1: Fait qu'il laisse un espace vide. Mais ici, à cause du climat, il n'a pas le temps de passer à cette étape-là.
0: Ah! Donc, il est là,
1: il est là.
0: À son aise.
1: Exact.
2: En 1929, elle plante donc le jardin des primevères. C'est une des reines florales des jardins. Les primoulas. Ou les primevères, comme on les appelle d'habitude, vous et moi. Il y en a plein à Métis. Et elles ont notamment inspiré à Elsie Reford ces mots tirés de son carnet de jardinage de 1946. Arrivé vers 5 heures après un voyage enchanteur en automobile depuis Québec. Soirée magnifique. Il fait environ 50. Promenade dans les jardins. Je constate une fois de plus que le climat ici est favorable même aux plantes plutôt fragiles. Les écharpes de couleurs les plus extraordinaires proviennent des primes verts. Partout, elles ont magnifiquement fleuri, mais n'ont pas encore atteint leur apogée. Et j'ai envie de reprendre les mots de la chroniqueuse horticole Lise Gobeil à propos des primes verts. Elles embellissent calmement le jardin.
4: Les primes-là, ça n'a pas l'éclat des lys, mais ça amène une douceur au jardin. Ils ont aussi une apparence très naturelle, donc ça s'intègre très bien dans les sous-bois. Elsie Rufford, elle aimait beaucoup, beaucoup le denticulata, et je la comprends, c'est un des primes-là les plus connus. Et puis, ce qui le caractérise, c'est au bout de sa rampe florale, toutes les fleurs sont réunies dans une sphère, ce qui donne vraiment un aspect très particulier à ce primula. Et puis, c'est aussi une plante qui vient de l'Himalaya, donc une autre plante qui avait évidemment un attrait très exotique ou exotique à l'époque. Maintenant, on n'y pense plus, mais beaucoup de nos plantes viennent de contrées lointaines. Il y a aussi pour Elsie une autre plante, un autre primula qu'elle aimait bien, c'était le Wanda. C'est vraiment un primula qu'on trouve couramment maintenant et qu'on aime beaucoup pour l'abondance de ses fleurs. Beaucoup, beaucoup, beaucoup de fleurs magenta éclatant. Donc, quand on en fait une petite colonie, ça a vraiment un bel impact au niveau visuel. Une autre des caractéristiques des primulas, c'est vraiment leur feuillage vert lime au printemps qui illumine les sous-bois. Ça ajoute beaucoup à l'intérêt de cette plante. Probablement que Elsie, à l'époque, elle avait trouvé ses plantes chez Baker's Nursery en Angleterre.
1: T'as-tu remarqué qu'entre chaque jardin, là, ouais, quand on passe d'un à l'autre, il y a un espace sauvage?
0: Oui. Oui.
1: T'as remarqué ça? Là,
0: ça, elle voulait ça?
1: C'était voulu aussi pour avoir un genre de surprise. Qu'est-ce qui m'attend?
0: Ah!
1: Tu sais, là, j'ai fait...
0: c'est une metteur en scène.
1: Ouais, c'est exactement. J'ai un jardin, puis là, je fais le vide entre les deux jardins. Et là, j'arrive, je découvre un nouveau jardin.
0: C'est comme si elle faisait se rencontrer la nature telle qu'elle est ici, dans cette écologie dans le bas du fleuve, puis ce qu'elle amène, elle, avec la création de ces jardins. Ça, ouais. Elle fait vraiment cohabiter les deux.
1: Tout à fait. C'était,
0: très beau.
1: C'était l'idée aussi de départ, de faire cohabiter le naturel avec le plus cultivé.
0: Domestiquer un peu, là. Hey, merci, Patricia. Bon, je pense que je vais m'installer ici.
1: Oui,
0: pour le reste de l'été, je m'installe.
1: C'est bon.
0: Voulez-vous une pensionnaire?
1: On va te prendre.
0: OK. Je suis d'accord.
2: C'est tout ça qui fait de cet endroit un paradis végétal, comme le dit Alexander Rufford. Et dire que je ne vous ai pas encore parlé des pavots bleus d'Elsie, ni de ses gentianes, ni de celui qui les a découvertes, les gentianes. C'est un homme qui semble sortir d'un roman d'aventure, un vrai personnage. Eh bien, ça tombe bien, je vais vous en parler dans le prochain épisode, d'accord? Mais là, marchons un peu dans le jardin des primes verts. C'est tellement beau. Et c'est vrai que c'est doux.

0: 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Un jardin bleu et ouvert. Avant de sauter dans ce quatrième épisode, j'aimerais vous raconter encore une petite anecdote. Au début des années 80, je devais avoir 19-20 ans, quand j'étais guide au Jardin de Métis, mon père venait m'y déposer très tôt le matin. Et comme il n'y avait personne dans les jardins à cette heure-là, je prenais tout mon temps pour les traverser. J'adorais ça. Ça avait un charme vraiment incroyable. Je pouvais arrêter, écouter le bruit des ruisseaux, les oiseaux. Et puis, il y avait aussi les effluves des fleurs, de la mer, de la terre, parce que c'est le matin qu'un jardin sent le plus. Après 7 heures de nuit, le soleil commence à poindre et les odeurs se réveillent. Et comme j'étais déjà un peu comédienne, je pense, je m'imaginais étant Elsie Rieford qui allait voir son jardin le matin. Je l'imaginais déambuler dans sa création. C'est vraiment mon moment préféré de la journée. J'aimais ça par-dessus tout. Bonjour, je suis Marie-Thérèse Fortin, je suis comédienne. Mais vous le savez, si vous avez écouté les autres épisodes, ce que je vous recommande chaudement. Je suis née à 5 km des Jardins de Métis, plus exactement à Saint-Octave de Métis. Si vous le voulez bien aujourd'hui, on va commencer par visiter les jardins les plus connus et les plus surprenants peut-être de Métis, les jardins de Pavot Bleu et de Gentiane. Et puis ensuite, on parlera des dernières années d'Elsie.
1: On est maintenant dans l'allée des gentianes,
0: oui,
1: qui est une fleur avec une couleur bleue incroyable.
0: Oui. Patricia Galland, horticultrice responsable du secteur historique au Jardin de Métis.
1: Et qui était une des plantes fétiches de Mme Rieford.
0: Ah oui, pourquoi?
1: Ben, je crois que le bleu, parce que dans le monde végétal, le bleu
0: est plus rare.
1: Ben, le vrai bleu. On va vous vendre des fleurs bleues, puis souvent ils sont mauves,
0: violettes.
1: Oui, donc on est très déçus.
0: Oui.
1: Mais la gentiane a vraiment un bleu pur. Quand on dit bleu gentiane, c'est vraiment un bleu quasiment électrique.
0: Oui, oui. Parce que c'est étonnant de retrouver des gentianes ici.
1: Pour l'époque où elle les a introduits, effectivement, c'était pas une plante qui était nécessairement connue même dans la région ou quoi que ce soit. Ben, en fait, c'était vraiment un jardin d'essai.
0: Oui.
1: Moi, ce que je trouve, c'est qu'elle a vraiment fait un jardin expérimental.
0: Uh-huh.
1: En partie, là, parce qu'elle a essayé toutes sortes d'espèces qui vraiment étaient à la limite du climat, qui n'avaient jamais été essayées, peut-être même pas en bas de Québec.
0: Oui, c'est
1: donc,
0: ça.
1: C'est quand même impressionnant.
0: Vous rendez-vous compte que dans les années 40, Elsie Rieford avait plus de 3500 plants de gentiane, ici. C'est dans les années 30 qu'elle a commencé à les acclimater aux conditions de Métis parce que la collectionneuse en elle était séduite. Et pourtant, même son amie Isabella Preston, horticultrice de génie de la ferme expérimentale d'Ottawa, lui avait déconseillé de tenter l'expérience. La chroniqueuse horticole Lise Gobeil nous parle plus en détail de cette fleur venu de loin.
2: Je dirais ce qui rapidement caractérise la gentiane, c'est vraiment la fleur bleue tubulée qui ressemble à une trompette. La raison pourquoi, je crois, Elsie Rieford s'est intéressée aux gentianes, c'est que c'est des plantes alpines. Il y a beaucoup de plantes alpines parmi les gentianes parce qu'il y en a beaucoup qui viennent de haute altitude. C'est des plantes aussi qui viennent du Tibet, de la Chine. Donc, pour elle, qui était aussi une grande collectionneuse, elle devait chercher ce genre, ce type de plantes-là pour ajouter à sa collection.
0: Derrière tous ces noms de fleurs, il y a très souvent une histoire, un personnage. Et c'est le cas de la gentiane Fareri, dont Elsie raffolait. Elle a été baptisée en l'honneur de celui qui a littéralement inventé la rocaille, le Britannique Reginald Farrer.
2: C'est lui, en fait, qui a été le père des jardins alpins. Reginald Farrer était un personnage vraiment excentrique pour son époque. C'est un homme pas plus grand qu'un nain, qui avait un bec de lièvre, qui s'est converti au bouddhisme, au végétarisme, qui était vraiment un passionné des plantes. Mais il a aussi écrit des livres sur les jardins alpins qui l'ont rendu très, très populaire, qui lui ont donné une renommée à travers le monde. les jardins alpins, on pourrait dire qu'en fait, c'est une façon de présenter les plantes alpines. C'est une rocaille qui nous permet de mettre en valeur les plantes qui viennent de haute altitude, qui restent petites.
0: Notre exploratrice préférée, Elsie, aimait tellement ces gentianes qu'elle leur a consacré tout un article horticole publié dans les années 40. Mais une des choses les plus charmantes, peut-être, de ce jardin, c'est qu'il porte un autre nom que Allée des gentianes, comme l'explique Marjolaine Sylvestre.
3: Les jardins sont nommés à l'honneur de ses petits-enfants. Par exemple, le jardin alpin est nommé à l'honneur de Michael Rufford. Donc, à l'honneur du père d'Alexander. On a le jardin de Boris, qui lui est le High Bank. On a le jardin de Marion, dans le coin du Mount Garden. On le sait de par la description des végétaux qu'elle fait dans ses carnets de jardinage, mais aussi quand elle l'écrit à quelqu'un ou qu'elle dit « Aujourd'hui, la vue était incroyable en passant par le jardin de Boris. On a une perspective sur la vue du jardin de Marion. » C'est vraiment très beau là, de la manière qu'elle présente.
0: Là, Patricia, là, on est dans le jardin alpin, c'est ça?
1: Oui, exactement.
0: Alors, qu'est-ce qu'il y a de particulier, ce jardin alpin?
1: Bien, ce jardin-là, c'est un jardin qui est en beauté au printemps. Parce que les plantes alpines, c'est des plantes souvent qui fleurissent très tôt. Parce que, en fait, c'est une plante qui vient des montagnes. Dans la montagne, qu'est-ce qui se passe? Le printemps arrive, puis l'été, elle n'est pas longue.
0: Oui.
1: Donc, la plante, il faut qu'elle fasse son cycle dans une période assez...
0: courte.
1: Courte, oui, effectivement. C'est des plantes qui vont avoir une floraison hâtive. Et souvent, elles sont petites.
0: Oui.
1: C'est délicat, c'est pas haut.
0: Oui.
1: Et là-dessus, d'ailleurs, Mme Rufford a fait ce jardin-là parce que son petit-fils lui avait demandé... d'un jardin avec des plantes qui viennent pas hautes. Donc, elle a décidé qu'elle consacrait un jardin. C'est Michael, en fait, qui est le père
0: d'Alexander,
1: qui avait demandé à sa grand-mère...
0: Des petites, comme lui.
1: Qui voulait des petites plantes. Donc, elle a réalisé un jardin alpin.
0: C'est les premières fleurs qui apparaissent, donc... à quelle et période, à peu près, que ça apparaît?
1: Fin mai, début juin, mi-juin.
0: C'est comme un prélude à l'été. On va-tu le dire de même?
1: Oh, tout à fait.
0: Parfait.
1: Tout à fait.
0: juillet 1954. Les lilas sont magnifiques et les azalées resplendissantes. Mais je crois que ce sont les pavots bleus qui me procurent le plus de satisfaction. Non seulement ils sont d'une grande beauté, mais leur floraison dure plus longtemps que toute autre plante. Il y a maintenant près d'un mois qu'ils font nos délices. Donc là, Patricia, on fait quelques pas, on se retourne et on arrive devant...
1: les fameux pavots bleus.
0: Hey.
1: Hein, la fleur, notre fleur emblème.
0: Oui.
1: En fait, on peut pas vraiment séparer le jardin des pavots bleus puis le jardin des azalées. C'est comme un tout qui est imbriqué ensemble.
0: Ouais, d'accord.
1: C'est deux plantes qui viennent souvent des mêmes endroits.
0: Ah oui.
1: Donc, on les associe comme ça, ils fleurissent en même temps.
0: Ah, OK.
1: Oui.
0: Il y a des pavots dans d'autres parties des jardins, mais c'est vraiment ici, comme on vient de le dire, que le pavot bleu de l'Himalaya est le plus à son avantage. La chroniqueuse horticole Lise Gobain nous en parle plus en détail.
2: Le pavot, c'est une fleur qui est magnifique, avec ses pétales un peu comme un papier de soie. Hein. C'est très délicat, le pavot. Puis le fait que la fleur ait cette couleur si unique la rend vraiment très intéressante ou désirable. La plante en soi, elle atteint à peu près 1 mètre. Ça fait à peu près 10 à 20 fleurs par plant. La floraison, c'est mi-juillet. Et une autre chose aussi qui ajoute, je dirais, à cette plante-là, c'est que dans le sud du Québec, on n'arrive pas à la cultiver. Il fait trop chaud. C'est vraiment une plante qui a besoin de fraîcheur. Et le jardin de Métis a vraiment le microclimat idéal pour cultiver le Mycnopsis bitonicifolia, qui est le pavot bleu. Et c'est pas pour rien que le jardin a pris cette fleur-là comme fleur emblème. Ça leur donne vraiment une identité unique. C'est une plante demi-ombre soleil. Cette plante-là, elle a été découverte par Frank Kingdom Yard, qui est un collectionneur écossais du 19e, 20e siècle. Il est collectionneur, mais il est avant tout un chasseur de plantes, qui est un terme que j'aime bien employer parce que je trouve ça très drôle. Et c'est lui qui a rapporté les premières semences du pavot bleu en Europe. Frank Kingdom Yard et les autres, c'était souvent des solitaires qui s'engageaient des guides, des porteurs, qui partaient avec des mules, qui vivaient vraiment des conditions extrêmement difficiles. Souvent, ils faisaient face à la maladie. Souvent, ils se nourrissaient de plantes. Ils se perdaient. Mais c'était des gens passionnés qui voulaient toujours découvrir de nouveaux végétaux. Et faut dire aussi qu'ils en vivaient, là. Donc, ils rapportaient ces plantes-là. Et puis, c'était une façon pour eux de vivre l'aventure.
0: La richesse de la collection horticole des jardins, les conditions particulières de ce coin de pays, les obstacles surmontés et l'amour des fleurs, c'est tout ça qui va provoquer une admiration considérable chez Henry Tusher, qui est le bras droit du frère Marie-Victorin et le premier conservateur du Jardin botanique de Montréal. À sa première visite au Jardin de Métis en 1941, Tusher est épaté. Il n'y a pas d'autre mot. Et il écrit même... Les pavots bleus de l'Himalaya, que nous avons d'ailleurs essayé en vain d'acclimater à Montréal, ont été plantés ici en bordure d'épinettes. Certains pieds ne sont pas loin d'atteindre 2 mètres de hauteur et vont jusqu'à se propager d'eux-mêmes. Visiter ces jardins à la fin de juillet est une expérience inoubliable. L'un des plus remarquables jardins de l'Amérique du Nord. Le Jardin des Pavots Bleus, c'était le dernier des jardins dits historiques, c'est-à-dire conçus par Elsie elle-même. Et si on a pu tous les reconstituer, alors qu'on avait perdu leur histoire, c'est grâce à tout ce qu'Elsie a écrit à leur propos et qui a finalement été retrouvé une 30aine d'années après sa dernière visite au jardin, en 1958. Venez, on va aller à la Villa Estevan pour parler justement des dernières années d'Elsie. À Métis.
4: Bon, et là, on se dirige, Marjolaine, vers le vivoir, c'est-à-dire la pièce qui fait face au fleuve, la grande fenêtre qui fait face au fleuve, avec de chaque côté les appartements de monsieur et madame.
3: Oui, chambre à part. C'était courant à l'époque, là.
4: Ils se faisaient des petites visites, j'imagine. Alors, est-ce que tu peux nous parler... Ici aussi, c'est encore le même bois qu'on retrouve?
3: Non, pas du tout, en fait. C'est de l'eucalyptus d'Australie qu'on a sur les murs et au plafond. C'est complètement différent. On est dans une ambiance beaucoup plus lumineuse.
4: Il y a bien sûr le foyer à gauche, un petit foyer qui devait permettre qu'ils puissent se réunir le soir venu, j'imagine, avant d'entrer dans l'appartement. Donc, dans le vivoir, il y a bien sûr la grande fenêtre qui donne sur le fleuve et il y a un petit balcon où, j'imagine, ils pouvaient s'installer l'été pendant les gros chaleurs.
3: Même, je vous dirais que c'est l'endroit idéal pour observer les pluies de Perséides.
4: Oh! OK. Ah, c'était bien pensé quand même, hein, la construction. Les rénovations ont été bien faites, on va dire ça de même.
3: Ah! Oh. Ça permettait de bien profiter de la vie.
4: Alors, à l'entrée du vivoir, là, juste sous l'interrupteur, il y a la petite sonnette qui servait...
3: À appeler les domestiques.
4: OK.
3: On a une série d'une quinzaine de clochettes installées dans la cuisine.
4: OK. Alors, selon le nombre de pressions, ça correspondait à un domestique?
3: Bon, on dit que la clochette elle-même produisait son propre son et que le domestique qui avait la bonne oreille était capable de reconnaître... Quelle cloche est associée à quelle pièce?
4: OK. Il y avait l'oreille musicale.

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La suite, après le bulletin de nouvelles. 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
4: Bonsoir, ici Louis de Belleval. Voici les informations. L'aboutissement d'un accord pour mettre un terme à la guerre en Iran semble toujours incertain. Le secrétaire d'État américain Marco Rubio avait laissé présager de bonnes nouvelles ce matin, mais le président américain Donald Trump a par la suite déclaré qu'il ne voulait pas précipiter une entente avec Téhéran. Selon le chercheur à l'Observatoire sur les États-Unis, Julien Toureille, la prudence démontrée par Washington témoigne du climat qui entoure ces négociations.
5: Ces négociations, elles sont difficiles parce que depuis la fin du mois de février et le début des opérations militaires américaines et israéliennes contre l'Iran, les deux parties ne se font pas confiance. L'autre facteur qui peut expliquer la prudence dont fait preuve aujourd'hui le président Trump, c'est que des élus républicains, notamment les fameux faucons, ont exprimé depuis hier leur inquiétude, leur mécontentement à l'endroit où vis-à-vis d'un accord qui serait, selon eux, potentiellement mauvais et néfaste.
4: Un cessez-le-feu est en vigueur depuis le 8 avril entre l'Iran et les États-Unis. 3 des 12 activistes canadiens qui étaient à bord de la flottille pour Gaza sont revenus en Colombie-Britannique. Ils ont été accueillis par des centaines de sympathisants, des membres de leur famille et d'amis, à l'aéroport international de Vancouver. Les activistes ont été interceptés dans la mer Méditerranée par les forces israéliennes. L'un des 3 Canadiens affirme qu'ils ont été torturés et battus pendant 4 jours. Les Canadiens faisaient partie des 420 personnes à bord de 41 bateaux interceptés par Israël lorsqu'il tentait d'apporter une aide symbolique à Gaza, malgré les restrictions imposées par Israël. Plusieurs attaques combinées de missiles et de drones russes ont fait au moins 4 morts et des dizaines de blessés en Ukraine. Le président Vladimir Poutine a confirmé avoir utilisé un puissant missile capable de transporter des charges nucléaires. Il s'agit de la 3e utilisation de cet engin dans cette guerre de 4 ans. Le premier ministre Mark Carney a condamné cette attaque de la Russie et demandé la fin du conflit. Québec veut améliorer l'accès à la propriété et pour y arriver, le gouvernement mise sur la création de quartiers de maisons préfabriqués. Des dizaines de municipalités auraient déjà manifesté leur intérêt. Gabriel Paré à Satoury.
6: Des maisons préfabriquées, abordables, c'est l'idée du nouveau ministre des Affaires municipales, Samuel Poulain. Ce qu'il veut, c'est que des quartiers de maisons préfabriquées de 2 chambres et qui coûtent moins de 350 000 $ voient le jour. Une façon d'aider les premiers acheteurs à accéder à la propriété. Des dizaines de municipalités et de promoteurs auraient déjà levé la main. Voici Samuel Poulain.
7: On vient augmenter l'offre et on vient aussi augmenter l'offre abordable. Et plus qu'il y a de compétition dans le marché, plus qu'on va faire en sorte de réduire cette hausse des prix qui est fort importante pour notre génération qui souhaite avoir accès à la propriété.
6: Le maire de Saint-Lambert-de-Lauzon trouve que les quartiers de maisons préfabriquées, c'est une bonne idée. Plus facile à développer en région éloignée, selon lui, dans les petites municipalités qui sont propriétaires de terrains. Plus difficile en ville quand ce sont des promoteurs qui détiennent ces terrains. Explication d'Olivier Dumais.
8: Saint-Lambert-de-Lauzon, même si on arriverait avec une maison préfab, le prix du terrain ferait que c'est vraiment beaucoup élevé là, pour un premier acheteur. C'est pas tout le monde qui peut se le permettre. Tandis que quand on s'éloigne d'une région au Québec, même je dirais en Beauce, il y a des municipalités aussi qui sont propriétaires des terrains. Donc, eux autres peuvent développer.
6: Le programme qui permettra aux municipalités de déposer leurs projets sera lancé d'ici le 24 juin. Ici Gabriel Paré à Satoury, Radio-Canada. Québec.
4: Les partisans du Canadien de Montréal à Gatineau ne baissent pas les bras. Des centaines d'entre eux ont signé une pétition lancée par l'organisme Impératif français pour demander à la Ligue nationale de hockey d'autoriser la diffusion des matchs éliminatoires au centre Slush Puppy. Ils demandent aussi aux sénateurs d'Ottawa d'intervenir auprès de la Ligue, comme l'explique Anne-Sophie Gagné.
9: Il y a personne qui comprend. Même les partisans des sénateurs ne

0: comprennent pas.
1: Wassim Aboutanos s'explique mal la décision prise par la Ligue nationale de hockey d'interdire la diffusion des matchs du Canadien au centre Slush Poppy à Gatineau. Des droits territoriaux exclusifs aux sénateurs d'Ottawa seraient en cause. Le président d'Impératif français croit qu'un appui de l'équipe pourrait débloquer la situation.
0: Qu'est-ce que la LNH gagne à empêcher 4000 amoureux du hockey à regarder un match des séries éliminatoires? C'est complètement absurde. Donc, si les sénateurs d'Ottawa voient l'opportunité puis la main tendue qu'on leur fait, ben, à notre avis, ça va dénouer l'impasse.
1: Les sénateurs d'Ottawa n'ont pourtant pas ménagé leurs efforts ces dernières années pour séduire les partisans gatinois. L'équipe a notamment organisé un entraînement au centre Slush Poppy, en plus de ramener la diffusion de ses matchs sur les ondes du 104.7 en Outaouais. Dans un tel contexte, plusieurs s'expliquent mal cette décision. Le conseiller du district du Versant à Gatineau, Luc Chénier, croit qu'il s'agit d'une occasion à saisir.
2: Moi, j'étais l'organisation des sénateurs, j'en profiterais pour peut-être mettre un kiosque à l'entrée, dire oui, on va vous donner le droit, mais on va être là avec des kiosques, on va donner de l'information sur nos billets de saison, donner, si c'est le temps, là, peut-être d'être capable de mousser également le produit des sénateurs d'Ottawa.
1: L'organisation des sénateurs refuse de commenter pour l'instant et indique que ce dossier relève maintenant de la LNH. Ici Anne-Sophie Gagné, Radio-Canada, Ottawa.
3: Et puis enfin, en Formule 1, l'Italien Kimi Antonelli a remporté le Grand Prix du Canada sur le circuit Gilles Villeneuve à Montréal. Le pilote Mercedes a devancé le Britannique Lewis Hamilton sur Ferrari et le Néerlandais Max Verstappen sur Red Bull. C'était les informations à l'antenne de Radio-Canada.
4: La suite du balado « Les fabuleux jardins d'Elsie Rieford » tiré du catalogue de Radio-Canada Audio. 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Bonne écoute. Épisode 4, deuxième partie.

0: Quand j'étais guide ici, on savait vraiment pas grand-chose sur L.C. Rayford. Ce qui a changé, eh ben, ce sont toutes les lettres, les carnets, les articles d'L.C. qu'on a peu à peu retrouvés et qu'on peut consulter, comme le fait l'historienne Karine Hébert, avec qui je parle correspondance.
1: On sait qu'elle a écrit à plusieurs de ses amies de femmes, et à sa mort, toutes ces lettres-là ont été brûlées, à sa demande même d'L.C., ce qui fait qu'il nous manque toute une partie qui nous permettrait de comprendre le réseau féminin autour d'elle. Par contre, on a conservé les lettres qu'elle avait adressées à son mari, à ses fils, et la correspondance qu'elle avait entretenue avec certains gouverneurs généraux, comme Lord Grey, par exemple, qui a été un très bon ami. Donc, toutes ces lettres-là, tous ces écrits-là permettent de vraiment comprendre qui elle était, comment elle s'adressait à ces personnages-là. Donc, de la correspondance, des journaux personnels, mais aussi beaucoup de carnets de jardinage qu'elle tenait l'été quand elle était à Métis.
0: Bref, L.C. est toujours aussi débordante d'énergie. Dans les années 50, son mari, Robert, écrit à une cousine « Le jardin de ma femme est plus beau que jamais ». Elle y travaille du matin au soir et après le dîner, elle s'occupe de sa correspondance et de son journal jusqu'à minuit. Mais cette correspondance, on ne l'a pas au complet.
2: Une grande chose qui manque, à mon point de vue, dans la correspondance d'L.C., c'est toutes les lettres que son mari lui a écrites. La plupart des lettres que L.C. a envoyées à son mari, on les a, mais le retour, on l'a pas. Fait que c'est possiblement les premières boîtes qui ont été détruites. À l'époque, on écrit une lettre, elle est partie. Soit que tu as une bonne mémoire, tu te souviens de ce que tu as écrit, mais quelqu'un qui, comme L.C. qui peut écrire 5, 10, 15 lettres par jour, puis surtout avec du contenu très pointu, c'est difficile à se remémorer. Ce qu'elle fait, c'est qu'elle écrit toujours deux fois ses lettres.
0: Très méthodique et très organisée, L.C. l'est aussi quand elle est horticultrice. Comme dit Rachel Turgeon-Dionne, qui a longtemps été sa femme de chambre, L.C. s'habille d'une certaine façon, toujours la même, quand elle va travailler à ses jardins. Rien à voir avec son élégance quand elle accueille des invités ou elle est belle comme un diamant.
3: C'était le soir quand elle avait ses réceptions, là, quand elle apportait ça, là. Elle était comme un diamant. Ciao.

0: germe était belle.
1: Rachel Turgeon-Dionne, interviewée en 2009.
0: Ben, quand elle s'en allait au jardin, c'était un autre paire de manches. Là. Elle s'habillait comme d'habitude, mais seulement elle avait un grand tablier là, que j'avais fait, là, ouais, des grands tabliers. Ouais. Puis elle mettait des bottes de rubber, là, des, comme quand on travaille dehors, des petites bottes. Là. Mm-hmm. Puis son tablier, elle allait travailler dans le jardin avec son panier, là, avec son panier en dessous du bois, parce que j'avais des portraits posés avec ce panier-là. Ouais. Avec son panier, puis elle avait tous ses outils dans ça là, pour couper des fleurs. Là, ben, puis, dans le jardin, il y avait des petits vases là, sur pied. Là. Il y avait de l'eau dans ça. Mais ça, c'était pour ses fleurs. Là. Elle coupait les fleurs puis, qui n'étaient pas mortes. Là, ben, elle les mettait dans ça. Ça venait tout le tour des fleurs là, qu'elle avait coupées. Puis elle ne voulait pas qu'elle les laissait dans l'eau. Pour c'était une femme qui adorait les fleurs.
2: Elsie était d'une élégance extraordinaire. Alors, même en jardinant, qu'on constate il n'y avait jamais de la terre qui colle sur elle. Je ne sais pas comment elle a fait, mais c'est dans toutes les anecdotes, toutes les histoires, tous les contes de mon oncle, de mon père, bref, elle était dans les jardins constamment, mais toujours bien habillée, avec des gants. Alors, si elle était sale, ça se voit pas dans les images, mais sans doute une jardinière peut pas ne pas être sale. Mais en même temps, elle avait un talent de jamais salir. Mais son jardin était fait par ses hommes. Faut dire le creusage. Elle était vraiment dans la fine finition. Couper les fleurs fanées, ramasser, noter.
3: Et si on va dans la chambre de madame? Des grandes fenêtres, toujours une qui fait face à la rivière Métis et l'autre face au fleuve. Alors, c'est ici que madame se retirait et aussi congérait toute sa garde-robe et tout ça?
4: Oui, sa vie plus personnelle se passait dans ce petit espace ici.
1: Marjolaine Sylvestre, responsable des archives au Jardin de Métis.
4: Puis on comprend pourquoi Elsie a choisi cette chambre-là, justement, parce qu'elle fait à la fois face au fleuve et face à la rivière. Puis là, aujourd'hui, ça n'existe plus, mais elle avait sa propre chambre de bain aussi attenante à sa chambre.
3: D'accord. Donc, et c'est aussi ici que j'imagine que Mme Turgeon pourrait venir prendre soin d'Elsie.
4: Oui, c'est ici qu'elle amenait ses vêtements.
3: Ah, mon Dieu, c'est formidable.
0: Le petit matin, moi, à 8 heures, j'allais ouvrir, porter le thé à madame, puis ouvrir ses rideaux. Après ça, on montait le déjeuner à madame. Ça, c'est moi qui faisais ça, monter son déjeuner. Puis après ça, quand elle descendait, là, ben là, j'allais faire sa chambre, puis j'allais tout nettoyer ça. Puis le soir, ben, elle rentrait vers 7 heures, là, il allait sonner la cloche encore. Elle rentrait pour le souper. Après le souper, bien là, nous autres, notre ouvrage était fini. On s'en allait dans nos chambres.
1: Pendant la Deuxième Guerre mondiale, à cause de l'essence qui est rationnée, les Reeford doivent vendre Caribou, leur maison en bois rond à Sainte-Blandine. Ils ne viendront plus vraiment dans la région en hiver, mais ils y arriveront de plus en plus tôt. Elsie est à Métis dès le mois d'avril, pour voir le printemps s'installer dans ses jardins. Et à sa retraite, en 1940, son mari, Robert, vient y passer tous ses étés, jusqu'à son décès, en 1951. Après le décès de son mari, la santé d'Elsie décline. Elle se brise même un bras et une hanche. Et bien malgré cela, malgré l'arthrite, malgré l'âge, cela ne l'empêche pas de jardiner. Ce n'est que 7 ans après la mort de Robert qu'elle se résout à donner tout le domaine à son fils Bruce. Nous sommes en 1958. Elsie a alors 86 ans. Elle ne reviendra plus jamais à Métis. Rachel Turgeon-Dionne, qui a été à son service pendant de nombreuses années, a témoigné du tout dernier séjour d'Elsie Reeford à Métis lors d'une entrevue à Radio-Canada. Au moment de l'ultime visite de ses jardins, Elsie est en chaise roulante et elle ne peut se promener que sur l'allée royale.
0: C'est ça qu'elle m'a dit une fois un matin, l'avant-veille qu'elle part, je pense, elle a dit, vous pouvez pas vous imaginer quelle douleur que ça me fait de laisser abandonner mon jardin. Puis, elle a commencé à être aveugle.

0: poste pénible.
1: Par la suite, Elsie va toujours demander à son fidèle majordome, à son butler, Ernest Bufton, des nouvelles et des photos de Métis. Maintenant que c'est son fils aîné, Bruce, qui a la charge des jardins, de la villa, des champs, bref, de son domaine.
2: En fait, Bruce, lorsqu'il devient le propriétaire du domaine ici en 58, mais il décide d'y aménager. Donc, Bruce, il est militaire de formation. Lui, il est resté en Angleterre, faisait partie de l'armée britannique, puis a passé sa carrière militaire dans la garde irlandaise. Puis, à la fin de la Deuxième Guerre mondiale, bien, il prend sa retraite, puis il décide de revenir ici au Canada. Puis, il va revenir ici en 58, puis il va s'installer directement à Métis. Ce qu'il va faire, c'est qu'il va tenter d'hiverniser la Villa Estevan pour y habiter à l'année. Mais là, vous comprendrez que la Villa Estevan, c'est pas quelque chose facilement hivernisable. Il va passer un hiver ici, là. On a des diapositives de lui et de son épouse en train de décorer la Villa Estevan pour Noël. Là, faut imaginer le bus de Lord Mountstephen avec une belle boucle rouge de Noël derrière un sapin. C'était incroyable. Puis finalement, ben, ils vont décider, quand ils voient que ça fonctionne pas du tout, d'aller construire une maison à la pointe au Snell. Donc, lorsqu'on est à l'étage de la Villa Esteban, par la grande fenêtre qui pointe vers le fleuve, il y a une pointe face à nous. Il y a une grande maison type bungalow, pièce sur pièce, là, qui a été construite à cet endroit-là, qui existe encore aujourd'hui, que Bruce a habité là, jusqu'à son décès. Bruce avait pas du tout l'intérêt de sa mère là, pour le jardinage là, non plus. Il a été suffisamment intelligent pour se dire qu'il y avait quelque chose de l'importance qu'il pouvait pas laisser à l'abandon, fait qu'il a réussi à faire la transition avec le gouvernement du Québec à l'époque.
1: C'est en effet le gouvernement du Québec, sous la direction de Jean Lesage, qui va racheter les Jardins de Métis en 1961. Pour ça, l'œuvre d'Elsie peut compter sur le soutien d'un de ses plus grands fans. C'est Henry Tusher, qui est l'architecte paysagiste responsable de l'aménagement du Jardin botanique de Montréal, comme Alexander Rieford le raconte.
3: Tusher est devenu un allié important parce qu'à la fin de sa vie, ayant reconnu, publié, fait des présentations du Jardin d'Elsie, mais quand c'est le temps de trouver un avenir pour le jardin, c'est Tusher qui va intervenir littéralement des lettres sur la papeterie de la ville de Montréal pour dire « ce jardin était préservé ». Qu'est-ce qu'on peut faire pour vous aider? Bref, il a fait des interventions de l'ordre politique. Et, bon, en 1961-62, la survie des jardins est assurée, entre autres, parce que Tusher, son ami des années 40, devient un peu l'allié principal pour convaincre l'État de faire l'acquisition du domaine et préserver son œuvre. Alors, on voit bien l'importance de tisser des liens horticoles. Au début de ses vies horticoles, était assez importante pour assurer la survie de son ouvrage.
1: Elsie va désormais vivre dans sa maison montréalaise, sur la rue Drummond, et passer ses étés au Château Frontenac ou au Banff Spring Hotel, qui sont des propriétés du Canadien Pacifique, qui, je vous le rappelle, appartenait à son oncle Stephen, celui-là même qui lui avait donné le domaine de Métis en 1918. Elsie meurt en 1967 à l'âge de 95 ans. Elle laisse derrière elle ses jardins. Elle ne se doute pas qu'ils vont séduire tout le Québec, puis le monde, par leur beauté et par leur exotisme. Ça vous convient si on finit cet épisode sur une note plus souriante? Voulez-vous entendre la toute dernière chose qu'Elsie Rieford a inscrite dans son carnet de jardinage? 27 juillet 1958. Depuis ma dernière entrée dans ce carnet, la beauté des jardins s'est intensifiée de jour en jour, au point que je n'ai jamais admiré de spectacle aussi extraordinaire durant toutes mes années de jardinage à Estevan. Ultime note figurant dans le dernier carnet de jardinage d'Elsie Rieford, 27 juillet 1958. Mais c'est pas encore la fin, car vous vous demandez sûrement: qu'est-ce qui s'est passé entre le moment où le gouvernement du Québec est devenu le propriétaire des jardins et aujourd'hui? Comment ça se fait qu'ils existent toujours, ces jardins, et qu'ils sont carrément devenus parmi les plus célèbres dans le monde horticole? Ça, vous allez l'apprendre dans le prochain épisode, Je peux juste vous dire qu'il y a encore du Reford là-dessous. Non, non, n'insistez pas, j'en dirai pas plus. Non, non. Oh, non.

0: 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Épisode 5. Un jardin toujours exquis. C'est le dernier épisode, mais ce n'est pas une raison pour que je vous raconte pas encore une petite anecdote. Bon. À l'époque où j'étais guide ici, il y avait parfois une affluence incroyable. On n'avait même pas toujours le temps de faire toutes les visites guidées, il y avait trop de monde. Au rez-de-chaussée de la villa, il y avait donc une boutique d'artisanat et aussi un restaurant tenu par des dames des alentours. Des dames qui préparaient un menu de type mets canadiens. Alors en plein été, on servait le gros sipart, le gros pâté à viande, mais il y avait aussi de la morue si tu voulais manger un peu plus léger. Les cuisinières faisaient aussi des grosses tartes au sucre, des puddings chômeurs, des desserts à pu finir dans des chaleurs épouvantables. Tu rentrais là, ça sentait le ragoût de pâte. Mais c'était vraiment bon. J'ai plein de souvenirs quand je vais visiter les jardins. Je me revois dans les combles. Et quand j'entre à la salle à manger, je me souviens des odeurs qui arrivaient à l'époque de la cuisine du restaurant. C'est chaque fois comme un pèlerinage.
1: Salut Alexander.
2: Bonjour Marie-Thérèse.
1: Oui, ça va?
2: Ça va très bien, merci.
1: Écoute, on se voit tantôt dans le grand hall.
2: Excellent.
1: Tu m'expliques tout ça, hein?
2: Oui, parfait.
0: Dans les 4 premiers épisodes, je vous ai parlé des jardins, quand ils étaient accessibles seulement à Elsie et à ses proches. Pour ce 5e épisode, on va parler de leur évolution depuis qu'ils sont ouverts au public. Aujourd'hui, des dizaines de milliers de personnes visitent les lieux, ainsi que le Festival international de jardins, qui se consacre, lui, à l'art contemporain chaque été, depuis l'an 2000. Mais nous, si vous le voulez bien, on va une fois de plus s'y promener dans ces jardins par l'imagination, les sons et les voix. Le domaine qu'Elsie Reeford a laissé en héritage n'a absolument rien à voir avec celui des débuts. Alors, qu'est-ce qui est arrivé après la vente des jardins au gouvernement du Québec en 1961?
3: La Gaspésie des fleurs, le parc de Métis, jardin plantureux bien taillé, fleurs exotiques dont on ne sait par quelle vertu ou quel secret du jardinier elles résistent au climat.
0: Entrevue à Radio-Canada de la journaliste Armande Desrosiers avec le directeur des jardins, David Gendron, et le jardinier en chef, Fernand Lavoie, en 1971.
4: David Gendron, on est au magnifique parc Métis. C'est le jardin botanique. Et je pense que vous en êtes pas mal fiers.
5: Oh, très, très fier.
4: Madame Reeford a laissé à quel moment, elle?
5: Madame Reeford a laissé ça, c'est en 1957. Et puis le gouvernement s'est emparé du jardin en 1971.
4: Et maintenant, il vient combien de personnes à peu près par année? Au début, combien il y en avait, puis combien il y en a maintenant qui viennent visiter ce magnifique paradis terrestre? Parce qu'il est unique.
5: Ah, c'est évident. En 1961, nous avons débuté avec 1500 visiteurs. Et puis, en 1970, au-delà de 40 000 personnes ont passé dans nos jardins.
4: Monsieur Lavoie, vous avez combien d'espèces de fleurs à peu près? Et de quelle êtes-vous surtout fière? Parce que je pense que vous en avez de très belles.
6: Oui. Nous avons à peu près, approximativement, 2500 variétés. Les variétés dont nous sommes les plus fiers, ce sont les azalées et les rhododendrons.
0: Le succès des jardins connaît un nouvel essor quand Alexander Reeford arrive en 1995. Un succès et un essor tel, d'ailleurs, qu'Alexander Reeford a été nommé membre de l'Ordre du Canada en 2021, une des plus prestigieuses distinctions honorifiques civiles au Canada. Alexander est né en 1962, l'année où les jardins de Métis s'ouvrent au public. Là, vous vous dites peut-être que sa trajectoire était toute tracée d'avance et que tout a été facile pour lui. Mais, comme son arrière-grand-mère, Alexander n'avait jamais pensé travailler dans le monde de l'horticulture. Alexander Reeford, on habite tous les deux Saint-Octave-de-Métis.

0: Biaté à sa maison l'année qu'elle décède, qui était 1967. Alors tous les Canadiens, dont notre famille, sont allés à Montréal pour l'expo. On était amenés voir la grand-mère mourante de mon père. Alors, j'ai une mémoire assez distante d'une grande maison avec un majordome qui nous reçoit. J'avais 5 ans, presque. Alors, c'est vraiment très loin dans mon cerveau, mais ça m'a marqué. Pour moi, c'était une découverte, puis une grande maison, puis une forme de mystère.
1: Quand est-ce que les jardins de Métis apparaissent dans ton paysage? C'est-à-dire que tu savais que c'était là, tout ça?
0: Je suis allé de mémoire une seule fois dans ma jeunesse. Je suis venu avec mon père. Je pense que j'ai comme demandé à mon père, peux-tu m'amener? Puis je marche avec mon père dans les jardins pour la première fois, avec lui, qui découvre un peu en même temps comment le jardin de sa grand-mère, qu'il a bien connu comme jeune garçon puis jeune homme, a été vraiment transformé totalement. Ça nous a permis de constater à quel point la legs de Elsie était géant pour économiquement parlant, économique, les emplois créés, les gens voyaient mon père, puis c'était comme Marie-Thérèse Fortin, en fait. C'est comme des vedettes qui sont maintenant reconnues par les gens.
1: Oui, oui.
0: Soudainement, je découvre qu'il y avait une certaine importance à cause de sa grand-mère. J'étais surtout impressionné par la taille du site, par la quantité de personnes qui étaient en visite. Je dis, waouh, c'est impressionnant. Il fallait faire la file, presque, parce qu'il y avait des gens qui bloquaient la sortie de l'allée royale. C'est devenu une attraction touristique importante à cause des actions subséquentes à ma famille.
1: La passion d'Alexander, c'est l'histoire. C'est ce qui l'a amené à faire des études dans ce domaine, dans les universités de Toronto et d'Oxford, en Angleterre. Il a été doyen du St. Michael's College de l'Université de Toronto. Et un jour, c'est comme si ses racines étaient venues lui taper sur l'épaule.
0: Moi, j'ai eu le mandat, quand j'étais à l'Université de Toronto, d'écrire les biographies de deux de mes arrière-grands-pères. Robert Meehan, le père d'ici. Robert Rifford, le père de Robert, qui avait une archive qui était entreposée au siège social de la compagnie familiale à Montréal, une agence maritime, 3e étage, comme 2 pouces de poussière, des boîtes rangées, des photos, des albums, tout ça. Alors, des livres de correspondance, des bons d'échange, bref, c'est parfois un peu plate. Je découvre dans les boîtes, quoi, mais les carnets de jardinage, bien rangé, et des albums de photos, des photos, vraiment une immense collection de photos. Alors je me suis dit, bon, un jour, quand je termine ces mandats-là, je vais tomber dans le jardin, puis je vais écrire un petit guide. J'étais en visite 93 avec ma blonde de l'époque. J'avais une semaine de vacances à l'université. Je descends ici disant, bon, je vais rencontrer mes cousins et cousines à Métis-sur-Mer. Je vais explorer le coin. Alors, je passe ici, puis je découvre Mme Roy et M. Lavoie, qui était directeur à l'époque. Et j'offre mes services. Je dis, je suis historien. J'ai des documents. Ça m'intéresse de vous offrir mes services comme écrivain, historien. Êtes-vous intéressé? Et alors, il y a 2 choses qui sont sorties de ça. Oui, on est intéressé, mais 2, écoutez, ça va pas bien ici. Là. Pas d'argent, pas d'intérêt du gouvernement, on coupe les budgets, peut-être le site va être vendu. Alors, soudainement, je deviens un peu un acteur dans une grande pièce de théâtre dont on n'avait pas écrit. En fait, c'était vraiment l'improvisation totale du gouvernement à l'époque. Et soudainement, quoi, au printemps, été 94, mais il y a une annonce sur les ondes de Radio-Canada que j'ai appris. Alors, c'était autour du 24 de juin. Aller voir les nouvelles ce soir, puis ils vont annoncer la vente des jardins Métis à l'échelle publique.
2: En plus de mettre à pied du personnel, Québec également a mis en vente aujourd'hui 3 institutions. D'abord, on veut se débarrasser de l'aquarium et du zoo de Québec. On cherche également des acheteurs pour les jardins de Métis dans le bas du fleuve.
0: Alors, on est devenu, en juillet 95, vraiment, moi et mon équipe, là, parce que j'étais pas tout seul, là, avec les ateliers plein soleil, on est devenu propriétaire.
1: Marjolaine Sylvestre, responsable des archives au Jardin de Métis.
3: Depuis 1995, c'est sûr que l'arrivée de M. Rifford, Alexander, ça l'a beaucoup aidé à peaufiner notre connaissance sur le personnage, sur Elsie, sur les jardins. Mais j'ai l'impression qu'on a vraiment le vent dans les voiles depuis 2014 parce qu'on a maintenant quelqu'un d'être dédié à temps plein sur le fonds d'archives d'Elsie, sur nos collections. Le fait d'avoir des gens qui travaillent, mais justement, permet de découvrir du contenu, là.
1: Donc là, ça, c'est
4: votre petite réserve d'archives.
3: C'est notre pré-réserve.
4: Pré-réserve.
3: Donc, lorsqu'on reçoit des acquisitions, avant de les intégrer directement,

0: avant de les intégrer dans la réserve muséale.
1: C'est beaucoup de matériel, là.
2: OK, alors il y a des défis quand même au niveau des archives de la famille Rayford. Oui.
0: Dans les dernières années, ce qu'on a fait, c'est qu'on a fait l'archivage du fonds d'archives d'Elsie qui fait environ 2 mètres linéaires. Ce qu'on veut dire, c'est qu'on prend tout l'ensemble des documents, on les empile les uns par-dessus les autres, puis ça nous fait notre 2 mètres linéaires de documents.

0: Dans cette étagère-ci, on a une partie du fonds d'archives d'Elsie. Donc, on a en grande partie numérisé le fond. Une bonne majorité de notre fond d'archives, c'est justement la correspondance entre Elsie et Lord Bree. Je vais sortir mes gants.
1: Ah oui, hein? Il y a des précautions à prendre.
0: Oui. Donc, chacune des lettres sont entreposées dans des boîtes format légal. Chaque lettre a aussi sa propre chemise sans acide. Donc, les mouches à pêche sont conservées dans des boîtes à cigarettes. Puis, on les a ici.
2: Ils fabriquent eux-mêmes?
0: Non, c'est commandé de la compagnie Forest en Angleterre. Ah. Donc, pendant l'hiver, M. Rufford commandait ses mouches. Puis, il recevait, les intégrait dans ses fameuses boîtes à cigarettes.
1: De cigarettes, parce que monsieur fumait.
0: Oui, monsieur fumait.
1: Mais madame ne fumait pas.
0: Non, madame ne fumait pas. Mais si on veut garder ses cigarettes étanches, on peut garder ses mouches étanches aussi.
1: Ah ben oui, ils sont très colorés.
0: Oui.
1: Ça va bien intriguer quelques chameaux, ça.
0: Donc, on a possiblement, encore une fois, la plus grande collection de mouches à pêche au saumon. Puis, la plupart d'entre elles n'ont jamais touché l'eau.
1: Ça, c'est quoi? C'est cette grosse valise brune carrée, là, qui semble ancienne. Hein? C'est quoi qu'il y a là-dedans?
0: C'est une valise à chapeau.
1: Arrête donc!
0: C'est une valise à chapeau, puis c'est pas juste une valise à chapeau. C'est une valise à chapeau Louis Vuitton.
1: OK! Ah, c'est-tu écrit?
0: Oui! Ben, en fait, tout près sur la valise est signé Louis Vuitton. Donc, on a les initiales ici.
1: Ben oui! Ah, c'est chic!
3: Les documents ont resté dans la famille, les photos ont resté dans la famille, les secrets, les mystères ont resté beaucoup dans la famille. Alors, c'est moi qui ai pu amener tout ce bagage-là et tous les objets puis les choses que j'ai pu ramasser auprès de mes cousins et cousines. Mais c'est quand même un job, là, parce que souvent, ça devient des trésors, des héritiers.
4: Tous ces trésors rassemblés par Alexander, dont plusieurs photos prises par son arrière-grand-père, Robert Rufford, ont aussi permis aux jardiniers de restaurer certaines parties des jardins, comme à l'époque d'Elsie. Dans un autre épisode, j'ai mentionné qu'Elsie avait nommé ses jardins en l'honneur de ses petits-enfants. Robert, Michael, Marion, Boris, Sonia et Alexis. Le High Bank, c'était le jardin de Boris, le fils d'Eric. C'est une section particulièrement complexe à entretenir, m'explique Patricia Galland, l'horticultrice des jardins.
5: Ce que Elsie, en fait, appelait le High Bank. En fait, cette plate-bande-là a vraiment été restaurée. Quand je suis arrivée, il y avait beaucoup de murets qui avaient été construits, puis ça enlevait le charme naturel un peu de l'idée d'avoir une pente avec des pierres naturelles. Fait qu'on a décidé, suite à l'arrivée de M. Rufford avec des photos, on a pu voir qu'est-ce que le High Bank avait vraiment l'air. Puis on a décidé de le restaurer, de le remettre un peu comme il était à l'époque. Et je peux vous dire que ça a été un travail titanesque parce que il y a aucune machinerie qui peut venir sur le terrain ou très peu de machinerie. Donc, il a fallu être imaginatif pour pouvoir amener toutes les pierres et pour pouvoir les replacer. Là, ça a été un travail assez laborieux, mais une équipe très imaginative et très voulante, je dirais. Là.
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4: L'idée du Festival international de jardins germe dans la tête d'Alexander Rufford à l'approche du nouveau millénaire. Mais dès son arrivée au Jardin de Métis dans les années 1990, il a déjà des idées plein la tête et il sait s'entourer de gens qui en ont autant que lui.
1: Donc, tu arrives, tu vas devenir le directeur des jardins. Et là, tu as envie de non seulement de continuer, mais de développer un nouveau volet, plus contemporain, si on veut, avec le Festival de jardins. Comment ça t'est venu, cette idée-là?
3: L'idée est venue un peu d'une frustration de ma part. On s'est dit, on va développer les jardins, on va faire des belles choses, on va ajouter un jardin. Puis, à un moment donné, je me réveille moi-même pour dire, non, c'est pas Elsie, ça. C'est pas véridique, c'est pas authentique. On doit plutôt les traiter comme un objet muséal. Je me dis, bon, qu'est-ce qu'on fait? Moi, je suis trop jeune pour rien faire. Je veux pas être un technicien de musée, là. Puis on avait commencé une discussion avec l'Université de Montréal, qui cherchait, eux, à sortir les jeunes architectes paysagistes des murs de universitaires, oui. Parce qu'il y avait besoin de toucher la terre, d'apprendre en in situ. C'était fascinant de voir ça. Et alors, c'est donné naissance l'an 2000. Hein, il y avait des sommes d'argent qui tombaient
1: du ciel
3: ou de M. Chrétien à l'époque.
1: Okay, oui.
3: Bref, mais on avait profité de ce moment pour créer un événement en 2000. Et bon, le rest is history. 23 ans plus tard, on a toujours cette mixité du passé avec le jardin en mode tradition, conservation et le festival en mode innovation, expérimentation.
1: Alexandra, on se dirige vers le nouveau monde, le festival de jardin. Tu nous as dit tantôt que ça devait être un été puis ça dure depuis 23 ans déjà. Alors, quand on arrive ici, qu'est-ce qu'on voit?
3: On a aussi ce qu'on appelle les chambres vertes qui donnent sur le fleuve. Qui fait une forme de parcours à travers les installations éphémères. Ben, chaque année, on fait un concours à l'international. Il y a un jury qui s'assoit, qui fait le choix difficile à travers toutes ces propositions, qui sont architectes paysagistes, artistes en art visuel, designers de l'environnement. Ils vont choisir environ 5 par année. Et on trouve une manière, avec l'équipe ici, de construire pour les exposer 8 semaines plus tard. On doit grouiller fort. La neige colle longtemps. Les constateurs viennent à la toute fin. Ils sont ici pendant 8, 10, 10 jours environ pour le peaufinement, pour le vernissage, pour célébrer.
4: Tous les ans, de nouvelles créations s'ajoutent à la collection et d'autres disparaissent. L'architecte Pierre Thibault et son équipe ont participé pour la première fois au festival en 2001.
2: Le festival est venu tout d'un coup ouvrir un espace à la créativité contemporaine. Et c'est des jardins éphémères, donc on sait qu'ils sont pas là pour, comme le jardin historique pour 100 ans, ils sont là pour une saison, deux saisons. C'est vraiment idéal pour un créateur d'avoir cet univers-là. Mais c'est aussi, je pense, une découverte, parce que c'est pas tous les gens qui vont au jardin qui se déplaceraient nécessairement pour voir de la création contemporaine. Moi, je suis allé, par exemple, comme je disais, avec mes tantes, avec des cousins qui ne s'intéressaient pas nécessairement à ça, mais qui sont comme séduits. Ça permet une grande ouverture à la création contemporaine dans un lieu accueillant. Puis, tu vois que des fois qu'il y a un enfant qui est plus curieux, puis il y a du côté ludique qui vont tester des choses. Puis là, les parents sont émerveillés de voir leurs enfants qui trouvent ça intéressant. C'est un grand laboratoire. C'est le champ des possibles.
4: Vincent Lemay participe au festival en 2018 avec la firme d'architecture Huma Design. L'œuvre présentée lors de la thématique « Paysage 2 » est inspirée d'un joyau de la Gaspésie, le rocher percé.
1: Alors, il y a une installation qui m'a vraiment intriguée, c'est le rocher très percé. Peux-tu nous en parler?
3: Je suis presque toujours sur le jury et des fois, il y a des coups de cœur. Alors, il y a quelques années, le coup de cœur de la saison, c'était le rocher très percé, qui est en fait un concept où le rocher percé, dans sa grandiosité géante puis majesté à percer, devient pour nous une installation tout petit. Alors, c'est comme un réduction 101.
1: Un modèle réduit.
3: Conçu par, entre autres, un architecte paysagiste qu'on connaît bien. Il habite à côté. Vincent a créé le rocher très percé, qui est un espèce de mur d'escalade.
1: Mm-hmm. Un module.
3: Un objet dans le paysage, un défi. Un danger, en fait, dépendamment de votre approche parentale. Et ça fait tout ça en même temps. Mais c'est aussi marque un peu l'entrée du site dans sa bleue intense, mm-hmm. qui reprend le bleu du ciel, le bleu du fleuve.
1: Le bleu des pavots.
3: Le bleu des pavots.
7: Notre proposition, le rocher très percé, c'est en fait un module de grimpe. Le bleu représente l'estuaire. Donc, on a voulu décontextualiser le rocher et le mettre dans la forêt en lui donnant la couleur bleue.
4: Vincent Lemay, architecte paysager.

0: Juste.
1: Quand je vois les enfants, puis même les adultes monter dans notre œuvre, c'est, on est comme touché, on est comme, ça nous rend heureux d'avoir réussi à justement amener les gens à le faire. Donc, on se dit, notre œuvre marche. Quand j'ai fait mes études en aménagement paysager au début 2000, ça a été comme un moment déclencheur pour moi de m'intéresser plus au jardin, mais aussi du fait que le festival est arrivé à cette époque-là. Quand j'étais jeune, je faisais une visite au moins une fois par année avec ma famille. Avec le temps, en vieillissant, on avait vu souvent les jardins, donc c'était devenu répétitif. Quand je suis retourné, après avoir quitté la région, je suis revenu visiter les jardins. C'est la partie Festival international de jardins. La première année, en 2000, quand j'ai été voir c'est de la première édition, et j'ai retombé en amour avec les jardins. Dès que j'ai commencé la profession, le festival a été mon but ultime. Je me dis, un jour, je vais le faire. Ça sera dans 10 ans, 20 ans, à la fin de ma carrière. Je vais participer un jour. Pour moi, j'ai réalisé un rêve, pas juste en tant qu'architecte, mais en tant que rêve de vie.
0: Pierre Thibault, architecte.
2: Le jardin que j'ai créé en 2001, je l'ai appelé le jardin territoire. Et ce que j'y ai fait, je suis allé chercher des morceaux de territoire un peu partout autour des jardins. Et je les ai transposés pour en recomposer, si on veut, un jardin avec ses éléments que je prenais tel quel. Donc, c'était une recomposition, si on veut, pour nous faire apprécier les qualités intrinsèques de chacun des éléments, mais qui, dans la transformation des éléments naturels pendant la saison, changeait tout au long. Donc, on allait de la plage, j'ai pris des morceaux de l'estran, de la forêt, des mousses, du champ, du fleuve. Donc, c'était cette composition un peu abstraite de nos paysages avec cette descente dans une espèce de caveau pour nous donner la vision hauteur des yeux du jardin. Puis j'étais à côté de... Ça, c'est le côté très, très agréable. L'équipe qui était à côté de moi, c'était les BGL, donc trois artistes de Québec. On était logés à Métis-sur-Mer, donc dans une grande villa à la fin du 19e siècle, avec une immense véranda sur le fleuve, magnifique. Puis le soir, ben, on allait en canot se promener sur le fleuve où on se faisait un bel apéro en regardant le coucher de soleil. Donc c'est tout ça qui rend un peu magique quand même, je dirais, les discussions. Puis des fois, simplement des grands moments de contemplation ensemble sur la véranda. Donc, c'est tout ça, je pense, les jardins, c'est être imprégné dans le fond d'un territoire à travers des lieux qui sont, je dirais quand même, tous d'une très grande beauté.
0: En plus du festival, Pierre Thibault et son équipe participent à la mise sur pied de différents projets des Jardins de Métis depuis plus de 20 ans. Ils ont notamment créé la Maison des stagiaires qui loge les collaborateurs et collaboratrices de passage. Ils ont aussi conçu l'espace scénique baptisé la Véranda. Et bien sûr, c'est eux qui ont dessiné le tout nouveau Grand Hall dont nous parle Alexander.
3: C'était un projet qu'on avait imaginé. On a invité Pierre et son atelier à peaufiner en fait l'imagination. En fait, c'est un accident de parcours dans un certain sens. Le gouvernement de Québec avait construit aux années 70 un atelier dans lequel il faisait la fabrication des panneaux bruns pour tous les parcs nationaux du Québec. Je l'ai embourbé de toutes mes collections pendant longtemps. C'était vraiment plein à craquer. Mais c'était la mieux située de tous les bâtiments sur le site parce que, curieusement, on vit d'eau au fleuve. Alors, on vide le bâtiment puis on construit un grand hall, en fait, qui va être un lieu d'activité. Okay. Exposition, concert, colloque, yoga, pourquoi pas. Ça ouvre sur le paysage. C'est du bois, c'est du béton, c'est des fenêtres, mais en même temps, c'est le paysage, c'est le fleuve, c'est l'hiver, c'est l'été, c'est le printemps. À mon point de vue, c'est vraiment un édifice qui va transformer non seulement notre site, mais notre expérience du site.
2: C'est ça le bonheur d'être au jardin. Première fois, tu te dis, ouais, est-ce que c'est le bon endroit? Est-ce que c'est... Plus j'y allais, plus j'échangeais avec Alexander, je disais, ben oui, je pense qu'effectivement, c'est un bâtiment qui a la possibilité d'avoir une vue sur le fleuve, ce qui est pas... Il y a pas tant de bâtiments sur les jardins qui ont... Et c'est aussi l'idée de réutiliser une structure existante.
0: Le Grand Hall, nous y voici. Alors, Alexander, peux-tu nous décrire un peu les lieux...

0: le projet?
1: C'est un grand espace, 40-40, avec vue sur le fleuve. Oui. Enrobé de bois sur les murs, mais aussi sur le plafond.
0: Alors, ça va être où la cuisine?
1: Alors, la cuisine, on a gâté
0: notre
1: chef Frédéric Boucher. Il y a une belle grande espace de cuisine avec cuisine haute, la vaisselle, espace préparation. Par la suite, bon, il y a des salles mécaniques qui sont plus ou moins intéressantes. Mais déjà, votre équipe nous a dit que la scénarisation ici va être bonne. Alors, on est bien fiers de pouvoir partager ça avec les jeunes musiciens ou
0: les personnes pour les concerts.
1: En performance.
2: C'est intéressant de penser qu'à l'époque d'Alcy, les fleurs exotiques étaient considérées comme des œuvres d'art et qu'aujourd'hui, l'art se retrouve au milieu des fleurs. Quand on revient vers notre point de départ, à l'entrée des jardins ou à la sortie, puisqu'on s'en approche, on aperçoit aujourd'hui le jardin des mousses, l'étang, le jardin d'oiseaux et le potager, à l'endroit même où se trouvait le tout premier potager d'Alcy.
0: Alors, nous voilà sur le petit pont qui fait face à l'entrée des jardins. Alors, c'est très différent de quand moi, j'ai travaillé ici comme guide. Ça a été vraiment transformé. Veux-tu nous parler de cette transformation?
1: Oui, quand vous étiez au travail ici, tout comme moi, quand je suis arrivé, il y avait une petite cabaneau, puis une espèce de cabaneau d'entrée qui était ici. Ça, c'est l'ancienne route nationale, en fait, qui passait devant le domaine, parce que le domaine était côté nord. La route était ici. La route devant les jardins, ça aurait été catastrophée. Et ça, pour nous, ça devient un peu une zone accessible avec l'immense jardin d'accueil dans laquelle Patricia et son équipe vont faire des plantes comestibles et des plantes utiles et agréables. En fait, c'est comme un deuxième potager, une zone de production.
2: Un jardin de fleurs comestibles a aussi été ajouté près du restaurant de la Villa Estevan, qui est aujourd'hui l'une des tables les plus réputées de la région.
0: Alexander, peux-tu nous décrire ce qu'on appelle du très joli nom du pré-fleuri?
1: Mais pré-fleuri, c'est une des seules contributions que j'ai faites au jardin ici dans termes de paysage historique. C'est qu'on avait ici une zone qui était la pelouse. En fait, les gars, tous les trois jours, ils passaient tondeuse ici. Mais à un moment donné, je dis, bon, ça se fait. On n'a pas assez de monde. On n'a pas assez de tondeuse. Puis on n'a pas assez de temps.
0: Ça dépense du gaz.
1: Puis bon, un été, puis c'était soudainement un jardin en soi parce que qu'est-ce qui pousse à travers la pelouse deuxième année? C'était les lupins. Alors, mois de juin ici, c'est un des plus belles endroits ici. Les lupins sont magnifiques. Trois semaines, c'est super. Alors, le pelouse devient préféré et ça devient aussi pour nous un geste écologique.
0: Quand on arrive au jardin, justement à l'entrée que vous avez refaçonné, on trouve une voiture de métro. Alors, je savais pas, il y a un métro de Montréal, le Métis.
1: Station Grand Métis. C'est un peu une blague. En fait, il y a quelques années, le milieu culturel au Québec est invité à proposer des projets au STM pour réutiliser les anciennes wagons MR-63. Alors, le wagon était littéralement implanté ici d'une manière temporaire. Mais bon, 5 ans plus tard, c'est toujours là. On essaie de voir qu'est-ce qu'on va faire avec, mais c'est pour le moment, ça reçoit des expos, des jeunes. Il y a pas de jeunes qui aiment pas être chauffeur de métro, comprenez bien. En tout cas, il joue avec tous les manivelles qui fonctionnent pas pour dire, bon, ça va tout starter à un moment donné ou pas. Ça n'a pas bougé depuis. On est vraiment dans la zone un peu plus récente, on peut dire comme ça, parce qu'Alcy avait, dans ce secteur ici, la maison des gardiens, des écuries, des granges, des dépendances, de toutes sortes. Et M. Toyser, qui était à l'époque conservateur du Jardin botanique de Montréal, qui était un peu le sauveur des jardins, qui était intervenu à un moment clé. C'est lui qui aurait dessiné ce site. Puis dans ses dessins, on voit Bog Garden. Bog, c'est comme un petit peu d'étang ou un terre humide. Alors lui décide avec une grande ingéniosité de faire un étang qui devient par la suite notre système d'irrigation. Alors le ruisseau Page qui alimente les jardins, qu'on entend un peu au loin, qui crée un plan d'eau qui est magnifique l'été. On passe à travail, il y a un jardin d'oiseaux, il y a des sculptures du Musée régional de Rimouski. C'est vraiment une des maisons préférées. C'est tranquille, c'est beau.
2: Comme le confiait Alcy à sa femme de chambre, Rachel Turgeon, quand j'arrive ici au printemps, que je vois la mer, c'est comme une renaissance.

0: Cher Elsie, qu'ajouter, sinon merci. Merci pour la beauté, merci pour l'originalité, merci pour votre audace, votre insatiable curiosité, votre amour pour le bas du fleuve, votre goût exquis, toutes ces choses qui nous permettent de faire le plein de lumière, de couleurs, d'odeurs, grâce à vos jardins. Cher, très cher Elsie, mille merci. Recherche et collaboration au texte, Marie-Christine Blais. Recherche supplémentaire, Marie-Julie Gagnon. Prise de son, Pierre Lévesque. Musique originale et habillage sonore, Antoine Bédard. Montage et mix sonore, Christian Saint-Germain. Réalisation, Marine Fleury. Animation, Marie-Thérèse Fortin.
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Elle est comme un vent de fraîcheur, cette chanteuse albertaine qui a une voix si agile, on dirait une gymnaste de la voix. C'est Kelly George, une compositrice qui s'inspire beaucoup du Great American Songbook, du bebop, du swing. Il y a du swing dans ce phrasé-là. Et elle est excellente dans le scat aussi. Oui, elle reprend des standards et ses propres chansons sont comme une version moderne de ces styles-là, avec la même élégance dans les arrangements, dans l'instrumentation, mais les paroles sont plus actuelles.

Hello, how are you? Entendez-vous la joie dans cette voix? Et en plus, elle chante comme si ça lui demandait aucun effort. Katie George est aussi une passionnée d'ornithologie. Je ne sais pas s'il y a un lien à faire avec l'agilité de sa voix qui virevolte si facilement. En tout cas, elle a la jeune vingtaine, elle a le vent dans les voiles, mais elle prend quand même aussi le temps d'enseigner le jazz de temps en temps au Yukon. Vraiment épatante, cette musicienne accomplie et très productive. Un autre musicien qui nous épate, c'est le pianiste Mathieu Godin.

Odette qui, avec toute sa finesse, s'est attelée à la tâche d'enregistrer, au rythme de 2 disques par an, l'intégrale de la musique pour piano du compositeur romantique Franz Schubert, et ses interprétations sont saluées à l'international. C'est un répertoire riche, des mélodies expressives, souvent mélancoliques, des compositions qui demandent de la patience dans le doigté. Schubert était doué pour bien des choses. C'était un maître dans l'art d'incorporer les tonalités majeures et mineures dans une même composition. Mais il était aussi doué pour les formes courtes. En témoignent ces 4 impromptus qu'on retrouve sur ce 11e disque que lui consacre Mathieu Gonnette.

L'impromptu D935 numéro 4 de Schubert, interprété par Mathieu Godette. Ici Ariane Cipriani, vous écoutez Ici Première. Merci d'être avec nous.

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1: Ici Louis de Belleval, voici les informations. Nouvelle volte-face de Donald Trump dans le dossier iranien. Le président américain déclare qu'il refuse de conclure un accord de paix à la hâte avec l'Iran. Ses commentaires surviennent quelques heures à peine après ceux de son secrétaire d'État Marco Rubio, qui affirmait qu'une entente avec Téhéran était imminente. Greta Juris a préparé ce qui suit.
2: Le secrétaire d'État américain Marco Rubio s'attendait à de bonnes nouvelles, mais quelques heures plus tard, Donald Trump a tempéré l'espoir d'un compromis. Sur sa plateforme Truth Social, le président écrit avoir demandé à ses représentants diplomatiques de ne pas se précipiter afin d'en arriver à un accord. Donald Trump, qui juge que le temps joue en faveur des États-Unis, a annoncé du même coup que le blocus naval des ports iraniens dans le détroit d'Ormuz restera en vigueur jusqu'à la signature d'un accord. Pendant ce temps, en Iran, l'agence de presse Tasnim a rétorqué en disant que le protocole d'accord en discussion pourrait toujours être annulé, même si plus tôt, Téhéran a aussi fait état de progrès. Le chercheur à l'Observatoire sur les États-Unis de la chaire Raoul Dandurand, Julien Toureil, explique que ce scénario se répète entre les deux camps en raison de plusieurs facteurs, dont la méfiance des États-Unis envers l'Iran et vice-versa.
3: L'autre facteur qui peut expliquer la prudence dont fait preuve aujourd'hui le président Trump, c'est que des élus républicains, notamment le sénateur Lindsey Graham, ont exprimé leur mécontentement vis-à-vis d'un accord qui serait, selon eux, potentiellement mauvais.
2: Julien Toureil juge par ailleurs que la question des ambitions nucléaires iraniennes pèse probablement aussi dans la balance, d'autant que la question n'a pas été spécifiquement adressée dans le protocole d'entente. Ici Greta Juris, Radio-Canada. Montréal.
1: L'ambassadeur des États-Unis au Canada ne comprend pas la frustration des Canadiens face aux tarifs douaniers imposés par l'administration Trump. En entrevue à Radio-Canada, Pete Hoekstra estime que les droits de douane sont là pour rester et que tous les pays qui veulent faire des affaires avec les États-Unis doivent accepter cette nouvelle réalité. Laurence Martin l'a rencontré.
4: Just doesn't make any sense.
5: Pete Hoekstra n'a pas la langue dans sa poche. Proche de Donald Trump, l'ambassadeur américain à Ottawa a un message clair pour les Canadiens. Les tarifs sont là pour rester.
6: It's our policy.
5: C'est notre politique, dit-il, et on l'applique de façon uniforme.
7: But do you understand where that frustration is?
5: Comprends-tu la frustration des Canadiens à l'égard de l'administration Trump?
6: Absolutely no.
5: La réponse est sans équivoque.
6: We put tariffs on everybody in the world.
5: Toutes les régions du monde sont logées à la même enseigne, plaide-t-il. L'ambassadeur dénonce aussi le retrait de l'alcool américain et des tablettes.
6: We think the alcohol ban is totally unfair.
5: Une riposte injuste, selon lui.
7: If Canadian provinces were to...
5: Mais un retour du Bourbon du Kentucky sur les tablettes entraînerait-il une baisse des tarifs?
6: Non.
5: Là encore, la réponse est tranchée. Pete Hoekstra soutient qu'Ottawa devrait avoir une approche plus conciliante avec Washington.
6: I'd say, put on your sales hat.
5: Je leur dis, mettez votre chapeau de vendeur et expliquez en quoi l'Ontario, par exemple, est le meilleur endroit pour se procurer des voitures.
6: Why getting them from Ontario is...
5: Et ce, même si Donald Trump répète souvent que son intention est de rapatrier la totalité de la production automobile au sud de la frontière.
8: We want to make our own cars. We don't really want cars from Canada.
5: Le fossé entre Ottawa et Washington ressort donc clairement dans l'entretien, mais les tensions n'empêchent pas l'ambassadeur d'aimer son rôle.
7: Do you like being an ambassador?
6: I love standing up for America each and every day.
5: Celui, dit-il, de prendre la défense de l'Amérique chaque jour. Ici Laurence Martin, Radio-Canada, Ottawa.
0: Sport.
1: En Formule 1, l'Italien Kimi Antonelli a remporté le Grand Prix du Canada sur le circuit Gilles Villeneuve à Montréal. Le pilote Mercedes a devancé le Britannique Lewis Hamilton sur Ferrari et le Néerlandais Max Verstappen sur Red Bull. La course a donné lieu à plusieurs batailles au grand plaisir des spectateurs et Antoine Deshaies était sur place.
9: Et cette fois, les rouges s'éteignent et on roule au circuit Gilles Villeneuve.
10: L'action n'a pas manqué au Grand Prix du Canada. Les deux pilotes Mercedes, George Russell et Kimi Antonelli, ont joué du coude à plusieurs reprises au grand plaisir des amateurs. La bagarre a pris fin de manière inattendue au 30e des 68 tours de l'épreuve.
9: Coup de théâtre! Course terminée pour George Russell!
10: Le Britannique connaissait un week-end parfait, jusqu'à ce que sa voiture le trahisse. Voici George Russell.
11: Oh, it was great fun. I really enjoyed it. For me, this is what racing's about. These cars

0: adoré ma bagarre en piste avec Kimi. C'est l'essence même de la course, dit le Britannique. Après l'abandon de Russell, l'Italien a fait cavalier seul. C'est la première fois qu'un pilote signe ses quatre premières victoires en Formule 1 de manière consécutive. Voici Kimi Antonelli. La bagarre était dure et parfois à la limite, mais amusante, a dit le champion. Le temps maussade de dimanche n'a pas refroidi les ardeurs des amateurs, présents en nombre record sur l'île Notre-Dame. Ils étaient 360 000 au total des trois jours.
1: C'est fantastique. Moi, je suis venu il y a plusieurs années. La foule n'était pas aussi nombreuse. Là. C'est excitant.
2: Les voitures, les courses, le bruit. Quand on passe à côté des voitures, il y a comme une sensation qui vient chercher dans le cœur.
0: Montréal aura donc connu un week-end sportif extraordinaire. Les écuries de F1 s'envoleront vers l'Europe dans les prochaines heures, mais la fébrilité se poursuivra lundi soir avec le troisième match de la série canadienne Hurricanes, auquel quelques pilotes assisteront. Ici Antoine Deshaies, Radio-Canada, Montréal.
3: Et puis enfin, plus de 4000 personnes ont signé une pétition en ligne pour demander à la Ligue nationale de hockey d'autoriser la diffusion publique des matchs du Canadien de Montréal au centre Slush Puppy de Gatineau. La LNH refuse en raison de droits territoriaux exclusifs réservés aux sénateurs d'Ottawa. C'était les informations.
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5: Bienvenue à notre 5 à 7 où on réunit autour de la table les gens les plus intéressants qui étaient disponibles en ce moment. Ça peut être des auteurs, des scientifiques, des penseurs, des plaisantins. La seule règle, ils doivent nous étonner, nous apprendre quelque chose et nous faire sourire au moins un peu, si c'est possible. Donc, je suis content d'être avec vous. Peut-être que je vous interromps au milieu d'un débat animé et si c'est le cas, ben c'est tant mieux parce que ce qui suit va être utile pour vous. Je commence l'émission avec une de mes anecdotes préférées de philosophie. Elle se passe dans les années 80 où John Searle, un philosophe américain du langage, parle à Michel Foucault et il lui demande en privé « Michel, pourquoi tu écris dans une prose si incompréhensible? Tu parles pas comme ça. » Et la réponse de Foucault « Si j'écrivais aussi clairement que toi, les gens en France ne me prendraient pas au sérieux parce qu'ils pensent que si on peut comprendre quelqu'un, ça veut dire qu'il manque de profondeur. » C'est terrible, mais c'est aussi terriblement drôle. Mais bon, dans la liste des choses qui m'exaspèrent, juste après la méchanceté et l'égoïsme, il y a la prétention et le narcissisme. Donc, cette émission commence avec une promesse, être claire et être impitoyable à l'endroit des marchands de foutaise. Rieh Wah Chung, philosophe, et Mathieu Bellil, auteur et professeur de littérature. Bonjour.
6: Bonjour, Paul. Bonjour.
5: Vous êtes pas trop fâché par mon 6 pouces dans les côtes de M. Foucault?
6: Non, pas du tout. Trop contente d'être ici.
7: Et pas étonné non plus. C'est vrai, il y a quelque chose de très français dans l'esbrouf et la mise en scène de soi-même.
5: Vous allez nous aider à débusquer les mauvaises utilisations des adjectifs qui viennent d'auteurs comme kafkaïen ou orwellien. Donc, grâce à vous, on devrait savoir comment les utiliser et quand crier à l'imposture. Jean-François Provençal, auteur et humoriste, salut.
8: Bonjour.
5: Vous êtes un gars assez clair, je me trompe.
8: Moi, suis-tu clair? Je le sais pas. Oui.
5: Oui. C'est...
8: Qu'est-ce que ça veut dire, ça?
5: Je sais pas. Okay. On essaie d'apprendre à vous connaître, mais c'est vraiment une mise en bouche parce que vous allez avoir la chance d'être plus limpide et d'être plus sur le ton de la confession parce que vous allez vous soumettre à notre questionnaire baptisé « Le plus intéressant au monde ».
8: Wow!
5: Bon, on le pense pas forcément, là, je réfère à ce que j'ai dit sur la prétention. Mais avant, on commence avec mon ami du jour, nul autre qu'Alain Farah, auteur et professeur de littérature à l'Université McGill. Bonjour Alain.
9: Bonjour Paul.
5: Je rappelle le concept assez simple. Ami du jour, c'est un honneur, honnêtement, qui est surtout symbolique et qui s'inspire de ce qui se fait dans les écoles primaires au premier cycle au Québec. Donc, vous êtes mon ami pendant une heure. Ce que ça implique, c'est que vous êtes assis proche de moi, puis on se parle, vous parlez avec les autres. Et ben, on commence avec vous.
9: Ben oui, je sais. Puis vous aviez décidé, Ariane Thibault-Vanas et vous, d'intituler mon segment « Le monde selon Alain ». Et donc, avant de me lancer vraiment dans les questions de contenu, je voulais quand même prendre de vos nouvelles pour savoir comment les choses se déroulent après quelques semaines d'amitié pour nous deux. On n'a pas eu beaucoup de contacts depuis, mais ça a été quand même sympathique d'échanger après ma première présence. Donc, ça se développe.
5: Il y a une relation, là. On n'est peut-être pas encore dans la communion des âmes, mais il y a création d'un lien.
9: Exact.
5: Ce qui est le début d'une amitié. J'ai l'impression que c'est peut-être plus enrichissant pour moi que pour vous. Ben, je suis en contact avec un universitaire et un auteur célébré.
9: Non, je pense qu'il y a beaucoup de réciprocité là, à condition que vous acceptiez ma tenue, parce que quand je suis parti de chez moi tout à l'heure, je portais ce pull qui est en l'honneur de Keith Haring, qui est un artiste que j'aime beaucoup, et ma blonde m'a dit, tu sors comme ça, faire une course.
5: Oui, c'est ça, parce que vous êtes toujours...

0: toujours habillée en costume. Cela dit, à votre défense, il y a une soucoupe d'extraterrestre au-dessus des bonhommes à la Keith Haring sur votre
1: je
0: chandail.
1: Je sais, mais mon épouse me dit, tu t'en vas comme ça faire les courses. J'ai dit, non, je vais voir la radio. Elle dit, tu peux pas sortir comme ça. On dirait un chandail Nashu. Et puis là, la référence, je suis pas sûr qu'elle est partagée par beaucoup de gens, quoique Empathie l'a remis au goût du jour. Mais donc, votre édimestre a voulu prendre une photo de moi tout à l'heure et puis j'ai demandé si on pouvait faire ça une autre fois.
0: Nashu, ce sont ces fameux chandails des années 90 avec des dessins animés, parfois de couleurs fluorescentes.
1: Exact. Qui était un signe de mauvais goût. Qui était quand même un signe. Non.
0: Vous êtes dur.
1: Ouais, je sais, je suis dur.
2: Moi, je pensais que c'était des Nashu, mais c'est Nashu.
1: C'est, je sais pas trop, c'est quoi? C'est humeur design. C'est ma humeur design.
3: Humeur design. Ouais.
1: Humeur design. Les 90, on est vraiment très tôt dans les années 90. C'est contemporain des vues harnais, là, dans mon esprit.
0: C'est avant que les t-shirts parlent et qu'ils puissent répondre à la question. Mais écrivez-nous si vous savez comment le prononcer à la bulle de conversation sur la page de l'émission, sur l'application audio de Radio-Canada.
1: Lors de mon premier passage, Paul, je vous avais soumis une plaisanterie qui permettait de réfléchir à ce que ça voulait dire d'être engagé comme intellectuel. Et puis la morale de ma petite capsule se résumait au fait qu'il est toujours plus risqué de refaire le monde que de raccommoder un pantalon.
0: Ouais.
1: On s'en souvient, j'étais becquetien. Alors j'ose dire que j'étais becquetien peut-être dans la posture. On verra si c'est une usurpation du terme lorsque mes collègues prendront la parole tout à l'heure.
0: Parce que c'est une fable absurde en quelques mots pour ceux qui n'ont pas écouté le segment.
1: Oui, vous avez vu comment j'appelle les auditeurs à retourner, non pas seulement à la bulle de conversation, mais d'aller dans les archives audio. Oui, c'était une anecdote qui vient de Beckett et qui mettait en scène justement un tailleur qui trouvait que c'était beaucoup plus dur de refaire le monde que de raccommoder un pantalon. Donc, mais enfin, je faisais surtout un lien avec le mot engagé, parce que ce qui est engageant ces jours-ci, c'est de regarder le hockey, évidemment. On se permet de rêver à une 25e Coupe Stanley. Et je me suis posé la question, parce que souvent dans un monde qui est peut-être celui justement de certains intellectuels qui fantasment sur l'esbrouffe française, les intellectuels et le sport, c'est quelque chose qui va pas nécessairement ensemble. Alors que moi, tous mes amis intellectuels suivent avec autant de ferveur que moi les aventures de nos sportifs. On salue la victoire hier qui a remporté une première Coupe Walter. Oui, c'est ça. Oui, c'est vrai. Écoutez, j'ai pas dormi depuis jeudi, donc il faut savoir le. Mais en gros, la question que je me pose aujourd'hui, c'est quel regard l'artiste pose sur le sport. Et puis je suis très admiratif, par exemple, du travail que l'artiste visuel Pony réalise en ce moment sur le Canadien de Montréal, où elle essaie de manifester, comme on dit dans le secret, la possibilité qu'on puisse gagner la coupe. Je pense à la question du cinéma. Et puis je me disais que le hockey avait pas été justement un sport où on avait eu beaucoup de chefs-d'œuvre. Donc évidemment, peut-être qu'on peut penser à Slapshot ou
0: Alors c'est compte, là, deux films qui ont fait pour le meilleur et le pire l'éducation sexuelle de toute une génération de Québécois et de Canadiens.
1: Exactement. Évidemment,
2: c'est un grand chef-d'œuvre.
1: Plus récemment.
0: Ouais.
1: Mais moi, je veux vous ramener dans les années 60 pour vraiment parler de ce qui, pour moi, est un petit chef-d'œuvre. C'est le film Un jeu si simple de Gilles Groulx, qui est un petit bijou de 29 minutes sur notre sport national. Donc Gilles Groulx, il fait partie de la génération ONF, mais il a pas du tout la même notoriété que Pierre Perrault, Michel Brault ou Claude Jutras, alors que pour moi, ça reste quand même celui qui a été le plus exigeant et puis le plus audacieux des réalisateurs de cette génération. Et donc, Un jeu si simple, c'est un film où il rend hommage au hockey. Et il rend hommage au hockey avec les moyens qui sont les siens, qui sont ceux du cinéma. Et des moyens qui sont très nombreux dans le cas de Gilles Groulx, qui est vraiment un cinéaste d'avant-garde. Je rappelle que il avait pris la voiture avec un premier montage du Chat dans le sac et qu'il est allé voir John Coltrane, qui a fait en une nuit la bande-son de son film.
0: C'est incroyable quand même comme
1: histoire. Des histoires comme ça, mais c'est toujours comme ça un peu avec avec Gilles Groulx. Donc pour moi, c'est un film auquel je reviens tout le temps, qu'on fasse ou non les séries, parce que il montre justement, sous le prétexte que le hockey est un jeu si simple, comment le cinéma et plus largement la création artistique peut avoir l'air aussi d'un jeu si simple. Et donc c'est pour ça qu'il mobilise tous les outils du cinéma. Donc par exemple les ratios, il y a tout un jeu sur le petit écran. On regardait déjà le hockey par millions à la télévision à cette époque-là, en 64. Et puis le travail sur le grand écran, le travail entre le noir et blanc, la couleur, le montage qui est toujours très, très dynamique. C'était un monteur.

0: micro, une bande son où l'orgue rappelle le caractère, c'est-à-dire liturgique, presque ouais. de la grand-messe hockeyistique. On a une voix off, ça plaira à Mathieu, qui est narré par Marcel Dubé. Donc ah ouais. Le grand Marcel Dubé qui écrit un texte qui dit des choses assez percutantes sur le hockey. Et il va même convoquer des éléments de fiction où on voit deux personnages qui sont là qui observent la game, dont notamment un type qui vient de débarquer d'Afrique et qui se fait poser des questions par un jeune Canadien-Français qui lui demande s'il y a des animaux sacrés dans son pays, comment agissent les sorciers, tout ça. Donc, qui nous permet de réfléchir à cette dimension-là plus grande que nature, ouais. justement, de ces héros pour nous que sont les joueurs de hockey. Mais, alors, vous le connaissez,
1: oui,
0: je crois,
1: oui,
0: le film.
1: Oui, mais puis je tiens à dire à nos auditeurs que ce film est disponible gratuitement sur le oui. site de l'ONF.
0: Absolument.
1: Et c'est toujours déstabilisant et émouvant de voir les images du hockey de l'époque.
0: Ouais, à plein d'égards, ouais. Mais c'est un vrai bijou, hein, le site de l'ONF. Et puis on a ce film là qui permet justement de prendre la mesure aussi du temps qui a passé dans ce sport. Mais Grou, parce que dans tous ses films, il raconte des histoires. Et Grou, parce qu'il est Grou et qu'il a eu tous les problèmes qu'il a eu à l'ONF, parce que c'était aussi un réalisateur très, très engagé, très politique, qui a vu beaucoup de ses films être censurés, eh bien, nous raconte une histoire, une histoire qui est aussi politique. Et sur le sport qu'il choisit, il se penche sur un sport qui n'a l'air de rien, dont il s'agit de montrer la puissance. Et comme dans toute bonne histoire, il faut un point culminant. Et c'est là que le politique surgit. C'est le lien à l'émeute, c'est le lien à la violence. Et je pense que vous avez envie qu'on écoute un extrait.
1: J'aimerais bien, oui. On est prêt.
2: L'important surtout, c'est que la passion, elle aussi, soit sportive. Mais il arrive qu'elle dépasse cette ligne étroite qui sépare le jeu de la réalité. Et c'est l'émeute. Celle de 1955 à Montréal. Maurice Richard, le Rocket, grand favori et joueur d'élite, venait d'être suspendu pour le reste de la saison. Il avait frappé un arbitre. On approchait des joutes éliminatoires. Voltigeur insurpassé, en tête des compteurs, détenant le plus haut record de buts jamais enregistré, un Canadien français. La sanction avait été prononcée, irrévocable.
0: Donc, on entend l'orgue dont je parlais. Ouais.
1: Donc, un extrait de Un jeu si simple de Gilles Groulx. En terminant, Alain Farah, dans le film, vous venez d'évoquer la dimension collective,
0: ouais.
1: politique,
0: ouais.
1: mais on passe aussi du drame collectif à la tragédie individuelle.
0: Absolument, c'est la chute du film, sans jeu de mots, qui est absolument troublante, qui est celle de la blessure très connue dans le monde du hockey de Lou Fantinato, qui justement va se fracasser le cou et se rompre le cou contre une bande. Et la manière dont Gilles Groulx traite ça dans son film, pour moi, on est devant une sorte d'opéra tragique, on est devant quelque chose qui est extrêmement percutant, qui est le lien à la fatalité, qui nous rappelle justement que le hockey, comme bien des choses, n'est pas un jeu si simple que ça, et qu'on met beaucoup en jeu à travers qu'est-ce qu'on vit quand on regarde par procuration ces monstres sacrés sur la glace. Je résumerai ça par la formule de mon fils, à qui je dis: ben, c'est pas grave quand le Canadien perd. Il dit: ben, pour moi, c'est grave.
1: Ouais. Je le comprends tout à fait. Et il est pas le seul à penser ça. Il y a beaucoup d'adultes qui pensent la même chose. Alain Farah, professeur de littérature à McGill. Vous êtes auteur de romans, d'essais, d'un recueil de poésie, dont 1000 secrets et 1000 dangers. Et après avoir lu le livre, on devrait commencer par le livre. On peut voir le film de Philippe Falardeau sur toutes les plateformes contrôlées, entre autres, par les oligopoles, prédateurs et d'autres gens. Mais c'est surtout à dire qu'il a été nommé pour 6 prix écran canadien, dont meilleur film et meilleur scénario.
0: Oui.
1: Bravo.
0: On va bientôt savoir si on a gagné.
1: Sur ce, musique.
0: Merci.

0: Bonjour Jean-François Provençal.
1: Ah, salut.
0: C'était votre suggestion musicale, oui. Cure Pip. Présentez-nous oui. votre choix.
1: Ben en fait, je connais pas ce groupe-là du tout, du tout. Moi, j'écoute beaucoup de listes de musique sur Spotify. Je suis beaucoup là-dessus, puis j'explore, puis j'aime ça découvrir des nouveaux artistes québécois. Mm. Puis aussi, je suis beaucoup d'artistes québécois sur Instagram qui des fois ils ont comme des amis, puis là je vais voir les comptes, puis là j'écoute la musique de à peu près tout le monde. Puis à un moment donné, je tombe là-dessus, je fais c'est bon, disons, mais bon ça. Puis
0: c'est très bon.
1: Il y a comme 200 personnes qui écoutent ça là. C'est inconnu,
0: il
1: devrait
0: en avoir plus.
1: Ben oui.
0: Vous êtes humoriste, comédien, auteur, tel que vu dans les appendices, aussi réalisateur, candidat oui. des fêtes Big Brother, musicien, oui. animateur de balado, et votre tout dernier s'appelle L'année magique de Morio.
1: Exact.
0: C'est quoi?
1: En gros, c'est un balado de ligne ouverte. Fait que je suis live les mercredis soir, puis les gens peuvent téléphoner, puis je jase avec le public.
0: Puis téléphone? Vous leur donnez votre ouais. numéro de téléphone?
1: Non, non, j'ai un téléphone que j'ai acheté juste pour ça. Là. J'ai ah, un ouais. numéro de téléphone ouais, que j'ai acheté en ligne. Un numéro 1-800 qui est disponible. Qui est,
0: et ça sonne qui? Quel genre de personne vous appelle?
1: Tout le monde, n'importe qui.
0: OK.
1: Ouais, ouais, ouais.
0: Puis Fabi la nuit, c'est une inspiration?
1: Ben, j'ai toujours aimé les lignes ouvertes, j'ai toujours aimé ça. J'aime le ton, j'aime, c'est relaxant, je sais pas.
0: C'est lent, hein, les...
1: Ouais! J'aime ça parce que on a le temps de parler, puis aussi ce qui est vraiment cool de ça, c'est je rencontre tellement de gens dans des qui ont des horizons différents du mien, puis c'est des gens des fois qui se confient sur des affaires difficiles ou des fois c'est amusant, puis je développe des relations avec des inconnus, c'est un peu ça.
0: Ouais.
1: Je connais pas leur nom, mais je connais beaucoup de choses sur eux. C'est quand même vraiment étrange comme chose.
2: C'est très intime.
1: Ouais.
2: L'atmosphère radiophonique de ces émissions avec des lignes ouvertes.
1: Exact. Puis ça l'amène aussi beaucoup la confidence parce que t'as pas l'impression mm-hmm. que t'es enregistré, puis comme les gens sont chez eux, tu sais,
0: ils ont le temps,
1: sont en pyjama. Exact, c'est ça, sont en pyjama, ils grignotent des choses puis on discute. Mais c'est comme moins sérieux que être devant un micro avec des spots puis des caméras, tu sais, on dirait il y a comme un relâchement un peu que j'apprécie beaucoup.
0: Je vais faire entendre un extrait. Je ne veux pas prétendre que je résume votre carrière aux 20 prochaines secondes.
1: Okay.
0: Mais peut-être qu'il y a quelqu'un qui nous écoute, qui vous connaît pas trop. Donc, on va montrer le genre d'œuvre que vous êtes capable de créer avec votre formidable esprit déjanté. J'ai dit le mot déjanté. Désolé à tout le monde.
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0: qu'on nomme le courant pragmatique en
1: philosophie. Non, pas tout à fait. Je profite de l'occasion pour dire que, comme je disais, Alain, je ne suis ni connue ni très drôle. J'ai été invitée peut-être parce que j'ai été la prof de philo de Paul Journet.
0: Ouais. La première professeure de ma vie que j'ai interviewée à la radio.
1: Dans un cours de philosophie morale de Kant, où il a eu A+. Et donc, les références à l'anecdote de Michel Foucault et de Searle, c'est pas de la coquetterie de la part de Paul, il a baigné là-dedans.
0: Non, c'est pas de la coquetterie, c'est une recherche Google, pour être honnête.
2: Le A+, me surprend pas.
0: Il y a eu des notes au seuil de l'échec sur Habermas, en toute transparence. Jean-François Provençal, vous prêtez à notre questionnaire baptise le plus intéressant au monde, parce que je présente à nouveau le concept, là, c'est que tout le monde, depuis environ un siècle, fait des variations sur le thème du fameux questionnaire de Proust.
3: Oui.
0: Puis, on s'est dit, on va pas essayer de faire mieux que les autres, on va juste faire différent.
3: Okay.
0: Donc, on a pris beaucoup de caféine, on s'est donné 10 minutes et on a sorti tout ce qu'on pouvait sortir de notre tête. Ça donne une longue liste de questions, vous en avez choisi quelques-unes.
3: Oui.
0: Donc, on commence.
3: Okay.
0: La même question que je pose à tout le monde pour commencer, parce que je trouve que c'est ça qui détermine vraiment le reste. Est-ce que vous avez mal en quelque part en ce moment?
3: Oui, j'ai mal au dos. J'ai mal au dos. Ouais.
0: Okay.
3: Ouais.
0: Beaucoup?
3: Un petit peu, ouais. Un petit peu.
0: Pourquoi?
3: Ben, je me suis un petit peu tiré. Je suis pas en forme. Là, j'essaie de me remettre en forme. J'ai fait du yoga tantôt ce matin. Et puis ça m'a beaucoup aidé. Mais c'est ça. Il faut que j'étire plus. C'est la quarantaine. Hein.
0: Ouais, parce que c'est dur d'être entièrement soi-même quand on a mal. Qu'est-ce que vous remettez toujours au lendemain?
3: Oh, toutes, absolument toutes. je suis très paresseux.
2: On est content qu'il soit là.
0: Oui. Bon. On aurait peut-être un exemple.
3: Non, mais mettons que j'ai quelque chose à faire, c'est sûr je le remets au lendemain.
0: OK.
3: Fait que le lendemain, là, je le fais. Mais à chaque fois que je me dis que je vais faire quelque chose, c'est toujours le lendemain que je le fais.
0: Ben, au moins, vous le faites le lendemain.
3: Oui, c'est ça. C'est que mon horaire est comme décalé, tu sais.
0: OK.
3: Fait que c'est ça. Je l'ai écrit mardi, mais je le fais mercredi.
0: Si vous trouvez l'anneau de Gygès, je sais jamais comment le prononcer, de Platon, qui vous rend invisible pendant une heure, vous en profiteriez pour faire quoi?
3: Aïe, aïe, hein. Ben, c'est sûr que j'aimerais ça observer les gens au naturel, tu sais. Je sais pas, il y aurait de l'espionnage un petit peu, là, tu sais.
0: Est-ce que vous savez qui vous voudriez espionner?
3: N'importe qui. Je pense que j'irais me promener, puis je regarderais les gens chez eux. Tu sais, je rentrerais chez les gens.
0: Mm-hmm. Vous pouvez juste vous asseoir sur un banc de parc avec des lunettes fumées.
3: Oui, mais c'est pas pareil, parce qu'on le sait qu'on est observé, tu sais. Mm-hmm. C'est pas la même affaire. Tu sais, une fois, j'ai déjà fait ça, comme je suis allé au centre d'achat, puis j'ai suivi du monde.
4: Les inconnus.
3: Non, c'est super le fun à faire.
0: Mais de loin, il y avait un article sur Mention
3: Black. Non, mais tu sais, et ça, et je l'ai pas suivi jusqu'à son auto, mais tu sais, comme juste, tu regardes quelqu'un magasiné de loin. C'est vraiment une drôle d'activité à faire. C'est super plaisant. Puis je fais pas ça tout le temps, là. J'ai fait ça une fois dans ma vie, mais.
0: Mais vous êtes pas seul. Je me souviens d'avoir déjà interviewé Jean Leloup, puis il disait qu'il avait profité d'un voyage, je pense, en Australie pour juste s'asseoir sur un banc de parc puis regarder les gens pour essayer de comprendre les gens.
3: Ben, il y a beaucoup de choses qu'on apprend par observation, hein. C'est un peu ça, tu sais. Moi, en tout cas, oui.
0: Quel est votre végétal préféré? Et ça se veut pas une question niaiseuse du genre, quelle est votre couleur préférée? Parce que je pense sincèrement qu'apprendre à apprécier les plantes, ça fait nous de meilleurs humains.
3: C'est vrai. J'aime beaucoup le concombre, je dois l'avouer.
0: Est-ce que c'est un végétal, le concombre?
3: Ben, je sais pas.
0: OK.
3: Ben, oui. Ben c'est quoi d'abord? Ben, c'est pas un minéral.
1: C'est juste vérifier.
3: Ouais. Je les aime presque tous, en fait, les légumes et les fruits, là, tu sais.
0: Ouais.
3: Il y en a aucun que j'aime pas. Mais les artichauts, je trouve ça compliqué. Mais
2: c'est bon, par exemple.
3: Oui, c'est super bon. Ouais. J'adore, tu sais, comme une trempette d'artichauts, des artichauts. J'adore les artichauts au four, j'adore tout ça.
2: Mais il en reste plus après quand même.
3: Ben, c'est ça, je trouve que c'est compliqué.
2: Le concombre, on peut aller jusqu'au bout.
3: Oui,
2: vraiment.
3: Okay. Puis c'est ça, puis on peut manger la pleure. Il y a du monde aussi qui font comme semi-pleure. Il y en a qui le font pas pleure.
2: Ouais.
3: C'est bon pour faire du kimchi.
1: C'est vrai.
3: C'est
2: libanais aussi.
3: C'est
2: libanais.
0: Donc, on est toujours fier de votre héritage, avec raison. De Jean-François Provençal, de quelle faute de goût êtes-vous le plus fier?
3: Il y en a pas de faute de goût, moi je trouve, ça existe pas ça. Moi les plaisirs coupables, les enfants dans le même, je crois pas à ça. Moi, je m'en fous du jugement des autres, c'est comme je m'en fous vraiment d'être à la page.
0: Okay.
3: Faut pas courir après ça, c'est niaiseux ça. Voyons.
0: Ouais.
3: Non, pour vrai, c'est con. Le monde, il se concentre tellement à plaire à tout le monde, c'est comme non, en fait, les choses que t'aimes, c'est correct, c'est pas grave.
0: Okay.
3: Je sais pas.
2: Ah, c'est bon.
0: Mathieu Lé, là, d'être tout à fait d'accord.
2: J'ai l'impression d'entendre ça.

0: C'est vrai.
1: Une sagesse. Non, non, mais je...
0: La version Jean-Claude Van Damme de Serge Bouchard.
1: Okay, aussi, mais
2: pourquoi la version Jean-Claude Van Damme?
0: Ben, tu sais, Jean-Claude Van Damme, on dirait qu'il s'exprime d'une façon vraiment comique. Parce que c'est quand même un Belge qui a passé beaucoup de temps à s'exprimer en anglais. Pis on dirait qu'il a comme perdu le français en chemin. Puis il se l'est comme réapproprié. Il a une forme de français qui est très anglais.
2: Ouais.
0: Puis il exprime des concepts philosophiques profonds, mais dans un langage comme... compliqué à comprendre, mais c'est des vraies choses. C'est, il est intelligent, Jean-Claude. Les gens ont ri beaucoup de lui quand même il y a une dizaine d'années, mais ce qu'il dit, c'est quand même... c'est intéressant, je sais pas.
2: Ben écoute, bonne chance si vous voulez lui dire ça en pleine face. qu'est-ce que vous risquez justement de regretter sur votre lit de mort?
0: Ben, pas grand-chose, ben honnêtement. Moi, j'ai choisi de... C'est vraiment niaiseux, mais je m'en souviens quand je me suis dit qu'il fallait que j'arrête de regretter les affaires que je faisais. J'avais genre 14 ans. Puis j'étais dans la voiture. Je sais pas trop, mon père, il conduisait. Puis là, je me suis dit, ah, j'ai été niaiseux à 12 ans. Tu sais, je pensais un peu... Tu sais, je suis le genre de personne à penser à...
2: À ruminer
0: une affaire que j'ai dit à m'amener à quelqu'un en 84, là, tu sais, quand l'année que je suis né. Puis, non, mais...
2: Déjà bavard.
0: Ouais, mais c'est ça. Je me suis dit, il faut que j'arrête de regretter les affaires. Faut juste vivre. T'sais, faut assumer ses affaires.
2: Alain Farah veut exprimer un regret, oui.
1: Non, c'est pas un regret. C'est une observation. Puis c'est un moment, une affection pour Jean-François que je rencontre. C'est que tout à l'heure, quand t'as évoqué la possibilité de l'associer à la philo pragmatique, moi j'ai pensé à un autre philosophe français assez peu connu qui s'appelle Clément Rosset, puis qui a écrit un livre qui me semble très important. Il s'appelle Le Réel, et comme sous titre traité de l'idiotie. Et la question, c'est que c'est de montrer comment on a toujours mal interprété ce que ça voulait dire être un idiot. Et puis il revient à l'étymologie du terme, puis il dit idiotesse veut dire singularité, c'est-à-dire d'apprécier le réel pour ce qu'il est, sans le dédoubler dans toutes sortes de gestes qui sont de l'ordre de la grandiloquence. Mmh. C'est cette esbrouffe dont on parlait qui est très liée à la philosophie française. Et de manière générale, je trouvais, moi, parce que j'ai reconnu une influence peut-être qui est pas juste, mais qui est celle de Philippe Catherine, par exemple, dans le travail. Ouais. Mais moi, pour moi, c'est un des grands artistes français, Philippe Catherine, parce que il est capable de nous faire sentir cette expérience du réel, comme dans la chanson sur les craquelins et les concombres. Et qu'est-ce que c'est? C'est que contre la grandiloquence, on est dans l'allégresse. Dans l'allégresse de vivre, parce qu'on sait qu'il n'y a pas de lendemain et puis qu'on profite. Et donc, il y a quelque chose d'extrêmement vitaliste là-dedans qui me fait être admiratif du travail de Jean-François.
2: Wow. Mais c'est vrai, des fois, les meilleures blagues, c'est celles auxquelles on rit sans savoir pourquoi on rit. Mais je ne sais pas si, par rapport à l'intervention d'Alain Farah, Mathieu Bellil ou Ria Chuang, vous voulez commenter.
3: Dans le fond, c'est vrai ce que dit Alain. Dans le fond, l'idiot du village, peut-être juste le seul qui est capable de... On l'appelle comme ça par mépris, mais en réalité, c'est peut-être le seul qui assume pleinement son regard sur les choses et qui va jusqu'au bout de sa propre logique. Mais c'est sûr qu'après, le défi, c'est comment mettre en commun ces morceaux de réel. T'sais, on est toujours là-dedans. Donc, il y a un geste de communication. Puis c'est vrai que Philippe Catherine, il est comme à l'antithèse de cette espèce de prétention. Mm-hmm. Puis en même temps, c'est tellement brillant ce qu'il fait. Moi, j'ai beaucoup d'admiration. Je l'ai découvert, mon Dieu, ses premiers disques-là, Les Créatures, à la fin des années 90. J'étais déjà accroché.
2: Mm-hmm. Rioa?
4: Ah non, moi, c'était juste pour revenir sur le fait que vous êtes humoriste. Et l'observation... Vous parliez de justement si vous pouviez de façon invisible espionner les gens dans leur habitat naturel, c'est tellement le matériau, j'imagine, des humoristes.
0: Quand même, oui. La réalité, c'est le matériau principal de l'humoriste. En fait, c'est de déconstruire la réalité, c'est d'observer quelque chose que les gens ont pas vu, puis de le souligner. Tu sais, puis c'est un peu comme de la magie aussi. Il y a quelque chose dans le magicien qui dit regardez ici, regardez ici, puis là, oups, finalement, c'est de l'autre côté qu'il fallait. Le tour se passe. Ah, puis c'est un peu ça l'humour, c'est ça, c'est de surprendre les gens, puis de dire des choses qui sont vraies. Mais tantôt tu disais les meilleures farces, c'est celles qu'on rit sans trop comprendre.
2: Mais c'est peut-être une hypothèse, j'assume ce que j'ai dit.
0: Genre l'humour absurde, on comprend pourquoi on rit parce que c'est complètement bizarre, en fait. On rit du côté étrange. Puis en fait, on rit aussi de comment on reçoit cette chose-là qu'on voit, tu sais, on rit beaucoup parce qu'on est surpris nous-mêmes. En fait, c'est qu'on rit parce qu'on comprend pas. Mais je pense que même vous avez t'avais raison quand tu disais
2: ça. Non, mais c'est aussi à dire que la chanson qu'on entendait vient avec des images tout à fait délicieuses, étonnantes, qui sortent d'absolument nulle part. Et c'est aussi ça qui participe. Donc, c'était pas seulement un élément auditif, là. Mm-hmm. Faut voir la vidéo pour vivre l'expérience complète. Il me reste trois questions pour vous. Mm-hmm. Votre animal préféré, vivant ou mort?
0: Ma chienne, qui est morte malheureusement, mais Chanel, je l'ai beaucoup aimée, elle était vraiment... je pense que c'est ma chienne qui m'a amené à avoir un enfant.
2: Ah ouais.
0: Qui m'a fait comprendre c'était quoi de
1: prendre soin.
0: Prendre soin. Puis d'avoir un contact. Puis aussi, ça m'a étrangement vraiment beaucoup aidé dans les premières années de vie de mon enfant où la communication est un peu compliquée, tu sais. Puis parler avec un chien... Je suis certain que ma chienne comprenait tout ce que je lui disais. Puis
2: peut-être presque tout, mais
0: Non, presque tout. Ouais, t'as raison. Pas tout là. Mais il y avait
2: c'était quel chien?
0: C'était un Shih Tzu. Ouais. Puis c'est très complexe comme animal quand même. Un chien, c'est vraiment, ça comprend plus qu'on pense.
2: Mmh. Ouais. Le nombre de fois dans une journée où vous pensez à la mort?
0: Tout le temps. Absolument tout le temps, mais pas d'une façon comme mauvaise. Pour moi, la mort, ça fait partie de la vie beaucoup, tu sais. Puis j'ai pas vraiment peur de la mort. C'est sûr que je vais être déçu de mourir, mais parce que ça me tente pas, parce que je trouve ça vraiment, l'expérience de la vie est vraiment tellement amusante. C'est foisonnant, il y a plein de choses à vivre, je trouve ça complètement fou. Mais la mort fait partie de l'expérience, puis j'ai pas vraiment peur de la mort. Je pense que même si il y aurait rien, là, parce qu'on ne sait pas, on peut pas vraiment le savoir en définitive, mais il faut savoir profiter des. À cause qu'il y a la mort, c'est pour ça que la vie est le fun.
2: Ouais,
0: je pense.
2: C'est bien dit. c'est non. Le premier objet que vous sauvez chez vous lors d'un possible incendie est écrit probable, mais on va dire possible.
0: d'un probable incendie. le premier objet, c'est sûr que c'est mon ordinateur, là, tu sais. Genre, je travaille tellement avec ça. Puis ça doit être la réponse
2: est-ce que vous
0: de
2: tout nous dire ce qu'il y a dedans?
0: Il y a des logiciels, il y a tout réinstallé là, ça me tente pas là, c'est tellement compliqué. Les mots de passe.
2: Les mots de passe ils brûlent pas dans l'incendie, mes connaissances en informatique sont limitées, mais je pense qu'ils sont dans
0: je dois
2: le
0: en
2: nuage.
0: Avoir 300 des mots de passe réinstaller tout, c'est super compliqué. D'ailleurs, il marche plus, il y a plein de bugs dans mon ordi là, ça marche plus là, faudrait que je réinstalle plein de cossins. Je suis comme oh non là, je vais juste assumer.
2: OK.
0: Qu'il y a des problèmes, c'est pas grave.
2: C'est pas grave.
0: Non.
2: Je trouve que si je voulais résumer ce formidable entretien, c'est pas grave.
0: Non,
2: d'une
0: pas
2: façon
0: grave.
2: Ultra positive.
0: Oui.
2: Jean-François Provençal, je vais pas répéter tous vos titres, je vais juste dire artiste, ça vous convient?
0: Oh oui.
2: Je rappelle le nom de votre balado, L'année magique de Morio.
0: Ouais.
2: Et maintenant, on s'en va en musique avec une chanson de rupture qui m'obsède, Je veux plus, du groupe suisse Barrio Colette, qui parle de toutes les émotions contradictoires qu'on peut vivre dans ces moments difficiles.

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1: Rioa Chung et Mathieu Bellil, bonjour.
2: Bonjour.
1: Rioa, vous êtes professeure titulaire au département de philosophie de l'Université de Montréal et co-directrice du Centre de recherche en éthique. Mathieu, vous êtes essayiste et professeur de littérature au Collège Jean Brébeuf. On fait appel à votre érudition pour se faire une culture générale et pour démasquer ceux qui tartinent la leur. Mm-hmm. Donc, votre mandat, ça va être de nous parler des anthroponymes, c'est-à-dire les adjectifs qui sont dérivés d'un auteur ou d'une œuvre. Rioa, de façon générale, quel regard est-ce que vous portez sur le procédé? Est-ce que vous le voyez de façon plus positive? C'est le partage d'un patrimoine commun ou vous voyez surtout des gens qui essayent de se faire un capital symbolique à travers tout ça?
3: Il y a deux hypothèses. Je vais commencer avec la plus sombre qui consiste à dire que parfois dans certains contextes, évidemment, sortir ces expressions un peu précieuses peut justement signaler un rang dans une hiérarchie sociale en fonction du bagage culturel. Est-ce que vous avez capté la référence? Est-ce que vous me suivez, etc.? Mais l'hypothèse plus ludique et plus joyeuse, et celle que je préfère, c'est que certaines de ces expressions sont quand même des marqueurs de l'histoire. Je sais bien qu'à travers les interprétations probablement galvaudées, il y a une perte de sens, mais en même temps, il y a quand même une empreinte de l'histoire, et ça, je trouve ça quand même sympathique.
1: Ouais, on peut saluer les gens qui font un effort pour avoir un vocabulaire, Mathieu Bellil.
2: Ben oui, ben en fait, un des avantages, c'est que quand on emploie un nom devenu un adjectif, c'est qu'on a l'impression qu'en un mot, on vient de concentrer toute une série de sensations, d'impressions, d'idées, tout un bagage, en un mot. C'est ça qui est formidable du mot. Évidemment, il y a aussi le problème parfois que, en réalité, on n'est pas toujours, c'est pas toujours clair que tout le monde comprend ce que le mot veut dire. Et même quand on pense qu'on le comprend, c'est pas certain qu'on le comprenne de la même manière. Et donc, parfois, ça peut permettre soit de maintenir le malentendu. Puis, je pense que dans la vie, les malentendus, quand ils peuvent être très utiles. Parfois, c'est mieux de pas trop se comprendre pour s'entendre. Mais c'est vrai que, tu sais, par exemple, on va en parler. Mais tu sais, orwellien. Orwellien, là, c'est, y en a-tu du monde qui utilise ça, ce mot-là? Puis à un moment donné, on se dit, mais de tous les camps, de tous les horizons, tout le monde peut se sentir habilité à parler de ce mot.
1: Ouais.
2: Après, qu'est-ce que ça veut dire? C'est pas évident.
1: Ben, qu'est-ce que ça veut dire, justement, orwellien?
3: Ben, moi, en fait, c'est une expression que j'aime. Hein. Et je ne suis pas certaine que tous ceux et celles qui l'utilisent ont véritablement lu Orwell, qui d'ailleurs s'appelait Eric Blair, de son vrai nom. C'est un auteur du 20e siècle, comme on sait. C'était aussi un journaliste de BBC, qui éventuellement va démissionner, en tout cas. Mais on le connaît surtout parce que il a écrit La ferme des animaux et parce qu'il a écrit, évidemment, 1984. Et au moment où on se parle, je pense quand même que quand les gens disent orwellien et que ce qu'on veut dire par là, c'est une sorte de représentation dystopique ou de la société ou du totalitarisme ou des abus de pouvoir, c'est pas tellement loin quand même de ce que Orwell essayait de raconter à travers ses fables philosophiques et dystopiques, comme par exemple La ferme des animaux, qui avait été quand même écrit pendant le contexte de la Deuxième Guerre mondiale, où il s'agit d'une sorte d'utopie, une révolte des animaux contre les maîtres, mais on se rend compte qu'il y a une nouvelle hiérarchie qui va se livrer à une lutte de pouvoir. De même, 1984, à l'ère de Trump, de la post-vérité, de la nouvelle langue contemporaine dans laquelle il nous a habitués, et la désinformation, 2 plus 2 est égal 5, ça devient de plus en plus une dystopie plausible.
1: Ouais,
2: ben, je suis entièrement d'accord, mais je veux juste ajouter un truc, c'est que oui, tu avais les Antifa, par exemple, ou la gauche, là, l'extrême gauche, va pouvoir parler d'Orwell, d'Orwellien, mais oui, les antivax aussi.
1: Donc, il est facilement récupéré. On entend des gens dénoncer le caractère orwellien d'une citation, autant à droite qu'à gauche.
3: Orwellien était, malheureusement, pour ceux qui seraient pas contents de le savoir, mais c'était un grand woke. C'était un socialiste.

0: C'était quelqu'un qui s'est engagé dans la guerre d'Espagne. C'était quelqu'un qui en voulait à ses compatriotes d'avoir oublié la guerre d'Espagne. En tout cas, bref.
1: C'est un socialiste, vraiment... mais anticommuniste, anti-autoritaire.
0: Oui, c'est vrai, ouais, exactement, ouais.
2: Et très, très obsédé par la précision des mots. Il a fait des textes.
1: Il serait déçu de vivre aujourd'hui.
2: Oui, parce qu'il a fait des textes dans les années 40 où il dénonçait l'usage de la langue de bois. Tu sais, il était pas dans la novlangue déjà, là, mais il sentait qu'en politique, entre autres, et dans les médias, et même dans le monde académique, il y avait cette espèce de tendance à ne pas nommer. Tu sais, tantôt on parlait de Alain parlait de cette capacité à pointer le réel et à être dedans. Ouais. Là, et là, c'est plutôt de l'habiller, de le contourner, de louvoyer.
1: Alain Farah.
3: Ben, j'ai l'impression que une manière, il faut faire preuve quand on profite justement d'avoir le bagage pour saisir toute la nuance dans les références, d'une forme de générosité par rapport au fait que les mots finissent par ne vouloir dire qu'une seule chose. Hélas, et dans le cas d'Orwellien, je pense que c'est ça. Orwell, c'est quoi? Ben Orwellien, c'est lié à une situation d'un de ses romans qui est 1984, qui illustre les dérives, c'est-à-dire les plus cauchemardesques d'un État totalitaire. Et puis après, c'est intéressant, moi je m'en sers comme ça dans ma pratique d'enseignant, de dire, ben regardez, on va déplier ça ensemble, puis de voir que c'est beaucoup plus de choses, et puis que c'est quelqu'un qui a été sur le terrain, qui a été en Espagne républicaine, qui a justement payé le prix de son engagement, c'est heureux jusqu'à un certain point que ces mots-là passent dans la culture, et puis parfois, parce que je suis le premier à être irrité du fait que les choses sont mal utilisées, je me fais signe à moi-même d'accepter ça avec une forme de générosité quand même.
1: On enchaîne avec kafkaïen. Je caricature à peine, je suis légèrement de mauvaise foi, mais j'ai l'impression que kafkaïen, aujourd'hui, s'est rendu un adjectif adéquiste pour dire qu'il faut réduire la taille de l'État. J'imagine que c'est pas ça, Mathieu.
2: C'est vrai, c'est très juste, Paul. Puis au fond, encore là, il y a aussi une vérité, c'est que ce que Kafka nomme, peut-être c'est un des premiers écrivains à le nommer, c'est cette espèce de sentiment de l'individu désemparé devant la puissance implacable de la machine bureaucratique. Ouais. Et ça, l'expérience de la bureaucratie, tu sais, dans bureaucratie, faut pas oublier le cratie, qui veut dire pouvoir. Ce pouvoir-là, qui est le pouvoir de l'administration, c'est un pouvoir désincarné, c'est un pouvoir qui a pas de visage, c'est un pouvoir qui répond à ses propres règles, à sa propre logique. D'ailleurs, j'ai remarqué que quand on veut faire une variante de kafkaïen, on va évoquer la maison des fous d'Astérix.
1: Ouais.
2: C'est comme la version, j'ai envie de dire, accessible. Là, ça, ouais. Je veux pas le dire avec mépris ni snobisme, quoique on est là-dedans un peu. Là. mais c'est ça. Alors, en effet, kafkaïen, ça dit quelque chose d'un pouvoir. Après, c'est sûr que ça peut être, encore une fois, récupéré. Moi, ce que je trouve intéressant de lui, c'est à quel point ce type-là n'avait rien à voir avec ses romans. Tu sais, c'est un homme c'est un homme joyeux, heureux, généreux et tout. Et puis dans ses livres, il est incroyable. La métamorphose, le procès.
1: Mais c'est juste le procès, l'adjectif, en quelques mots, là, où on réfère à l'ensemble de l'œuvre.
2: Moi, je pense qu'on réfère surtout au procès.
1: Rioa.
0: Ah non, mais quand même, Kafka, je veux dire, c'était le commis de bureau dans une compagnie d'assurance de jour et qui devait donc écrire la nuit au prix de sa santé. On le savait, de santé plutôt fragile et tout. Il n'a jamais publié de son vivant.
2: Il a publié la métamorphose et la colonie pénitentiaire.
0: Ouais, puis la métamorphose, c'est intéressant parce que j'ai vu qu'il y avait des interprétations parce qu'il est mort de la tuberculose et que la métamorphose pouvait être aussi une sorte d'allégorie de ce qu'un corps malade peut représenter à celui qui se sent complètement dépossédé de son corps normal. En tout cas, Kafka, je ne sais pas s'il était si heureux que ça.
2: Non, mais il l'était. C'est-à-dire qu'il l'était dans son malheur. Ce que je veux dire, c'est que c'était pas un triste sire, c'était pas un être aliéné. Il y a toutes sortes de témoignages qui reviennent sur sa vie. Mais ce qui est intéressant par ailleurs à propos de le lien entre le procès et la métamorphose, c'est dans les deux cas, ça a quelque chose de très surréaliste. C'est quelqu'un qui se réveille le matin et à qui on lui apprend soit qu'il est accusé, c'est pas par qui ni pourquoi, ou alors il découvre qu'il est transformé en scarabée. Et là, on est dans la frontière entre la réalité et le rêve.
0: Et il avait beaucoup d'humour dans ce sens.
2: Oui.
1: Je veux qu'on enchaîne parce qu'il y a plusieurs autres termes qu'on a besoin de décortiquer avec vous. Puis là, on va entrer dans le grand massacre des œuvres avec la réinterprétation par certains adjectifs. Rioa, machiavélique, j'ai l'impression que c'est rendu presque

0: le politicien ultra méchant habillé en noir qui flatte son chat. C'est le pur méchant, ouais. Mais ça, machiavélique, ça vient de Machiavel. Ouais. Qui était-il et en quoi correspond-il ou non à la caricature qu'on en fait aujourd'hui?
1: C'est un des plus tristes, c'est une des expressions les plus tristes qui a passé à l'histoire parce que ça oblitère complètement l'entièreté de son œuvre, les autres parties de son œuvre, parce que en fait Machiavel, donc il était c'était quand même un acteur important à l'époque de la République de Florence, donc on se situe vraiment sur la Renaissance, et en fait Machiavel est aussi porteur d'un certain héritage humaniste de la Renaissance, mais le fait qu'il ait écrit Le Prince et que les gens, qu'il l'ait lu ou pas, ne retiennent que Le Prince, qui est effectivement un traité de cynisme et de réalisme politique où il opère vraiment le divorce absolu entre les considérations morales et la rationalité purement instrumentale du politique, il en demeure pas moins que ça rentre un peu en contradiction du point de vue exégétique avec d'autres analyses de d'autres pans très importants de son œuvre où en fait il s'avère être beaucoup plus républicain qu'il n'y paraît à première vue, de telle sorte que par exemple la dédicace qu'il va faire à Laurent de Médicis dans Le Prince, c'était juste aussi après l'accusation de conspiration qui l'avait amené en prison. Et donc, c'était peut-être aussi tout simplement pour s'attirer les grâces. Et Jean-Jacques Rousseau aura eu cette incroyable et légendaire lecture du prince. Il disait quelque chose comme « feignant de donner des conseils au prince ». En fait, il donne des grandes leçons au peuple républicain pour les faire mieux comprendre quelles sont les tactiques de pouvoir pour mieux les surmonter.
0: Puis quand vous dites républicanisme, en quelques mots, c'est quelqu'un qui voulait donner davantage de pouvoir au peuple,
1: Oui.
2: Il faut dire aussi que, pis ça c'est un des rares, là, il faut quand même le saluer, à cause de ce que dit Rio avec beaucoup de justesse, on a inventé un autre adjectif qui est machiavélien pour décrire vraiment la pensée de Machiavel. Quand vous avez à la fois le hic et le yin là, pour décrire, vous avez réussi quelque chose.
0: Là, on est, parlons marxiste, mais là, on est dans un 5 à 7, il y a peut-être des... Il fait des guillemets, on est à la radio, des épicuriens qui nous écoutent. Est-ce que Épicure, c'était l'éditeur d'un magazine de cuisine, un homme tatoué mais sensible, ou est-ce que c'est un peu plus complexe?
2: Ah non, c'est un adepte des spas et des 5 à 7. Non, blague à part, en fait, c'est un cas vraiment de confusion. Ouais. Et puis après ça, ce qui est fascinant aussi, c'est que dans l'histoire, ça arrive, puis après, on n'y peut rien. Mm-hmm. C'est resté.
0: Ben oui, c'est ça que vous servez, allez-y.
2: Je vais y arriver. On dit synonyme de bon vivant, ben pas vraiment. C'est-à-dire que il y a eu une confusion parce qu'à la même époque qu'Épicure, il y a un philosophe qui défend une philosophie qui est celle de l'hédonisme. Mmh, et en fait, ce qu'on entend aujourd'hui par épicurien, c'est hédoniste. Mmh. C'est-à-dire quelqu'un qui est un adepte des plaisirs, qui aime la bonne chair, etc. Alors que, puis c'est vrai que dans Épicure, il y a la notion de plaisir. Ça, c'est vrai. Mais c'est précis, là. Il dit seulement les plaisirs naturels et nécessaires. Et tout de suite, là, il y a comme s'il y avait un petit astérisque, là, ou une note de bas de page pour dire qu'en fait, il faut combattre ses désirs parce que le désir, et là, on est dans une vision pas très loin des stoïciens, désir est synonyme de souffrance. Ouais. C'est-à-dire, plus tu désires, plus tu vas être déçu, plus tu vas avoir des attentes qui pourront pas être comblées. Donc, tu dois maîtriser tes désirs. Donc, quand on dit épicurien, effectivement, on comprend, on a complètement trahi la philosophie de l'homme.
1: Et justement, Sénèque va en fait rendre hommage à Épicure en disant que vraiment c'était une philosophie de la vie, mais qui célébrait surtout les plaisirs durables, les plaisirs authentiques comme l'amitié et même la sobriété jusqu'à un certain point. Pour lui, était une forme de satisfaction de la vie qui était beaucoup plus, beaucoup plus profonde que l'ivresse ponctuelle. Et puis, de ce point de vue-là, ce qui est intéressant aussi, c'est que c'était un combat contre... C'est-à-dire que le but de l'épicurisme, c'est d'atteindre l'état d'esprit, une sérénité d'esprit, l'ataraxie. Pour combattre l'angoisse, en fait.
0: Ouais. Il nous reste un peu plus de 4 minutes, plusieurs autres expressions à décortiquer. Parlons de draconien, Rioa.
1: Oui, alors Dracon, on ne sait pas beaucoup de choses de Dracon, mais ce qu'on sait de lui...
0: On savait déjà pas que c'était quelqu'un.
1: Oui. C'est vrai, tout à fait. Alors oui, draconien, ça vient de Dracon. Et Dracon était un législateur athénien du 7e siècle avant Jésus-Christ. Et ce qu'on sait surtout de lui, c'est que à cette époque-là, donc il fallait mettre de l'ordre dans les sociétés antiques. Et c'était quand même la première mouture d'un code criminel. ce qui est quand même pas rien. Sauf qu'à cette époque-là, alors donc Dracon va rédiger un code pénal, un code criminel qui va à peu près tous les méfaits vous condamner à la mort. Donc c'est de ce point de vue-là que on a gardé de l'esprit de Dracon l'idée de quelque chose qui est très sévère dans les sanctions. Mais donc le plus conseil de Dracon, c'est ça.
2: Mais je veux dire, chose curieuse, c'est comme quoi, qu'est-ce qui pouvait causer la mort? Je veux dire, tu payes pas tes impôts.
1: Un vol, un larcin.
2: Okay, un larcin, ok, ouais. quand même.
1: C'est draconien.
0: Mathieu Bellil, sadique, qui est un adjectif qu'on utilise pour parler des psychopathes, mais ça vient du marquis de Sade.
2: Ouais, ça vient du marquis de Sade, qui était probablement pas un marquis, ok? Mais ça, c'est un détail, mais c'est un...
0: De toute façon, on sait pas tant que ça, c'est quoi un marquis.
2: Ouais. mais en fait, c'est Sade, c'est une terrible histoire, parce que d'abord, c'est vraiment une histoire du privilège. Tu sais, ce gars-là, il faut pas l'oublier, c'était un noble. Il s'est marié, dans sa famille, ça se mariait avec des grandes familles, les Condé, par exemple. Ouais. Et en fait, c'est un type terrible, même plus terrible que vous le pensez, là. Pervers, tu sais, violence sexuelle. Il y a quelque chose, et quand je dis privilège, c'est que pendant longtemps, on a essayé de lui éviter la prison, des procès, puis il a fini par y aller. Et c'est là qu'il s'est mis à écrire une œuvre qu'il n'a jamais assumée de son vivant. Mais des livres comme Justine, Les 120 jours de Sodome, La philosophie dans le boudoir, qui ont été, en passant, je l'ai découvert, des livres qui ont été censurés jusqu'en 1960. C'est-à-dire jusqu'en 1960, c'était pas des livres qui étaient... Alors tout le monde...
0: Censurés au Québec ou en France?
2: En France aussi, et alors la blague, c'est qu'on disait ce sont des livres qu'on ne lit que d'une seule main. Hein, vous les tirez, ils tombent par terre, ils sont toujours aux mêmes pages, là, parce que c'était des livres que tout le monde, au fond, avait lus sans le dire. Mais sadique, ça dit bel et bien dans son cas, là, on peut vraiment dire que tout ce qui est de la violence cruelle, tout ce qui est de l'abus de pouvoir, tout ce qui implique la perversité sexuelle, c'est juste. C'est mérité. Mmh. Même si c'est vrai qu'à un moment donné, les Apollinaire et les autres l'ont ressuscité en quelque sorte.
0: Alain Farah, rapidement.
3: J'étais juste curieux d'entendre les collègues sur la dimension politique quand même, parce qu'on l'associe quand même à quelque chose de lié à la Révolution, tout ça. J'étais curieux de vous entendre.
2: Effectivement, dès les premières années d'abord, il est libéré à la Révolution parce que c'est la fin des lettres de cachet, donc tous les prisonniers politiques sortent et il fait l'éloge de la Révolution. Tu sais, c'est un vrai badass, là, tu sais. Ouais. Il dit, vous m'avez écœuré, je vais écœurer tout le monde. Mais en même temps, il a été complètement haï par la monarchie, par l'empire, personne n'a pu le récupérer, le tolérer.
0: Ouais. Ryoa Chung, est-ce que je peux vous demander de résumer peut-être environ 30 secondes ubuesque qui est utilisée pour parler de Donald Trump? Ben,
1: Les femmes.
0: Allez-y.
1: Parce que vous aurez constaté qu'il n'y a que les hommes qui ont vraiment imprégné l'histoire jusqu'à tout récemment. Il y a très peu d'expressions, sauf jouer les Cassandres. Cassandre, qui était-elle? C'était la fille de Priam, le roi de Troie, dont Apollon était follement amoureux. Elle repousse ses avances. Il lui fait un don de prédiction, mais la punit en disant « Personne ne va te croire ». Je propose Curien, en hommage à Marie et Irène Curie, pour dire quelque chose qui est remarquable d'un point de vue scientifique. Elles sont les premières femmes prix Nobel, deux fois plutôt qu'une pour Marie, et sa fille a eu un prix Nobel. Et
0: ironiquement, on utilise jouer les Cassandres pour parler de gens alarmistes qui ont tort, alors que Cassandre avait raison. La triste ironie subsiste. Merci à nos invités, Ryoa Chung, Mathieu Bellil, Alain Farah, Jean-François Provençal. Restez avec nous dans la prochaine heure. Plein d'invités, Chantal Lamarre, l'humoriste Gariana Jean-Louis et une performance d'Alex Fernandez.
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8: Ici Louis de Belval, voici les informations. Nouvelle volte-face de Donald Trump dans le dossier iranien. Le président américain déclare qu'il refuse de conclure un accord de paix à la hâte avec l'Iran. Ses commentaires surviennent quelques heures à peine après ceux de son secrétaire d'État Marco Rubio,

0: qui affirmait qu'une entente avec Téhéran était imminente. Greta Juris a préparé ce qui suit.
1: Le secrétaire d'État américain Marco Rubio s'attendait à de bonnes nouvelles, mais quelques heures plus tard, Donald Trump a tempéré l'espoir d'un compromis. Sur sa plateforme Truth Social, le président écrit avoir demandé à ses représentants diplomatiques de ne pas se précipiter afin d'en arriver à un accord. Donald Trump, qui juge que le temps joue en faveur des États-Unis, a annoncé du même coup que le blocus naval des ports iraniens dans le détroit d'Ormuz restera en vigueur jusqu'à la signature d'un accord. Pendant ce temps, en Iran, l'agence de presse Tasnim a rétorqué en disant que le protocole d'accord en discussion pourrait toujours être annulé, même si plus tôt, Téhéran a aussi fait état de progrès. Le chercheur à l'Observatoire sur les États-Unis de la chaire Raoul Dandurand, Julien Toureil, explique que ce scénario se répète entre les deux camps en raison de plusieurs facteurs, dont la méfiance des États-Unis envers l'Iran et vice-versa.
2: L'autre facteur qui peut expliquer la prudence dont fait preuve aujourd'hui le président Trump, c'est que des élus républicains, notamment le sénateur Lindsey Graham, ont exprimé leur mécontentement vis-à-vis d'un accord qui serait, selon eux, potentiellement mauvais.
1: Julien Toureil juge par ailleurs que la question des ambitions nucléaires iraniennes pèse probablement aussi dans la balance, d'autant que la question n'a pas été spécifiquement adressée dans le protocole d'entente. Ici Greta Juris, Radio-Canada, Montréal.
0: L'ambassadeur des États-Unis au Canada ne comprend pas la frustration des Canadiens face aux tarifs douaniers imposés par l'administration Trump. En entrevue à Radio-Canada, Pete Hoekstra estime que les droits de douane sont là pour rester et que tous les pays qui veulent faire des affaires avec les États-Unis doivent accepter cette nouvelle réalité. Laurence Martin l'a rencontré.
3: Just doesn't make any sense.
4: Pete Hoekstra n'a pas la langue dans sa poche. Proche de Donald Trump, l'ambassadeur américain à Ottawa a un message clair pour les Canadiens. Les tarifs sont là pour rester.
5: It's our policy.
4: C'est notre politique, dit-il, et on l'applique de façon uniforme.
6: But do you understand where that frustration is?
4: Comprends-tu la frustration des Canadiens à l'égard de l'administration Trump?
5: Absolutely no.
4: La réponse est sans équivoque.
5: We put tariffs on everybody in the world.
4: Toutes les régions du monde sont logées à la même enseigne, plaide-t-il. L'ambassadeur dénonce aussi le retrait de l'alcool américain et des tablettes.
5: We think the alcohol ban is totally unfair.
4: Une riposte injuste, selon lui.
6: If Canadian provinces were to...
4: Mais un retour du Bourbon du Kentucky sur les tablettes entraînerait-il une baisse des tarifs?
5: No.
4: Là encore, la réponse est tranchée. Pete Hoekstra soutient qu'Ottawa devrait avoir une approche plus conciliante avec Washington.
5: I'd say, put on your sales hat.
4: Je leur dis, mettez votre chapeau de vendeur et expliquez en quoi l'Ontario, par exemple, est le meilleur endroit pour se procurer des voitures.
5: Why getting them from Ontario is...
4: Et ce, même si Donald Trump répète souvent que son intention est de rapatrier la totalité de la production automobile au sud de la frontière.
7: We want to make our own cars. We don't really want cars from Canada.
4: Le fossé entre Ottawa et Washington ressort donc clairement dans l'entretien, mais les tensions n'empêchent pas l'ambassadeur d'aimer son rôle.
6: Do you like being an ambassador?
5: I love standing up for America each and every day.
4: Celui, dit-il, de prendre la défense de l'Amérique chaque jour. Ici Laurence Martin, Radio-Canada, Ottawa.
8: Sport.
0: En Formule 1, l'Italien Kimi Antonelli a remporté le Grand Prix du Canada sur le circuit Gilles Villeneuve à Montréal. Le pilote Mercedes a devancé le Britannique Lewis Hamilton sur Ferrari et le Néerlandais Max Verstappen sur Red Bull. La course a donné lieu à plusieurs batailles au grand plaisir des spectateurs et Antoine Deshaies était sur place.
9: Et cette fois, les rouges s'éteignent et on roule au circuit Gilles Villeneuve.
10: L'action n'a pas manqué au Grand Prix du Canada. Les deux pilotes Mercedes, George Russell et Kimi Antonelli, ont joué du coude à plusieurs reprises au grand plaisir des amateurs. La bagarre a pris fin de manière inattendue au 30e des 68 tours de l'épreuve.
9: Coup de théâtre! Course terminée pour George Russell!
10: Le Britannique connaissait un week-end parfait, jusqu'à ce que sa voiture le trahisse. Voici George Russell.
11: Oh, it was great fun. I really enjoyed it. For me, this is what racing's about, these cars.
10: J'ai adoré ma bagarre en piste avec Kimi. C'est l'essence même de la course, dit le Britannique. Après l'abandon de Russell, l'Italien a fait cavalier seul. C'est la première fois qu'un pilote signe ses quatre premières victoires en Formule 1 de manière consécutive. Voici Kimi Antonelli. La bagarre était dure et parfois à la limite, mais amusante, a dit le champion. Le temps maussade de dimanche n'a pas refroidi les ardeurs des amateurs, présents en nombre record sur l'île Notre-Dame. Ils étaient 360 000 au total des trois jours.
12: C'est fantastique. Moi, je suis venu il y a plusieurs années. La foule n'était pas aussi nombreuse. Là. C'est excitant.
13: Les voitures, les courses, le bruit. Quand on passe à côté des voitures, il y a comme une sensation...

0: qui vient chercher dans le cœur.
1: Montréal aura donc connu un week-end sportif extraordinaire. Les écuries de F1 s'envoleront vers l'Europe dans les prochaines heures, mais la fébrilité se poursuivra lundi soir avec le troisième match de la série canadienne Hurricanes, auquel quelques pilotes assisteront. Ici Antoine Desrais, Radio-Canada, Montréal.
2: Et puis enfin, plus de 4000 personnes ont signé une pétition en ligne pour demander à la Ligue nationale de hockey d'autoriser la diffusion publique des matchs du Canadien de Montréal au centre Slush Puppy de Gatineau. La LNH refuse en raison de droits territoriaux exclusifs réservés aux sénateurs d'Ottawa. C'était les informations.

0: Re-bienvenue à notre 5 à 7. On entend la Turque Selda Bakan qui chante Inhe, Inje, Bir Kar Yar. Ça date de 1976 et ça n'a pas vieilli d'une ride. Je voulais vous le faire entendre parce que même si c'est pas une chanson obscure, c'est pas tout le monde qui la connaît. C'est une chanson puissante, troublante, chantée à fleur de peau. On dirait que juste la colère qui la protège du désespoir. Je lis un extrait des paroles qu'on entend. Traduite, la neige tombe sur les pauvres tandis que nos cris restent vains. Nous mourons de faim. Pourquoi est-ce si difficile de construire de nouvelles routes, de construire des écoles, de redonner vie? Nous mourons, nous sommes morts, sans une goutte d'eau. Allez, monsieur, je vous en prie, nous mourons. Vous ne voulez rien dire? Selda Bakan a été 3 fois emprisonnée dans les années 80. Son passeport a été confisqué. C'est un modèle de courage et une voix qu'on n'oublie pas. Pour notre deuxième heure, on va parler de musique avec le musicologue Danick Trottier.
1: Bonjour, Paul.
0: Vous aimez ce que vous avez entendu?
1: Oui, tout à fait. Ça me rappelle un peu toute l'époque aussi de Patti Smith avec le côté cabaret, très évidemment, avec une voix très déclamative. J'aime beaucoup, effectivement.
0: On va poursuivre avec vous notre segment découverte d'un genre musical. Ce sera le tour du krautrock, donc on s'en va aller en Allemagne. Plus tard, on va avoir une performance d'Alex Ferns qui sera avec nous en studio avec le batteur Juan Espita et Chantal Lamar pour notre segment crise existentielle, crise avec un S. Danick a parlé de cabaret. Je pense que c'est une époque qui vous intéresse, vous aussi.
1: Ah oui!
0: On va parler des moments marquants de votre vie, des choses aussi que vous avez apprises. On va faire ça en 3 temps.
1: Ou pas. Oui.
0: Ou pas. des choses que vous auriez aimé savoir, peut-être, ou faire différemment. Mais pour commencer, je dis bonjour à notre ami du jour, Gariana Jean-Louis.
1: Bonjour.
0: Je suis content de vous revoir. Il y a 2 semaines, vous nous parliez de Viola Davis, une actrice afro-américaine pionnière. Et cette semaine, on va parler de 2 fêtes qui ont coïncidé en même temps dans le calendrier de mai.
2: Oui. Donc, on va commencer par la genèse du début du commencement. Je pense que Paul, je vais tout vous voyez. Je pense que ça se voit, d'accord, avec ma couleur de peau et mon accent. Un petit peu, des fois, ceux qui sont à la radio, que je suis pas d'ici. Je suis de Longueuil. Donc,
0: Je savais que vous veniez du Sud.
2: Vous savez, hein, exactement. Ouais. Donc, pour l'histoire et pour la vérité, je suis née à Montréal et j'ai un passeport canadien.
0: Ouais.
2: Un vrai. Mais techniquement, je me considère quand même haïtienne, native natale, puis ça, c'est écrit sur mon faux certificat de naissance. Donc. Je vais vous expliquer. Mes parents sont haïtiens. Et ça, c'est pour de vrai, c'est pas une blague du tout. Mes parents sont haïtiens et j'ai grandi entre Montréal et Port-au-Prince. Donc, j'ai fait plus d'aller-retour Montréal-Port-au-Prince qu'un colis Amazon avec la mauvaise adresse. C'est la vérité. Et ce 18 mai, alors que je m'habillais tranquillement dans ma chambre, je mettais mon t-shirt d'Haïti, j'ai réalisé que c'était la fête du drapeau haïtien.
0: Ouais.
2: Et aussi, en même temps, la journée des patriotes et la journée de la reine, de la fête de la reine. Et là, mon calendrier et moi, on a fait une crise d'identité. Parce que là, je me suis posé 3 millions de questions. La première question que je me suis posée, c'était, je me suis dit, OK, aujourd'hui, on choisit laquelle des mémoires? Est-ce que c'est laquelle lutte? Quel drapeau on va célébrer? Quel congé férié? Parce que j'avais le goût de dire, vive Haïti chérie, honneur aux patriotes, et en même temps, God save the king. Ou juste tout simplement, pourquoi la SAQ est fermée? Donc voilà. Donc j'ai passé mon temps à un peu chercher puis comprendre les différents symboles, en fait. Puis ça m'a intéressée. Parce que je me suis dit que je trouve que les dates, les drapeaux, les fêtes nationales, ça a l'air très officiel, très protocolaire. C'est cool quand t'as une journée off, gouvernementale, formidable. C'est un petit peu plate aussi des fois. Mais en vrai, c'est extrêmement émotionnel. Et c'est très chargé et on prend pas le temps d'en parler. Puis j'ai pensé au drapeau. Je me suis dit, un drapeau, c'est pas juste un morceau de tissu. Pour de vrai, c'est vraiment les gens qui se sont battus pour ce morceau de tissu. Sinon, personne l'utiliserait pour le mettre sur leur voiture, sur son balcon, sur son bébé. Peu importe. Un drapeau, c'est vraiment une émotion pliée en rectangle.
0: Puis ça vous fait quoi quand vous regardez le drapeau haïtien? On connaît ses couleurs, le rouge et le bleu, mais peut-être que vous venez décrire les détails qu'on voit puis les émotions que vous ressentez quand vous le contemplez.
2: C'est chargé. Le drapeau haïtien, je vais expliquer un peu l'histoire, le background, et rapidement, le drapeau haïtien a été cousu par une femme qui s'appelle Catherine Flon, pardon, le 18 mai 1803. Et le drapeau a exactement 223 ans maintenant. C'est notre symbole d'indépendance. Donc, il a été cousu au moment de la révolution haïtienne, la fameuse révolution qui a mené à la liberté du peuple haïtien qui était en esclavage. Et ce drapeau-là, à la base, c'était le drapeau français. Et Jean-Jacques Dessalines, qui est le premier empereur haïtien et aussi le père, je vais dire, même de la patrie, a déchiré le côté blanc du drapeau au milieu du drapeau français et il a demandé à Catherine Flon de coudre les deux morceaux, le côté bleu et le côté rouge. Le côté bleu qui représentait le peuple noir, nègre, et le côté rouge qui représentait la bourgeoisie, l'élite, les métis et les affranchis de l'époque. Donc, quand on parle de célébration, et honnêtement, je pense qu'Haïti probablement est un des rares pays qui célèbre la fête du drapeau. Haïti, j'ai jamais entendu la fête du drapeau canadien, là. À moins que je me trompe.
0: Si c'est le cas, j'ai oublié de la célébrer. Je m'en excuse.
2: Exactement. Donc ça, c'est aussi une façon de dire que nous autres aussi, on existe. Et en Haïti, ça se sent, et c'est la raison pour laquelle partout, tous les Haïtiens à travers le monde le célèbrent, la diaspora, les gens qui connaissent Haïti, qui connaissent pas Haïti, tout le monde est invité à la fête. Et là, je me suis dit, oui, il y a Haïti, parce que à cause de ma famille, mon histoire, mes ancêtres, mais je me dis, oui, mais mes ancêtres, il y en a aussi qui viennent d'ici aussi, au Québec. Et là, c'est là que je me suis dit, ah, mais qu'est-ce que je fais de la journée des patriotes? Puis j'ai eu honte de te dire, et je vais le dire à tout le monde, j'ai eu honte, je me suis dit, mais mon Dieu, la journée des patriotes, je sais pas grand chose, donc j'ai été faire mes recherches. Parce que voilà, c'est ce que je fais dans la vie, je fouille dans la vie des gens, et voilà, j'y prends plaisir. Donc j'ai fouillé dans la vie des patriotes, et j'ai finalement compris que la fameuse journée des patriotes, eh ben voilà, c'était une mémoire, une lutte politique, une lutte d'identité aussi, tout comme Haïti, de monde qui voulait décider de leur avenir par rapport à l'Empire britannique, qui avait le contrôle. Et voilà, puis là, j'ai pensé aussi à l'Empire britannique, mais bon, bref, on va laisser ça de côté. Et je me suis dit que dans cette même journée-là, où on célèbre, l'Haïti célèbre son indépendance, le Québec célèbre les patriotes, le Canada célèbre, on va pas dire célèbre la monarchie, mais bref, les traditions, le long week-end. Je me suis dit, c'est un même lundi, puis trois ambiances, puis c'était comme une sorte de souper de famille où tout le monde a raison, mais personne parle de la même affaire.
0: Mais peut-être si on met de côté la fête de la reine Victoria, il y a quand même, on voit deux fêtes compatibles, deux combats pour la liberté politique, il y a évidemment une tonne de différence entre le Québec et Haïti, on sait bien, ou le Bas-Canada, mais il y a quand même ça en commun, une certaine liberté politique. Donc, est-ce que c'est forcément contradictoire sur le plan identitaire de célébrer les deux?
2: C'est exactement ça. C'est là que je me suis dit, mais j'ai pas à faire de contradiction. Parce que moi, j'ai associé dans ma tête, dans mon cerveau, j'avais associé, je me suis dit, ah ben voilà, je suis haïtienne dans mes entrailles, puis il y a le Québec, mais je me dis, mais je fais partie du Québec, je fais partie de cette histoire, et ce combat, c'est un combat qui m'appartient aussi. Donc pour moi, c'est à ce moment-là que je me suis dit que je vais arrêter d'être confuse et d'être dans cette crise d'identité, mais c'est plutôt d'accepter mon appartenance et celle de tous les autres, ceux et celles, enfants d'immigrants ou pas, ou ceux qui ont décidé d'adopter le Québec, puis de se dire que tout ça, ça nous appartient. Qu'on est au milieu, et au milieu, il y a quelque chose de beau. Il y a ce mélange-là qui est beau, il y a ce mélange-là qui est sain, et on n'est pas perdu. On a juste plusieurs mémoires dans le même corps. Et c'est pour ça que je me suis dit que le symbole, c'est à ça que ça sert. Le symbole, ça sert à ce qu'on n'oublie pas. Parce que souvent, on oublie vite. On oublie les luttes, on oublie les sacrifices, on oublie nos parents. C'est tout ce que nos parents ont porté. On oublie. Et les symboles, les dates, les jours fériés, ben, ils servent aussi à ça. Et pour moi-même, toute cette célébration, c'est moi dans ma voiture qui mange une poutine avec du griot en écoutant du compas en plein hiver. Donc ça, pour moi, c'est ce à quoi que ça ressemble. Mais tout ça pour vous dire que cette année, mon calendrier a fait une crise d'identité, moi aussi, mais je me suis dit que je ne suis pas seule à porter une seule histoire, j'en porte plusieurs à l'intérieur de moi. Donc bref, le 18 mai, mon calendrier a dit « Ma belle, tu es beaucoup de choses ». Et pour une fois, j'ai répondu « Oui ». Puis tout ça mérite une journée de férié.
0: C'est bien dit. Chantal Amar, je sais pas comment vous avez célébré

0: ces différentes fêtes parce que vous avez un intérêt pour la monarchie britannique, si je ne m'abuse.
1: Oui, mais mon intérêt est historique plutôt okay. que... Oui, oui.
0: Vous n'avez pas fait le party.
1: Je dis toujours la même chose. Ça peut tomber demain matin. Moi, ma porte d'entrée, c'était vraiment l'histoire. Ouais. Puis, j'ai une petite fascination, mais pas pour le côté people de la chose.
0: C'était plus pour le personnage de la
1: c'était
0: reine
1: pour
0: que
1: Elisabeth
0: pour son
1: II.
0: Fils.
1: Mmh. Vois-tu maintenant moins d'intérêt?
0: On comprend. Je sais pas si c'est ce que j'ai besoin de poser une question ou tout le monde a compris.
1: Suivez-moi si ça vous tente.
0: C'est très bien dit. Avant de vous suivre, on va avoir une petite pause musicale. Ben, merci, Gariana. Tout d'abord, vous restez avec nous, mais je rappelle que vous allez participer le jeudi 28 mai à Montréal au spectacle Québécoise spécial bilingue. C'est au Osgang Plaza. Et vous êtes aussi la troisième saison de la série Lac et nous. On se transporte maintenant en musique dans une époque que Chantal Amard affectionne, celle, je le disais tantôt, des cabarets. On va écouter Tony Massarelli et sa chanson Aimer mentir. Il est encore actif. Il a fait une chanson pour la fête des mères récemment sur les réseaux sociaux et je pense qu'il donne son numéro de téléphone sur son site web. Je suis pas certain de la moralité des paroles, mais vous allez voir, c'est la confession inoubliable d'un cœur qui saigne.

0: Bonjour Chantal Lamarre.
1: Bonjour Paul.
0: Merci de vous prêter au jeu de notre segment Crise existentielle. C'est un titre un peu racoleur, là. On le concède. On cherche pas à vous soutirer les larmes. On s'intéresse à des points tournants de votre vie pour mieux vous connaître. Puis, si possible, voler des morceaux de votre sagesse qui a été chèrement acquise si vous êtes comme la moyenne des gens. Mais la vie va bien pour vous quand même. Vous avez gagné un prix Gémeaux du public pour votre travail de collaboratrice à Infoman.
1: Oui, mais j'en suis encore, j'en suis ravie. C'est difficile à expliquer ça exactement.
0: L'amour du public, c'est...
1: Oui, ben moi, j'ai pas tant, je le sens pas tant.
0: Non, mais je vous confirme, les gens vous aiment,
1: oh,
0: pour
1: merci,
0: de vrai. Je
1: fais
0: pas ça pour être têteux, mais...
1: Non, et moi, je vous dirais qu'il y a des gens qui me détestent aussi viscéralement. Et ça, ça, je le vois. Mais non, c'est juste la belle petite top dans le dos là, et c'est pas tout le monde qui a droit à ça, puis il y a tellement de monde qui en aurait besoin aussi, fait que je le prends puis je l'offre parce que la plus belle chose que j'entends

0: entendu, c'est des gens dire « tu le gagnes, c'est comme si je le gagnais ». Parce que
1: Oui. Parce qui vous dit ça?
0: Ben, tu sais, des gens qui travaillent depuis longtemps, qui se déploient dans toutes sortes d'affaires, qui aiment ce qu'ils font, mais qui ont pas ça, cette espèce de tu sais, qui sont pas dans le sommet, parmi ceux qui brillent nécessairement, mais qui aiment. Ça s'explique aussi, ça, pourquoi on n'est pas comme ça, pourquoi moi, il y a quelque chose de discret, fondamentalement. C'est étrange quand on est quelqu'un qui est public puis qu'on voit depuis toujours puis qui est encore ici avec un micro là, mais c'est ma réalité.
1: Vous portez plusieurs chapeaux. Vous êtes diplômée en art dramatique, animatrice, actrice, chroniqueuse. Vous avez été marraine de parrainage civique qui travaille à l'intégration des personnes avec un déficit intellectuel. Et maintenant, vous faites la scène en solo avec votre spectacle Stepette et Cornemuse.
0: Oui.
1: Vous abordez entre autres le sujet de la vieillesse. On va en parler tantôt, mais on va diviser notre segment en trois épisodes. Le premier sera sur le thème de la confession, sauf erreur. Le deuxième, un échec duquel vous vous êtes relevé. Et le troisième, ben, votre spectacle. On commence avec... Est-ce que je l'ai dit ou vous voulez...
0: Ben non, allez-y. C'est
1: vous
0: moi.
1: Avez déjà eu un épisode de petite criminalité passagère.
0: Oui, puis toute ma vie, j'ai tenté de m'expliquer ça. J'ai eu toutes sortes de phases, il y a toutes sortes de phases dans nos vies. Les affaires pas glorieuses. Et moi, c'est là toujours que je veux aller avec le monde que j'aime puis que je connais. Puis tu peux pas faire ça. Faut que ce soit en très très petit comité. Sinon, les gens vont tout justifier. Oui, mais c'est parce que t'es comme ça. Ouais. C'est pas là. Je veux juste dire que j'ai foiré là.
1: Qu'est-ce que vous avez fait?
0: Ben non, mais c'est quelque chose que j'ai eu envie de raconter parce que encore aujourd'hui, quand je pense à ça, je suis comme mais qu'est-ce qui s'est passé? Et puis c'est la preuve que tout le monde, tout à coup, tu sais, comme une cheville qui se retourne là pendant que tu avais l'impression d'avancer bien droit. Et puis après, ça fait mal pendant un bout de temps, puis tu peux même garder des stigmates. Moi, ce que j'avais envie de raconter, c'est quelque chose que je me suis jamais expliqué. J'ai eu une période où j'étais kleptomane. Là, il y a peut-être quelqu'un qui écoute en disant « mais ça se peut pas, si tu as eu ça, tu l'es encore ». Mais je vous assure que moi, l'impôt peut m'appeler, c'est droit. Je viens d'une famille comme ça. Et encore aujourd'hui, quand je pense à ça, je fais « hein ». Puis je me rappelle de vivre ce petit moment-là en disant « wow, hey ». T'es badass, là.
1: Oui. Gariana est soit surprise ou déçue, ou peut-être les deux. Mais
0: il y a des gens qui vont trouver ça banal, mais pour moi c'est encore incroyable. Ben,
1: moi, pour ma part, je suis encore à l'étape d'exiger des explications, si vous permettez. Vous aviez quel âge? Comment a commencé l'épisode? Puis ça a duré combien de temps?
0: OK. Je suis une fille cassée qui étudie à une époque où on pouvait vivre beaucoup mieux et beaucoup plus facilement avec des très petits moyens. Tu sais, je suis étudiante à l'UQAM, ça coûte pas si cher, l'appartement coûte pas si cher, mais somme toute, tu sais, les moyens sont très très limités. J'ai accès à peu de petits luxes et de petits plaisirs. Et puis à un moment donné, il y a des étudiants qui ont réussi à falsifier la fameuse carte autobus métro, une ère pré-technologie là, et ils impriment ça, fait qu'on achète la fausse CAM. Déjà, je me trouve ben délinquante, et ça coûte à peu près rien pour prendre le métro, et les gars se font pogner. Hey, maudit. Mais moi, je l'avais plus dans mon budget, moi, acheter ça, cette carte-là. Alors, je décide une fois de passer avec conviction et confiance, et puis ça passe. Puis à un moment donné, je fais, ben voyons, ça fait 3 semaines, j'ai jamais payé le métro. Puis j'ai l'impression que j'ai une espèce de surpouvoir. Tu sais, je paye jamais. Puis je sais pas ce que j'avais. Je sais pas encore. Et ensuite, je fais, j'entre dans une pharmacie, il y a quelque chose que je peux pas m'offrir normalement. Bah, je pars avec.
1: Est-ce que je peux vous demander c'était quoi?
0: Ben, je me souviens que ça devait être comme un produit cosmétique. Ça devait être une crème, là, qui était pas, le pot Pons, là, que je pouvais acheter sur la tablette. Et puis, il y a quelque chose qui continue, mais quand j'arrive, j'ai tout le temps comme, opprimé, puis je suis là, j'ai pas les moyens d'aller voir un psy du tout. Puis je suis pas capable, j'irai pas non plus dans un confessionnal, puis tu sais, mais ça dure un moment jusqu'à ce que je fasse, ça va pas du tout, parce qu'après j'ai dit, où tu vas aller avec ça, dans quoi tu veux, mais je me posais beaucoup de questions, peut-être trop, peut-être que, puis quand j'ai parlé de ça, des fois avec des amis, il y en a qui me disaient, oui, j'ai déjà eu ça.
1: Puis
0: c'est passé. Mais moi, je me rappelle quand c'est passé exactement, d'un coup sec, parce que j'étais là, va falloir que t'arrêtes, parce que ça va s'arrêter avant toi. Puis là, je prévoyais que...

0: après ça, mais qu'est-ce que t'as? Qu'est-ce que tu veux combler? Qu'est-ce que tu veux te prouver? Qu'est-ce qui va pas? Il y a quelque chose qui va pas avec toi si tu fais ça.
1: Mais vous aimiez la montée d'adrénaline?
0: Non, c'était juste, je te jure, c'était une confiance absolue. Je me disais des fois, en marchant, je pourrais entrer chez l'abbé et sortir avec 4 valises neuves. Et puis, je te dis pas que je l'ai pas essayé.
1: Mais
0: parce que j'étais là, j'ai l'attitude, je peux pas. Et vous savez que un peu plus tard, quand j'étais bien guérie de ça, je me suis fait arrêter pour vol à l'étalage, mais j'avais absolument rien volé.
1: Puis est-ce que vous avez dit, ben arrêtez-moi, on va être quitte parce que j'ai plusieurs vols à confesser
0: non,
1: ou
0: mais non? Quand j'ai raconté, hey, je me suis fait arrêter, puis j'avais rien, puis j'allais fouiller, regarder, puis qu'est-ce que vous avez vu de suspect, puis qu'est-ce que j'aurais mis, puis qu'est-ce que je faisais, qu'est-ce qui vous a donné l'indice là que j'étais quelqu'un? Et puis j'avais décidé comme de, parce que tout le monde disait, tu portes plainte, là, oh non, je porte pas plainte parce que je. Mais en même temps, si on cumule tout ce que j'ai volé, ça, on est vraiment en dessous là de. C'est pas grand chose là, tu sais, c'est le fromage, c'est la petite crème, c'est le mascara, c'est le métro que je paye pas. Okay. Et je sais pas pourquoi. Des fois j'ai envie de dire ça pour que quelqu'un m'explique peut-être pourquoi t'as fait ça.
2: Mais maintenant que vous avez entre guillemets peut-être les moyens de payer une thérapeute, un thérapeute, ils vous ont donné une raison.
0: Mais j'ai déjà posé la question, mais je me souviens juste qu'à souriait. Elle souriait, elle disait, vous le savez, pourquoi? Non, j'ai payé.
2: Je pense qu'elle a de l'admiration avec vous aussi.
1: Ouais. En tout cas, vous êtes pas seul, à Montréal, il y a une hausse de 66% du vol à l'étalage depuis 5 ans.
0: Les gens
1: pour des raisons,
0: faim.
1: On le devine, économiques, évidemment.
0: Oui. Je dis pas non plus, j'ai pas une petite indulgence si on vole pour nourrir ses enfants, là.
1: Tout à fait. Passons à, je sais pas si
0: à un autre vice.
1: Ben
0: et
1: oui,
0: un autre...
1: c'est ça. Ben c'est pas un autre vice là, mais c'est un épisode un peu plus difficile. Vous avez eu un échec professionnel dans une radio privée, mais en fait il y avait une émission dont vous étiez co-animatrice et puis on vous a retiré l'émotion, l'émission. Il y a peut-être eu une émotion qui vient avec, mais je veux pas aller dans le détail de l'incident. Ce qui m'intéresse plus, c'est comment vous l'avez vécu et comment on se relève de ça et comment on reconstruit sa confiance.
0: Ça, j'étais fascinée complètement parce qu'après ça, je me suis mis à chercher toutes sortes de lectures qui parlaient de l'échec, du sentiment comme ça d'avoir été ostracisé, d'avoir vécu une injustice, d'avoir ça. Je trouve que vraiment s'ouvrir là-dessus nous permet tellement plus que de s'expliquer nos petits succès puis nos mini triomphes du jeudi soir puis quelque chose qu'on a réussi à bien faire, ça encore aujourd'hui. Mais quand il arrive une chose, une telle chose, la même elle avait raison quelque part, la psy qui m'a déjà dit vous avez la réponse. Moi, pourquoi c'est arrivé, je l'avais la réponse. Je me suis dit, bon, j'ai quelque part peut-être un peu appelé ça, et
1: c'est quoi la réponse?
0: Mon comportement. C'est-à-dire que mon comportement était quelqu'un qui avait des exigences, okay, qui était parfois un petit peu exaspéré. On peut-tu relever? On peut-tu faire mieux? On peut-tu? Mais, puis je me disais, j'ai l'impression que ça sera pas productif d'avoir, mais je pouvais absolument pas faire autrement. Je pouvais pas outrepasser ça. Je pouvais pas. Il fallait que je trouve mon plaisir. Il fallait que j'ai l'impression qu'il y a une cohésion, une synergie. Parce que t'es là. Si tu fais juste entrer, faire une chronique et tu ressors, tu peux faire abstraction du reste. Mais là, c'était trop. Mais quand il t'arrive une telle chose, il y avait deux questions. Je me disais, mais pourquoi il y a des gens qui sont capables de faire ça? Comment des gens peuvent être capables de faire ça? Parce que ça vient avec, tu vois très bien d'où ça vient, c'est une décision un petit peu au-dessus de toi, il y a des gens qui étaient tout à fait de connivence, tout à fait d'accord avec ça, et c'est ceux qui ne te reparlent jamais. Puis moi, je me disais, ben c'est eux, je trouve ça un... Je m'explique pas. Je ne m'explique pas ça. J'étais de l'autre côté. J'étais dans des émissions où, bon, là, tout à coup, ils décidaient qu'il y a quelqu'un qui faisait pas l'affaire, ça me rendait malade. J'étais là, on peut pas, puis on attend, puis on honore un contrat. Il faut que ce soit quelque chose d'effrayant pour dire à quelqu'un.

0: quelqu'un revient pas demain.
1: Mais vous avez appris quelque chose sur vous à travers ça?
0: Oui. Tu sais, j'ai appris que l'espèce de d'électrochoc, l'espèce de violence, l'espèce de la, t'es envahi d'un sentiment de oh, je peux pas croire là. C'est comme tu marches sur la rue, tout à coup t'as une savate d'en face, puis tu tombes à terre, puis tu voyons. Puis après tu te relèves, puis tu te dis il faut quelque part que ça m'ait donné une telle envie de passer outre, parce que si je reste là, je vais toujours rester écrasé. Il y a moyen comme de pas se relever de ça. Puis ça, c'est terrible. Puis après ça aussi, il y a un sentiment de grande... Pas comme... Un sentiment de... Je me donne un peu de temps, là. Puis faut que tu sois triomphante. Puis il y a des choses que tu vas être tout à fait capable d'expliquer et d'autres que tu ne pourras pas expliquer.
1: Mais vous êtes relevé et le mot est faible parce que je veux qu'on parle d'un dernier aspect. C'est votre premier spectacle solo.
0: Oui.
1: Puis je trouve ça quand même beau... que vous continuez à innover comme artiste, parce que pour la première fois, vous avez attendu votre soixantaine pour offrir votre premier spectacle solo, Stepette et Cornemuse.
0: Oui.
1: Je pourrais l'écrire, mais on a un extrait audio, ça va être plus éloquent.
2: Oh! Moi, je viens de la prairie à côté, puis il y avait un gars. Il se tenait au parc, il avait des culottes de fortelle, il avait toujours les épaules baissées. Il se tenait avec les enfants. D'autres, on prenait notre bicycle, on disait « Hey, dring, dring, pa, pa! » On pensait à d'autres choses. Non, Véronique, il y avait en masse d'enjeux de santé mentale et d'inconduite sexuelle, mais qu'est-ce que tu veux, on n'adressait pas ça de la même façon. Trop niaiseux. Hey, nous autres, il n'y a personne qui avait pensé à ça, hein? Maudite merde. On devrait dénoncer le frère prédateur et libidineux. On n'était pas complètement cave, Véronique, on avait des codes aussi. Watch out! V'là le frère à ta main. T'sais.
1: Pour vous, c'est un saut dans le vide, ce spectacle?
0: Oui! Oui, mais une espèce de pulsion, une espèce de si tu le fais pas, tu sauras jamais. Tu puis à un moment donné, ce qui est plus fort, c'est va voir là. Et si ça répond, eh ben tant mieux. Sinon, retravaille parce que c'est ta nature. Puis cette espèce d'affaire, juste à 60 ans, que tout à coup. Étant une fille qui a pas eu la plus grande confiance en elle, qui a pas défoncé de porte, qui a pas cette affaire que je me dis, hey, il y a la falaise, saute, ton métier, puis l'expérience que t'as, ce sera ton parachute. Et puis c'est ça qui est arrivé. Fait que tout le monde me dit pourquoi t'as pas fait ça avant. J'étais juste pas prête, j'étais juste pas capable, j'y pensais pas. J'aurais été envahie de doutes. J'aurais tergiversé. Je me serais pas rendu au bout de l'exercice.
1: Puis vous abordez des sujets que vous auriez peut-être pas abordés il y a 10 ou 20 ans. Vous parlez entre autres de la vieillesse comme étant quelque chose d'insidieux. Qu'est-ce que vous entendez par là?
0: Ben, c'est-à-dire que nous, on se sent encore plein de sève et de mais moi j'ai un esprit très adolescent mais dans le regard des autres dans ma profession t'as plus du tout la même place. Il faut pas que ce soit une autre affaire, faut pas que tu restes écrasé là-dessus. Tu peux pas, puis ça peut pas être ce qui va prendre tout ton temps, toute ton énergie, voir tout ce que la marée se retire, puis là moi je reste là à souffrir. Ben j'essaie de prendre ça, puis d'en faire un matériau, puis de, et en fait ça s'adresse, il y a beaucoup de gens de mon âge qui viennent, mais il y a des jeunes aussi.
1: Oui. Puis là, le temps file, mais peut-être une dernière question. Vous êtes quand même une personne assez pudique, mais vous parlez de votre passé, puis à travers vous, vous réussissez à parler d'un passé québécois avec une nostalgie critique.
0: Oui.
1: Parlez-nous de cette époque-là, celle des cabarets qui vous intéresse et qui fait partie intégrale du spectacle.
0: Sur la ligne du temps, je voulais que ça parte de avant moi. Et puis, parce que moi, les cabarets, mon beau Paul, je vous l'annonce aujourd'hui, j'ai jamais mis les pieds là-dedans, là. Je veux dire, je suis née dans les années 60, puis la télévision commençait, ça a vidé les cabarets.
1: J'ai jamais prétendu le contraire.
0: Non, mais vous avez dit, tu sais, je l'ai pas vécu vraiment, puis je pense que j'ai manqué quelque chose comme, mais tu sais, les artistes qui travaillaient là travaillaient très fort, c'était très dur, c'était pas 4 shows par soir, pas tout le temps payé, bon. Mais je pense que l'idée que j'avais, c'est bon, moi je sors, moi je me commets, moi j'invite les gens à venir dans une salle,

0: on va se divertir avec du vivant, comme à l'époque des cabarets. Alors, c'est pour ça que je voulais parler de gens plus vieux, puis que je me suis intéressée à ça, qui les faisaient, l'humour qu'on y trouvait, les numéros qu'il y avait là-dedans. Et puis ensuite, ben, c'est pour faire des espèces d'allers-retours, parce que oui, c'est une forme de nostalgie, mais en même temps, il y a rien de passéiste. Moi, je suis pas du tout l'apôtre du bon vieux temps. Pas une seconde.
1: C'est sûr que pour le féminisme, c'était pas le bon vieux temps.
0: Et mon Dieu! mais en même temps, il y a une espèce de ressac. Il y a quelque chose qui était comme imprévisible là, dans ce qu'on vit aujourd'hui.
1: Ouais. C'est vrai que c'est pas prévu. On ne voyait pas venir il y a 10-15 ans.
0: Non.
1: Mais bon.
0: J'aurais pas pu dire ça.
1: Merci Chantal Amar. Je vous propose de découvrir avec nous, si c'est pas déjà fait, Alex Ferns. C'est lui, le jeune homme qui se tient depuis tantôt dans le coin du studio avec un micro dans la main. Il est avec un autre monsieur armé de baguettes, Juan Espitia, qui vont nous interpréter 2h15 de l'album Symphonie publicitaire sous influence.

0: Merci, Alex. 2h15, ça parle de quoi, la chanson? Ça parle d'une soirée qui a dérapé, si j'ai bien compris.
1: En fait, 2h15, c'est juste pour donner une heure précise dans laquelle tous les gens deviennent un peu plus attrayants et beaux. Je parle en situation
0: de bar. Parce que je vous ai demandé de répondre loin de la table. Ça fait voix justement de 2h15 du matin. Donc, si vous approchez à table pour avoir une voix un peu plus 5 à 7. Donc, pendant que vous vous installez, il y a quand même un incident, je pense, qui a inspiré l'écriture de cette chanson-là.
1: Pas nécessairement, non. J'imagine beaucoup de trucs dans ma tête en général là, quand j'écris des chansons. Je suis pas. C'est sûr que mon train de vie quotidien qui est de travailler dans les bars aide beaucoup à trouver ces idées-là. Là. Mais cette chanson-là en particulier, il y a pas vraiment de trucs précis qui est arrivé. Là. Mais c'est juste qu'un peu genre une sommarisation de ce que je vis.
0: Ok, j'ai halluciné.

0: technique du grabuge qui a servi d'élément déclencheur, mais bon, peut-être qu'il y avait du grabuge dans votre inconscient, je sais pas, un incident passé. Mais il y a une phrase vraiment qui me frappe dans cette chanson-là, que je trouve très belle, c'est « La vie c'est beau, ça demande rien ».
1: Ouais. Ben, tu vois, encore une phrase que j'ai pas vraiment pensée.
0: Okay.
1: Il y a pas vraiment de background.
0: Là, en tout cas, il est sorti de vos doigts sur un clavier quand même.
1: Ouais, c'est... ouais. Ben, je veux dire, les paroles, c'est toujours un peu un genre de mal nécessaire pour moi. Là.
0: Ah, ouais.
1: Ouais, c'est toujours le truc que je fais à la fin de composer, admettons, les instrumentales.
0: OK.
1: Je sais pas, ça a toujours été une manière pour moi de le faire. Puis ça l'est encore aujourd'hui. Puis, fait que genre des phrases comme ça, c'est des trucs qui me viennent genre en tête comme ça sans nécessairement avoir un genre de background.
0: OK. Ben
1: le merci d'apprécier.
0: Ça s'est écrit dans la souffrance, mais ça s'est terminé dans la beauté. Chapeau.
1: Exact.
0: Mais une nouveauté quand même relativement neuve pour vous, c'est d'écrire en français. Avant,
1: oui,
0: vous écriviez et chantiez en anglais.
1: Mm-hmm.
0: Pourquoi passer à votre langue maternelle?
1: Je crois que le fait de vieillir m'a permis de réaliser que faut pas non plus essayer d'être quelqu'un d'autre.
0: Ouais.
1: Surtout quand tu composes de la musique pour toi, tu sais. Je le faisais en anglais au début parce que j'avais principalement mes influences musicales.
0: Ouais.
1: Étaient principalement des trucs anglophones américains, je dirais là. Je suis arrivé à un bout où est-ce que j'ai comme dû arrêter à cause de la COVID, là, entre autres. Là, j'ai sorti un album puis la COVID est arrivée tout de suite après. Fait que ça a comme fait un genre de gros break. Puis c'est dans ce moment-là que j'ai comme un peu essayé de comme un peu me recentrer sur mon identité musicale. Puis d'essayer de trouver genre en fait, c'était vraiment, je voulais pas être quelqu'un. Je me sentais comme si j'étais quelqu'un d'autre,
0: ouais,
1: quand je chantais en anglais. Comme si c'était pas moi, tu sais.
0: Comme si c'était un personnage de scène.
1: Ouais, exact. Mais d'avoir aucune influence, admettons, de musique francophone en général, tu sais, ça m'est jamais tombé à l'esprit de faire la musique en français au début.
0: Ouais.
1: Puis aussi, il y a une affaire de genre, je veux être international en musique, là. Mais j'ai droppé ça. Puis là, ben, j'essaie cette nouvelle formule-là, puis ça fonctionne bien, je pense.
0: Oui, ben oui, puis on vous allez vous promener cet été. Il y a plusieurs spectacles prévus. Je donne quelques dates. 19 juin à Saint-Casimir, 4 juillet à Chicoutimi et 9 juillet à Montréal, où vous allez pouvoir interpréter, je le rappelle, des extraits de votre dernier album, Symphonie publicitaire sous influence.
1: Mm-hmm.
0: Maintenant, on s'en va en Allemagne, dans un passé pas si lointain, pour écouter, je sais pas si ça vous intéresse, le krautrock.
1: J'adore.
0: Ben, vous allez être servi.

0: Bonjour Danick Trottier, professeur de musicologie à l'UQAM.
1: Bonjour Paul.
0: La discussion qu'on s'apprête à avoir exige peut-être une mise en contexte. Pourquoi parle-t-on de krautrock en ce 5 à 7?
1: Elle est importante.
0: La réponse courte, c'est pourquoi pas. Puis c'est peut-être la réponse la plus honnête. La réponse de longueur intermédiaire, c'est que j'ai bricolé pour justifier ça, c'est que le phénomène d'angine de poitrine a prouvé, je pense, que les gens étaient ouverts à des musiques différentes. Suffit de les accompagner. Donc, durant notre brève saison radiophonique, vous allez nous servir de guide pour découvrir différents genres musicaux. La dernière fois, on a parlé de l'univers de la microtonalité. Et maintenant, on s'en va en Allemagne. Parce que il y a beaucoup de gens qui aiment le krautrock, il y en a d'autres qui l'aiment sans le savoir encore, et vous allez les aider à aimer. Qu'est-ce qu'on entendait?
1: On entendait Tangerine Dream. Donc Tangerine Dream, c'est une des formations clés quand on s'intéresse au krautrock. C'est très important, Paul, la discussion que tu ouvres, parce que c'est un des genres musicaux qui a eu le plus d'influence sur les années 70, 80, même 90, mais qui est moins connu de ce côté-ci, en tout cas de l'océan. Mm. Je trouve ça toujours dommage, et c'est pour ça que c'est le travail des fois du musicologue ou de l'historien.

0: de rappeler ça. Et dans ce cas-ci, on est en Allemagne, donc Allemagne de l'Ouest, fin des années 60. Tangerine Dream, je l'ai choisi comme formation. Je trouvais que ça l'ouvrait bien notre discussion parce qu'au début, les Allemands de l'époque, surtout les musiciens, vont être beaucoup influencés par le rock psychédélique des États-Unis. Et il y a un certain moment où ils vont vouloir leur propre musique, n'est-ce pas? Ce qu'on peut comprendre. Il faut se remettre dans le contexte. L'Allemagne, n'est-ce pas, après la Deuxième Guerre mondiale, vous pouvez imaginer l'époque des années 50, 60, envahie de musique américaine, cherche leur identité. Là, je parle vraiment de l'Allemagne de l'Ouest. Donc, des villes comme Düsseldorf, Cologne, Berlin-Ouest, etc. Et il y a des jeunes musiciens baby-boomers de l'époque qui sont nés entre 45 et 50 qui vont vouloir développer un son original, une scène allemande. Et c'est pour ça que je dois faire tout de suite une mise en garde. Krautrock, c'est un terme péjoratif.
1: Ben oui. Ça veut dire traiter les Allemands de choucroute.
0: Ça veut dire rock de choucroute. Certains à l'époque disaient que ça voulait dire plus rock d'herbe, dans le sens d'un fumé de l'herbe. Mais ce sont des critiques anglais qui ont apposé ce terme-là sur cette musique-là. C'est péjoratif et les Allemands préfèrent mieux parler de cosmische music, musique cosmique. Donc, vous allez l'entendre, c'est très spatial, très expérimental, vous allez voir, c'est très intéressant.
1: Puis, deux autres raisons pourquoi on en parle, parce que j'ai l'impression qu'il y a plusieurs artistes aujourd'hui qui se réclament du krautrock, donc ça nous aide à comprendre leurs influences, et aussi parce que je trouve ça passionnant remonter à une époque où, bon, c'est sûr qu'il y avait une pollinisation culturelle entre les pays en Europe et en Occident, mais quand même, il y avait aussi des spécificités culturelles plus fortes. On n'était pas encore complètement dans la mondialisation culturelle, ce qui a permis aux gens en Allemagne d'avoir un son quand même assez distinctif.
0: Carrément. D'ailleurs, l'Allemagne, à l'époque, c'est le troisième marché mondial au niveau de la musique. Après, évidemment, les États-Unis et l'Angleterre, faut jamais l'oublier. Et d'autre part, l'Allemagne a cette spécificité d'un héritage culturel classique. Et c'est là où ces musiciens-là vont être très expérimentaux. Ils vont vouloir se revendiquer de la musique classique et d'innover en musique. Donc, je vous propose, si vous voulez, qu'on passe à un premier extrait après Tangerine Dream. On va aller du côté de Cannes. Et je vous propose Vitamine C. Et ça, vous l'avez déjà entendu parce que ça a été beaucoup remixé par la suite ou échantillonné.

0: Il y a un groove qui est irrésistible, mais aussi on devine une complexité à travers ça, un mélange d'influences, de la musique d'avant-garde. C'est pas juste du rock psychédélique.
1: Ouais, c'est pas juste du rock psychédélique. Puis d'ailleurs, il y a un élément du rock dont on sort un peu qui est du côté du rock américain, c'est qu'on n'a pas le côté rhythm and blues du rock américain, pas du tout. On est vraiment dans des loops répétitifs, un peu comme on vient l'entendre dans la musique d'aujourd'hui. Donc ces espèces de beats, et c'est ce qui va faire tout le charme de cette musique allemande. Elle est expérimentale, mais elle va aller vers d'autres effets sonores, et c'est pour ça souvent qu'on va dire que c'est une musique hypnotique, c'est une musique même qu'on va dire de tapisserie sonore, parce qu'elle a cet élément-là où on rentre dans des univers, et c'est très expérimental, et au début, ça va pas avoir un énorme succès. D'ailleurs, juste pour ouvrir une parenthèse, c'est Virgin, la fameuse compagnie de disques, qui va signer et qui va distribuer des groupes comme Cannes, et là, ça va se répandre un petit peu partout en Occident à partir de 72.
0: Est-ce que vous me permettez d'essayer d'intégrer Gariana Jean-Louis et Chantal Lamar à la discussion, si elle le souhaite, bien sûr? Je ne sais pas si Chantal, c'est quelque chose que vous écoutiez ou que vous écoutez.
2: Oui, Cannes. Et d'ailleurs, j'ai retrouvé du visuel et ils sont d'une beauté.
1: Oui. Bon. C'est l'identité visuelle de l'époque. Ils sont vraiment très originaux, les groupes de krautrock.
2: Puis je connais Kraftwerk aussi. Tu sais, j'ai vu ça.
0: On va en parler tantôt, des Kraftwerk, justement.
3: Moi, je connaissais pas du tout, mais ça me rappelle la musique des Noirs aux États-Unis, en fait, pendant la période du jazz, du blues. Peut-être que c'est moi qui...
1: Non, c'est tout à fait juste. En fait, il y a une des grandes influences, c'est Miles Davis.
3: Ah.
1: Et aussi l'influence funk dans l'énergie, surtout dans les côtés, un petit peu la musique qui saute un petit peu, là, cette espèce de groove qu'on donne. Il y a une influence aussi funk. Donc oui, il y a cette influence-là également.
0: Puis on est en plein dans les mêmes années, les disques jazz, rock de Miles Davis. C'est en plein ça, fin 60, début 70.
1: C'est ce qui est intéressant avec cette musique, c'est comme une synthèse de tout ce qui se fait depuis novateur à l'époque. Et c'est pour ça qu'on dit que c'est très éclectique. Hein. On peut faire des liens avec tellement de groupes, avec tellement de sonorités.
0: Enchaînons avec le prochain groupe.
1: Oui, Neue, que j'aime beaucoup, avec Neue Schnee, donc Nouvelle Neige.
0: Pour ceux qui ne parlent pas allemand.
1: Exactement. Et je vous fais entendre Neue Zwei, donc c'est leur deuxième album, tout simplement, avec cette chanson, donc Nouvelle Neige.

0: Je le trouve intéressant celui-là parce que je trouve que ça l'annonce beaucoup, la New Wave, la Cold Wave, hein, c'est Ultravox, ces groupes un peu soft cell où on va avoir comme ça des mélodies entraînantes. Et pourtant, on est qu'en 73, donc c'est vous dire à quel point ce genre-là est vraiment important et des groupes comme nous vont influencer. Et là, vous l'avez aussi, ce côté tapisserie sonore. On peut carrément, ça peut devenir une musique d'ambiance, une musique de travail.
1: Mmh, c'est ce que je me disais aussi.
0: Exact. Et c'est le début de l'influence de l'ambient music qui va s'en aller par la suite.
2: Je trouve qu'il y a une très belle citation de Iggy Pop tirée d'un documentaire sur le krautrock qui disait, en parlant du groupe New, comment on le prononce? Je
0: ne
2: sais pas. Il disait que c'est comme un grand bol d'air, comme un horizon qui s'ouvre.
0: Il a tout à fait raison, parce qu'à l'époque, c'est complètement original, et c'est pour ça qu'un David Bowie va être fasciné, va dire, ah, ok, j'aimerais ça aller à Berlin, passer du temps, puis essayer d'expérimenter tout ça, un Brian Eno également. Donc, on sent cette énergie-là dans ces bandes-là.
2: Maintenant, faisons plaisir à Chantal Lamar et à d'autres personnes sûrement. Parlons de Kraftwerk.
0: Oui, avec pour moi l'album qui est le tournant. En fait, ce qui est intéressant dans ces groupes-là de krautrock, c'est qu'ils ont tous commencé avec une formation plus rock, batterie, guitare, et tranquillement arrivent les synthétiseurs. Et ils vont vraiment tous se tourner vers une musique de synthétiseurs. Et le groupe qui va le faire de façon très dépersonnalisée avec l'idée, il faut embrasser le monde industriel, c'est Kraftwerk. Kraftwerk, ça veut dire centrale électrique, carrément.
2: Ah ouais.
0: Et donc, ils vont commencer avec progressivement quelques albums. Les deux fondateurs, Ralf Hütter et Florian Schneider. D'ailleurs, Ralf Hütter est un ancien étudiant de Stockhausen. Donc, ça vous donne une idée des influences de musique classique. Et je vous fais entendre Autobahn de 1974, qui veut dire autoroute. Ça dit tout, à mon avis. Vous avez, fermez les yeux, vous avez l'impression de rouler carrément sur une autoroute.

0: Alex Ferns.
1: Autobahn, c'est pas l'autoroute justement que tu peux rouler à aucun
0: aucune limite.
2: Exactement. Ça, ouais, ouais, tout à fait. Et puis à l'époque, ce qui est intéressant, c'est qu'à l'époque, l'Allemagne a vraiment un réseau routier incroyable qui fait évidemment l'envie de tous les pays européens. Et là, il y a vraiment, c'est très futuriste. Hein? On écoute ça encore aujourd'hui en 2026, puis on dit c'est très d'actualité, moi je trouve.
3: On l'a pas utilisé dans une publicité pour Volkswagen, celle-là.
2: Oui, hein? Beaucoup de publicités ont utilisé la musique de Kraftwerk parce que justement, c'est associé au monde industriel, c'est associé à la vitesse. Et il y en a qui vont être plus critiques, qui vont dire c'est carrément une aliénation, hein? C'est une dépossession du sujet. Donc, il y en a qui vont aller jusqu'à là. Donc, ça fait pas l'unanimité, hein, Kraftwerk et le Kraftwerk de ce côté-là, parce qu'il y en a qui trouvent qu'il y a un manque de subjectivité, c'est comme trop robotique.
0: Mm-hmm. Ouais, mais c'est ça qui faisait le côté novateur de la démarche.
2: Précisément.
0: Mais je me demande s'il y a un lien à faire, Danny Trottier, avec le fait que tous les groupes dont vous nous avez parlé viennent soit de Düsseldorf ou de Cologne, pas de la capitale, pas de Berlin. Ils sont plus, c'est des villes où peut-être qu'ils étaient avec un profil un peu plus industriel. Je sais pas si ça a pu teinter la musique.
2: Tout à fait. Ce sont des villes industrielles. Ils viennent de ces villes-là. Ça a teinté la musique, c'est clair. Par contre, Berlin va rester le centre d'intérêt à un moment donné. Hein. Berlin va ou Cologne. Du côté de Cologne, on a aussi les avant-gardes comme Karlheinz Stockhausen et d'autres musiciens. Mais c'est vrai que les villes industrielles sont mises en valeur dans ce genre-là. C'est ce qui fait aussi la beauté. On sort, c'est décentré un petit peu par rapport aux grandes villes allemandes.
0: Puis, vous avez un dernier groupe dont vous voulez nous parler, Cluster.
2: Cluster, oui, je l'ai choisi avec l'album Zuckerzeit, qui veut dire les temps sucrés. J'adore. Et la chanson Caramel, rien de moins.
3: OK.

0: Alors, je trouve ça intéressant, c'est le côté un peu sarcastique des groupes de crowdfuck. Hein? On se prend pas trop au sérieux aussi, on annonce une nouvelle époque et en même temps, on en rit. Donc, Tsukusite, hein, les temps sucrés, c'est pas l'expression qui est restée la plus novatrice, mais en même temps, ça montre l'état d'esprit de l'époque. On explorait beaucoup. C'est pour ça que c'est un rock très expérimental. Et l'expression crowdfuck, on devrait l'utiliser avec des guillemets, je le rappelle. On est mieux de dire musique allemande expérimentale de l'époque.
1: Ou komisch...
0: Komisch Musik, donc ouais. Musique cosmique.
1: OK, on va apprendre à dire ça. On va terminer l'émission en parlant d'un musicien québécois important, Serge Fiori, parce que Danick Trottier, vous vous apprêtez à publier « Comme un sage dans les nuages, Serge Fiori et l'épopée Harmonium, dis-je, voyons, le 17 juin, que ce sera publié aux presses de l'Université de Montréal. C'est quoi le livre?
0: Le livre s'intéresse à l'héritage de Serge Fiori aux années 70. On peut le voir, on vient d'en parler là, des années 70. Quelle décennie incroyable en musique. Toutes les décennies sont incroyables, mais celle des années 70 a vraiment marqué les esprits. Serge Fiori, ça a été un de nos musiciens les plus talentueux, avec d'autres musiciens de l'époque, évidemment, les Beaux Dommages, les Séguin. Bon, mais moi, je me suis intéressé à Harmonium et j'ai voulu voir la trajectoire de Fiori dans les années 70 et je veux donner surtout des clés de compréhension. Pourquoi les albums d'Harmonium ont marqué l'imaginaire? Et en quoi surtout Harmonium connectait avec le reste de la musique progressive de l'époque. Donc, c'est ce que j'explique dans mon livre.
1: Chantal Lamarre, est-ce qu'il y a une place spéciale dans votre cœur pour Serge Fiori et le groupe que j'ai appelé Harmonium?
2: Oh, bien sûr. Oui, ça n'a pas pris une ride. Ça nous accompagne, ça nous porte encore.
1: Mais en quoi il est encore pertinent? Comment vous l'inscrivez dans l'époque aujourd'hui?
0: Pour tout le son folk rock, pour toute la mise en valeur aussi du français en chanson, on en a parlé tantôt, et Serge Fiori, les musiciens de cette époque-là, ils ont décidé de faire sonner le rock en québécois de façon novatrice. Et pour moi, je vois des influences encore aujourd'hui chez pratiquement tous les musiciens, mais aussi dans des univers sonores comme Alexandra Streliski, même dans la musique instrumentale, parce qu'une musique instrumentale aussi chez Harmonium qui est tellement importante, et des albums comme Si on avait besoin d'une cinquième saison, ont pas pris une ride à mon avis. Ce sont toujours des albums tout aussi importants. On vient de parler du crowdrock, ben, la musique québécoise progressive de l'époque, pour moi, est une grande musique, et elle nous accompagne toujours aujourd'hui.
1: Puis il se passait à peu près en même temps.
0: Exactement.
1: Ouais. C'est tout pour nous aujourd'hui. Merci à nos invités, Gariana Jean-Louis, Chantal Lamarre, Alex Burns et Juan, votre collègue batteur. J'ai son nom de famille, aidez-moi Alex.
3: Spitia.
1: Merci à toute l'équipe, adjoint à la réalisation, Pierre-Antoine à la technique, Antoine Bavin et Alexis Lebel à la réalisation, Ariane Thibault-Vanas à la recherche, Louis Pelchelabel et Laurence Dompierre-Major. La semaine prochaine avec nous, Paul Piché nous parle de ses crises existentielles, un spécialiste des câlins et aussi une performance musicale en studio de DVTR.
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10: Ici Louis de Belleval, voici les informations. Nouvelle volte-face de Donald Trump dans le dossier iranien. Le président américain déclare qu'il refuse de conclure un accord de paix à la hâte avec l'Iran. Ses commentaires surviennent quelques heures à peine après ceux de son secrétaire d'État Marco Rubio, qui affirmait qu'une entente avec Téhéran était imminente. Greta Juris a préparé ce qui suit.
3: Le secrétaire d'État américain Marco Rubio s'attendait à de bonnes nouvelles, mais quelques heures plus tard, Donald Trump a tempéré l'espoir d'un compromis. Sur sa plateforme Truth Social, le président écrit avoir demandé à ses représentants diplomatiques de ne pas se précipiter afin d'en arriver à un accord. Donald Trump, qui juge que le temps joue en faveur des États-Unis, a annoncé du même coup que le blocus naval des ports iraniens dans le détroit d'Ormuz restera en vigueur jusqu'à la

0: signature d'un accord. Pendant ce temps, en Iran, l'agence de presse Tasnim a rétorqué en disant que le protocole d'accord en discussion pourrait toujours être annulé, même si plus tôt, Téhéran a aussi fait état de progrès. Le chercheur à l'Observatoire sur les États-Unis de la chaire Raoul Dandurand, Julien Toureil, explique que ce scénario se répète entre les deux camps en raison de plusieurs facteurs, dont la méfiance des États-Unis envers l'Iran et vice-versa.
1: L'autre facteur qui peut expliquer la prudence dont fait preuve aujourd'hui le président Trump, c'est que des élus républicains, notamment le sénateur Lindsey Graham, ont exprimé leur mécontentement vis-à-vis d'un accord qui serait, selon eux, potentiellement mauvais.
0: Julien Toureil juge par ailleurs que la question des ambitions nucléaires iraniennes pèse probablement aussi dans la balance, d'autant que la question n'a pas été spécifiquement adressée dans le protocole d'entente. Ici Greta Juris, Radio-Canada, Montréal.
2: L'ambassadeur des États-Unis au Canada ne comprend pas la frustration des Canadiens face aux tarifs douaniers imposés par l'administration Trump. En entrevue à Radio-Canada, Pete Hoekstra estime que les droits de douane sont là pour rester et que tous les pays qui veulent faire des affaires avec les États-Unis doivent accepter cette nouvelle réalité. Laurence Martin l'a rencontré.
3: Just doesn't make any sense.
4: Pete Hoekstra n'a pas la langue dans sa poche. Proche de Donald Trump, l'ambassadeur américain à Ottawa a un message clair pour les Canadiens. Les tarifs sont là pour rester.
5: It's our policy.
4: C'est notre politique, dit-il, et on l'applique de façon uniforme.
6: But do you understand where that frustration is?
4: Comprends-tu la frustration des Canadiens à l'égard de l'administration Trump?
5: Absolutely no.
4: La réponse est sans équivoque.
5: We put tariffs on everybody in the world.
4: Toutes les régions du monde sont logées à la même enseigne, plaide-t-il. L'ambassadeur dénonce aussi le retrait de l'alcool américain et des tablettes.
5: We think the alcohol ban is totally unfair.
4: Une riposte injuste, selon lui.
6: If Canadian provinces were to...
4: Mais un retour du bourbon du Kentucky sur les tablettes entraînerait-il une baisse des tarifs?
5: Non.
4: Là encore, la réponse est tranchée. Pete Hoekstra soutient qu'Ottawa devrait avoir une approche plus conciliante avec Washington.
5: I'd say, put on your sales hat.
4: Je leur dis, mettez votre chapeau de vendeur et expliquez en quoi l'Ontario, par exemple, est le meilleur endroit pour se procurer des voitures.
5: Why getting them from Ontario is...
4: Et ce, même si Donald Trump répète souvent que son intention est de rapatrier la totalité de la production automobile au sud de la frontière.
7: We want to make our own cars. We don't really want cars from Canada.
4: Le fossé entre Ottawa et Washington ressort donc clairement dans l'entretien, mais les tensions n'empêchent pas l'ambassadeur d'aimer son rôle.
6: Do you like being an ambassador?
5: I love standing up for America each and every day.
4: Celui, dit-il, de prendre la défense de l'Amérique chaque jour. Ici Laurence Martin, Radio-Canada, Ottawa.
8: Sport.
2: En Formule 1, l'Italien Kimi Antonelli a remporté le Grand Prix du Canada sur le circuit Gilles Villeneuve à Montréal. Le pilote Mercedes a devancé le Britannique Lewis Hamilton sur Ferrari et le Néerlandais Max Verstappen sur Red Bull. La course a donné lieu à plusieurs batailles au grand plaisir des spectateurs et Antoine Deshaies était sur place.
9: Et cette fois, les rouges s'éteignent et on roule au circuit Gilles Villeneuve.
10: L'action n'a pas manqué au Grand Prix du Canada. Les deux pilotes Mercedes, George Russell et Kimi Antonelli, ont joué du coude à plusieurs reprises au grand plaisir des amateurs. La bagarre a pris fin de manière inattendue au 30e des 68 tours de l'épreuve.
9: Coup de théâtre! Course terminée pour George Russell!
10: Le Britannique connaissait un week-end parfait, jusqu'à ce que sa voiture le trahisse. Voici George Russell.
11: Oh, it was great fun. I really enjoyed it. For me, this is what racing's about, these cars.
10: J'ai adoré ma bagarre en piste avec Kimi. C'est l'essence même de la course, a dit le Britannique. Après l'abandon de Russell, l'Italien a fait cavalier seul. C'est la première fois qu'un pilote signe ses quatre premières victoires en Formule 1 de manière consécutive. Voici Kimi Antonelli.
11: Of course, the battle was very tough and at times a little bit borderline, but
10: la bagarre était dure et parfois à la limite, mais amusante, a dit le champion. Le temps maussade de dimanche n'a pas refroidi les ardeurs des amateurs, présents en nombre record sur l'île Notre-Dame. Ils étaient 360 000 au total des trois jours.
12: C'est fantastique. Moi, je suis venu il y a plusieurs années. La foule n'était pas aussi nombreuse. Là. C'est excitant.
13: Les voitures, les courses, le bruit. Quand on passe à côté des voitures, il y a comme une sensation qui vient chercher dans le cœur.
10: Montréal aura donc connu un week-end sportif extraordinaire. Les écuries de F1 s'envoleront vers l'Europe dans les prochaines heures, mais la fébrilité se poursuivra lundi soir avec le troisième match de la série canadienne Hurricanes, auquel quelques pilotes assisteront. Ici Antoine Deshaies, Radio-Canada, Montréal.
2: Et puis enfin, plus de 4000 personnes ont signé une pétition en ligne pour demander à la Ligue nationale de hockey d'autoriser la diffusion publique des matchs du Canadien de Montréal au centre Slush Puppy de Gatineau. La LNH refuse en raison de droits territoriaux exclusifs réservés aux sénateurs d'Ottawa. C'était les informations.

0: Eh bien, bonsoir tout le monde. Très heureux de vous retrouver pour ce dernier droit de la saison. C'est fou quand même, hein? Il reste seulement déjà que 5 épisodes. Robert Lalonde à Sherbrooke, salut.
1: Salut mon cher.
0: T'es à nouveau dans les studios de Radio-Canada là-bas. On va remercier les gens de la station à Sherbrooke de rendre possible cette émission à distance. C'est très apprécié. Ce soir, on va s'intéresser à l'errance. Robert, c'est un maudit beau thème. Quand tu penses à l'errance, toi, à quoi tu penses spontanément?
1: Ben, je pense surtout au fait de s'en aller vers quelque chose qu'on ne connaît pas et qu'on va découvrir et qui va nous donner un beau vertige pour commencer, mais qui va finir par nous mettre en contact avec...
0: Avec nous-mêmes, peut-être.
1: Nous-mêmes, d'abord, ouais. Avec un paysage, avec des gens, avec des choses qu'on n'a pas prévues entendre ou voir ce jour-là, et ça nous sort énormément... D'abord de l'hyper-technologisation dans laquelle on est,
0: oui, oui.
1: Et ensuite de la ligne droite qui, elle, parfois, comme dit la chanson, c'est plus court, mais on ne voit pas qu'elle qu'elle ne mène nulle part, des fois.
0: Ben, tu vois, Robert, ce soir, on va le constater, le sens de l'errance, c'est pas toujours aussi positif que ce que tu viens d'évoquer. Puis d'ailleurs, la première archive que j'ai prévu de nous faire entendre le démontre très bien, même si nous, ce soir, comme je le disais, on va se concentrer sur son aspect positif. Voici un extrait de l'émission de radio, donc « Question de sens », on est plongé ici, il y a presque 30 ans, en 1997.
2: On ne sait pas très bien comment gérer l'errance, d'abord au travers de peuples qui ont vécu dans le nomadisme. On a tendance à sédentariser les gens, que ce soit les Touaregs dans le désert ou d'autres peuples qui étaient au départ des errants. Et même dans la vie quotidienne, je suis bien placée pour le savoir, puisque officiellement je n'ai pas d'adresse, puisque dans le bois il n'y a pas de facteur, donc il n'y a pas d'adresse. J'ai une adresse fictive, mais où je n'habite pas. Et cette adresse fictive est absolument obligatoire, parce qu'on ne peut pas vivre socialement actuellement sans avoir un point fixe. C'est-à-dire que la société ne sait pas gérer ce qu'il considère comme de l'éparpillement. Et dans le mot « errance », il y a deux termes.
0: C'était l'écrivaine française Laurence Hink qu'on entendait ici le 13 avril 1997 à l'émission de radio « Question de sens » animée par Richard Cummings. C'est vrai que le système n'est pas formaté pour l'errance choisie. Je suis assez d'accord avec elle. Est-ce que tu te reconnais rapidement, Robert, dans le regard critique qu'elle posait ici sur notre société puis sur les cases aussi qu'elle impose, cette société-là?
1: Ben, c'est précisément pour ça que l'errance est une chose précieuse, quotidiennement, je dirais, parce qu'effectivement, tout est codé de façon à ce qu'on soit vraiment dans une ligne droite, dans un droit chemin, appelons ça comme ça.
0: Ouais.
1: Les chemins de traverse sont pas cartographier, donc on nous suit pas à la trace, on peut pas... D'ailleurs, il y a une part dans l'errance qui est une fuite aussi, hein, on a envie de sortir de ce cadre assez rigide dans lequel on est forcé de vivre et qui angoisse énormément, qui fait peur à beaucoup de monde et qui nous empêche quelquefois de se risquer dans des endroits et avec des gens où la peur peut prendre le dessus, très souvent. Oui, oui. Mais il faut errer quand même.
0: Ben, c'est ce qu'on va faire ce soir. Avant de faire l'introduction, je dépose les mots du poète syrien Adonis, alias Ali Ahmed Saïd. Celui qui bâtit le monde et celui qui active son errance. Ça donne le ton à cet épisode-là. J'en suis convaincu. Allez, c'est reparti. Bonne émission à tous et à toutes.
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0: Salut, dimanche 24 mai avec Robert Lalonde, on se demande, errer aide-t-il à mieux habiter le monde?

Parler d'errance, ça a généralement deux sens. Le premier et le plus fréquent évoque une fuite ou du moins une action qui est subie et qui découle d'un parcours de vie souvent jugé problématique. Le deuxième, moins commun, mais vous commencez à nous connaître, c'est donc à lui qu'on va s'intéresser. C'est son sens positif et qui représente une exploration, voire une quête. Ce qui ne veut pas dire pour autant qu'une errance n'est pas synonyme d'erreur, parce que on peut, oui,

0: cherchant, bref, en errant, avoir le sentiment de se tromper. D'ailleurs, et c'est très intéressant, je trouve, les mots errer et erreur dérivent du même mot, soit errare, qui voulait dire jadis aller ça et là, et qui a évolué vers le sens suivant, faire fausse route et se tromper. Je trouve que cette évolution-là fit assez bien avec notre société qui ne valorise pas la quête de sens, mais plutôt la recherche de vérité et du même coup, le fait de ne pas se tromper. Il sera aussi question de la dérive, un terme apparenté à l'errance. D'ailleurs, dans mon éditorial, je vais réfléchir à la notion de dérive psycho-géographique, qui est un concept qui remonte au situationniste et qui consiste à errer en ville, mais en se laissant porter par nos émotions pour y découvrir ce que l'urbanité a à nous offrir. Puis, parlant de dérive, il semble que Robert se lance parfois dans des eaux, oui, où le courant est passé fort, ce qui lui donne la sensation d'être très en vie, mais aussi d'avoir peur, parfois. Je serais curieux de l'entendre sur ça. Et de la dérive, on va aller aussi vers le délire, parce que ça aussi, ça inspire Robert. Je pense ici au fait qu'il me racontait hier qu'il a parfois, avec certains amis, des conversations téléphoniques absolument délirantes, et le résultat de tout ça, ben, c'est que ça change le mal de place, que ça défoule, voire même que ça l'inspire. Puis, on va essayer de se garder un peu de temps pour aborder la notion de société liquide du sociologue Zygmunt Bauman et qui est liée, me semble-t-il, à une forme d'errance contemporaine. Enfin, notre invitée sera l'autrice Anouk Chougard qui vient de faire paraître l'essai intitulé « Sur l'errance ». Et pour nous écrire, réfléchir à Robas, radio-canada.ca ou passer bien sûr par la bulle de conversation. Voici maintenant une archive tirée de la voûte de Radio-Canada. Merci d'être à l'écoute.
1: Nous ne sommes pas ici pour l'efficacité, mais bien pour la parole. L'efficacité viendra par surcroît. Je finirai bien par affirmer qu'écrire, errer, c'est ce pouvoir du droit d'intervention dans la langue collective. Dire qu'écrire, c'est dévier, éviter le plus court chemin, choisir le détour, parce que ce faisant, animer le désir de durer, durer longtemps sous l'éclairage de l'inédit. Nouvelle distance à parcourir, parcourir jusqu'à l'épuisement, non pas du sens, mais du corps lui-même. Je citerai sans doute Solers quand il parle d'une biographie du cerveau, pour ensuite reprendre mon texte et avouer qu'écrire, c'est aussi confronter les multiples signes dans l'espoir de trouver, émergeant du magma de mot à mot, un sens à tout ce qui vit de la pensée et qui la renouvelle au fur et à mesure qu'elle s'aventure en terrain vague, trop vague peut-être pour s'y fixer des points de repère. De là l'errance, cette apparente fascination de l'écrivain devant l'événement qu'il produit et qui le juge comme un miroir dont rien ne laissait prévoir qu'il serait déformant. Sans cette errance, sans cet enfoncement en territoire interdit, sans cette transgression du langage, l'écrivain risque de se perdre au piège de la périphrase et de la tautologie. Errer n'est pas ajouté ni retranché.
0: C'est l'écrivaine Nicole Brossard qu'on entendait ici. C'est un extrait d'un colloque intitulé « Rencontre québécoise internationale des écrivains » diffusé à la radio en 1972.
2: Resalut, Robert. Salut. Écoute, absolument signé et contre-signé ce texte de Nicole Brossard. Je trouve qu'elle s'exprime d'une façon très claire et très nette sur la nécessité de l'errance et sur le danger de ne pas errer aussi.
0: Oui. C'est une autre époque, hein, quand on y pense. Oui. Un colloque intitulé « Écriture et errance » diffusé en version intégrale à la radio. Je rappelle qu'on était en 1972. Moi, j'aurais été un auditeur pour ça. Toi?
2: Bien, absolument. J'aurais même aimé être présent.
0: Alors, t'aurais peut-être aimé ça, être invité comme jeune auteur, jeune écrivain.
2: À hasard de
0: c'est ça. On peut peut-être en profiter pour aborder tout de suite les liens entre l'écriture et l'errance, parce qu'ils sont nombreux, je pense. Oui. Premièrement, quand on écrit, souvent on fonctionne par association puis par métaphore. C'est-à-dire que les mots appellent d'autres mots. On pourrait même dire que les mots errent. Deuxièmement, ben moi, je connais beaucoup de gens qui refusent de savoir, dès le départ, la destination finale de ce qu'ils écrivent. En fait, ils aiment errer en chemin, puis j'en fais partie de ces gens-là, puis découvrir intuitivement quelle sera la fin du livre qu'ils vont écrire. Toi, je sais que tu vois plein de liens entre l'errance et l'écriture, mais si je te demandais d'en identifier un, le principal lien entre l'errance et l'écriture, quel serait-il? Puis

0: aussi une manière de te faire réagir à l'archive, là.
1: Ben, je pense que si on n'accepte pas l'errance en écriture ou en art en général, avec la possibilité d'échec qu'il peut y avoir au bout,
0: ouais.
1: on peut passer une matinée à ne pas aller très loin avec le sexe, mais au moins on s'engage sur des chemins qui vont nous surprendre nous-mêmes, qui nous mettent en communication avec à la fois la mémoire, les choses qu'on a vues, les choses qui se passent autour de nous, etc. Entrer dans un mouvement de vie qui va nous empêcher de faire un récit
0: factuel,
1: puis qu'on tient les rênes à tout bout du roman. Très souvent, en atelier d'écriture, les gens me disent, mais là, ça n'a pas de bon sens, je ne sais pas ce que je fais, c'est de l'errance, je n'ai pas de milieu, ni de début, ni de fin, je ne sais pas. Là, je passe mon temps, en début d'atelier, à briser cette anxiété-là face à la page blanche, parce qu'il y a une recherche de confort dans ça qui est contradictoire avec l'art, avec le travail d'écriture.
0: Ben, tu vois, ça me fait penser à une citation que j'ai vue passer hier, elle est de Marguerite Duras, puis je trouve que ça résume bien le lien entre l'écriture et l'errance, oui, puis elle fait un lien avec ce que tu disais là. Elle est tirée de son livre intitulé « Écrire » paru en 1993, je la cite. « Écrire, c'est chercher ce qu'on écrirait si on écrivait. » c'est une phrase, je trouve, qui met le doigt vraiment sur le fait que l'écriture, c'est un processus d'errance.
1: On reconnaît bien Marguerite Duras.
0: Puis de découverte, oui, on la reconnaît bien. Puis c'est aussi un exercice qui nous plonge dans l'inconnu et le doute, parce que, tu sais, écrire, c'est pas juste transcrire des idées qu'on a eues. J'ai l'impression que errer pour un auteur ou une autrice, ça peut aussi aller même jusqu'à accepter de mettre de côté un jour un livre qu'on est en train d'écrire pour en écrire un autre qui veut s'imposer à nous. J'ai l'impression que ça arrive à plusieurs auteurs et autrices. Ça, pis c'est une forme d'errance également, non?
1: Absolument. Non seulement on peut peut-être se mettre sur deux récits à la fois, rien n'est interdit, et quelquefois on se rend compte qu'en fait ça appartient au même
0: ouais,
1: livre, et ça on ne s'en doutait pas.
0: Je suis en train d'écrire deux fois le même livre, je m'en rendais pas compte.
1: Ben oui, et tout ça fait partie de d'arriver à une sorte de focalisation au bout du compte à laquelle on peut pas parvenir si on tient les guides si serrés et qu'on chemine, je dirais, un peu scolairement, là, en essayant de exposer les faits, les plus grands travers qu'il y a chez les jeunes gens avec qui je travaille, qui veulent écrire, c'est de tout nous expliquer, comme si les gens qui lisent n'avaient pas vécu ni lu avant.
0: Et qu'ils n'avaient pas la capacité de ressentir ce que
1: c'est
0: les
1: ça.
0: Gens allaient
1: écrire. Donc l'émotion est évacuée parce qu'on est dans une espèce de mise en contexte continuelle dont on n'a en fait pas besoin. Et alors, dès qu'ils découvrent ça, ils sont
0: en marche
1: sans savoir. C'est là où la beauté de la chose existe. Ouais. En art comme en peinture, j'ai beaucoup d'amis peintres que je vais voir dans leur atelier travailler parce que j'aime beaucoup comparer leur façon de faire
0: avec ta démarche.
1: Parce qu'à un moment, tout à coup, je les vois passer la térébenthine sur le tableau, tout à coup, il ne reste plus rien. Je fais, mais voyons, ça fait deux semaines que tu travailles sur ça. Oui, mais ce que je voulais, c'est un bon fond, puis là, finalement, j'en ai trouvé un. Donc,
0: il y a
1: la façon de progresser tout le temps, progresser tout le temps en création sans essayer de construire étage par étage, c'est souvent une occasion de blocage dans le travail.
0: Robert, on parle des liens entre l'écriture et l'errance, puis ça me fait penser que dans le dossier, j'ai lu une entrevue avec l'écrivain britannique Will Self, qui dit que de nos jours, on a tendance à oublier que errer dans une ville, ça peut nourrir l'inspiration, puis à fond. Il donne l'exemple suivant. En fait, lui, il dit que déambuler de chez soi, par exemple, jusqu'à l'aéroport, on fait jamais ça dans nos vies de tous les jours. J'ai jamais fait ça, mais après l'avoir lu, ça me tente. À pied, évidemment, mais selon lui, il dit que c'est une très belle manière de se réapproprier l'espace, de mieux comprendre, puis de mieux habiter notre ville. J'avoue que c'est pas fou du tout. Je me suis même dit cette semaine que ça pourrait être un pas pire exercice à faire en ce qui me concerne cet été de Rosemont jusqu'à l'aéroport. Là, je fais un lien. Tu me disais, toi, que tu as déjà enseigné quelques mois en Italie, puis que tu errais en ville avec tes élèves comme ça, un peu dans la ville, pour les inspirer. Est-ce que ça fonctionnait, ou est-ce que ces gens-là se disaient entre eux, quand tu tournais le dos, je pense qu'on a un hurluberlu comme prof, là?
1: Ça commence d'abord comme ça, mais ils sont pas contre, parce que, en fait, les gens qui sont sur une voie unique ne demandent pas mieux, d'une certaine façon,
0: d'en sortir.
1: D'en sortir.

0: il faut être accompagné, peut-être des fois pour ça. Donc je me promenais dans Rome, écoute, Rome regorge d'endroits qui ont juste pas de bon sens. Là, je suis assis sur la tombe d'Alexandre, en train de donner des notes à ces étudiants-là qui se demandent ce que je suis en train de faire. En fait, je suis en train d'essayer de les dépayser un peu, parce qu'ils sont un peu tendus dans l'héroïsme de réussir quelque chose. Et du même coup, moi, ça me permet de les accompagner dans une invention de ce qu'ils sont en train de faire, dans la reproduction de quelque chose.
1: Je suis à l'intérieur.
0: Avec son italien, mon italien est très approximatif, parce que je devais avoir un interprète, puis je ne l'ai pas eu. Il a fallu que je me débrouille en demandant un sandriero pour fumer, par exemple, parce que c'est un sandriero, ça c'est pour t'assénérer. Mais ils ont beaucoup ri de moi. Hein? Et ce délire aussi, là, de rire d'une incapacité dans laquelle j'étais de m'exprimer comme il faut, les a amenés à m'écouter très, très attentivement aussi, puis à rire beaucoup de moi, ce que j'ai toléré avec plaisir. Grand plaisir.
1: Mais ça, c'est intéressant parce que tu nous décris une errance géographique, pour le dire comme ça. Tu décris aussi une errance dans le langage en inventant donc ce mot-là, sandriero, pour...
0: Mais il comprenait très bien, il comprenait très bien. En plus, en Italie, il y a beaucoup d'accents aussi. Fait qu'il disait, c'est pas pire que le gars là qui joue avec nous à côté, qui vient des Pouilles, qu'on a du mal à comprendre.
1: Ouais, c'est ça. Alors,
0: le problème des mélanges de langues font qu'on s'arrête quelquefois de communiquer alors qu'il y a vraiment moyen de le faire quand même.
1: C'est ça, on s'empêche d'errer dans le langage alors qu'il y a beaucoup de possibilités là. Tu sais, je veux dire, tu as fait récemment un spectacle sur Jack Kerouac. S'il y en a un qui errait sur la route, bon, physiquement, mais qui errait aussi dans le langage, c'est bien lui. Quand il y avait des mots qui étaient pas suffisants, qui existaient pas pour exprimer sa pensée, tout simplement, il en inventait. Même chose pour l'exploréen avec Claude Gauvreau. Oui. On passe à côté de beaucoup de choses, j'ai l'impression, quand on s'empêche d'explorer dans le langage.
0: Ben, j'étais dans un membre d'un jury récemment sur pour un prix littéraire, et à un moment, Yvon Rivard était avec moi, quand je disais, écoute, on a l'impression que si on changeait le nom de l'auteur et puis le titre du livre, on aurait l'impression que c'est écrit par la même personne, c'est-à-dire sans invention langagière quelquefois, c'est-à-dire vraiment une sorte de langue qui devient une langue de bois qui dit les choses au lieu de les faire sentir, qui nous apprend les choses, nous font la leçon un peu, etc. Et ça, c'est très contemporain, ça vient peut-être des textos, ça vient peut-être, beaucoup, je pense, de communication sur les réseaux sociaux.
1: Oui, et puis l'approche technocratique du monde aussi, on formalise le langage, alors que là, nous, on est en train de parler d'errance dans le langage pour décomplexer un peu la patte. Attendre, puis penser en dehors des cases, tu sais, fait que c'est vrai que...
0: Il y a quelqu'un qui me disait hier, tu sais, Robert, je pense que finalement, l'intelligence artificielle est plus forte sur l'errance que nous-mêmes quand on travaille.
1: C'est intéressant.
0: C'est dangereux, parfois.
1: Ouais. Je fais une association d'idées, une autre, Robert, je vais citer un écrivain qui a un nom de famille prédestiné, je pense, pour évoquer l'errance et la dérive. Je parle ici de Édouard Glissant, auteur du roman intitulé « Tout monde », paru en 1993, je le cite. L'errance et la dérive, disons que c'est l'appétit du monde. C'est ce qui nous fait tracer des chemins un peu partout dans le monde. La dérive, c'est aussi une disponibilité de l'être pour toutes sortes de migrations possibles. Fin de sa citation. Toi, en tant qu'auteur, ça arrive que tu fasses des causeries littéraires, comme bien des auteurs et des autrices, j'en suis. Puis là, mes sources bien informées m'ont dit que parfois, en chemin vers une causerie, ça t'arrive de dériver de ta route pour te jeter à l'eau avant d'aller parler aux gens. Moi, je ferais pas ça, mais je suis peut-être pas rendu là dans ma carrière. Qu'est-ce qui te pousse à errer comme ça? Je veux dire, t'as toujours bien des affaires à leur raconter sur tes livres. T'as pas besoin de te garocher dans l'eau pour leur raconter ton aventure.
0: C'est irrésistible d'être devant le courant de la rivière Mistassini et de pas essayer de voir qu'est-ce qui va nous arriver si on se jetait à l'eau. Ce que j'ai fait, évidemment, ça m'a entraîné un peu trop loin parce que le courant était fort. J'ai eu peur. Parce que le vertige, j'ai toujours au rendez-vous. Des fois dans ces choses-là, même chose quand
1: j'arrive en Gaspésie. Je veux continuer de faire de la radio avec toi, là.
0: Hein?
1: Je veux continuer de faire de la radio avec toi, il faut faire attention.
0: Ah, peut-être que même l'outre-tombe, je vais te passer par la tête.
1: Mais tu sais, je comprends que quand tu vois, bref, un cours d'eau, tu as toute la difficulté à résister à cette dérive potentielle.
0: Et les gens acceptent ça facilement, de me voir arriver à moitié mouillé et un peu en retard à la rencontre. Ça les amuse beaucoup, ça les fait aller déjà ailleurs que dans les questions qu'ils avaient préparées, etc. Ouais. Donc, je crains pas, moi, la réaction des gens quand je

0: connaissais pas. C'est une chanson qui remonte aux années 50 puis qui s'intitule justement Errance. Et puis j'ai eu envie de nous en faire entendre un extrait. En fait, la moitié de la chanson, elle est très courte. Dans ce cas-ci, c'est une interprétation qu'il a faite alors qu'il était de passage dans les studios de Radio-Canada. Mise en garde, la qualité du son est pas top, mais porte attention, ça vaut le coup. Diffusion originale, 8 décembre 1968. On écoute.
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0: disait sur la Terre étrangère, gère, c'est beau. L'archive se poursuit quelques secondes.
1: Faut pas penser que... qu'un homme est malheureux quand il dit gère, quand il dit je cherche, quand je me sens pas trop compris dans le monde où je vis. Ce qui serait malheureux, c'est qu'ils le disent pas, c'est qu'ils s'entêtent et qu'ils s'accrochent à rester dans un monde.
0: Donc, je rappelle que c'était Félix Leclerc qu'on entendait ici, lui qui interprétait sa chanson intitulée Errance. C'était un extrait donc d'une émission de télé diffusée à Radio-Canada en 1968. L'émission s'appelait Cinéma Montréal. Je me tourne vers toi, enfin, c'est une manière de parler parce que je rappelle que t'es à Sherbrooke. Robert, quand Félix Leclerc dit après sa chanson qu'il faut pas penser qu'un humain est nécessairement malheureux s'il erre, est-ce que t'es de son avis? Puis en fait, qu'est-ce que tu dirais, toi, aux gens qui pensent que errer, c'est un enjeu, que c'est un problème de société? Puis connaissais-tu cette vieille chanson-là de Félix Leclerc? Moi, ça m'avait échappé.
2: Non, okay. c'est très émouvant de l'entendre. Comme Nicole, tout à l'heure, dire des choses que je contresignerais.
0: Ben oui. Mais tu dirais quoi, donc, aux gens qui pensent que c'est un enjeu d'errer?
2: Ben, à un moment donné, je parle plus. Je leur dis, suivez-moi. Et je prends le lead un peu de les divaguer avec eux sur quelque chose. Et là, ça, tout à coup, ça commence à sortir. Les gens commencent à s'exprimer, ils se sentent plus libres, ils se sentent plus confiants. Ils peuvent pas être plus nono que moi, de toute façon. Donc, ça les rassure sur leur propre perspective et des choses. Et ça, je fais ça à chaque fois. Je me dis à chaque fois, est-ce que ça va marcher? Parce que les gens seront en mesure de me dire, écoutez, là, c'est vous raconter n'importe quoi.
0: Il n'y a pas de certitude, mais c'est la part de risque qui vient avec l'erreur.
2: Mais s'il n'y a pas cette part de risque, ça sert à rien de continuer en art. D'une certaine façon, à ce moment-là, on se met à reproduire.
0: Voilà,
2: on se met à refaire les choses d'une façon qui, d'ailleurs, c'était un gros problème, je trouve, en ce moment, parce que la reproduction, le fait qu'on ne tienne pas compte des droits d'auteur, par exemple, des gens, qu'on peut aller chercher, mes étudiants vont chercher des trucs en intelligence artificielle, ils mettent ça dans leur texte, puis quand je leur fais remarquer que quelquefois c'est carrément du plagiat, ils me disent, mais oui, mais c'est là, c'est disponible, on peut aller le chercher, on peut faire. Donc, ils n'errent plus, ils vont tout de suite à quelque chose.
0: Ça maintient l'ordre en place.
2: Ça maintient l'ordre.
0: Ça reproduit le monde tel qu'il est, finalement.
2: Là, absolument. Et puis, je sais pas qui nous parlait de déterritorialisation, c'est un mot très compliqué, qui dit qu'en fait, l'errance permet de sortir d'un territoire.
0: Ben voilà, de sortir des balises. Là.
2: Sortir des balises. Et si possible, s'y enfoncer un peu plus longtemps que juste en passant comme ça.
0: Ben, tu vois, je vais citer à nouveau Édouard Glissant. C'est pas lui qui disait ça, je me souviens plus, là, qui faisait référence à la détérioration.
2: Je me demande même si c'est un mot.
0: Mais Glissant disait à peu près la même chose dans cette entrevue à laquelle je faisais référence dans Le Devoir tantôt. Il disait que ça fait un beau lien justement donc avec ce que tu évoquais. L'errance est ce qui incline l'être humain à abandonner les pensées systémiques parce qu'elles ont une connotation colonialiste. L'errance, c'est l'investigation du réel, des pensées de déplacement qui sont aussi des pensées d'ambiguïté, tiens ton mot préféré, et de non-certitude qui nous préservent de l'intolérance et du sectarisme.

0: mécanisme des systèmes. Et là, il ajoute, l'errance, c'est la volonté, le désir et la passion de connaître. Ça me fait penser aussi à Michel Serres qui disait « Apprendre, ça lance l'errance ». Mais je reviens à Glissant. Tu sais, quand il dit ça, que la pensée nous permet de sortir des systèmes puis qu'elle nous éloigne du colonialisme, ben j'ai l'impression qu'il décrit une errance qui est choisie puis qui peut même devenir politique. Est-ce que tu l'aperçois comme ça, toi, l'errance?
1: Tout à fait. Ouais. D'ailleurs, les écrivains martiniquais, dont Glissant et Césaire et d'autres, sur la dérive dans laquelle ils sont, même au niveau du langage, au niveau du paysage, même si c'est la France, au niveau de, ont énormément apporté à la langue française qu'on parle aujourd'hui. Puis je pense à Patrick Chamoiseau, je pense à plein d'écrivains martiniquais, entre autres, guadeloupéens, qui nous apprennent une façon d'appréhender avec le langage le monde qu'on n'a plus. Nous, on simplifie, on est dans un mode cartésien complètement avec la langue, l'académicien, je dirais l'Académie française et tout, les autres, ils en sortent complètement. Alors, Glissant, lui, disait que quand on veut vraiment travailler comme un artiste et aller à fond dans la vie, il faut savoir jeter l'ancre, la lever. Et ça, je trouve ça très fort, toutes ces comparaisons maritimes qui font que on ne sait plus à un moment donné où le bateau est, mais il faut pas avancer.
0: Le territoire, puis le voyage, ce sont de beaux liens, puis ça me fait penser aux vagabonds au 19e et 20e siècle, dans le fond, qui étaient des gens qui refusaient la productivité, disons, de manière radicale, qui refusaient l'aliénation salariale, puis qui se promenaient un peu comme ça, partout sur le territoire, tu sais.
1: Repensons au survenant de Geneviève Guédremont, qui un gars qui arrive dans au Chenail du Moine, on ne sait pas d'où il vient, on sait qu'il a erré de par le monde, il fascine tout le monde, il a un langage très très propre à lui, il passe son temps à dire, si vous me comprenez pas, never mind, suivez-moi quand même, etc.
0: Ça, c'est de l'errance.
1: Mais c'était formidablement écrit. Si on réécoutait ça à nouveau, on aurait une perspective sur l'errance, même dans la migration et tout, qui changerait complètement la façon dont on est perçu comme parfois intolérant par rapport aux migrants, alors que tout le monde avait accueilli celui qu'ils appelaient le grand dieu des routes.
0: Ben voilà, c'est ça, je m'étais mis une note, puis je vais te le faire nommer, c'est le grand dieu des routes. Je trouve que
1: elle avait saisi vraiment quelque chose sur le danger d'un coin de pays de se replier sur lui-même au point d'ignorer que le monde autour existe et qu'on peut aller s'y promener.
0: J'ai retrouvé le mot qui était difficile à prononcer et l'auteur, donc c'est Deleuze, et c'est déterritorialisation. Déterritorialisation pour quelqu'un qui a subi une opération dans la bouche cette semaine. Comme toi, Robert, je sais que c'est difficile. Moi, j'avais pas subi d'opération dans la bouche, mais c'était tout autant difficile. Je me tourne vers Facebook rapidement pour lire deux messages de l'auditoire. D'abord, Nathalie Anne Roy qui dit, c'est une question vraiment interpellante que vous posez ce soir. Errer aide-t-il à mieux habiter le monde? Sans errance, comment créer, conceptualiser, cogiter? Sans errance, comment découvrir l'autre? Comment se découvrir soi-même? Sans errance, le monde peut-il vraiment être habité, être vraiment habitable?
1: C'est Charles... un ami à moi, Nathalie.
0: Ah oui, bon, ben on la salue.
1: On a erré ensemble sur le bord du fleuve pendant le salon du livre, duquel on s'est échappé pour des raisons d'ennui profond de ce qui s'y passait.
0: Bon, tout est dans tout.
1: Oui, tout est dans tout.
0: Charles Durocher qui dit « Errer contribue à entrer en relation avec le territoire, les endroits et l'espace. Errer implique qu'on ne cherche pas un sens fonctionnel. On explore, on scrute un peu au hasard, on apprivoise. Quand on erre, on découvre les facettes du monde qu'on n'aurait pas vu autrement. Et mieux connaître le monde, ça permet sans doute de mieux l'habiter. » Fait que c'est un peu une réponse à notre question de ce soir que vient de nous donner comme ça Charles Durocher. C'est le moment, d'accueillir notre invité en studio qui a probablement erré jusqu'à la maison de Radio-Canada. C'est la sociologue et artiste Anouk Chougar qu'on a le plaisir de recevoir en entrevue. On va parler entre autres de son essai intitulé « Sur l'errance », mais tout juste avant, voici une archive de l'année 1972 pour nous écrire réfléchir@radio-canada.ca.
2: L'errance, évidemment, c'est une expérience physique. Le mouvement dans l'espace qu'on... tout le monde a fait cette expérience. C'est aussi une expérience psychologique. L'expérience d'évolution individuelle. Et je crois aussi qu'il y a une errance qui continue après la mort, qu'on soupçonne qu'elle existe aussi. Le sens de l'errance, fondamentalement, il me semble double. C'est, d'un côté, c'est une recherche, c'est une quête. D'autre côté, c'est une évasion, c'est une fuite. Et évidemment, aussi, les deux choses peuvent aller ensemble. L'errance, pour moi, c'est...
3: C'est le poète et dramaturge serbe Miodrag Pavlovic, 1908-2014, qu'on entendait ici au micro de Radio-Canada en 1972. Je trouvais que c'était une archive parfaite pour accueillir notre invitée de ce soir, elle qui vient de publier un essai intitulé « Sur l'errance ». C'est sorti il y a quelques mois chez Nota Bene dans la collection Varia. Elle est sociologue, elle est artiste aussi. Anouk Sugar, salut.
4: Bonjour, bienvenue
3: à Réfléchir à voix haute. Je suis très content de te recevoir à ce micro-là. Pour la première fois, je te présente mon co-animateur qui est dans les studios de Radio-Canada à Sherbrooke, c'est l'écrivain Robert Lalonde. Robert, Anouk.
4: Oui, bonjour Robert, enchanté.
1: Enchanté aussi.
3: Je vais faire ce que je fais souvent avec nos invités en tout début d'entrevue. J'ai envie de te demander une réaction à ce que M. Pavlovitch disait ici, c'est-à-dire que le sens de l'errance est double. Ça peut être une quête, mais ça peut aussi être une fuite. En toute honnêteté, je trouve que ça fait un beau lien avec la préface de ton livre, ça.
4: En effet, mais je pense que j'adhère à cette idée aussi. Par contre, je pense que l'errance est beaucoup plus vaste que ça. Et puis, je crois que l'errance, elle a déjà une difficulté de définition. C'est pas un terme qui est facile à circonscrire. Il y a beaucoup de différentes sous-catégories aussi qui font partie de l'errance, à mon sens.
3: Mais est-ce que, justement, le propre de l'errance, c'est pas justement de rester quelque chose d'indéfinissable, d'insaisissable? C'est-à-dire que chaque histoire d'errance est singulière, puis c'est, après ça, on l'incarne à notre manière. Je pense que ça fait partie de l'errance de pas savoir.
4: Exactement.
3: Vraiment ce que c'est.
4: Oui, je suis d'accord avec ça. Puis d'ailleurs, il y a un auteur sur lequel je me suis beaucoup basée pour écrire mon essai, c'est Jeff Farrell. Et lui, il dit, parler de l'errance, c'est comme sauter à la surface de connaissances incertaines. J'aime beaucoup cette citation.
3: Sauter à la surface de connaissances incertaines. Ouais. J'aimerais écrire des belles phrases
4: moi
3: comme
4: aussi,
3: ça. Je suis content que tu l'aies déposé ce soir ici à Anouk. Je le disais en début d'entrevue, tu es à la fois une sociologue et une artiste. En sociologie, j'ai l'impression que l'errance est souvent perçue comme un enjeu, voire comme un problème social qu'il faut régler. Alors qu'en art, l'errance, ça peut nourrir l'inspiration, notamment. Est-ce que la sociologue et l'artiste en toi débattent parfois de cette double perception-là de l'errance? Puis si oui, qui gagne, la sociologue ou l'artiste?
4: je ne vis pas cette dichotomie. Et je pense que les deux sont complémentaires. Puis justement, en ce qui a trait à l'errance, le terme lui-même est tellement vaste et vague que ça chapeaute pas mal de différentes choses. Donc moi, je n'ai pas essayé de circonscrire une définition ou un cas de figure, mais j'ai plutôt essayé de voir qu'est-ce qui existe et en sociologie, en philosophie et en art et en psychologie aussi.
3: Mais ce que je comprends en te lisant, c'est que tu ne perçois pas, même si tu es sociologue, que l'errance est un problème social qu'il faut régler, là. C'est pas l'errance choisie, du moins, là.
4: C'est-à-dire, je crois qu'on confond dans le terme errance, il y a beaucoup de sous-catégories, on les confond aussi, on utilise souvent le terme de nomadisme, d'itinérance, il y a plein d'autres termes. Puis aussi les flux migratoires peuvent être inclus dans l'errance. Et puis je pense qu'il y a des errances vraiment dramatiques quand on parle de l'itinérance qui en fait pour moi est comme fait partie sans vraiment faire partie parce que c'est un cas de figure un peu particulier. Mais il y a quand même dans l'itinérance une errance c'est-à-dire aussi une déliance par rapport aux liens familiaux, aux liens sociaux, etc. qui est effectivement problématique.
1: Douloureuse aussi.
4: Douloureuse, oui.

0: fait.
1: Ben, tu vois, on faisait référence à la difficulté de trouver une définition pour l'errance sans nécessairement chercher à trouver une définition pour ce terme-là. En lisant ton livre, je me suis demandé si on peut pas au moins faire l'hypothèse que l'errance est une forme de résistance plus ou moins radicale face à une société qui impose des normes. Parfois très rigide même.
0: Oui, ben, effectivement, j'ai même consacré un petit chapitre à cette question-là. Je parle vraiment d'une résistance radicale par rapport à des normes sociétales. Mais je crois qu'au départ, quand même, même si on vit une errance, disons, assumée et choisie, il y a quand même une sorte de déliance au départ. Donc, il y a comme peut-être des liens brisés où il y a une non-incorporation dans, par exemple, à l'école même, depuis tout petit. Des fois, on se reconnaît pas dans un système scolaire. Puis, même parfois parce qu'on est en douance, c'est pas forcément qu'on est en échec ou qu'on a des difficultés, mais parce qu'on se sent différent, ou même dans la famille, au sein de la famille, on peut ne pas se sentir relié à une cellule familiale. Puis je pense que là, déjà, il y a comme une sorte de souffrance et de distanciation par rapport à ce noyau-là, qui fait qu'on déjà, on se prépare, si on veut, à entrer en errance, peut-être pas au début de façon choisie, mais...
1: Ça peut devenir, par la force des choses, un choix, puis on en parlait avec Robert tantôt. Ultimement, l'errance peut même être une forme d'action politique, pour le dire comme ça. Tantôt, dans mon billet radio, je vais raconter que j'ai erré en ville dimanche dernier. En fait, j'ai mis en pratique ce que les situationnistes appelaient une dérive psychogéographique. C'est-à-dire que je me suis laissé porter par les émotions que les différents lieux ici et là faisaient monter en moi. Puis j'ai l'impression qu'en revenant de cette errance-là en ville, j'étais transformé. Puis je me suis dit, je pensais à ton livre, est-ce que c'est le propre de l'errance? C'est-à-dire qu'on revient toujours un peu transformé d'une errance choisi ou non?
0: Moi, je pense certainement, c'est certainement le cas, parce qu'il y a des détours, il y a des concessions qu'on doit faire, pour aussi des planifications, parce que bon, si on choisit une errance, c'est une chose, mais si c'est pas un choix forcément de prime abord, on doit se mettre en sécurité aussi, on doit penser à des itinéraires, on doit oui, mais je crois que oui, il y a transformation. Puis parce que l'errance est quand même perçue comme, je pense pour moi en tout cas, comme un phénomène existentiel. Donc, c'est clair que en faisant acte d'errance, on évolue, on change, on réfléchit, on a la place pour l'introspection aussi. Donc oui, je pense qu'on... On sort transformé.
1: Je vois, je conçois chacun de mes épisodes de radio pour le dimanche soir un peu comme des errances chaque semaine. J'ai l'impression que j'en sors en tout cas moi-même transformé à chaque fois. Je termine sur une note plus personnelle. Puis je veux pas faire ta psychanalyse en ondes, Anouk Sugar, mais t'es née en Suisse, t'as étudié à Londres, tu vis aujourd'hui à Montréal. Est-ce que ton intérêt pour l'errance comme objet d'étude est né de tes propres dérives, déracinements, de tes propres errances, pour le dire comme ça?
0: Mais très certainement, même si c'est pas conscient à la base, mais on m'a fait remarquer aussi, parce que comme dans mon livre précédent, je parlais du deuil de la maison.
1: Très bon livre d'ailleurs.
0: Merci beaucoup. Mon éditeur m'a fait remarquer que comme j'avais maintenant fini probablement mon deuil de la maison quittée, c'était une maison d'enfance effectivement que j'ai quittée, si ce deuil était assouvi, ça veut dire que maintenant je pouvais être à l'extérieur, me retrouver dehors, en dehors de la maison et errer pour passer à autre chose. J'y avais même pas pensé. Donc, probablement que c'est le cas. Je sais pas combien de temps je vais errer, probablement toujours, sûrement. Mais oui, certainement que mon parcours, il découle de ça. Oui, bien sûr.
1: Si j'ai bien lu, c'est même ton éditeur qui t'a suggéré.
0: Oui, exactement.
1: Après cette maison-là que tu avais quittée, cette hypothèse, considérant le fait que tu étais peut-être en train de errer, ce qui t'a amené à ce très beau livre, vraiment, sur l'errance, paru chez Nota Bene dans la collection Varia. Je rappelle que tu es sociologue, artiste, autrice aussi, évidemment. Donc, merci d'être passé en studio. Et puis, c'était agréable de faire ta connaissance. connaissance. Je te souhaite une bonne soirée.
0: Merci beaucoup, Robert.
2: Salut, et salut à toi.
0: Écoute, au plaisir de vous écouter.
2: Moi qui n'ai pas mis le nez dans tes bouquins encore, je te jure que cette émission, d'ailleurs, m'amène à lire toutes sortes de personnes qui ne sont pas passées par les mains. J'ai très hâte de lire tes livres.
0: Merci beaucoup.
1: je sens que... Ben, en fait, ça me touche, Robert, quand tu dis ça.
2: Mais c'est vrai, écoute, c'est vrai. Je suis pas sûr, les auditeurs qui doivent prendre des notes aussi.
1: Oui, c'est ça. Ben, on leur suggère, tiens, prenez des notes à la maison pendant que vous nous écoutez. Pour réagir à cette entrevue, réfléchir à voix basse radio ou à traditioncanada.ca.
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1: Errer dans Montréal. Dimanche dernier, je me suis promené longuement dans Montréal. Anishkadat, comme dirait mon père, il n'y a pas de quoi écrire à sa mère. Surtout pas un texte de 1000 mots pour la radio. Mais justement, je n'ai pas fait que me promener, non. J'ai erré. Remarquez qu'il serait possible de vous entretenir le temps d'un texte sur une banale promenade à Montréal. Là n'est pas la question. Mais ici, c'est d'une dérive dont j'ai envie de vous parler. D'une dérive psycho-géographique. Petit retour dans le temps. Dans les années 50, l'écrivain français Guy Debord publie un texte intitulé « La théorie de la dérive » dans lequel il définit ce qu'il entend par cette pratique-là. Sa théorie deviendra un concept fort de l'international situationniste, une organisation révolutionnaire qui souhaitait s'attaquer à une société inégalitaire fondée sur les classes et assise sur une vision urbanistique dépressionniste et platement fonctionnelle. Une dérive psycho-géographique consiste donc à errer dans la ville en empruntant peut-être, oui, les mêmes parcours qu'à tous les jours, mais en cherchant à y voir autre chose. Comment? En se branchant sur le canal des émotions et en prêtant attention à ce que les lieux et les situations peuvent faire émerger comme impressions et sentiments. En prenant aussi conscience que les endroits sont porteurs d'une histoire et que ceux et celles qui errent ainsi ont peut-être vécu ici un souper romantique marquant, là un lancement d'ivre inspirant ou là encore une balade mémorable avec un proche. Avec mon amie Amélie, on a convenu de partir en direction de nulle part, sinon de chez Schwartz Deli, rue Saint-Laurent. Mais une fois rendu, une file d'attente d'une heure nous a convaincus de remettre ce plan-là. De toute manière, ce qui était le plus intéressant, c'est l'errance pour s'y rendre. Parti de Rosemont, on a emprunté la rue Masson. Généralement, je pense toujours à la même chose en passant sur cette rue-là, c'est-à-dire que c'est probablement la rue comportant le plus de nids de poules à Montréal. Et aussi que l'architecture des bâtiments, dont la plupart ont été retapés récemment, est tristement déprimante pour une artère avec une si belle histoire. Mais là, en passant devant le restaurant La Corvette, un diner qui est une institution du quartier, je me suis plutôt souvenu que Serge Bouchard aimait beaucoup manger là. Il commandait toujours le même plat, un hamburger steak. Selon lui, c'était le deuxième meilleur en ville, se gardant bien de me dire quel restaurant préparait son préféré. Puis, en passant devant un autre restaurant, Planète Œuf, situé tout près, j'ai accueilli l'émotion qui montait, celle d'un moment touchant vécu avec mon ami Charles Plourde. 6 mois avant sa mort, alors qu'on mangeait à une table près d'une fenêtre, ses 3 enfants sont passés à l'extérieur, tout juste devant la fenêtre en question. Les apercevant, Charles m'a dit... Je les regarde et je me demande quels souvenirs ils vont garder de moi. Tu sais, ils sont encore jeunes et j'ai peur qu'ils se rappellent de moi seulement de manière floue. C'est fou quand on y pense, hein? Ces deux restaurants-là, en apparence banale et sans histoire, contiennent aussi cette riche mémoire. Prochain arrêt. La librairie Un livre à soi, rue Laurier. Ce lieu possède un plafond en cuivre bellement travaillé et un plancher en bois franc centenaire. Pourtant, il y a quelques années encore, c'était un magasin d'électroménager usagé, habillé d'un plafond suspendu et d'un prélard qui en cachait tout le cachet. Être dans ce lieu restauré me fait me sentir en harmonie avec son histoire. En passant devant, c'est à la soirée du 5 avril 2023 que j'ai repensé. J'y étais pour assister au lancement du livre « Tu me rappelles un souffle » de Robert Lalonde et Jonathan Arnois. Une tempête de verglas sévissait dans la ville et pendant que les deux faisaient la lecture d'un extrait, un arbre s'est fracassé et est tombé devant la librairie. Je me souviens de la frayeur ressentie par les gens réunis, mais aussi de la magie créée par cet événement-là, pour ne pas dire par cette situation, insisterait Guy Debord. Puis, on a continué de marcher et on s'est arrêté quelques minutes au parc Laurier, là où, généralement, je vais avec mon ami Frédéric, qui est actuellement en Inde, où il vit une partie de l'année. J'ai alors pris quelques secondes pour lui écrire un court message. « Salut Fred, je suis au parc Laurier et je pense à toi. » Il me répond aussitôt « Attends-moi, j'arrive dans quelques semaines. » Généralement, quand je passe près de ce parc-là, rue Laurier, je me dis toujours la même chose. C'est probablement la rue comportant le plus de nids de poules à Montréal. Oui, je sais, je radote. En fait, je hoquette quand vient le temps de parler des trous dans la rue. Mais là, heureusement, j'étais branché sur le canal de mon cœur et ça m'a permis de voir autre chose. Mon ami présent dans son absence. Notre errance a bien dû durer encore deux longues heures. La vue de nombreux autres lieux que je regarde trop souvent avec des yeux fonctionnels a fait émerger de belles émotions. Dériver en ville, c'est faire de chaque détour une manière d'habiter le monde autrement. Oui, une pataterie peut devenir une fabrique à rêverie pour peu qu'on en ait l'envie. Bon, reste à voir si je peux, dans un nid de poule, y voir quelque chose de merveilleux. Dossier à suivre lors d'une prochaine dérive. Alors, dans tes jeunes années, Robert, as-tu été un adepte des dérives psychogéographiques, des situationnistes? Ouais.
2: Ben oui. Encore aujourd'hui. Mais j'ai découvert beaucoup de villes, dont Montréal, bien sûr. Moi, je viens d'un petit village. Ouais. Quand j'ai débarqué pour faire mes études au Conservatoire d'art dramatique, je savais pas du tout ce qu'était Montréal. J'étais peut-être venu une fois quand j'avais 7-8 ans avec mon oncle. Donc, j'ai arpenté la ville beaucoup. Donc, c'est comme toi, tu vois, je t'entendais parler des endroits significatifs pour toi. C'est ça. Il y a des balises un petit peu partout qui sont sur mon passage, même ouais. Dans les villes étrangères où j'aime bien me risquer, mais j'aime bien retourner à ces endroits-là parce que je sais que c'était un risque au départ d'y aller quand j'ai comme vaincu la peur d'être égaré.
1: Ouais, puis ces risques-là ont fait naître de beaux moments dont tu te souviens et que tu as envie de revisiter quand tu y retournes. Je cite l'inventeur de la dérive psychogéographique, Ivan Cheglov, qui était proche des situationnistes, s'est tiré de son formulaire pour un urbanisme nouveau. Il dit « L'expérience démontre qu'une dérive psychogéographique remplace avantageusement une messe. Elle est plus apte à nous faire entrer en communication avec l'ensemble des énergies. » Je voulais placer ça parce que je me disais que toi aussi, tu dois trouver que c'est plus porteur qu'une messe. Quoi qu'une messe, bon.
2: Ça... Ben, oui, j'ai-tu le temps de le citer un peu, mon ami Nicolas Bouvier, qui écrit « Finalement, ce qui constitue l'ossature de l'existence. Ce n'est ni la famille, ni la carrière, ni ce que d'autres diront ou penseront de vous, mais quelques instants de dérive soulevés par une lévitation qui est plus sereine encore que celle de l'amour et que la vie nous distribue avec une parcimonie à la mesure de notre faible cœur. » Je trouve que c'est lui, c'était en voyage qu'il découvre tout ça, mais finalement, il a voyagé même en étant sédentaire toute sa vie. Et l'usage du monde, son livre, est une espèce de recommandation que je fais à tous les gens qui sont, en ce moment, hyper angoissés par l'idée de vivre autrement.
1: Ouais, c'est ça. Puis aujourd'hui, justement, les voyages, en fait, avant, c'était une nécessité. On nous sommait de voyager pour s'ouvrir l'esprit. Maintenant, avec la crise du climat, on est rendu ailleurs. Il faut quasiment justifier le fait de vouloir voyager. Ouais. Ça me fait penser aussi à Socrate, pour qui voyager, c'était pas nécessaire. nécessaire, en fait, pour vraiment voyager, pour lui, c'était pas nécessaire de se déplacer, alors que pour Montaigne, c'était le contraire. Mais tu sais, ça me fait aussi penser à Serge Bouchard qui disait que depuis qu'il était dans son fauteuil roulant, donc à mobilité réduite, il n'avait jamais autant voyagé que depuis ces moments-là. Donc, voilà. Merci pour cette citation, Robert. Je nous laisse rapidement avec une archive des années 70 tirée de l'émission Présent Édition Nationale. Les questions d'errance chez les jeunes de 14 à 24 ans, c'était, semble-t-il, un phénomène social inquiétant à l'époque. Puis je soupçonne que toi, qui avais 23 ans à cette époque-là, ben, tu faisais partie du problème. On écoute.
4: La jeunesse errante, ces jeunes que l'on retrouve en groupe ou éparpillés sur les routes, cette jeunesse qui se cherche, cette jeunesse qui est un problème, eh bien, elle a été l'objet d'une enquête faite par le Conseil canadien du bien-être, dont le rapport a été rendu public la semaine dernière à Ottawa. Cette enquête s'est effectuée auprès de 119 jeunes gens de 14 à 24 ans dans les principales villes du Canada, soit Montréal, Ottawa, Vancouver, Toronto, Calgary et Halifax. Cette enquête a révélé la présence de problèmes pressants, de graves lacunes dans les services communautaires à l'égard des jeunes errants, questions auxquelles il faut remédier sans retard et surtout, surtout avant le début de l'exode cet été. Car plus que jamais jusqu'ici, les jeunes iront à l'aventure sur les grands chemins. Enfin, le Conseil canadien du bien-être en est...
1: Alors, je rappelle que tu avais 23 ans à cette époque-là. Tu faisais, j'en suis certain, partie du problème. Toi, découvrir d'autres coins du pays, ça devait te tenter pas mal à cette époque-là. Mais c'est drôle de voir qu'on parle de l'errance comme d'un problème aussi clairement que ça. Hein?
2: Ben... L'égarement, on le confond avec l'égarement.
1: Ouais, c'est ça, je pense.
2: Que les jeunes s'égarent. Moi, je, dans le petit show sur Kiroit que je fais en ce moment, que je promène, les jeunes viennent me voir après, ils me disent, mais je pensais que c'était nouveau, là, que nous, on savait pas ce qu'on voulait devenir, pourquoi.
1: Ouais, ouais, ouais.
2: On se cherche, on a l'impression qu'on appartient à quoi ou à qui, c'est l'âge aussi pour ça, la jeunesse, c'est certain, avec l'arrogance aussi qui peut aller avec ça. Mais il faut pas essayer de les dresser, ça.
1: Ouais, c'est ça, faut, faut accueillir ça.
2: Oui, faut accueillir ça.
1: Faut accueillir ça. Regardez, chers auditeurs et chères auditrices, ça donne de beaux écrivains qui, encore aujourd'hui, à l'âge de quoi, 78, 79 ans, font de la radio ensemble. Donc, l'errance porte ses fruits. Ah, c'est beau, ça.
2: On peut dire ça de même, ça, c'est.
1: Merci à Kim Leblanc, à la recherche, Jacinthe Maillot au choix d'archives. Merci également à la station de Radio-Canada, Sherbrooke, qui t'a accueilli encore ce soir, Robert. Donc, Robert Lalonde, co-animation, animation, réalisation, Jean-Philippe Plot. On se retrouve la semaine prochaine pour un dernier épisode, mon cher. Et,
2: oui.
1: Et d'ici là, ce qui est très important, c'est d'encourager le Canadien, n'est-ce pas? Go Habs go! Et, go. Et à la semaine prochaine. Bye bye.
2: Salut.
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10: Ici Louis de Belval, voici les informations. Nouvelle volte-face de Donald Trump dans le dossier iranien. Le président américain déclare qu'il refuse de conclure un accord de paix à la hâte avec l'Iran. Ses commentaires surviennent quelques heures à peine après ceux de son secrétaire d'État Marco Rubio, qui affirmait qu'une entente avec Téhéran était imminente. Greta Juris a préparé ce qui suit.
11: Le secrétaire d'État américain Marco Rubio s'attendait à de bonnes nouvelles, mais quelques heures plus tard, Donald Trump a tempéré l'espoir d'un compromis. Sur sa plateforme Truth Social, le président écrit avoir demandé à ses représentants diplomatiques de ne pas se précipiter afin d'en arriver à un accord. Donald Trump, qui juge que le temps joue en faveur des États-Unis, a annoncé du même coup que le blocus naval des ports iraniens dans le détroit d'Hormuz restera en vigueur jusqu'à jusqu'à la signature d'un accord. Pendant ce temps, en Iran, l'agence de presse Tasnim a rétorqué en disant que le protocole d'accord en discussion pourrait toujours être annulé, même si plus tôt, Téhéran a aussi fait état de progrès. Le chercheur à l'Observatoire sur les États-Unis de la chaire Raoul Dandurand, Julien Toureil, explique que ce scénario se répète entre les deux camps en raison de plusieurs facteurs, dont la méfiance des États-Unis envers l'Iran et vice-versa.
12: L'autre facteur qui peut expliquer la prudence dont fait preuve aujourd'hui le président Trump, c'est que des élus républicains, notamment le sénateur Lincoln,

0: et Graham ont exprimé leur mécontentement vis-à-vis d'un accord qui serait, selon eux, potentiellement mauvais.
1: Julien Tourret juge par ailleurs que la question des ambitions nucléaires iraniennes pèse probablement aussi dans la balance, d'autant que la question n'a pas été spécifiquement adressée dans le protocole d'entente. Ici Greta Juris, Radio-Canada, Montréal.
2: L'ambassadeur des États-Unis au Canada ne comprend pas la frustration des Canadiens face aux tarifs douaniers imposés par l'administration Trump. En entrevue à Radio-Canada, Pete Hoekstra estime que les droits de douane sont là pour rester et que tous les pays qui veulent faire des affaires avec les États-Unis doivent accepter cette nouvelle réalité. Laurence Martin l'a rencontré.
3: Just doesn't make any sense.
4: Pete Hoekstra n'a pas la langue dans sa poche. Proche de Donald Trump, l'ambassadeur américain à Ottawa a un message clair pour les Canadiens. Les tarifs sont là pour rester.
5: It's our policy.
4: C'est notre politique, dit-il, et on l'applique de façon uniforme.
6: But do you understand where that frustration is?
4: Comprends-tu la frustration des Canadiens à l'égard de l'administration Trump?
5: Absolutely no.
4: La réponse est sans équivoque.
5: We put tariffs on everybody in the world.
4: Toutes les régions du monde sont logées à la même enseigne, plaide-t-il. L'ambassadeur dénonce aussi le retrait de l'alcool américain et des tablettes.
5: We think the alcohol ban is totally unfair.
4: Une riposte injuste, selon lui.
6: If Canadian provinces were to...
4: Mais un retour du bourbon du Kentucky sur les tablettes entraînerait-il une baisse des tarifs?
5: Non.
4: Là encore, la réponse est tranchée. Pete Hoekstra soutient qu'Ottawa devrait avoir une approche plus conciliante avec Washington.
5: I'd say, put on your sales hat.
4: Je leur dis, mettez votre chapeau de vendeur et expliquez en quoi l'Ontario, par exemple, est le meilleur endroit pour se procurer des voitures.
5: Why getting them from Ontario is...
4: Et ce, même si Donald Trump répète souvent que son intention est de rapatrier la totalité de la production automobile au sud de la frontière.
7: We want to make our own cars. We don't really want cars from Canada.
4: Le fossé entre Ottawa et Washington ressort donc clairement dans l'entretien, mais les tensions n'empêchent pas l'ambassadeur d'aimer son rôle.
6: Do you like being an ambassador?
5: I love standing up for America each and every day.
4: Celui, dit-il, de prendre la défense de l'Amérique chaque jour. Ici Laurence Martin, Radio-Canada, Ottawa.
8: Sport.
2: En Formule 1, l'Italien Kimi Antonelli a remporté le Grand Prix du Canada sur le circuit Gilles Villeneuve à Montréal. Le pilote Mercedes a devancé le Britannique Lewis Hamilton sur Ferrari et le Néerlandais Max Verstappen sur Red Bull. La course a donné lieu à plusieurs batailles au grand plaisir des spectateurs et Antoine Deshaies était sur place.
9: Et cette fois, les rouges s'éteignent et on roule au circuit Gilles Villeneuve.
10: L'action n'a pas manqué au Grand Prix du Canada. Les deux pilotes Mercedes, George Russell et Kimi Antonelli, ont joué du coude à plusieurs reprises au grand plaisir des amateurs. La bagarre a pris fin de manière inattendue au 30e des 68 tours de l'épreuve.
9: Coup de théâtre! Course terminée pour George Russell!
10: Le Britannique connaissait un week-end parfait, jusqu'à ce que sa voiture le trahisse. Voici George Russell.
11: Oh, it was great fun. I really enjoyed it. For me, this is what racing's about, these cars.
10: J'ai adoré ma bagarre en piste avec Kimi. C'est l'essence même de la course, dit le Britannique. Après l'abandon de Russell, l'Italien a fait cavalier seul. C'est la première fois qu'un pilote signe ses quatre premières victoires en Formule 1 de manière consécutive. Voici Kimi Antonelli.
11: Of course, the battle was very tough and at times a little bit borderline, but
10: la bagarre était dure et parfois à la limite, mais amusante, a dit le champion. Le temps maussade de dimanche n'a pas refroidi les ardeurs des amateurs, présents en nombre record sur l'île Notre-Dame. Ils étaient 360 000 au total des trois jours.
12: C'est fantastique. Moi, je suis venu il y a plusieurs années. La foule n'était pas aussi nombreuse. Là. C'est excitant.
13: Les voitures, les courses, le bruit. Quand on passe à côté des voitures, il y a comme une sensation qui vient chercher dans le cœur.
10: Montréal aura donc connu un week-end sportif extraordinaire. Les écuries de F1 s'envoleront vers l'Europe dans les prochaines heures, mais la fébrilité se poursuivra lundi soir avec le troisième match de la série canadienne Hurricanes, auquel quelques pilotes assisteront. Ici Antoine Deshaies, Radio-Canada, Montréal.
2: Et puis enfin, plus de 4000 personnes ont signé une pétition en ligne pour demander à la Ligue nationale de hockey d'autoriser la diffusion publique des matchs du Canadien de Montréal au centre Slush Puppy de Gatineau. La LNH refuse en raison de droits territoriaux exclusifs réservés aux sénateurs d'Ottawa. C'était les informations.
14: Ici Mélissa Mollen-Dupuis qui vous souhaite la bienvenue à l'émission Coué-Coué.

Parler du tribunal permanent des peuples qui va tenir des audiences publiques à Montréal au sujet des enfants autochtones disparus et des sépultures anonymes liées au pensionnat, avec celle qui a rendu le projet possible, la directrice générale du foyer pour femmes autochtones de Montréal, Nakusette. Au Cercle des Geeks, on va analyser le nouveau Star Wars, le Mandalorien et Grogu sous l'œil autochtone avec nos geekettes préférées, Oudia Larivière et Bérénice Morlun-Dupuis. Mais avant de commencer, on va le faire d'une manière un peu spéciale.

0: Parce que cette semaine, c'est tout le milieu culturel qui était en deuil. On a appris samedi soir dernier le départ prématuré de l'artiste au grand talent, violoncelliste prodige Chris Dirksen, à seulement 45 ans. Toute la semaine, les témoignages ont retenti sur toutes les plateformes, que des éloges pour cette personne exceptionnelle. Et on avait envie, nous aussi, d'ajouter notre voix pour dire à quel point on l'appréciait comme artiste, mais surtout comme personne. J'ai d'ailleurs eu la chance de rencontrer Chris il y a plusieurs années. J'avais été émerveillée par son talent et surtout par sa gentillesse. Les artistes du niveau de Chris sont aussi rares que des tigres blancs de Sibérie, une conjoncture de talents exceptionnels, d'implication dans la communauté et de représentation au-delà des frontières. Et avec son départ, ce qu'on perd, c'est plus qu'une artiste, c'est un membre de la communauté qui était très spécial. Alors ce soir, on débute l'émission en lui rendant hommage. Pour ce faire, je rejoins par les ondes de la radio notre chroniqueur musical Marc Fournier à Vancouver sur les rives de la mer Saliche. Oui, Marc?
1: Bonsoir, Mélissa.
0: Écoute, c'est...
1: Onde de choc, tu le dis. Hein?
0: Ah, c'est fou. On pouvait même pas se douter de ça, mais tout ce que je vois, c'est des témoignages, que ce soit des gens de Montréal jusqu'à, justement, en Colombie-Britannique, même aux États-Unis.
1: Partout.
0: Tout le monde qui a eu la chance de travailler dans le milieu de la musique autochtone a eu la chance de connaître Chris Dirksen, qui était que du talent à l'état pur. Là.
1: Ouais. Bon... Moi, je suis encore ébranlé, honnêtement, mais je voulais absolument lui rendre hommage. Donc, Chris Dirksen, violoncelliste, compositrice, Cree, originaire de la Première Nation de Tall Cree. C'est le traité numéro 8 dans le nord de l'Alberta. Elle a perdu la vie dans un accident de voiture alors qu'elle revenait des funérailles de son père, Bernie Meenan, ancien chef de la nation Tall Cree. Et puis, Mélissa, il y a de ces artistes dont on se rappelle précisément et avec émotion la première fois qu'on les a entendus et vus. Et Chris Dirksen en fait partie pour moi. C'était à Winnipeg, il y a 15 ans, et pas n'importe où. À la Fourche, on appelle la Fourche parce que son emplacement, c'est à la Fourche des Rivières Rouges et à Assiniboine, un lieu fréquenté depuis plus de 6000 ans, lieu de rencontre important pour les peuples Anishinaabe, Nakota, Cree. Et j'étais là pour le Aboriginal Music Week, qui est devenu aujourd'hui le festival Sakihiwe. Et Chris Dirksen, elle était là, dans un grand couloir très passant, avec son violoncelle, sa loop station, et elle créait une bande sonore en direct, avec plusieurs couches qui se superposaient, c'était improvisé, c'était inspiré par le passage des gens, avec une telle intensité, c'était phénoménal. Il y a certains qui s'arrêtaient, ils étaient éberlués, ils disaient, mais qu'est-ce que c'est que ça? Moi, je m'en rappellerai toujours cette première fois. Puis le soir même, après un concert, on a discuté, elle m'a raconté sa jeunesse en Alberta, ses études en musique à Victoria, ses expériences à Vancouver, son passage à Toronto, son travail dans le monde de la musique classique, mais la musique expérimentale aussi. Moi, je l'avais surnommée la Björk du violoncelle. Ça l'avait fait rire. Et elle était d'une générosité, tu l'as dit, Mélissa. Puis à chaque fois qu'elle sortait quelque chose de nouveau, moi, je lui écrivais pour lui demander de me donner des précisions ou une anecdote sur telle ou telle pièce. Et elle répondait toujours, 15 ans durant, malgré un emploi du temps complètement fou et se promener à travers le monde. C'était une tornade, en fait, mais une tornade douce.
0: Moi, je dis tant quand t'as rencontré quelqu'un que t'as jamais eu la chance de rencontrer quelqu'un qui parlerait en mal de cette personne-là, c'était une étoile filante. Puis Chris, ça faisait partie de ces personnes-là qui ont vraiment marqué. Parce que je pense vraiment à la communauté d'où je suis à Montréal. Puis il était accessible et pourtant son talent était tellement en dehors, on dirait du cadre normal, tu sais, parce qu'en plus en tant que personne bispirituelle, tu sais, je me disais elle pouvait toucher à quelque chose qui venait du monde spirituel, puis sa musique elle était plus grande que nature, fait que je suis, tu sais, c'est vraiment, c'est pour ça quand je parlais de tigre blanc, j'ai l'impression qu'on a perdu quelque chose, qu'on va avoir de la misère à retrouver, mais pas juste son talent, tu sais, pas juste d'une manière quantitative, tu sais, c'est la qualité aussi de
1: son
0: de
1: énergie.
0: Personne, oui. C'est, elle a vraiment bien marqué la communauté. Parce que, excusez-moi, j'ai des petites larmes, des petites émotions.
1: Non, je comprends parfaitement. Chris, elle a sorti 4 albums. The Cusp, The Collapse, Orchestral Powwow Project, qui mélangeait la musique powwow et la musique classique. C'était grandiose. Et The Visit, ça c'était en 2025. Et elle a composé plein de musiques de films, de séries télé, entre autres Eighth Fire, produit par la CBC, des musiques pour des installations visuelles, que ce soit roots ou numériques. Elle a participé à des douzaines d'enregistrements pour plein d'artistes autochtones et allochtones. Et elle laisse derrière, il y a un immense héritage musical salué, comme tu l'as dit, par l'ensemble de la communauté culturelle et artistique de l'île de la Tortue, et même d'ailleurs, c'était celui d'une éclaireuse et d'une visionnaire. Pour ceux qui connaissent pas la musique, je vous ai préparé un petit medley, un pot-pourri tiré de son vaste répertoire. On va commencer avec un extrait de Powwow Rhapsody. On ira dans Our Home on Native Land, Two Hours Parking, et on revient avec Powwow Rhapsody.

0: comme quoi je mentais pas par rapport à son talent. c'est fou parce que, tu sais, elle a aussi ouvert des portes qu'on pensait inaccessibles, un peu comme Jeremy Dutcher
1: exact.
0: A pu le faire. Tu sais, demande-moi pas si j'allais voir quelqu'un jouer du violoncelle qui venait d'une communauté autochtone quand j'étais jeune, mais de la voir après ça, puis de la voir dans toute sa splendeur comme personnalité, là, ça a donné envie à plein de jeunes justement d'aller essayer quelque chose de nouveau, de devenir des explorateurs pour leur nation dans des milieux culturels qui sont pas habituellement attribués aux communautés autochtones.
1: Complètement. Et comme tu l'as dit, depuis dimanche dernier, ben, les hommages s'affusent partout au pays. Tous les orchestres symphoniques de la Colombie-Britannique, Alberta, Saskatchewan, Manitoba, Ontario, Yannick Nézet-Séguin, l'Orchestre métropolitain, le Centre des arts à Banff, tous les festivals de musique du pays, les artistes comme Tania Tagak, Willows, la flûtiste Jessica McMahon, la cantatrice Cheryl Sewipagaham, la compositrice Inuk Deanta Edmonds, Susanna Gluckart, il y en a trop pour les nommer, d'ici jusqu'en Nouvelle-Zélande, où l'artiste maori Mihirangi Waatihi qui a écrit « L'industrie musicale est chaotique, mais Chris a toujours incarné le calme imperturbable au milieu de la tempête. »
0: Je pense que tout ce qu'on peut souhaiter, c'est que la famille et la communauté de Chris, parce qu'on sait qu'il y a

0: aussi sa femme qui était impliquée dans,
1: Bobby,
0: dans ouais. l'accident. Fait que c'est encore très difficile. Je pense qu'il faut aussi noter une chose que dans les communautés autochtones, quand un drame comme celui-ci se produit, c'est toute la communauté qui vit le deuil. Fait que, je tiens vraiment à envoyer à tous ceux qui ont connu Chris de proche ou de loin, toutes mes condoléances, parce que je l'ai pas rencontré longtemps, mais elle m'avait vraiment marqué, puis on était tout le temps contents de pouvoir faire jouer sa musique à la radio. On va continuer de le faire, puis d'honorer justement ce qu'elle a laissé derrière, parce que c'était vraiment une personne extraordinaire.
1: Ouais. Il y a le poète Shane Koshan qui a dit: la tragédie dans tout ça, ce n'est pas que tu ne sois plus avec nous, c'est que le monde venait de découvrir et comprendre la quantité de guérison que tu tenais entre tes mains.
0: Mmh.
1: Et moi, je rajouterais un fabuleux sens de l'humour.
0: Ah oui!
1: Yael, t'es aussi drôle que talentueuse. Chris, tu vas me manquer. Beaucoup.
0: Un gros, gros, gros Tchinech Kometin pour ton témoignage, Marc. Merci d'avoir pris le temps pour commencer l'émission avec nous, parce que c'était, comment, on pouvait pas passer à côté.
1: Non, c'était important de le faire pour tout le monde.
0: Puis j'espère vraiment qu'on va continuer d'entendre justement résonner ouais. son talent à travers le temps. Fait que merci beaucoup. Tchinech Kometin, Marc.
1: Merci à vous.
0: Et parlant de réaction, on va aller rejoindre une artiste qui l'a bien connue, la metteuse en scène, comédienne et directrice artistique de production Onishka, Émilie Monet. C'est elle, d'ailleurs, qui m'avait fait rencontrer Chris. On la rejoint à Paris. Quoi, Émilie?
2: Quoi, Mélissa?
0: Hey, Tina, je suis contente de prendre le temps de parler avec nous. Tu sais, d'abord, je vais te présenter mes condoléances parce que tu connaissais bien Chris.
2: Ben, je la connaissais pas super, super bien, mais quand même un petit peu. Là, on a collaboré plusieurs fois, puis j'avoue que je suis complètement bouleversée depuis ces nouvelles vraiment choquantes. Là.
0: Parce qu'on a tous resté surpris. Je voulais te demander, comment tu as rencontré Chris?
2: Ben, je l'ai rencontré en même temps que toi, en fait, quand je vous avais invité sur le projet Recompose que j'avais présenté au Festival Phénoména, dans lequel t'étais interprète. Et puis, je connaissais, en fait, j'ai rencontré d'abord la musique de Chris. Il y avait un album qui s'appelle The Cusp qui m'a beaucoup marqué. Puis j'avais très envie de la faire venir à Montréal, puis de créer un spectacle avec elle. Puis à chaque fois que j'ai travaillé avec elle, tu sais, t'es toujours très saisie par son talent, puis par sa façon aussi de jouer du violoncelle aussi avec les pédales. C'est très contemporain, mais elle est aussi vraiment complètement investie. Là, tout ce qu'elle faisait en improvisation, c'était toujours incroyable.
0: Mais oui, je voulais te parler particulièrement parce que quand je l'ai rencontrée, moi, c'était grâce à toi. Puis j'ai l'impression aussi que puisque t'as travaillé plusieurs fois avec. Après ça, t'as quand même eu un 25 cents dans la mise quand ça a été de l'introduire justement au milieu autochtone francophone, parce que je la connaissais pas du tout avant.
2: Ouais. Ben ensuite Chris est venu pour un autre spectacle que j'avais fait au FTA qui s'appelait Tsegan, qu'on avait fait ensemble, puis j'avais aussi provoqué une rencontre entre elle puis la musicienne Franny Holder.
0: Oui.
2: Elles avaient créé un set vraiment super pour un festival que j'avais à l'époque qui s'appelait Scène contemporaine autochtone. Puis elles avaient, je me souviens, elles avaient pratiqué je pense une journée seulement, puis elles avaient fait un set d'une demi-heure. Puis c'était comme, on voyait vraiment qu'il y aurait pu y avoir un potentiel de quelque chose entre les deux. Puis après on s'est revus quelques fois aussi en Écosse, entre autres. Elle avait accompagné Takralik Partridge aussi,
0: oui.
2: Qui faisait un spectacle de spoken word. À chaque fois, c'était toujours merveilleux de la voir. Moi, en tout cas, je vais me souvenir d'elle comme une personne vraiment très très franche, très disciplinée aussi, très sérieuse par rapport à son art et à sa vocation de faire rentrer plus d'Autochtones dans la musique classique et orchestrale. La dernière fois que je l'ai vue, c'était à Montréal. Elle a enregistré une partie de son dernier album à Montréal.
0: Oh. Dans tes mots à toi, qu'est-ce que tu crois que Chris Dirksen nous lègue?
2: Ben, c'est sûr qu'elle nous lègue, sa musique, puis je pense que ça va vraiment perdurer à travers le temps. Elle nous lègue aussi cette cette capacité d'allier en fait la musique classique et la musique contemporaine, la musique autochtone aussi, parce qu'elle travaillait beaucoup avec soit des chants de powwow ou des chanteuses autochtones ou des chanteuses de gorge aussi. Donc, elle avait vraiment cette capacité à vraiment allier tous ses héritages dans sa musique. Donc, moi, je pense qu'elle va, elle va avoir un leg, donc, définitivement. On le voit déjà sur les réseaux sociaux, comment les gens, elle, ça a vraiment un impact sur oui. son départ.
0: Ah, je veux dire un gros miigwech, Émilie. Merci d'avoir pris le temps, surtout de l'autre côté de l'océan, de venir parler avec nous, parce que je pense qu'il n'y a personne qui a le cœur sec quand on pense à Chris Dirksen.
2: Ben oui.
0: Chinochkumetin.
2: Ben merci, Mélissa. Chinochkumetin miigwech.
0: Et on va justement aller écouter la musique de Chris. On va écouter Treaties de son album de visite.

0: Vous êtes toujours à l'écoute de Kwekwe et on peut dire que c'est beau. Encore mille merci, Chris Dirksen, pour ce que tu as laissé derrière ton passage trop bref sur cette terre. Et maintenant, je dois vous dire que on va changer de registre parce que j'avais aussi très hâte à ce segment pour pouvoir parler de notre présence culturelle dans une galaxie très, très lointaine. Hier est sorti le nouveau film de Star Wars, Le Mandalorien et Grogu. Vous connaissez mon amour pour Bébé Yoda et nous. Et on en a souvent parlé à l'émission, Star Wars, c'est très autochtone. C'était donc l'occasion de ramener nos geekettes préférées pour un...
1: Cercle des geeks.
0: Kwekwe, Oudia Larivière. Kwekwe, Bérénice Morin-Dupuis.
2: Oui.
0: Que je connais à peine. Les deux.

0: jeunes. Une veille sur les anciens.
1: This is the way.
2: This is the way.
1: C'est pas un secret, le réalisateur George Lucas l'a mentionné à plusieurs reprises. Beaucoup des éléments de Star Wars sont inspirés des cultures autochtones. Les Ewoks sont nommés en hommage aux Miwoks, un peuple autochtone du nord de la Californie, où le retour du Jedi a été filmé. La coiffure signature de la princesse Leia, inspirée d'une coupe traditionnelle des femmes de la nation Hopi. La langue de Greedo, l'extraterrestre, est inspirée du Quechua. Les thématiques aussi, on pense de résistance aux empires, les terres sacrées, les savoirs ancestraux transmis de génération en génération. D'ailleurs, il le disait, les aînés prennent soin des plus jeunes pour qu'ensuite les plus jeunes prennent soin, eux, des aînés. Et c'est là. Comment on dit en français? This is the way.
2: Telle est la voie.
1: Telle est la voie. Et ça, je pense qu'on reconnaît beaucoup de nos enjeux à nous culturels dans les films de Star Wars. C'est pour ça qu'on dit tout le temps qu'on emprunte les yeux autochtones pour pouvoir voir le film d'une deuxième manière, d'une manière qui est différente. Alors pour toi, Widia, qu'est-ce que tu dirais qui est très autochtone à tes yeux?
3: Dans Star Wars, plus généralement, il y a effectivement, au-delà du visuel, là, je pense qu'il y a la résistance à l'Empire, tout le concept de la protection du territoire, de parler des lois, qui est la transmission des savoirs traditionnels, la survie culturelle de plein de peuples, dont les Mandaloriens,
1: ah,
3: dont
1: oui.
3: On va parler aussi du film.
1: Allez la voir.
3: Et aussi, je pense, le concept philosophique et spirituel de la force, je l'avais remarqué notamment quand j'étais allée voir le Star Wars doublé en Anishinaabe Moine. Je trouvais tellement que quand Obi-Wan parlait de la force en Anishinaabe Moine, ça fuitait vraiment.
1: Hey Bérénice, toi puis moi, on a eu beaucoup de conversations par rapport aux Autochtones de Tatooine.
2: Oui, les Toskens, ou Hommes des Sables en français. C'est des personnages qu'on voit dès le début dans le premier film de Star Wars. C'est ceux qui crient, je ferai pas le cri du Tosken. Bon, OK, j'ai fait. Mais dans les premiers films, c'est seulement des personnages violents et qui essaient de tuer Luke Skywalker. Tranquille, on peut voir que leur personnage évolue. Puis dans la série de Boba Fett, justement, là, on peut voir qu'ils ont une culture, ils ont une langue, ils ont des façons de faire un village. C'est les Autochtones de Tatooine, en fait.
1: Mais moi, j'ai trouvé tellement que le premier film de Star Wars, c'était comment on voyait les vieux films de cowboys et d'indiens, mm-hmm. les méchants sauvages avec les gentils cowboys. Puis avec Boba Fett, là, on voit vraiment un peu plus ça, il danse avec les loups, là. Oh, on commence à comprendre les Tusken Raiders.
2: Oui, ben, c'est ça, c'est qu'on voit beaucoup, ils ont développé beaucoup de la culture, le fait que Boba Fett, quand il sort du Sarlacc, ben, là, il est comme kidnappé par eux, mais tranquillement, il fait partie des clans des Tusken, puis, il apprend toutes les us et coutumes, la langue, tout ce qui entoure le
1: peuple-là. Pour ceux qui seraient un petit peu moins au courant de l'univers Star Wars, le Sarlacc, c'est le gros ver qui essaie de manger Luke Skywalker dans un des films de Star Wars.
2: En fait, c'est un trou de douleur.
1: Où tu es digéré pour des millénaires.
2: Pendant des millénaires.
1: Oh oui, ça a l'air plus effrayant dans le premier film. Et depuis que Grogu, bébé Yoda, est apparu sur les écrans, grâce aux Mandaloriens, on le voit partout sur les réseaux sociaux autochtones. Chaque nation l'a clamé comme un des leurs. Ici au Québec, la lutte est très chaude entre les Inuits et les Atikameks. Toi, Widia, qui est Anishinaabe, en tant que partie neutre, qu'est-ce que t'en penses?
3: Écoute, moi, justement, en tant qu'Anishinaabe, je préfère ne pas prendre position, de rester neutre dans ce sujet-là, puis à la limite jouer un rôle de casque bleu là où j'essaie de mais je trouve ça intéressant quand même, enthousiasmant aussi de voir que pas juste les Atikamekw et les Innu, mais qu'il y a autant de nations autochtones qui se sont appropriées Grogu.
1: Oui.
3: Mais spécifiquement sur cette question-là, Atikamekw et Innu, malheureusement, je ne prends pas position. Pour ma protection personnelle aussi.
1: J'espérais que tu trancherais dans la question, mais ça va rester encore dans les airs et flotter pendant. Ça faisait rire beaucoup les gens. Je disais, il y a une guerre entre les Inuits et les Atikamekw. Une guerre? Moi, pas une guerre comme tu penses. C'est quasiment comme compter des coups. Ça veut dire que qui c'est qui va pouvoir rire de l'autre, puis que l'autre va répliquer. Ça fait partie un peu de l'idée de l'humour aussi qu'on retrouve dans le Mandalorien, mm-hmm. qui fait partie de la culture autochtone. Il y a des sujets très sérieux, mais il y a beaucoup d'humour aussi.
2: Ouais. Ben oui, tu sais, puis Grogu, c'est pas seulement ça là, non plus. C'est quand même un personnage qui est très, tu sais, comme tu disais, là, pourquoi on se l'est approprié, là, les Autochtones. Puis c'est beaucoup, pas juste parce qu'il y a de l'humour dans la série, mais parce qu'on

0: On se relie beaucoup à la nuit. C'est un enfant qui a été kidnappé pendant l'ordre 66.
1: Ah ouais, je regarde et je dis, on va pas parler de pensionnat, on va pas parler de... Mais on va parler de ça, justement, c'est les institutions, l'Empire qui prend les enfants. Mais aussi, on avait eu déjà un coup de cœur pour Yoda. C'est pour ça qu'on l'appelle bébé Yoda et pas Grogu tout le temps. C'est que Yoda représentait la sagesse de nos aînés. Et Grogu représente un peu nos jeunes futurs aînés.
0: Ouais, mais en fait... La façon dont on voit un peu le personnage évoluer là, dans la série, c'est que ben là il est découvert par Din Djarin, le Mandalorien. Il l'amène avec lui, puis au départ il veut juste le ramener à ses semblables qui sont les Jedi. Là. Puis à un moment donné, mais à cause du credo des Mandaloriens, ben il l'adopte. Puis là tu vois justement ben que Din Djarin veut lui enseigner le credo Mandalorien, puis il y a plusieurs choses là, qui peuvent être enseignées là-dedans. Mais tu vois aussi que il y a la Force en lui. T'sais, l'espèce de Yoda, là, on connaît pas le nom de cette espèce-là, mais on voit que c'en est un. Ouais. Il y a une sensibilité à la force, un lien avec la nature, puis tu sais, c'est beaucoup démontré justement dans les images qu'on peut le voir en train de méditer, pis tout ça.
1: Ah oui, il est très, très en lien avec la force, mais c'est aussi un enfant. Fait qu'on le voit essayer de manger tout ce qu'il trouve, de grignoter des espèces en danger. Ouais. Fait que ça ramène aussi cet humour-là, le fait que personne n'est parfait. Dans les films, on peut s'attendre à la perfection, mais dans la vraie vie, dans nos communautés, dans nos familles, on sait qu'on a des défauts, mais qu'on est toujours en apprentissage. Puis ça, je pense que c'est justement Din Djarin, un des beaux, des beaux traits d'histoire qu'on parle, c'est la paternité.
0: Ouais, puis de la façon dont il enseigne aussi, il est pas dans la punition, plutôt il est plus dans l'apprentissage, un peu comme on le voit dans les communautés où on va regarde ce que je fais, suis ce que je fais.
1: Viens avec moi à chasse.
0: C'est ça. Puis tu sais, il l'amène partout. Il y a pas. Il fait pas garder tout le temps. Ça arrive des fois, là, parce qu'il y a des moments qui sont peut-être un peu plus dangereux pour lui. Mais il confie à la communauté aussi. Oui. Donc, tu sais, il y a tout ce côté-là qui est très... Je trouve que ça fait très communauté autochtone.
1: Il peut pas l'amener tout le temps à chasser la prime.
0: C'est ça.
1: On va demander aux aunties de checker un œil ou même à d'autres espèces, parce qu'il côtoie beaucoup de nations différentes. Justement, c'est ça qui est le fun avec le milieu de Star Wars.
0: Justement, une de ses gardiennes, c'est Peli Motto, qui est une mécanicienne. Puis elle l'aime beaucoup, elle nourrit un peu trop peut-être.
1: Puis là, on passe au nouveau film. Star Wars, Le Mandalorien et Grogu. Il ne fait pas exception. On y retrouve toujours plusieurs thématiques autochtones. On va essayer de vous en parler sans divulgâcher parce qu'on respecte aussi le plaisir de voir le film la première fois. Et je vais me tourner vers toi, Widia. Qu'est-ce que t'as découvert d'autochtone, justement, de ce qui te relie?
2: J'ai adoré qu'il creuse encore la relation, justement, vous parlez de la relation entre Mando et Grogu, puis justement, à quel point c'est basé sur la protection, la transmission des savoirs, la famille choisie, au-delà là, des liens biologiques. Fait que moi, c'est quelque chose qui m'a vraiment touchée, puis de voir aussi en cours de route l'évolution de Grogu, puis comment qu'il met en application justement les apprentissages et les enseignements qu'il a eu, puis le fait aussi qu'il navigue lui-même entre deux mondes, tu sais, un peu son côté gérer la force et son côté Jedi et aussi son côté Mandalorien. C'est comme s'il avait grandi à travers deux nations différentes puis qu'il doit naviguer dans ces deux mondes-là différents. Moi, je trouve que c'est quelque chose dans lequel on peut se reconnaître aussi en tant que personne autochtone. Fait que c'est un aspect que j'ai beaucoup apprécié dans le film, d'avoir évalué cette relation-là.
1: Tu parles de famille choisie, mais les Anishinaabe, comme beaucoup de nations, avaient l'adoption facile. On adoptait beaucoup dans nos nations, justement, quand des enfants en avaient besoin, quand justement, on avait besoin de connecter des familles ensemble. Ça faisait partie de la culture, puis c'était pas si difficile que ça.
2: Ouais.
1: Toi, Bérénice, est-ce qu'il y a-t-il des thématiques qui t'ont touché dans le nouveau film?
0: C'est pas du vulgaché ce que je vais dire. T'sais, on le voit beaucoup dans les bandes annonces qui sont sorties. Il y a une grande partie qui se passe justement dans la forêt, mais on le voit aussi l'image où, justement, Wizzy, elle disait là, il y a l'enseignement du Mandalorien, mais tout ce qu'il a appris aussi du côté de la force quand il était avec Luke, on le voit qui jongle ou qui essaie de marier tout ça. Mais il y a un moment où on le voit méditer en forêt, puis my God, ça, c'est tellement une belle image. Puis je trouvais tellement, là, je me disais, oh, ça peut pas avoir plus le lien, la nature, la force, tu sais, la présence. En tout cas, je trouvais vraiment juste ça. Ça a été un très beau highlight.
1: Ah oui, tu avec moi, c'est la belle forêt,
0: c'est ça. J'ai tout de suite pensé à toi.
1: Je me l'approprie celle-là.
2: C'est vrai qu'il y a beaucoup de liens avec le territoire puis la nature dans la deuxième partie du film.
1: Ah oui, il y a beaucoup de solutions qui se trouvent dans la forêt. Fait qu'il faudrait pas la couper, cette forêt, avec toutes ces solutions. Ouais. Mais moi, j'avoue que c'est l'idée des 7 futures générations. On l'entend dans la bande-annonce, quand il dit que Grogu va le survivre pendant des centaines d'années, tu sais, et qu'il veut juste le protéger. Ça me marque vraiment, tu sais, c'est quelque chose que je trouve qui a déconnecté beaucoup dans les derniers siècles, c'est le lien avec nos aînés. Je trouve qu'on met nos aînés dans des foyers pour personnes âgées, puis on met nos enfants dans des écoles, alors qu'avant, les deux, c'était quasiment comme un naturel. Ils étaient tout le temps ensemble, les aînés puis les plus jeunes. T'sais. Fait que moi, je trouve que c'était un des plus beaux apprentissages que je veux voir voyager, mais justement grâce à la franchise de Grogu et Mandalorian, je me dis, oh, des savoirs ancestraux qui vont voyager. Mais avant de se quitter, faut pas oublier que la franchise en a fait beaucoup pour nos langues. En 2013, le film Star Wars épisode 4, Un nouvel espoir, est devenu le premier film du grand Hollywood qui a été doublé en langue autochtone, en Navajo. En 2024, il a aussi été doublé en Ojibwe, Anishinaabemowin.
2: Oui,
1: Dia. Est-ce que vous pensez qu'on risque de voir ces autres franchises-là être traduites dans des langues autochtones? Surtout, je pense que Grogu, on va faire un appel à ça, là.
0: Ouais, c'est les deux films qui ont été traduits, A New Hope là, qui a été traduit dans deux langues différentes autochtones. Je pense pas que ça va être deux projets qui auront pas de continuité. D'après moi, il y a beaucoup d'autres langues autochtones qui pourraient être traduites.
1: Ça pourrait être en Inuktitut la prochaine
0: fois. Ça pourrait être en Inuktitut, je pense. Puis selon moi, là, c'est quelque chose qui va se perpétuer. Là.
2: Vous voudriez pas que ce soit en Innu ou en Atikamekw?
1: Il faut qu'on règle la question avant que ça se fasse. Ou dans les deux langues. Parce qu'il faut le dire aussi, on unissait nos nations. Puis les Atikamekw et les Innu, c'est des voisins, c'est des cousins. Fait que ça se pourrait aussi que on ait croisé et fait un shake and bake d'ADN avec nos nations. Fait que ça se pourrait que Grogu il soit Inukamekw ou Atikinu.
2: Ouais, mais en tout cas, moi, j'espère qu'il y en a plein d'autres films de Star Wars, de films de culture populaire traduits dans plein de langues autochtones. Je pense qu'on le mérite, puis ça nous permet de pratiquer, en fait, aussi au quotidien nos langues. Là. Moi, comme quand j'avais écouté de Star Wars en Anishinaabemowin, j'ai comme oh my God, je reconnais plein de mots, puis ça vient chercher une zone de mon cerveau que je vois pas comme chercher dans ma vie de tous les jours parce que j'ai pas la chance de le pratiquer ou de le parler dans ma vie de tous les jours. Fait que je l'espère.
1: Bon, ben, on s'entend qu'on veut qu'il y ait d'autres... que la franchise Grogu continue. Telle est la voie?
0: Telle est la voie.
2: Telle est la voie.
0: Que la franchise soit avec vous.
1: Je lâche comme maintenant Miigwech, Bérénice Marlène-Dupuis et Widia Larivière. Le film Star Wars, Le Mandalorian et Grogu est présentement à l'affiche partout. Et mesdames les geekettes, j'invite évidemment les auditoristes à vous retrouver sur Espace Autochtone à votre chronique Bienvenue en territoire geek. Et Widia, je dois mentionner que le 4 juin prochain, tu vas animer une soirée spéciale en hommage à la culture Anishinaabe au Festival littéraire du Lac Brome. Tu nous en parles un peu avant qu'on se quitte?
2: Oui. On va parler justement de comment décoloniser l'histoire, puis des textes que j'ai écrits dans le passé, puis aussi l'exposition que j'avais faite en lien avec 500 ans de résistance autochtone. Émilie Monnet va être là. Oui. Fait que oui, ça va être belle fun. 4 juin, Festival littéraire de Lac-Brome.
1: Manquez pas ça. Encore Tinashe maintenant, les filles.
0: Tinashe maintenant.
2: Miigwech.
1: Et on va continuer encore en musique avec Chris Dirksen. On va aller écouter sa chanson « Abakouad ».

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1: On est maintenant 11 ans après la commission Vérité-Réconciliation qui a enquêté sur le système des pensionnats indiens. Et depuis, le gouvernement n'a suivi que 15 des 94 recommandations émises par cette commission. Mais dans les prochains jours, un autre chapitre va s'écrire. Le Tribunal permanent des peuples, un tribunal international indépendant qui enquête sur les violations des droits humains, va tenir des audiences publiques sur les enfants autochtones disparus et les sépultures anonymes. À partir du 25 mai, pendant 5 jours à Montréal, 7 juges vont entendre des témoignages et des experts pour évaluer si le Canada a été complice d'un génocide et de crimes contre l'humanité envers les peuples autochtones. Pour en parler, j'ai le plaisir d'accueillir celle sans qui ce tribunal ne serait pas venu au Canada, Nakusset, qui est directrice générale du foyer des femmes autochtones de Montréal. Kwe Watie, Nakusset?
2: Tansi.
1: Tansi. D'ailleurs, je tiens à commencer en te remerciant parce que, on le dit souvent à l'émission, on n'a pas choisi nos colonisateurs. Et là, tu vas nous parler en français, mais c'est ta seconde langue. Et je tiens à te remercier de faire le travail pour pouvoir parler avec nous. C'est très apprécié à l'émission.
2: Merci.
1: Et je voudrais aussi te laisser la place parce qu'on en a parlé au début de l'émission, mais toi aussi, le départ de Chris Derrickson t'a touché personnellement.
2: Oui, oui. J'ai fait comme une cancer tous les étés en Square Cabo. Et c'est deuxième une fois que Chris vient, et elle est mon préféré musicien. Oh. Et alors, quand j'ai entendu la nouvelle, je suis comme tellement triste. Mm. Et c'est comme tout le temps dans ma tête qu'elle n'est pas avec nous à ce moment. C'est comme, comme on manque nos Michael Jackson ou nos princes, comme c'est une grosse dévastation autour du monde. C'est juste...
1: On a perdu une lumière dans notre firmament et c'est très dur de pouvoir recommencer en se disant, est-ce qu'on va avoir... on va avoir la chance de retrouver des talents de si grande envergure, mais par chance, elle a laissé une marque. Fait qu'on sent que les jeunes vont s'en inspirer pour le futur. Mmh. D'ailleurs, nos enfants, c'est une des raisons pour lesquelles on va se parler aujourd'hui, Nakusset. Mmh. C'est un honneur pour moi de te recevoir. Tu es une figure importante du militantisme autochtone au Canada. Pour les auditeuristes qui ne te connaîtraient pas, je vais prendre le temps de te présenter.
2: Okay.
1: Tu es cri de la nation de Lac-La-Ronge. En Saskatchewan, t'es une survivante des 60s Coup, ce qu'on appelle la rave des années 60. Mm. À 3 ans, t'as été arrachée à ta famille et adoptée par une famille de Montréal. T'as d'ailleurs écrit un magnifique livre pour enfants sur ton enfance. Ça s'appelle I Am My Name, A Girl's Journey to Finding Her Cree Family. Mm. T'as consacré ta vie à combattre les injustices auxquelles font face les peuples autochtones. T'as travaillé pour le Centre d'amitié autochtone de Montréal et depuis plus de 20 ans, t'es directrice générale du foyer pour femmes autochtones de Montréal. Explique-nous donc l'importance de cet organisme pour que tu aies consacré 20 ans.
2: Quand j'ai débuté, c'est juste comme une bénévole. Et c'était une plus petite équipe. J'ai travaillé avec une femme qui est Mohawk, qui doit faire des papiers pour une femme Innu. Elle ne peut pas parler en français. Alors, j'ai fait l'inscription. Et la journée après, le boss a demandé si je veux un job. Alors, c'est comme ça que j'ai travaillé au La Foyer pour femmes autochtones de Montréal. Et c'est comme 26 ans maintenant. C'est long, mais c'est passé comme ça.
1: Oui.
2: Et
1: mais ça le grossit énormément. Les besoins sont très présents. Ça apporte du support aux femmes, aux enfants, aux familles qui en ont besoin souvent dans des situations qui sont un petit peu plus difficiles. Des fois même quand on va parler de violence familiale, c'est pas un milieu qui est facile à travailler dedans. Comment est-ce que tu fais pour garder justement la force de rester des fois dans des situations qui peuvent être épuisantes?
2: C'est comme toute ma vie est difficile. Alors ça c'est comme c'est la même chose. Mais c'est plus facile quand je travaille pour les autres. Alors j'étais à Concordia, j'ai un bac et j'utilise mon éducation pour les peuples autochtones à Montréal. Et je fais beaucoup de programmes. On a grandi parce que j'ai débuté en 1999. Alors, on a plus de programmes, on a plus de choses. Et pour moi, c'est comme quand je vois une injustice, je dois faire quelque chose. Alors...
1: C'est fou parce qu'aujourd'hui, en 2026, on a encore ces enjeux-là, mais on peut dire que dans les débuts, tu sais, les années que tu as commencé, c'était encore plus difficile même de faire reconnaître qu'il y avait des enjeux qui touchaient les personnes autochtones. Et toi, tu as un lien très particulier justement avec les luttes autochtones parce que si je dis Mary Two Axe Early, qui est une grande militante Mohawk de Kanawake, une des pionnières justement de la lutte pour les droits des femmes autochtones, elle a notamment lutté jusqu'en 1985 contre le gouvernement du Canada pour que les femmes qui avaient épousé un allochtone puissent retrouver leur statut. Mm-hmm. Parce que je rappelle à nos auditeurs que c'est une femme autochtone mariée à un homme allochtone, on pouvait plus retourner dans la communauté, elle était considérée comme une blanche aux yeux de la loi. Mais après 85, ça l'a changé et puisque c'était une loi sexiste et ça c'est ce qui a réussi à faire le changement, mais c'est Mary Two Axe que tu connais personnellement, si je ne me trompe pas.
2: Oui, parce que quand j'étais comme 25 ou quelque chose comme ça.
1: T'as encore l'air d'avoir 25 ans, je veux juste te dire. La génétique est excellente.
2: Mais oui, j'étais en couple avec son petit-fils. Alors, j'ai parlé avec elle beaucoup. Et elle a dit comment elle a fait des changements et des années que tu dois mis pour faire des changements. Je sais que Mary et toutes les femmes qui travaillent pour la discrimination des femmes, quand elle a été à l'ONU, ça, c'est le changement. Alors, pour ça...
1: C'est pour ça qu'on a le tribunal des peuples qui s'en vient.
2: Oui.
1: Parce que t'as appris d'une des meilleures.
2: Ah, mais c'est l'amnistie qui l'a dit. C'est la place d'essayer. Parce que on est dans le même... réunion avec l'amnistie.
1: Amnesty International.
2: Amnesty International.
1: Oui.
2: Comme 4 années passées, je pense.
1: Il y a 4 ans?
2: Oui. Oui. Oui. Et,
1: on traîne dans les mêmes lieux.
2: Oui. Oui.
1: Nous, on aime ça aller aux rencontres d'Amnesty International, rencontrer, justement, des figures qui peuvent entendre ce que des fois, on a l'impression que le gouvernement canadien ne veut pas entendre.
2: Mm-hmm. Et l'amnistie a dit, demander au tribunal permanent de peuple. Peut-être il peut faire quelque chose.
1: Oui, il peut venir. Eh bien, d'ailleurs, si tu as réussi, on dirait que tu nous dis, demander au tribunal des peuples permanents, oui, oui, je vais demander ça. Mais toi, tu l'as fait.
2: Oui.
1: Et ça a fonctionné.
2: Oui.
1: Ça,
2: oui.
1: Ça parle du pouvoir des citoyens puis des personnes qui sont pas des politiciens, des personnes qui ne sont pas de riches donateurs ou quoi que ce soit. Tu es une citoyenne qui travaille dans un milieu communautaire et tu as fait le premier geste de les inviter et ils ont répondu.
2: Oui.
1: Et maintenant, tu organises tout ça.
2: Oui, mais c'est comme presque trois ans que je travaille sur ça. C'est pas, je suis à la foyer, j'ai fait beaucoup de différentes choses pour la foyer, tous les staffs, les clients, et aussi, je fais ça.
1: C'est mais, ça, parce que le foyer arrête pas plus d'avoir des besoins à tous les jours. Là.
2: Non, mais quand j'ai fait mon premier réunion avec le tribunal permanent des peuples, et je donne la vérité qu'on, les autochtones à Canada, qu'on fasse.
1: Ouais.
2: C'est comme ils veulent dire pourquoi tu n'as pas appelé avant.
1: Ah. Oh. Ben oui, parce que c'est fou, hein. Comme, quand tu le dis, là, toutes les vérités, les réalités auxquelles on fait face, c'est parce qu'il y a 5 ans, faut se rappeler que c'était aussi le moment où on parlait des femmes qui étaient, enterré dans un dépotoir dans l'Ouest. Et quand on demandait pour chercher justement les corps des femmes, on disait, ah ben, c'est pas possible, c'est impossible de faire ça. Mais en même temps, on a déployé l'armée américaine, les gardes-côtes canadiennes, quand des millionnaires sont allés dans un sous-marin au fond de l'océan. Puis on s'est dit, c'est vraiment la différence entre comment on nous voit, nous. Et c'est une réalité qui existe encore aujourd'hui.
2: Mm-hmm.
1: Fait que c'est... T'sais, pour nous, c'est aussi se dire, t'sais, ça fait des années qu'on demande l'attention, mais pourquoi on n'a pas demandé avant? Ben, on l'a demandé avant. Ça fait longtemps qu'on demande ces choses-là. Mais là, aujourd'hui, on a la chance d'avoir le tribunal qui arrive. Alors, je vais te demander, Nakusette, comment ça va se passer ces 5 jours, justement, avec le tribunal permanent des peuples?
2: Le premier jour, c'est très important qu'on ouvre avec un feu sacré. Et après ça, à 9h, Jeremy Dutcher va faire une chanson.
1: Oui.
2: Ça, c'est très différent. On a demandé pour permission avec le tribunal permanent de peuple. Et après ça, l'organisation Aboriginal Legal Services. Mm-hmm. Alors, Krista Biknu va faire une ouverture. Et aussi, les tribunaux permanents va faire aussi une ouverture. Et dans l'après-midi, on a un témoin expert. Et tous les autres jours, c'est une personne qui est une experte de différents...
1: les différents sujets qu'on va aborder.
2: Oui,
1: là.
2: Oui. Merci.
1: Mais non, ça fait plaisir. D'ailleurs, il y a des places qui sont, c'est assez limité. Je pense que ça commence déjà à bien se remplir pour les participants. Mais les gens qui veulent suivre les 5 jours en ligne peuvent aller sur le site ourtruth.com. C'est OUR-TRUTHS.com. Et on se demandait, est-ce qu'ils peuvent aussi faire des témoignages en ligne?
2: Non. Mais tu peux voir, ça va être en deux langues et aussi en Inuktitut.
1: C'est excellent parce que souvent la traduction, ça apporte beaucoup justement pour mm-hmm. certains des aînés qui pourraient pas témoigner.
2: Oui.
1: Chers auditeuristes, maintenant, parce qu'on est un service public à Kwekwe, on s'est dit qu'on vous donnerait quelques clés pour mieux comprendre les enjeux qui vont être discutés justement pendant le tribunal permanent des peuples. Parce que des fois, les gens arrivent et ne savent absolument rien sur ces enjeux-là. Pour toi, Nakusset, ça a dû souvent être aussi une réalité d'avoir à toujours réexpliquer ces enjeux qui, encore aujourd'hui, en 2026, nous touchent, que ce soit les pensionnats, que ce soit les femmes assassinées disparues, les sépultures. Tous ces enjeux-là, tu dois toujours être en train de les réexpliquer. Comment tu te sens après toutes ces années?
2: Ça me rend folle.
1: Alors, pour éviter que Nakusset vire folle, et comme c'est notre mission un peu de service public à Kwekwe, on s'est dit qu'on vous donnerait des clés pour mieux comprendre les enjeux. Et quoi de mieux que de passer par la culture pour le faire? Alors voici nos recommandations Kwekwe pour pouvoir vous préparer au Tribunal permanent des peuples. Il y a beaucoup, beaucoup d'œuvres artistiques, dont plusieurs qu'on a mentionnées à l'émission, alors c'est dur de choisir. Mais vous pouvez commencer avec ceci. L'excellente série Little Bird, disponible sur CBC Gem, APTN+, et Crave, pour laquelle Nakusset, justement, a été consultante et qui est basée en grande partie sur ta vie et tes expériences. Mm-hmm. C'est une œuvre très intime pour toi.
2: Mm-hmm.
1: Une autre excellente série, c'est Pour toi, Flora, réalisée par Sonia Bonspil-Boileau, disponible sur Tout.tv. Et pour en parler avec les enfants, le livre Le chandail orange de Phyllis Webstad, qui est un must pour toutes les classes qui veulent parler de réconciliation. Un autre livre récemment sorti, c'est 52 voix vers la réconciliation, accompagner les peuples autochtones vers la guérison de David A. Robertson.

0: production chez Québec-Amérique. Je pense que ça, c'est un livre qu'il faut lire avant de pouvoir même s'impliquer dans le tribunal des permanent des peuples. Et personnellement, moi, j'aime beaucoup les témoignages personnels qui sont sur le site de la wapikoni.ca, plusieurs films qui donnent la parole aux survivants, mais aussi aux enfants et aux petits-enfants des survivants, parce que c'est une problématique intergénérationnelle qu'on veut voir s'arrêter avec nous aujourd'hui.
1: Oui.
0: Alors, est-ce que ça passe pour toi, ces suggestions, Nakuset?
1: Oui, est-ce que je peux faire une autre suggestion?
0: Oui!
1: C'est un film sur Disney Plus qui s'appelle Sugar Cane.
0: Oh oui, c'est réalisé par Julian Brave Noise Cat,
1: oui,
0: et Emily Cassie. Ça a été nommé aux Oscars en 2025.
1: Oui.
0: Puis c'est un portrait cinématographique d'une communauté qui se penche sur l'héritage des pensionnats. Et comme on l'a déjà mentionné à l'émission, on guérira pas 500 ans de colonisation en 10 ans de réconciliation, mais ça veut pas dire qu'on n'y croit pas et qu'on n'est pas sur le chemin pour le faire. Alors un gros Chinashkometan Nakuset pour le travail colossal que tu accomplis pour nos communautés depuis si longtemps. Et je rappelle que tu es directrice générale du Foyer des femmes autochtones de Montréal et que le tribunal permanent des peuples se tient à Montréal du 25 au 29 mai. Et c'est diffusé en ligne sur le site ourtruth.com. Encore un gros Chinashkometan Miigwech. J'allais dire Onukut.
1: Merci.
0: Merci. Thank you, Nakuset, for coming over, pour avoir été ici avec nous aujourd'hui.
1: À la prochaine.
0: Et c'est ainsi que se termine l'émission de cette semaine. J'aimerais remercier l'équipe à la technique, Chante Abralian, à la recherche, Alice Chiche, à la recherche et réalisation, Annie Nostie-Dubois. C'était Mélissa Mullen-Dupuis qui vous dit yamé, au revoir et à la semaine prochaine.

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4: Ici Louis de Belleval, voici les informations. Nouvelle volte-face de Donald Trump dans le dossier iranien. Le président américain déclare qu'il refuse de conclure un accord de paix à la hâte avec l'Iran. Ses commentaires surviennent quelques heures à peine après ceux de son secrétaire d'État Marco Rubio, qui affirmait qu'une entente avec Téhéran était imminente. Greta Juris a préparé ce qui suit.
5: Le secrétaire d'État américain Marco Rubio s'attendait à de bonnes nouvelles, mais quelques heures plus tard, Donald Trump a tempéré l'espoir d'un compromis. Sur sa plateforme Truth Social, le président écrit avoir demandé à ses représentants diplomatiques de ne pas se précipiter afin d'en arriver à un accord. Donald Trump, qui juge que le temps joue en faveur des États-Unis, a annoncé du même coup que le blocus naval des ports iraniens dans le détroit d'Ormuz restera en vigueur jusqu'à la signature d'un accord. Pendant ce temps, en Iran, l'agence de presse Tasnim a rétorqué en disant que le protocole d'accord en discussion pourrait toujours être annulé, même si plus tôt, Téhéran a aussi fait état de progrès. Le chercheur à l'Observatoire sur les États-Unis de la chaire Raoul Dandurand, Julien Toureil, explique que ce scénario se répète entre les deux camps en raison de plusieurs facteurs, dont la méfiance des États-Unis envers l'Iran et vice-versa.
6: L'autre facteur qui peut expliquer la prudence dont fait preuve aujourd'hui le président Trump, mais c'est que des élus républicains, notamment le sénateur Lindsey Graham, ont exprimé leur mécontentement vis-à-vis d'un accord qui serait, selon eux, potentiellement mauvais.
5: Julien Toureil juge par ailleurs que la question des ambitions nucléaires iraniennes pèse probablement aussi dans la balance, d'autant que la question n'a pas été spécifiquement adressée dans le protocole d'entente. Ici Greta Juris, Radio-Canada. Montréal.
4: L'ambassadeur des États-Unis au Canada ne comprend pas la frustration des Canadiens face aux tarifs douaniers imposés par l'administration Trump. En entrevue à Radio-Canada, Pete Hoekstra estime que les droits de douane sont là pour rester et que tous les pays qui veulent faire des affaires avec les États-Unis doivent accepter cette nouvelle réalité. Laurence Martin l'a rencontré.
7: Just doesn't make any sense.
8: Pete Hoekstra n'a pas la langue dans sa poche. Proche de Donald Trump, l'ambassadeur américain à Ottawa a un message clair pour les Canadiens. Les tarifs sont là pour rester.
7: It's our policy.
8: C'est notre politique, dit-il, et on l'applique de façon uniforme.
9: But do you understand where that frustration is?
8: Comprends-tu la frustration des Canadiens à l'égard de l'administration Trump?
7: Absolutely no.
8: La réponse est sans équivoque.
7: We put tariffs on everybody in the world.
8: Toutes les régions du monde sont logées à la même enseigne, plaide-t-il. L'ambassadeur dénonce aussi le retrait de l'alcool américain et des tablettes.
7: We think the alcohol ban is totally unfair.
8: Une riposte injuste, selon lui.
9: If Canadian provinces were to...
8: Mais un retour du Bourbon du Kentucky sur les tablettes entraînerait-il une baisse des tarifs?
7: Non.
8: Là encore, la réponse est tranchée. Pete Hoekstra soutient qu'Ottawa devrait avoir une approche plus conciliante avec Washington.
7: I'd say, put on your sales hat.
8: Je leur dis, mettez votre chapeau de vendeur et expliquez en quoi l'Ontario, par exemple, est le meilleur endroit pour se procurer des voitures.
7: Why getting them from Ontario is...
8: Et ce, même si Donald Trump répète souvent que son intention est de rapatrier la totalité de la production automobile au sud de la frontière.
10: We want to make our own cars. We don't really want cars from Canada.
8: Le fossé entre Ottawa et Washington ressort donc clairement dans l'entretien, mais les tensions n'empêchent pas l'ambassadeur d'aimer son rôle.
9: Do you like being an ambassador?
7: I love standing up for America each and every day.
8: Celui, dit-il, de prendre la défense de l'Amérique chaque jour. Ici Laurence Martin, Radio-Canada, Ottawa.
1: Sport.
4: En Formule 1, l'Italien Kimi Antonelli a remporté le Grand Prix du Canada sur le circuit Gilles Villeneuve à Montréal. Le pilote Mercedes a devancé le Britannique Lewis Hamilton sur Ferrari et le Néerlandais Max Verstappen sur Red Bull. La course a donné lieu à plusieurs batailles au grand plaisir des spectateurs et Antoine Deshaies était sur place.
11: Et cette fois, les rouges s'éteignent et on roule au circuit Gilles Villeneuve.
12: L'action n'a pas manqué au Grand Prix du Canada. Les deux pilotes Mercedes, George Russell et Kimi Antonelli, ont joué du coude à plusieurs reprises au grand plaisir des amateurs. La bagarre a pris fin de manière inattendue au 30e des 68 tours de l'épreuve.
11: Coup de théâtre! Course terminée pour George Russell!
12: Le Britannique connaissait un week-end parfait, jusqu'à ce que sa voiture le trahisse. Voici George Russell.
13: Oh, it was great fun. I really enjoyed it. For me, this is what racing's about, these cars.
12: J'ai adoré ma bagarre en piste avec Kimi. C'est l'essence même de la course, dit le Britannique. Après l'abandon de Russell, l'Italien a fait cavalier seul. C'est la première fois qu'un pilote signe ses quatre premières victoires en Formule 1 de manière consécutive. Voici Kimi Antonelli. La bagarre était dure et parfois à la limite, mais amusante, a dit le champion. Le temps maussade de dimanche n'a pas refroidi les ardeurs des amateurs, présents en nombre record sur l'île Notre-Dame. Ils étaient 360 000 au total des trois jours.
14: C'est fantastique. Moi, je suis venu il y a plusieurs années. La foule n'était pas aussi nombreuse. Là. C'est excitant.
15: Les voitures, les courses, le bruit. Quand on passe à côté des voitures, il y a comme une sensation qui vient chercher dans le cœur.
12: Montréal aura donc connu un week-end sportif extraordinaire. Les écuries de F1 s'envoleront vers l'Europe dans les prochaines heures, mais la fébrilité se poursuivra lundi soir avec le troisième match de la série canadienne Hurricanes, auquel quelques pilotes assisteront. Ici Antoine Desrêts, Radio-Canada, Montréal.
4: Et puis enfin, plus de 4000 personnes ont signé une pétition en ligne pour demander à la Ligue nationale de hockey d'autoriser la diffusion publique des matchs du Canadien de Montréal au centre Slush Puppy de Gatineau. La LNH refuse en raison de droits territoriaux exclusifs réservés aux sénateurs d'Ottawa. C'était les informations.
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Est-ce que l'emprise de Donald Trump sur son parti est en train de s'effriter? Pour la première fois, on dirait que la question se pose vraiment. Et ça a tout à voir avec les décisions erratiques du président au cours de la dernière semaine, qui exaspèrent même ses partisans. Il faut dire que les élections de mi-mandat approchent à grands pas et que ça s'annonce très mal pour les Républicains. Aussi, en France, les franchises de restauration rapide consacrées au poulet se répandent. Les petits prix séduisent les gros appétits. Mais cette malbouffe est loin de faire l'unanimité. C'est notamment le cas en banlieue de Paris, où un maire socialiste a déclaré la guerre à la chaîne Master Poulet. Le poulet rôti de la discorde, un reportage de Frédéric Arnault. Et le dopage est interdit dans le sport professionnel et olympique. Il est malgré tout omniprésent, comme en témoignent régulièrement les suspensions d'athlètes. Un groupe a décidé de ne plus jouer à l'autruche et d'organiser des jeux augmentés où le dopage est permis et même encouragé. Les Enhanced Games se terminent aujourd'hui à Las Vegas. Est-ce encore du sport ou une entreprise transhumaniste et libertarienne aux antipodes de l'esprit olympique? Tout terrain, ça commence maintenant.

0: Bonjour amis auditeurs, bienvenue à cette nouvelle édition de Tout Terrain. Toute l'équipe est vraiment ravie de vous retrouver. Et on va commencer avec un sujet américain parce que la politique des États-Unis, oui je le sais, elle prend une place démesurée dans nos vies et nos bulletins de nouvelles depuis la réélection de Donald Trump. C'est la raison pour laquelle, pour ne rien vous cacher, on tente dans cette émission de ne pas trop en rajouter indûment. Mais ce matin, c'est difficile de passer à côté parce que cette semaine, le président des États-Unis a repoussé les limites de l'immoralité politique en mettant en place un fonds de compensation de près de 2 milliards de dollars pour principalement les émeutiers du Capitole, oui, le tout en réglant à l'amiable une poursuite engagée contre le ministère du Revenu. C'était une poursuite de 10 milliards de dollars, donc de sa propre administration. Aussi, en tentant de mobiliser de façon plus ou moins claire des fonds publics pour la construction de la salle de bal de la Maison-Blanche, un projet qui devait être entièrement financé par le privé, rappelez-vous, et en négociant avec le fisc une immunité à vie, non seulement pour lui, mais aussi pour ses proches. Il faut le dire, ça ne passe pas, même chez de nombreux républicains qui trouvent que ça va trop loin. Le taux d'approbation du président est en chute libre. On en discute avec notre premier invité. Bonjour Adam Nociter.
1: Bonjour.
0: Vous êtes journaliste au New York Times et ancien chef de bureau du journal à Paris. On vous joint en Nouvelle-Orléans. Merci beaucoup d'être avec nous ce matin. Parlons tout d'abord de ce fonds de compensation et de cette immunité fiscale pour lui et ses proches. J'ai très envie tout d'abord qu'on écoute un extrait du chef de la minorité démocrate au Sénat des États-Unis, Chuck Schumer.
2: His corruption knows no end.
3: Sa corruption ne connaît pas de limite. Son nouveau fonds secret contient une disposition prévoyant qu'il n'y ait ni poursuite ni enquête à l'encontre de Donald Trump ou des membres de sa famille pour toute affaire fiscale. Une carte de sortie de prison gratuite qu'il a négociée avec lui-même? Quel genre d'homme est-ce? Pendant que les familles de travailleurs se font écraser par le coût des loyers, du panier d'épicerie, de l'essence et de la santé, les républicains des salons dorés travaillent toute la nuit pour sauver leur plan visant à forcer les contribuables à payer la facture du palais doré de Trump.
0: Adam Nociter, je vais même citer votre journal cette semaine. Aucun autre exemple d'une telle corruption présidentielle n'a pu être noté par le New York Times. C'est très grave ce qui s'est passé, non?
4: Tout à fait. En fait, il y avait un titre dans mon journal cette semaine même qu'il a qualifié comme l'action le plus corrompu dans l'histoire des États-Unis. Et en fait, c'est difficile de le voir autrement. On parle d'un fonds, d'un soi-disant fonds de compensation qui irait directement dans les poches des gens qui ont tenté de renverser le gouvernement et d'effectuer un coup d'État en janvier 2021. Il n'y a pas de prétention autre dans cette action, dans ce geste du président Trump. Et donc, oui. Maintenant, la question, c'est de savoir comment est-ce que la population américaine va réagir. Est-ce que les critiques qui qualifient cet acte de corrompu vont être accueillis par les Américains comme juste? On ne sait pas. La tolération pour la corruption est devenue, faut le dire, assez grande.
0: Oui, oui, parce que dans un contexte où c'est si polarisé, il y a comme un réflexe de dire si notre équipe le fait, l'autre équipe de toute façon de l'autre côté le fait aussi. Mais quand on examine le fonctionnement de ce fonds avec ses 5 membres d'une commission qui ne rendront de compte à personne, qui ne seront susceptibles d'aucun appel, si par exemple le chef des Proud Boys se présente devant eux et réclame 2 millions parce qu'il aurait été soi-disant victime d'une arsenalisation du système de justice américain contre lui, il n'y aura personne pour contredire quoi que ce soit quant à la décision qui sera prise.
4: C'est exact. Ce sont ceux qui sont nommés par le président Trump qui vont décider qui va recevoir ces paiements. Donc c'est un système fermé au profit des soutiens de de M. Trump. Il n'y a, comme vous dites, il n'y a aucun frein. Et comme vous avez justement remarqué, cela est trop, même pour certains sénateurs républicains qui, cette semaine, ont montré les prémices d'une sorte de quasi-révolte contre les prétentions de M. Trump.
0: Oui.
4: On va voir où ça va mener.
0: Parce que jusqu'à présent, il y avait eu assez peu de résistance à toutes les velléités et à toutes les manœuvres de M. Trump. Mais on a l'impression que cette fois, c'est peut-être allé trop loin, qu'il y a un sursaut, je veux dire, sursaut démocratique du côté du Congrès.
4: Je dirais pas ça c'est allé un peu loin. Mm. Mais il faut dire que les sénateurs républicains sont fortement irrités, non seulement par cela, mais aussi parce que Trump a donné son sanction dans, par exemple, le contest au Texas, un candidat républicain très peu fréquentable, en laissant à côté quelqu'un qui est assez respecté, le sénateur actuel.
0: Oui, John Cornyn, qui est là depuis 2002.
4: Oui, il est beaucoup estimé par ses collègues. Aussi, on a vu un pareil cas ici en Louisiane où Monsieur Trump a laissé de côté le sénateur Bill Cassidy, le sénateur actuel, un homme plus ou moins respectable, en faveur de quelqu'un qui a guère des qualifications. Et ça aussi, ça a beaucoup irrité les grands spires du Sénat.
0: Mais on voit les raisons qui sont derrière, c'est parce que Donald Trump exige une loyauté absolue des républicains et ne tolère, il faut le dire, aucune dissidence. Les ententes qui ont été conclues entre Donald Trump et le ministère de la Justice ont été dirigées, il est dirigé en ce moment par l'ancien avocat du président lui-même, Todd Blanche, qui est un affidé, donc il n'y a aucune indépendance. Les démocrates en parlent même comme d'un conciliaire, un vocabulaire qui est associé d'ordinaire à la mafia, d'où ma question, est-ce qu'on est ici en face d'un système mafieux?
4: Oui, on peut le qualifier ainsi. Avec Donald Trump, tout revient à l'accaparement personnel du pouvoir. Il se désintéresse plus ou moins au fonctionnement de la démocratie et aux constitutions américaines. Tout revient à ce que lui il ramasse le plus de pouvoir que possible, et on voit ça même dans les symboles qu'il essaie d'ériger autour de lui, dans son mania de mettre son nom sur, par exemple, les immeubles, d'ériger des monuments à sa propre gloire. Donc

0: tout ça parle d'une volonté illimitée de se glorifier soi-même et d'accaparer tout pouvoir pour lui-même personnellement.
1: Et se choisir lui plutôt que le parti. Et n'est-ce pas là où le bât blesse en ce moment au Sénat avec des élections de mi-mandat qui s'approchent rapidement?
0: Bien sûr. En fin de compte, on a l'impression que Monsieur Trump s'en fout complètement des fortunes de son propre parti. Il n'a jamais été un républicain pur et dur. Et il n'a eu par le passé aucun souci à jeter à côté ceux dans son parti qu'il juge pas assez loyal. Donc les fortunes des républicains dans les midterms ne le concernent que dans la mesure où si les démocrates gagnent le pouvoir et le contrôle du Congrès, ils seraient susceptibles d'être de nouveau destitués. Il a parlé à plusieurs occasions de cela. C'est ça qui lui fait peur. Non, le fait de perdre le pouvoir au Congrès en soi-même ou les fortunes électorales des autres membres du parti, mais le fait qu'il serait menacé encore une fois d'un procès en destitution si les démocrates gagne le pouvoir de nouveau.
1: On va écouter un court extrait de Donald Trump qui évoque ses préoccupations ou son absence de préoccupations pour les Américains. Bon, alors, je reprends la parole ici parce qu'on entend beaucoup l'hélicoptère derrière lui, mais il est questionné sur sa négociation avec l'Iran. Qu'est-ce qui est important pour lui? La situation, donc, financière des Américains, est-ce que ça compte? Et il dit, pas du tout. On a l'impression qu'il y a ici une perte de contrôle avec les préoccupations du peuple américain et l'économie ne va pas si bien en ce moment, notamment, je pense au prix de l'essence, c'est une évidence, mais il y a beaucoup plus.
0: Oui, il y a beaucoup plus. Le taux de croissance est assez faible. Les embauches ne vont pas. Les gens ont peur de perdre leur emploi à cause de l'intelligence artificielle, etc., etc. Tout ça lui importe, comme il a dit, très peu. Même hier, il a qualifié le prix de l'essence comme une histoire de cacahuètes, peanuts, comme on dit aux États-Unis. Donc, oui, il est déconnecté de la réalité, de la vie quotidienne de ses concitoyens. Mais ça, c'est pas du nouveau. Il a
1: Non.
0: toujours été dans son propre bulle.
1: Oui, mais il a le contrôle sur, disons, la frange plus extrême MAGA, c'est quoi, à peu près 35% des électeurs. Mais pour les élections de mi-mandat, ce sont beaucoup les indépendants qui comptent. Et compte tenu de son taux d'approbation qui est famélique en ce moment, ça pourrait très mal se passer.
0: Tout à fait. Son taux d'approbation correspond à peu près exactement à sa base MAGA, c'est-à-dire 35-38%. Même dans les sondages qui ont été conduits par les organes de presse de la droite, il est en dessous de 40%.
1: Mais,
0: Oui.
1: oui, Adam Nocetta, le temps nous presse et je veux vous poser absolument cette question. Est-ce qu'il y a pour vous la possibilité de voir des élections de mi-mandat être annulées par le président, même si juridiquement c'est impossible, mais on sait que ça ne l'a jamais arrêté par le passé?
0: Non, je ne crois pas qu'il va les annuler, mais on voit maintenant qu'il est en train presque frénétiquement de pratiquer le charcutage électoral au maximum. Ça lui a gagné des

0: déjà plusieurs sièges au Congrès, je crois, mais en fin de compte, le fait que les démocrates devancent les républicains dans le vote prévu, généralisé par quelques 7 points de pourcentage, ça va lui rendre la tâche extrêmement difficile.
1: Bon. Et il faudra voir ce qui va se passer après. Si on va entrer dans un processus de délégitimation après coup, de refus de reconnaître les résultats s'ils lui sont défavorables. On va se quitter là-dessus. Adam Nociter, je rappelle que vous êtes journaliste au New York Times, ancien chef de bureau parisien du journal. Merci beaucoup pour votre temps et je vous souhaite un bon dimanche.
0: Merci à vous. Merci.
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0: Une chaîne de restauration rapide sème la discorde à Saint-Ouen en banlieue parisienne. Master Poulet et le maire socialiste de la ville, Karim Bouamran, sont engagés dans un véritable bras de fer depuis quelques semaines. Malbouffe, gentrification, religion, bataille entre partis, toute une histoire qui en dit long sur le climat politique à un an de la présidentielle française. Là-dessus, le reportage de Frédéric Arnould.
1: Un comptoir qui ne paye pas de mine, mais les gens font la file pour commander du poulet sous toutes ses formes. Frit, en pilon, cuisse ou en beignet. Le populaire gallinacé se vend à un prix imbattable, 7 euros le poulet entier ou 3 pilons pour 2,50 euros.
2: C'est un restaurant assez cool, c'est rapide, c'est un service rapide, c'est peu coûteux.
1: À Saint-Ouen, le comptoir est ouvert depuis le 11 avril dernier. Mais bien vite, le maire socialiste de la municipalité, Karim Bouamran, s'y est opposé. Il a annoncé la fermeture de l'établissement en raison, je cite, d'une ouverture réalisée sans autorisation préalable et de l'installation d'une terrasse illégale.
3: En termes d'offres de poulet, je pense, à Saint-Ouen, on est bien, on est très bien, donc on n'a pas de problème là-dessus. Donc faut rassurer tout le monde. Il s'avère que dans ma commune, il y a eu un commerce qui s'appelle Master Poulet, qui s'est installé, qui ne respectait pas le droit commun et qui crée des nuisances sonores et olfactives.
1: Le 14 avril, il a même fait installer des blocs de béton pour empêcher l'accès au commerce. En riposte, Master Poulet a saisi le tribunal administratif et a aussi accroché des panneaux hostiles à la mairie en parlant de corruption ou encore mentionnant « Karim, l'argent public n'est pas au service de ton ego ». 4 jours plus tard, le tribunal administratif a donné raison à l'enseigne de poulet et a imposé à la municipalité de libérer l'accès au commerce dans les 48 heures. Stéphane Guez-Guez, l'avocat de Master Poulet, s'est dit satisfait de la décision.
4: Master Poulet avait parfaitement le droit d'ouvrir sans demander d'autorisation spécifique à la mairie. Ce n'est pas à la mairie de décider qui s'implante, qui s'installe. Ce n'est pas au maire de choisir ses habitants, et y compris les commerces qui ouvrent.
1: Mais contre-attaque de Karim Bouamran. Celui-ci fait alors installer une dizaine de pots de fleurs géants avec un engrais très odorant juste devant la façade du commerce. Les clients de la chaîne parlent d'acharnement.
5: Mais tout le monde vient, depuis qu'il a fait ça, tout le monde vient manger là-bas. Niveau qualité, ça va, niveau prix, ça va. Attends, il y a des gens, ils touchent pas des 5000 euros par mois, on n'est pas là, pas chez les bobos là-bas.
6: Le beau, pour tout le monde.
1: Le combat du maire de Saint-Ouen dans ce dossier serait celui contre la malbouffe.
3: Une alimentation de qualité dans un environnement agréable.
1: Mais y a-t-il vraiment plus de restauration rapide qu'avant ? Simon Vintron est chercheur à l'Institut National de Recherche pour l'Agriculture, l'Alimentation et l'Environnement à Montpellier.
7: On n'a pas de base de données qui nous permettent d'objectiver cela et de montrer qu'il y a vraiment une explosion du nombre de fast-food en France par rapport à il y a 10 ans, par exemple. Ce qu'il y a, c'est que c'est effectivement probablement plus visible dans certains quartiers. Dans des quartiers populaires, comme c'est le cas dans le

0: comme objectif de population à Saint-Ouen.
1: L'avocat de la chaîne, Master Poulet, Stéphane Gazguez, voit plutôt une volonté du maire de gentrifier sa ville.
2: On a l'impression quand même qu'il y a une question de classe sociale dans ce dossier. Est-ce que si c'était un bar qui vendait des matchas, ça poserait problème au maire de Saint-Ouen? J'ai pas l'impression.
1: Mais certains voisins trouvent que du poulet, il y en a beaucoup trop dans le coin.
3: Dans Saint-Ouen, ça doit être au moins le qui est mis en place. Donc c'est vrai que je pense pas que la ville avait besoin de ça.
1: Malbouffe, gentrification, et il ne faudrait pas oublier la politique.
4: Bonsoir, c'est bien, ça va?
1: Face au maire socialiste Karim Bouamran, dans la ville voisine de Saint-Denis et Pierrefitte-sur-Seine, le maire d'extrême gauche de la France insoumise, Bali Bagayako, s'est jeté dans la mêlée en publiant sur ses réseaux sociaux une vidéo devant le Master Poulet de sa ville.
4: Master Poulet, un coup, KO!
5: Le maire de Saint-Ouen fait ce qu'il veut de sa ville, il prend les choix qu'il veut, il décide la manière dont il veut communiquer, il décide aussi de ses adversaires. Mmh. Moi, je considère que Master Poulet n'est pas un adversaire politique, donc soyons un peu sérieux. Donc.
1: Fin observateur de la joute, l'éditorialiste politique des Francs-Tireurs et à la chaîne d'info LCI, Christophe Barbier démêle cet écheveau politique.
6: Il y a une querelle politique beaucoup plus virulente entre deux gauches. La gauche socialiste du maire de Saint-Ouen, Karim Bouamran, qui a une vision de ce que doit être une ville et de l'accompagnement des populations vers un niveau social plus élevé. Et à côté de ça, la gauche radicale de Jean-Luc Mélenchon, de la France insoumise, qui considère que le désir des classes populaires doit être accepté, doit être exaucé. Que si elles veulent Master Poulet, il faut accepter Master Poulet. On dénonce du côté de LFI la gentrification des villes socialistes. Les socialistes, ils veulent des classes moyennes, ils veulent des bobos, des bourgeois bohèmes, ils veulent plus de pauvres.
1: Devant ce déchirement de la gauche, les commentateurs sur les médias d'extrême droite s'en donnent à cœur joie devant ce plat de poulet grillé et croustillant. Comme Mathieu Boccoté sur CNews.
7: Donc le croustillant remplace le kebab qui a remplacé le couscous, mais on est dans la continuité d'une histoire où finalement c'est une autre civilisation, un autre continent, un autre rapport au monde qui s'installe en France dans de plus en plus de quartiers.
1: Ou encore Pascal Praud sur Europe 1.
8: Est-ce que vous connaissez l'ancien Master
9: Mais moi,
8: Poulet.
9: Je l'ai découvert à cette occasion.
8: D'abord, c'est halal ou pas?
9: Oui, c'est 100%, complètement halal.
8: 100% halal. Alors, c'est très intéressant parce que tout le monde ne dit pas que c'est halal.
10: Ah bah évidemment.
1: Décryptage de l'éditorialiste politique Christophe Barbier.
6: Tout ça à partir d'une restauration rapide, aprimodique, de basse qualité alimentaire, mais peu chère et marquée religieusement puisque c'est de la viande halal. Il y a dans ce plat de poulet, si j'ose dire, un cocktail politique et idéologique idéal pour que la France insoumise en fasse un étendard, en fasse un combat très important. On peut ajouter à cela une dimension brumeuse, parce que les opposants à Master Poulet vous disent sur le terrain, attention, l'argent de Master Poulet, d'où vient-il? Est-ce qu'il n'y aurait pas du blanchiment? D'où viennent ses capitaux? Qui sont les vrais propriétaires? Pour l'instant, il n'y a pas eu de fondement à ces accusations. Il n'y a d'ailleurs pas d'enquête judiciaire, mais c'est aussi un des éléments du débat. La délinquance se mêlant à l'islam politique et à la radicalité politique. Ça donne une idée de l'ambiance très tendue qu'il y a dans le débat démocratique français en ce moment, et notamment au sein des gauches, où on est dans une forme de guerre civile des gauches.
1: Au-delà de la politique, le chercheur Simon Ventron y voit quelque chose de positif sur le plan alimentaire.
11: Je trouve que ce que ça met en lumière est quand même pour le coup intéressant. Une mise à l'agenda politique de la précarité alimentaire qui a été mise en évidence. Et là, à travers cette polémique, j'ai l'impression qu'on va un peu plus loin. On prend conscience que se nourrir, c'est pas qu'une histoire de responsabilité individuelle, bien manger. Il y a aussi quelque chose de structurel. Et l'offre alimentaire à laquelle on a accès dans son quartier, ce qu'il y a dans notre environnement quotidien a une importance.
1: La chaîne Master Poulet, elle continue son bout de chemin. Une soixantaine de succursales ont maintenant pignon sur rue en France et le chiffre d'affaires connaît une croissance exponentielle. Comme quoi, parlez-en en bien, parlez-en en mal, l'important, c'est que tout le monde en parle.
12: C'était un reportage de notre master correspondant en Europe, Frédéric Arnoul.

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1: Les meilleurs athlètes du monde complètement libres qui veulent repousser les limites de la machine humaine grâce à la science dans un environnement médical contrôlé pour être plus rapide et plus fort comme jamais, c'est ce qu'on annonce dans cette bande-annonce que vous venez d'entendre. Et que ce soit Michael Phelps dans la piscine, Usain Bolt sur la piste d'athlétisme ou Simone Biles sur la poutre, regarder un athlète talentueux au sommet de sa forme, ça a de quoi nous transporter. Leurs performances peuvent sembler même surhumaines. Imaginez un monde où le sport est réellement surhumain, autrement dit qu'il n'est pas freiné par les limites de notre biologie. Science-fiction, pas sûr. Aujourd'hui même, à Las Vegas, les Enhanced Games, les jeux augmentés, sont peut-être en train de nous faire entrer dans une nouvelle ère. C'est la première compétition à laquelle les athlètes pourront participer en étant officiellement dopés. Vous avez bien entendu, le projet est financé par des milliardaires de la Silicon Valley, soutenu entre autres par un des fils de Donald Trump. Bonjour Nicolas Moreau.
2: Bonjour.
1: Vous êtes sociologue du sport et professeur à la Faculté des sciences sociales à l'Université d'Ottawa. Je reviens un peu avec la devise de Pierre de Coubertin, Situs Altius Fortius, donc plus vite, plus haut, plus loin. Est-ce qu'il faudra ajouter dopacius maintenant? Est-ce qu'on est encore dans le sport?
2: Ben, théoriquement, on est plus dans le sport à partir du moment où, en fait, on prend une substance qui modifie biologiquement notre corps, puisque dans la définition, normalement, du sport, toute cette pratique-là est interdite. Même si, quand on regarde l'histoire, premièrement, le dopage a toujours existé, c'est pour ça qu'on a toujours essayé de contrôler les athlètes, qu'au départ, l'entraînement était une forme de dopage et qu'il faut aussi définir, et ça va être important de le faire, ce qu'on entend par dopage, parce qu'il existe aujourd'hui du dopage technologique avec les nouvelles chaussures carbone, par exemple, qui sont extrêmement contrôlées. On a parlé en vélo du dopage mécanique. Donc là, on parle du dopage uniquement en tant que prise de médicaments. Et encore là, malgré qu'on dit que c'est des jeux augmentés et que les athlètes vont pouvoir prendre toutes sortes de produits, en fait, il y a quand même des produits qui sont interdits dans ces jeux-là.
1: C'est seulement ceux qui seraient autorisés par la FDA, la Food and Drug Administration. Principalement, vous me corrigerez, mais on parle de testostérone, d'hormones de croissance, par exemple.
2: Et de PO.
1: Voilà. Il y aura aussi un suivi médical poussé, nous dit-on. Mais est-ce que ça entraîne nécessairement une minimisation des risques?
2: Ça repose un peu sur le principe de la réduction des méfaits. C'est exactement ça quand on fait, par exemple, je suis professeur en travail social, on va avoir une, par rapport aux personnes consommatrices, on va avoir une approche qui vont dire, finalement, les gens consomment et on essaye de minimiser les risques suite à leur consommation. On a cette approche-là. C'est une approche qui a été aussi évoqué, je ne sais pas si vous vous rappelez, il y a quelques années, avec l'affaire en Festina en cyclisme.
1: Bien sûr.
2: Donc, pour faire une histoire courte, Willy Woods, qui à l'époque le soigneur, se fait prendre avec, dans sa valise...
1: À
2: la frontière franco-belge, avec sa valise remplie d'ampoules de PO. Et finalement, donc, il y a un débat là-dessus. Le médecin de l'époque et le directeur Bruno Roussel de l'équipe dit, écoutez, tout le monde se dope. C'est un secret de Polichinelle. Nous, ce qu'on a fait, c'est qu'on a noté ça dans des cahiers et on a essayé de minimiser le risque pour les athlètes. Mmh. Donc, c'était son argument de défense. Et j'ai l'impression que c'est un peu l'argument qui est repris ici pour dire, il y a des gens qui se dopent et d'autres qui se dopent pas. Donc, le principe qui est un des principes fondateurs en sport de l'idéal démocratique, à savoir que tout le monde doit partir égal sur la même ligne, il n'est pas respecté. Alors, au lieu de jouer les hypocrites, nous, on va y aller, on va légitimer le dopage, au moins comme ça. Et premièrement, tout le monde va être égal. Et deuxièmement, on va pouvoir tester et voir jusqu'où le corps humain peut aller en étant augmenté. Ce qui, à mon avis, est une erreur, parce que l'idéal démocratique, il n'est pas non plus respecté, parce que, premièrement, tout le monde n'a pas accès aux mêmes substances chimiques, et les conséquences à très long terme de cette prise de médicaments-là...
1: Là, vous touchez un point qui est vraiment très important, parce qu'on peut assurer un suivi médical en ce qui concerne le court terme, mais est-ce qu'on a vraiment des études randomisées sur les effets à long terme que peuvent avoir ces substances sur le système hépatique ou sur le système endocrinien?
2: Non, parce que par définition, les gens, ceux qui se dopent vont pas le et qui se ne sont pas fait prendre ne vont pas le crier sur les toits. Donc, on a un certain nombre de sportifs qui meurent subitement, on le sait, mais les causes sont jamais vraiment connues. Donc, on ne sait pas quelles sont les conséquences. Les suivis sont là, ils sont annoncés pour 3 à 5 ans, mais à 10, 15, 20 ans, c'est très difficile. Et en plus, le sport

0: de haut niveau, en fait, avec le nombre de kilométrages, par exemple, pour un cycliste ou pour un coureur, etc., où l'intensité des entraînements fait que un sportif de haut niveau n'a pas une espérance de vie plus longue que l'individu lambda. C'est pour que le sport soit bon pour la santé. Il faut être pratiqué modérément. Vous avez des recommandations de l'OMS sur 3 fois 30 minutes, etc., etc., séance de musculation. Mais le dépassement de soi à l'extrême, comme peuvent l'être le sport de haut niveau, n'est pas bon pour la santé. Donc, si vous rajoutez en plus de ça le dopage, c'est un cocktail qui peut être extrêmement dangereux.
1: Et on peut se demander aussi si ces athlètes ont vraiment donné un consentement libre et éclairé, compte tenu du fait qu'on ignore ce qui pourra se passer dans le futur. Mais j'aimerais vous emmener néanmoins ailleurs sur les bourses qui ont été promises à ces athlètes pour les convaincre de participer. Il faut le rappeler, c'est 250 000 $ pour ceux qui arriveront premiers, 125 000 pour les deuxièmes places. Et si d'aventure un record du monde devait être battu dans le cadre de ces compétitions, 1 million de $ à l'athlète qui établira ce nouveau record. Mais ça illustre peut-être, et ça a séduit certains athlètes, le fait que pour de nombreux de ces athlètes, ils ne se sont pas beaucoup enrichis.
0: Non, surtout pour les disciplines, par exemple, comme la natation et l'athlétisme, à part un ou deux élus, le reste, c'est extrêmement difficile. Pour avoir passé une partie de l'hiver en Europe et d'avoir discuté avec beaucoup d'athlètes olympiques dans le cadre des JO de Milan, j'étais vraiment frappé par la précarité économique de ces athlètes-là. Et en plus, qui est ensuite une carrière qui est très courte, hein. C'est de 3 à 5 ans en général, par exemple pour le vélo, pour l'athlétisme, c'est pareil. Ils sont pas beaucoup aidés, donc c'est extrêmement difficile. Et les commandites vont aider les athlètes qui performent, par définition. Donc, en fait, vous avez tout pour finalement avoir un risque de dopage. Ce qu'il faudrait, c'est avoir des contrats à long terme qui ne soient pas uniquement sur les performances. C'est comme ça qu'on va arriver un peu à éradiquer le dopage. Je trouve que ces jeux-là nous questionnent sur notre rapport au sport. C'est-à-dire que quel sport on veut. Et il est sûr que payer des athlètes ou donner des primes aux athlètes olympiques, par exemple, ça peut être très bien aussi, mais quel type de société aussi on veut? Est-ce qu'on veut aussi une société où ça soit une élite sportive qui performe? Ou est-ce qu'on a besoin que la population fasse du sport pour être en santé? À ce moment-là, faut davantage investir dans des infrastructures, parce que c'est pas parce que vous avez des athlètes qui vont performer aux Jeux Olympiques que systématiquement la population va se mettre au sport. On sait que pour augmenter, en fait, en règle générale, la pratique sportive, ça prend davantage des infrastructures, de l'accessibilité des équipements, mais non pas des stars que vous allez voir. Ça peut être un catalyseur, mais c'est pas assez.
1: Mais ce n'est pas du tout l'objectif qui semble être poursuivi par les organisateurs de ces jeux augmentés. C'est un modèle d'affaires transhumaniste, d'une part, libertarien aussi. D'ailleurs, l'un des commentateurs, je crois, sera Brian Johnson, l'homme qui ne veut pas mourir. Il y a un documentaire qui lui a été consacré sur Netflix. Donc, c'est ce millionnaire, multimillionnaire, qui prend quantité pléiade de médicaments chaque jour pour ralentir son propre vieillissement. Et c'est associé beaucoup aussi, ce projet-là, à un projet de longévité. Donc, en montrant que les performances qui pourront être, ou les records éventuels accomplis, battus par ces athlètes-là, l'ont été grâce à de telles drogues, et que donc, par ruissellement, ça pourrait être bon aussi pour la population en général, pour vivre plus longtemps et plus en santé.
0: Oui, absolument. Puis on est dans une société aussi où, en fait, la santé, entre guillemets, elle se définit plus par l'absence de maladie, mais par, et c'est l'OMS qui le dit, par un état complet de bien-être mental, physique et social. Qui se lève aujourd'hui ici en se disant, oh, aujourd'hui, je suis dans un état complet de bien-être? Non, personne. Ben, en tout cas, pas moi. J'imagine pas vous non plus. Et donc, ce qui fait que on est toujours en train d'essayer de surperformer pour être en santé. Et ces jeux, en fait, s'inscrivent là-dedans comme ce qu'on appelle les alicaments, de prendre des compléments alimentaires, etc. Tout nous pousse à ça. Et ces jeux-là sont un peu un miroir, quelque part, de cette quête de santé et d'un corps idéal à atteindre, etc.
1: Mais c'est un modèle terrible pour la jeunesse quand on y pense, par rapport à ce que vous évoquiez, savoir avoir des infrastructures, la pratique d'activités physiques régulières, quotidiennes. On n'est pas là-dedans du tout.
0: Non, on n'est pas là-dedans du tout. Et les études montrent que la VO2 max, donc si vous voulez, la capacité respiratoire des jeunes, ne fait que décroître dans les pays occidentaux. Donc les jeunes sont beaucoup moins en forme il y a 20 ou 30 ans. Donc on a ces jeux-là qui sont où on veut battre.

0: des records, mais la population est de moins en moins active, on va dire. Et si vous voulez que les jeunes se mettent au sport, ça prend des infrastructures, ça prend une politique par rapport aux écrans, etc. On peut discuter de ça, mais on n'est pas du tout là-dedans. Là, on est vraiment dans une caricature d'essayer d'ultra-performer, puis comme vous l'avez dit, avec l'humanisme et le post-humanisme, etc., qui est un courant quand même assez ancien d'ailleurs, hein, qui n'est pas contemporain.
1: Mais il y a un détournement de sens là-dedans, et ces groupes-là, transhumanistes, parlant de cela, détournent notamment les propos de Frédéric Nietzsche, quand il disait « l'homme est quelque chose qui doit être dépassé, je vous annonce la naissance du surhomme », il faisait allusion à un dépassement moral et culturel, et à la présence de souffrance, et pas du tout à un homme augmenté via des drogues.
0: Oui, mais on va vers ça définitivement. Les nouvelles formes de dopage vont être des formes de dopage technologiques où on va remplacer des fragments, finalement, peut-être au niveau, par exemple, des orthèses, etc., pour pouvoir courir plus vite. L'idée, en fait, du dopage aujourd'hui, je pense, c'est d'essayer de trouver un dopage qui n'aurait pas de conséquences pour la santé. Parce qu'un des principes de la lutte antidopage, c'est de dire, attention pour les athlètes, il y a des risques à long terme sur leur santé. Le jour où en fait, c'est un dopage, comme pour les chaussures, par exemple, ou c'est un dopage mécanique où le risque, bon, c'est pas peut-être pour les articulations, mais en tout cas, c'est pas directement pour le corps. J'ai l'impression que l'argument de la lutte antidopage va être moindre. Après, ce qui, moi, me questionne beaucoup, c'est que ces jeux-là s'inscrivent aussi dans un contexte où, puis on le voit avec les séries des Canadiens, où ça fait 2 séries de suite en 7 matchs, et avec un nombre de matchs par année qui est effrayant pour ces joueurs-là, c'est qu'à un moment, si on veut aussi essayer de réduire le risque de prise de médicaments, de compléments, etc. Faut juste réduire, par exemple, le nombre de matchs.
1: Quelques secondes. Est-ce que vous allez regarder les Enhanced Games par curiosité?
0: Jamais de la vie.
1: Nicolas Moreau, vous êtes sociologue du sport et professeur à l'Université d'Ottawa. Tout a été dit. Merci beaucoup.
0: Merci.
1: Restez à l'écoute. Plus tard à l'émission, au Québec, des ceintures noires en judo enseignent les rudiments de la chute aux personnes âgées. Le but, apprendre aux aînés l'art de bien tomber. Faut dire que chaque année au pays, les chutes font plus de 8000 morts chez les plus de 60 ans.
2: Il y a une dame de 93 ans qui fait le cours depuis des années, puis elle est embarquée dans l'autobus. Puis le chauffeur, il a pas pris le temps de regarder si elle s'était assise. Elle est partie. Fait qu'elle est partie par derrière, mais elle a fait exactement ce qu'elle a appris dans son cours. Elle a mis ses bras en avant, rentré sa tête pour pas la frapper. Elle a roulé. 93 ans, elle a roulé dans l'autobus. Probablement que son plus grand drame dans ce journée-là, c'est qu'elle était sale, c'est tout.
1: Notre collègue Alexis Gacon est allé voir ces personnes âgées qui apprennent à jouer les cascadeurs pour protéger leur autonomie.

0: Peut-être vivez-vous avec la fièvre du hockey ces jours-ci, vous êtes assez nombreux. Ça peut vous aider à imaginer la ferveur vécue par des milliers d'adolescents lors d'un championnat de robotique tenu près de Montréal il y a quelque temps. C'est un concours qui réunissait des jeunes du secondaire venus d'un peu partout au Québec, mais aussi de bien plus loin. Les participants n'ont eu que quelques semaines pour préparer un robot répondant du mieux possible à des épreuves précises. Yannick Dumont-Baron a assisté à la compétition.
1: C'est pas l'ambiance habituelle dans ces grands hangars de finition d'avions chez Bombardier. On est en banlieue de Montréal. L'endroit, il a été transformé complètement pour quelques jours. Il y a des adolescents un peu partout qui vont dans tous les sens, très affairés. On est ici pour un festival bien spécial, un tournoi de robotique.
2: Alors, bienvenue ici, c'est le Festival de robotique 2026 de Montréal. C'est un peu la Coupe Stanley de la robotique. Les équipes encouragent dans les gradins, il y a une pression qui monte, on se qualifie pour les finales, on vit des matchs de finale, il y a un vainqueur à la fin, ça a vraiment la même énergie qu'un tournoi sportif. Alors, mon nom est Shema Shraibi. Je suis l'organisatrice de ce tournoi, donc de ce bel événement. On reçoit en ce moment 36 équipes, 32 équipes du Québec, deux équipes d'ailleurs au Canada, une équipe de France et une équipe du Brésil.
1: Du Brésil? On vient de loin pour faire un tournoi de robotique.
2: Oui, effectivement, dans ce type de tournoi-là qui qualifie pour les mondiaux, on peut recevoir des équipes de partout à travers le monde. Il s'agit juste de s'inscrire.
3: L'événement montréalais est tenu sous la bannière de l'ONG FIRST, qui fait la promotion des sciences et des technologies auprès d'adolescents sur tous les continents. C'est leur équipe qui détermine le défi annuel des robots

0: le même dans tous les tournois.
1: Chaque robot doit être capable d'accomplir le défi du jeu. Cette année, on lance des balles, puis on doit grimper à la fin du match. Donc, les robots sont trois robots contre trois robots. Ils doivent travailler ensemble pour se positionner, pour lancer des balles, aller en ramasser. Puis à la fin de la partie, ceux qui ont fait le plus de points avec les balles, c'est eux qui gagnent le match.
2: Bien, il y a une partie qui va commencer bientôt. On peut aller regarder ça?
1: Oui, bien sûr.
2: All right.
1: On entend le décompte et là, ça va partir. La première chose qu'on va voir, c'est le mode autonome. Ça veut dire que c'est 30 secondes où les robots ne sont pas contrôlés par des pilotes. Ils sont préprogrammés.
2: Là, on voit 37 à 7. C'est assez clair.
1: Exactement. Fait que là, on voit que l'Alliance Bleue mène le premier match pour l'instant grâce à leur mode autonome.
0: L'Alliance des Bleus, c'est un regroupement de trois robots provenant d'écoles différentes. Les équipes doivent collaborer contre l'Alliance des Rouges. Un match se termine en moins de 3 minutes, ce qui ne permet pas vraiment d'apprécier tout le temps les énergies investies dans la conception et la programmation. Il y a une douzaine d'années, Shema Shraili prenait part à un tournoi semblable.
1: Pour moi, ça a été super formateur. Mes moments préférés, c'est quand je vois des jeunes stressés. Puis là, je me rappelle comment on était, moi puis mon équipe, toutes stressées. Puis je me dis tout le temps, mon Dieu, c'est ça qui m'a le plus forgé.
2: Il y en a une équipe qui n'ont pas l'air trop stressée. C'est l'équipe 35-50. On va aller les voir de plus proche.
3: C'est l'Alliance des Rouges qui a gagné. Nous, on était la bleue, mais quand même.
0: Dans les gradins, Natalia Isla Martinez, dernière année à l'école secondaire Cavalier de la Salle de Montréal. Ça fait quelques années déjà qu'elle est membre de l'équipe 35-50 Robotronics.
2: Ça va bien?
3: Oui, oui, oui. Ça pourrait aller mieux, mais on va essayer de faire mieux. Le prochain match, c'est dans 1h30, 1h30.
2: Si vous avez 90 minutes, vous allez faire quoi?
3: On va regarder le robot s'il y a des problèmes. Là, maintenant, je dois aller au puits pour vérifier que le robot, ça va, ça fonctionne bien.
2: On va faire ça?
3: Oui. Ça va, le robot? Ça va, Sérieux? Nice!
0: Les puits, c'est un peu comme les courses automobiles. Une petite section à part, remplie d'outils et de composantes électroniques. Ici, une douzaine de jeunes s'affairent autour d'un robot. Olivier Massery est capitaine de l'équipe Robotronics.
4: C'est l'un de nos meilleurs matchs, selon moi. C'est comme on a perdu, mais c'est pas grave, on s'améliore de plus en plus, c'est correct.
2: Qu'est-ce qui se passe? Il y a un de vos coéquipiers qui a des pinces?
4: Actuellement, on a une vis qui s'est détachée au dernier match. C'est dû aux vibrations lorsqu'on fait un match. On refait une vérification mécanique. Et juste histoire de revérifier que notre robot est encore fonctionnel. Et là, on se prépare.
0: Un peu en retrait de toute cette action, on retrouve Stéphane Icono, le responsable du club de robotique de l'école Cavalier de la Salle.
5: Hier, on a eu vraiment plusieurs difficultés techniques. Et on est parti à la fin de la journée avec un peu d'espoir. Là, ce matin, il y a des choses qui sont confirmées, puis ça va un peu mieux. Le moral est bon parce qu'ils sont vraiment en mode compétition. S'il y a des problèmes, c'est pas grave, il faut les régler. Donc là, ils font tout ce qu'ils peuvent pour régler ces problèmes-là. Je préfère les laisser régler le problème par eux-mêmes.
6: OK, on va déconnecter. Faut déconnecter celui-là pour éviter le court-circuit.
7: Vous voulez que je vous retire le tout?
6: Il le faut. Parce qu'il faut déconnecter le...
7: Emiliano, juste demande-lui de se torser un mini peu juste pour que tu places ça et après on la laisse travailler. Éteins le robot, Emiliano.
6: Parce que là, on ne serait pas conforme. OK, c'est bon, donc, on peut le remettre. Okay. C'est une soudure en bas de la bande
7: belle. On va en match. Robot!
0: Fini le temps des ajustements, il faut retourner à l'air de jeu.
7: Vas-y, roule.
0: Foulée danse, mais tous font place aux équipes qui poussent leurs robots. Marilyn Larose reste derrière. C'est l'une des adultes qui encadre l'équipe de Robotronics, dont les membres proviennent d'origines et d'horizons bien variés.
8: Ma première année avec Robotronics, c'était 2017-2018. Mais là, je ne suis même plus enseignante dans cette école-là.
2: Pourquoi vous revenez?
8: Parce que c'est la famille. C'est une grande famille ici. Dès que la piqûre, c'est difficile de s'en aller après.
0: Le format du tournoi facilite l'entraide et la coopération. Les alliances de trois changent à chaque partie. Ainsi, l'adversaire du dernier tour est peut-être votre meilleur atout cette fois-ci. Les choses deviennent plus sérieuses au dernier jour du tournoi. L'équipe de l'école Cavalier de la Salle dispute ses derniers matchs de qualification avant les rondes éliminatoires. Près de ceux qui pilotent les robots, la tension est palpable.
9: Reviens. Bouge les balles dans la pause. Le pivot.

0: La partie ne se déroule pas tout à fait comme prévu. Le capitaine, Olivier Masri, visiblement déçu.
1: On a eu des problèmes pour tirer. Donc, on pense que c'est la batterie. Laissez-moi juste aller sortir le robot et je reviens.
2: Robot!
1: C'est qui est dans le puits? Alina, est-ce que tu peux vérifier le robot?
3: Une personne mécanique, une personne électrique, et ensuite on va laisser, ils ont des tests à faire. Le shooter, il n'a pas super bien fonctionné.
1: Est-ce qu'on peut libérer le puits, s'il vous plaît?
0: C'est plus tendu, là.
1: Ouais. En fait, on a juste... Actuellement, notre robot, il est performant. Il est compétitif, en fait. Donc, on arrive à rivaliser avec des robots qui sont actuellement les meilleurs de la compétition. C'est quand même cool à voir.
0: Il reste deux matchs. Qu'est-ce qui est important là, dans les deux derniers matchs de qualification?
1: De prouver aux autres équipes qu'est-ce qu'on sait faire.
0: L'équipe espère démontrer ses compétences pour être choisie comme partenaire dans des alliances qui vont s'affronter lors des éliminatoires. C'est la cinquième compétition à laquelle prend part Natalia Isla-Martinez. À l'intérieur, vous êtes fébrile, nerveuse?
4: Très nerveuse et très excitée parce que on sait jamais quand le robot ça va se casser. Puis il faut agir vite. Donc je suis nerveuse, mais c'est un stress bon, c'est un bon stress. Parce que comme ça on apprend la discipline. On apprend à travailler par nous-mêmes de façon indépendante, mais aussi on apprend à exercer nos connaissances dans un domaine comme si on était dans son travail.
1: Maintenant je peux parler devant des gens. Ben, en fait j'ai l'occasion, je passe souvent des messages. Donc, du stress en moins, j'arrive à parler devant les juges, je suis plus à l'aise. Et c'est toutes des capacités qui seront utiles plus tard.
5: Et je veux vous voir terminer maintenant les escales.
0: L'ensemble des participants est réuni autour de l'aire de jeu. C'est la dernière partie avant les éliminatoires. Pour Robotronix, c'est peut-être même le dernier match du tournoi.
4: Ouais, ça fonctionne, ça fonctionne, ça fonctionne!
0: Le robot de l'école Cavalier de la Salle fonctionne bien. Peu de temps après, l'équipe est choisie pour former l'une des alliances des éliminatoires.
5: Commençons les matchs éliminatoires. Let's begin the playoffs.
0: Le premier match est vite terminé. Une défaite pour Robotronix et ses partenaires. C'est un ennui mécanique qui aurait miné la performance du robot, selon Natalia Isla-Martinez.
6: Vous en avez perdu un, mais vous n'êtes pas éliminé.
4: Non, on va au loser bracket, donc c'est comme une deuxième chance. L'équipe qui va perdre le prochain match, ça va aller contre nous.
0: L'école Cavalier de la Salle est assurée d'un dernier match que son alliance doit remporter pour passer à la ronde suivante. Les projecteurs rouges et bleus éclairent la foule. Les parents et les amis de l'équipe Robotronix sont sur le bout de leur siège. Le pointage est serré. Le résultat final se fait attendre.
7: Ah, on attend et là, après, on va crier nos vies si on gagne. Même si on ne gagne pas, on est content. On a eu du plaisir.
0: C'est finalement l'autre alliance qui a emporté le match. C'est donc la fin du tournoi pour Robotronix. Une déception avec laquelle Annabelle Dufresne tente de composer.
7: Mais c'est correct, le fun est toujours présent, donc on n'est pas venu pour rien. Il faut être fier de ce qu'on a fait, puis il faut juste faire avec. It is what it is.
6: Natalia, comment ça va?
4: Ça va. Je suis un peu déçue, mais ça va, c'est normal. On accepte la défaite.
6: C'est décevant.
4: Oui, mais c'est normal, quand on fait partie d'une compétition, il faut s'attendre à perdre, mais à gagner, mais aussi à perdre.
7: OK, we just want to say thank you and a good job to every single one of you.
0: Pour l'équipe, c'est la fin d'un sprint de 3 mois pour imaginer et créer un robot compétitif avec beaucoup de soirées et de fin de semaine consacrées à cet objectif.
7: You go home with a smile on your face and a bag full of pride, capiche?
8: Yes!
0: L'un des pilotes du robot est demeuré à l'écart, dans un coin. Il ne veut pas parler. Et son visage fermé et les larmes sur ses joues témoignent de sa frustration. Le responsable de l'équipe, Stéphanie Conneau, lui laisse quelques moments de solitude.
9: Si je regarde mon équipe de pilotage, il y a forcément une déception là-dedans, mais on les aide à passer au travers de ces émotions-là.

0: Et en fait, c'est vraiment ça, hein, c'est de leur montrer, de voir le côté positif de tout ce qu'ils ont vécu ces derniers jours. On travaille dans une communauté qui est très ouverte, qui est prête à aider. Donc, ils sont toujours prêts à aller chercher de l'aide si besoin ou à aider les autres équipes s'ils ont besoin. Et cette collaboration-là, je veux dire, on en a besoin aussi plus tard, que ce soit dans l'industrie que dans notre vie, le fait de pouvoir collaborer avec d'autres, de partager. J'espère, en tout cas, j'ose me dire qu'on prépare de beaux humains.
1: C'était un reportage de Yannick Dumont-Baron. Hey, on vient de recevoir un courriel de M. Duchassin qui nous dit « Il existe un film dystopique qui raconte exactement ce que les Enhanced Games proposent. Ce film français s'appelle Arès et il se passe à Paris dans un futur où les compagnies pharmaceutiques ont pris le contrôle des États et où des jeux sont organisés où on a le droit de se doper. Il dévoile une société, tiens, libertarienne, sans limite et sans solidarité sociale. » Continuez de nous écrire, ça nous fait vraiment plaisir de vous lire. On va se quitter pour le bulletin de nouvelles et au retour. Dans un monde où l'aide médicale à mourir se répand et que ça va parfois très vite, quelle est la place du deuil et des rituels? Et aussi, est-ce que le judo peut aider les aînés à chuter sans se blesser ou même se tuer? La réponse dans un dojo près de chez vous et à tout terrain, après les nouvelles.

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3: Ici Louis de Belleval, voici les informations. Nouvelle volte-face de Donald Trump dans le dossier iranien. Le président américain déclare qu'il refuse de conclure un accord de paix à la hâte avec l'Iran. Ses commentaires surviennent quelques heures à peine après ceux de son secrétaire d'État Marco Rubio, qui affirmait qu'une entente avec Téhéran était imminente. Greta Juris a préparé ce qui suit.
4: Le secrétaire d'État américain Marco Rubio s'attendait à de bonnes nouvelles, mais quelques heures plus tard, Donald Trump a tempéré l'espoir d'un compromis. Sur sa plateforme Truth Social, le président écrit avoir demandé à ses représentants diplomatiques de ne pas se précipiter afin d'en arriver à un accord. Donald Trump, qui juge que le temps joue en faveur des États-Unis, a annoncé du même coup que le blocus naval des ports iraniens dans le détroit d'Hormuz restera en vigueur jusqu'à la signature d'un accord. Pendant ce temps, en Iran, l'agence de presse Tasnim a rétorqué en disant que le protocole d'accord en discussion pourrait toujours être annulé, même si plus tôt, Téhéran a aussi fait état de progrès. Le chercheur à l'Observatoire sur les États-Unis de la chaire Raoul Dandurand, Julien Toureil, explique que ce scénario se répète entre les deux camps en raison de plusieurs facteurs, dont la méfiance des États-Unis envers l'Iran et vice-versa.
5: L'autre facteur qui peut expliquer la prudence dont fait preuve aujourd'hui le président Trump, mais c'est que des élus républicains, notamment le sénateur Lindsey Graham, ont exprimé leur mécontentement vis-à-vis d'un accord qui serait, selon eux, potentiellement mauvais.
4: Julien Toureil juge par ailleurs que la question des ambitions nucléaires iraniennes pèse probablement aussi dans la balance, d'autant que la question n'a pas été spécifiquement adressée dans le protocole d'entente. Ici Greta Juris, Radio-Canada. Montréal.
3: L'ambassadeur des États-Unis au Canada ne comprend pas la frustration des Canadiens face aux tarifs douaniers imposés par l'administration Trump. En entrevue à Radio-Canada, Pete Hoekstra estime que les droits de douane sont là pour rester et que tous les pays qui veulent faire des affaires avec les États-Unis doivent accepter cette nouvelle réalité. Laurence Martin l'a rencontré.
6: Just doesn't make any sense.
7: Pete Hoekstra n'a pas la langue dans sa poche. Proche de Donald Trump, l'ambassadeur américain à Ottawa a un message clair pour les Canadiens. Les tarifs sont là pour rester.
6: It's our policy.
7: C'est notre politique, dit-il, et on l'applique de façon uniforme.
8: But do you understand where that frustration is?
7: Comprends-tu la frustration des Canadiens à l'égard de l'administration Trump?
6: Absolutely no.
7: La réponse est sans équivoque.
6: We put tariffs on everybody in the world.
7: Toutes les régions du monde sont logées à la même enseigne, plaide-t-il.

0: L'ambassadeur dénonce aussi le retrait de l'alcool américain et des tablettes.
1: We think the alcohol ban is totally unfair.
0: Une riposte injuste, selon lui.
2: If Canadian provinces were to...
0: Mais un retour du bourbon du Kentucky sur les tablettes entraînerait-il une baisse des tarifs?
1: Non.
0: Là encore, la réponse est tranchée. Puis Toxtra soutient qu'Ottawa devrait avoir une approche plus conciliante avec Washington.
1: I'd say put on your sales hat.
0: Je leur dis, mettez votre chapeau de vendeur et expliquez en quoi l'Ontario, par exemple, est le meilleur endroit pour se procurer des voitures.
1: Why getting them from Ontario is...
0: Et ce, même si Donald Trump répète souvent que son intention est de rapatrier la totalité de la production automobile au sud de la frontière.
3: We want to make our own cars. We don't really want cars from Canada.
0: Le fossé entre Ottawa et Washington ressort donc clairement dans l'entretien, mais les tensions n'empêchent pas l'ambassadeur d'aimer son rôle.
2: Do you like being an ambassador?
1: I love standing up for America each and every day.
0: Celui, dit-il, de prendre la défense de l'Amérique chaque jour. Ici Laurence Martin, Radio-Canada, Ottawa.
4: Sport.
5: En Formule 1, l'Italien Kimi Antonelli a remporté le Grand Prix du Canada sur le circuit Gilles Villeneuve à Montréal. Le pilote Mercedes a devancé le Britannique Lewis Hamilton sur Ferrari et le Néerlandais Max Verstappen sur Red Bull. La course a donné lieu à plusieurs batailles au grand plaisir des spectateurs et Antoine Deshaies était sur place.
6: Et cette fois, les rouges s'éteignent et on roule au circuit Gilles Villeneuve.
7: L'action n'a pas manqué au Grand Prix du Canada. Les deux pilotes Mercedes, George Russell et Kimi Antonelli, ont joué du coude à plusieurs reprises au grand plaisir des amateurs. La bagarre a pris fin de manière inattendue au 30e des 68 tours de l'épreuve.
6: Coup de théâtre! Course terminée pour George Russell!
7: Le Britannique connaissait un week-end parfait, jusqu'à ce que sa voiture le trahisse. Voici George Russell.
8: Oh, it was great fun. I really enjoyed it. For me, this is what racing's about, these cars.
7: J'ai adoré ma bagarre en piste avec Kimi. C'est l'essence même de la course, dit le Britannique. Après l'abandon de Russell, l'Italien a fait cavalier seul. C'est la première fois qu'un pilote signe ses quatre premières victoires en Formule 1 de manière consécutive. Voici Kimi Antonelli.
8: Of course, the battle was very tough and at times a little bit borderline, but
7: la bagarre était dure et parfois à la limite, mais amusante, a dit le champion. Le temps maussade de dimanche n'a pas refroidi les ardeurs des amateurs, présents en nombre record sur l'île Notre-Dame. Ils étaient 360 000 au total des trois jours.
9: Ben, c'est fantastique. Moi, je suis venu il y a plusieurs années. La foule n'était pas aussi nombreuse. Là. C'est excitant.
10: Les voitures, les courses, le bruit. Quand on passe à côté des voitures, il y a comme une sensation qui vient chercher dans le cœur.
7: Montréal aura donc connu un week-end sportif extraordinaire. Les écuries de F1 s'envoleront vers l'Europe dans les prochaines heures, mais la fébrilité se poursuivra lundi soir avec le troisième match de la série canadienne Hurricanes, auquel quelques pilotes assisteront. Ici Antoine Deshaies, Radio-Canada, Montréal.
5: Et puis enfin, plus de 4000 personnes ont signé une pétition en ligne pour demander à la Ligue nationale de hockey d'autoriser la diffusion publique des matchs du Canadien de Montréal au centre Slush Puppy de Gatineau. La LNH refuse en raison de droits territoriaux exclusifs réservés aux sénateurs d'Ottawa. C'était les informations.

Le Québec est le champion canadien de l'aide médicale à mourir. Mais en décidant du moment de son départ, il arrive que tout s'accélère. Quelle place pour le deuil? Un questionnement fondamental pour tous ceux qui restent après le départ précipité des êtres chers. C'est un reportage de Manon Globinski. Aussi, au moment de son avènement, Internet nous a fait rêver à une nouvelle bibliothèque d'Alexandrie et à un espace de coopération et d'union universelle. Des espoirs qui se sont effondrés avec la fragmentation des espaces communs, la marchandisation des données et le capitalisme de surveillance. Et l'intelligence artificielle n'arrangera probablement rien, bien au contraire. Ça préoccupe énormément l'auteur et président de la chaîne Arte, Bruno Patineau. Il le raconte dans son plus récent livre, Le temps de l'obsolescence humaine. On le reçoit dans quelques minutes. Et avez-vous déjà remarqué que les judokas se blessent rarement en tombant? C'est parce que chuter de façon sécuritaire, ça s'apprend. Et c'est précisément ce que certains judokas enseignent aux aînés. Allez, on replonge.

Rebienvenue parmi nous. Juste avant d'aller plus loin, Monsieur Godreau nous a fait suivre au cours des dernières minutes un sketch de Saturday Night Live que je ne connaissais pas, moi pourtant qui adore SNL. C'était il y a quelques années avec Kevin Nealon où on reprenait le concept des jeux du dopage. Je vous donne pas le lien, mais cherchez. On a regardé, on s'est bien bidonné pendant la pause du bulletin de nouvelles. Et bon, on revient à des choses plus sérieuses. Récemment, il y a l'autrice Manuelle Légaré qui présentait sa pièce documentaire Club Sandwich Mayonnaise à propos de la mort de son père, l'humoriste Pierre Légaré, qui a eu recours à l'aide médicale à mourir. Elle y dénonçait, entre autres, la rapidité du processus et le manque de temps pour se préparer au deuil. Elle y montrait également son incapacité à faire ce deuil aussi rapidement que le voudrait la vie d'aujourd'hui qui regroupe souvent condoléances, célébrations de vie ou rites funéraires, crémation ou inhumation au même endroit en une seule journée. Peut-on encore vivre son deuil sur le temps long? Pas toujours. C'est pourtant ce que les professionnels de la mort que Manon Globinski a rencontrés préconisent.

0: mais j'aurais pas pu devenir psychologue ailleurs qu'en soins palliatifs. Je sais que c'était la place que je devais occuper.
1: Joanne de Montigny a été, il y a 47 ans, une des seules survivantes de l'écrasement d'un avion de Québec Air à l'ancienne Lorette.
0: Vous savez, dans l'avion, j'aurais aimé accompagner mieux ceux qui sont morts avant moi. J'ai pas pu le faire à cause du manque de temps et à cause de ma propre stupéfaction.
1: Elle n'a cessé, pendant sa carrière de plus de 30 ans auprès des mourants et de leurs proches, de côtoyer la mort, en quelque sorte.
0: Moi, personnellement, à cause de ce qui m'est arrivé, j'ai plus souffert du deuil des familles qui ont perdu des êtres chers que de mes propres douleurs. Alors moi, j'ai eu besoin de beaucoup d'aide pour le deuil, parce qu'il était massif. C'était mon deuil, mais c'était surtout la culpabilité du survivant. Et puis, être là devant des familles qui ont perdu un proche, je me disais, être là à la place de l'autre, ça n'a pas de sens. J'ai beaucoup travaillé ça.
1: Elle dit que pour réussir son deuil, il faut s'y préparer.
0: Il y a des personnes autour de moi qui me disent, jamais on ne parle de la mort, ni dans ma famille, ni avec mes amis. C'est incroyable. Rater son deuil, c'est... Par exemple, c'est sans jugement que je le dis, mais je lis la nécrologie à tous les jours. Et quand je vois, à la demande de mon père, il n'y aura aucune cérémonie, ça m'arrache un peu le cœur. Parce que je sais que sans cérémonie, sans rituel, on n'entrera pas dans le deuil. C'est même pas une question d'en sortir, on n'entrera pas dans le deuil. Alors, moi, j'ai une femme un jour qui m'a dit, est-ce que j'ai le droit de transgresser la demande de mon père, ses volontés de n'avoir aucune cérémonie? Mais j'ai dit, on va essayer de travailler sur une manière de ne pas l'offenser dans sa demande et de vous aider dans votre deuil. Parce qu'il n'avait pas réalisé l'impact sur vous qu'il n'y ait aucune cérémonie. Si on rappelle pas ça, je vous le dis encore, on n'entre pas dans le deuil. On reste en dehors. Il y a quelque chose qui est resté paralysé à l'intérieur et qui va se réveiller on ne sait quand.
2: Annie?
3: Oui?
2: J'aimerais-tu un peu mon lit, j'aimerais ça. Va voir quand c'est bon.
1: Madame de Montigny a participé dernièrement à des discussions avec les spectateurs de la pièce Club Sandwich Mayonnaise de Manuel Légaré à l'usine C à Montréal.
4: Et merci pour la belle lettre que tu m'as laissée, papa.
2: On a eu une belle vie, mes enfants.
1: L'autrice se sert du théâtre documentaire pour enquêter sur l'aide médicale à mourir que son père, l'humoriste Pierre Légaré, atteint d'un cancer, a reçu il y a quelques années.
4: La vie s'accélère! Puis on est dérangé par la mort. On veut pas en entendre parler. Moi, je pense que les personnes qui vont chercher le package D, là, qui font le rite de fin de vie jouxté au rite funéraire, tout ça le même après-midi, puis après ça, merci, bonsoir, la parenthèse est fermée, je pense que c'est pas vrai. Je pense pas que ce soit particulièrement bon pour un deuil. Je pense que le rite, ça c'est l'anthropologue Luce Desaunier qui dit ça. Le rite doit être un aveu du mal.
5: Un aveu du mal? C'est bien dit. C'est ça.
4: Ça me fait tellement mal aussi. Ça va faire mal un peu encore.
1: Joanne de Montigny comprend que les proches peuvent être démunis devant cette nouvelle façon de mourir.
0: Et comme le processus est écourté, il y a quelqu'un qui doit faire le travail d'aider ceux qui restent, ceux qui vont rester, à comprendre que cette décision-là n'est pas contre eux, mais vraiment pour la personne qui meurt, et à aider à faire parler ensemble les familles.
1: Elle pense qu'il faut éviter le détachement.
0: Vous avez raison d'avoir de la peine. C'est triste de perdre un être cher. Se faire répondre, c'est la vie. Tout le monde meurt. Mais là, on tombe dans la banalisation du deuil et de la mort. Et c'est ça qu'on fait un peu aujourd'hui, en banalisant un peu.

0: Madame de Montigny marraine, une fois par mois, des discussions sur le deuil organisées par un cimetière, le repos Saint-François d'Assise, dans l'est de Montréal. Son directeur général, Alain Chartier, a réalisé, il y a plus de 10 ans, qu'il faut mieux encadrer le deuil et les endeuillés, surtout que les rites religieux d'antan n'ont pas été remplacés pour une grande partie de la population.
1: Quelqu'un décédait, on allait à l'église, ensuite on allait à la maison funéraire, on allait au cimetière, on allait chez le vendeur de monuments. Et là, il y avait tout un processus et le deuil s'entamait. Puis il y avait une présence de la communauté et des familles beaucoup plus grandes.
0: Il constate que maintenant, il est de plus en plus souvent en présence de personnes en deuil qui vivent une grande solitude.
1: Souvent, les gens venaient pour inhumer les cendres, par exemple, parce qu'on sait que le taux de crémation est à, ici peut-être autour de 80 %. Et là, les gens, on les accompagne à chaque fois, soit au columbarium ou dans leur lot de famille pour déposer l'urne cinéraire. Et là, on leur offre, voulez-vous une prière, voulez-vous un mot, un texte ou le silence. Bon, après quelques minutes, quand ce qu'ils souhaitaient était fait, ils disaient, c'est tout. Alors, nous, on dit, oui, dans le sens que on vous accompagnait pour la partie d'inhumation des cendres, mais peut-être avez-vous eu des rituels en amont. Dans un salon funéraire ou dans un autre lieu. Et beaucoup de gens disaient non. Donc, on a senti rapidement, comme moi le premier, souvent une détresse, je dirais, des gens qui étaient peut-être pas informés ou mal informés ou pas conscients dans le brouhaha là, que nous fait vivre un deuil. Il avait peut-être passé à côté de quelque chose.
0: Alain Chartier a créé un site, infodeuil.ca, qui regroupe des informations sur le deuil, les conférences et les colloques, mais aussi sur des concerts sous chapiteau qui ont lieu l'été dans les jardins du cimetière.
1: Il y a des dimanches où on retrouve 300, 400, 500 personnes qui viennent dans nos jardins et qui assistent à ces concerts-là. Et ça nous a amené plein de témoignages, en fait. Je me souviens d'une dame, entre autres, qui venait de l'extérieur de la région de Montréal et qui m'a dit « ça m'a sauvé ». J'ai dit « que voulez-vous dire ?» Elle dit « mon fils s'est suicidé l'an passé, puis je pouvais pas lui pardonner, je n'étais jamais venu au cimetière. Mais là, depuis les concerts, je viens, je vais le saluer, puis j'assiste au concert. » Alors j'ai trouvé ça extraordinaire, puis on a eu plein d'autres témoignages. Je pense que les gens ont besoin de se retrouver, mais on a bien sûr l'accompagnement avec des psychologues, des spécialistes, des témoignages de gens qui ont vécu des deuils. C'est une chose, mais l'art est tout aussi important.
0: Le repos Saint-François d'Assise s'est d'ailleurs doté d'un nouveau pavillon central qui regorge d'œuvres d'art et propose des pianos dans les salles à l'usage des familles. Joanne de Montigny.
2: Être accompagnée par l'écriture de quelqu'un, par la musique, par une œuvre d'art, c'est pas toujours nécessaire que ce soit un professionnel de la santé. Et ça, je trouve ça important dans un monde où on est à la

la recherche de la joie profonde. Et notre joie, lorsqu'on est en deuil, elle est abriée par des débris du deuil, mais elle n'est pas absente. Il s'agit que quelqu'un la réanime, cette joie. Et c'est souvent l'artiste, je trouve, qui vient à bout de le faire aussi dans le deuil.

0: Bien, Joanne a fait partie des éléments déclencheurs. J'ai connu cette femme-là en 2010, Joanne.
1: Puis, Marie-Josée Legris, autrice d'un livre au titre évocateur, Osons parler de fin de vie, dit que Joanne de Montigny est une de celles qui ont éveillé son intérêt pour les soins palliatifs.
0: Ces gens-là portaient tous un petit quelque chose qui m'intriguait, une espèce de rapport à la vie différent des autres.
1: Après avoir été bénévole, puis formée aux soins des mourants, elle offre ses services comme Tanadoula ou Doula de fin de vie.
0: L'accompagnement en fin de vie a toujours existé, là, puis il y a plein de monde qui font ça. Il y a des bénévoles. Tu sais, je le faisais avant comme bénévole. Là. C'est juste que le titre de Tanadoula, la formation de Tanadoula, c'est comme une espèce de mélange de choses qui existent déjà à travers l'accompagnement des travailleurs sociaux, à travers l'accompagnement des accompagnants spirituels, à travers l'accompagnement des soignants. Je veux dire, on est toute une gang à accompagner les gens en fin de vie. Fait que c'est comme si, dans le fond, cette formation-là, elle permet d'offrir quelque chose qui se situe un peu à travers tout ça. C'est comme si on rentre dans les petites craques. C'est comme si, vu qu'on est accessible, ça répond à un besoin parce que c'est dur de trouver toutes ces ressources-là. Quand en maison de soins palliatifs, on les a, mais quand on se retrouve à la maison ou quand on se retrouve en CHSLD ou dans un RPA, on ne sait pas trop par où commencer. Fait qu'on, c'est pour ça qu'on, je pense, qu'on répond à un besoin.
1: L'accompagnement des proches par une Tanadoula comme Marie-Josée Legris se fait bien avant le deuil.
0: Ce que je me rends compte, c'est surtout les étapes de la fin de vie, la fameuse agonie que les gens sont souvent intimidés. Plus on en parle en amont, plus ils sont capables de rester tranquilles auprès de la personne en fin de vie quand ça se pointe, ils sont capables de le vivre. Donc, ce que les gens ont besoin quand je les accompagne, c'est de les amener à reprendre confiance en eux, de les valider dans leurs intuitions, puis d'être là pour justement les rassurer, pour faire en sorte qu'ils soient, les amener à ralentir. Ça, accompagner quelqu'un en fin de vie, ça demande du ralentissement.
1: C'est souvent son conseil aux endeuillés. Ne pas se faire dicter les étapes.
0: J'ai même accompagné une femme dans un CHSLD, puis j'avais sensibilisé la fille à ce moment de ralentissement-là. Quand la mort va se pointer, ne te fais pas happer par le système. Prends le temps que tu as besoin avec ta maman. Ça va être tes derniers moments avec elle. C'est exactement ce qu'elle a fait, parce que peu de temps après la mort, l'équipe est arrivée pour avoir les coordonnées du salon funéraire. Mais vu qu'on avait eu ces dialogues-là avant, elle leur a répondu « Je ne suis pas prête ». Elle a fermé la porte. Elle a dit, je vais vous faire signe quand je vais être prête. Bien, elle est restée avec... Sa maman est décédée à 14 heures. Puis elle est restée avec sa maman jusqu'à minuit.
1: Une fois plongée dans les rites funéraires, il faudrait aussi pouvoir prendre son temps. Alain Chartier, suivi de Marie-Josée Legris.
2: Maintenant, tout le monde qui veut des rituels, mais qui était 2-3 jours avant, mais qui sont maintenant quelques heures ou minutes, ils veulent tout ça la fin de semaine.
0: Il y a des gens qui veulent faire juste la célébration de vie. Juste la célébration avant que la personne meure. C'est ça que l'aide médicale aussi, à mourir amène aussi. On va célébrer ma vie. Merveilleux, c'est une bonne idée de célébrer la vie, mais il ne faut pas oublier de célébrer la mort aussi.
1: Prendre son temps, ce n'est pas pour autant régler son deuil, dit Mme Legris, pour qui il est tout à fait normal de verser quelques larmes, même 10 ans plus tard.
0: Vous êtes en deuil, c'est juste ça, puis d'avoir une vague d'émotions, à un moment donné, parce que ça sent les pivoines au printemps, puis ça vous rappelle votre papa. C'est juste que c'est de l'amour, c'est le lien. Ça ne veut pas dire qu'on n'a pas fait notre deuil parce qu'on pleure encore, parce que... Fait que je trouve que le deuil, c'est quelque chose avec lequel on vit toute notre vie. Pas qu'on fait, je pense.

Au début des années 90, j'étais de ceux que l'avènement d'Internet a fait rêver. L'insatiable curieux que je suis se perdait avec bonheur dans l'immensité de ce nouvel espace de

0: découverte. 25 ans plus tard, je ne sais plus vraiment si Internet nous livre les secrets du monde ou contribue, au contraire, à percer les nôtres. L'économie de la donnée, le capitalisme de surveillance et les réseaux sociaux ont, il faut bien le dire, tout changé. Et quelle sera la prochaine étape avec la révolution de l'intelligence artificielle? Ça préoccupe beaucoup. Oui, je sais vous, mais notre prochain invité. Bonjour Bruno Patineau.
1: Bonjour.
0: Vous êtes essayiste et président de la chaîne Arte et vous faites paraître Le temps de l'obsolescence humaine, c'est publié chez Grasset, où vous décrivez un monde qui est en train de capituler face aux algorithmes et à l'intelligence artificielle. Dites-moi, si on revient en 1989, au moment de l'invention du web par Tim Berners-Lee, la mise en réseau de la planète, il faut quand même le dire, elle était pleine de promesses. Vous rappelez, non sans raison, la fameuse noosphère de Teilhard de Chardin, la grande mise en commun des consciences via une certaine horizontalité. Il y avait de l'espoir à ce moment-là.
1: Il y avait plus que de l'espoir, il y avait même une utopie et je vous entendais dire que vous y aviez participé, mais moi aussi, je faisais partie, parce que je travaillais déjà dans ce domaine-là, en tout cas dans les années 90, je faisais vraiment partie des gens qui se sont laissés emporter ou enthousiasmer par cette utopie. Cette utopie, c'était mettre en réseau d'abord toute la connaissance. Donc au début, on approchait ça de la grande bibliothèque d'Alexandrie, vous savez, tout à coup, tout le savoir du monde, toute l'information du monde serait disponible pour toute personne connectée. Puis ensuite, c'était mettre en relation tous les gens, tous les individus connectés. Et effectivement, et notamment, alors les gens ne s'en souviennent maintenant plus trop, mais en 1996, il y a quelqu'un qui s'appelait John Perry Barlow qui a écrit la Déclaration d'indépendance du cyberespace, qui était justement une traduction utopique, une traduction, j'allais dire, presque juridique de cette utopie, en disant c'est un nouvel endroit, c'est un nouvel univers, et lui faisait en référence, en permanence, référence à la noosphère de Teilhard de Chardin, en disant à partir du moment où on met toutes les pensées, toutes les consciences humaines en réseau, eh bien on va construire quelque chose qui, fondé sur l'économie du partage, et l'intelligence collective, va se rapprocher d'une conscience générale. Mais maintenant, vous l'avez dit, en fait, la révolution numérique, ça a été, enfin, j'essaie de l'expliquer dans le livre dont vous avez parlé, ça a été en permanence l'objet de deux forces de sens contraire. La première, c'est celle du réseau qui nous rassemble et qui nous met tous ensemble, j'espère, pour le meilleur. Et puis l'autre, c'est l'économie de la donnée. Et l'économie de la donnée, ça nous cesse de nous fragmenter, ça nous divise en permanence.
0: Donc, vous dites deux forces parce que la première est centripète et la deuxième est centrifuge, c'est bien ça?
1: Exactement. Une rassemble et l'autre fragmente. Le problème, c'est qu'on peut dire qu'à partir de 2005-2006, la force centrifuge, celle de l'économie de la donnée, l'a emporté de façon croissante sur la force centripète, c'est-à-dire sur le réseau lui-même. Et évidemment, les réseaux sociaux sont cette force de fragmentation que nous avons déjà vécue depuis maintenant depuis 2006, donc presque depuis une vingtaine d'années. Et les agents d'intelligence artificielle qui arrivent vont encore augmenter à la fois le poids de l'économie de la donnée et la fragmentation que nous vivons.
0: Oui, vous expliquez bien, ça s'est compliqué en 2007 avec l'avènement du iPhone et la connexion permanente qui a fait naître cette économie de la donnée, la naissance du capitalisme de surveillance, pour reprendre le titre d'un livre de Shoshana Zuboff. Et on arrive en 2002 avec ChatGPT, où là, on entre dans une toute nouvelle ère, celle de l'imbrication. Ça bouleverse tout, parce que là, c'est une nouvelle économie, c'est celle, et c'est intéressant, je veux vous entendre là-dessus, une économie de la relation, on veut accéder à notre curiosité.
1: Voilà, en fait, si vous voulez, ce qui est clair, et vous avez mentionné Shoshana Zuboff a très bien expliqué comment, petit à petit, les plateformes avaient extrait de nous plus de données que ce qu'il était nécessaire pour faire le service qu'elles nous faisaient ou qu'elles nous rendaient. Et donc, si vous voulez, l'ère, je l'ai écrit dans des ouvrages précédents, l'ère des réseaux sociaux, que moi je nomme ère de la propagation, c'est une ère où a triomphé l'économie de l'attention, c'est-à-dire il s'agissait pour les réseaux et les grandes plateformes de capter le plus possible notre temps d'attention, y compris quand on était en train de faire quelque chose d'autre. Et donc, ça a donné naissance à deux facteurs. Le premier facteur, c'est la dépendance aux écrans. Nous la vivons tous, nous la voyons tous autour de nous quand

Les gens consultent leur téléphone portable 5 heures, 6 heures, 7 heures par jour. Et l'autre chose, ça a été ce qu'on appelle la polarisation de l'espace public, c'est-à-dire que sur ces grandes plateformes, pour des raisons d'économie de l'attention, les messages les plus émotionnels et de temps en temps les

0: écrire des courriers à notre place, pour de temps en temps leur demander un conseil pour notre vie, j'allais dire, quotidienne, voire même notre vie affective et de temps en temps même notre vie spirituelle. Une étude en France a montré que beaucoup de jeunes, enfin, quand je dis jeunes, c'est les moins de 40 ans, ont demandé aux agents d'intelligence artificielle des conseils pour qui voter lors des dernières élections municipales, et on s'imagine que ça va être de pire en pire. Eh bien, ces agents-là, leur but, ça n'est pas du tout de capter notre temps d'attention le plus longtemps possible, c'est de devenir notre agent préféré, c'est-à-dire d'être l'outil que l'on va choisir à la place d'un autre. Et donc, quand on les choisit, quand on a avec eux, avec ces agents d'intelligence artificielle, un dialogue qui dure dans le temps, dans lequel on partage beaucoup de notre façon de penser, de notre façon d'interroger le monde, voire même de nos pensées les plus intimes, eh ben, on leur livre toutes ces données. Et toutes ces données leur permettent de construire un lien ou une relation avec nous qui est fondée sur ce que j'appelle effectivement l'économie de la relation, où nous donnons beaucoup de nos données cognitives, voire même de nos données, de nos données intimes, en échange de la délégation que nous faisons, que nous leur faisons à une grande partie des tâches de notre vie. Et ça, à mon avis, ça implique, en tout cas j'essaye de l'expliquer et de le raconter dans le livre, deux types de conséquences. La première, c'est que tout en nous accompagnant, j'allais dire, tout au long de notre existence quotidienne, eh bien ça nous isole petit à petit des autres et de notre rapport au monde, puisque d'une façon ou d'une autre, ces réponses-là ne sont destinées qu'à nous, elles sont formatées autour de nous, elles sont là pour nous satisfaire, nous envelopper dans une sorte de couverture chaude, donc ça nous isole. Et la deuxième chose, effectivement, ça nous plonge dans un monde que j'appelle de l'imbrication, où à la fois nous sommes imbriqués en permanence avec la machine, et là, quand je parle de ça, je parle pas de puce dans le cerveau ou autre, je parle simplement du fait que la machine devient notre partenaire de vie quotidien pour un grand nombre de décisions, et petit à petit, effectivement, le réel s'imbrique avec ce qui ne l'est pas, le synthétique s'imbrique avec l'authentique.
1: Oui, vous dites il y a une surcouche qui est en train de s'installer, l'intelligence artificielle va être partout et effectivement ça va déboucher sur un déclin oui des compétences relationnelles, mais aussi et je vous relance sur le réel qui est en train de nous quitter. Vous écrivez que décider de vivre dans le réel ou la fiction, ça va demander un effort de discernement permanent et même à telle enseigne, à tel point que ce sera impossible s'il n'y a pas une forme ou une autre de régulation.
0: Oui, alors exactement. C'est-à-dire qu'en fait, si vous voulez, si vous regardez ce qui nous est arrivé avec les réseaux sociaux, petit à petit, les réseaux sociaux ont périphérisé la vérité factuelle, hein, je ne parle pas de la vérité philosophique ici. Alors quand on parle de périphérisation, ça ne veut pas dire qu'on l'a fait disparaître. Mais la vérité factuelle n'est en rien un principe organisateur ou un principe légitime ou un principe central dans les réseaux sociaux. Dans les réseaux sociaux, ce qui fonde la nature de la conversation, c'est les principes d'amplification et d'accélération qui sont souvent liés plutôt à la charge émotionnelle d'un message, plutôt qu'à son rapport à la vérité factuelle. Eh bien, avec les agents d'intelligence artificielle, ça va être la même chose pour la réalité. Ça ne la fait pas disparaître du tout. Elle est toujours là, la réalité, mais elle est mélangée, elle est imbriquée avec des productions synthétiques et la réalité, j'allais dire, que la production soit réelle n'est plus du tout ou n'est pas un principe organisateur ou un principe central de ce que nous donnent les agents d'intelligence artificielle. Et donc, petit à petit, on va être dans cet univers où des productions synthétiques vont voisiner avec des productions authentiques. Je vous donne deux exemples, l'un totalement anecdotique et l'autre qui, à mon avis, l'est moins. Anecdotique, quand vous voyez, je pense que c'est aux États-Unis où le Late Show de Stephen Colbert
1: oui.
0: se fait à sa dernière émission. Donc Stéphane Colbert poste évidemment, enfin ses équipes postent des extraits sur les réseaux ou ailleurs de vidéos qui sont des extraits de l'émission. Dès le lendemain, Donald Trump poste sur son réseau social une vidéo évidemment totalement faite à base d'IA dans laquelle on le voit lui, le président des États-Unis, mettre à la poubelle l'animateur et faire une petite danse de satisfaction après. Cette vidéo, elle est totalement synthétique, elle est faite par l'IA. Pour nous, pour le moment, c'est très simple de savoir et de discerner que c'est c'est une vidéo qui est totalement sans rapport avec la réalité, mais on

0: voit bien que ça peut faire petit à petit, ça peut nourrir avec des vidéos qui auront l'air d'être moins fabriquées que ne les celles-là, une forme d'espace public qui n'aura plus rien à voir avec le réel. L'autre qui est moins anecdotique, c'est que je ne sais pas ce qu'il en est au Canada, mais je lisais qu'un ministre allemand avait décidé de créer son propre avatar pour faire des meetings avec ses concitoyens, où une IA en fait répond comme lui le ferait aux questions de ses concitoyens. J'ai vu, je ne sais plus où, qu'un grand patron d'entreprise disait, moi, je ne sais pas combien d'établissements dans mon entreprise, une centaine, je peux pas les visiter toutes. Et donc, dans certaines de ces établissements, ça va être une IA qui va être mon avatar et qui va répondre comme moi, je le ferai. Et donc, les salariés vont évidemment interroger cette IA comme ils le feraient avec leur propre patron. Et quelle est la nature de ce dialogue? Je ne le sais pas. C'est-à-dire, il n'est pas totalement fictif puisque l'IA a été faite sur les bases de ce que pense le patron, et finalement elle a la délégation du patron, mais elle n'est pas tout à fait réelle non plus, puisque vous ne dialoguez pas avec votre patron. Et c'est cette imbrication-là qui arrive.
1: L'UNESCO évoque une disruption anthropologique, il nous reste très peu de temps, mais vous évoquez, vous, la nécessité de sacraliser nos cerveaux. Comment? Via la lecture et l'écriture, comment on s'y prend?
0: Moi, je crois, alors si on a très peu de temps pour terminer, que la révolution numérique a ouvert vraiment une nouvelle phase de notre société qui, pour moi, prend la suite des 450 ans ou 500 ans qui ont suivi l'invention de l'imprimerie par Gutenberg. Et il nous faut trouver des nouvelles règles. J'aime pas beaucoup le mot de régulation parce que ça fait des choses petites, mais moi je pense plutôt à une philosophie générale ou une politique générale pour cette révolution numérique à base d'intelligence artificielle qui arrive. Il nous faut re-réfléchir à ce qu'est la responsabilité technologique, il nous faut re-réfléchir à la place du cerveau humain et sa sacralisation. Ces derniers siècles, à peu près partout dans le monde, c'est heureux, on a sacralisé le corps humain, on est parti du principe qu'on ne pouvait ni torturer les corps, ni leur faire subir des supplices, et pour des raisons de droit, et qui ne sont pas des raisons de régulation, mais de droit de l'homme. Je pense que petit à petit, il va falloir faire la même chose avec nos cerveaux. Et qu'en tout cas, une façon pour moi la plus personnelle de défendre l'autonomie de notre cerveau aujourd'hui, c'est la lecture et c'est l'écriture, ce qui est tout à fait paradoxal dans ces temps numériques.
1: Et vous écrivez, un individu augmenté, c'est un humain qui peut être diminué. On va se quitter avec, vous avez attiré mon attention là-dessus, avec Walk My Walk de Breaking Rust, une chanson entièrement générée par l'intelligence artificielle qui s'est hissée au numéro 1 du Billboard au cours des derniers mois. Ça fait un peu peur, Bruno Patino. Je rappelle le titre de votre livre qui est Le temps de l'obsolescence humaine, ça paraît chez Grasset. Merci beaucoup d'avoir été avec nous ce matin.
0: Merci à vous.

0: C'est hallucinant quand on réfléchit au fait que c'est un calcul statistique qui permet à une intelligence qui est artificielle de composer ce morceau. C'est sidérant. On s'en va ailleurs. Près d'un tiers des Canadiens âgés de 60 ans et plus risquent de faire au moins une chute cette année. Elles peuvent occasionner des fractures, une perte d'autonomie. Et plus de 8000 Canadiens, vous avez bien entendu, 8000 en meurent chaque année. Pour les éviter, il faut apprendre comment bien tomber. Et pour ça, rien de tel que d'aller l'apprendre sur un tatami. Depuis plusieurs années, Judo Québec a mis sur pied un programme. Des judokas enseignent le principe très important de ce sport, savoir tomber. Alexis Gacon est allé le découvrir au dojo de Blainville, dans les Laurentides.
1: Mon dos, il est toujours droit, je regarde toujours vers l'avant. Je vais pas pencher vers l'avant pour ne pas perdre mon équilibre. Tout le monde par ici?
2: Ça, c'est pour les réchauffer un petit peu.
1: Oui. Donc là, on commence à faire les exercices d'équilibre. Et après, on va faire avec les obstacles. Oui, je vais m'asseoir doucement et je vais remonter.
3: On est au club de judo de Blainville. Mariam Zibi a les ceintures noires. Généralement, elle met des gens au tapis. Mais pour ce programme, elle apprend plutôt à des aînés à chuter.
4: Ça fait travailler quel muscle en particulier?
1: Là, ça travaille.

0: Les quadriceps, ça travaille les mollets.
1: Mais là, j'ai un bon appui.
2: Avant d'apprendre à tomber, l'idée, c'est de prévenir la chute, qui survient souvent chez les aînés quand ils se baissent pour ramasser quelque chose sans fléchir les jambes. Mariem place donc de petits objets au sol et les participants doivent enjamber les obstacles un par un, garder l'équilibre sans trébucher, tout en tenant un ballon posé sur un cône. Pas si simple.
1: Si je perds l'équilibre, je vais faire tomber ma glace, ma crème glacée.
2: Je vais aller parler à Claude et à Sylvie qui en sont à leur 9e séance. C'est donc l'avant-dernier cours pour eux.
3: Au début de l'hiver, ma femme est tombée par en arrière.
4: Elle s'est fait mal où?
3: Oh, c'est jamais. Elle avait une bosse derrière la tête énorme. Quand on a vu l'annonce, on s'est dit allons-y. Ouais. Allons-y, et puis je regrette pas d'être venu. C'est sûr que ça me donne pas d'élasticité. Mes défauts, je les garde là. Mais ça me prend à vivre avec.
2: Votre femme, elle s'est bien remise de la chute? Ça a pris du temps?
3: Oui.
2: Ah ben ok. Comment vous appelez?
5: Sylvie.
2: Sylvie, vous avez quel âge?
5: 71.
2: 71. Votre conjoint, il me disait que vous aviez chuté.
5: Oui, j'ai chuté à la suite de la glace qu'on a eue cet hiver et je me suis frappé la tête. Là, je suis restée immobile. Il y a des voisins qui sont venus m'aider. Là, à chaque fois que je voyais un morceau de glace, je paniquais. J'ai combattu ça en m'aidant ici à faire les exercices. Ah oui. Ouais.
1: Elle est professionnelle, elle a pas donné le...
2: C'est Patrick Kearney, directeur technique du club de judo de Blainville et président de Judo Québec, qui coordonne le programme ici. Il regarde la séance depuis son bureau, juste là. Alors on va aller le voir.
1: Toujours la même côté, le même côté.
6: Dans ton entourage, tout le monde a connu quelqu'un qui a tombé dans son appartement et qui n'a pas été en mesure de se relever, qui a été soit retrouvé dans un état vraiment incroyable là, de parce que la personne est déshydratée, la personne est affaiblie, puis des fois ben ils s'en remettent pas tout simplement, puis ben il y a des gens qui en meurent. Hein? J'ai mon grand-père, moi, il est tombé derrière là, son RPA parce qu'il avait décidé d'aller prendre sa marche, mais en sortant par la porte de secours, personne l'a vu. Mais ça a pris une heure avant qu'il y ait des passants qui marchaient l'hiver l'entendent crier puis qu'ils soient allés l'aider. Sinon, il serait mort gelé, mon grand-père, tu sais. Il y a une dame de 93 ans qui fait le cours depuis des années, puis elle est embarquée dans l'autobus. Puis le chauffeur, il a pas pris le temps de regarder si elle s'était assise. Il est parti. Puis un autobus qui repart, ça repart vite. Fait qu'elle est partie par derrière. Mais elle a fait exactement ce qu'elle a appris dans son cours. Elle a mis ses bras en avant, rentré sa tête pour pas la frapper. Elle a roulé. 93 ans, elle a roulé dans l'autobus. Probablement que son plus grand drame dans ce journal-là, c'est qu'elle était sale, c'est tout. Mais c'est quand même fascinant de dire... Imaginons, si cette dame-là avait mis son bras, elle serait cassée le bras. Ça avait tombé, s'est cassé, elle serait peut-être frappée la tête, elle aurait eu une commotion cérébrale ou un traumatisme crânien. Là, elle serait rentrée en CHSLD.
7: Oui. Voilà. Laisse-toi aller, ne bloque pas ta respiration. Un beau sourire, ça fait du bien. Moi, je suis ceinture noire, 4e dan. Je fais le judo, ça fait plus que 65 ans.
2: Abdel Benomar est entraîneur de judo, il a 73 ans. Donc, quand il dit que l'exercice est faisable, même après 65 ans, généralement, les participants l'écoutent.
8: C'est quoi le secret d'une bonne chute, d'une chute qui n'est pas dangereuse?
7: On apprend aux gens à travailler toujours avec les bras vers l'avant.
8: C'est quoi la plus grande difficulté, généralement?
7: L'orgueil de chaque personne.
8: Ils ne veulent pas qu'on les voit en train de chuter?
7: C'est ça. Donc, moi, au départ, on leur dit, votre orgueil, vous le laissez à la maison.
8: Ah, c'est facile à dire, ça.
7: Oui, mais c'est l'objectif.
1: Mais Quentin, vous allez suivre mon rythme, d'accord? Allez, avancez un peu.
2: Parmi les principes du judo, il y a ce qu'on appelle les ukemi, l'art de bien recevoir le corps. Des principes assez simples, on protège la tête à tout prix, on plie les jambes pour tomber de moins haut et surtout on s'arrondit. L'idée c'est de transformer un choc sec en un roulement fluide parce qu'au tapis, rouler fait toujours moins mal que s'écraser.
7: Quand on bloque la respiration, ben on bloque notre corps au complet. Donc on devient trop raide. Puis la moindre risque de tomber, ben ça fait une grosse blessure.
1: Je vais faire mon petit bonhomme. Je viens ici, je vais pas me plonger. Donc là, je fais mon bonhomme et je roule.
2: On arrive donc à la portion la plus difficile pour les participants, la chute, la vraie. Il faut tomber et rouler sur un matelas. C'est pas simple. Pour certains, il faut un déclic psychologique. D'autant plus que si on refuse la chute, c'est souvent là que les gens se blessent. Mais pour José, 65 ans, la chute et la roulade qui suivent sont maîtrisées à la perfection.
5: La roulade est bonne, mais j'arrive pas à me relever parce que j'ai eu des blessures au genou. une faiblesse, alors c'est plus difficile. Ouais. Puis c'est que je me donne pas un élan tout cassé non plus. On fait quand même attention, on veut pas se blesser en pratiquant à apprendre à tomber.
1: C'est ça, l'équilibre est là, ils sont bien.
2: Depuis le début de ses ateliers, Claude n'ose pas se lancer sur le tapis pour chuter et rouler.
3: Il me fuit à terre, ça me tente pas.
8: Je comprends.
3: Parce que quand tu tombes, tu commences pas à penser. La partie roulade, là, c'est là que je commence à avoir mal au cœur.
2: Mais finalement, face à la pression du micro, il a pris son courage à deux mains.
1: Je lève.
2: Roulade parfaite.
3: Ça en vient pas mal, mon affaire.
2: Se relever, par contre, c'est un petit peu plus dur.
3: Je réussis pas, moi, à faire comme elle. Là. J'ai peut-être une musculature faible un peu aussi. Avec le temps, bah, tout s'en va.
8: Non,
3: c'est pas ça.
8: Ben non, tout revient, là.
3: Tout revient. Dans 10 cours, il y a eu de l'amélioration.
2: Et si se relever est impossible, il faut aussi apprendre à se mouvoir au sol. Pour cela, Abdel a trouvé un exercice.
7: On est couché à terre, puis on doit soit ramper un petit peu, comme on rampait aussi. Donc, si je veux aller chercher mon téléphone, ben, il faut savoir comment je dois ramper.
5: Je suis tombée il y a un bout de temps. Puis je m'étais pas mal blessée. J'ai fait 12 points de suture dans la tête et puis 3 côtes cassées. Donc, c'était beaucoup.
2: Nadal a 67 ans. Ce cours de chute, c'est aussi une manière pour elle de commencer à se mettre en forme.
5: J'ai jamais fait d'exercice dans ma vie. J'ai toujours été obèse, donc ça me fatiguait beaucoup. Maintenant, je trouve qu'en respirant, je suis capable de faire les exercices sans être aussi fatiguée que d'habitude.
2: Après 9 cours, les participants rencontrés disent tous avoir gagné en autonomie. Pour ceux qui sont venus en couple, on sent aussi qu'il y a derrière cet atelier l'idée de ne pas devenir une charge pour son conjoint ou sa conjointe si jamais on chute.
3: Et je suis content, fais attention à elle, parce qu'il y a moins de possibilités qu'on se ramasse à l'urgence.
1: 2, 5 secondes. 3.
4: J'ai été comme étonnée quand il m'a dit ben, « je vais le faire avec toi mmh. ». Sans invitation, puis sans « je vais y aller avec toi ». Bon, ben viens-t'en, on y va. Alors, je le découvre là-dedans aussi, puis on...
3: Après 45 ans, je me découvre encore.
1: Le même côté, la même main. Et après,
2: Patrick Kearney voudrait que ce programme soit donné dans toutes les résidences pour aînés des Laurentides. Il assure qu'avec le coût que représente la prise en charge d'une personne en CHSLD, un peu plus de 110 000 dollars par an, il pourrait le proposer à tous les aînés de la région. Il dit en avoir parlé au Centre intégré de santé et de services sociaux des Laurentides par courriel. Le CIS explique que la direction de santé publique n'a aucune ligne directrice de référence qui recommande les arts martiaux pour prévenir les chutes chez les aînés, à part le tai chi pour développer l'équilibre.
6: Moi, je crois que on est un exemple. On n'est pas le seul exemple de prévention, mais on est un exemple patent de prévention qui change les choses. Pour le prix d'un aîné, moi, ici, dans mon club, je ferais bouger toutes les Laurentides, je donnerais des cours partout.
2: En attendant de peut-être un jour faire bouger tout le Québec grâce à ce programme, Patrick peut déjà savourer le fait d'avoir redonné confiance à Nadal, à Sylvie et à Claude.
5: Bien, je me sens à l'aise et puis je suis prête à prendre le cours de nouveau juste pour comme exercice.
8: Et est-ce que ça vous amènerait à aller dans un autre club aussi pour faire une autre activité physique?
5: Oui, là j'ai commencé dans un club de danse. C'est de la danse arabe.
4: On va le reprendre, même qu'on va le reprendre à l'hiver prochain.
3: Peut-être qu'à la longue, il faut devenir un champion.
9: C'était un reportage d'Alexis Gacon.

0: Miles Davis aurait eu 100 ans le 26 mai. Le célèbre trompettiste noir américain a révolutionné l'histoire du jazz et influencé des générations de musiciens qui jouent encore et encore sa musique et nous de l'écouter. D'ailleurs, de nombreux hommages lui seront rendus cette année, en particulier lors du Festival international de jazz de Montréal dans quelques semaines. Un festival où Miles Davis est venu plusieurs fois. Myriam Fimbry a préparé ce qui suit.
1: C'est en entendant cette musique de jazz dans la voiture de son cousin que le jeune musicien trompettiste Ron DiLauro est tombé en amour avec Miles Davis. Il avait 18 ans.
2: Je commençais à l'université McGill.

0: Il dit, écoute ça, il met une cassette de Miles qui joue Fram Dance. C'était la première pièce que j'ai entendue de Miles Davis.
1: C'était une nouvelle façon de jouer du jazz. Dans le sous-sol de sa maison, Rondi Lauro saisit sa trompette pour nous faire une petite démonstration.
0: Là, on est rendu dans les années 50. Puis c'est Miles Davis qui sort d'une époque swing, qui sort d'une époque bebop avec Charlie Parker. Alors, il était tanné de jouer. Avec le langage bebop qui était comme verticaux, c'est avec des accords de cassés et tout ça. Miles voulait ralentir tout ça. Donc j'ai entendu ça

0: On obtient ce timbre particulier en plaçant une sourdine dans le pavillon de la trompette.
1: Donc là, la sensibilité, j'ai accroché tout de suite à ça. Comme musicien, comme trompettiste, comme tu sais, ah oui, c'est ça que je veux faire.
0: Promesse tenue. Rondi Lauro a joué du Miles Davis durant toute sa carrière. Professeur de musique à l'Université de Montréal le jour, oiseau de nuit dans les bars de jazz ou sur scène plusieurs fois par année, comme ici au Upstairs de Montréal.
1: C'est sûr que quand on rentre dans nos improvisations, donc là, je suis Rondi Lauro, mais quand même, dans l'esprit de Miles, j'essaie de garder les inflexions de Miles Davis dans la trompette, entre le mi et le fa. On a... Puis là aussi, entre le la et le si bémol... Ça, c'est signature de Miles Davis.

0: Avec l'album Kind of Blue en 1959, c'est le triomphe du jazz modal, une mélodie prolongée sur un seul accord, une économie de notes, mais beaucoup de sensibilité et de profondeur.
1: Quand on me demande c'est quoi la pièce la plus difficile de jouer de Miles Davis, on a Blue and Green qui est probablement l'affaire la plus difficile. C'est pas nécessairement point de vue de technique, mais c'est la façon de jouer qui est difficile. Parce que Miles, il y avait une façon de jouer avec l'espace. Ce genre d'espace et silence.
0: Miles Davis a poussé la simplicité à son extrême avec So What.
1: Deux notes. Voyez-vous comment c'est très, très, très simple. C'est juste deux notes là, qui se transfèrent.
0: Miles était constamment à la recherche de sa propre voix et se réinventait lui-même à chaque décennie. Il a inspiré des générations de musiciens.
1: Il lui permettait de trouver leur propre voix aussi, comme John Coltrane, Cannonball Adderley. Il ne parlait jamais à ses musiciens. Il les laissait jouer. Il arrivait, puis il commençait la pièce, puis les musiciens embarquaient. C'était leur répertoire, mais on ne savait jamais comment ça va sortir.

Un bel exemple d'improvisation, c'est la musique qu'il compose pour le film de Louis Malle, Ascenseur pour l'échafaud, en 1957. Miles Davis est debout devant l'écran qui diffuse

0: pause le film en noir et blanc et les notes sortent de sa trompette, au même rythme que les pas lents de Jeanne Moreau dans les rues de Paris à la recherche de son amant coincé dans un ascenseur.
1: Il n'avait pas vu Monsieur Tavernier.

0: carnet des arts. Et pour aider les jazzophiles à mettre au point leur agenda de fin de semaine, nous ajouterons à ce carnet l'horaire des soirées Miles Davis au Black Bottom, 22 Est rue Saint-Paul, dans le Vieux-Montréal. Il y aura présentation ce soir et demain soir à 9h30, 11h et 1h.
1: Miles Davis est venu plusieurs fois à Montréal, en 1968, dans cette archive sonore de Radio-Canada. Ou encore, au Théâtre Saint-Denis, en 1985, il y a plus de 40 ans.
2: J'étais assis dans la première rangée, puis Miles, il faisait tout le long de la scène, aller-retour. Alors, à un moment donné, il arrête devant moi. Puis, il me regardait, puis il a joué pendant peut-être une trentaine de secondes. J'ai vraiment trippé.
1: Miles Davis revient une dernière fois en 1990 pour 3 concerts à guichet fermé. Il meurt l'année suivante à l'âge de 65 ans, emporté par une pneumonie.
3: Et le célèbre trompettiste Miles Davis n'est plus.
1: Il laisse un grand héritage et sa musique continue de remplir des salles. Depuis 16 ans, Ron DiLauro interprète les pièces de l'album Kind of Blue sur les scènes du Québec et il ne s'en lasse pas.
2: Parce que c'est de la belle musique, c'est timeless, c'est hors du temps. Et on a tellement de liberté avec ça, c'est jamais pareil. T'sais.
4: Avez-vous de la relève pour jouer du Miles Davis, des jeunes musiciens qui peuvent gagner leur vie?
2: Un de mes anciens, Rémi Cornier, maintenant, il commence à se faire très connaître. Il va jouer une version d'Ascenseur Échafaud au Festival de Jazz aussi. Je pense la veille de mon spectacle. Donc, je suis très fier de lui et toutes les choses qu'il fait. Alors, Miles is Miles. Tu veux dire, on va jamais perdre l'intérêt de parce qu'il continue d'être une inspiration. Tu veux dire, des hommages à Miles Davis, là, on a pour l'éternité.

C'était un reportage de Myriam Fimbry. Et je vous précise que Randy Lauro et son sextet seront en tournée dans l'ouest du pays au début de l'été, puis au Festival de jazz de Saguenay, avant de terminer par un concert le 3 juillet à Montréal.

Je me fais la courroie de transmission de la part d'auditeurs qui ont eu la gentillesse de nous écrire à la suite de la diffusion de notre reportage sur le deuil à la suite du recours à l'aide médicale à mourir. Madame Desorcy nous dit, connaissez-vous la Fondation Palliami? Leur vocation est d'accompagner des gens en soins palliatifs et des endeuillés. Ils sont assez formidables, eux aussi. Et Monsieur Fraser nous dit, merci pour votre reportage au sujet de la place du deuil dans la société actuelle. Je souligne le rôle des intervenants et intervenantes en soins spirituels dans le réseau de la santé. Ces professionnels, femmes et hommes, accueillent et accompagnent sans jugement et invitent à entrer dans les temps précieux de la fin de vie, des rituels et du deuil. Continuez de nous écrire, ça nous fait toujours plaisir de vous lire. Hey, merci à cette formidable équipe, à la technique, Pierre-Luc Gagné-Blais, nos journalistes, Frédéric Arnould, Yannick Dumont-Baron, Manon Globinski, Alexis Gacon et Myriam Fimbry. À la recherche, Myriam Lemégosselin, Tout terrain est une réalisation de Dominique Hardy, assistée de Marie-Josée Gendron. Notre webmestre, on le mentionne jamais celui-là, mais il faut mieux se mettre à le faire parce qu'il nous fait un excellent travail. C'est Mathieu Lézère, notre rédacteur en chef est Hugues Mollet. Je m'appelle Jannick Tremblay. C'est encore un grand plaisir de passer ces deux heures de radio en votre compagnie. Vont suivre les nouvelles et ensuite les années-lumière où on va parler des enjeux de la détection d'Ebola sur le terrain. À la prochaine.

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5: Bonjour, ici Greta Juris. L'Iran annonce qu'il y a des progrès dans les négociations avec les États-Unis pour mettre fin à la guerre, mais rejette l'idée d'un accord imminent. C'est le porte-parole du ministère iranien des Affaires étrangères qui a fait cette déclaration. Selon lui, des ententes auraient été conclues sur une grande partie des questions en discussion, mais il est faux de dire, selon lui, qu'un accord soit imminent. De passage en Inde, le secrétaire d'État américain Marco Rubio a réitéré hier qu'il était encore possible de conclure un accord avec l'Iran. Il croit même que des développements soient possibles dès aujourd'hui. À Ottawa, la Chambre des communes reprend ses travaux aujourd'hui pour la dernière ligne droite avant la pause estivale. Le premier ministre Mark Carney se rendra à New York en milieu de semaine afin de faire avancer les efforts visant à attirer des investissements internationaux au Canada. De son côté, la ministre des Affaires étrangères, Anita Anand, s'apprête à accueillir son homologue chinois plus tard cette semaine, la première visite de ce type au Canada depuis 2016. Québec veut améliorer l'accès à la propriété et pour y arriver, le gouvernement mise sur la création de quartiers de maisons préfabriquées. Des dizaines de municipalités auraient déjà manifesté leur intérêt. Gabriel Paré-Azatouri.
6: Des maisons préfabriquées, abordables, c'est l'idée du nouveau ministre des Affaires municipales, Samuel Poulain. Ce qu'il veut, c'est que des quartiers de maisons préfabriquées de deux chambres et qui coûtent moins de 350 000 $ voient le jour. Une façon d'aider les premiers acheteurs à accéder à la propriété. Des dizaines de municipalités et de promoteurs auraient déjà levé la main. Voici Samuel Poulain.
7: On vient augmenter l'offre et on vient aussi augmenter l'offre abordable. Et plus qu'il y a de compétition dans le marché, plus qu'on va faire en sorte de réduire cette hausse des prix qui est fort importante pour notre génération qui souhaite avoir accès à la propriété.
6: Le maire de Saint-Lambert-de-Lauzon trouve que les quartiers de maisons préfabriquées, c'est une bonne idée. Plus facile à développer en région éloignée, selon lui, dans les petites municipalités qui sont propriétaires de terrains. Plus difficile en ville quand ce sont des promoteurs qui détiennent ces terrains. Explication d'Olivier Dumais.
8: Saint-Lambert-de-Lauzon, même si on arriverait avec une maison préfab, le prix du terrain ferait que c'est vraiment beaucoup élevé là, pour un premier acheteur. C'est pas tout le monde qui peut se le permettre. Tandis que quand on s'éloigne d'une région au Québec, même je dirais en Beauce, il y a des municipalités aussi qui sont propriétaires des terrains. Donc, eux autres peuvent développer.
6: Le programme qui permettra aux municipalités de déposer leurs projets sera lancé d'ici le 24 juin. Ici Gabriel Paré-Azatouri, Radio-Canada, Québec.
5: L'aide à la relève agricole récemment annoncée par la première ministre Christine Fréchette est bien accueillie par des agriculteurs au Québec. Le gouvernement a majoré de 30% son soutien aux jeunes agriculteurs avec une enveloppe de près de 9 millions de dollars. Le reportage de Jean Harel.
9: Anouk Caron caressait depuis longtemps le rêve d'élever des bisons.
10: Pendant mon bac en agronomie, où j'allais visiter un élevage de bisons, puis j'ai eu le coup de foudre pour cet animal-là. C'est un animal qui est très rustique, qui nécessite moins de soins, puis c'est une viande aussi de très haute qualité.
9: La réalité comporte toutefois des sacrifices. Son conjoint et elle occupent chacun deux emplois à temps plein.
10: Dans la semaine, je dois avoir travaillé un 35 à 40.

0: 30 heures sur la ferme, en plus de mon 47 heures à l'extérieur de la ferme.
1: La jeune agronome de 31 ans s'implique aussi au sein de la Fédération de la relève agricole. Elle apprécie l'annonce de la première ministre, Christine Fréchette, qui hausse de 30 % l'aide financière à la relève agricole.
0: Les gens du DEP, ils vont aller chercher 25 000 $ Les gens au collégial vont aller chercher 40 000 $ Et les gens au niveau universitaire vont aller chercher 65 000 $ Puis ça, c'est des montants qui n'avaient pas été indexés depuis 16 ans.
2: On a besoin de relève, on a besoin de cette autosuffisance alimentaire.
1: Autre bon coup de Christine Fréchette, selon Michel Brien, président de l'UPA Estrie, le remboursement de 7,4% de la taxe de carbone sur l'essence, le propane et le diesel pour tous les agriculteurs.
2: Il faut comprendre que ce remboursement-là, c'est parce qu'on est les seuls au Québec à payer cette tarification-là et ça rend les producteurs moins compétitifs avec ceux des autres provinces.
1: La relève agricole est très importante car la moyenne d'âge des agriculteurs au Québec est de 55 ans selon l'UPA. Ici Jean Harel, Radio-Canada, Saint-Herminégilde.
3: L'organisme impératif français ajoute sa voix au débat qui entoure la diffusion des matchs des séries éliminatoires du Canadien de Montréal à Gatineau. Le groupe consacré à la promotion du français a lancé samedi une pétition pour réclamer la présentation des matchs à l'aréna de Gatineau. Mercredi, trois organismes locaux avaient annoncé la diffusion du deuxième match de la série entre le Canadien et les Hurricanes de la Caroline, mais la demande a été refusée par la Ligue nationale de hockey en raison de droits territoriaux exclusifs accordés aux sénateurs d'Ottawa. Le conseiller municipal, Luc Chénier, croit qu'un compromis aurait été possible.
4: C'est dommage parce que on pourrait permettre du côté des sénateurs de dire oui, on va vous laisser regarder les matchs, tout ça. Et moi, j'étais l'organisation des sénateurs, j'en profiterais pour peut-être mettre un kiosque à l'entrée, dire oui, on va vous donner le droit. Mais on va être là avec des kiosques, on va donner de l'information sur nos billets de saison, c'est le temps là peut-être d'être capable de mousser également le produit des sénateurs d'Ottawa.
3: Les sénateurs estiment que le dossier relève de la Ligue nationale. Et puis enfin, en Formule 1, l'Italien Kimi Antonelli a remporté le Grand Prix du Canada sur le circuit Gilles Villeneuve à Montréal. Le pilote Mercedes a devancé le Britannique Lewis Hamilton sur Ferrari.
5: Pour certaines, elles font figure de pionnières en matière de féminisme. Pour d'autres, elles sont une relique du passé, à l'image du Québec d'antan. Ici Maxime Coutier, à Aujourd'hui l'Histoire, les Cercles des fermières, la plus vieille association du genre au Québec, plus d'un siècle consacré à la socialisation et l'autonomie des femmes.
6: Il y a la femme rurale, si vous voulez, le mari est à la maison plus souvent, c'est un avantage. Mais par contre, il n'y a pas de vacances. Il faut faire le sacrifice bien souvent d'un départ d'une semaine ou deux parce que c'est pas possible. Vous avez aussi qu'elle aura à faire des sacrifices au moment où l'exploitation demandera des capitaux. S'il y a une mise de fonds assez considérable à mettre pour la machinerie agricole ou ces choses-là, la femme devrait être capable de faire le sacrifice et d'attendre un petit peu pour l'organisation de son foyer. Ce sont ces petites choses-là. Il faut toujours encourager le mari qui travaille. C'est un travail assez dur et à ce moment-là, il faut toujours l'encouragement de la femme. Je pense que c'est nécessaire.
5: Recueillies lors du congrès des cercles des fermières en septembre 1969 à notre radio. Déjà, elles étaient considérées par plusieurs comme un anachronisme, une sorte d'association folklorique dépassée par le grand rattrapage de la Révolution tranquille. Mais l'histoire des cercles des fermières est plus complexe. Fondée en 1915 par deux hommes, l'organisation veut aider les femmes rurales à améliorer leurs conditions de vie, que ce soit par l'éducation ou la transmission du savoir. Rapidement, l'organisation devient la plus grande association de femmes au Québec. Ses positions sont parfois à contre-courant de l'évolution de la société, mais elles occupent malgré tout une place importante dans l'avènement du Québec moderne.
7: Qu'est-ce qui vous a amené au cercle des fermières?
8: Pour aider aux autres, aider soi-même.
7: Oui, surtout les loisirs, pour nos loisirs. Moi, personnellement, c'est pour mes loisirs.
9: Et vous, madame?
10: Moi, c'est un lieu de rencontre et d'information.
9: Qu'est-ce que vous apprenez vraiment?
10: Bon, bien, on apprend à tisser. Ou même de ça, on peut... comme moi, je m'occupe des sujets d'information qu'on a tous les mois. Alors, c'est sur la publicité, l'économie, comment faire un budget. Nous avons des conférenciers qui viennent discuter sur ces sujets.
9: Où avez-vous appris à travailler comme ça?
11: On a eu des cours de tissage dans notre cercle.
10: les premières années, là, on a tout eu tous les techniciennes de l'école d'agriculture qui venaient nous donner des cours.
11: Vous n'avez pas l'impression que c'est démodé, le tissage et tous ces travaux manuels?

0: Non, pas du tout.
1: Danger, je me semble que ça fait juste de commencer pour nous autres.
0: Pourquoi?
1: Parce qu'on. Il me semble qu'une femme qui ne fait pas d'artisanat puis qui s'occupe pas, il me semble qu'elle n'est pas modéante.
2: Femme d'Alma, au Lac-Saint-Jean, au micro d'Aline Desjardins, l'émission Femmes d'aujourd'hui, c'était au mois de mars 1969. Alors, pour nous parler des origines des cercles d'infirmières, mon invitée, Yolande Cohen, elle est historienne, professeure à l'UQAM, elle a écrit « Femmes de parole, une histoire des cercles d'infirmières », c'est paru il y a un petit bout de temps déjà, en 1990. Bonjour, merci d'être là.
3: Bonjour.
2: Alors, c'est vrai qu'il y a une vision folklorique hein, des cercles d'infirmières, c'est souvent vu de haut, on va l'entendre dans les archives. Pourquoi vous vous êtes intéressée à elle?
3: Je voulais me spécialiser en histoire des femmes après avoir travaillé sur des groupes minoritaires, des groupes de jeunes, et l'histoire des femmes n'était pas à la mode vraiment encore dans les années 80 quand j'ai commencé mon enquête. J'ai obtenu une subvention du Conseil de recherche en sciences humaines du Canada en 85 où je prétendais que j'allais vouloir faire l'histoire des femmes au Québec comme ça largement. Ou grâce à cette subvention, j'ai engagé des assistantes de recherche qui étaient mes étudiantes en maîtrise au département d'histoire. Et on est allé tout de suite regarder les archives et on est tombé sur La Bonne Fermière canadienne-française. Mmh. Un journal qui m'a paru tout de suite comme un journal relativement important. D'abord parce qu'il était là, il existait, qui était redoublé ensuite d'un autre journal qui s'appelle Terre de chez nous, qui est devenu Terre et Foyer. Et mes étudiantes ont commencé à dépouiller et on voit dans la revue l'importance des voix des femmes. Bien sûr, il y avait les aumôniers, il y avait les agriculteurs, il y avait les agronomes qui parlaient et qui étaient mis en première page, mais il y avait aussi leur voix et les activités des cercles. Et j'ai dit, mais on devrait creuser. Mes étudiantes me regardent en disant, bah, pas du tout, c'est clérico-nationaliste, c'était terme qu'on utilisait à ce moment-là pour qualifier tout ce monde et toute cette idéologie. Et je dis, mais non, allons-y. Puis, pour faire une histoire courte, on a travaillé dessus pendant 5 ans et ça a donné le livre. Et donc, de fil en aiguille, on a fait un peu d'histoire orale. Donc, on a eu beaucoup de plaisir à rencontrer nombre de ces cercles. Et comme vous le disiez en entrée de jeu, ça a été fondé à Robertval, le premier cercle, en 1915. Et faussement, on dit par les agronomes Désilé et Bouchard. Oui. Mais en fait, ce sont des femmes qui se sont regroupées et qui ont demandé aux agronomes de venir. Ah et oui. Désilé Bouchard, très heureux d'avoir une organisation de femmes à leurs mains, qui échappaient de ce fait, en demandant à l'intervention du ministère de l'Agriculture, elles échappaient un peu à l'emprise de l'Église. On va voir à quel point ça va devenir un problème très très structurant dans l'organisation des cercles de fermières. On dit mais oui, on va vous envoyer des conférenciers, très heureux d'intégrer les femmes à leur démarche de ce qu'ils appelaient la modernisation de l'agriculture au Québec. Et donc ces cercles vont essaimer très rapidement du centre du Québec, Beauce, Bois-Franc, les premiers cercles appelés civils, etc. Enfin les premiers, parmi les premiers cercles qui vont essaimer là dans le centre du Québec. Et très très rapidement, c'est comme une traînée de feu, les cercles de deviennent vraiment des lieux de sociabilité très importants pour les femmes, par exemple, qui prenaient mari et qui s'éloignaient de chez elles, oui, et qui trouvaient dans les cercles un lieu où elles allaient pouvoir retrouver un monde qui leur était familier.
2: Oui. Mais ça répond à quel besoin, à l'origine? Est-ce que c'est ça? C'est un lieu de socialisation?
3: De la solitude, de la campagne, de ces femmes qui arrivent et qui sont des nouvelles venues et qui sont traitées comme des étrangères, finalement, dans des milieux qui sont très fermés. On a eu des témoignages qui étaient très poignants de ces femmes qui se disaient simplement à 100 kilomètres de chez elles ne sont plus chez elles. Ouais. Donc, solitude, mais aussi, et c'est bien dit dans les extraits que vous nous avez fait entendre, aussi envie d'apprendre et de... On est en pleine Première Guerre mondiale, on veut aider la communauté, on veut aider les soldats, on fait du tissage, mais aussi on récupère des vêtements, on fait des conserves ensemble. Donc il y a là une espèce de lieu de solidarité. Et cette solidarité entre femmes s'est dit très souvent est quelque chose de très important parce que elles ont une conscience qu'elles ont à développer ce qu'elles appellent leur foyer. Mmh. Mais le foyer est quand même très étroit. Et donc, elles sortent de leur foyer en allant dans ce cercle qui est souvent dans un sous-sol d'église, mais aussi qui peut être au milieu de la paroisse, qui peut être chez l'une d'entre elles. Elles vont demander de l'argent au ministère de l'Agriculture pour acheter un métier à tisser.

0: et qu'elles vont utiliser ensemble. Donc il y a là vraiment un lieu où elles se retrouvent ensemble. C'était oui. la journée des femmes.
1: Une communauté, hein, c'est ce qu'elles retrouvent. Puis l'artisanat, parce que ça aussi, bon, on dit métier à tisser, faire de la nourriture, etc. Mais il faut se remettre dans le contexte aussi, surtout dans les années 30. L'artisanat, c'est pas anodin. On apprend à faire du neuf avec du vieux. Il y a un côté économique à ça aussi. Ah, là.
0: C'est une économie domestique, véritablement. On a là, au même moment où se développent les écoles ménagères, au début du XXe siècle, on se développe véritablement une économie domestique. On avait calculé, d'ailleurs, à un moment, que la production de lin qui était fabriquée par les cercles de fermières dépassait la fabrication nationale du Québec. On avait comparé les chiffres. Uh-huh. Et donc, elle n'est pas prise en compte par la comptabilité nationale, mais elle est extraordinairement importante. Donc, c'est pas simplement une économie domestique de survivance, c'est-à-dire qui sert juste aux besoins de la famille, mais c'est une monnaie d'échange, en fait, qui permet de faire des échanges et de survivre dans des économies qui sont quand même relativement modestes. Mmh. Alors, oui, on y apprend des choses, donc on se développe sa propre capacité à connaître d'autres choses que ce qu'on fait d'habitude, mais aussi on échange, et cette économie d'échange est très importante dans le développement d'une économie domestique qui va devenir les sciences domestiques, les sciences familiales et aussi nutritionnelles. Hein.
1: Oui, tout à fait.
0: Alors, leur grand livre « Qu'est-ce qu'on mange ?» va devenir un best-seller. Mmh. Elles n'ont pas besoin de subventions pour être autonomes financièrement. Elles ont trouvé un moyen de développer leur propre capacité de chercher de l'argent avec les expositions d'artisanat qui sont dans les foires agricoles un élément essentiel de la mise en public de ce qu'elles font en privé.
1: Alors, on parlait du lieu de socialisation qui est extrêmement important dans un milieu rural où souvent on est isolé. Un rappel ici, Hectorine Moreau, du Cercle des fermières, au micro de René Ferron, c'est en 1966 à notre radio.
2: Madame Moreau, est-ce que vous considérez que le rôle de la femme du cultivateur a beaucoup évolué depuis quelques années?
3: Oui, certainement. Elles admettent que la vie n'est pas la même aujourd'hui qu'autrefois.
2: Quelle était autrefois cette vie?
3: Eh bien, les maisons étaient plus confortables d'abord, et ensuite, elles étaient plutôt isolées dans leur. Elles n'avaient pas de moyens de transport qu'elles ont aujourd'hui, pas d'automobile. Elles se voyageaient en voiture, alors elles venaient moins en ville.
2: Donc, elles devaient faire les travaux de ferme aussi, j'ai l'impression.
3: Elles faisaient les travaux de ferme, elles aidaient à son mari à faire le train. Et aujourd'hui, non. Les fermes sont mécanisées, alors elle s'occupe des petits travaux, ça lui donne du temps pour faire la comptabilité, la gestion de ferme.
2: On peut dire qu'en définitive, en quelque sorte, c'est un peu elle qui gère la ferme maintenant.
3: Oui, parce que dernièrement, on me disait que quand un agent, vous savez, qui veut vendre des machines, la machinerie, le dernier mot, c'est la femme qui le dit.
2: Mais ça, c'est toujours comme ça, pour quoi que ce soit, même pour les voitures, non?
3: Moi, je ne connais pas ça, je n'ai pas de voiture.
2: Est-ce qu'elles jouent un certain rôle social dans leur milieu?
3: Ah oui, elles font partie de toutes les associations féminines, d'abord. Ensuite, elles, dans le moment, c'est l'éducation qui est à la mode, l'étude du rapport parent. Alors, elles sont toujours là. Dernièrement, on allait parler de confessionnalité, alors il y avait autant de femmes de campagne que de femmes de la ville.
1: Voilà, intéressant. À conclure, en parlant du rapport parent, un rapport sur l'éducation durant la Révolution tranquille, où il est question de confessionnalité, vous l'avez évoqué un petit peu plus tôt, quel est le lien entre le clergé et les cercles des fermières? Quel rapport elles entretiennent avec l'Église?
0: Alors vraiment, c'est peut-être l'élément le plus intéressant de cette enquête que nous avions faite, c'est qu'on a découvert en fait que derrière cette idée du clérico-nationalisme, mmh. c'est-à-dire du rapport que les individus ont, ou les groupes ont à l'État et à l'Église au Québec, elles sont vraiment au centre. C'est-à-dire que oui, les aumôniers sont accueillis à bras ouverts et participent à peu près à toutes leurs réunions et grandes rencontres. Mais en même temps, elles demandent des subventions au ministère de l'Agriculture avec qui elles entretiennent des liens très importants. Et dans les années 40, là, elles sont sommées par l'Église de prendre un camp. À la fin, là, après 20 ans, 30 ans, là, ça suffit, prenez votre camp. Comment ça se manifeste? On voit comme ça dans un des rapports de congrès que l'Église leur a demandé de rentrer dans l'organisation paroissiale. C'est-à-dire que leur cercle était organisé selon une organisation qui était plutôt, qui représentait les comtés. Là, on leur demande spécifiquement, elles disent non. Oui. Elles disent non, mais elles risquent d'être excommuniées. Il y a beaucoup de pressions qui sont faites sur elles. Et finalement, il y a un certain nombre de sœurs qui disent, ben, nous, on, l'Église nous demande, c'est quand même très important pour nous. On est catholique avant tout. Et donc, elles scissionnent. Et on a l'Union des cercles de fermières catholiques qui est créée à côté des cercles de fermières et qui donc divise les cercles de fermières.
1: Un schisme à ce moment-là.
0: Un schisme très important qui montre qu'elles avaient dès les années 40 un idéal de leur autonomie par rapport à l'Église qui est quand même extraordinaire et qui est très avant-gardiste en fait.
1: Oui,
0: on ne peut pas imaginer une association parce que comme elle disait l'intervenant tout à l'heure, en effet, elle participe à d'autres, il y a d'innombrables associations. Il y a les Filles d'Isabelle, il y a les YWCA du côté anglo-protestant. Il y a d'innombrables associations, mais elles ont créé les cercles de fermières, elles y tiennent, elles veulent le maintenir comme ça, elles veulent avoir des rapports équitables entre l'Église et l'État, et c'est elles qui décident. Mmh. Et ça, c'était quelque chose d'assez extraordinaire, et donc les cercles de fermières continuent de vivre. L'Église était sûre qu'elles allaient capoter au bout de 10 ans et que ça aurait été fini,
1: oui.
0: Mais elles se maintiennent, mmh. Et c'est en fait l'Union catholique des fermières qui décline et qui est obligée de créer dans les années 60 les cercles d'économie domestique qui vont être une autre organisation, tandis que les cercles de fermières continuent. Alors oui, elles ont été largement laminées, elles perdent du membership, le pic de leur membership qui était à 70 000 membres descend, mais elles se maintiennent, même si une grande partie d'entre elles se disent catholiques, bien sûr.
1: Oui,
0: donc leur rapport à l'Église est un rapport institutionnel. Elles ne veulent pas être sous l'emprise institutionnelle de l'Église, même si elles continuent d'avoir leurs réunions dans les sous-sols d'Église.
1: Oui, mais une sorte d'indépendance. Mais ce qui fait malgré tout, mais malgré, bon, cette avancée moderne pour l'époque, hein, quand arrive la Révolution tranquille, puis là, on va l'entendre dans les archives, elles sont souvent perçues comme dépassées, folkloriques.
0: Ah ben oui, hein? Parce que en effet, les années 70, c'est le mouvement féministe conquérant de l'égalité entre les sexes. Et elles n'ont jamais défendu l'égalité entre les sexes.
1: Non,
0: elles sont pour la complémentarité des rôles et elles disent à l'intérieur de ces rôles-là, on va développer l'identité féminine.
1: Mmh.
0: Et l'économie domestique, c'est l'identité féminine. Et donc, bien sûr, elles vont être contre l'avortement. Elles vont pas se prononcer contre le droit de vote. Non, au contraire, elles sont en faveur du droit de vote et elles vont l'utiliser. Mais disons que ce n'est pas leur priorité. Pour elles, la priorité, c'est l'autonomie des femmes, c'est de développer ces lieux de solidarité entre femmes qui vont être un des terreaux les plus importants de ce qu'on appelle les racines du Québec. Les racines du Québec moderne prennent ancrage dans ces réseaux de sociabilité qui sont très forts et qui maintiennent comme le tissu social. Pour elles, ça ne les intéresse pas de rentrer dans une révolte ou
1: une lutte féministe militante. Ouais.
0: Non,
1: un exemple ici, on va l'entendre, c'est la journaliste France Demers à notre radio. C'était lors du congrès du Cercle des fermières, toujours en 1969.
4: C'est aujourd'hui que s'ouvre à Québec le congrès des cercles des fermières, congrès qui se poursuivra jusqu'à jeudi prochain, soit le 25 septembre. France Demers, dans notre esprit, le cercle des fermières évoque un folklorisme un peu vieillot.
5: Ben, il y a peut-être une erreur là, Nicole, puisque ces cercles comptent plus de 59 000 membres à travers la province.
4: C'est un chiffre qu'il ne faut pas, c'est assez impressionnant.
5: C'est assez impressionnant, et plus de 700 cercles quand même, alors...
4: Le thème du congrès est terre et foyer. Que veulent-elles faire ressortir exactement?
5: Ben, elles veulent essayer de souligner comment il faut voir l'épanouissement de la femme rurale. Alors, pour voir un petit peu comment elles voient cet épanouissement, voyons les vœux et résolutions qu'elles présentent. Par exemple, entre autres, on demande que le ministère de l'Éducation soit plus sévère dans l'engagement des professeurs étrangers. On demande aussi l'enseignement des sciences sociales et ménagères. Et on souligne qu'il faut remettre l'enseignement du tissage au cours secondaire. Il y a une autre résolution, par exemple, qui demande que soit bannie de tous les réseaux de télévision et de radio toute manifestation de violence. Enfin, laissons un petit peu la présidente, Mme Caron, la secrétaire, Mme Bernard, et une conseillère, Mme Primo, nous expliquer comment, justement, elle voit le rôle de la femme rurale.
6: La femme rurale a évolué de la même façon que la femme de ville. Son rôle est changé, il n'y a plus de distance, les moyens de communication sont faciles. Alors, il y a certaines particularités à la femme rurale qui resteront à peu près toujours, mais elle vit de plus en plus comme la femme de ville, son foyer aussi d'ailleurs.
1: Voilà, la femme rurale, comme on dit à l'époque. Mais est-ce qu'il n'y a pas un déphasage, parce qu'on l'entend là, on est en 1969, est-ce qu'il n'y a pas un déphasage à partir des années 60 entre les valeurs qu'elles défendent et l'évolution de la société à ce moment-là?
0: Je crois que le déphasage est un déphasage par rapport au...

0: au féminisme. Le féminisme aujourd'hui a changé, même entre le moment où j'ai publié mon livre et aujourd'hui.
1: Ah oui, aujourd'hui bien sûr.
0: Et donc dans les années 60, elles sont vraiment confrontées là. 69, on le sent. Années 70, explosion du mouvement féministe égalitaire, où là vraiment elles n'ont plus de place et elles perdent des membres. Mais leur idée de rester un lieu de sociabilité de base pour les femmes reste toujours présent. Mmh. Et elles survivent et elles ont un peu transformé leur perspective en disant, bon ben finalement, nous on est un lieu où on va s'éduquer mutuellement. Et lorsque je vois aujourd'hui, par exemple dans les Laurentides, j'ai vu une annonce de cours de tissage, $60 par personne.
1: Oui, oui.
0: 120 dollars, cours de d'artisanat.
1: Alors
0: là, c'est ça. C'est, on revient à une vision un peu écologique de, des cercles, et on dirait que le fait qu'elle n'ait pas bougé elle-même, mais que la société ait bougé et reconnaisse maintenant ces valeurs-là, ça contribue à les faire reconnaître et au fait qu'on soit là à en parler aujourd'hui.
1: Mmh, oui, tout à fait, parce simplement. Que ça a été important. Mais j'en reviens aux années 60-70, hein, elles sont un peu presque suspectes. Hein,
0: Oui, de certaines.
1: Un exemple ici, encore une fois, Marielle Primo, porte-parole du Cercle des fermières, au micro de Gabi Drouin, c'était à notre radio, plus tard, cette fois en 1974.
2: Est-ce que dans le contexte de la Révolution tranquille, le cercle de fermières a participé ou a été intégré à ce mouvement, ou s'il a été marginal?
3: On regarde toutes ces actions de la société. Quand c'est nécessaire, on emboîte le pas et on fait des mémoires, des recommandations, des vœux. On accepte, on approuve. Et quand on prévoit d'avance où ça peut aller et ce que ça donnera, bien, on reste sur une certaine limite. Et on fait valoir des valeurs qui n'ont pas changé en s'ajustant au temps moderne.
2: Vous m'avez dit il y a quelques instants que vous vouliez que le cercle de fermières soit au diapason de la société moderne. Alors qu'est-ce que vous faites concrètement là pour être au diapason de la société moderne?
3: Bien, au cercle de société moderne, si vous pensez à tout ce qui se passe dans le moment, on n'est peut-être pas encore tellement à l'avant-garde, mais disons qu'on on avance sûrement et on respecte toujours un équilibre. On étudie, par exemple, ce qui se passe en éducation, on l'étudie. Il y a des choses qu'on n'a pas approuvées il y a 5-6 ans, et là, on est en train de revenir à ce que nous, on n'avait pas approuvé il y a 5-6 ans.
2: Par exemple?
3: Mais par exemple, vous avez en éducation les écoles centralisées. Vous avez cette baisse de professions religieuses et d'enseignement confessionnel qu'on avait dans les écoles. Cette liberté trop grande qu'on accordait aux enfants sans autorité. On s'aperçoit que nos enfants ont besoin d'une autorité éclairée. Et ont besoin d'être aimés dans une autorité. C'est là leur sécurité. Nos enfants ont des problèmes parce qu'ils sont insécures.
1: Voilà, ben ça fait sourire un peu dans le ton aussi.
0: Mais oui,
1: ça renforce
0: le
1: stéréotype. Mais j'en reviens à ça parce que vous dites dans votre ouvrage, hein, que, puis vous l'avez dit jusqu'à maintenant, que les cercles des fermières ont été à l'origine du mouvement féministe. Hein, quelles sont les pionnières en la matière?
0: C'est-à-dire qu'elles ont pavé la voie au féminisme. C'est-à-dire que par leur organisation, elles ne sont pas féministes. Moi, j'ai développé une hypothèse d'un féminisme maternaliste. C'est-à-dire qui est un féminisme basé justement sur ces fameuses valeurs éclairées, puis qui part du rôle des femmes comme mères. Ce n'est pas un anti-féminisme, comme on l'a dit souvent, des femmes qui vont se battre contre les féministes et qui sont contre l'avortement, contre le droit de vote. Ce n'est pas leur cas. Même si elles n'étaient pas pour l'avortement, et comme vous l'entendez, elles sont pas non plus pour une éducation comme ça, éclairée, même si elles ont le terme d'éclairée pour dire que l'autorité doit être éclairée. Et donc, en effet, elles ne sont pas des féministes égalitaires, mais elles sont des femmes qui revendiquent leur féminité.
1: Oui, nous avons plus de 100 ans maintenant. En terminant, ben justement, est-ce qu'aujourd'hui, en 2022, est-ce qu'il y a une relève ou les cercles du genre sont appelés à disparaître?
0: Mais non, justement, il y a une certaine relève. J'étais invitée à leur dernier congrès. Elles étaient 650 femmes réunies à Saint-Hyacinthe. Elles font de l'agriculture écologique. Moi, j'ai eu droit même à un petit cadeau cadeau d'un petit arbuste qui pousse maintenant chez moi, qui est magnifique. Elles sont vraiment à l'intérieur de ces sphères qu'elles ont définies, très à l'aise pour être ce qu'elles sont. Et est-ce qu'elles recrutent parmi les jeunes? Beaucoup de jeunes veulent apprendre à tisser et à faire du macramé. Elles, c'est plus du macramé, ça s'appelait plus comme ça.
1: Mais à faire d'autres choses.
0: Est-ce qu'elles vont se développer plus? Je n'en sais rien. Mais toujours est-il qu'elles sont en effet une des plus

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4: Best-of a-t-il des équivalents en français? On trouve best-of dans les dictionnaires, mais on précise qu'il s'agit d'un anglicisme. Dans la langue de la chanson, best-of est parfois employé pour désigner une sélection des plus grands succès d'un artiste. Dans ce cas, il est recommandé de privilégier les termes compilation, anthologie ou florilège. De même, au lieu de parler du best-of d'une émission de radio ou de télévision, il vaut mieux parler des meilleurs moments de cette émission. Enfin, au lieu de dire qu'une ville reçoit le best-of du monde du spectacle, on dira que cette ville reçoit les plus grands noms du monde du spectacle. On peut aussi dire que cette ville présente ce qu'il y a de mieux en matière de spectacle.
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5: C'était l'année de ses 33 ans. Après avoir surmonté sa timidité et son trac dans les petits cabarets, et après avoir pris quelques conseils de Félix Leclerc, Georges Brassens devenait un grand de la chanson française. Le 23 septembre 1954, il y a 60 ans, le chanteur à la pipe et à la moustache prenait la vedette à l'Olympia de Paris.
6: L'Olympia consacrait dorénavant les vedettes.
5: Toutes les grandes vedettes d'une certaine époque.
6: Des gens comme Piaf, Becot, Philippe Clay, Brel, Aznavour, Petula Clark, Georges Brassens, Colette Renard, Léo Ferré, Barbara, Claude Nougaro, Enrico Macias et les autres.
5: 1954, c'était l'année où le cinéma du boulevard des Capucines changeait de vocation et devient cette salle de spectacle si réputée. En septembre 1954, Brassens fut parmi les premiers à se produire sur la scène de l'Olympia. Une expérience probablement terrifiante pour le timide qu'il était. Le directeur de l'Olympia d'alors, Bruno Cocatrix.
7: Et avoir vu ce qu'il transpirait après chaque chanson, on se demande comment est-ce qu'il peut en rester encore, Brassens. Chaque fois qu'il chantait une chanson, il ruisselait absolument, tellement il était mort de peur.
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5: Car s'il connaîtra le succès populaire à partir de 1954, Brassens n'en demeurait pas moins un être très peu mondain. En 1961, à son seul passage au Canada, il expliquera à Radio-Canada son besoin de vivre à l'écart de la foule.
9: J'ai l'impression que si j'allais dans les cocktails de presse, si je chantais tous les jours, je finirais par ne plus en devenir qu'un véritable perroquet.
5: Et en matière de perroquet, paraît qu'il s'y connaissait. C'est par la scène que Georges Brassens devient célèbre, mais il préfère nettement mieux le travail minutieux et solitaire de celui qui écrit les chansons.
9: J'essaie de tirer le maximum de moi-même quand je fais une chanson et parfois je remets 5, 6, 7 fois sur le chantier.
5: Et quand il monte sur scène, c'est jamais plus de 3 mois par année. Et toujours, il le fait dans une économie totale d'artifice, avec pour seul accompagnement sa guitare et un bassiste. Et c'est là que je vous parle de Félix Leclerc, celui qui lui a transmis ce sens de la sobriété.
10: C'est Félix Leclerc qui m'avait appris ça un jour en France. Il m'avait dit, moi j'aimerais chanter mes chansons chez les gens, aller dans leur cuisine, mettre le pied sur un escabeau et puis leur dire, écoutez, j'ai fait cette chanson. Et moi, je me suis servi un peu de ça, j'en ai fait un peu mon credo. C'est-à-dire que quand je vais chanter devant un grand public, c'est un peu comme si j'allais dans la cuisine des gens, si je leur disais, écoutez, j'ai fait ça. C'est pour cette raison que je ne mets aucun artifice musical ni scénique, aucune lumière particulière. C'est un peu comme la mer.

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1: Voilà comment Brassens décrivait son besoin d'intimité, même avec le public. Une simplicité assumée qu'il tenait du géant de l'île d'Orléans.
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1: Même s'il se pliera occasionnellement au jeu de la radio, de la télé et de la publicité, Georges Brassens gardera toute sa vie une aversion pour ce genre d'exercice. Il s'en moquera d'ailleurs dans une chanson de 1962, Les trompettes de la renommée.

0: coucher.
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3: Peut-on boire de l'eau dans une buvette ou dans un abreuvoir? On peut boire de l'eau dans une buvette. Dans les stations thermales, on appelle buvette l'endroit où les curistes vont boire les eaux minérales. En Europe, on appelle également buvette certains comptoirs où on sert des rafraîchissements, du café et parfois des alcools. Maintenant, dans son sens premier, le mot abreuvoir désigne un lieu aménagé pour faire boire les animaux. On trouve rarement des abreuvoirs dans les villes modernes. En Europe, il arrive aussi qu'on donne familièrement le nom d'abreuvoir à certains débits d'alcool. En revanche, les petits postes de distribution d'eau potable dans les endroits publics ne sont pas des buvettes ni des abreuvoirs, mais bien des fontaines.
4: Nous sommes le lundi 25 mai. Voici à la une.

0: Bonjour, bon lundi, bienvenue à l'émission. Ici Mathieu Bellumeur au microphone. Content de vous retrouver, j'espère que vous avez passé une belle fin de semaine. On aura toute l'information nécessaire pour bien commencer cette nouvelle journée, cette nouvelle semaine qui va d'ailleurs commencer par une annonce politique qui risque de toucher plusieurs d'entre nous. Une annonce de Christine Fréchette au Québec sur une baisse de ou une élimination même de la TVQ, la taxe de vente du Québec, sur des produits en épicerie. Ça va se faire cette annonce-là plus tard aujourd'hui. Et vous avez peut-être entendu parler de cette nouvelle en fin de semaine. C'est mon collègue Thomas Gerbet qui révélait que au cours des dernières semaines, le ministre des Finances Éric Girard a fait parvenir un courriel à la première ministre s'inquiétant du niveau de dépenses annoncées dans les différentes annonces des dernières semaines. Aujourd'hui, ce matin, en entrevue à Radio-Canada, et il y a un article de ma collègue Véronique Prince ce matin sur notre site Internet, il dit que il y a la marge de manœuvre nécessaire pour les annonces politiques qui sont en cours et ce qui nous reste comme argent dans le trésor public. Jean-Philippe Robillard va venir d'ailleurs nous parler de ça dans les prochaines minutes. Le temps de saluer les collègues autour de la table, Julie-Jasmine Boudreau aux actualités culturelles, Olivier Pellerin au sport et Véronique Mérand.
1: Bonjour.
0: Je sais pas pourquoi trembler.
1: C'est correct.
0: C'est un nom commun au Québec.
1: Ça existe sûrement.
0: Pour ça.
1: Alors, on la salue s'il y en a une à l'écoute.
0: D'après moi, il y en a plus qu'une. Véronique Tremblay au Québec. Alors, Julie-Jasmine, on va faire le tour ensemble tout à l'heure des actualités culturelles en revenant, entre autres, sur cette décision du CRTC. On en parlait ensemble la semaine dernière de serrer la vis aux géants du web, aux diffuseurs en ligne. Le chef conservateur à la Chambre des communes, Pierre Poilievre, n'est pas tout à fait pour l'idée. Non. En tout cas, il soulève des drapeaux rouges.
2: Ben, il se pose la question, qui va payer pour ça? Parce qu'en fait, c'est que les sous générés, en fait, les revenus canadiens de ces entreprises, notamment américaines, des plateformes, on va en prendre une plus grande partie puis le réinjecter ce montant-là dans les productions d'ici. Mm-hmm. Alors, qui va payer? Puis en plus, est-ce que ça pourrait fragiliser, par exemple, les relations d'affaires entre le Canada et les États-Unis? Alors, il ne voit pas grand-chose de bon là-dedans.
0: OK, donc, point de vue du chef conservateur, on va en parler dans les prochaines minutes. Lui qui a fait une sortie dans les dernières heures à ce sujet-là. Véronique Mérand, allons-y avec les prévisions de la météo. C'est de la pluie ce matin dans bien des régions.
1: Ce matin, oui, effectivement, mais amélioration dès cet après-midi pour les régions plus au sud. On va entrer en situation de blocage cette semaine. Il y a une poussée de chaleur qui se dessine dans l'ouest. On serait positionné du côté un petit peu plus instable, mais on aura quand même sur la portion sud là une dose de soleil assez intéressante. C'est plutôt pour les régions du centre et de l'est que ce sera une semaine plus grise, plus ponctuée d'averses également. Alors cette pluie, oui, 8 à 10 mm environ d'ici midi. Par la suite, un ciel qui deviendra variable, des vents du sud-ouest, des températures aux alentours de 20-22 degrés pour la grande région de Montréal. Un petit peu plus frais, l'Estrie, Québec, 15-16 degrés parce que la pluie va perdurer un petit peu plus longtemps. Ça va rester assez nuageux cet après-midi aussi et ça se dégagera plutôt au cours de la nuit prochaine. Allons-y avec des minimums entre 10 et 14 pour la nuit prochaine. Demain mardi sera une des plus belles journées de la semaine. Un soleil assez généreux et avec les vents du sud-ouest, les températures qui vont remonter au-delà de la barre des 25 degrés. Donc 25-27 degrés, une sensation assez estivale là, pour la journée de mardi. On sera plus près de la jeune vingtaine par la suite avec un peu d'instabilité dans l'air, donc des possibilités d'averses, des risques d'orage. C'est ce qui va ponctuer la semaine. D'ici là, du côté de l'Abitibi, les précipitations vont aussi cesser en mi-journée. Amélioration par la suite, le maximum c'est 22. 13-14 degrés dans l'est du Québec, pas plus. La pluie devrait s'estomper graduellement cet après-midi vers le Saguenay-Lac-Saint-Jean, en soirée vers le Bas-Saint-Laurent. Ça va commencer ce matin pour la Gaspésie et la Côte-Nord, donc 15-20 mm jusqu'à ce soir. En territoire ontarien, ça redevient variable sur la portion nord et c'est une tendance au dégagement dans l'ensemble sur l'ensemble du territoire avec 23-25 degrés. Des vents du sud-ouest, là aussi, on sent le mercure qui remontera un peu. Ottawa, les averses vont cesser cet avant-midi. Amélioration par la suite. À Vancouver, on parle d'un temps venteux également. Sous les averses, autour de 18 degrés, et c'est vraiment dans les prairies que cette chaleur se dessine. Un peu plus modeste du côté de l'Alberta, 26-27 degrés, mais la plupart des régions seront une dizaine de degrés au-dessus des valeurs de saison cette semaine. On a un point chaud au Canada jusqu'à maintenant. Il s'agit de Layton, en Colombie-Britannique, qui avait fait 33,5 la dernière vague de chaleur là, le 5 mai dernier. On pourrait avoir un nouveau point chaud demain du côté de Medicine Hat. On anticipe un maximum de 34. Donc, Saskatchewan, Manitoba, 29 aujourd'hui, pas mal de soleil, mais c'est du 30 et plus pour une bonne partie de la semaine.
0: Merci beaucoup, Véronique.
1: Bonne journée.
0: Bonne journée, Olivier. C'était le Grand Prix du Canada à Montréal en fin de semaine et c'est le jeune pilote Kimi Antonelli qui a gagné la course.
3: Le jeune phénomène italien de 19 ans, Kimi Antonelli, qui venait de remporter les trois précédents Grands Prix, se présentait à Montréal comme favori. En fait, Mercedes se présentait comme l'écurie qui allait probablement aller décrocher ce titre. Et on pensait que ce serait peut-être son partenaire, George Russell, qui avait signé la pole pour la course d'hier, qui allait aller chercher cette victoire. Parce que durant la course, il a dominé jusqu'au 30e tour, jusqu'à ce que le moteur refuse d'avancer. C'était terminé pour lui, abandon. Il était atterré d'ailleurs devant les caméras à la fin de cette course. Sans mots, alors que tout avait bien été pour lui, alors qu'il avait remporté donc la pole pour la course sprint qu'il avait remporté, puis comme ça d'avoir à abandonner au 30e tour devant son jeune coéquipier. On sentait qu'il avait encore à travers de la gorge ce résultat. Sinon, Kimi Antonelli, quatrième victoire consécutive, parce que c'est lui qui a décroché le titre à Montréal. Lewis Hamilton chez Ferrari, très populaire ici à Montréal, a fait sourire bien des gens parce qu'il a terminé deuxième sur le podium devant Max Verstappen qui a complété. Pour Lance Stroll, le Canadien, ça a été un week-end, il l'avait annoncé compliqué, ben ça s'est avéré avec une 15e place, même s'il a eu beaucoup de plaisir à revenir à la maison, retrouver ses amis, famille et compagnie. Ça a été compliqué sur la piste, on l'écoute.
4: C'est un cours difficile, on avait de la misère à mettre température dans les pneus. On n'avait pas de puissance sur la ligne droite, alors beaucoup de choses à améliorer, mais on savait que ça serait un cours difficile pour nous.
3: Et donc, le prochain Grand Prix, ce sera la semaine prochaine à Monaco. Et bonne nouvelle pour les organisateurs du Grand Prix, parce qu'on a battu notre record pour le nombre de spectateurs présents au cours de ce week-end de 3 jours. 360 000 au cours du week-end. La précédente marque, c'était 352 000. Donc, dans cet intérêt de faire grandir, de mousser l'intérêt pour le Grand Prix et d'attirer de plus en plus de gens, on a ajouté des spectacles, entre autres, au programme. Peut-être que ça a fonctionné, du moins par le nombre de spectateurs. Peut-être que la présence du Canadien en série éliminatoire, ça a peut-être aidé un peu aussi. Peut-être, peut-être pas. Du moins, ça a été un beau week-end pour le Grand Prix de Montréal.
0: En tout cas, le changement de date, parce qu'il est au mois de mai, alors qu'il est au mois de juin, ce Grand Prix, ça a pas fait en sorte, en tout cas, qu'on a vu une baisse, au contraire.
3: C'est vrai.
0: Dans l'achalandage. La chaleur a eu raison du parcours de Gabriel Diallo à Roland-Garros.
3: Il jouait contre James Duckworth, l'Australien. On sait que ça a été compliqué pour Gabriel Diallo, dans cette préparation pour Roland-Garros. Problème de dos qui l'a forcé à l'abandon récemment. Il s'est blessé à la main tout juste avant le tournoi, un éclat de verre dans le doigt, a dû être opéré, s'est fait retirer les points la veille de son match contre Duckworth. Et ça s'est terminé par un coup de chaleur. Je vous laisse Gabriel Diallo nous expliquer d'ailleurs ce qui devrait être fait pour tenter de comprendre ce qui s'est passé sur le terrain.
5: Non, je pense que c'est quelque chose que on peut résoudre déjà dans la prochaine semaine. Donc ça va être juste de s'asseoir avec l'équipe, voir qu'est-ce qu'on peut faire des tests, voir si peut-être j'ai quelque chose qui se passe au niveau physiologique, puis voir à partir de là.
3: On sent pas trop d'inquiétude dans son cas. Je pense qu'on fondait peu d'espoir quant à cette participation à Roland-Garros. Il a abandonné en deuxième manche, ça je l'ai pas mentionné. Et sinon, ben aujourd'hui, on surveillera Leilani Fernandez qui sera sur les courts pour son premier match contre l'Américaine Alicia Parks. Et je termine en vous parlant de Gabriela Dabrowski. On parle rarement de tennis en double, mais faut mentionner son titre à Strasbourg. Très bonne préparation pour Roland-Garros. Elle sera sur le terrain demain avec sa partenaire Luisa Stéphanie. Elle est son quatrième tête de série au tournoi Roland-Garros, et là avec le titre à Strasbourg, parce qu'elles sont dans de bons sentiments pour le début de ce tournoi majeur. Et on surveille ce soir, bien sûr, le Canadien de Montréal à 20h. Ce match numéro 3 contre la Caroline, le Canadien qui fait maintenant un match égal contre la Caroline, 1-1.
0: Premier match au Centre Bell ce soir à Montréal. Merci beaucoup, Olivier.
3: Un plaisir.
0: Bonne journée.
3: À vous aussi.

Allons-y avec la une des différents quotidiens ce matin, en commençant par La Presse Plus, qui parle du nouveau code de construction du Québec qui doit bientôt entrer en vigueur et qui titre « Vos logements coûteront encore plus cher ». Il y a des normes sismiques qui seront plus sévères, des corridors qui devront être plus larges, des salles de bain qui devront être plus grandes et des installations pour les voitures électriques devront faire partie également de ce dont les entrepreneurs devront faire ou les entrepreneurs devront se plier à ce nouveau code-là, ajouter ces éléments-là, et ça fait en sorte que les locataires vont payer une facture qui se calcule en centaines de millions de dollars en raison donc de ce code de bâtiment plus strict qui doit entrer en vigueur en octobre. Et là, ben, il y a une certaine levée de boucliers, notamment l'Institut du développement urbain qui regroupe les grands promoteurs immobiliers. Ces gens-là ont envoyé une lettre au ministre du Travail, Jean Boulet, à la première ministre, Christine Fréchette également, s'inquiétant de l'impact de ces nouvelles normes parce que tout ça va coûter plus cher. Il y a une entrepreneur qui donne d'ailleurs un exemple qui dit si par exemple je dois construire un logement et qu'on dit que il y a 600 $ le pied carré avant les taxes, c'est ce que ça coûte à construire. Il faudra ajouter par exemple pour avoir une accessibilité universelle pour les personnes handicapées 50 pieds carrés de plus pour de l'espace. C'est 30 000 $ de plus pour des espaces qui sont inutilisables, qui sont par exemple là pour des couloirs. Donc c'est bien l'accessibilité universelle, dit l'entrepreneur qui témoigne dans La Presse, mais à quel prix également? Et évidemment, ultimement, ce sont les locataires qui devront payer pour. Donc, les détails de ces nouvelles normes et la réaction, l'inquiétude de certains, en tout cas, face au coût de toutes ces nouvelles normes. En une du Radio-Canada.ca, le projet informatique Votre Santé dans la mire des enquêteurs à Québec, un autre projet informatique au Québec, donc, qui est sous surveillance. Article de Thomas Gerbet. Il y a une firme américaine qui a dû recommencer sans appel d'offres un mandat qui avait déjà été réalisé par une compagnie québécoise, et les enquêteurs de l'Autorité des marchés publics et les vérificateurs du ministère de la cybersécurité et du numérique s'intéressent au projet portail Votre Santé, selon ce qu'a appris Radio-Canada. Une entreprise québécoise, Aquinox, qui avait développé une solution numérique avec un contrat de gré à gré, mais Québec a renié le produit, a plutôt demandé à une firme américaine, la firme Accenture, de refaire le travail sans appel d'offres. Et là aussi, ça s'est mal passé. Les détails dans l'article de Thomas Gerbet. Mais on comprend qu'il y a plusieurs, entre autres, fonctionnaires au ministère de la Santé, chez Santé Québec également, qui se posent des questions. Et il y a des enquêtes ou des vérifications, à tout le moins, qui sont en cours au sujet de ce projet informatique Votre Santé. En une du Devoir, on parle de ce fonds d'$1,8 milliard de Donald Trump pour aider les victimes de harcèlement judiciaire qui dérange jusqu'à l'intérieur de son parti. Un schisme latent au sein du Parti républicain, écrit le Devoir. Donc, c'est un fonds pour indemniser les victimes d'instrumentalisation politique et de la violence qui est loin d'ailleurs de passer, nous dit le Devoir, comme une lettre à la poste. Il y en a plusieurs au sein même du Parti républicain qui sont contre, notamment le sénateur républicain du Kentucky, Mitch McConnell, qui a apporté en partie la voix de la dissidence contre Donald Trump à ce sujet-là. Il dit que c'est totalement stupide et moralement répréhensible de vouloir aller de l'avant avec ce fonds d'indemnisation. Je vous rappelle qu'il y a des montants là-dedans qui pourraient servir à indemniser les gens qui faisaient partie donc de l'émeute du Capitole lorsque Donald Trump avait perdu ses élections. On parle du Journal de Montréal et du Journal de Québec qui revient sur le Grand Prix du Canada, et nous parle aussi d'un pharmacien à la tête d'une flopée de cliniques de santé qui est dans la mire du conseil de discipline de son ordre professionnel. Un pharmacien de Québec, Daniel Vermette, qui s'est bâti un petit empire médical s'étendant de la capitale nationale jusqu'aux banlieues de Montréal. On lui reproche certaines choses, notamment l'Association des pharmaciens propriétaires du Québec lui reproche de recourir à des pratiques anticoncurrentielles en faveur d'un accès privilégié à la distribution de certains médicaments spécialisés. Les détails dans le Journal de Montréal et dans le Journal de Québec. Et puis je termine avec le Globe and Mail qui revient sur la situation, cette guerre entre les États-Unis et l'Iran. Les deux pays seraient prêts de conclure un accord pour mettre fin à la guerre, selon des responsables. Qui permettrait cet accord, la réouverture du détroit d'Ormuz verrait l'Iran renoncer à son stock d'uranium hautement enrichi. C'est ce que déclarent en tout cas certaines sources. Mais est-ce que véritablement il y aura un accord au cours des prochaines heures, des prochains jours? Ça reste à voir. C'est pas la première fois qu'il y a le spectre d'un accord entre les deux pays, mais pour l'instant, il n'y a pas d'accord véritable. Mais en tout cas, dans le Globe and Mail, il en est question ce matin.

0: Jean-Philippe Robillard est maintenant avec nous pour revenir ou nous parler de cette annonce de Christine Fréchette plus tard aujourd'hui sur le coût de la vie. Jean-Philippe Robillard, bonjour.
1: Bonjour Mathieu.
0: Alors oui, annonce de nouvelles mesures pour aider tout le monde à peu près à faire face à l'augmentation du coût de la vie. On s'attend notamment à une réduction de la taxe de vente sur certains produits.
1: Oui, alors on sait que tout augmente, que tout coûte de plus en plus cher là, quand on va faire l'épicerie, on le constate, on le voit, Mathieu. Alors, selon des informations qu'ont obtenues mes collègues à la Colline, à Québec, la première ministre va mettre en place, Mathieu, toute une série de mesures pour réduire les effets de l'augmentation du coût de la vie, de l'inflation sur le portefeuille des Québécois, en plus d'abolir la TVQ sur certains produits qu'on trouve à l'épicerie. Ça pourrait être, par exemple, sur les fruits et légumes, là, faudra voir. Christine Fréchette va aussi annoncer une réduction du coût d'immatriculation des véhicules au Québec. Mm-hmm. Et elle va également annoncer la mise en place d'une aide supplémentaire là pour les ménages, pour les personnes les moins nanties. Là.
0: Et est-ce qu'on a une idée de combien tout ça peut coûter?
1: Oui, c'est la grande question. Elle seule, l'abolition de la TVQ, Mathieu, sur certains produits d'épicerie, c'est une mesure qui pourrait coûter environ 100 millions de dollars par année. Et contrairement à cette mesure là qui vise à réduire le coût du panier d'épicerie, la réduction du coût de l'immatriculation, de même que cette mesure-là pour aider les moins nantis. Ben, ces deux mesures-là, Mathieu, ce sera des mesures qui sont exceptionnelles et qui ne reviendront pas l'année prochaine. C'est ce qu'ont appris mes collègues à Québec.
0: Maintenant, on a vu ça au cours de la fin de semaine. Ouais. Est-ce qu'on a les moyens, est-ce que le gouvernement a les moyens de payer pour ces annonces-là? La question même a été posée par Éric Girard, le ministre des Finances.
1: Oui, c'est notre collègue Thomas Gerbin qui avait appris ça, qui a révélé ce courriel-là. Donc, parce qu'on apprenait donc en fin de semaine, vous l'avez dit, que le ministre Éric Girard avait récemment envoyé donc un courriel à la première ministre Christine Fréchette hein, pour la rappeler à l'ordre d'une certaine façon, peut-on dire, pour lui dire à Christine Fréchette que les Québécois souhaitent une première ministre qui est responsable et qui ne dépense pas à tout vent. Mais dans une entrevue qu'il a accordée à nos collègues là à Québec, qu'il a accordée à Sébastien Beauvais et à Véronique Prince, le ministre des Finances, Éric Girard, il estime, Mathieu, lui avoir la marge de manœuvre nécessaire pour dépasser le montant de 250 millions de dollars qu'il a privé, on s'en souvient, dans son dernier budget, pour couvrir les dépenses du ou de la nouvelle chef de la CAQ. Finalement, c'est une première ministre, c'est Christine Fréchette. On écoute Éric Girard.
2: On est autour de 220 millions par année pour tout ce qui est annoncé. Et on a la marge de manœuvre pour faire ça. Et il faut être conscient là que dans un budget de 165 milliards...
1: Mais ce qu'on ne sait pas, Mathieu, et ce que le ministre des Finances, Éric Girard, n'a pas révélé, c'est à quel point il peut se permettre de dépasser cette limite de 250 millions qu'il avait prévue là, dans son budget. On n'aura plus de détails donc sur cette annonce-là. C'est aujourd'hui, donc on n'aura plus de détails. Est-ce que c'est cet après-midi ou cet avant-midi? Là, je suis pas certain. Là.
0: OK, ben on va surveiller ça de toute façon, cette annonce de la première ministre Christine Fréchette. Mais clairement, on sent que le gouvernement et le ministre Girard veut un peu recadrer le message à la suite de la publication de l'article de la fin de semaine de Thomas, dans lequel il écrivait ce courriel à la première ministre. Merci Jean-Philippe.
1: Merci,
0: bonne journée.
3: For God's sakes, let people come home and relax and enjoy their favorite binge-watching experience without paying yet another liberal tax hike.
0: Oui, le chef du Parti conservateur, Pierre Poilievre, qui dit, pour l'amour de Dieu, laissez les gens rentrer à la maison, profiter de leur série préférée, sans payer une nouvelle taxe supplémentaire qu'il qualifie même de taxe libérale. Julie Jasmine Boudreau est de retour en studio. Parce que, lui, ce qu'il craint, c'est qu'il y ait justement une hausse des prix, une nouvelle taxe, si on veut, pour le consommateur à la suite de cette décision du CRTC de forcer les géants du numérique de produire davantage de contenu canadien.
4: D'en donner plus.
0: Oui, c'est ça.
4: Exactement. Il a peur que la facture soit refilée finalement au consommateur. Il l'appelle la taxe Netflix. C'est comme ça qu'il l'a baptisée d'ailleurs. Il est assez catégorique. Puis on sait que jeudi, le CRTC a annoncé cette mesure-là. Donc Netflix, Amazon, Disney, pour vous donner un exemple, devront injecter 15% de leurs revenus canadiens en contenu canadien. Auparavant, c'était 5%. Donc, puis il en ajoute, Pierre Poilievre, Poilievre, il dit que ben finalement, faut pas être naïf, faut pas penser que ces géants du web là vont l'absorber tout simplement cette différence de coût parce que ça leur enlève évidemment des revenus. Puis il a envoyé une lettre au premier ministre en fait pour demande à Ottawa de bloquer cette nouvelle mesure là. Puis il s'inquiète des représailles aussi. Il dit que ça envoie un message aux investisseurs étrangers par exemple ou notamment américains ou aux partenaires d'affaires commerciaux qu'au Canada c'est plus cher, que c'est moins prévisible, puis que c'est difficile de faire des affaires. Puis je vous rappelle que l'ambassadeur des États-Unis au Canada lui a vraiment critiqué cette nouvelle mesure du CRTC. Puis la Motion Pictures Association, ça c'est un groupe américain qui regroupe notamment les plateformes, il dit que ces règles-là sont inutiles, discriminatoires et que ça triplerait le coût des activités commerciales. Alors on n'a pas fini d'en entendre parler.
0: Effectivement, critique donc de Pierre Poilievre. Un petit mot sur Star Wars, premier au box-office en fin de semaine.
4: Oui, le Mandalorian et le Grogu. Sans grande surprise. Alors, c'est le favori de la fin de semaine. 82 millions de dollars américains au Canada, aux États-Unis. Mais la petite caisse va résonner encore, Mathieu, parce que c'est un long week-end aux États-Unis. C'est le Memorial Day aujourd'hui. Ouais. Alors, et ces chiffres ont dépassé les attentes de Disney. Et les garçons de 13 ans et moins leur ont accordé une note de 5 sur 5 sur Post Track. Alors, c'est un film qui fonctionne très bien auprès des jeunes.
0: Le chanteur Olivier Dion a lancé un quatrième disque vendredi.
4: L'empreinte, il a 34 ans. Il est sorti de Star Academy il y a 15 ans. Il a une belle carrière en France aussi. Alors, la pièce qui est ma préférée du disque qui s'appelle Pardon, pardon.

0: Alors, il est maître seul à bord parce qu'il s'autoproduit dorénavant et il voulait s'éloigner un peu de la pop soleil pour s'enligner tranquillement vers de la pop un peu plus moderne. Il le produira sur scène un peu plus tard parce que là, il est dans la comédie musicale Évangeline pour l'instant.
1: Miles Davis,
0: dont c'est l'anniversaire, en fait, le 100e anniversaire de naissance. Ben, tiens, on va y aller avec un petit peu de trompette, tant qu'à faire. Mais là, je triche un peu, Mathieu. C'est officiellement demain, donc la date, le 26 mai, son anniversaire, son 100e anniversaire de naissance. Mais je me disais, tiens, je peux me le permettre, lui qui a tant révolutionné le jazz, une des figures emblématiques, bien sûr, de ce type de musique-là. Et pourquoi tournait-il le dos à son public? Ça, c'est la grande question. C'était pour mieux diriger, en fait, ses musiciens. C'était pas par gêne ou par inconfort. Alors, voilà.
1: Merci.
0: Ça fait plaisir.
1: C'est Karine Matheux qui est maintenant en studio. Bonjour Karine.
2: Bonjour.
1: Ce qu'on va surveiller aujourd'hui, une rencontre annuelle des premiers ministres de l'Ouest en Alberta.
2: Oui, et on s'attend à ce que la question du séparatisme albertain plane sur cette conférence qui dure deux jours et qui doit essentiellement porter sur le commerce, la défense et les projets d'intérêt national. Mais oui, la question de la séparation ne pourra pas être évitée. Certains premiers ministres anticipent déjà des échanges délicats, notamment le premier ministre de la Colombie-Britannique, David Eby, qui a mentionné que ça crée un malaise, mais que ça n'empêchait pas les dirigeants de travailler ensemble. Le premier ministre du Manitoba, lui, Wabkinou, lors de sa rencontre, veut exprimer son amour, lui, pour le Canada.
1: Entre autres choses, il y a l'Inde aussi qui envoie une délégation commerciale au Canada. Ça va se faire aujourd'hui. Merci, Karine.
2: Ça fait plaisir.
1: Voilà donc pour cette édition d'À la une. Vos équipes du matin vont prendre le relais dans les prochaines secondes. Bonne journée.

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3: Christine Fréchette va annoncer aujourd'hui des mesures pour réduire le fardeau financier des Québécois. Son ministre des Finances estime avoir la marge de manœuvre nécessaire pour payer les promesses de la première ministre.
4: On est autour de 220 millions par année pour tout ce qui est annoncé.
3: Le projet informatique Votre Santé dans la mire de l'Autorité des marchés financiers. Une firme américaine a recommencé sans appel d'offres le mandat déjà réalisé par une compagnie québécoise. Et vaste mobilisation à Gatineau afin d'organiser un grand rassemblement pour regarder les matchs du Canadien de Montréal. Une initiative interdite par la Ligue nationale de hockey. Bonjour, ici Mathieu Bellumeur, bienvenue au Radio-Journal. La première ministre du Québec, Christine Fréchette, va annoncer cet après-midi de nouvelles mesures pour aider les Québécois à faire face à l'augmentation du coût de la vie. Jean-Philippe Robillard est avec nous. On s'attend, Jean-Philippe, à ce qu'elle annonce l'abolition de la taxe de vente sur certains produits.
5: Oui, alors Mathieu, que tout augmente, que tout coûte de plus en plus cher, selon les informations que mes collègues ont obtenues à la colline à Québec, la première ministre Fréchette va mettre en place une série de mesures pour réduire les effets de l'inflation du coût de la vie sur le portefeuille des Québécois. En plus d'abolir la TVQ sur plusieurs produits d'épicerie, ça pourrait par exemple être entre autres sur les fruits et légumes, Christine Fréchette va aussi annoncer aujourd'hui qu'elle réduit le coût d'immatriculation et qu'elle met en place une aide supplémentaire pour les moins nantis. À elle seule, l'abolition de la TVQ sur certains produits d'épicerie, c'est une mesure qui va coûter 100 millions de dollars par année au gouvernement. Et contrairement à cette mesure, la réduction de l'immatriculation et l'aide pour les moins nantis, ben ça sera, sans Mathieu, deux mesures exceptionnelles, deux mesures qui ne seront pas renouvelées l'an prochain.
3: Et la question qu'on peut se poser, est-ce que le gouvernement a la marge de manœuvre nécessaire pour ces annonces?
5: Oui, parce qu'on apprenait en fin de semaine que le ministre Éric Girard lui avait récemment envoyé un courriel pour la rappeler à l'ordre, pour dire à Christine Fréchette que les Québécois souhaitent une première ministre responsable qui ne dépense pas à tout vent. Mais dans une entrevue accordée à mes collègues Sébastien Beauvais et Véronique Prince, le ministre des Finances, Éric Girard, estime avoir la marge de manœuvre nécessaire pour dépasser le montant de 250 millions de dollars qu'il a prévu dans son dernier budget.
4: On est autour de 220 millions par année pour tout ce qui est annoncé. Et on a la marge de manœuvre pour faire ça. Et il faut être conscient là, que dans un budget de 165 milliards de dépenses au Québec, là, alors 250 millions par année, je pense que c'est 0,2% de dépenses, c'est pas beaucoup.
5: Mais ce qu'on ne sait pas, ce que le ministre Girard a refusé de révéler, c'est à quel point il peut se permettre de dépasser la limite de la somme réservée.
3: Merci Jean-Philippe.
5: Merci, au revoir.
3: Toujours au Québec, Radio-Canada a appris qu'un autre projet informatique en santé est dans la mire des enquêteurs de l'Autorité des marchés publics. Le développement du portail Votre Santé, qui doit servir à la prise de rendez-vous médicaux, a été retiré à une compagnie québécoise pour être confié à une firme américaine, et ce, sans appel d'offres. Santé Québec assure toutefois que tout a été fait dans les règles. Thomas Gerbet.
6: Le portail Votre Santé est une promesse électorale de la coalition Avenir Québec lors de la dernière élection. L'idée, c'est de permettre à tous les Québécois d'obtenir des rendez-vous médicaux en indiquant sur une plateforme virtuelle leurs besoins pour être orientés vers la bonne ressource. Nous avons parlé à 5 sources qui travaillent pour Santé Québec, le gouvernement ou le privé. Toutes ont été ou sont encore impliquées dans le développement et la surveillance de ce projet. Elles dénoncent des irrégularités dans la gestion contractuelle. À l'origine, c'est la firme québécoise Aquinox qui avait obtenu le mandat pour créer le portail, un contrat de 16 millions de dollars de gré à gré en 2022. Mais 2 ans plus tard, en 2024, la solution développée n'a pas satisfait Québec pour une raison encore inexpliquée. Les autorités ont donc donné un mandat à une firme américaine, Accenture, pour refaire le travail. Mais plutôt que de procéder avec un appel d'offres, le mandat a été inséré dans un contrat qui existait déjà. Selon nos informations, des enquêteurs de l'Autorité des marchés publics ont posé des questions à des témoins à ce sujet. Santé Québec affirme que tout a été fait dans les règles et la légalité. Depuis, la société d'État a eu des difficultés avec le nouveau développeur américain et son produit. En conséquence, le déploiement du portail Votre Santé a 2 ans de retard et il ne sera pas pleinement déployé dans la province avant l'automne. Ici Thomas Gerbert, Radio-Canada, Montréal.
3: À Ottawa maintenant, les députés sont de retour à la Chambre des communes aujourd'hui pour la dernière ligne droite avant la pause estivale. Au cours des prochains jours, les élus vont débattre notamment du projet de loi visant à mettre en œuvre la mise à jour économique du printemps. Le premier ministre Mark Carney ne passera pour sa part qu'une partie de la semaine à Ottawa puisqu'il doit se rendre à New York mercredi et jeudi. L'Iran réitère ce matin qu'il y a eu des progrès dans les négociations avec les États-Unis pour mettre fin à la guerre, mais Téhéran écarte l'espoir d'un accord imminent. Un porte-parole du ministère iranien des Affaires étrangères a précisé que les deux camps sont parvenus à s'entendre sur une grande partie des questions en discussion, mais il a accusé Washington d'envoyer des signaux contradictoires. Le directeur du Centre d'études et de recherche sur le monde arabe et méditerranéen, Hasni Abidi, demeure lui aussi prudent.
7: On constate une percée dans les négociations, mais des négociations pour parvenir surtout à un accord, à un protocole d'accord pour un cessez-le-feu et reporter les questions clivantes, les questions complexes, critiques, comme l'avenir de l'uranium enrichi, à des négociations beaucoup plus importantes. Il est illusoire de croire que ces questions peuvent trouver une solution dans un délai très court.
3: En fin de semaine, Donald Trump avait annoncé qu'un accord de paix avec l'Iran était sur le point d'être conclu, mais quelques heures plus tard, le président a fait marche arrière annonçant qu'il ne voulait pas précipiter la conclusion d'une entente avec l'Iran. Dans l'est du pays maintenant, des agents du ministère des Pêches et Océans sont à l'œuvre pour sévir contre les débarquements de homards non déclarés. Selon le ministère, jusqu'à 30% de toutes les prises de homards n'étaient pas enregistrées en Atlantique. Nicolas Steinbach est allé à la rencontre d'agents qui luttent contre le braconnage.
8: Les bateaux vont rentrer dans 20 minutes, on vient faire des vérifications.
9: 5 mai, port de Caraquet. Ce sont les premières prises de homards de la saison de la péninsule acadienne et une partie de la baie des Chaleurs. C'est aussi un peu le début de la saison pour l'agent des pêches fédéral Gabriel Albert et son équipe.
8: On va s'assurer que le homard qui est dans les bateaux des pêcheurs reflète ce qui est dans leur journal de bord électronique. Fait que ça va être une priorité au début de la pêche pour nous.
9: Les agents vérifient les conditions de permis, l'identité du pêcheur et son port d'attache, la taille des homards pêchés. Après le débarquement, la cargaison de homards est ensuite pesée à quai. Si les chiffres ne coïncident pas, le pêcheur s'expose à des amendes. Mais cette pesée n'est pas toujours possible, comme aujourd'hui. La balance est défectueuse. L'agente fédérale des pêches, Caroline Savoie.
10: Habituellement, on est avec notre expérience, on est quand même capable de savoir.
9: Normalement, la pesée est faite par l'acheteur de homards. Contrairement à d'autres pêches, il n'y a pas ou peu de vérifications indépendantes.
8: Avec, on a presque 650 pêcheurs dans la zone 23. J'ai parlé tantôt qu'on était une vingtaine d'agents des pêches. C'est difficile pour nous d'avoir les yeux partout.
9: Selon le fédéral, jusqu'à 30% des prises de homards n'étaient pas déclarées en Atlantique en 2024. Sur les quais, Gabriel Albert observe une autre réalité.
8: C'est pas vraiment ça qu'on a observé, c'est beaucoup moins.
11: C'est combien ici?
8: N'importe où, entre 5 et 10 %.
9: Le défi est de taille, mais des renforts sont venus gonfler les rangs récemment. 5 nouveaux agents ont été embauchés au cours des 2 dernières années. Les moyens de surveillance ont aussi évolué. Pêche Océan a depuis cette année des drones et a l'intention de former 4 opérateurs prochainement. Ici Nicolas Stenbach, Radio-Canada, au quai de Caraquet.
3: Au sport, c'est ce soir qu'aura lieu le 3e match opposant le Canadien de Montréal aux Hurricanes de la Caroline. La série est égale 1-1. De nombreux partisans un peu partout vont se rassembler pour regarder l'affrontement, mais à Gatineau, impossible pour les amateurs du tricolore de regarder la partie dans l'amphithéâtre des Olympiques de Gatineau parce que la Ligue nationale de hockey empêche la diffusion. Des partisans demandent à la Ligue de revenir sur sa décision, comme nous le dit Anne-Sophie Gagné.
12: Il y a personne qui comprend. Même les partisans des sénateurs ne comprennent pas.
13: Wassim Aboutanos s'explique mal la décision prise par la Ligue nationale de hockey d'interdire la diffusion des matchs du Canadien au centre Slush-Poppy à Gatineau. Des droits territoriaux exclusifs aux sénateurs d'Ottawa seraient en cause. Le président d'Impératif français croit qu'un appui de l'équipe pourrait débloquer la situation.
12: Qu'est-ce que la LNH gagne à empêcher 4 000 amoureux du hockey à regarder un match des séries éliminatoires? C'est complètement absurde. Donc, si les sénateurs d'Ottawa voient l'opportunité puis la main tendue qu'on leur fait, ben, à notre avis, ça va dénouer l'impasse.
13: Les sénateurs d'Ottawa n'ont pourtant pas ménagé leurs efforts ces dernières années pour séduire les partisans gatinois. L'équipe a notamment organisé un entraînement au centre Slush Poppy, en plus de ramener la diffusion de ses matchs sur les ondes du 104.7 en Outaouais. Dans un tel contexte, plusieurs s'expliquent mal cette décision. Le conseiller du district du Versant à Gatineau, Luc Chénier, croit qu'il s'agit d'une occasion à saisir.
11: Moi, j'étais à l'organisation des sénateurs, j'en profiterais pour peut-être mettre un kiosque à l'entrée, dire oui, on va vous donner le droit, mais on va être là avec des kiosques, on va donner de l'information sur nos billets de saison, donner, c'est le temps là, peut-être d'être capable de mousser également le produit des sénateurs d'Ottawa.
13: L'organisation des sénateurs refuse de commenter pour l'instant et indique que ce dossier relève maintenant de la LNH. Ici Anne-Sophie Gagné, Radio-Canada, Ottawa.
3: Voilà, c'était le Radio-Journal. Merci d'être à l'écoute. Bonne journée. Salut, lundi 25 mai, mine de rien, le dernier lundi de ce mois, de ce... À chaque fois que je veux faire ces références-là, je les rate toujours. Lundi de ce mois de mai 2026, 6h10, garde ça simple Frédéric. Bienvenue à C'est jamais pareil.

0: Bon lundi, gris ce matin avec 11 degrés à Saguenay avec quelques gouttelettes de pluie ici et là. 11 degrés également pour Robertval et 8 degrés pour le secteur de Chibougamau. Je m'appelle Frédéric Tremblay. Heureux d'être de retour avec vous, mais j'étais pas très très loin. En fait, j'étais pas en congé. On était libérés pour d'autres. Donc, ça arrive parfois qu'on est comme mis sur d'autres projets ou encore préparé ce qu'on veut vous donner pour cet été ou pour la prochaine saison. Donc, je vous rassure, on gardait un œil, moi et Catherine, sur l'équipe de
1: C'est jamais pareil.
0: Toujours une oreille. Bien sûr. Je salue Émilie, Laura, Jessica, Nicolas, bonjour.
2: Bonjour.
0: Je vois qu'Émilie a passé du temps à l'extérieur, vraiment un petit imbasané là, du printemps.
1: Mais il y a un peu de triche aussi, là. J'ai une crème teintée.
0: Ah, ben là, okay.
1: Mais j'ai passé du temps à l'extérieur.
0: Parce que c'était une fin de semaine pour ça aussi, là, avec la chaleur qui était là, le soleil. Encore une occasion pour certains de rattraper ou encore de donner vraiment un dernier coup dans les travaux du printemps. Ça va bien de ce côté-là, tout le monde?
3: Ben oui.
1: Je prends une chance
0: que j'avais. Vous me rassurez pas, là. Vous avez pas l'air trop sûr, là. Ouais, c'est correct.
3: Ben, on travaille, là. Ouais. C'est ça, là. On ramasse nos affaires, puis on termine de faire le ratelage, puis toutes les activités de printemps.
0: Là, il n'y avait pas de baignade en fin de semaine encore, là.
1: Oui, on trouve frais.
3: Pas dans la région. Dans le sud du Québec, j'en connais qui se baignent, mais pas ici.
0: Oui, malgré les chauffe-eau, tout ça, là, on attend encore un peu pour.
1: J'ai vu une piscine à 58, pas de chauffe-eau, donc ça donne une idée.
0: OK. Donc, ben, si vous voulez vous saucer, maintenant, c'est la mode, là, des bains froids, là, pour tout le monde. Alors, je vois Émilie qui fait non, pas pour moi, avec la moue.
3: J'envoyais à Kelowna hier dans le reportage de Robbie, ça se baigne dans le lac Okanagan.
0: On est plus dans le sud. Oui, près d'un désert en plus, alors là, tout est là.
3: On est dans le sud du Canada.
0: Aussi, fin de semaine particulière parce que c'était le Grand Prix, mais vous savez qu'ils ont déplacé le Grand Prix de Formule 1 de Montréal. Auparavant, c'était la première fin de semaine du mois de juin. Vraiment, ça, c'était comme l'occasion pour démarrer tout, là, vraiment, avec la température, les festivals, tout ça. Donc là, on est comme décalé de 2-3 semaines. Il a fait plus froid aussi pour les pilotes. Et je me disais, mais là, c'est la FIA qui est décidé de déplacer
1: temps,
0: tout ça.
1: Il fait tellement chaud dans leur véhicule et tout ça, me semble, ça doit être avantageux de faire ça.
0: Oui et non. À l'extérieur, avec les pneus, avec la gomme des pneus, pour eux, c'est important tout ça. Et je pensais aux spectateurs également. Nous, je faisais partie des sceptiques lorsqu'on a annoncé ce changement de date. Je trouvais que c'était parfait pour Montréal, là, avec le calendrier de course pour la Formule 1. Mais on verra. Donc, tant mieux si les amateurs ont eu du plaisir avec une course encore en vente.
1: Je me demande aussi si pour des raisons logistiques auparavant, bon, mettons dans les 10 dernières années, les Canadiens ne se rendaient pas jusqu'en juin en séries éliminatoires, mais dans les prochaines années, ça risque d'arriver plus souvent. Et on constatait que c'était un problème pour les Hurricanes pour trouver des chambres d'hôtel. Ça a passé dans les nouvelles cette fin de semaine. On a sûrement dû trouver, mais quand même, ça demande de la logistique supplémentaire.
0: Je te dirais que je crois pas que les grands bons de la FIA donc se préoccupent de la Ligue nationale aux yeux hockey. Je crois qu'ils font leurs choses avec leur sport
1: Mais c'est
0: de
1: plus pour eux que ça pourrait devenir un problème éventuellement.
3: Ouais. Lequel des deux va aller coucher à Trois-Rivières?
1: C'est ça.
0: Ben, ils ont des formules, ça va vite. Là,
3: pour revenir à 300 km/h.
0: Et pour les amateurs de hockey, le Canadien, encore une fois, a de l'influence dans tout ce qui a trait à la restauration, les bars. Pour les Saguenayens, pour la Coupe Memorial, faut se coucher plus tard. Hein. Les matchs commencent à 21h.
1: Beaucoup trop tard.
0: Pour nous, peut-être. Pour nous, je salue...

0: notre technicien Daniel Boivin, Daniel Girard, qui a vraiment écouté le match jusqu'à très très tard.
1: Ça finit à quelle heure, minuit?
0: Oh, je sais pas.
2: Ben, je me suis réveillé moi quand les Saguenay ont commis. Je sais pas, il était à quelle heure. Il était
0: certainement à moins quart.
2: Ah bon, ah, oui.
0: Vraiment
2: dit
0: ça l'oreille.
2: Largement.
0: Et il reste encore quelques matchs comme ça, mais écoutez, là, c'est une semaine, là, ça peut pas. On verra et on vous en reparlera également des résultats pour les Saguenay qui ont gagné hier leur match en prolongation face à l'équipe locale de Kelowna.
2: Très importante victoire.
0: On commence les actualités, Nicolas. On mentionne une collision dans la réserve faunique des Laurentides.
2: Oui, c'est en cours. Donc, c'est survenu vers 5h15. On a peu de détails pour l'instant, sauf qu'il y a fermeture de deux voies et certainement une de chaque côté. Selon ce qu'on a pu voir un peu plus tôt sur les images de la caméra de surveillance, on est à la hauteur du lac Ministook au kilomètre 195. Malheureusement, le signal a disparu de la caméra, mais un peu plus tôt, je voyais très bien les véhicules d'urgence sur place qui s'affairaient dans le terre-plein central. Il y a un fossé là entre les deux voies de circulation. Alors, j'ai pas tous les détails. Les pompiers de Saguenay qui étaient en direction lorsqu'on les a appelés tout à l'heure. Il y avait au moins deux ambulances selon les images qu'on pouvait voir. Et puis, restriction des voies, donc kilomètre 194. Là, on est presque aux limites du territoire de la ville de Saguenay. Pas tout à fait, mais pas loin. Alors, c'est sûr que la circulation peut être perturbée. Et ça, des deux côtés là de la route 175 ce matin. Puis, on aura sans doute un peu plus de nouvelles un peu plus tard là, sur l'état de santé des victimes de cet accident survenu il y a exactement une heure maintenant.
1: À la revue de presse de ce matin, dans la presse plus, tout d'abord, il y a des inquiétudes par rapport au nouveau code du bâtiment qui doit rentrer en vigueur à compter du mois d'octobre. Il sera plus strict sur plusieurs normes et il y a des inquiétudes. Donc, l'Institut du développement urbain pense que les principes sont louables, mais que ça risque de nuire à la construction à coût raisonnable. Et qui aura la facture ultimement? Ben, ce sera les locataires et les acheteurs. On dit que la facture se calcule en centaines de millions de dollars. Le président de la régie du bâtiment, lui, a défendu son nouveau code en commission parlementaire. Ce qu'il affirme, en fait, c'est que les entrepreneurs et tous ceux de l'industrie sont au courant qu'il y aura des nouvelles règles, des nouvelles normes depuis longtemps. Le gouvernement a donné 18 mois aussi aux entrepreneurs pour se préparer. Donc, on dit que ça ne vient pas de nulle part. Pour vous donner une idée des nouvelles normes qui rentreront en vigueur. Il y a tout ce qui concerne là, les charges sismiques, donc en cas de tremblement de terre, par exemple. Donc, la résistance qu'un bâtiment doit avoir. On dit que la charge sismique sera supérieure de 50 à 70 %. Ça veut dire plus de béton, plus d'acier pour monter les tours d'habitation. Donc, plus cher à faire. Il y aura aussi une norme sur l'accessibilité universelle pour les personnes handicapées. Donc, faire des corridors qui sont plus larges, avoir de plus grandes salles de bain. Donc, faut penser en fonction qu'un fauteuil roulant doive être capable de passer dans les portes aussi. Pour des habitations ou des tours de logement, en fait, ou un bâtiment plutôt de 500 occupants et plus, ça prendra des tables allongées pour adultes. Donc, vous voyez un peu là où on veut s'en aller. On parle aussi d'infrastructures de base pour les bornes de recharge pour voitures électriques. Donc, faut penser à plusieurs choses. Donc, c'est un article qui est très détaillé, ça, dans la presse de ce matin. Ensuite, on nous en parle dans le Journal de Québec, mais je vous dirais que l'article plus complet à ce sujet-là ce matin, il est dans le fil des coops. Vous pouvez y accéder à partir du site du quotidien. On nous parle de la coalition Cœur de ville et village. Donc, on sonne l'alarme sur la vitalité des centres-villes québécois. On demande en gros au gouvernement d'adopter une stratégie nationale, de faire des investissements. On veut plus d'autonomie aussi pour les municipalités, pour gérer les projets, entre autres. Et on pense qu'un fonds de 500 millions de dollars permettrait de financer des projets en fonction des priorités de chacune des municipalités. Et on fait un rappel. On dit, en 2022, le premier ministre François Legault avait promis une enveloppe de 470 millions de dollars pour les commerces de proximité dans les centres-villes. Mais jusqu'à présent, il y a seulement 50 millions de dollars qui a été versé. Donc, on demande, en fait, à avoir cette enveloppe qui a été promise.
3: Ils sont un peu déçus parce que la coalition, elle a été formée pendant la pandémie. Donc, étant donné qu'il y avait beaucoup de conséquences pour les centres-villes et la coalition avait lancé un grand cri du cœur avec 11 recommandations au gouvernement. Et là, on dirait qu'ils reviennent une deuxième fois avec un nouveau cri du cœur étant donné qu'il y a des élections qui s'en viennent à l'automne.
0: C'est quoi, c'est passé sous le radar pendant

0: La pandémie ou
1: Non, ben en fait c'est ça. Eux, ils ont été créés pendant la pandémie. Ils ont lancé un gros cri du cœur parce qu'il devait y avoir des investissements pour que les gens reviennent dans les centres-villes. Le gouvernement a fait quelques ajustements là. C'est sûrement à ça qui ont servi les sommes, mais c'est pas du tout à la hauteur des demandes. Fait que quand je lisais ce matin le cri du cœur, j'avais un peu l'impression de lire le même cri du cœur que j'avais lu au moment de la pandémie. C'est un peu décevant quand on le lit parce qu'on se dit que bon, effectivement, ils n'ont peut-être pas été entendu comme il voudrait, donc à voir cette fois-ci si ça sera la bonne.
2: Le Gris canadien, son quatrième des séries, compté par le numéro 77, Kirby Dart!
3: Ce n'est pas un extrait du dernier match, mais est-ce que votre cœur s'est mis à pomper pendant, pendant l'extrait? Toujours. En fait, il y a quelques semaines, lorsque Renaud Lavoie a eu ses problèmes de santé, il avait mentionné qu'il était allé à l'Institut de cardiologie à Montréal et il affirmait qu'on lui avait dit là-bas qu'il y avait plus de gens qui se présentaient à l'Institut après les parties du Canadien. Donc, il y a plusieurs personnes qui ont vérifié ça. Et effectivement, selon des données, la science l'explique et on a fait des recherches du côté de l'Institut de cardiologie. On dit que depuis le début des séries, il y a eu 20% plus de cas après les parties des Canadiens. On avait fait l'étude aussi en 2018. On mentionnait que dans les 24 heures suivant une victoire du Canadien, les admissions pour un infarctus du myocarde aigu bondissait de 40%. Et on a étudié des données aussi pour cette année avec les deux séries, celle contre Tampa Bay et Buffalo. Et il y a eu 20% plus de patients. Et Simon Roy-Martel, la semaine dernière à Place publique, a parlé avec le docteur Hong Lee, qui est un cardiologue interventionnel au service d'hémodynamie de l'Institut de cardiologie de Montréal. C'est lui qui a récupéré ces données, en fait. Et il disait qu'il y a certaines tranches de population qui sont plus à risque.
4: L'étude a vraiment démontré que c'est plus les hommes dans la cinquantaine, début cinquantaine, 55 et moins, qui avaient un plus haut risque d'avoir justement cet événement cardiaque majeur.
3: Alors voilà, faut faire attention, mais on rappelle quand même que les gens qui se présentent à l'Institut ont certains facteurs de risque. Okay. Donc déjà des mauvaises habitudes peut-être alimentaires, un diabète, des problèmes de cœur, de l'hypertension, une mauvaise forme physique.
0: Donc
3: aussi.
0: C'est pas la faute à 100% du Canadien de Montréal.
3: Effectivement, donc on peut pas blâmer les Canadiens pour ça. Et pour ceux qui se disent « oui, mais je fais de l'exercice là pendant que je regarde le hockey », ben vous avez pas tout à fait tort.
1: La fréquence cardiaque augmente.
3: Oui, la fréquence cardiaque augmente. Bon, c'est pas les mêmes bénéfices là, on s'entend là, c'est plus pour faire une blague, mais la fréquence cardiaque lorsqu'on regarde à la télé, ça peut augmenter de 75% et lorsqu'on est par exemple au Centre Bell de 110% comme l'effort donné par les Canadiens et c'est l'équivalent de pelleter ou faire du jogging.
1: Ah bon.
0: C'est pareil, donc ben ça demeure du hockey les amis, donc on peut s'amuser mais
1: c'est
0: vraiment
1: du sport dans notre salon.
0: Vraiment intéressant. Où est-ce qu'on peut lire ça ce matin?
3: C'est dans la Presse Plus et l'entrevue avec le docteur Hong Lee, elle est disponible sur audio. Là, c'était l'émission de Place publique de jeudi.
0: Merci beaucoup, Émilie. Bon, est-ce que nos sujets vont faire pomper nos auditeurs ce matin, Laura Jessica?
1: Peut-être pas au même point qu'un match de hockey, mais quand même, à 7h15, on va parler d'accès à la justice parce que le bâtonnier du Québec est en tournée dans la région. On va d'ailleurs venir nous voir en studio parce que ils font une tournée justement des régions pour rencontrer les citoyens et les juristes afin d'identifier les différents enjeux et les besoins, notamment dans notre région. Parmi ce qui ressort jusqu'à maintenant de cette tournée régionale-là, c'est que les gens demande des délais beaucoup moins longs. On le sait là, parfois là, ça peut durer des mois et des mois avant qu'un dossier se soit réglé. Alors, semblerait qu'en tout cas c'est l'enjeu prioritaire, mais il y a des enjeux spécifiques à notre région. Marcel Olivier Nadeau, qui est bâtonnier du Québec, pourra nous expliquer ça à 7h15. Ensuite, à 7h35, on va recevoir Yannick Gagnon, le député caquiste de Jonquière. Bon, vendredi, il a officiellement annoncé qu'il veut solliciter un second mandat pour l'élection provinciale qui s'en vient. Et on apprenait en fin de semaine qu'il aura un rôle à jouer aussi pour la suite au niveau de la CAQ. Il a été nommé co-président de la campagne électorale, donc il devient un peu le bras droit de Madame Fréchette. Il va être avec nous à 7h35 pour nous expliquer un peu là, quel sera son rôle, puis aussi comment il voit là, la prochaine élection. Et à 7h45, on va parler de la gestion des barrages au printemps. On le sait que c'est pas simple, hein, gérer tout ça avec les niveaux d'eau qui peuvent vraiment beaucoup augmenter. Alors, on a réussi à trouver un ingénieur hydrologue qui va nous expliquer là, comment tout ça est géré dans notre région.
0: Merci beaucoup, Laura Jessica. De la pluie, c'est ce qui est prévu aujourd'hui. Et pour une bonne partie de la semaine, pour Saguenay, pluie intermittente, ça devrait cesser en après-midi et laisser des nuages. Il y a aussi des risques d'orage en après-midi. 5 mm de pluie attendu, le maximum pour aujourd'hui, 13 degrés. Au lac Saint-Jean, averses et orages sont également au menu pour commencer cette semaine, maximum 16 degrés. La nuit prochaine, quelques averses et des nuages encore pour ces deux secteurs. Et demain mardi, alternance soleil et nuages en matinée, mais plus de nuages en après-midi. Et on recommence avec la recette des risques d'orage et d'averses. Jusqu'à maintenant, je vous dis beaucoup de nuages et de pluie pour cette semaine. À Chibougamau maintenant, des averses et des risques d'orage en après-midi. Beaucoup plus chaud là-bas, maximum 18 degrés. Quelques nuages pour la nuit de lundi à mardi avec un minimum de 8 et des nuages pour Chibougamau. Mardi matin, on réveille encore de la pluie. 15 à 25 mm de pluie pour la journée de demain. Mais ce matin, on a 8 degrés, quelques gouttes pour Chibougamau, 11 degrés à Robertval et 11 degrés pour le secteur de Saguenay. Pour commencer votre journée, une artiste qui sera de passage à Alma le 10 juillet prochain. Elle va assurer la première partie d'un spectacle de Jean-François Posé dans le cadre de Festivalement. C'est Jeanne Côté, la chanson « Lève-toi ».

On dirait que cette chanson a été faite pour les émissions du matin. Vraiment, j'aime le message. Lève-toi de Jeanne Côté. 6h28. Ben, les Saguenayens se sont finalement levés sur la glace à Kelowna dans le cadre de la Coupe Memorial. Victoire de 3-2 en prolongation face au Rocket de Kelowna, l'équipe hôtesse. Faut dire que c'est une formule 3-3 lors des prolongations pendant la Coupe Memorial, pendant le tournoi à la ronde. Moi,

0: une fois ajusté, on a quand même fait les choses de la bonne manière.
1: Et la bonne nouvelle, c'est que ça permet au moins d'assurer aux Saguenayens, on verra la suite du tournoi, mais au moins peut-être une place en demi-finale ou encore au fameux bris d'égalité, parce que là, ils ont une fiche d'une victoire, une défaite. Kelowna a deux défaites. Mmh. Là, il reste un match pour les Saguenayens demain face à Kitchener. On verra, c'est peut-être une des équipes aussi une bonne puissance. Ben, ce sont tous de bonnes équipes,
2: c'est
1: vraiment,
2: ça, n'importe
1: pour
2: qui peut
1: ce
2: gagner.
1: Tournoi-là. Alors voilà, on va surveiller tout ça pour la Coupe Memorial. Notre collègue Robbie Saint-Gelais est encore sur place pour nous faire de bons résumés et couvrir l'équipe là-bas. Toujours au hockey, le Canadien de Montréal va disputer le troisième match de la finale de l'Est ce soir au Centre Bell avec la visite des Hurricanes de la Caroline. C'est l'égalité 1-1 dans cette série. Je me faisais la remarque, et aussi les mêmes choses pour les analystes, les journalistes. C'est pas du hockey aussi palpitant, aussi excitant que ce qu'on a pu voir face au Sabres de Buffalo, par exemple, ou l'intensité contre le Lightning. On devra s'habituer, là, c'est un style comme ça pour les Hurricanes. Oui. Et ceux et celles qui suivent de l'autre côté, dans l'Ouest, les Golden Knights de Vegas l'ont emporté 5-3 contre l'Avalanche du Colorado. Écoutez, là, Vegas mène 3-0 dans la série. Ceux et celles qui voyaient donc l'Avalanche ramasser tout, donc qui récoltaient la Coupe Stanley, faut dire qu'ils ont eu des blessures importantes, notamment Kyle Makar,
2: pour faire le parallèle. Jeu, mais peut-être pas à 100%.
1: Ouais, c'est comme si on perdait les Lundson pour les Canadiens, vraiment, à ce point-là. Là, ça change tout. Oui. Alors, on verra pour les amateurs du Canadien et de l'autre côté de l'Avalanche du Colorado. 6h31, bon lundi, 25 mai, Nicolas, aux informations. On va faire le point sur cet accident qui est en cours dans la réserve faunique des Laurentides.
2: C'est un véhicule qui a perdu le contrôle, donc peu après 5h ce matin. Ça s'est produit au kilomètre 180 à la hauteur du lac Ministook. La personne qui était au volant a fait une embardée alors qu'elle roulait vers Saguenay, s'est retrouvée dans le fossé central entre les deux voies de circulation. Plusieurs véhicules d'urgence sont toujours sur place, mais selon les pompiers de Saguenay là, qui ont été dépêchés là, la personne n'a été blessée que légèrement. Donc, on dit que le véhicule serait remorqué sous peu. Pour l'instant, là, ce qu'on peut voir sur le site Québec 511, c'est la fermeture d'une voie sur deux en direction nord, donc au kilomètre 180. On est au nord de la réserve faunique, là, presque aux limites de la ville de Saguenay. Donc, ça peut perturber la circulation encore un peu, mais c'est un événement là, qui va se terminer bientôt.
1: Deux incendies de forêt se sont déclarés hier dans la région.
2: Oui, un au kilomètre 22 du chemin des passes dangereuses. Donc, le feu de forêt qui couvre 2,6 hectares près de lignes de haute tension. Selon le site de la SOBFEU, il est maîtrisé. 14 pompiers ont d'ailleurs été appelés hier sur place, mais on n'a pas eu besoin de l'appui d'avions citernes pour mener les combats, le combat contre les flammes. Les opérations industrielles sont à l'origine de l'incendie. Il y a un autre feu actif aussi dans la région, situé au kilomètre 94 du chemin Saint-Thomas. Il a débuté hier et couvre 7,2 hectares. A été provoqué par des activités récréatives. Lui aussi est maîtrisé. Les indices, par ailleurs, de danger d'incendie sont actuellement bas partout dans la région. Ça avait monté en fin de semaine, mais là, avec la pluie des dernières heures, c'est redevenu bas. C'est la première fois de la saison, pour l'instant, que je vous parle de feu de forêt, évidemment. C'est un début de saison.
1: On sait que la passion du sport, du hockey, peut faire voyager. D'ailleurs, des partisans des Sags ont fait le voyage vers l'Ouest canadien.
2: Ils sont une dizaine de fidèles, donc, qui ont décidé de faire le voyage jusqu'à Kelowna pour encourager leur équipe à la Coupe Memorial. Michel Julien et Rénald Filion, deux partisans qui ont des billets de saison pour les Sags depuis 27 et 35 ans, respectivement, n'avaient donc pas l'intention de manquer ce tournoi historique. Ils ont dépensé, bien sûr, des milliers de dollars pour assister au match en personne, puisqu'ils croyaient aux chances des Saguenayens de ramener la Coupe à la maison. Voici les partisans rencontrés sur place.
3: Je pense que c'est le summum de tout ce que c'est qu'on a vécu avec les Sags. Ça fait 30 ans qu'ils sont parlés. Alors, au mois de janvier, on a commencé à organiser tout ça avec des amis. On est neuf présentement. On a acheté nos billets au mois de janvier parce que les billets disparaissaient beaucoup à l'aréna.
4: En étant fan, on ne pouvait pas manquer ça. On va faire la parade, je vous dis.
2: Oui, sans doute heureux aussi de la victoire en prolongation hier soir.
1: Le feriez-vous?
2: Ah oui, si ça avait été
1: pour
2: possible.
1: Pour une équipe comme ça, c'est bien ça, c'est des partisans un peu résurs depuis 30 ans, mais c'est vrai que ça inclut demander des vacances si vous êtes au travail avec votre patron, investir tout ça, mais ça prend vraiment, faut que la passion soit au maximum.
2: Puis eux l'ont prévu longtemps d'avance, oui. Parce que c'est ça, ils ont acheté les billets déjà pour les matchs, alors même s'ils ne savaient pas à ce moment-là que les Saguenayens allaient être du tournoi.
5: Ben moi, je pense que c'est une belle occasion de faire du tourisme tout aussi. En combinant une passion aussi, donc pourquoi pas.
2: C'est un beau secteur de la Colombie-Britannique, ça.

0: Quel honneur, c'est magnifique.
1: Puis une fois aux 30 ans, on espère que ce sera plus que ça va revenir plus rapidement là, pour le prochain passage à la Coupe Memorial. Alors voilà, profitez-en les partisans là-bas. On revient sur le processus d'exportation des vinaigrettes Vio vers le Mexique.
0: Et c'est une étudiante de l'Université Laval qui est au cœur des démarches de l'entreprise pour exporter ses vinaigrettes. Alice Araguin les a aidées donc en effectuant les premiers contacts sur le sol mexicain. On va écouter l'étudiante en gestion internationale.
2: Mon rôle dans cette mission, c'est principalement de faire une étude de marché du coup pour l'entreprise Vinaigrette Vio et de voir s'il y a des opportunités de développement pour l'entreprise au Mexique. Donc c'est vraiment de rencontrer un maximum de personnes ici sur place, faire des réunions avec ces personnes-là pour pouvoir voir si déjà avoir des informations sur le marché, savoir un peu ce que les Mexicains pensent, qu'est-ce qu'ils penseraient du produit, est-ce qu'ils l'adapteraient, tout ça. Et puis aussi de voir si du coup les supermarchés seraient prêts à l'intégrer dans leur portfolio pour pouvoir le vendre au Mexique.
1: On est allé à la rencontre des premiers randonneurs de l'année à avoir retrouvé le sentier de la statue Notre-Dame du Saguenay.
0: Oui, alors que c'était fermé là, dans les dernières saisons, les gens qui peuvent de nouveau se rendre au monument après cette longue période en raison des travaux de restauration sur la statue érigée en 1881. Alors, des randonneurs rencontrés sur place dans les derniers jours étaient heureux de pouvoir profiter du sentier à nouveau.
3: Je savais pas que c'était fermé, mais oui, c'est fantastique. Ça fait quelques années qu'on n'était pas venu.
4: Ouais, c'est ce qu'on se disait sur le chemin. C'est super bien entretenu. On se sent pas du tout en danger.
5: On a fait une rencontre en plus avec un porc-épic de nature qui est venu à notre contre-rencontre.
3: Ok.
5: Donc c'est une bonne surprise. Et puis le site est formidable.
1: Et moi, ce que j'aime, c'est que rarement on mentionne Notre-Dame du Saguenay. C'est toujours le sentier de la statue. Et tu allais à la statue.
0: Ah oui.
1: C'est vraiment rendu dans les expressions, vraiment dans le parler ici, lorsqu'on parle de cette belle randonnée. Mm. C'est toujours un incontournable avec la visite là pour aller faire les voir comme ça, pouvoir admirer le fjord comme ça. Là. Ça prend de bons mollets, je vous dirais.
0: Ouais, mais c'est ça. Là, Émilie demandait si c'est accessible. C'est sûr que c'est très très
1: ça,
0: faisable.
1: Ça se fait bien.
0: C'est quoi, 5-6 kilomètres.
1: Ouais.
0: C'est en montée, là. On a compris là.
6: C'est en redescendant après.
0: Ben oui, c'est ça.
1: Faut aimer les escaliers à certains moments. Et un record pour un para-athlète janois.
0: Oui, c'est Anthony Bouchard qui a établi ce record canadien lors du Grand Prix de Nottwil en Suisse avec ce para-athlète avec un temps de 16 secondes 41 centièmes au 100 mètres. L'athlète en fauteuil roulant a également amélioré ses records personnels aux épreuves de 200 et 400 mètres. On peut écouter ses commentaires d'après-course.
7: Les pistes en Suisse sont réputées pour être les pistes parfaites pour les chaises roulantes, donc une piste qui est super dure. Donc, il y a vraiment pas beaucoup de résistance avec les pneus. Probablement qu'un coureur, ce serait pas l'optimal pour quelqu'un qui court debout. Mais pour un fauteuil, c'est vraiment ça qu'on recherche.
0: Le champion du monde en titre a été ralenti par une blessure au poignet cet hiver. Il a aussi égalé le record des Amériques sur 100 mètres.
1: Merci Nicolas. 11 degrés, quelques gouttes de pluie pour Saguenay. Même chose, 11 degrés, peut-être quelques percées de soleil au lac Saint-Jean pour ce début de journée. Et 8 degrés à Chibougamau. Émilie, on apprend que le Québec compte désormais plus de 400 réservistes.
6: Oui, et ils sont prêts à intervenir aux quatre coins de la province en cas de catastrophe naturelle. 600 autres ont déjà signifié leur intérêt à devenir bénévoles au sein de la réserve d'intervention d'urgence en sécurité civile. Elle a été mise sur pied par le gouvernement l'année passée. Un camp de formation avait lieu en fin de semaine à Saint-Augustin. Robert Branchaud est réserviste bénévole. On va l'entendre. Il sera suivi de Steve Boivin, le directeur du programme.
8: Depuis des années, tu regardes l'actualité, toutes les sinistres qu'il y a, feux de forêt, inondations, le verglas dans le temps. Tu regardes ça, tu es impuissant, puis tu voudrais aider. Enfin, ils ont fait de quoi, où est-ce qu'on va pouvoir intervenir, puis on va pouvoir aider. Notre objectif, c'est qu'on ait des réservistes partout en province et lors du sinistre, qu'on soit le plus près possible pour agir.
1: Et on sera à Ottawa parce que la Chambre des communes reprendra ses travaux aujourd'hui.
6: Et c'est le dernier droit avant la pause estivale. Au programme, il y a un débat sur le projet de loi budgétaire et aussi une motion conservatrice. Le chef conservateur Pierre Poilievre a indiqué qu'il comptait faire pression pour qu'un débat ait lieu sur la manière dont le gouvernement traite les revendications territoriales des Premières Nations. Monsieur Poilievre souhaite en fait que le gouvernement fasse passer les droits des propriétaires privés avant toutes les autres revendications en raison des inquiétudes suscitées par la décision rendue dans l'affaire des tribus Cowichan en Colombie-Britannique concernant le titre ancestral. Donc, le projet de loi vise à mettre

0: mettre en œuvre la mise à jour économique du printemps, qui comprend d'autres mesures telles que le pouvoir pour la police de fouiller le courrier avec un mandat. Ça continue de suivre son cours à la Chambre des communes. La politique internationale sera aussi à l'ordre du jour. La ministre des Affaires étrangères, Anita Anand, s'apprête aussi à accueillir son homologue chinois un peu plus tard cette semaine. Et ça, c'est la première visite de ce type-là au Canada depuis 2016, donc ça fait 10 ans. Et le premier ministre Mark Carney va se rendre à New York en milieu de la semaine. C'est pour faire avancer les efforts qui visent à attirer là, des investissements internationaux au Canada. Et bien sûr, nous, on va continuer à suivre tout ce qui se passe du côté d'Ottawa parce que Joël Denis Bellavance sera avec nous jeudi.
1: Bon, vous savez que j'aime ça vous solliciter parfois des questions surprises et on a parlé en début d'émission des travaux qui se passent. On parle beaucoup d'horticulture, de jardin. Bon, c'est pas encore le temps de planter vos choses à l'extérieur, quoique certains ont des serres. Alors, parce que j'ai croisé beaucoup de gens également dans les centres jardins pour préparer comme ça les semis à l'acheter des plantes tomates. Alors, question toute simple ce matin pour les réveiller. Vous êtes habituellement très réactifs. Qu'est-ce qui est meilleur? Je vous donne deux choix ce matin. Une carotte de jardin ou une tomate de jardin? Émilie, ta préférence?
0: Je dirais une tomate, mais les deux, c'est bon, mais une bonne tomate juteuse. Ouais. Là.
1: Alors, on va se tourner vers les auditeurs, auditrices ce matin. Allez-y, la réponse est simple, c'est carotte ou tomate de jardin pour savoir qui va gagner ce gros débat ce matin au 418-321-2600. 418-321-2600 ou encore la bulle de conversation, bien sûr, sur l'application audio. On ouvre les lignes, on part le débat et on fera un résumé de tout ça pendant la prochaine demi-heure. On écoute une artiste qui sera de passage le 4 juillet prochain à l'auberge Île du Repos avec son nouveau matériel, bien sûr, c'est Caracol, chaque chose en son temps.

Chaque chose en son temps de Caracol à 6h44 minutes. Bon lundi 25 mai, vous écoutez, c'est jamais pareil. Là, il y a un gros débat qui est en cours sur notre fil de messagerie texte avec la question qui va déchirer les maisons ce matin. Qu'est-ce qui est meilleur, carotte de jardin ou

0: tomates de jardin. On vous garde un peu les résultats pour plus tard. Là,
1: mais il n'y a pas de mauvaise réponse.
0: Non, vraiment pas. Là, mais il y a deux choix ce matin. Là, faut prendre un clan. Alors, et allez-y. Soit vous y allez par le 418-321-2600. 418-321-2600. Ou encore la bulle de conversation sur l'application audio. On vous fera un portrait de tout ça. Mais jusqu'à maintenant, je vous dirais que c'est pas mal divisé, les réponses. Là, ça va d'un côté ou de l'autre.
1: Oui, c'est pas mal 50-50.
0: Continuez. Et surtout, je lance souvent l'appel à ceux et celles qui n'ont jamais encore pris la chance de nous parler, de nous écrire. C'est le moment ce matin avec ce gros débat. Prenez le temps d'y réfléchir et écrivez-nous. On a hâte de lire vos réponses. À 6h45 minutes, aujourd'hui, les élèves de l'école primaire Sainte-Lucie d'Arvida participent à une activité ludique qui est organisée par le réseau du sport étudiant du Québec. L'objectif, c'est de leur enseigner les consignes de sécurité à vélo et le respect du code de la route. On reçoit la responsable et coordonnatrice régionale pour le RSEQ, Stéphanie Tremblay. Bonjour.
2: Bonjour.
0: Ça ressemble à quoi l'activité qu'on propose aujourd'hui?
2: Oui, dans le fond, notre projet Cyclo Académie, c'est né de la table interrégionale des saines habitudes de vie. Donc, pour venir enseigner, comme vous l'avez dit, les bonnes pratiques, les bons comportements adoptés. Donc, à compter de ce matin, les élèves de maternelle à deuxième année de l'école Sainte-Lucie vont vivre une expérience un peu particulière. Donc, on aménage la cour d'école avec des panneaux de signalisation, des rues, traverses de piétons, certains obstacles également. Donc, nos animateurs vont parcourir les rues en miniature, si on veut, avec eux, pour justement leur enseigner les comportements adoptés dans diverses situations. Donc, on débarque avec une flotte de vélos sans pédales, avec des trottinettes. Donc, c'est vraiment pas pour des habiletés motrices de vélo, mais bien sûr, les comportements qu'ils doivent adopter. Donc, c'est un peu ce qu'ils vont vivre. Ils vont ensuite vont pouvoir parcourir la mini-ville, si on veut, aménager pour pratiquer ce qu'ils ont appris.
0: Vous l'avez mentionné, on s'adresse aux jeunes de la maternelle à la deuxième année. Pourquoi on cible cette tranche d'âge en particulier?
2: Parce que pour eux, c'est un début qu'ils vont commencer à aller dans le quartier seul ou accompagnés de leurs frères et sœurs qui vont être plus vieux un peu. Donc, on touche particulièrement cette clientèle-là pour leur apprendre dès le tout jeune âge des comportements à adopter.
0: Est-ce que c'est la première fois qu'on organise cette cycloacadémie dans la région?
2: Non, à l'automne, on a eu deux journées de test, si on veut. Donc, on est allé à l'école Le Tandem et ensuite du côté d'Allemagne avec l'école Alberno. Donc, on a testé un peu le projet avec nos animateurs. Et puis là, officiellement, la tournée est lancée là, ce printemps. Donc, on visitera 8 écoles d'ici la fin de l'année scolaire, donc 2 par centre de service. Puis le projet était très bien accueilli justement par les centres de service puisque beaucoup d'élèves maintenant vont utiliser la trottinette ou le vélo. Là, il y a plusieurs écoles qui ont aménagé justement pour laisser les vélos de façon sécuritaire pour ces choses-là. Donc, ça vient cadrer, ça vient entourer là, cette pratique-là autour de l'école aussi lors des déplacements.
0: Ça a été quoi l'élément déclencheur, Stéphanie Tremblay, pour ça? Est-ce que ce sont les parents qui ont mentionné que parfois leurs enfants, peut-être qu'il leur manquait de ces notions? Est-ce que c'est venu d'observation d'enseignants? Est-ce qu'on sait un peu l'origine de la cycloacadémie?
2: L'origine, c'est vraiment avec la table, comme je disais tout à l'heure, avec la table intergénérationnelle des saines habitudes de vie, où l'enjeu a été soulevé à cette table-là. Puis que lorsque ça a été présenté au centre de service, c'est vraiment un enjeu autour des écoles. Donc, être accueilli encore une fois là avec grand bonheur au niveau des dirigeants des centres de service.
0: Pourquoi c'est le RSEQ qui s'implique dans ce type d'activité? Parce qu'habituellement, vous êtes très dans le sport scolaire. Vous êtes souvent plus en gymnase ou encore à l'extérieur pour du cross-country. Depuis quand le vélo est dans votre giron?
2: Le vélo n'est pas dans notre giron, mais dans le fond, en période scolaire, c'est nous qui va opérer la cycloacadémie. On est partenaire en saines habitudes de vie, donc on a différents projets d'initiation dans les écoles, justement pour faire bouger les jeunes, puis d'avoir le transport actif autour des écoles. Donc, sur la table des saines habitudes de vie, ce projet-là est mené par le CIUS et avec la Véloroute des Bleuets aussi. Donc, en période scolaire, la remorque Cycloacadémie est opérée par le RSEQ. En période estivale, avec les camps de jour, ce sera l'équipe d'animation de la Véloroute des Bleuets qui prendra le relais.
0: Vous l'avez mentionné, il y a déjà eu un autre chapitre l'automne dernier. C'était quoi les réactions, vraiment, de la part des jeunes ou encore des familles qui ont participé à cette Cycloacadémie?
2: Ce fut très positif. Le projet a bien été accueilli et par les élèves là, qui ont adoré leur journée aussi. Pour eux, là, de parcourir les petits obstacles et puis tout ça, super bien accueilli au niveau des écoles aussi. Donc, on a apporté des petites corrections, des petits ajustements. Donc, on est fin prêt là, pour la tournée 2026.
0: Ça se passe aujourd'hui à l'école Sainte-Lucie d'Arvida. Est-ce que d'autres écoles pourraient recevoir la visite de la Cycloacadémie dans les prochains
2: oui.
0: jours?
2: Oui, dans le fond, les

0: Les écoles pouvaient s'inscrire pour recevoir, on est allé dans un tirage aléatoire, donc on a deux écoles par centre de service d'ici la fin de l'année scolaire et le projet sera retour l'an prochain également. Donc cette semaine, on a Sainte-Lucie aujourd'hui, vous l'avez dit, puis on a mercredi là, l'école Garnier du côté de l'Ascension. Donc on a des écoles un peu plus volumineuses, mais on a des écoles avec des plus petits. Là. En juin, on visitera l'école Saint-Félix-d'Otis, donc là on a 23 jeunes, comparativement aujourd'hui, on touche 140 jeunes. Donc on est allé avec des grands milieux, petits milieu aussi. Donc, tous ces beaux élèves-là vont pouvoir apprendre les bons comportements, la bonne pratique en vélo ou en trottinette.
1: Et pour les jeunes de l'école Sainte-Lucie, les familles qui se préparent ce matin, est-ce que ça se déroule beau temps, mauvais temps?
0: Beau temps, mauvais temps, jusqu'à une certaine, dépendamment d'ajustement, présentement, c'est maintenu.
1: Stéphanie Tremblay, responsable coordonnatrice pour le RSEQ, le réseau du sport étudiant Saguenay-Lac-Saint-Jean, qui collabore à cette cycloacadémie. Merci beaucoup.
0: Merci beaucoup, bonne journée.
1: Au revoir.

0: Vincent Vallière qui dit si tu as une place pour moi, mais il n'y a plus de place pour son spectacle jeudi au Théâtre Palace, la chanson Sarah. Ben, peut-être que à moins que vous avez un ami qui l'a acheté une surprise pour vous, mais c'est complet. C'est vraiment c'est souvent le cas pour Vincent Vallière, ça part très très vite les spectacles. Bon, Émilie, ça ressemble à quoi notre débat ce matin là par messagerie texte et par la bulle de conversation?
1: Ah, vraiment, on a suscité les passions. Mais oui, je dirais que c'est
0: ça. Il y a deux clans là.
1: Il y a deux clans, mais les clans vont quand même bien ensemble. Janie dit une tomate de jardin sans hésiter. Leur goût, beaucoup plus sucré et savoureux. Ça n'a rien à voir avec les tomates d'épicerie que nous achetons en hiver. Stéphanie nous dit tomate. Marthe, une petite carotte, pas encore lavée.

0: Donc ça, c'est quand même quelque chose qui revient, hein, laver la carotte. Alain nous dit, la carotte a l'avantage d'être fraîche. On la nettoie avec le feuillage. C'est une tradition. Mais rien ne remplace une asperge fraîchement cueillie.
1: Ah ben là, attendez. Là, on fait le débat. Ce matin, on s'occupe carotte versus tomate de jardin. Là, pour... Non, on se calme. L'asperge, on fera ça plus tard.
0: Okay? Oui, ouais. Et il y a Guylaine qui dit une carotte, car plus difficile à trouver en épicerie pour la fraîcheur justement du jardin. La tomate s'en contredit pour Jacqueline. Jean-Claude est du côté carotte de jardin également. Mais moi, je rajoute aussi une option. Pourquoi choisir? Je suis allée voir un peu sur Internet pour des trucs. Et si on fait notre propre jardin, c'est un bon compagnonnage, carotte et tomate. Ça veut dire ça va bien ensemble. Les deux peuvent s'aider. La tomate en hauteur peut aider à faire de l'ombre, probablement. Et comme les carottes sont en terre, ben ça vient pas nuire à la tomate.
1: Et si vous venez juste de vous réveiller, vous voulez vous joindre au débat, à cette bataille à finir, donc vous y allez, c'est carottes de jardin ou tomates de jardin. Donc, quel légume est le meilleur? 418-321-2600 ou encore la bulle de conversation. En attendant, une autre bataille, c'est celle de la une des sujets qui donc sont tombés dans l'œil de nos collaborateurs. Laura Jessica, pourquoi on doit enlever nos alliances l'été pour ceux et celles qui sont mariés ou fiancés?
2: Oui, exactement. Quand j'ai vu passer cette chronique sur Internet, là, j'ai dit, il faut vraiment que les gens soient au courant de ça parce que moi, je ne l'étais pas. Semblerait dans les centres de traumatologie que l'un des incidents qui arrivent le plus souvent pendant l'été, ce sont des gens qui se cassent ou même s'arrachent complètement le doigt en raison d'une alliance qui n'a pas été retirée, soit en faisant des petits travaux ou même en faisant de la moto, du vélo, tout ce qui peut susciter un accrochage. Donc, si la bague peut rester crochetée dans quoi que ce soit, le risque est vraiment énorme. Alors, peut-être, pensez-y, enlevez vos bagues.
0: C'est arrivé à une jeune fille de mon école lorsque j'étais au primaire et ça m'a beaucoup marqué.
2: Mmh. Ah, donc maintenant, tu l'enlèves pour faire du sport.
0: Ben, je porte pas de bague, okay. Ça évite le problème.
2: Voilà.
1: Bon, Émilie, elle a une passion pour les plantes qui est risquée. C'est pour qui?
0: Ben, pour ceux qui importent de manière illégale des plantes. Je dis risqué, mais en fait, il y a pas eu beaucoup d'amendes qui ont été données, même s'il y a eu des centaines de saisies. Mais l'article de la presse est vraiment intéressant. On dit que depuis la pandémie, là, les gens se sont découverts une passion pour les plantes, particulièrement donc toutes sortes de plantes. Et il y a les plantes succulentes, donc les plantes grasses et les cactus qui sont très populaires. Mais là, les gens veulent avoir toutes sortes d'espèces, donc on les importe d'endroits où on sait pas trop d'où elles viennent, mais c'est pas nécessairement légal parce que si elles se ramassent dans la nature pour une raison X, on veut pas que ça fasse une espèce envahissante. Mmh. Donc, c'est quand même assez complexe et très illégal.
3: Nous connaissons tous les légendes du chasseur de primes mandalorien et de l'enfant.
1: Extrait de la bande-annonce de Grogu, on pourrait dire aussi Bébé Yoda, c'est son donc nom plus populaire, qui cartonne au box-office.
4: Oui, quand même, 7 ans après la dernière sortie de film de Star Wars, il n'a pas battu de record, mais a généré quand même 82 millions de dollars à sa première fin de semaine. Faut dire que c'est congé là aujourd'hui, c'est Memorial Day aux États-Unis, puis on pense déjà atteindre la rentabilité là pour cette nouvelle saga de Star Wars. Solo avait été tout un échec, ça avait été le dernier. Sur le plan financier, du moins.
1: Merci, Nicolas. 6h58 à venir, entre 7h et 8h, le député Yannick Gagnon qui va briguer un autre mandat à l'occasion des prochaines élections provinciales pour la circonscription de Jonquière. Il sera aussi occupé, il sera le co-président de la campagne de la CAQ. On va l'accueillir dans une trentaine de minutes pour revenir sur cette décision.
4: Il y a eu une sortie de route peu après 5h ce matin. C'est au kilomètre 195 de la route 175 dans le secteur du lac Ministook. On parle d'une personne qui a été blessée dans cette sortie de route. Il y a une voie de fermée toujours en direction nord actuellement.
1: 10 degrés à Saguenay, on a perdu 1 degré et 11 degrés à Robertville.
5: Moi, l'école primaire m'a appris une chose instantanément, c'est que les derniers seront toujours les premiers. 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
1: Christine Fréchette annoncera aujourd'hui l'abolition de la TVQ sur certains produits d'épicerie, une réduction du coût de l'immatriculation et une aide supplémentaire aux moins nantis. Des promesses qui dépassent la limite de dépenses fixée par son ministre des Finances.
2: Et on a la marge de manœuvre pour faire ça.
1: Un autre projet informatique du gouvernement du Québec dans la mire de l'autorité des marchés publics. Et l'Iran annonce des progrès dans les négociations avec les États-Unis, mais rejette l'idée d'un accord imminent. Bonjour, ici Mathieu Bellumeur, bienvenue au Radio-Journal. Le gouvernement de Christine Fréchette veut alléger le fardeau financier des Québécois. La première ministre sera plus tard à Sherbrooke pour des annonces en ce sens. Jean-Philippe Robillard est avec nous. On s'attend notamment à ce que la première ministre abolisse la taxe de vente sur certains produits.
3: Oui, alors que tout augmente, que tout coûte de plus en plus cher, en plus d'abolir la TVQ sur plusieurs produits d'épicerie, Mathieu, Christine Fréchette va aussi annoncer aujourd'hui qu'elle réduit le coût d'immatriculation et qu'elle met en place une aide supplémentaire pour les moins nantis. La mesure pour les immatriculations, ça vise à réduire temporairement l'impact de la guerre en Iran, l'augmentation du prix du pétrole sur le portefeuille des Québécois. On écoute le ministre des Finances, Éric Girard.
2: On sait déjà que même lorsque le détroit va réouvrir, le prix, malheureusement, ne redescendra pas au même niveau où il était avant. Donc, les conditions ont changé, ce qui veut dire que l'impact pour les citoyens, il est plus important que nous avions prévu au budget, d'où la pertinence de faire un geste supplémentaire.
3: À elle seule, l'abolition de la TVQ va coûter 100 millions de dollars par année au gouvernement du Québec. Là.
1: Et Jean-Philippe, Christine Fréchette a-t-elle la marge de manœuvre nécessaire pour faire de telles annonces?
3: Oui, parce qu'avec tout ce qu'a annoncé jusqu'à présent Christine Fréchette et ce qu'elle va annoncer aujourd'hui, le total de ses dépenses pour ses promesses se chiffre à 336 millions de dollars, selon le cabinet du ministre des Finances. Donc, c'est plus que des 250 millions de dollars qu'il avait prévu, Éric Girard, dans son dernier budget. Mais dans une entrevue, le ministre Girard estime qu'il a la marge de manœuvre nécessaire pour le faire.
2: Chaque mesure est annoncée, est analysée avec précision. Effectivement, si on fait ce geste-là, c'est parce qu'on a la marge de manœuvre pour le faire.
1: Merci Jean-Philippe.
3: Merci, au revoir.
1: Toujours au Québec, Radio-Canada a appris qu'un autre projet informatique en santé est dans la mire des enquêteurs de l'Autorité des marchés publics. Le développement du portail Votre Santé, qui doit servir à la prise de rendez-vous médicaux, a été retiré à une compagnie québécoise pour être confié à une firme américaine et ce, sans appel d'offres. Explication, Thomas Gerbet.
4: Le portail Votre Santé est une promesse électorale de la coalition Avenir Québec lors de la dernière élection. L'idée, c'est de permettre à tous les Québécois d'obtenir des rendez-vous médicaux en indiquant sur une plateforme virtuelle leurs besoins pour être orientés vers la bonne ressource. Nous avons parlé à 5 sources qui travaillent pour Santé Québec, le gouvernement ou le privé. Toutes ont été ou sont encore impliquées dans le développement et la surveillance de ce projet. Elles dénoncent des irrégularités dans la gestion contractuelle. À l'origine, c'est la firme québécoise Aquinox qui avait obtenu le mandat pour créer le portail. Un contrat de 16 millions de dollars de gré à gré en 2022. Mais 2 ans plus tard, en 2024, la solution développée n'a pas satisfait Québec pour une raison encore inexpliquée. Les autorités ont donc donné un mandat à une firme américaine, Accenture, pour refaire le travail. Mais plutôt que de procéder avec un appel d'offres, le mandat a été inséré dans un contrat qui existait déjà. Selon nos informations, des enquêteurs de l'Autorité des marchés publics ont posé des questions à des témoins à ce sujet. Santé Québec affirme que tout a été fait dans les règles et la légalité. Depuis, la société d'État a eu des difficultés avec le nouveau développeur américain et son produit. En conséquence, le déploiement du portail Votre Santé a 2 ans de retard et il ne sera pas pleinement déployé dans la province avant l'automne. Ici Thomas Gerbert, Radio-Canada, Montréal.
1: À Ottawa, les travaux reprennent à la Chambre des communes aujourd'hui pour la dernière ligne droite avant la pause estivale. Au cours des prochains jours, les députés vont débattre notamment du projet de loi visant à mettre en œuvre la mise à jour économique du printemps. La politique internationale sera aussi à l'ordre du jour puisque la ministre des Affaires étrangères, Anita Anand, va accueillir son homologue chinois jeudi. Mark Carney, lui, va passer une partie de la semaine à Ottawa. Il doit se rendre à New York mercredi et jeudi. L'Iran concède que des avancées ont été réalisées avec les États-Unis pour en arriver à un accord.

0: de paix, mais qu'une entente est loin d'être imminente. En fin de semaine, Donald Trump avait assuré qu'un protocole d'accord entre les deux camps était sur le point d'être conclu, mais il a reculé plus tard, disant qu'il n'y avait pas d'urgence à sceller un compromis avec l'Iran. On fait le point avec notre analyste en affaires internationales, Raphaël Bouvier-Auclair. Raphaël, qu'est-ce qu'on sait d'abord de cette entente?
1: Selon des sources évoquées dans plusieurs médias américains sur la question du nucléaire, l'Iran renoncerait à son programme militaire, donc pas de développement de l'arme nucléaire. Et pour ce qui est de l'uranium enrichi déjà présent en Iran, il y aurait possibilité qu'il quitte le territoire, mais pour ça, il y a des négociations supplémentaires qui seront nécessaires. Sur la question cruciale du détroit d'Ormuz, il y aurait un retour au trafic d'avant-guerre au cours des 30 prochains jours, et Téhéran assure qu'elle continuera de contrôler le trafic maritime. Même si une entente était annoncée aujourd'hui, ou au cours des prochains jours, il s'agirait d'une première étape puisque Washington et Téhéran se donneraient 60 jours pour s'entendre sur les points finaux. Pour l'instant, donc, rien n'est encore annoncé. Il y a le secrétaire d'État Marco Rubio qui est de passage en Inde, qui a dit qu'il attendait possiblement des nouvelles de la part de l'Iran aujourd'hui, mais que de toute façon, les États-Unis veulent se donner le temps d'obtenir un bon accord.
0: Ceci dit, Raphaël, la possible entente fait déjà l'objet de critiques aux États-Unis.
1: Oui, entre autres Tom Tillis, sénateur de la Caroline du Nord, républicain, donc du camp du président, qui critique la possibilité que l'uranium enrichi puisse rester en Iran, puisqu'il n'y a pas d'informations finales là-dessus. Son collègue Roger Wicker, de son côté, dit qu'un cessez-le-feu de 60 jours pendant lequel on penserait que l'Iran agirait de bonne foi serait un désastre. Et Ted Cruz, aussi un républicain du Texas, s'est inquiété du fait que l'Iran puisse toujours contrôler le détroit d'Ormuz. Donc, on voit ces critiques au sein du camp de Donald Trump. Cela dit, les rumeurs d'un accord ont un impact sur les cours du pétrole. Le prix du baril de Brent a baissé de près de 6 $ américains.
0: Merci, Raphaël.
1: Merci, au revoir.
0: Quelque 1,5 million de musulmans ont entamé ce matin les rituels ancestraux du Hajj, grand pèlerinage musulman à la Mecque. Réunis dans la ville la plus sainte de l'islam, les pèlerins vêtus de blanc tournent autour de la Kaaba, la structure cubique noire vers laquelle les musulmans du monde entier se tournent pour prier. Ce pèlerinage est l'un des plus grands rassemblements religieux au monde et se déroule alors que la température aujourd'hui pourrait atteindre 47 degrés. Les premiers ministres de l'ouest du pays vont se réunir à partir d'aujourd'hui à Kananaskis en Alberta. Un sommet de deux jours qui se déroule alors que l'Alberta est plus proche que jamais de déclencher un vote sur son indépendance. Les tensions sont aussi vives entre la première ministre de l'Alberta, Danielle Smith, et le premier ministre de la Colombie-Britannique, David Eby, en raison de la signature d'un accord entre l'Alberta et le gouvernement fédéral pour construire un pipeline vers la côte pacifique. Le tribunal permanent des peuples siège à partir d'aujourd'hui à Montréal. Il s'agit d'un tribunal qui a pour mandat de se pencher sur la responsabilité du gouvernement canadien pour les crimes commis dans les pensionnats pour autochtones. Imena Samson a les détails.
2: Que l'État canadien assume enfin ses responsabilités pour les enfants autochtones disparus et assassinés, c'est ce qu'espère Nakusette, la directrice du foyer des femmes autochtones de Montréal. Elle dit vouloir depuis des années un procès comme celui de Nuremberg, tenu par les Alliés contre les nazis à la fin de la Deuxième Guerre mondiale, afin d'identifier des responsables et que la lumière éclate au grand jour. Le Tribunal permanent des peuples ne dispose d'aucun pouvoir exécutoire et ses décisions ne sont pas contraignantes juridiquement. Mais il joue un rôle que des cours comme le Tribunal pénal international ou la Cour internationale de justice ne peuvent pas remplir, explique la professeure de droit Fanny Lafontaine.
3: Le Tribunal du peuple vient souvent de compenser les lacunes du système international, ils viennent donner une voie alternative pour présenter des faits puis documenter des violations du passé pour donc compenser un peu pour l'impossibilité parfois de saisir les vrais tribunaux internationaux.
2: Pendant 5 jours, les juges entendront des experts, des survivants des pensionnats et des victimes de stérilisation forcée. À l'issue des audiences, ils rendront leur verdict. Le Canada a été invité à présenter sa défense, mais a choisi de ne pas participer. Jimena Samson, Radio-Canada, Montréal.
0: Et puis en terminant au hockey, c'est ce soir le troisième match de la série que pose le Canadien de Montréal aux Hurricanes de la Caroline. La série est égale 1-1. Le Canadien a remporté le premier match par la marque de 6-2. Et en fin de semaine, les Hurricanes ont remporté la seconde partie en prolongation. Ce soir donc, ce sera le premier affrontement de cette finale de la Conférence de l'Est, donc au Centre Bell. Donc match devant les partisans du Canadien. Voilà pour ce Radio-Journal. 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Ici Mathieu Bellumeur au nom de toute l'équipe. Merci d'être à l'écoute. Bonne journée.

Allô, bon lundi, bon début de semaine, 25 mai, Frédéric Tremblay au microphone pour cette deuxième heure de C'est jamais pareil. On va recevoir dans quelques minutes le bâtonnier du Québec, maître Marcel-Olivier Nadeau, pour une tournée du Québec, du barreau du Québec, donc il sera avec nous. Également, Yannick Gagnon, député de la circonscription de Jonquière pour la coalition Avenir Québec, qui finalement a décidé de solliciter un deuxième mandat. On va le recevoir pour savoir ses motivations, également son nouveau rôle comme co-président de la campagne pour la prochaine campagne électorale. Et la gestion des barrages pour la crue printanière, Charles Poirier, qui est ingénieur hydrologue et directeur général des barrages pour le ministère de l'Environnement, sera avec nous pour nous expliquer la logistique, le balai pendant cette période, notamment sur la rivière Chicoutimi.

0: Les nuages pour commencer cette semaine. Il y aura beaucoup de nuages cette semaine d'ailleurs avec de la pluie attendue. On a 10 degrés pour Saguenay, 11 degrés à Roberval et 8 degrés pour le secteur de Chibougamau. Mais c'est pas ça que les gens veulent savoir ce matin. Ils veulent pas savoir la météo, ils veulent pas savoir si les Saguenay ont gagné. Oui, ils ont gagné. D'autres choses, non. On veut savoir qui a gagné le fameux débat. Cette guerre à finir qu'on a lancée ce matin autour de 6h40. Le débat à savoir qu'est-ce qui est meilleur, une carotte de jardin ou une tomate de jardin. Écoutez, le vote n'est pas terminé. Si vous voulez encore ajouter ceux et celles qui viennent tout juste de se réveiller, qui viennent de sortir de la douche, allez-y rapidement. Là. C'est par messagerie texte ce matin ou par la bulle de conversation. Le 418-321-2600. Parce que je racontais que j'ai croisé beaucoup de personnes. C'est le moment où on achète encore les plans. C'est pas encore le moment de mettre en terre parce qu'avec ce qu'on a eu la semaine passée, ouais, là, ça serait peut-être risqué, surtout pour les plants de tomates. Mais je vous dirais que jusqu'à maintenant, sans donner le résultat précis, la carotte mène par quelques longueurs de carotte, disons.
1: C'est la tendance et on a reçu de nouvelles réponses. Claudia dit une carotte de jardin, ça me ramène directement à mon enfance sur notre ferme à Canton-Tremblay.
0: Ça vaut presque deux votes, ça, avec un souvenir quasiment d'enfance. Okay.
1: Chantal, pour moi, c'est la carotte, donc avec le haut circonflexe. Et Viateur dit définitivement tomate, mais ma conjointe annule mon vote.
0: Il n'y a pas de mauvaise réponse. Okay? On s'amuse ce matin, mais c'est vrai que là, et on se projette, je vous dirais, parce que c'est ce qu'on va vivre plutôt à la fin de l'été, dans le mois de septembre. Mais allez-y tout de suite, on voit vraiment qu'il y a un clivage, même au sein de l'équipe de C'est jamais pareil. On a presque réussi à faire changer là, des décisions, ah, oui? Là, tout ça. Oui. Ben, jusqu'à maintenant, c'est... écoutez, Nancy vient d'écrire, carotte, c'est bien meilleur. Merci beaucoup. Donc, ça ajoute un vote de plus. Moi, je tiens le vote vraiment comme un statistique ce matin.
1: Tantôt, je te voyais dessiner un tableau. Je suis comme, qu'est-ce qu'il fait?
0: Il dit,
1: et je te vois écrire carotte, tomate.
0: Tomate, jusqu'à maintenant, la carotte. Alors, les amateurs de tomates de jardin, là, c'est le moment de sortir en bloc là, pour rattraper tout ça.
1: On fait sortir le vote.
0: un peu comme la Formule 1 ce matin, en fin de semaine. comme ça, on continue à avoir vos réponses comme ça pour s'amuser encore ce matin, pour faire bouger. Il y avait un dernier texto comme qui est
1: rentré. Claudia dit... impossible de trancher, les deux sont meilleurs.
0: Bon, ça, c'est la réponse. Vous avez raison, là.
1: Oui.
0: Mais là, on veut un peu de chicane ce matin, un peu de chicane d'horticulteur, là. Alors, amusez-vous ce matin au 418-321-2600. Bon, sinon, en attendant, dans le plus sérieux, Nicolas, la circulation est de retour à la normale sur la route 175.
2: Il y a une sortie de route à la hauteur du kilomètre 195 au lac Ministouk, plus tôt ce matin, vers 5h15. Donc, le hasard a voulu que la sortie de route est survenu dans le champ de la caméra dans le secteur. Il y a pas des caméras partout là sur la route là, mais il y en a à cet endroit-là et on voyait bien les véhicules d'urgence là qui s'affairaient dans le terre-plein central. C'est que le véhicule a fait une embardée, il circulait en direction nord et s'est retrouvé comme ça là dans le milieu du fossé. On ne parle pas de blessures graves, tout est terminé. Donc actuellement d'ailleurs le signal est revenu dans la caméra dont je vous parlais parce qu'il a été interrompu un bout de temps là. Je sais pas si c'est en lien, une coïncidence avec l'accident ou quoi, mais c'est de retour le signal puis on voit qu'il n'y a plus rien à signaler dans le coin, chaussée mouillée, les véhicules circulent normalement, donc c'est un événement qui est terminé. On va aller aux nouvelles, là, à savoir la gravité de la blessure là, par la personne qui conduisait cette voiture, mais c'était rien de qui mettait en danger sa vie là, aux dernières informations.
0: Merci Nicolas, 7h30, le prochain but.

0: bulletin d'information. Sinon, ce matin, on parle de quoi dans nos médias et nos journaux pour ce lundi matin?
1: Dans la presse, on nous parle du nouveau code du bâtiment qui va entrer en vigueur au mois d'octobre. Ça sera plus strict sur certaines normes et il y a beaucoup de gens qui s'inquiètent de ça dans l'industrie, dont notamment l'Institut du développement urbain. On croit que les principes sont louables, mais que ça peut nuire à la construction à coût raisonnable. Et qui recevra la facture, ce sera les locataires et les acheteurs. On parle d'une facture qui va se calculer en centaines de millions de dollars. De son côté, le président de la Régie du bâtiment, il est allé défendre son nouveau code en commission parlementaire. Il dit les nouvelles règles, elles sont connues depuis longtemps. Le gouvernement aussi a donné 18 mois aux entrepreneurs pour se préparer aux nouvelles normes. Donc, il y a un peu, on se renvoie la balle là, dans les deux cas. Je vous donne des exemples de nouvelles normes qui vont entrer en vigueur à partir d'octobre. On parle de nouvelles normes pour la charge sismique. Elle sera de 50 à 70% supérieure. Donc, ça veut dire plus de béton et plus d'acier d'utiliser pour faire des tours. On parle aussi d'accessibilité universelle pour les personnes handicapées, donc des corridors plus larges, de plus grandes salles de bain. On dit aussi que ça doit inclure des infrastructures de base pour permettre l'installation de bornes pour les voitures électriques. Donc, on nous explique quand même là, plusieurs de ces mesures dans la presse de ce matin. Ensuite, dans le Journal de Québec, mais aussi dans le fil des coops, et je vous dirais que c'est mieux expliqué, c'est plus en détail dans le fil des coops. Vous pouvez y accéder à partir du site du quotidien. On nous parle de la coalition Cœur de Ville et Village. C'est une coalition qui vous dit peut-être quelque chose parce qu'elle a démarré pendant la pandémie. Et c'est une coalition, en fait, de villes, de municipalités, d'organismes qui sonnent à nouveau l'alarme sur la vitalité des centres-villes québécois. On demande une stratégie nationale et des investissements. En fait, c'est une demande qu'on avait déjà fait pendant la pandémie. On veut aussi plus d'autonomie pour les municipalités. Et on avait promis il y a quelques années, en 2022, on a promis, en fait, le gouvernement de François Legault avait promis 500 millions de dollars pour financer des projets en fonction des priorités des municipalités. C'est 470 millions qu'on avait promis et on a seulement donné 50 millions aux municipalités. Donc, la coalition demande 500 millions en disant on veut être capable de faire nos projets, mais d'avoir le mot à dire sur les orientations pour utiliser cet argent-là. Et il y a un sondage léger qui a été fait au début du mois de mai et on dit que les Québécois souhaitent que le gouvernement appuie davantage les municipalités en ce qui concerne la vitalité des centres-villes. Donc, ça risque de faire jaser quand même pas mal dans les prochains jours.
2: Le pays canadien, son quatrième des séries, compté par le numéro 77, Kirby.
1: Est-ce que votre cœur pompe un petit peu? Si oui, c'est normal. En fait, dans la presse, on nous parle de la question qui a fait jaser beaucoup à un tel point que la semaine dernière, Place publique a aussi eu une entrevue sur le sujet. Mais est-ce qu'il y a plus de personnes qui se présentent à l'Institut de la cardiologie de Montréal après les matchs des Canadiens? La presse a fait la vérification auprès de l'Institut et oui, effectivement, il y a eu 20% plus de cas depuis le début des séries éliminatoires. C'est pas la première fois là, qu'on ramasse des chiffres là, pour faire cette analyse-là. En 2018, on l'avait fait et dans les 24 heures suivant une victoire des Canadiens, il y a eu 40% plus d'admissions pour des infarctus du myocarde aigu. Donc, quand même une statistique qui est intéressante.
0: Alors, quand les blondes, les conjointes ou encore disent à quelqu'un « calme-toi », elles ont en partie raison.
1: Elles ont en partie raison. Et il y a une tranche quand même de population là qui est plus à risque. Je vous fais entendre un extrait du docteur Hong Lee. Il est cardiologue à l'Institut de cardiologie de Montréal. Il était en entrevue à Place publique la semaine dernière.
3: L'étude a vraiment démontré que c'est plus les hommes dans la cinquantaine, début cinquantaine, 55 et moins, qui avaient un plus haut risque d'avoir justement cet événement cardiaque majeur.
1: Mais il y a des facteurs de risque qui doivent être présents généralement, comme une hypertension, du diabète, de l'obésité, des mauvaises habitudes alimentaires. Donc, surtout si un jour de match, vous mangez des ailes, des chips...

0: une petite bière, des boissons gazeuses, bref, du chocolat, c'est sûr que ça vient pas vous aider. Alors, quand même intéressant comme statistique, et je vous en donne une dernière là pour vous donner peut-être un argument pour dire si vous peut-être vous évitez d'aller faire du sport cette journée-là. Ben regarder une partie du hockey, ça fait augmenter votre fréquence cardiaque de 75% quand vous la regardez à la télé et de 110% si vous êtes sur place. Donc, c'est l'équivalent de pelleter ou de faire du jogging.
1: Merci, Émilie. Pluie intermittente pour aujourd'hui à Saguenay. Ça devrait cesser en après-midi, mais ça reste des nuages et des possibilités d'orages. 5 mm de pluie pour aujourd'hui, avec un maximum de 13. Au lac Saint-Jean, averses, risque d'orage en après-midi, maximum 16 degrés. Pour la nuit de lundi à mardi, les averses devraient cesser dans le courant de la nuit pour laisser des nuages. Mais demain, oui, alternance soleil-nuages en début de journée, mais ça va donc s'ennuager plus tard avec, encore une fois, ces orages. 5 à 10 mm de pluie attendue pour Saguenay tout de même pour demain, avec des maximums entre 19 et 20 degrés. Chibougamau maintenant, averses et risques d'orage cet après-midi, et maximum 18, et quelques averses qui devraient cesser pendant la nuit de lundi à mardi, et demain des nuages. Je vous dirais que les nuages s'installent pour une bonne partie de la semaine pour tout le monde, pour donc les prochains jours, avec des températures qui sont, je vous dirais, dans les normales de saison. Habituellement, on est entre 6 et 19 degrés. Ce matin, toujours 10 degrés à Saguenay et 11 degrés à Robertval.

0: 7h22 minutes, le barreau du Québec veut améliorer l'accès à la justice des membres de l'organisation. Ils seront de passage à Saguenay aujourd'hui pour rencontrer des citoyens et des juristes afin d'échanger sur les enjeux et les besoins propres à notre région. Cette visite qui est liée au Forum 2026 Ensemble pour bâtir la justice de demain. On reçoit ce matin le bâtonnier du Québec, Maître Marcel-Olivier Nadeau. Bonjour.
1: Bonjour, Monsieur Tremblay.
0: Originaire d'ici en plus?
1: Originaire d'ici, j'y vis et j'y travaille.
0: Donc, bien heureux de vous recevoir en studio. C'est quoi l'objectif de cette tournée des régions?
1: Ben, c'est une grande première pour le Barreau du Québec de faire une tournée nationale. On va à la rencontre des citoyens pour qu'ils nous parlent de leur expérience de justice, ce qui a bien été, ce qui a moins bien été. C'est un sans-fil qui a un important ressenti et on veut construire avec eux une justice plus humaine, moins longue et moins coûteuse.
0: Quelles sont vos attentes? Quelle forme ça va prendre, cette tournée, cette rencontre avec les citoyens?
1: On a débuté le 1er avril dernier à Trois-Rivières et on termine aujourd'hui à Chicoutimi. C'est notre 11e forum aujourd'hui. Le matin, on rencontre un panel de citoyens qui ont vécu différentes expériences de justice. Aujourd'hui, on va avoir un homme qui a eu des procédures en matière matrimoniale. On rencontre la mère d'une personne qui a été criminalisée et en situation d'itinérance. Donc, et partout dans le Québec, on a eu des gens de différents horizons. On les rencontre le matin, on les écoute avec la communauté juridique. Il y a des avocats, il y a des magistrats, des juges. Et dans l'après-midi, on parle de ce qu'on a entendu le matin. On parle également de différentes expériences de justice qu'on a dans nos différents champs. Et on tente de construire quelque chose de nouveau avec les citoyens.
0: Comment ils ont été recrutés pour ça? Est-ce que c'était donc ouvert à tout le monde? Comment vous les avez trouvés, ces personnes, pour ces témoignages et ces échanges?
1: On a appelé plus de 300 organismes communautaires partout au Québec, dans toutes les régions, pour qu'ils nous mettent en contact avec des gens qui vont venir nous dire que des belles choses sur le système de justice, mais qui sont capables quand même de dire des choses constructives. Et puis, comme je le disais, on a tenté d'avoir des gens de tous les horizons. Donc, on a eu des gens en matière civile, on a eu des gens en matière criminelle. Encore aujourd'hui, on va avoir une victime de violence conjugale dont les enfants ont transité par la DPJ. Donc, vraiment, de toute matière, on a eu des gens au tribunal administratif du logement, vraiment. Donc, c'était le but là, de communiquer avec autant d'organismes communautaires pour avoir des gens de différents horizons.
0: Qu'est-ce qui ressort et comment vous recevez ces témoignages, Marcel-Olivier Nadeau?
1: Ce qui ressort, c'est le besoin d'accompagnement des gens, le besoin d'écoute. Les personnes vulnérables nous disent « je n'ai pas été écouté, je n'ai pas été accompagné ».
0: Par qui? Par la machine ou par les avocats?
1: Je vous dirais dans tout le processus. Okay. Dans tout le processus. Donc, à l'entrée du système de justice. Donc, est-ce qu'il y a suffisamment de travailleurs psychosociaux qui s'occupent des gens qui devront passer au travers du système de justice, et que ce soit en matière criminelle ou en matière civile? Je vous donne l'exemple du logement. Lorsqu'on est une personne vulnérable, qu'on n'a pas des gros revenus, qu'on a des problèmes avec notre propriétaire, ça peut être extrêmement éprouvant. C'est évidemment la même chose pour une victime d'acte criminel, par exemple. Donc, des services d'accompagnement en amont du système de justice, donc, et de bien arrimer ces services-là avec le système de justice. Donc ça, c'est ce qui ressort beaucoup pour les personnes vulnérables. Pour les personnes de la classe moyenne, les citoyens de la classe moyenne, je vous le cache pas, les coûts et les délais de la justice sont d'importants irritants, d'importants freins. Plusieurs personnes ne judiciarisent pas leur dossier, ne vont pas devant la cour parce que ils ont peur que ça coûte trop cher, ils ont peur que ça soit trop long. Et les délais, c'est il y a des coûts financiers, mais les délais, c'est aussi des coûts psychologiques.
0: Est-ce qu'il y a encore une certaine méfiance à l'endroit du système de justice ou des avocats ou des personnes qui gravitent? Je donne souvent l'exemple que nous, les journalistes, souvent, on a à travailler, donc à interviewer des avocats comme ça. Donc, nous, on est plus habitués à aller dans les palais de justice. Est-ce que dans les discussions, il y a ressorti encore une méfiance ou une méconnaissance du système de justice?
1: Méfiance, je ne dirais pas. Méconnaissance, oui. Ce n'est pas l'endroit où on va le plus souvent. Et souhaitons-le, que ce n'est pas l'endroit que les gens se présentent le plus souvent. Je pense que les gens ont quand même confiance envers les avocats. Ils ont confiance envers la cour. Malheureusement, et contrairement au système de santé, quand les gens rentrent, là, on le voit dans les statistiques, quand ils vont dans le système de santé, ils en ressortent rassurés, ils en ressortent avec une confiance approfondie, une confiance grandie envers le système de santé. Malheureusement, avec le système de justice, ce n'est pas le cas. Et je pense qu'il faudra mettre le doigt sur la raison pour laquelle ça se passe comme ça, parce qu'on a un excellent système de justice. Évidemment, il a ses lacunes, il a ses problématiques de financement, disons ça comme ça. Oui. Mais on souhaiterait que les citoyens en ressortent avec une plus grande confiance.
0: Une tournée donc à travers les régions du Québec. Donc, on devine qu'il y a des problématiques ou des enjeux propres. Vous connaissez bien ici parce que vous êtes originaire, vous travaillez ici, mais est-ce qu'il y a des enjeux qui sont spécifiques à notre région? Qu'est-ce qui nous démarque ou qu'est-ce qui ressort pour la situation au Saguenay-Lac-Saint-Jean?
1: Je vous dirais que ce qui ressort pour le Saguenay-Lac-Saint-Jean, ça ressort également pour la Côte-Nord, pour l'Abitibi-Témiscamingue, pour le Bas-Saint-Laurent-Gaspésie de la Madeleine. On a un enjeu de relève juridique dans nos régions plus excentrées. J'aime bien dire excentrées plutôt qu'éloignées. On a trop longtemps, je pense, négligé de promouvoir la pratique du droit, que ce soit pour les avocats ou pour les notaires, parce qu'il y a un important manque de notaires également ici au Saguenay-Lac-Saint-Jean. On a trop longtemps négligé d'en faire la promotion. Et là, nous, le Baron, on est dans cette, on est dans ça, là, on a un plan d'attractivité, de rétention des avocats et des avocates dans les régions. Ça passe par des bourses, ça passe par la mise en place d'une carte interactive pour mieux faire arrimer l'offre et la demande au niveau de l'emploi.
2: Est-ce que certaines spécialités sont plus en demande dans notre région? On a plus de besoins?
1: Ben, je vous dirais que les besoins les plus criants, c'est toujours des avocats qui prennent des mandats d'aide juridique. Donc, en matière criminelle, en matière jeunesse, pour bien comprendre, là, c'est que quelqu'un qui est admissible à l'aide juridique et que les permanents de l'aide juridique ne peuvent pas les prendre, comme clients parce qu'ils sont en conflit. Ils partent avec leur mandat et ils doivent se trouver un avocat. Et ça, ça court pas les rues, les avocats qui prennent les mandats d'aide juridique dans les régions les plus excentrées, en matière jeunesse, en matière criminelle. Ouais. Donc ça, on est dans un grand chantier, nous, au barreau.
2: Procureur des PCP, pour ici, est-ce que ça va bien pour les procureurs?
1: Ben, je vous le dirais, vous le voyez probablement dans l'actualité. Là, il y a un manque de ressources généralisées, je vous dirais, en matière de justice au Québec. On aimerait qu'il y ait plus de procureurs. Et d'ailleurs, l'Association des procureurs aux directeurs des poursuites criminelles et pénales le répète à la première occasion. Ça prendrait également plus de personnel dans les palais de justice. Cri du cœur qui sera lancé, là, je vous dirais, dans la prochaine campagne électorale. La justice, c'est un service essentiel, mais c'est le parent pauvre des services essentiels et ça sera important de s'en occuper pour que les citoyens gardent confiance en notre démocratie et en ses institutions.
2: Vous avez fait un parallèle avec le système de santé tout à l'heure, Marcel-Olivier Nadeau. Oui. Est-ce que c'est possible aussi, on parle des ressources, est-ce que tout ça, lorsque vous avez soulevé, ça permettrait de désengorger aussi le système judiciaire? Parfois, ça a été une critique ou ce qui est ressorti en disant ça traîne souvent les dossiers. Est-ce qu'on est capable? Est-ce qu'on va être capable? Avez-vous espoir qu'on soit optimiste pour désengorger notre système de justice?
1: À terme, j'ai bon espoir. En matière civile et en matière familiale, ça va être essentiel pour la classe moyenne de réduire les coûts de cette justice-là et d'en réduire les délais. C'est extrêmement coûteux de se divorcer. C'est extrêmement coûteux d'avoir un dossier de garde d'enfants. C'est long. En matière civile pour des dossiers qui ne sont pas négligeables pour les citoyens, évidemment, mais quand on regarde dans l'ensemble, c'est des dossiers par rapport à la taille relative à d'autres dossiers qui ne sont pas si grands. Il faut que ça procède pour que la classe moyenne ait un accès digne de ce nom à la justice.
2: Qu'est-ce qui va sortir de cette tournée dont vous l'avez mentionné? Dernier arrêt ici, vraiment 11 régions qui auront été donc visitées. Qu'est-ce qu'on espère?

0: pour que les sous soient mis dans les bonnes priorités.
1: Maître Marcel-Olivier Nadeau, bâtonnier du Québec, merci beaucoup. Donc bon passage chez vous, chez nous, et on a très hâte de voir ce qui va ressortir de l'exercice.
0: Merci M. Tremblay, bonne journée.
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1: À venir d'ici 8 heures, le député de Jonquière, Yannick Gagnon, qui sollicitera un autre mandat comme député donc pour la CAQ. Il sera notre invité. Et également, tout ce qui implique la gestion de la crue printanière pour les barrages, notamment sur la rivière Chicoutimi, avec Charles Poirier, hydrologue, ingénieur, qui est directeur des barrages, voilà, pour le ministère de l'Environnement. Sinon, Nicolas, il y a une série d'inspections de structures qui a lieu cette semaine sur plusieurs routes de la région.
3: Ça doit commencer aujourd'hui. On va faire le point tout de suite avec la porte-parole du ministère des Transports et de la Mobilité durable dans la région. Nathalie Girard, bonjour.
4: Bonjour.
3: Donc, inspection des structures, c'est ce qu'on fait régulièrement au printemps. Ça commence aujourd'hui sur l'autoroute 70?
4: Oui, tout à fait, là. Donc de lundi à mercredi, le ministère là va s'affairer à l'inspection de 3 principales structures du côté de l'autoroute 70. Donc il y aura fermeture d'une voie sur deux, donc entre les structures qui passent au-dessus de la rue Saint-Jean-Baptiste et celle de la rue Saint-Dominique. Donc on va également inspecter là le pont au-dessus de la rivière Beausemble. Pour faire cette inspection là, les équipements s'installent sur la structure. Donc c'est pour cette raison qu'il y aura aussi une entrave avec de l'alternance sur la rue Saint-Dominique là. Donc les équipes là devraient être sur le point de s'installer. Donc c'est entre 8h et 17h. Donc possiblement là des ralentissements du côté de la rue Saint-Dominique. Par la suite là, les équipes vont se transférer là sur les deux autres structures. Donc il y aura également de l'alternance là sur la rue Saint-Jean-Baptiste au courant là de la journée. Donc ça c'est en direction ouest pour aujourd'hui, et demain ce sera en direction est, donc du côté de la baie. Par la suite là, il y aura également une inspection sur le boulevard Harvey, donc également le pont au-dessus de la rivière aux Sables. C'est un pont à 4 voies, donc 2 voies par direction. Bon, possiblement là de quelques ralentissements, mais tout ça là va bien se dérouler là pour le début de la semaine.
3: Ensuite, donc le boulevard Harvey, on parle de l'arrondissement de Jonquière, pas sur l'autoroute. C'est une route municipale, mais l'infrastructure est de votre juridiction, donc elle doit être inspectée cette semaine aussi.
4: Effectivement, là, c'est ce qui sera prévu là.
3: D'accord. Et puis on termine donc mercredi avec la 170.
4: Oui, donc les équipes vont se diriger là du côté de l'arrondissement de la baie. Il y aura fermeture d'une voie sur deux là sur la route 170. C'est le pont au-dessus de la rivière à Mars. Et ensuite, là, il y aura l'inspection au-dessus du pont de la rivière du Moulin. Là, c'est en direction ouest également, fermeture d'une voie sur deux. Donc tout ça, ça fait partie du programme d'inspection des structures du ministère. Donc on sillonne les routes du Saguenay-Lac-Saint-Jean au courant de l'été.
3: Et Nathalie Girard, donc on disait que les opérations là peuvent être assujetties aux conditions météorologiques. On prévoit pas mal de pluie aujourd'hui puis dans le début de cette semaine. Est-ce que ça compromet d'une façon ou d'une autre, ou vous dites qu'on est en train de s'installer, donc ça aura bel et bien lieu?
4: Oui, pour ces opérations-là, ça peut être fait même si s'il y a de la pluie. La seule contrainte, là, c'est lorsqu'il y a de très forts vents. Ah. Donc, pour l'instant, là, c'est pas ce qu'annonce. Donc, les équipes vont procéder là, tel que prévu.
3: Parfait. Donc, on invite les automobilistes à la prudence à l'approche de ces chantiers d'inspection cette semaine un peu partout, là, notamment sur l'autoroute 70. Merci beaucoup, Nathalie Girard, porte-parole du ministère des Transports et de la Mobilité durable au Saguenay-Lac-Saint-Jean.
1: Par ailleurs, une sortie de route a eu lieu ce matin sur la route 175, Nicolas.
3: Peu après 5 heures, un accident au kilomètre 194 à la hauteur du lac Ministouk. La personne qui était au volant a fait une embardée alors qu'elle roulait vers la ville de Saguenay. S'est retrouvée dans le fossé central entre les deux voies de circulation. Il y a plusieurs véhicules d'urgence qui ont été dépêchés sur place, dont une équipe du service de sécurité incendie de Saguenay. On disait que la personne n'avait été blessée que légèrement. Le véhicule a finalement été remorqué. Tout est rentré dans l'ordre peu avant 7 heures et la circulation est maintenant fluide dans la réserve faunique des Laurentides.
1: Quelques incendies de forêt ont commencé malgré la pluie.
3: Oui, au kilomètre 22 du chemin des passes dangereuses hier, donc le feu de forêt qui couvre 2,6 hectares, il était près de lignes de haute tension, l'a maîtrisé là, du côté de la

0: à Sopfeu. Il y a quand même 14 pompiers qui ont été appelés sur les lieux, mais on n'a pas eu besoin de l'appui d'avions citernes pour mener ce combat. Ce sont des opérations industrielles qui sont à l'origine de l'incendie. Il y a un autre feu actif dans la région, kilomètre 94 du chemin Saint-Thomas, qui a lui aussi débuté hier et couvrait 7,2 hectares, provoqué par des activités récréatives. Lui aussi maîtrisé, puis on peut penser de toute façon, là, avec la pluie qui est attendue, que tout ça va s'éteindre dans les prochaines heures. Les indices de danger d'incendie sont actuellement bas partout dans la région.
1: Et des écoliers sont sensibilisés à la sécurité à vélo.
0: De jeunes élèves d'Arvida qui participent aujourd'hui à cette activité spéciale pour leur enseigner, oui, les consignes de sécurité à vélo. Alors, un parc d'éducation mobile destiné à l'apprentissage des petits cyclistes sera monté dans la cour de l'école primaire Sainte-Lucie. L'activité s'adresse aux élèves de la maternelle et jusqu'à la deuxième année, là, vraiment les tout-petits qui commencent. Projet de cycloacadémie mené par le réseau du sport étudiant du Québec pour promouvoir les saines habitudes de vie, le transport actif. La responsable coordonnatrice du RSEQ au Saguenay-Lac-Saint-Jean, Stéphanie Tremblay, nous a expliqué un peu plus tôt le fonctionnement de cet atelier.
2: On aménage la cour d'école avec des panneaux de signalisation, des rues, traverses de piétons, certains obstacles également. Donc, nos animateurs vont parcourir les rues en miniature, si on veut, avec eux, pour justement leur enseigner les comportements adoptés dans diverses situations. Donc, on débarque avec une flotte de vélos sans pédales, avec des trottinettes. Donc, c'est vraiment pas pour des habiletés motrices de vélo, mais bien sûr, les comportements qu'ils doivent adopter. Donc,
0: il s'agit de la première escale d'une tournée dans les écoles de ce projet Cycloacadémie. Le RSEQ va en visiter 8 d'ici la fin de l'année scolaire.
1: Merci Nicolas. 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
1: Le député caquiste de Jonquière, Yannick Gagnon, a clarifié son avenir politique en fin de semaine. En plus de briguer un second mandat, il a été nommé coprésident de la campagne électorale de la coalition Avenir Québec pour la prochaine campagne électorale. Yannick Gagnon est avec nous. Bonjour.
4: Bonjour, M. Tremblay.
1: Premièrement, pourquoi vous avez décidé de vous représenter à nouveau pour la prochaine élection pour solliciter un deuxième mandat?
4: Bien, je m'en suis jamais caché. Je voulais mettre trois crochets à des engagements, pas des valeurs profondes avant de me lancer. Ma famille, quand même une belle fierté que ma conjointe et mes enfants m'ont dit que dans mon dernier mandat, je suis demeuré un père et un conjoint. Alors, tu peux y retourner, papa. Fait que ça fait plaisir. Deuxième chose, mon équipe professionnelle, Brigitte, Suzy et Pierre-Luc qui m'ont dit « Yannick, si t'es de retour, on est de retour ». Alors, il me restait un dernier crochet, c'était de m'entretenir avec la nouvelle première ministre du Québec, Madame Fréchette. Et puis, j'ai eu ce moment-là, un repas avec son équipe et elle de près d'1h30, où est-ce qu'on a parlé d'avenir, de la place que je pouvais occuper, la place que ma circonscription, les projets de ma circonscription, de ma région. Et suite à ce repas-là, eh bien, il n'y avait plus de brume, comme on dit. J'avais le troisième crochet et puis vous en avez vu l'annonce. Je suis de retour.
1: Ça ressemble à quoi la période de réflexion, Yannick Gagnon? Parce que là, vous avez mentionné, il y a des différents éléments que vous voulez consulter, prendre du temps aussi. Mais pendant ce temps-là, à gauche, à droite, vous avez des collègues qui, eux, disent leur couleur, s'ils vont se représenter ou non. Il y a les journalistes qui vous courent après. Ça ressemble à quoi cette période de réflexion?
4: Ben, effectivement, vous l'avez dit, localement, je sentais une certaine pression, autant au niveau par respect des citoyens, des journalistes, mais écoute, s'engager dans une campagne électorale, refaire un autre 4 ans, si la population de Jonquière le veut bien, ça demande quand même une bonne réflexion, puis je l'ai dit, à un moment donné, il y a des valeurs profondes, la famille, c'est la priorité. Quelque chose que j'ai trouvé d'extraordinaire, c'est le moment d'échange avec ma famille qui m'ont fait savoir que jamais n'avait senti que le travail pouvait sentir que papa les avait mis de côté ou quoi que ce soit. Fait que ça a été pour moi quelque chose de dire, ben, l'équilibre convient. L'équipe, j'ai mentionné, mais pour répondre à votre question plus précisément aussi, Tu sais, moi, je pense que pour un député, on peut bien faire des médias sociaux, on peut bien faire des entrevues. Le plus important pour moi, c'est le livrable. Tu as un engagement avec une communauté, tu bâtis une plateforme, tu dis, voici ce que je m'engage à sortir d'ici les 4 prochaines années. Alors, c'est sûr que quand tu te relances dans une autre aventure comme ça, tu dois aller chercher des garanties. Puis si je reviens à mon mandat de 2022, j'en avais 3 grandes priorités qui ont même un lien précis avec la communauté. Et en ce moment, je m'en cache pas, il en reste un, c'est l'urgence de Jonquière et j'y travaille jour après jour parce que sinon, pour moi, c'est quand même quelque chose où c'est les gens, c'est ta population qui dit, Yannick, je vais mettre un crochet à côté de ton nom, mais tu dois sortir ces grands dossiers-là.
1: On s'en cachera pas, Yannick Gagnon. Il y a des sondages également. On sent que la confiance des Québécois s'est effritée à l'endroit de la CAQ. Il y a eu des élections partielles qui se sont pas très, très, très bien passées. Lorsqu'on voit ça, les sondages et tout ça, est-ce que ça peut influencer la réflexion, la décision?
4: Ben, j'ai énormément grandi comme député, hein. Vous savez, à une certaine période avec M. Legault, c'était difficile. Alors, t'apprends à te connaître comme individu, aller dans un souper spaghetti, quand tu sens que ta famille politique est pas toujours la saveur du mois, ça te bâtit ta carapace, ça te bâtit tes convictions. Aujourd'hui, on est ailleurs. Madame Fréchette est en poste. Madame Fréchette est une belle fraîcheur. Madame Fréchette voit en moi une certaine partie de l'avenir. Alors, pour moi, la flamme, elle est là. Est-ce que ça sera facile? Non. Est-ce que ça sera facile, plus facile pour quelqu'un ou une autre famille politique? Non. Je pense pas, en tout cas, c'est ma prédiction, je pense pas qu'il y ait de vagues au Québec. Tout le monde va devoir travailler fort. Tout le monde va devoir aller à la rencontre des citoyens. Tout le monde va devoir dire qu'est-ce qu'il y a dans le ventre pour sa circonscription. Alors, écoute, humilité, travail, détermination, c'est ce qui va m'accompagner.
1: On se rappelle que pendant la dernière course à la direction de la CAQ, vous avez appuyé l'autre candidat, Bernard Drainville. Est-ce que ça a teinté un peu votre relation avec Christine Fréchette? Et ça ressemble à quoi les échanges lors de ce souper dans les derniers jours?
4: Ben, dans un premier temps, il y a eu la campagne justement de la course à la chefferie. Je suis toujours resté proche de Christine, ma petite confidence là, avant même que Christine devienne première ministre. Là, je me suis toujours retrouvé à souper régulièrement à côté de Madame Fréchette parce que, entre autres, deux passions, là, la cuisine et le jogging. Alors, bref, ça a toujours été très proche. Madame Fréchette, même durant la campagne électorale, la course à la chefferie, me textait sur les enjeux, me consultait. Je vous dirais, bon, maintenant, tout ça est terminé. Et pour revenir au repas que j'ai eu avec elle, bien justement, je voulais éclaircir cette situation-là. On a parlé très peu du passé. Maintenant, ben, de manière transparente, c'est Madame Fréchette, je suis en réflexion, voici mes enjeux, qu'est-ce que vous pensez qu'on peut faire pour le futur? Et puis, à un moment donné, la première ministre te met la main sur la main, puis dit, écoute Yannick, si t'en veux un geste concret d'avenir et du futur, ben, je te demande de faire partie de mon cercle stratégique. On va travailler ensemble de manière très, très rapprochée pour les prochains mois. Alors, c'est sûr que ça, pour un député, c'est un geste très concret de dire, ben, j'ai une place et je suis dans le plan de match. Ma circonscription est dans le plan de match. Ma région est dans le plan de match avec Madame Fréchette. Alors, au-delà des sondages ou des opinions, tu dis, moi, je veux servir puis je veux servir avec cette femme-là.
1: Est-ce que vous l'aviez vu venir, cette proposition d'être coprésidente de la campagne électorale?
4: Non, du tout, du tout, du tout, du tout. Je m'en allais parler davantage de mes dossiers de circonscription à laquelle j'y tenais, à laquelle, si j'y retourne, on devra aborder puis faire une place. J'ai jamais vu venir ce moment-là. Là. Ça m'a même un petit peu déstabilisé. Là.
1: Et comment vous entrevoyez ce rôle? Parce que certains pourraient dire, on en a parlé tout à l'heure, on sait que ça a été plus difficile dans les sondages, donc bon, ça semble se replacer, mais certains pourraient dire que c'est une grosse commande là, comme ça pour la prochaine campagne électorale.
4: Oui, c'est une grosse commande. Écoutez, c'est une grosse commande, mais à la fois, c'est un privilège pour ma circonscription puis moi. Écoutez, j'ai la chance d'être dans la garde rapprochée de la première ministre, d'être dans l'autobus national, de faire quelques annonces à l'occasion. Alors, moi, ma circonscription, on aura la chance d'influencer la plateforme électorale. Et puis, ce qui est intéressant, Christine, elle connaît mon style. Elle veut un député qui n'a pas la langue de bois. Elle me considère comme un député proche de ma circonscription. Rapporte, Yannick, ce qui se vit sur le terrain. Par la suite, ben, quelque chose qui est extraordinaire puis que j'aime énormément, bien, on me demande d'aller à la rencontre de ceux qui voudraient peut-être se joindre à la famille politique, qui hésitent, qui ont des papillons ou qui font le saut. Ou est-ce que je pourrais leur rappeler mon premier débat, mon premier porte-à-porte, ma première entrevue journalistique, entre autres avec M. Tremblay? Alors, c'est toute cette empathie-là et tout ce coaching-là que je pourrais donner aux collègues. Alors, c'est fort stimulant.
1: Mais il n'y a pas un danger parce que là, vous devez également faire ça. Mais il y a une campagne électorale à mener aussi pour Jonquière. Il y a un candidat déjà annoncé pour le Parti québécois, Jimmy Bouchard, qui a déjà commencé depuis déjà plusieurs mois. Comment vous allez réussir à donc faire les deux. Donc, autant gérer la campagne électorale, la coprésidence et votre campagne terrain ici à Jonquière.
4: C'est non négociable. J'en ai parlé avec Madame Fréchette. Je lui dirais que c'est une question de valeur. C'est-à-dire, je suis prêt à travailler fort ma circonscription, mais si mon petit gars a un match de basket, je serai présent au match de basket de mon petit gars. C'est la même chose. Je vais livrer campagne. Je vais m'impliquer au niveau national, mais c'est une question de valeur. Je dois rester proche de ma circonscription. C'est ce que me demande Madame Fréchette. Oui, à l'occasion, il y aura des déplacements, mais je veux dire, ça peut être un avantage. C'est un tout, on ne siège plus à l'Assemblée nationale durant cette période-là. Alors, je pense que tout se concorde, tout peut s'amalgamer. Alors, non, et c'est assurément que j'irai chercher mon café au Café du coin dans plusieurs matins pendant la campagne électorale.
1: En terminant, vous avez mentionné la rénovation de l'urgence de l'hôpital de Jonquière. C'est vraiment donc l'enjeu qui est au sommet de votre liste de priorités pour la circonscription, Yannick Gagnon?
4: Oui, tout à fait. Je pense que j'aurai un très beau bilan. Je pense que la maison sera propre, comme on dit, à Jonquière Médic, le lac Ténégami. Il reste l'urgence. Je vous cacherai pas, des très grosses rencontres cet après-midi encore une fois. Je veux absolument sortir l'urgence de Jonquière. J'ai rien à annoncer, mais je le sens sur le terrain. C'est non négociable. J'y travaille chaque jour.
1: Avant de vous laisser aller, un autre dossier que vous vous êtes impliqué dans les derniers mois, l'usine de Ténégami de Domtar. Avez-vous des nouvelles ou des développements dans les derniers jours?
4: Ben écoutez, il y a mon comité qui est en place à lequel on parle énormément, très proche du maire Luc Boivin, très proche aussi de Gilles Vaillancourt. Je n'ai pas d'annonce à faire en ce moment-là, sinon là de rester équilibré, je vous dirais, entre le volet économique. Mais la priorité demeure les 227 travailleurs. Il y a de l'anxiété sur le plancher. Alors rapidement, il faut essayer. Puis j'ai été mandaté à trouver un plan B. Bon, c'est pas simple trouver un plan B, mais il est sur le dessus de ma liste. Puis une belle concertation aussi, là, que ce soit mon collègue Mario Simard, Éric Girard, Nancy, le maire Luc Boivin. On y travaille tous ensemble pour trouver une solution, entre autres, là, pour ce qui est de Ténégami. Mais pour l'instant, elle est ouverte et il y a un carnet de commandes. C'est pas facile, mais faut rester positif. Puis une des certitudes que j'ai, c'est que l'entreprise est là avec nous aussi pour nous aider à la maintenir ouverte. La priorité, c'est maintenir le carnet de commandes.
1: Yannick Gagnon, député de Jonquière, qui sollicitera un deuxième mandat lors des prochaines élections. Merci beaucoup.
4: Merci, M. Tremblay.
1: Au revoir. Émilie, on a appris une triste nouvelle hier pour la famille de l'humoriste Jonathan Roberge.
5: Oui, donc Jonathan Roberge, il est papa. D'ailleurs, la paternité a été au cœur de plusieurs de ses œuvres. La série Fiston, on peut penser à celle-ci. Et au fil des années, on s'est attaché à son fils Xavier. Et hier, on a appris malheureusement sur les réseaux sociaux que Xavier est décédé à 17 ans. Ça faisait 7 ans qu'il combattait un cancer du cerveau. Plusieurs récidive aussi là au cours des dernières années. Donc Jonathan Roberge a affirmé là qu'il s'est envolé paisiblement. On comprend aussi là toute l'émotion derrière tout ça. Il a dit que c'était une période difficile pour la famille, bien sûr pour les proches de Xavier, et qu'à la demande de son fils, il allait poursuivre ses engagements professionnels dans les prochaines semaines, mais que il ne ferait pas d'entrevue à ce sujet-là. On peut comprendre pourquoi il a demandé aussi un respect à sa vie privée. Donc, bien sûr, nos pensées sont avec lui et avec toute sa famille là, pour le décès de ce jeune garçon.
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1: La crue du printemps est très visible dans la région. Suffit de circuler près des ouvrages de retenue ou des barrages pour entendre rugir les tonnes métriques d'eau ou encore voir les vagues, les courants spectaculaires dans les rivières et les plans d'eau. On retrouve une quantité impressionnante d'infrastructures hydriques dans la région et pourtant, on en sait très peu, on pourrait dire, sur les opérations, l'entretien de ces ouvrages. Uniquement sur la rivière Chicoutimi, il y a 4 entreprises, entités qui gèrent des ouvrages, dont Elkem Metal. On regarde également la ville de Saguenay, Domtar et le gouvernement du Québec. Avec nous pour revenir sur la gestion que ça nécessite pendant la crue, on retrouve Charles Poirier, qui est ingénieur, hydrologue et directeur général des barrages pour le ministère de l'Environnement, de la lutte contre les changements climatiques, de la faune et des parcs. Charles Poirier, bonjour.
6: Oui, bonjour. D'entrée de jeu, je vais juste préciser, je suis pas directeur de la direction générale des barrages. Là, je suis ingénieur au sein de l'équipe qui gère les barrages, mais suis pas directeur de la direction.
1: Parfait, donc la correction est apportée. Je me demande, cette gestion de la crue, qu'est-ce que ça nécessite comme travail, comme coordination de votre équipe? Parce que c'est une période stressante pour vous.
6: Ben, c'est une période dans laquelle on a la possibilité, l'opportunité d'utiliser nos outils de gestion pour faire une gestion la plus optimale qui soit. Et la gestion, elle varie tout au long de l'année selon les saisons, avec chacune ayant ses enjeux. Donc, en tout temps, on a une bonne collaboration, une bonne communication avec les partenaires, les producteurs hydroélectriques qui sont sur les rivières Rossabe et Chicoutimi. Ça varie au fond dans

0: fond avec les cycles un peu du cycle de l'eau. Donc en hiver, évidemment, c'est gelé, les apports sont faibles entrant au réservoir. Et dans cette période-là, ce qu'on va faire avec la collaboration des producteurs, c'est qu'on va abaisser graduellement le niveau du réservoir pour créer progressivement un espace sécuritaire dans le réservoir à la fin du printemps qui va nous permettre d'emmagasiner le ruissellement printanier qui est généralement abondant, comme vous l'avez dit, avec la fonte des neiges, les pluies abondantes. Et les débits évacués durant l'hiver vont justement être turbinés par les producteurs hydroélectriques sur les rivières au sable et Chicoutimi. Donc, à ce moment-là, c'est eux, un peu durant l'hiver, qui vont nous dire des fois quelle ampleur de débit ils désirent turbiner. Nous, on les laisse quand même un peu décider parce que tout ce qui nous importe, c'est qu'on réduise le niveau du lac pour arriver au printemps assez avec un faible niveau qui va nous permettre d'emmagasiner, comme j'ai dit, par la suite, ces volumes-là.
1: Chaque saison est différente, Charles Poirier, donc c'est du cas par cas, mais en moyenne, une crue du printemps, comme on l'appelle, ça peut durer combien de temps?
0: Ben, écoutez, ça peut durer avec plusieurs épisodes distincts, comme on peut dire qu'on en a eu à peu près 3-4, des épisodes qui durent 1 à 2 semaines durant le printemps qu'on vient d'avoir. Donc, ça s'étale sur environ 2 mois au lac Kénogami. Dans le sud du Québec, dans d'autres bassins qui sont plus petits, qui vont être moins avec un enneigement significatif comme on a au Kénogami, la crue peut s'étaler sur 1 mois. Mais au Kénogami, avec la réserve faunique des Laurentides, qui est tout un réservoir de neige, c'est sûr que ça s'étale sur 2 mois facilement.
1: Je l'ai mentionné, il y a 4 propriétaires différents sur la rivière Chicoutimi, le gouvernement du Québec, la ville de Saguenay, Elkem et Domtar. Lorsqu'on évacue de l'eau, qui supervise le tout? Parce que là, lorsque vous envoyez en haut donc du lac Kénogami vers le bas, j'essaie de comprendre comment ça se coordonne, comment on coordonne tout ça et qui ultimement donc dirige les opérations.
0: Ben, c'est une excellente question parce qu'effectivement, il y a beaucoup d'intervenants. Mais justement, c'est étant donné que ça part du lac Kénogami et que nous, les barrages de la Direction générale des barrages du ministère, sommes les premiers donc sur le pourtour du lac, ça revient finalement à nous de prendre les décisions de gestion. Et au printemps, autant durant l'hiver, j'ai expliqué, les producteurs ont un peu un bon rôle dans les décisions de quel débit on sort. Au printemps, lorsqu'on rentre en crue, c'est la Direction générale des barrages du ministère qui un peu prend le leadership parce qu'on possède à la fois l'expertise et les responsabilités là sont beaucoup chez nous étant donné qu'on est en tête un peu de la chaîne de débits là, qui vont être turbinés. Donc, qu'est-ce que c'est comme expertise? Ben, il faut avoir des relevés de neige fréquents durant tout l'hiver pour évaluer le stock de neige. On a des modèles qui vont simuler le ruissellement en fonction des prévisions météo. Donc, c'est une gestion adaptative en cours d'hiver de qu'est-ce qu'on a comme printemps qui se dessine avec le stock de neige. Une gestion prévisionnelle avec quel genre de printemps, beaucoup de chaleur, beaucoup de pluie ou plutôt sec comme en 2024. Et donc, avec ces analyses-là qu'on va faire, ces modèles-là qui vont nous donner des informations. On va traiter ces informations-là. On va prendre en compte notamment beaucoup les incertitudes qui entachent les modèles hydrologiques qui, eux, sont alimentés par des modèles atmosphériques, les prévisions météo qui, elles-mêmes, ont des incertitudes. Et on va au final arriver avec des scénarios de gestion qui on va dire bon ben OK, la crue est par exemple très vigoureuse cette année, bon ben on va sortir un peu plus de débit pour remplir tranquillement le réservoir. Parce que le but en tout temps, c'est d'assurer la sécurité des riverains, tant sur le pourtour du réservoir que le long des rivières au sable et Chicoutimi. Puis comment on fait ça? Ben c'est qu'on sort d'habitude un peu plus tout au long de la crue de débit progressivement que ce qu'on accumule. Parce que il faut savoir qu'au Kénogami, on peut remplir en principe avec un volume de crue moyenne 2 à 3 fois le réservoir. C'est colossal, là. Donc, en principe, on évacue environ les 2/3 du ruissellement en moyenne. Là, je dis, c'est en moyenne, évidemment. Mais on va évacuer les 2/3 et on va capter le tiers restant, puis ça va nous permettre de remplir tranquillement en à peu près 5 semaines en moyenne. Mmh. Et dans cette chaîne de décision-là, bien évidemment, on va aviser nos partenaires en aval, mais à ce moment-là, ça va être plus dans le niveau opérationnel qui vont ajuster leur barrage pour être capable de faire circuler ces volumes-là qu'on va moduler tout au long de la crue.
1: On devine, Charles Poirier, qu'on peut contrôler maintenant des vannes à distance avec des systèmes automatisés, mais est-ce que c'est encore nécessaire en 2026 d'avoir des employés sur place lors des opérations lorsqu'on ouvre les vannes?
0: En fait, les barrages du lac Kénogami, tant les 2 barrages Pibrac à la tête de la rivière Gros-Sable que le barrage de portage des roches à la tête de la rivière Chicoutimi,

0: États-Unis sont ne sont pas opérés disons à distance comme tel. On a ce type de tomate là commandable à distance sur certains autres barrages au fil de l'eau sur notre parc de réservoir de barrages au Québec, mais ceux-là sont au contraire justement opérés par des gardiens de barrage sur place. Et oui, pour répondre à votre question, ça a plein de sens de faire ça, parce que on parle d'ouvrages avec des dizaines de vannes, avec des enjeux en aval. Il y a des gens qui vont pêcher en aval des barrages. Il faut les aviser avec des sirènes, par exemple, avec de l'inspection visuelle pour s'assurer que lorsqu'on se met à augmenter les débits, il n'y a personne qui va être en danger en aval immédiat de nos barrages. Donc, et aussi, les gardiens de barrage ont toutes sortes d'autres rôles. Ils font des inspections visuelles, ils vont faire des collectes de carottes de neige en hiver. Ce sont nos yeux sur le terrain et ils possèdent une grande expertise, et c'est agréable de travailler avec des gens justement qui sont pleinement là au courant là, de qu'est-ce qui se passe localement. Donc,
1: On parle beaucoup de la crise des infrastructures au Québec depuis les dernières semaines dans les médias. Il y a plusieurs constructions, comme les barrages, qui ont été érigés pendant le 20e siècle. Quand on voit des routes, des ponts, des bâtiments qui sont mal en point, est-ce qu'on doit s'inquiéter pour les barrages en 2026, Charles Poirier?
0: Bien, c'est certain que au Québec, on a plusieurs propriétaires de barrages. Hein. Il y a Hydro-Québec qui vient en tête dans la tête des gens. Et on a le ministère de l'Environnement, comme je disais, qui possède beaucoup de barrages aussi. Puis il y a des privés comme Rio Tinto dans votre région. Tous ces opérateurs-là, ces propriétaires-là de barrages ont en général un parc d'infrastructures qui est vieillissant, comme toutes les autres infrastructures comme vous avez mentionné. Puis ça va avec un programme de maintenance en continu, l'entretien de ces ouvrages-là. Donc, s'il y a eu un déficit d'entretien pour n'importe de quelle infrastructure, évidemment que c'est difficile de rattraper ça sans devoir investir massivement. Pour ce qui est des barrages, ben c'est du cas par cas. On a des programmes de maintenance, nous, au ministère, puis on fait un suivi constant, puis on a de la réfection de barrages en continu, on a des échéanciers, des priorités selon l'état des ouvrages. Donc, c'est quelque chose qu'on fait en continu et qu'on s'assure d'avoir toujours les bons chantiers en planification pour pas arriver avec des ouvrages qui soient vraiment problématiques et mettant les populations à risque, évidemment. Là.
1: En quelques secondes, Charles Poirier, est-ce qu'on sait à quel moment la crue du printemps pourrait être officiellement terminée pour cette année? Est-ce qu'on a une date en tête? Je comprends que ça peut changer, là, mais qu'est-ce qu'on peut dire pour nos auditeurs ce matin?
0: Ben dans le fond, ça a été un hiver légèrement plus enneigé que d'habitude sur une base historique là, que je dirais longue là. Donc légèrement plus enneigé avec un démarrage assez rapide du remplissage, parce que la crue a été un petit peu plus hâtive que d'habitude. Donc on s'est ajusté et là on se dirige vers le début juin avec un réservoir qui est presque rempli, mais on se garde toujours une petite marge de manœuvre pour faire face à des crues tardives qui peuvent nous surprendre. Là. Donc, on veut justement pas être surpris. On se garde une petite marge, mais on chemine vers un réservoir plein, comme on espère toujours et qu'on réussit très souvent à atteindre pour le 15 juin. D'habitude, là, au début juin, on est vraiment proche de cette cible-là. Donc, aucune inquiétude. C'est sûr qu'on va remplir cet été encore et tout se passe bien.
1: Charles Poirier, ingénieur hydrologue pour la direction des barrages, de la direction générale des barrages pour le ministère de l'Environnement. Merci beaucoup.
2: Un accident présentement au lac Saint-Jean sur la route 373. La circulation est perturbée sur la route de la Friche. Ça s'est passé au kilomètre 8.
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7: It's a Fréchette va annoncer aujourd'hui des mesures pour réduire le fardeau financier des Québécois. Des promesses qui dépassent la limite de dépenses fixée par son ministre des Finances.
8: Et on a la marge de manœuvre pour faire ça.
7: Un autre projet informatique du Québec dans la mire de l'Autorité des marchés publics. Un mandat accordé à une firme américaine sans appel d'offres. Et Caroline Mulroney quitte le gouvernement de Doug Ford. La ministre des Affaires francophones et présidente du Conseil du Trésor de l'Ontario veut commencer un nouveau chapitre. Bonjour, ici Mathieu Bellumeur, bienvenue au Radio-Journal. Le gouvernement de Christine Fréchette veut aider les Québécois à faire face à la hausse du coût de la vie. La première ministre sera à Sherbrooke plus tard aujourd'hui pour des annonces. Jean-Philippe Robillard est avec nous. On s'attend notamment à ce que la première ministre annonce l'abolition de la taxe de vente sur certains produits.
9: Oui, alors que tout augmente, que tout coûte de plus en plus cher, Mathieu, que ce soit à l'épicerie ou encore ailleurs, la première ministre Fréchette va annoncer aujourd'hui qu'elle abolit la TVQ sur plusieurs produits qu'on retrouve en épicerie ou encore en pharmacie. Elle va aussi annoncer qu'elle met en place une aide supplémentaire pour les moins nantis et qu'elle réduit également le coût d'immatriculation pour donner un peu de répit aux Québécois. Là. Alors que le prix de l'essence, on le sait, n'arrête pas d'augmenter en raison de la guerre en Iran, à elle seule, l'abolition de la TVQ va coûter 100 millions de dollars par année au gouvernement. Quant aux deux autres mesures, elles ne sont pas récurrentes, Mathieu. Elles ne seront pas renouvelées l'an prochain. Là.
7: Et Christine Fréchette a-t-elle, Jean-Philippe, la marge de manœuvre nécessaire pour faire de telles annonces?
9: Oui, parce qu'avec tout ce qu'a annoncé Christine Fréchette jusqu'à présent et également ce qu'elle va annoncer aujourd'hui, le total de ses dépenses pour ses promesses se chiffre à 336 millions de dollars selon le ministre des Finances du Québec, Éric Girard. Donc ça, c'est plus que les 250 millions qu'avait prévu le ministre dans son dernier budget pour couvrir ce type de dépenses. Mais dans une entrevue qu'il a accordée à mes collègues à Québec, le ministre Girard estime qu'il a la marge de manœuvre nécessaire pour le faire.
8: Chaque mesure est analysée avec précision et puis c'est pour ça que j'ai continuellement des discussions avec la première ministre et effectivement si on fait ce geste-là, c'est parce qu'on a la marge de manœuvre pour le faire.
9: En fin de semaine, on apprenait que le ministre Éric Girard avait récemment envoyé un courriel à Christine Fréchette pour la rappeler à l'ordre, si on peut dire, pour lui dire que les Québécois souhaitent une première ministre responsable qui ne dépense pas à tout vent.
7: Merci Jean-Philippe.
9: Merci, au revoir.
7: Toujours au Québec, Radio-Canada a appris qu'un autre projet informatique en santé est dans la mire des enquêteurs de l'Autorité des marchés publics. Le développement du portail Votre Santé a été retiré à une compagnie québécoise pour être confié à une firme américaine sans appel d'offres. Explication de Thomas Gerbet.
10: Le portail Votre Santé est une promesse électorale de la coalition Avenir Québec lors de la dernière élection. L'idée, c'est de permettre à tous les Québécois d'obtenir des rendez-vous médicaux en indiquant sur une plateforme virtuelle leurs besoins pour être orientés vers la bonne ressource. Nous avons parlé à 5 sources qui travaillent pour Santé Québec, le gouvernement ou le privé. Toutes ont été ou sont encore impliquées dans le développement et la surveillance de ce projet. Elles dénoncent des irrégularités dans la gestion contractuelle. À l'origine, c'est la firme québécoise Aquinox qui avait obtenu le mandat pour créer le portail, un contrat de 16 millions de dollars de gré à gré en 2022. Mais 2 ans plus tard, en 2024, la solution développée n'a pas satisfait Québec pour une raison encore inexpliquée. Les autorités ont donc donné un mandat à une firme américaine, Accenture, pour refaire le travail. Mais plutôt que de procéder avec un appel d'offres, le mandat a été inséré dans un contrat qui existait déjà. Selon nos informations, des enquêteurs de l'Autorité des marchés publics ont posé des questions à des témoins à ce sujet. Santé Québec affirme que tout a été fait dans les règles et la légalité. Depuis, la société d'État a eu des difficultés avec le nouveau développeur américain et son produit. En conséquence, le déploiement du portail Votre Santé a 2 ans de retard et il ne sera pas pleinement déployé dans la province avant l'automne. Ici Thomas Gerbert, Radio-Canada, Montréal.
7: Allons maintenant en Ontario. La présidente du Conseil du Trésor et ministre des Affaires francophones, Caroline Mulroney, a annoncé dans la dernière heure qu'elle démissionne du gouvernement de Doug Ford. En fait, elle va quitter ses fonctions le 5 juin. Ma collègue Catherine Brulotte est à Toronto. Catherine, est-ce que Caroline Mulroney a expliqué ce qui l'a poussée à démissionner?
11: Oui, dans une lettre publiée dans les médias sociaux, elle annonce qu'elle a informé le premier ministre Doug Ford qu'elle va quitter son poste de ministre, mais aussi de député, dès le 5 juin, donc, en s'adressant d'abord à ses électeurs dans la circonscription de York-Simcoe. Elle souligne que la perte de son père, Brian Mulroney, et le départ de la maison de ses enfants lui ont fait déterminer qu'il est temps pour elle de commencer un nouveau chapitre. Elle a été élue pour la première fois en 2017 avec le gouvernement progressiste conservateur de Doug Ford. et au premier ministre. Elle se dit fière d'avoir travaillé avec lui sur plusieurs dossiers d'infrastructure et dans le système judiciaire. En particulier, a-t-elle dit, dans le contexte complexe de la pandémie et dans un clin d'œil, elle lui recommande de continuer à apprendre le français.

0: Le premier ministre Doug Ford a réagi lui aussi dans les médias sociaux. Il a remercié pour ses contributions, notamment pour la conclusion d'une entente avec Ottawa pour l'agrandissement du système de transport en commun à Toronto. Il la qualifie aussi d'une amie proche et affirme que son leadership et son calme lui manqueront au cabinet. Elle a été, Caroline Mulroney, tour à tour procureure générale, ministre des Transports, de la Francophonie et responsable du Conseil du Trésor.
1: Catherine Brulotte nous parle en direct de Toronto. Merci Catherine.
0: Au revoir.
1: Les travaux reprennent aujourd'hui à la Chambre des communes après deux semaines de pause. Dernière ligne droite avant la pause estivale. Mark Carney, lui, va passer une partie de la semaine dans la capitale fédérale seulement. J'en parle avec Laurence Martin à Ottawa. Laurence, c'est que le premier ministre Carney va se rendre à New York pour une mission commerciale plus tard cette semaine.
2: Voilà, mercredi et jeudi, il a des rencontres prévues avec des investisseurs, des présidents d'entreprises et des gestionnaires de portefeuille. Monsieur Carney qui va prononcer un discours devant l'Economic Club à New York. Il essaie d'aller chercher 1000 milliards de dollars d'investissement d'ici la fin de la décennie pour ses grands projets notamment. Évidemment, tout ça, ça survient dans un contexte de relations tendues entre Ottawa et Washington. Et on vient d'en avoir une autre preuve cette fin de semaine avec l'ambassadeur américain au Canada qui a dit en entrevue à Radio-Canada que les tarifs américains étaient là pour rester, que c'était la politique de l'administration Trump qu'elle s'appliquait partout et que les Canadiens devaient s'y faire. Et
1: justement, Laurence, Pete Hoekstra ne comprend pas, lui, la frustration des Canadiens par rapport à l'administration Trump.
2: Oui, c'est une des choses qui ressortait de notre entrevue. L'ambassadeur Hoekstra qui déplore aussi le retrait de l'alcool américain et des tablettes. Écoutez.
3: Sending a very, very clear message about how doing business with the United States.
2: Donc, il dit, ça envoie le signal que les provinces ne veulent pas faire des affaires avec les États-Unis. Mais quand on lui demande, par exemple, si les provinces recommençaient à vendre du bourbon du Kentucky, est-ce que ça entraînerait une baisse des tarifs? Il dit non. Selon M. Hoekstra, le Canada devrait avoir une attitude plus conciliante avec Washington. Il dit, mettez votre chapeau de vendeur, expliquez en quoi l'Ontario, par exemple, est le meilleur endroit pour se procurer des voitures. Or, M. Trump a déjà dit à plusieurs reprises qu'il comptait rapatrier la totalité de la production automobile au sud de la frontière. Donc, une autre preuve là, du fossé entre Ottawa et Washington.
1: Laurence Martin à Ottawa, merci.
2: Je vous en prie.
1: L'Iran affirme qu'un protocole d'accord de paix avec les États-Unis n'est pas sur le point d'être signé, mais reconnaît que des progrès ont été réalisés. Le secrétaire d'État américain Marco Rubio, lui, continue de dire qu'un accord entre Washington et Téhéran pourrait être annoncé sous peu. J'en parle avec notre analyste en affaires internationales, Raphaël Bouvier-Auclair. Raphaël, Marco Rubio dit s'attendre à un possible retour de l'Iran, d'ailleurs, dès aujourd'hui.
4: De passage en Inde, le secrétaire d'État dit en effet attendre ce retour de l'Iran. En même temps, Washington veut se donner le temps. Les informations qui existent sur cet accord proviennent donc de sources qui sont évoquées dans différents médias américains depuis hier. Sur la question du nucléaire, c'était au cœur vraiment de cette attaque, le 28 février menée par les États-Unis et Israël sur l'Iran. Ben, on avance que l'Iran pourrait éventuellement renoncer au développement de l'arme nucléaire, mais il faudrait des négociations supplémentaires pour ce qui est du sort de l'uranium enrichi qui se trouve sur le territoire de l'Iran que Washington aimerait voir quitter l'Iran. Sur le détroit d'Ormuz, ça c'est central, très important pour les États-Unis, ben le trafic maritime du niveau d'avant-guerre reprendrait d'ici 30 jours. Téhéran, de son côté, affirme qu'elle continuerait d'assurer un certain contrôle sur le détroit. Les deux pays se donneraient environ 2 mois, 60 jours, pour s'entendre sur les points finaux de l'entente. Donc même s'il y a une annonce, ça ne veut pas dire qu'on en serait au stade final aujourd'hui ou dans les prochains jours. Téhéran, vous l'avez dit, reconnaît qu'il y a des avancées, mais affirme qu'il faut peut-être pas s'attendre à une signature dès aujourd'hui. Mais annonce ou pas, on voit l'impact déjà sur les cours du pétrole. Là, le prix du baril Brent a baissé de plus de 6 dollars américains au cours des dernières
1: semaines. Et Donald Trump a aussi réagi, Raphaël, aux critiques de sénateurs de son propre parti.
4: Oui, sur son réseau Truth Social, Donald Trump s'en est pris, entre autres, au sénateur de la Caroline du Nord, Tom Tillis, qui déplorait hier à la télévision que l'uranium enrichi puisse rester en Iran. Son collègue du Mississippi, Roger Wicker, aussi du Parti républicain, critiquait le fait que l'on puisse faire confiance à la bonne foi de l'Iran, l'accord sera majeur ou significatif où il n'y aura pas d'entente, a répliqué Donald Trump.
1: Merci Raphaël.
4: Merci, au revoir.
1: Et puis en terminant au hockey, le Canadien de Montréal affronte ce soir au Centre Bell les Hurricanes de la Caroline. Ce sera le troisième match de la finale de l'Est. Je vous rappelle que la série est égale 1-1. Voilà, c'était le Radio Journal. Au nom de toute l'équipe, merci d'être à l'écoute. Bonne journée.

0: Salut, bon début de semaine. Dernière semaine déjà de ce mois de mai qui ne passera pas à l'histoire. Il me semble que j'ai dit ça souvent pour les mois de 2026. Pour ce printemps, c'est pas le plus beau printemps que j'ai connu jusqu'à maintenant. Non, hein, vraiment, on tombe pas en bas de notre chaise pour tout ça.
1: Non, mais cette fin de semaine, c'était quand même pas si pire.
0: J'essaie d'encourager. Quand on est rendu à dire pas si pire,
1: c'était
0: ça donne
1: chaud. Hier, c'était, il a fait soleil. Je cherche, mais c'est vrai que c'est pas fameux.
0: Moi, je suis plutôt plus direct que comme ça. C'est pas beau printemps.
2: Non, c'était étonnamment sec en forêt là, au début de la fin de semaine, mais là, évidemment, avec la pluie attendue, on peut penser que c'est ça. Ça va être mouillé.
0: Bon, dans cette dernière heure, on parlera de politique américaine avec Félix Lemieux. Fait encore une fois, Donald Trump prend pas de congé, lui, prend pas de vacances. Hein.
1: Même pas pour aller au mariage
0: pas,
1: à son fils.
0: C'est ça, même pas pour ça. Donc, on va revenir sur les derniers développements.
2: Il va jouer au golf de temps en temps.
0: Ouais, c'est ça. Il devrait y aller plus souvent. aussi, on va parler avec Mickaël Alancette de sport, de Formule 1, avec le début de saison extraordinaire de Kimi Antonelli sur Mercedes et des Saguenay à la Coupe Memorial. Et on jasera l'économie. Grosse entrée boursière à prévoir. Vous allez voir, ça va bouger avec des méga géants de l'industrie boursière. Et juste avant, je vais terminer l'épisode du débat ce matin entre tomates de jardin versus carottes de jardin. Vous croire que ça a terminé à l'égalité?
2: Hein?
0: Totalement. C'est pas arrangé que le gars des
2: vues. On va en prolongation.
0: Si vous voulez, là, écoutez, là, on a eu des réponses ce matin. On peut encore... OK, en prolongation, 3 contre 3, on verra. Alors, pour les prochaines minutes, amusons-nous. Ce matin, on va vous poser la question très, très simple. Par messagerie texte ou par la bulle de conversation, qu'est-ce qui est meilleur, une carotte de jardin ou une tomate de jardin? Donc, il y a deux réponses possibles. Là. On veut pas d'autres légumes. Là, c'est ça qu'on veut ce matin. Bon, la tomate est un fruit. C'est un autre débat.
1: Oh non, okay,
0: bon,
1: okay, là, un c'est débat pour demain.
0: Carotte de jardin versus tomate de jardin. Allez-y là, pour briser l'égalité. Là, vraiment, ça joue du coude. 88-321-2600 ou encore la bulle de conversation. Plus sérieusement, Nicolas, on signale un accident cette fois à l'ouest du lac Saint-Jean.
2: Sur la route 373, donc qui relie le secteur Saint-Méthode à Saint-Félicien à Dolbeau-Mistassini, c'est au kilomètre 8 précisément. On parlait d'une collision frontale. On a peu de détails pour l'instant là, du côté de la Sûreté du Québec sur la nature des blessés. Il y avait 4 personnes au moins impliqué dans cet accident. La circulation se fait en alternance actuellement là, dans le secteur. On est non loin de l'aérodrome Lac-Saint-Jean. On appelle communément cette artère la route de la Friche. Donc, c'est actuellement là, en alternance à la suite de cette collision qui est survenue autour de 7h15 ce matin.

0: va l'avoir dans la tête aujourd'hui. La légende Bob Dylan qui fête ses 85 ans aujourd'hui.
1: Oui, 85 ans pour l'auteur de cette chanson Knocking on Heaven's Door, mais il en a écrit tellement plusieurs classiques de la musique. On peut penser à Like a Rolling Stone, qui est considérée comme l'une des meilleures chansons de tous les temps. Mais oui, 85 ans pour Bob Dylan. Et il y a un article sur lui, sur la version française du Rolling Stone, qui est un magazine de musique, comme vous le savez bien. Et on nous décrit vraiment comme le début de sa carrière, de ses débuts dans les années 60, où on trouvait sa voix trop haute, trop rauque, mais qui a quand même réussi à séduire beaucoup de personnes au fil du temps. Il a été l'emblème aussi des années 60 pour toute une génération qui était contre la guerre. On peut penser à la chanson Blowing in the Wind. Et il y a un article qui m'a surpris aussi ce matin lorsque je recherchais de l'information sur Bob Dylan. Bob Dylan s'est ouvert un compte sur Patreon. Alors, vous savez, Patreon, c'est on peut vendre des abonnements à des fans pour du contenu original. Par exemple, Mike Ward sous écoute, vous pouvez avoir en exclusivité

0: les épisodes avant qu'ils soient disponibles gratuitement. Mais là-dessus, Bob Dylan met des poèmes, met des textes cryptiques et on dit qu'il semble mettre des textes faits par l'intelligence artificielle pour essayer de provoquer probablement avec son Patreon, mais on dit il n'y a pas besoin du 5$ par mois de ses fans.
1: Mais c'est vraiment lui, on sait que c'est pas quelqu'un qui se fait passer pour lui là. Les vérifications, c'est vraiment c'est le vrai Bob Dylan.
0: Pour l'instant, ça semble être lui. Est-ce que c'est le vrai? Bon, on pourrait faire une enquête, bien sûr, là, mais selon l'article, c'est le vrai Bob Dylan. Donc, à vous de voir si vous avez un petit 5$ pour votre ami Bob.
1: Il est 8h15.
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1: Il y a eu récemment l'étude des crédits budgétaires en éducation et une question est restée en suspens. Pourquoi le milieu culturel s'inquiète de la disparition des enveloppes protégées pour les sorties scolaires et culturelles? Et lorsqu'elle a été questionnée à ce sujet, la ministre Sonia Lebel a répondu, et je cite, « Je ne sais pas, vous leur demanderez. » Pour répondre, près d'une trentaine d'intervenants ont envoyé une lettre à la première ministre du Québec et aux médias. On reçoit l'une des co-signataires de cette lettre, la directrice de la programmation et du marketing pour Diffusion Saguenay. Claudine Bourdage, bonjour.
3: Salut.
1: Comment vous avez réagi au propos de la ministre Sonia Lebel?
3: C'est toujours extrêmement décourageant de voir ce dossier-là se faire, permettez-moi l'expression, barouetter d'un bord puis de l'autre depuis des années. On se bat sans arrêt, je vous dirais, depuis 2015, 16, 17, 18. C'est toujours à recommencer cette mesure-là qui, à chaque fois qu'il y a un changement de chaise au niveau politique, reprend des pas d'arrière ou d'avant. Mais tu sais, c'est difficile à suivre là, et puis c'est extrêmement dommage de voir ça aller.
1: Pour ceux qui n'ont pas suivi le dossier, Claudine Bourdage, qu'est-ce qui dérange en lien avec ce projet de réforme des budgets en éducation?
3: Ben c'est que les enveloppes ne sont jamais protégées, donc d'une année à l'autre, c'est un éternel recommencement, donc il faut refaire valoir à quel point c'est important pour les jeunes de fréquenter des lieux culturels, d'aller voir des spectacles en salle, d'être en contact avec les arts. Les arts, c'est prouvé, là, font partie de l'éducation, de l'intelligence émotionnelle d'un enfant, et c'est extrêmement important de les mettre en contact dès leur plus jeune âge avec ses différentes façons de voir la vie, si on peut le voir de cette façon-là, de vivre les émotions. Autrement, dans les spectacles, on n'est pas seulement dans du clownesque dans la vie, hein. On a beaucoup de choses à apprendre. Donc, c'est malheureux de voir ça parce que dans les dernières années, on avait vraiment une enveloppe qui était dédiée à ça. Les écoles recevaient une enveloppe du gouvernement et ils étaient dans l'obligation de faire deux sorties par année avec leurs étudiants dans des lieux culturels pour vivre ça vraiment de façon maximale et non pas... Des sorties à l'école, c'est bien. Là, des artistes qui se déplacent dans les classes, c'est très bien, mais c'est jamais optimal. C'est toujours un produit dilué puisque dans les écoles, évidemment, les salles de spectacle ne sont pas adaptées pour recevoir des productions du genre.
1: Et ces sorties culturelles, donc sur place, donc dans les théâtres, dans les salles, ça se planifiait de quelle façon? Est-ce que c'était vraiment donc d'avance? Est-ce qu'on pouvait savoir déjà au début de l'année scolaire? On sait que bon, tel groupe va se rendre là-bas pour l'automne ou encore au printemps. Maintenant que ces budgets ne sont pas protégés, j'essaie de savoir qu'est-ce que ça va changer dans l'organisation.
3: Ben c'est ça, c'est toujours ça le problème, c'est comment on va réussir à avoir de la prévisibilité parce que nous, ce qu'on fait en tant que diffuseur, on va présenter des projets en avril, par exemple, au programme qui s'appelle Culture Éducation et on dit voici qu'est-ce que nous vous proposons dans les salles cette année pour vos jeunes. Alors ceux-ci, par la suite, les professeurs font les choix à travers ça et décident quel endroit culturel il veut fréquenter avec ses écoles, quel spectacle il veut aller voir. Et par la suite, nous, quand à l'automne, quand la classe reprend, ben on a les confirmations, les réservations des professeurs qui nous disent bon voici, on sera tant d'étudiants. Et puis on est en mesure par la suite de confirmer aux artistes que l'on a ciblé le nombre de représentations qu'ils auront dans nos salles de spectacle. C'est vraiment de cette façon-là que ça fonctionne. Et c'est des clés en main. On reçoit les enfants et par la suite ils s'en vont, ils retournent à l'école en autobus. Donc avec avec les années, le problème majeur qu'on a rencontré est vraiment au niveau des autobus, c'est vrai. Ce qui est écrit dans la lettre, c'est très, très vrai. Par contre, on y arrive, là, je veux dire, non sans problème et sans difficulté, mais on y arrive. Là, malheureusement, on parle de même abolir les budgets ou les diluer à travers le sport, à travers tout. Donc, évidemment, les choix seront faciles à faire.
1: Claudine Bourdage, on sent qu'on se prépare pour cette prochaine campagne électorale en sachant quels seront les sujets en haut de la priorité, les fameux enjeux. Le milieu culturel s'était mobilisé pour faire des sorties publiques dans les derniers mois, vraiment pour rappeler l'importance. Oui. Il y a eu plusieurs, donc, des acteurs, des comédiens, tout le monde du milieu. Craignez-vous justement que la culture soit encore une fois, sans dire totalement écartée, un peu minimisée ou encore très peu soulevée lors de la prochaine campagne?
3: Mais malheureusement, c'est la raison pour laquelle on essaie de réagir le plus rapidement possible pour se faire valoir. Il y a tout le temps, c'est toujours la même chose. Puis je dois dire que Rideau porte extrêmement bien ce combat-là avec nous. Ils sont aux premières lignes de la politique toujours pour poursuivre ce dossier-là. Mais oui, c'est très inquiétant. C'est très inquiétant pour le milieu culturel toujours de voir ces enveloppes-là disparaître ou être diluées à travers autre chose parce que C'est majeur. Puis tu sais, on parle là, moi, bien sûr, je vous parle de Diffusion Saguenay entre les lignes, mais beaucoup de diffuseurs dans la région, par exemple le Théâtre La Rubrique, qui présente un nombre impressionnant de sorties scolaires dans une année. Donc, c'est aussi mettre en péril des diffuseurs de spectacles parce que pas de spectacle, nous, voulez-vous qu'on fasse quoi? c'est ça notre core business, c'est ça notre travail, de présenter des spectacles, de faire découvrir des choses, de développer des publics aussi. On parle de développement de public depuis des années. C'est toujours le mot que l'on doit répéter dans toutes nos demandes de subventions auprès des gouvernements. Et puis, on nous demande de le faire, mais on nous coupe le gazon sous les pieds parce qu'on ne peut pas recevoir les jeunes à l'école. Il y a beaucoup de parents, malheureusement, qui n'ont pas les moyens ou n'ont pas dans leur culture, justement, de sortir dans les salles de spectacle avec leurs enfants. Donc, souvent, c'est la seule façon pour les enfants d'être mis en contact avec le spectacle, c'est par l'école.
1: On verra si votre message sera entendu. Claudine Bourdage, vous êtes directrice de la programmation et du marketing pour Diffusion Saguenay et co-signataire de cette lettre dont on peut voir, lire les grandes lignes dans les médias ce matin. Merci beaucoup pour ce passage à l'émission.
3: Merci à vous pour votre temps.
1: Au revoir. Bon, qu'est-ce que la météo nous réserve aujourd'hui? Plutôt cette semaine, je vois beaucoup de pictogrammes de nuages et de pluie. C'est ce qu'on attend pour aujourd'hui, avec aussi des risques d'orages, surtout en après-midi, pour le Saguenay, pour le Lac-Saint-Jean, même chose pour Chibougamau. Les maximums entre 13 et 16 degrés la nuit prochaine. Les averses devraient cesser avec des nuages par la suite. Demain mardi, mais alternant sur les nuages pour le début de journée pour le Saguenay et le Lac-Saint-Jean. Ça ne durera pas. Ensuite, on annonce 5 à 10 mm de pluie pour Saguenay avec encore une fois des risques d'orage. Demain, on va avoir pas mal de tout et retour des nuages pour mercredi pour ces deux régions. Je vous dis, il n'y a pas beaucoup de soleil, mais on sait que les choses peuvent changer rapidement pour la météo. Mais ce matin, on est bloqué à 10 degrés à Saguenay et 11 degrés à Roberval.
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1: On commence cette chronique avec un extrait d'une publicité politique diffusée dans les dernières semaines contre le procureur général du Texas, Ken Paxton.
4: How did this happen? Because Ken Paxton was focused on his own scandals instead of running the attorney general's office, cheating on his wife with multiple women, tearing apart his family and the family of a married woman he was involved with.
1: Parce que Ken Paxton veut devenir le prochain sénateur du Texas, mais l'attaque ne vient pas du Parti démocrate, mais de l'actuel sénateur républicain John Cornyn du Texas. Il pourrait être forcé de prendre sa retraite s'il ne remporte pas l'investiture de son parti. Ça va se passer demain. On parle de ce qui se passe au Texas avec notre chroniqueur du lundi, Félix Lemieux, chercheur associé à l'Observatoire sur les États-Unis de la chaire Raoul Dandurand. Bonjour Félix.
5: Bonjour Frédéric.
1: On avait déjà abordé cette élection primaire plus tôt cet hiver. Demain, deux républicains très connus au Texas vont s'affronter dans l'espoir de devenir le candidat du parti lors de la prochaine élection générale du mois de novembre. Qui sont ces deux candidats?
5: On a deux candidats. Le premier, John Cornyn, sénateur républicain depuis 2002, qui représente le Texas depuis près de 20 ans maintenant. C'est quelqu'un qui a une très longue feuille de route, qui a été whip du Parti républicain au Sénat, qui a même qui a tenté de devenir le chef des républicains au Sénat. Ça n'a pas fonctionné, mais quand même, aujourd'hui, il est le cinquième républicain avec le plus d'ancienneté au Sénat. En face de lui, on retrouve Ken Paxton, aussi conservateur, aussi républicain, mais beaucoup plus populiste. Là. Vraiment, sa façon de faire de la politique rappelle celle de Donald Trump plutôt qu'un républicain traditionnel. Ne serait-ce que durant la présidence de Joe Biden, il a poursuivi, à titre de procureur général du Texas, une centaine de fois l'administration Trump pour se montrer comme étant l'opposant du Parti démocrate à l'échelle des États-Unis. C'est aussi quelqu'un de très controversé. Ken Paxton traîne son lot de casseroles depuis au moins une décennie maintenant, ne serait-ce qu'en 2015, il a été accusé d'avoir fraudé des investisseurs. En 2020, certains employés l'ont référé au FBI parce qu'on l'accusait d'avoir utilisé ses fonctions au bénéfice d'un donateur. Et plus récemment, les républicains du Texas ont tenté de le destituer. Ça n'a pas fonctionné, mais toute sa vie privée s'est retrouvée sur la place publique. On a appris qu'il avait trompé sa femme. L'an dernier, sa femme l'a divorcé. Bref, quelqu'un avec beaucoup de bagages contre, à l'inverse, quelqu'un qui a beaucoup d'expérience.
1: Et les deux, Ken Paxton et John Cornyn, avaient déjà croisé le fer en mars dernier lors d'une première manche électorale. C'est John Cornyn qui est arrivé en tête, mais là, c'est pas forcément ce qui pourrait se passer demain. Pourquoi?
5: Parce que Donald Trump a voulu faire pencher la balance. Dans la dernière semaine, Donald Trump a donné son appui, non pas à John Cornyn, mais à Ken Paxton. On a fait fi de l'historique et de la position dans le leadership du Parti républicain pour John Cornyn. Et on est allé chercher Ken Paxton parce qu'on considère qu'il est à 100% derrière le président. John Cornyn s'est défendu et c'est quand même assez particulier parce qu'il a dit qu'il était à 99% derrière Donald Trump. Et le péché originel, il remonte peut-être à 2021. À l'époque, John Cornyn doit certifier le résultat de l'élection de Joe Biden et plutôt que de voter comme Donald Trump le souhaite, il ne renverse pas l'élection de 2020 et donc la défaite de Donald Trump. À la suite de ça, en 2023, au moment où Donald Trump était un peu, Frédéric, dans le no man's land politique, c'est cette période où on savait pas si Donald Trump avait réellement un avenir politique au sein du Parti républicain, John Cornyn avait dit que selon lui, Trump ne pouvait pas gagner contre Joe Biden. Ça avait été très critiqué de la part du président et c'est un des seuls commentaires négatifs que John Cornyn a fait contre Donald Trump. Et pourtant, ça semble avoir été suffisant. On attend les résultats demain, mais pour l'instant, faut considérer Ken Paxton comme étant le favori dans la course.
1: Bon, encore la fameuse rancune, la mémoire longue de Donald Trump. Bon, Ken Paxton pourrait être le candidat des Républicains au mois de novembre. Historiquement, Félix, le Texas, c'est un État qui est favorable au Parti républicain. Est-ce que ce sera encore le cas cet automne?
5: C'est difficile parce que Donald Trump semble convaincu que le Parti républicain est capable de remporter l'élection les yeux fermés, sur une jambe, le bras dans le dos. Dans les faits, Frédéric, c'est pas ça. Là. C'est la tempête parfaite pour les démocrates. Donald Trump, il est impopulaire. Les démocrates ont un candidat crédible qui rappelle un candidat qu'on avait vu en 2018. Et l'électeur moyen, il est insatisfait. Les électeurs n'en veulent pas forcément de la direction des États-Unis sous Donald Trump. On veut un changement. On l'a vu dans plusieurs élections partielles depuis le début de l'année et même depuis le début de la présidence de Donald Trump. L'autre élément, c'est que les électeurs latinos qui se sont réchauffés à l'idée de voter pour Donald Trump dans les dernières années, ils sont en train de se retourner contre le président. En mai, le Pew Research Center nous apprenait que seulement 22% des latinos approuvaient le travail du président Trump. 22%. C'est pas une marque de confiance, là. C'est loin de là. Et on a des électeurs latinos très importants, notamment dans le sud du Texas, là, à la frontière avec le Mexique, qui pourraient faire la différence. Le dernier élément, c'est qu'un candidat qui a des scandales, qui a des controverses qui le suit, ça pèse beaucoup auprès des électeurs. Ça a un impact. C'est pas parce que Donald Trump a été un petit peu capable d'éviter tous les scandales et de devenir président que tous les candidats ont le même pouvoir. C'est vraiment très sélectif. Là, c'est vraiment uniquement pour Donald Trump. Si vous regardez les autres candidats, quand on a des controverses, ça vient avec un impact. Et les électeurs, généralement, se détournent de nous. Probablement que le Parti démocrate se frotte les mains en ce moment à l'idée de voir Ken Paxton être choisi demain soir.
1: Mais attention, là, tout n'est pas rose, on va dire, pour le Parti démocrate. Et il y a eu des critiques dans les derniers jours qui se font entendre contre la direction du parti. Qu'est-ce qu'on reproche au Parti démocrate?
5: On reproche au Parti démocrate d'avoir bâclé l'autopsie de l'élection de 2024. C'était une des promesses de la direction du Parti démocrate à la suite de l'élection. On voulait comprendre qu'est-ce qui s'était mal passé, vraiment faire un post-mortem pour éviter de faire les mêmes erreurs à l'avenir. On avait promis de dévoiler le post-mortem. Finalement, on changeait d'idée. On est revenu encore une fois sur la décision la semaine dernière et on l'a dévoilé. Frédéric, c'est un travail qui est bâclé. On évite certains sujets comme l'âge de Joe Biden. On ne parle pas de Gaza. On n'a pas toutes les informations. Et depuis 3-4 jours, là, on est en train de se questionner sur le leadership du parti, sur le leadership du comité national, et on évoque la possibilité de remplacer le leadership. Ça ne veut pas dire que ça va arriver, mais encore une fois, le parti est dans une tempête qu'on aurait pu éviter, et le comité national des démocrates est critiqué notamment pour son absence de financement. À la fin du mois de mars, on avait seulement, et là je mets ça entre guillemets, 20

0: et ça pourrait faire une différence. Le parti donne autant d'argent en ce moment, ou presque, à un État comme le Wisconsin qu'à un autre État comme le Dakota du Nord, mais les démocrates ont beaucoup plus de chances de remporter une élection au Wisconsin qu'au Dakota du Nord. Il y a certains choix qui sont remis en question en ce moment au sein du Parti démocrate.
1: À suivre, Félix Lemieux, merci beaucoup.
0: Ça fait plaisir, à la prochaine.
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1: 8h31 dans cette dernière demi-heure, on jasera l'économie avec Marjorie April. Grosse entrée en bourse à prévoir pour des méga géants. Vous allez voir, on va surfer sur des milliards de dollars. Et aussi, on va parler de sport, Formule 1 et de la Coupe Memorial avec Michael Alancette dans quelques minutes. Sinon, Nicolas, commençons avec cette collision qui a eu lieu sur la route 373. Là, on est à l'ouest du lac Saint-Jean.
3: Oui, c'est survenu vers 7h15, donc dans le secteur Saint-Méthode. On parlait d'un accident frontal au kilomètre 8. Les deux conducteurs impliqués ont été transportés au centre hospitalier. Donc, on ne craint pas pour leur vie, a indiqué la Sûreté du Québec. Là, on vient tout juste d'avoir la dernière information. La circulation qui se faisait en alternance sur cette artère qu'on appelle aussi la route de la Friche, qui relie le secteur de Saint-Félicien à Dolbeau-Mistassini. On me disait que la route était sur le point de rouvrir, là, si ce n'est pas déjà fait. On est dans le secteur de l'aérodrome du lac Saint-Jean. Par ailleurs, un peu plus tôt ce matin, il y a un véhicule qui a perdu le contrôle sur la 175 dans la réserve faunique des Laurentides. C'était peu avant 5 heures au kilomètre 194 près du lac Ministouc. Un conducteur donc qui a fait une embardée, il roulait vers la ville de Saguenay, se retrouvait dans le fossé central entre les deux voies de circulation. Donc là aussi, il n'a pas été blessé sérieusement. Le véhicule a été remorqué, tout est rentré dans l'ordre peu avant 7 heures.
1: Et là, c'est pas une erreur vraiment parce qu'on est habitué à l'appellation Mistouc dans la région. Le lac, c'est bien Ministouc, c'est ça?
3: Ministouc.
1: OK, c'est
3: pas Mistouc, c'est Ministouc.
1: Okay, parfait, donc oui. Voilà.
3: Je suis sûr, c'est bien.
1: Non, je te crois, c'est pour savoir pour les auditeurs également.
3: C'est pas Mistouc.
1: Bon, les premiers incendies de forêt significatifs de la saison se sont déclarés hier.
3: Oui, deux, dont un qui se trouve au kilomètre 22 du chemin des passes dangereuses, couvre 2,6 hectares. Des opérations industrielles sont à l'origine de l'incendie. L'autre feu de forêt est au kilomètre 94 du chemin Saint-Thomas. Il couvre 7,2 hectares, a été provoqué par des activités récréatives. Les deux incendies sont maîtrisés. La pluie contribue à l'extinction. Les avions citernes n'ont pas été nécessaires pour ces interventions. Des équipes au sol sont dépêchées sur place aujourd'hui, précise la porte-parole de la Société de protection des forêts contre le feu, José Poitras.
4: Si on fait le calcul des deux forêts en même temps, c'est près de 10 hectares de forêt qui ont été affectés. Alors, les pompiers forestiers vont travailler au sol pour l'extinction finale et la météo avec la pluie relativement importante dans les secteurs du Saguenay-Lac-Saint-Jean, eh bien, ça va aider également au combat des incendies et à baisser le danger d'incendie.
3: Les dangers, justement, là, qui étaient élevés au début de la fin de semaine sont maintenant bas partout dans la région.
1: Des partisans des SAG, ils ont fait le voyage dans l'Ouest canadien.
3: Ils sont une dizaines de braves comme ça qui ont décidé de faire le voyage jusqu'à Kelowna en Colombie-Britannique pour encourager leur équipe à la Coupe Memorial. Michel Julien et Reynald Filion, deux partisans qui ont leur billet de saison respectivement depuis 27 et 35 ans, n'avaient donc pas l'intention de manquer le tournoi historique pour leur équipe. Ils ont dépensé quand même quelques milliers de dollars pour assister au match en personne puisqu'ils croient aux chances des Sags de ramener la Coupe Memorial à la maison.
5: Je pense que c'est le summum de tout ce que c'est qu'on a vécu avec les SAG. Ça fait 30 ans qu'ils sont parlés. Alors, au mois de janvier, on a commencé à organiser tout ça avec des amis. On est 9 présentement. On a acheté nos billets au mois de janvier parce que les billets disparaissaient beaucoup à l'aréna.
6: En étant fan, on ne pouvait pas manquer ça. On va faire la parade, je vous dis bien.
1: Bon, et on va reparler des SAGs à Kelowna dans quelques minutes avec Michael. Le bâtonnier du Québec maintenant qui est à la rencontre des citoyens de la région.
3: Maître Marcel-Olivier Nadeau, donc, qui rencontre aussi des juristes aujourd'hui, souhaite échanger avec eux pour mieux comprendre certains enjeux et leurs besoins. C'est la 11e et dernière escale d'une tournée du barreau du Québec qui s'est arrêtée dans autant de régions depuis le mois d'avril. L'organisation va produire un rapport national cet été, fera des recommandations au gouvernement. Maître Marcel-Olivier Nadeau, qui pratique au Saguenay-Lac-Saint-Jean, affirme que l'accès à la justice, l'accompagnement des citoyens et les délais de traitement sont les principaux écueils. Il veut trouver des solutions pour améliorer la situation.
7: Au système de santé, quand les gens rentrent, là, on le voit dans les statistiques, quand ils vont dans le système de santé, ils en ressortent rassurés, ils en ressortent avec une confiance approfondie, une confiance grandie envers le système de santé. Malheureusement, avec le

0: système de justice, ce n'est pas le cas. Et je pense qu'il faudra mettre le doigt sur la raison. Évidemment, il a ses lacunes, il a ses problématiques de financement, disons ça comme ça. Ouais. Mais on souhaiterait que les citoyens en ressortent avec une plus grande confiance. Mmh.
1: Et on termine ce bulletin avec un record pour un para-athlète janois.
2: C'est Anthony Bouchard qui a établi un nouveau record canadien lors du Grand Prix de Nottwil en Suisse avec un temps de 16 secondes 41 centièmes au 100 mètres. L'athlète en fauteuil roulant a également amélioré ses records personnels aux épreuves de 200 et 400 mètres.
3: Les pistes en Suisse sont réputées pour être les pistes parfaites pour les chaises roulantes, donc une piste qui est super dure. Donc, il y a vraiment pas beaucoup de résistance avec les pneus. Probablement qu'un coureur, ce serait pas l'optimal pour quelqu'un qui court debout. Mais pour un fauteuil, c'est vraiment ça qu'on cherche.
2: Le champion du monde en titre, qui a été ralenti par une blessure au poignet cet hiver, a aussi égalé le record des Amériques sur 100 mètres.
1: Merci Nicolas. 8h, presque 37 minutes.
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1: Tous les lundis, il est là, fidèle au poste. Il est journaliste pour Le Soleil des coop de l'information, auteur, chroniqueur. On va parler de sport avec lui ce matin. Bonjour, Michael Lalancette.
5: Bonjour, Frédéric.
1: Parlons de la Coupe Memorial. Allons à Kelowna, parce que pour les partisans d'ici, ça faisait longtemps, 32 ans, qu'on n'était pas allé. Donc, peut-être qu'on a un peu perdu le fil ou peut-être qu'on suivait pas le tournoi assidûment à chaque année. Là, ça a été peut-être un choc ou un apprentissage pour plusieurs partisans. C'est un tournoi qui est spécial. Ça va vite, la Coupe Memorial, tout de même.
5: Ça va très vite. Une victoire, puis déjà, si tu gagnes ton premier match, t'es déjà dans la position du conducteur. En revanche, si tu perds ton premier match, le tapis peut vite te glisser sous les pieds. Puis les Saguenayens, un peu, c'est ce qui est arrivé dans le premier match contre les Silver Tips d'Everett, qui sont, à mon avis, la meilleure équipe de ce tournoi, mais en même temps, ce sont des matchs uniques. Là. Alors, c'est pas une série 4-7. C'est quelque chose de complètement différent, puis on est peu habitué à ça dans le hockey. On a ça dans d'autres sports, des matchs, où est-ce que tu gagnes, tu avances, tu perds, tu recules. C'est un peu le format de la Coupe Memorial. Tu affrontes tout le monde, mais en même temps, plus tu vas chercher ta première victoire rapidement dans le tournoi, plus ça t'enlève de la pression pour la suite. Puis c'est un peu ce que les Saguenayens devaient faire hier soir, parce que bon, ils avaient perdu le premier match, et là, dès le lendemain soir, tu joues contre l'équipe hôtesse, l'équipe qui joue devant ses partisans, les Rockets de Kelowna. Et les Saguenayens, ont été capables d'aller chercher une victoire, assez à l'arraché, en prolongation, mais ça change pas le résultat des courses. Le résultat des courses, c'est qu'avec cette victoire-là, les Saguenayens reviennent, se replacent un peu dans une bonne position. Là, c'est minimum un match bris d'égalité. Alors, on verra ce qui va se passer mardi soir contre les Rangers de Kitchener. Ce sont les représentants de l'Ontario. Mais si les Saguenayens, il y a un scénario, Frédéric, que les Saguenayens puissent aller directement en finale. Encore là, on va voir ce qui va se passer ce soir, parce que là, Everett va jouer contre Kitchener. Mais si jamais Kitchener était capable de battre Everett et que les Saguenayens battent Kitchener, c'est un peu un jeu de domino là. Mais il y a un potentiel que les Saguenayens soit aillent directement en demi-finale, puis n'aient même pas à jouer de match bris d'égalité. Ça, c'est le scénario rêvé, parce qu'à ce stade de la saison, il y a de la fatigue, il y a des blessés, etc. Et tu peux et peut-être même aller directement en finale. Là, c'est le meilleur des scénarios, parce que tu as le temps de te reposer pendant que tes adversaires s'entre-déchirent. Alors, on va voir ce qui va se passer, mais j'ai aimé la performance des Saguenayens, qui a pas été super convaincante, et ultimement, d'aller chercher la victoire, c'était comme un passage obligé. Il n'y avait pas le choix de gagner hier soir.
1: Et comme plusieurs partisans, j'étais surpris de voir que pour le tournoi à la ronde en prolongation, c'est du 3-3.
5: C'est du 3-3 parce que on en a vu dans les dernières années des deuxièmes, des troisièmes prolongations. Puis la Ligue canadienne se disait, dans le tournoi à la ronde, on veut éviter ces longs marathons-là, parce que l'équipe qui arrive après, qui a passé par ces matchs-là, qui arrive en finale, elle est épuisée. Alors, c'est pour ça le changement de règlement. Puis je pense qu'il y a un soulagement. Peut-être la Ligue canadienne, non, mais un soulagement de la part de la LGMQ, Frédéric, parce que ça faisait 9 défaites d'affilée des représentants du Québec contre les champions de l'Ouest et de l'Ontario. Ça faisait 3 ans que la Ligue du Québec avait pas gagné un match. Tu sais, si on enlève la victoire de Moncton l'an dernier contre Rimouski, ça faisait 3 ans que le Québec avait pas battu l'Ouest et l'Ontario à la Coupe Memorial, puis on n'avait pas eu ce genre de séquence noire-là dans les dernières années. Alors, je pense que la victoire des Saguenayens, ça fait du bien à tout le monde. Ça fait du bien au moral des Sags, mais ça fait du bien au moral de la Ligue de la LAGMQ, j'en suis persuadé.
1: Bon, tu voulais parler de Formule 1. C'était le Grand Prix du Canada ce week-end, remporté par la jeune sensation Kimi Antonelli, qui roule avec Mercedes, tout un début de saison pour lui.

0: C'est 4 victoires d'affilée, puis c'est le premier à gagner ça. En tout cas, à cet âge-là, c'est exceptionnel. 19 ans, il est le plus jeune leader du classement du championnat du monde de l'histoire de la Formule 1. C'est un bébé. On le regarde aller. Pis, mais c'est un bébé avec du caractère. Hein. On l'a vu en fin de semaine, Frédéric. Comment je dirais ça? Elle levait le ton là sur la radio, notamment, parce que bon, c'est toute une guerre que se livrent Antonelli et son coéquipier George Russell chez Mercedes. Là, il est 43 points devant. Mais il a pas aimé, là, notamment dans la course sprint, de se faire tenter des manœuvres de dépassement, puis Russell a répliqué, il demandait une pénalité, puis là, mais l'ingénieur et le chef d'équipe ont dû intervenir sur la radio. Moi, j'aime ça voir ça, Frédéric, parce que, bon, Antonelli, à 19 ans, il aurait toutes les raisons du monde d'être intimidé, ou en tout cas, à tout le moins, de souffrir, peut-être, pas d'un complexe, là, mais de se sentir redevable de son coéquipier, puis c'est pas ce qu'il fait, c'est pas ce qu'il a comme attitude. Alors moi, j'ai hâte de voir, un, comment il va gérer la suite de la saison, parce que là, il est encore très tôt dans la saison, fait que ça, c'est une chose. Puis deux, comment il va tenir physiquement, puis psychologiquement, parce que là,
1: une saison de Formule 1 aussi. Là.
0: C'est très long. Là, il y a eu la pause, c'est bon, en raison de ce qui se passe au Moyen-Orient, alors peut-être que ça lui a donné un deuxième souffle là, pour le reste de ce qui va se passer dans les prochaines semaines. Mais moi, je le trouve, un, je le trouve brillant, je le trouve inspirant parce que bon, il détonne. Tu sais, Russell, son coéquipier, il a près de 10 ans plus que lui là. Alors, il détonne vraiment dans le paysage. Puis je pense que c'est très bon pour la Formule 1. Assurément que ça vient chercher, ça vient piquer la curiosité des amateurs de voir un jeune pilote comme ça émerger sur le circuit.
1: Parce que ce qui est particulier en Formule 1, Michael, c'est ce principe d'équipe. Donc, il y a des coéquipiers. Souvent, il y a un pilote numéro 1. Donc, on va faire les efforts pour donc avoir quelqu'un pour peut-être le championnat, mais là, parfois, c'est des coéquipiers, mais à la fois adversaires sur piste, et disons que là, ça date pas d'hier, donc des chicanes, des rivalités au sein de pilotes au sein d'une même équipe. Là.
0: Non, ben, on a vu ça avec Lewis Hamilton, Nico Rosberg, on a vu ça avec Piastri l'an passé, avec Lando Norris. C'est du déjà vu, là, mais de le faire à cet âge-là, puis c'est un parcours exceptionnel, puis souvent en Formule 1, dans le sport automobile, Frédéric, on se dit, les meilleurs pilotes, ce sont ceux qui ont ultimement, qui ont eu beaucoup d'argent, que les parents étaient fortunés. On l'a vu ça avec Lance Stroll notamment. Mais dans son cas, c'est vraiment pas ça. C'est vraiment un jeune. Écoute, il fait du karting depuis l'âge de 7 ans. Alors, c'est un mordu de course automobile. C'est sûr que son père est derrière, et assurément derrière lui. Mais c'était pas une famille là de multimillionnaires, de riches personnes. Non, il a vraiment bâti sa carrière de petit bloc par petit bloc. Puis, ultimement, il a été repéré par Toto Wolff qui l'a propulsé, là. Mais, tu sais, même pas eu besoin de passer par la F3. Il est directement en F2. C'est tout un parcours. Puis, j'ai grandi comme amateur de Jacques Villeneuve, là. Je suis de cette génération-là qui a pris goût à la Formule 1 en suivant notre Québécois. Mais de voir l'ascension puis le produit qui est Kimi Antonelli, moi, ça me réconcilie avec la F1, qui parfois a été dur à aimer dans les dernières années.
1: Et dernière chose, qu'est-ce que tu penses aussi? Est-ce que tu es convaincu de ce changement de date qui avait été fait pour la Formule 1 auparavant? C'était première fin de semaine de juin. Là, on l'a mis un peu plus tôt. Est-ce que tu es convaincu?
0: Ben, ça n'a pas empêché, je pense que c'est un frôle au record, là, 350 000 personnes en fin de semaine. Moi, honnêtement, puis j'ai beaucoup de mes proches, des amis qui sont allés puis qui ont aimé ça. Bon, c'était pas si chaud que ça, mais ultimement, tout le monde était heureux. Puis je pense que c'est peut-être une recette gagnante pour Montréal, mais il y avait de l'action, hein. Il y avait de l'action à Montréal en fin de semaine, là, avec le Canadien, la Formule 1. Alors, ce sont des belles retombées pour le Québec. Puis voyons voir ce que le Canadien va faire ce soir.
1: Et mai au juin, il y a toujours un danger d'avoir une marmotte sur le circuit Gilles Villeneuve, mais ça, on l'a encore vu en fin de semaine. Ça changera jamais. Merci beaucoup, Michael.
0: Bonne semaine.

0: On parle ce matin de l'entrée en bourse de plusieurs très grandes entreprises technologiques qui va faire les manchettes dans les prochains mois. Marjorie April du Bureau économique de Radio-Canada à Toronto surveille ça pour nous. Bonjour Marjorie.
1: Bonjour Frédéric.
0: On parle de moments historiques sur les marchés boursiers.
1: Oui, SpaceX en juin, ça pourrait être la plus grosse entrée en bourse de toute l'histoire. OpenAI qui s'apprête aussi à déposer ses papiers pour une entrée en bourse prochaine.

0: Anthropique, ça pourrait venir d'ici la fin de l'année. Alors, c'est historique à plusieurs égards. D'abord, parce que les chiffres n'ont pas de bon sens. Ça, on parle ici de chiffres astronomiques. On est dans un cycle d'introduction en bourse sans précédent en termes d'argent levé. Juste ces trois-là, ce serait plus que tout l'argent levé aux États-Unis par l'ensemble des entreprises entrées en bourse dans les quatre dernières années. C'est incroyable. On assiste à un changement radical dans le type d'introduction en bourse qu'on voit. C'est ce que me disait une spécialiste des introductions en bourse, Salma Benhamor, qui est professeure de finance à l'Université du Québec en Outaouais.
1: Avant, lorsqu'on parle d'introduction en bourse, on parle des jeunes entreprises qui sont en démarrage et qui travaillaient donc pour une période approximative de 6-7 ans pour préparer donc leur introduction en bourse. Et donc là, l'objectif comme était juste pour lever des fonds, pour financer la croissance ou bien même pour faire une acquisition ou bien même parfois pour payer la dette. Alors là, on parle pas de vraiment jeune compagnie qui est vraiment en démarrage. On parle vraiment des géants, donc des géants mondiaux.
0: Ouais, des géants. On n'est pas dans des introductions en bourse traditionnelles ici. SpaceX, OpenAI, ce sont des entreprises déjà extrêmement bien financées dans le marché privé à coups de centaines de milliards qui là entrent en bourse et qui pourraient entrer en bourse directement dans le club select des capitalisations boursières de plus de 1000 milliards de dollars américains. Elles ne sont que 12 aux États-Unis en ce moment. À la fin de l'année, elle pourrait être 15 avec ces trois-là. 1000 milliards de dollars, c'est un chiffre qui sort de l'entendement. Je pense que c'est difficile pour les êtres humains de comprendre c'est quoi 1000 milliards de dollars. On peut pas visualiser ça. 1000 milliards, là, c'est beaucoup, beaucoup de zéros. C'est 1 million de millions. Si j'avais 1000 milliards de dollars et je dépensais 1 million par jour, sais-tu combien de temps ça prendrait pour dépenser 1000 milliards?
2: Plus qu'une vie.
0: 2740 ans. Alors, c'est ça, 1000 milliards de dollars. Et on parle de trois entreprises qui directement arrivent en bourse avec une capitalisation comme ça, alors que les grandes de ce monde, en général, les grandes entreprises de ce monde qui ont des capitalisations boursières pareilles, ça prend des années avant d'arriver là. Mmh. Ben, elles vont y arriver directement. Puis ça veut dire qu'Elon Musk va être à la tête de deux entreprises qui valent plus de 1000 milliards parce que c'est déjà le cas de Tesla.
2: Bon, qu'est-ce que les petits investisseurs comme nous, là, on n'a pas 1000 milliards sous la main, là. Qu'est-ce qu'on doit savoir par rapport à ces grosses introductions en bourse?
0: Ben, qu'il y a un facteur de risque, bien sûr, avec des introductions en bourse de ce genre-là. Parce que la valorisation boursière est basée sur une vision de l'économie du futur. Pas sur ce qu'elle valent en ce moment, sur ce qu'elle vise dans l'avenir. Alors qu'on est dans une révolution avec l'IA, avec la possibilité de centres de données dans l'espace, avec l'objectif aussi d'Elon Musk d'envoyer, de coloniser carrément Mars. Ben, quand on lit le prospectus de SpaceX, c'est comme si on lisait un film de science-fiction. Et je paraphrase, là, mais il y a des phrases du genre, mais cette vision-là est basée sur une technologie qui n'existe pas encore. Donc, il faut qu'on sache ça, qu'on mise, si on décide d'acheter ces actions-là, sur une technologie qui n'existe pas encore, qui va peut-être exister ou peut-être pas, mais pour arriver à faire des choses avec de la technologie qui n'arrive pas encore, mais qui n'existe pas encore, ça prend énormément de capitaux. Alors, ça, c'est la première chose à savoir si ça nous intéresse. Il faut aussi savoir qu'historiquement, les méga-introductions en bourse, parce qu'il y en a déjà eu des grosses, pas des si grosses, mais il y en a déjà eu des grosses, souvent, historiquement, quand on regarde les données, ça peut créer de la déception dans les mois qui suivent l'entrée en bourse. En même temps, cette fois-ci, tout sort tellement de l'ordinaire que c'est vraiment difficile de prévoir ce qui va arriver avec ces actions-là. On écoute à nouveau la professeure Salma Benhamor.
1: C'est la première fois qu'on va donc vivre une introduction en bourse gigantesque, historique comme SpaceX. Donc, tous les scénarios sont quand même envisageables et on ne peut pas vraiment prévoir ce qui va se passer exactement, mais toutes les fenêtres sont ouvertes pour n'importe quel scénario. Donc, c'est vraiment super intéressant de vivre ces moments historiques.
0: Alors, c'est pour ça que SpaceX, quand on regarde la valorisation qui est visée, c'est 100 fois les revenus annuels actuels. Et ça aussi, ça sort vraiment de l'ordinaire. C'est pas normal comme valorisation, là, 100 fois les revenus annuels. Ben, c'est que c'est basé sur la vision de l'avenir d'Elon Musk. Elon Musk qui va conserver 85 % du contrôle de l'entreprise, des droits de vote. Ça aussi, ça sort de l'ordinaire. Et SpaceX va vendre une partie partie de ses actions directes.

0: directement aux petits investisseurs dès le départ. Habituellement, les petits investisseurs arrivent après les grands fonds. On peut voir ça comme une forme de démocratisation de l'accès aux premiers appels publics à l'épargne, mais on peut aussi voir là-dedans un risque qu'il y ait un emballement spéculatif si c'est accessible dès le départ aux petits investisseurs. Alors, c'est vraiment difficile de prédire ce que ça va donner et l'impact que ça va avoir sur les marchés en général. Parce qu'après leur entrée en bourse, la capitalisation boursière de ces trois entreprises dont on parle ce matin, SpaceX, OpenAI, Anthropic, ce sera plus gros que la capitalisation boursière totale à la bourse de Toronto. Plus gros que toutes les entreprises cotées à Toronto. Ça va représenter sur la scène mondiale 3% de la valeur de toutes les entreprises cotées sur toutes les bourses de la planète, concentrées entre trois entreprises.
1: Ça donne le vertige ce matin, tout ça, Marjorie.
0: Ouais. Oui.
1: Bon, pour se remettre, qu'est-ce qu'on va surveiller cette semaine dans l'économie?
0: Ah ben, comme si c'était pas assez gros, il y a aussi d'autres grosses choses qui se passent sur la planète, bien sûr, sur le plan géopolitique, qui peuvent avoir aussi un impact majeur sur les marchés. Puis on le voit ce matin avec le dossier Iran-États-Unis. Ça fait chuter le prix du baril de pétrole ce matin parce qu'il y a de l'espoir que les négociations avec l'Iran avancent, même si Donald Trump disait aussi que les États-Unis voulaient prendre leur temps avant d'arriver à une entente. Bon, ce matin, le prix du pétrole chute de plus de 5%, même 6%. On est sous les 100 $ le baril pour le Brent. Le baril à New York dans les échanges électroniques est même à 91 $ américains le baril ce matin. Alors, il y a ça. Ce sera influent. Cela dit, il faut aussi savoir qu'aujourd'hui, c'est Memorial Day. Donc, la bourse est fermée à New York. C'est ouvert, par contre, à Toronto. Donc, ce sera à surveiller l'impact que ça va avoir. Aussi, cette semaine, à suivre, les grandes banques canadiennes qui dévoilent leurs résultats financiers. C'est toujours quelque chose que je suis, qui est intéressant, parce que ça nous donne un petit peu un aperçu de leur vision de l'économie, de ce qui se passe aussi dans l'économie avec l'état du crédit, les prêts hypothécaires, ça va comment, les provisions pour perte sur créance. Donc ça, c'est à suivre mercredi et jeudi. Parlant de l'état de l'économie, on va aussi avoir une meilleure idée du PIB puis de l'état de l'économie vendredi avec les données sur le premier trimestre qui vont sortir. Statistique Canada qui va publier la croissance au premier trimestre. On s'attend à une croissance, donc on aurait évité la récession encore une fois à suivre vendredi. Autre dossier important, la stabilité financière. La Banque du Canada qui va publier jeudi son rapport sur le système financier dans un contexte d'incertitude commerciale aussi à l'approche de la révision de la CEUM. C'est toujours intéressant de voir comment ça se passe. Et enfin, à Toronto, cette semaine, il y a la Toronto Tech Week avec plusieurs acteurs en techno qui sont ici en intelligence artificielle également. Des événements qui ont lieu un petit peu partout dans la ville toute la semaine.
1: Merci beaucoup, Marjorie.
0: À demain.
1: Il est 8h54, Émilie, l'humoriste Patrick Groulx lance son 5e spectacle solo.
2: Oui, il a déjà fait quelques spectacles, mais on en parle beaucoup dans les médias dans les derniers jours. Ça a été le cas de nos collègues de Québec qui ont présenté un reportage au téléjournal hier. C'est possible d'aller le visionner, mais c'est un spectacle qui s'appelle « Trop longtemps seul ». Donc, on parle de solitude, notamment dans ce spectacle-là. C'est la grande thématique. Je vous fais entendre un extrait de Patrick Groulx à ce sujet.
3: Je suis à une nouvelle étape de ma vie où mes enfants sont rendus grands. Moi, ma fille est en appartement. Mon fils est chez moi, mais il a sa voiture, fait que je le vois jamais. Ma blonde est en Outaouais, fait que je passe beaucoup de temps tout seul. J'essayais de réfléchir si je sors un show à 51 ans, je vais parler de quoi. Puis je trouvais que la solitude, c'est un thème qui est quand même intéressant.
2: Et un thème qui peut être universel aussi, chacun vit la solitude à sa manière, mais je pense que ça va aller rejoindre beaucoup de personnes dans cette situation-là, parents de jeunes adultes qui se retrouvent soudainement seuls à la maison.
1: Et moi, je veux saluer son audace parce que c'est rare que, rendu dans la cinquantaine, les humoristes, parfois, dévient, font d'autres choses. Souvent, les humoristes sortent un, deux, trois spectacles solo, ensuite carrière, souvent médiatique, collaborateur radio, vous connaissez un peu le tracé, et comme ça, de se lancer, de prendre, donc de retourner à l'écriture, de retourner sur scène pour un 5e spectacle solo. Vous remarquerez dans les humoristes maintenant, en 2026, c'est plutôt rare comme...
2: Lui, il le fait, mais c'est ça, c'est plutôt rare qu'on revienne à l'humour par la suite, une fois qu'on a goûté peut-être
1: à
2: d'autres choses, ou à la stabilité aussi de revenir à la maison chaque soir. Et je vous en parle aussi parce qu'il va passer dans la région dans les prochaines semaines, les 19 et 20 juin au Théâtre Palace Arvida.

0: Pour le 19 juin, c'est déjà complet, mais il reste des billets là, pour le 20 juin.
1: Bon, allons à Cannes, le festival qui a fait des gagnants cette fin de semaine.
0: Oui, alors plusieurs grands gagnants et c'est le Roumain Cristian Mungiu qui a décroché sa deuxième palme d'or au Festival de Cannes avec le film Fjord. Il l'avait déjà remporté en 2007 avec 4 mois, 3 semaines, 2 jours. Et il a mentionné en entrevue par la suite que de recevoir 2 palmes d'or, c'est peut-être trop pour une même personne.
2: 2, c'est un peu trop, si vous me demandez, parce que oui, je pense toujours que nous avons des très, très grands réalisateurs qui n'ont pas encore eu une palme d'or.
0: Alors, peut-être très humble aussi de sa part, mais je pense pas que le jury, lorsqu'il sélectionne le gagnant, se dise « Ah, est-ce qu'il en a déjà gagné une? » Je pense qu'on analyse le film pour ce qu'il est aussi.
1: Ouais, et bonne maîtrise du français. On rappelle souvent que le roumain, donc ça fait partie des langues latines, donc donc facilité pour les Roumains parfois à maîtriser le français, donc avoir des notions. Bravo pour ce cinéaste.
0: Oui, donc le film Fjord, il a été tourné, le film se passe en Norvège. En fait, c'est l'histoire d'un couple qui est très très pieux, très croyant, et ils vont s'installer en fait en Norvège avec leurs 5 enfants, puis l'intégration a l'air de bien se faire pour la famille jusqu'à un moment où il y a des soupçons de violence intrafamiliale et ça va pousser les autorités à remettre en cause l'éducation des enfants et il va avoir une procédure de placement des enfants. Et bon, on parlait d'une deuxième palme d'or. Cristian Mungiu est seulement le 10e cinéaste à obtenir 2 palmes d'or.
1: Parlons sport. Hier, victoire des Saguenayens de Chicoutimi 3-2 en prolongation face à Kelowna dans le tournoi de la Coupe Memorial. Ils ont une victoire, une défaite. Ils vont compléter le tournoi à la ronde demain avec un match contre les champions de l'Ontario, Kitchener. Le Canadien de Montréal, ça recommence ce soir avec la visite des Hurricanes de la Caroline. C'est l'égalité 1-1 dans cette série. Il reste à savoir comment le Canadien va rebondir. On mentionne souvent qu'ils n'ont jamais perdu deux défaites depuis le début de ces séries, même depuis le mois de mars pour les hommes de Martin Saint-Louis. Rebondissent toujours très bien après un revers. Les Golden Knights de Vegas, victoire de 5-3 contre l'Avalanche du Colorado, qui aurait prédit ça? 3-0 pour Vegas, qui donc pousse l'Avalanche au bord du gouffre. Et au tennis, on va voir beaucoup de tennis sur terre battue avec le tournoi de Roland-Garros qui s'est amorcé. Déjà, c'est terminé pour Gabriel Diallo qui a abandonné. On surveille également donc nos Canadiennes en action aujourd'hui. Ça, c'est pour les 2 prochaines semaines pour le Grand Chelem des internationaux de France. Nicolas, qu'est-ce qu'on a surveillé aujourd'hui?
3: Annonce d'un projet d'infrastructure récréative et sportive au cégep de Saint-Félicien, puis l'inspection des structures par le ministère des Transports. Ça commence aujourd'hui sur l'autoroute 70 avec des effets sur la circulation rue Saint-Dominique aujourd'hui.
1: Bon, je termine avec le résultat final de notre débat ce matin pour ceux et celles qui nous suivent depuis ce matin. Qui a gagné entre la carotte de jardin et la tomate de jardin? C'est la tomate par un seul cheveu. Merci beaucoup à toutes ces réponses. Passez un bon lundi. On se reparle demain, 6h. Ciao!
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3: Il est 9h, voici le bulletin de nouvelles. La première ministre du Québec, Christine Fréchette, va annoncer cet après-midi de nouvelles mesures pour aider les Québécois à faire face à l'augmentation du coût de la vie. Selon nos informations, elle va notamment abolir la taxe de vente sur certains produits. Les détails avec Jean-Philippe Robillard.
6: La première ministre va annoncer aujourd'hui qu'elle abolit la TVQ sur plusieurs produits qu'on retrouve en épicerie ou encore en pharmacie. Elle va également annoncer qu'elle met en place une aide supplémentaire pour les moins nantis et qu'elle réduit le coût d'immatriculation pour donner un peu de répit aux automobilistes. automobilistes, alors que le prix de l'essence n'arrête pas d'augmenter en raison de la guerre en Iran. Le ministre québécois des Finances, Éric Girard.
7: L'impact pour les citoyens, il est plus important que nous avions prévu au budget, d'où la pertinence de faire un geste supplémentaire.
6: À elle seule, l'abolition de la TVQ va coûter 100 millions de dollars par année au gouvernement. Jusqu'à présent, avec tout ce qu'a annoncé Christine Fréchette et ce qu'elle va également annoncer aujourd'hui, le total de ses dépenses pour ses promesses se chiffre à 336 millions de dollars selon le ministre des Finances, Éric Girard. Donc, c'est plus que les 250 millions qu'avait prévu le ministre dans son dernier budget pour couvrir ce type de dépenses. Mais le ministre Girard estime qu'il a la marge de manœuvre nécessaire pour le faire.
7: Chaque mesure est analysée avec précision. Si on fait ce geste-là, c'est parce qu'on a la marge de manœuvre pour le faire.
6: En fin de semaine, on apprenait que le ministre Girard avait récemment envoyé un courriel à Christine Fréchette pour la rappeler à l'ordre, pour lui dire que les Québécois souhaitent une première ministre responsable qui ne dépense pas à tout vent. Ici Jean-Philippe Robillard, Radio-Canada, Montréal.
3: Et Radio-Canada a appris qu'un autre projet informatique en santé est dans la mire des enquêteurs de l'Autorité des marchés publics du Québec. Le développement du portail Votre Santé, qui doit servir à la prise de rendez-vous médicaux, a été retiré à une compagnie québécoise pour être confié à une firme américaine, et ce, sans appel d'offres. Santé Québec assure toutefois que tout a été fait dans les règles. Le reportage de Thomas Gerbin.
8: Le portail Votre Santé est une promesse électorale de la coalition Avenir Québec lors de la dernière élection. L'idée, c'est de permettre à tous les Québécois d'obtenir des rendez-vous médicaux en indiquant sur une plateforme virtuelle leurs besoins pour être orientés vers la bonne ressource. Nous avons parlé à 5 sources qui travaillent pour Santé Québec, le gouvernement ou le privé. Toutes ont été ou sont encore impliquées dans le développement et la surveillance de ce projet. Elles dénoncent des irrégularités dans la gestion contractuelle. À l'origine, c'est la firme québécoise Aquinox qui avait obtenu le mandat pour créer le portail, un contrat de 16 millions de dollars de gré à gré en 2022. Mais 2 ans plus tard, en 2024, la solution développée n'a pas satisfait Québec pour une raison encore inexpliquée. Les autorités ont donc donné un mandat à une firme américaine, Accenture, pour refaire le travail. Mais plutôt que de procéder avec un appel d'offres, le mandat a été inséré dans un contrat qui existait déjà. Selon nos informations, des enquêteurs de l'Autorité des marchés publics ont posé des questions à des témoins à ce sujet. Santé Québec affirme que tout a été fait dans les règles et la légalité. Depuis, la société d'État a eu des difficultés avec le nouveau développeur américain et son produit. En conséquence, le déploiement du portail Votre Santé a 2 ans de retard et il ne sera pas pleinement déployé dans la province avant l'automne. Ici Thomas Gerbert, Radio-Canada. Montréal.
3: Un regroupement de villes et d'organismes québécois a publié une déclaration réclamant une stratégie nationale pour la préservation des centres-villes. La coalition Cœur de Ville et Village constate une dévitalisation des centres-villes et déplore que la majorité du développement résidentiel et commercial se réalise à l'extérieur des centres. Voici le maire de Saint-Jérôme, Rémi Barbeau.
9: Il n'y a tellement pas assez de personnes qui utilisent le centre-ville de Saint-Jérôme qu'on n'a même pas d'épicerie. Il n'y a aucun commerçant qui veut s'installer au centre-ville depuis plusieurs années. On a un désert alimentaire et les gens viennent de façon utilitaire pour un rendez-vous. Ils repartent aussitôt. Et le message qu'on m'a envoyé, c'est justement de dire on doit adopter une stratégie collective. On a un plan de 10 actions parce qu'un centre-ville en santé, ben, c'est moins cher à desservir, c'est plus de revenus stables au mètre carré, puis c'est une meilleure qualité de vie pour la population. Donc, c'est un peu le cœur du message qu'on va envoyer aujourd'hui.
3: La coalition, tout comme l'Union des municipalités du Québec, recommande notamment d'accorder plus d'autonomie de financement aux municipalités. Dans sa première encyclique publiée aujourd'hui, le pape Léon XIV demande pardon pour le retard de l'Église catholique à condamner l'esclavage. Le pontife a reconnu ainsi pour la première fois le rôle direct du Saint-Siège dans la légitimation, et puis il écrit que l'Église a trop souvent toléré l'esclavage qui, selon lui, est une blessure dans la mémoire chrétienne. De retour chez nous, un accident frontal a fait 2 blessés vers 7h15 au kilomètre 8 de la route 360. 73 dans le secteur Saint-Méthode. Les deux conducteurs impliqués ont été transférés au centre hospitalier. Leur vie n'est pas menacée. La circulation s'est faite en alternance pendant un peu plus d'une heure sur cette artère communément appelée route de la Friche qui relie ce secteur de Saint-Félicien à Dolbeau-Mistassini. Accident qui s'est produit non loin de l'aérodrome Lac-Saint-Jean. Et puis au sport, on rappelle la victoire des Saguenayens 3-2 en prolongation face à l'équipe hôtesse de la Coupe Memorial à Kelowna. Liam Lefebvre a marqué le but gagnant. C'était son deuxième du match. La prochaine partie est demain pour les Saguenayens contre Kitchener, les champions ontariens. Le Canadien de Montréal revient ce soir au Centre Bell. Troisième match de la finale de l'Est qui l'oppose aux Hurricanes de la Caroline. C'est l'égalité 1-1. Ciel couvert et pluie, 10 degrés.

0: Nous aurons ce matin le privilège, le bonheur, juste du pur bonheur, pur jus, de passer une heure en compagnie de Richard Desjardins. Bonjour Richard.
1: Bonjour madame. Ça va bien?
0: J'ai vu beaucoup d'émotions passer dans votre visage là, dans les 30 dernières secondes. Qu'est-ce que vous vivez en ce moment, Richard?
1: Là, je suis en studio à Rouyn-Noranda.
0: Oui.
1: Je me suis levé de bonne heure.
0: Ah oui, hein?
1: Oui, j'ai un petit camp pas loin, c'est là. Ça fait que tout va bien.
0: Alors, je vous présente le public qui s'est déplacé pour vous.
1: Allô? Oh! Eh bien, Dieu!
0: Vous les voyez pas tous parce que l'ordinateur, peut-être que vous les voyez tous, mais on est à pleine capacité ici en studio. Richard, on va inviter aussi les gens. Là, ça se peut que vous entendiez ma voix en retour. On va travailler avec cette technologie donc on a qui nous permet d'être reliés à l'Abitibi-Témiscamingue ce matin. On va inviter les gens. Oui, en studio ici, à poser des questions. On va inviter les gens à nous appeler aussi. Je vais donner le numéro de téléphone. C'est le 1-877-597-3454. 1-877-597-3454. Peu importe vous êtes où au pays, vous pouvez poser vos questions. Si vous allez sur l'application audio, la bulle conversationnelle, ou si vous nous textez, vous nous envoyez tout ça. Puis on va faire ça cette heure avec Richard Desjardins ce matin. Qu'est-ce que ça vous fait d'avoir le public devant vous? Puis d'avoir ça se peut que les gens vous posent toutes sortes de questions, Richard. Êtes-vous à l'aise avec toutes sortes de questions?
1: Ben, ça dépend si je connais la réponse, là. Mais si je connais rien, je répondrai pas. Voilà, c'est tout.
0: On va commencer avec une première question, Richard. On a avec nous Clémence, qui a 8 ans. Clémence, est-ce que tu veux t'avancer? Pour que je te présente à Richard. Alors, Richard, c'est Clémence. Clémence, c'est Richard.
1: Bonjour, Clémence.
2: Bonjour.
1: Bonjour.
0: Clémence, d'abord, t'as 8 ans. On me dit que t'es une grande fan de Richard Desjardins. Comment ça se fait que t'es devenue fan de lui?
2: C'est parce que il a écrit une chanson, puis elle s'appelle moi, Elsie, puis ma sœur, elle s'appelle Elsie, fait que là, on est devenu fan.
0: Vous êtes devenu fan. Puis qu'est-ce que tu vas faire, toi, pendant tes vacances cet été?
2: Moi?
0: Ouais. Est-ce que ça se peut que t'ailles en Abitibi?
2: Ça se peut. Pour aller voir le spectacle.
0: Richard, elle s'en va en Abitibi pour vous voir.
1: Bon, frère a trouvé un billet.
0: OK, allons-y avec ta question, Clémence.
2: J'avais une question. C'est quoi votre plus beau souvenir d'enfance de la nature?
1: Ah, mon Dieu. Mais au début, je vivais en ville, à Rouyn-Noranda, puis on était ma famille, on était 5 enfants, puis une toute petite maison. Puis tout d'un coup, mon père, il a dit, je viens de trouver quelque chose. C'était après la guerre, ça, c'est pas longtemps, là, t'étais pas né, là. Puis les gens n'avaient pas le temps de s'occuper de ça. T'sais, ils étaient occupés par tout ce qui se passait avec la guerre. Puis après ça, le gouvernement, il a ouvert des terrains, puis il a demandé à des gens s'ils pouvaient louer des espaces, un terrain, puis tout. Mon père connaissait toute la forêt. Puis il avait dans sa tête à lui un endroit tout à fait magnifique. C'est le lac Vaudrey, c'est un lac qui est au-dessus des autres lacs là-bas. Fait qu'il n'y a pas eu de contamination de la mine, il n'y a pas eu rien de ça. C'était un lac de source. Puis on est arrivé là, il n'y avait même pas de chemin. Il y avait un chemin qui allait jusqu'à 1 ou 2 kilomètres de notre camp. Puis il a fallu marcher dans le bois pour arriver là. Puis c'était sur un petit cap, puis on a passé la journée là. Le lendemain, je me suis réveillé, puis il a dit, Kay, mon père m'a dit, vous allez pas vous baigner. Je savais même pas qu'il y avait un lac, tellement c'était touffu, ramassé tout. Puis depuis ce temps-là que je suis là l'été. Il fait 75 ans que je vois là.
0: À la même place? À la même place?
1: Exactement.
0: 75 ans, ça veut dire que vous étiez pas vieux, là. Vous aviez 3-4 ans à l'époque, Richard.
1: C'est ça. J'avais 4 ans, je pense, en 53, 54. Ouais, c'est mon plus beau souvenir. Ça reste encore mon plus beau souvenir.
0: Ouais, ouais. Voilà. Richard, quand vous aviez 8 ans, l'âge de Clémence, là, à quoi il ressemblait le petit Richard Desjardins?
1: Ah, oh, mon Dieu. J'allais à l'école, comme tous les enfants de 8 ans. Et c'est ça que je me rappelle. C'était peut-être la période la plus difficile de ma vie. C'est d'aller à l'école tous les jours... De 8 ans, on se levait de bonne heure, on revenait, puis tu sais, c'était une vie d'étudiant de 8 ans. Puis les étudiants de 8 ans, laissez-moi vous dire, ils travaillent fort, je le sais ça. Mais en même temps, moi, je m'ennuyais un petit peu parce que ce que la maîtresse a nous contait, je le savais déjà parce que ma sœur, elle se préparait à être professeure. Elle. Mm. Fait qu'elle me prenait souvent, ben, elle m'assoyait là, puis elle dit « prends un crayon », puis elle était pété. En tout cas, finalement, quand je suis arrivé à l'école, je connaissais à peu près tout le programme, fait que vous pouvez vous imaginer comment c'est ennuyant, là. Puis les maîtresses d'école, ils étaient pas toutes gentilles, là.
0: Ouais.
1: Ta maîtresse d'école, toi, es-tu gentille, toi?
0: Ouais, Clémence.
2: Ouais, très gentille.
1: Bon.
0: Est-ce que tu trouves ça dur, toi, d'aller à l'école tous les jours, d'apprendre?
2: Non.
0: Non, pourquoi c'est pas difficile pour toi?
2: Non.
0: Parce que t'aimes ça?
2: Oui.
0: Ah, c'est bien ça.
1: Chanceuse.
0: Ouais, chanceuse, effectivement. Richard, vous y faites quoi dans cette forêt boréale-là? Ça a l'air de quoi, une promenade dans la forêt? Si on pouvait y aller, là, les 15 personnes en studio ici, puis que vous nous ameniez dans votre forêt, qu'est-ce que vous nous montriez?
1: J'irais peut-être pas dans la forêt parce que je vois pas souvent. Mm. La forêt est chez moi. Fait que j'arrive au printemps, souvent la neige est là jusqu'à la moitié de la porte. Fait qu'il y a une gratte qui passe, puis qu'il me laisse passer. Ben, puis là, j'attends. J'attends tranquillement. J'attends mes animaux. Je sais pas si c'est les mêmes qui viennent à chaque année, mais à tous les printemps, c'est les mêmes animaux qui viennent. Ça commence par le Suisse. Ensuite de ça, c'est le lapin. Ensuite de ça, c'est... Puis ça finit avec le colibri. Et là, il est rentré il y a 3 jours. Il est parti du fond du Mexique là, pour arriver là.
0: Tout le temps le même, hein, évidemment.
1: Ben je pense que oui. Tu sais, j'ai différencié pas toutes là, mais mais c'est bien. Je connais pas grand chose dans le bois, moi. Tu sais, tout le monde pense que j'étais un spécialiste des bois, mais moi je m'assois là puis je respire puis je fous rien. On est bien.
0: vous avez pas grandi dans le bois, évidemment. Vous avez grandi à Noranda. Cette enfance-là, dans ce patelin-là, ressemblait à quoi?
1: C'était ce qu'on appelle aujourd'hui une company town. C'était une ville de compagnie. D'ailleurs, c'est un très marquant au Canada. Jusqu'en 1960, la majorité de la population vivait dans une ville de compagnie, soit à côté d'un gisement minier, d'une forêt ou d'un barrage électrique. La majorité des habitants du Canada vivaient autour, dans ces villes-là. Ça s'est diversifié.

0: passé par là. Pas chez nous, pas tant que ça, là. Mm, mm. Mais c'était une company town où est-ce que le... Moi, quand je suis né, j'avais pas... Le maire était installé là pour toujours. C'était un employé de la compagnie, puis c'est lui qui est rendu à la ville, comme on dit. C'est pour ça qu'il y a deux villes ici. Il y a Rouen, puis Noranda. Noranda, c'était... Ça appartenait à la compagnie, ça. Puis si tu voulais t'installer là, fallait que tu demandes la permission à la compagnie de t'installer là. Si tu n'avais pas la permission, mais ben, t'étais tassé là au bord du lac, t'étais à Rouen. Mm. Puis ça a toujours resté ça. C'est encore aujourd'hui.
1: On va écouter un extrait d'une pièce qui parle justement de ça.

0: Richard, on a une question par courriel de Christine Villemaire. Est-ce que la ville de Rouyn-Noranda et ses habitants peuvent survivre si on met assez de pression pour que la fonderie ferme?
1: Oui, je le pense.
0: Voilà. Pourquoi? Parce que c'est un moteur économique, ça fait On en a vu, Richard, des villages se vider de leur âme quand les entreprises ont fermé.
1: Ben oui, pourquoi on n'en verrait pas une autre? Mais c'est parce que c'est le modèle est archaïque. Ça date du 19e siècle, du 20e siècle, ça. Qu'une compagnie arrive, s'installe, ils font leur moulin, tout le monde va travailler là. C'est le destin de ceux qui... au début des années 2000, mettons, on veut dire... au début du 21e, l'an 1900, le territoire était pas si loin habité, pas ça allait jusqu'au lac Saint-Jean, même pas. Ouais, oui. Puis le reste était inhabité, puis il nous appartenait même pas. C'était faisait même pas partie du Québec. Nous autres, on fait partie du Québec depuis 1898. Ça fait que c'était un peu plus vieux que la compagnie. Mais le territoire était déjà concédé. On a trouvé des cartes de concession forestière avant que les Blancs arrivent, là, les années 1900. Les mines étaient déjà, avaient commencé, puis les gens sont arrivés, les Blancs. Il y avait les Indiens avant, les Atikameks, étaient là, mais ils se sont fait tasser, puis après ça, on est arrivé là, puis à l'époque, tout ce que les gens cherchaient, c'était une job. Avoir une maison, élever ta famille, l'envoyer à l'école, c'était de l'ouvrage, ça, là. C'était de l'ouvrage. Puis, à un moment donné, quand ça a été fait, c'est nous autres qui est arrivé. Moi, c'est ceux de mon âge. Puis là, notre job à nous, c'était pas de construire une maison, c'était pas aussi. Puis ça, c'était fait. Ça fait que c'est d'autres préoccupations qui sont arrivées sur le territoire. Dont celle-là, l'environnement, on voyait une mine, c'était un killer, ça, cette ville-là. C'était un tueur, ça. Puis ça a pas vraiment changé, ça. Ça fait que c'est pour ça qu'il faut se mettre ensemble pour dire... On va faire comme les... Il y en a au-dessus de 960 villes au monde qui sont en période de transition. Ils veulent se débarrasser de leur contaminateur principal. Ouais, le poison puis tout ça, ça va faire. Fait que je pense qu'il est temps de passer à une espèce de transition. Oui?
0: Richard, c'est paradoxal, parce que ce rapport-là avec la fonderie Horn que les gens ont, incluant les gens

0: qui travaillent puis qui sont peut-être pas d'accord, mais c'est leur pain, leur beurre. Je regarde le festival Osisko en lumière, là, auquel vous allez participer, faire un grand concert avec l'Orchestre régional de l'Abitibi-Témiscamingue cet été. Ce festival-là, il est commandité par la fonderie, oui, puis par la mine. Donc, il y a comme une espèce d'inter-relation que la culture vit à cause de la mine puis de la fonderie. C'est paradoxal. Comment on réconcilie les deux?
1: Ben, ça se fait avec le temps, ça. Ça se fait avec... on peut pas tout changer d'un coup sec, tu sais. Quand on veut faire un plan de transition, comme il devrait se faire actuellement, je sais pas où en sont les choses, mais ça prend un certain temps. Il faut que tu aies une vision de 20-30 ans en avant de toi, puis tranquillement, les choses vont se placer, parce que là, c'est plus une compagnie des temps, là. C'est une ville, il y a beaucoup de monde du gouvernement qui travaille ici. Il y a un cégep, il y a une université, il y a toutes sortes de choses à part de la mine. Puis la mine a passé son temps à nous faire chanter, puis elle dit, oh, mais si tu donnes pas de l'argent, on arrête la ville. Ça, j'ai entendu ça pendant des... toute ma vie, là. Ben ouais. On l'entend encore aujourd'hui.
0: OK, on change de thème, Richard. On a un courriel ici de Pierre qui nous dit « Je suis déménagée en Abitibi en 2017 pour le travail. J'y avais jamais mis les pieds, j'avais aucun repère. J'ai eu l'idée de me replonger dans l'œuvre de Richard Desjardins. Ça m'a permis de me grounder avec le territoire et la région, en plus de me rappeler de vieux souvenirs de moi qui regarde mon oncle Fernand rouler ses cigarettes en écoutant le bon gars. Merci à M. Desjardins pour l'entièreté de son œuvre et de ses combats. Il est un trésor national. Ici, on a Cynthia qui a des excuses à vous faire, Richard.
1: Ah.
0: Elle dit « Toutes mes excuses d'avoir plagié vos idées de Nata en secondaire 2 et j'ai gagné le prix de la Caisse des Jardins avec ce texte. » Elle avait 14 ans, vous a plagié puis elle a gagné.
1: Bon, ben là...
0: Bravo.
1: C'est quoi faire?
0: On a une question ici de Catherine Lavoie. Où est Catherine Lavoie? Catherine, premièrement, Catherine, faut nous dire, quand vous vous êtes inscrit, là, comment votre chum qui est avec vous a réagi?
2: Il riait de moi.
0: Pourquoi?
2: Il disait que j'avais aucune chance de venir puis de vous rencontrer, que c'était une illusion.
0: Ben ça, non, c'est la réalité, monsieur le chum, c'est la réalité. OK, votre question, c'est quoi?
2: Vos chansons et votre écriture singulière sur l'amour, les injustices et la bêtise humaine, surtout, m'ont touché profondément. J'aurais aimé savoir quel thème vous habite aujourd'hui et pourrait être chanté pour rendre la vie plus habitable.
1: Ben là, disons que j'ai baissé de chanter un peu, là, tu sais, je fais plus que ce que je veux, je suis pas porté à mon naturel, à moi, là, de matin de me garocher sur un papier et un crayon. J'en ai dit en masse, hein. Je veux dire, je sais pas ce que c'est que je pourrais ajouter. Mais une chose est certaine, c'est que je suis resté très proche de mon territoire. Puis, veux pas, je suis tombé en amour avec, c'est surtout ça que je veux préserver, parce qu'il n'y a pas juste les mines aussi, il y a les forêts, tu sais. Les forêts, ils font ce qu'ils veulent, là, ils arrangent ça avec leurs mots, mettons, pour que ça passe dans l'opinion publique, puis tout ça, mais c'est pas grand-chose qui... Là, je pense cette semaine, l'Assemblée parlementaire a eu lieu. Ils ont débattu de la loi 97. C'est un bill omnibus, c'est-à-dire qu'il y a un paquet de choses là-dedans, puis ça passe. Ils ont débattu. Puis là, moi j'ai l'impression que une loi qu'ils ont votée ou qu'ils ont débattu au printemps passé, que tout le monde était contre ça. C'est-à-dire qu'ils voulaient inverser la tendance de mettre en premier sur le territoire des aires protégées. Ensuite de ça, en deuxième, faire du travail là-dedans. Puis, mais là, ils veulent inverser ça, c'est-à-dire que ils veulent prendre les plus belles places en premier puis les laisser aux compagnies. Puis ça, là, ça sera pas bon, là. Ça sera pas beau. Fait que là, il faut combattre ça.
0: Et là, vous travaillez présentement sur l'erreur boréale 2, Richard.
1: On va appeler ça de même, ouais.
0: Ouais, c'est peut-être pas le titre final, là, mais vous travaillez là-dessus. Marina Conforti. Où est Marina Conforti? Elle a une question pour vous.
1: Ah.
0: Allez-y, Marina.
3: Bonjour. Ça me fait plaisir d'être ici.
1: Moi aussi.
3: Moi, j'ai une petite question. Qu'est-ce qui était l'élément déclencheur dans votre vie, j'imagine c'est la jeunesse, de déclencheur qui vous a amené à vous battre pour la cause?
1: Oh, c'est long, hein. Je veux dire, ça. Je ne sais pas. J'ai l'impression que quand j'étais au collège, à un moment donné, j'ai lâché la petite école là, pour essayer de m'ennuyer. Puis j'étais allé au collège, puis là, il y avait des profs intéressants. Puis il y avait entre autres un professeur de chimie. Je m'en souviens pas de son nom. Bruno, quelque chose de même. Puis lui, il venait pas d'ici, puis il enseignait la chimie, puis à un moment donné, il arrêtait le cours, puis il disait, il parlait de l'arsenic, un poison qu'on connaissait pas, puis il était diffus, il était incolore, inodore, puis au moment où ce que l'arsenic existe, ça fait du dommage. Ça, c'est comme connu. Puis il dit, je comprends pas que une ville comme ça accepte de vivre sous l'arsenic. Entre autres, puis ça m'est resté, pas juste moi, avec mes copains aussi, là, avec qui j'ai travaillé là-dessus après dans ma vie. Puis je pense que c'était l'élément qui me fatiguait le plus, puis qui me lâchait pas non plus. Je sais pas si ça répond à la question, là.
0: J'ai comme l'impression que le truc du prof de chimie, là, c'est assez fort. Parce qu'on sait que, en fait, on sait qu'on sait pas trop par où ces messages-là rentrent. Puis là, vous nommez quelque chose de tellement précis qu'on a tous peut-être un peu vécu à un autre niveau avec des gens autour de nous qui tout d'un coup allument quelque chose.
1: Je me souviens qu'en 75, quand on a décidé de faire le film Comme des chiens en pacage, ouais. c'était pour célébrer le 50e anniversaire de la ville. Il y a 50 ans de ça. Puis déjà là, on était, on avait pris notre position avec mes amis puis tout par rapport à la mine puis tout ça. On était pas mal tout seul en ville à l'époque.
0: Et la colonisation aussi, là, je veux dire, avec tout ce que peut tout ce qui permet dans l'histoire à une compagnie de venir s'installer aussi.
1: Ben ça encore, ça, je sais pas jusqu'à quel point ça a été établi comme ça, mais les Blancs se sont installés dans les campagnes alentour de Rouen. Supposément pour faire de l'agriculture, mais c'est pas un terrain agricole ici. Puis il restait là, puis à un moment donné, bon, mais on dirait que ça avait été plané comme ça. Parce que quand en 1934, quand les Polonais, les Fros qu'on appelle les Foreigners, quand c'est eux autres qui travaillaient dans les mines, eux autres, ils fuyaient les misères de la Russie, puis ils sont arrivés à Halifax, puis à Halifax ils ont dompé ici, puis ils étaient comme un garde-manger de compagnie pour les jobs. Puis j'ai l'impression que ça fait bien bien longtemps que c'est commencé, que c'était comme prévu. Je sais pas jusqu'à quel point, mais en tout cas, ça ressemble à ça.
0: On a quelqu'un au téléphone, Richard Desjardins, qui a une question pour vous. C'est Joanne Bélanger. Bonjour, Joanne.
4: Bonjour, vous allez bien?
0: Ça va bien, et vous?
4: Oui, très bien.
0: Je comprends. Je sais pas pourquoi ça va toujours bien quand on est avec Richard Desjardins.
4: Un peu intimidé, je dirais.
0: Il est pas intimidant. Regardez-le, il y a un beau grand sourire. Vous le voyez pas, là, mais nous, on le voit ici, un beau grand sourire. Allez-y, Joanne, avec votre question.
1: Vous appelez d'où, madame?
0: Oui, vous appelez d'où, madame?
4: Moi, j'appelle de La Prairie, sur la rive sud de Montréal.
1: OK.
0: Allez-y.
4: Bon, d'abord, je vais y aller avec un petit jeu de mots comme Richard Desjardins aime le faire. Comment briser la glace? Il y a des fans finis du Canadien. Moi, je suis une fan finie de Richard Desjardins. Le musicien, le chanteur, l'auteur, compositeur. Voici ma question et sous-question. À quel moment avez-vous compris que votre immense talent en poésie s'exprimerait par la chanson, que votre poésie mise en musique vous permettrait de parler d'amour, de dénoncer des injustices et de revendiquer des droits?
1: Ça, c'est venu tranquillement, ça. Mais c'est une affaire qui m'a toujours fasciné, mais qui m'a pas angoissé, qui m'a pas capté.

0: puis toi, tu vas donner un cours de, tu vas aller suivre des cours de piano. Il y avait un piano chez nous, c'était peut-être le seul dans tout le quartier. D'ailleurs, c'était une condition pour que mon père et ma mère se marient, je pense.
1: Qu'est-ce que vous voulez dire?
0: Ben, quand t'es, mon père, quand il a voulu marier ma mère.
1: Ouais.
0: Il a dit, moi, oui, mais ça prendrait un piano, là. Il est allé le chercher à Montréal, puis il l'a amené ici.
1: Ah ben! Est-ce qu'ils ont été amoureux toute leur vie?
0: Oui. Ouais. Je pense que oui. Ah ouais. Puis, le piano est arrivé. Ma mère c'était une excellente pianiste. Elle vient de Ville-Marie. C'était un petit village au Témiscamingue, pas loin d'ici. Mm-hmm. Puis elle était issue d'une famille un peu à l'aise, parce que, imagine-toi, mon grand-père à moi, il est arrivé au Témiscamingue, en 1903, il y avait 3000 piastres dans les poches. Mm. Hey, ça, c'était énorme.
1: C'était une fortune.
0: Ça fait que, elle était issue de ça, puis mon père, lui, il venait d'une famille de... Son père, à lui, était fonctionnaire pour le gouvernement, pour les terres. À l'époque, le Témiscamingue était en train de fleurir. À l'époque, ils se sont rencontrés, d'abord, ma mère était secrétaire du père de mon père. Voilà. Et puis, là, une petite ville de même, ça se passe vite, là. Fait que,
1: donc, tranquillement, le piano commence à vous amener, vous fait baigner dans un univers de poésie musicale. Mais si je reprends, Joanne, une partie de votre question, à quel moment est-ce que vous avez su que ce serait par là, par les chansons, que vous alliez, et là, je reprends, ce que vous nous aviez écrit, Joanne, c'est tellement beau, comment la poésie et les textes remplis d'images symboliques sont-ils rentrés dans votre vie? D'où vient cette écriture remplie de métaphores?
0: C'est venu bien tranquillement. D'abord, je jouais du piano, puis je continuais à lire, mais j'en faisais pas de cas avec ça. J'accompagnais mon frère. Mon frère, et c'est lui qui faisait le show, lui. C'est lui qui chantait, Roger. Puis moi, je l'ai accompagné pendant quelques années. C'était à l'époque des boîtes à chansons, 1965-70. Tu sais, les petites boîtes à chansons qui fleurissaient partout, là. Une table avec des nappes à coraux, avec des filets de pêche de Gaspésie au plafond, puis tout.
1: C'est ça.
0: Ouais. Fait que on faisait le tour de ces places-là. Puis mon frère était un bel homme, pour ça, puis il chantait bien. Fait que moi, j'étais certain que je ferais ça toute ma vie, là, j'accompagnerais mon frère. Mm-hmm. Mais après ça, ben j'ai commencé à déborder de la musique classique, puis à faire du rock ou des chansons ou des musiques qu'on entendait à la radio, tout ça. Mais pour moi qui étudiais le classique depuis quelques années, mais c'était pas grand chose ça, adapter ça là pour le piano là, c'est vraiment rien. Puis après ça, j'ai lâché le piano pendant 3 ans. J'ai fait d'autres choses. J'ai fait un paquet de... Je pensais jamais faire ça. Moi, je voulais être réalisateur de nouvelles à Radio-Canada.
1: Et là, les nouvelles auraient jamais été pareilles après ça. Mais là, on a besoin d'un renouveau dans nos bulletins d'information. Là. C'est peut-être le moment, Richard. Là.
0: Ah là, c'est trop vite. Là. Ça se passe trop vite.
1: Oh oui, c'est ça que vous vouliez faire.
0: Avant ça, je voulais être joueur de football. Ah, c'est cool, ça qui était mon rêve. Puis, américain.
1: Okay.
0: Mais j'ai pas mangé assez de cornflakes, fait que je suis pas venu gros et grand, puis c'est de valeur pareil.
1: Oh, on va dire bye à Mme Bélanger, Joanne Bélanger de La Prairie, merci tellement d'avoir appelé.
0: À la 22e question, je pense.
1: Oh, je pense qu'on a toutes répondu, Joanne.
2: Ben, oui, c'est ça, dans le fond, là, c'est ça. Ben, le deuxième aspect, c'était, est-ce que c'était conscient que vous aviez, que vous vouliez utiliser les mots pour dénoncer des injustices, de revendiquer
0: non,
2: des droits?
0: Non, pas du tout.
2: C'est venu,
0: C'est venu à 25-30 ans. Là. T'sais, c'est venu, ça a pris du temps. Puis là, je me suis aperçu que j'ai tout essayé, ça a pas marché. Fait que tout ce qui me restait, c'est d'accompagner quelqu'un ou tout ça. Fait que là, je suis allé en musique. Puis là, j'ai commencé à rencontrer des chums à Rouen.
1: Il y a eu Abitibi, le groupe Abitibi.
0: Oui, Rémi Perron, Pat Beaulieu, Ricky Lozier, avec qui on a formé un groupe. Puis ça a pas marché tout de suite, mais...

0: Je suis arrivé, j'avais 27, 28 ans, moi, j'étais ça à la bombe, là, tu sais, là, vraiment, là.
1: Mm-hmm.
0: Puis c'est après ça que c'est commencé tranquillement, à partir d'ici.
2: Mm. Merci beaucoup, Mme Bélanger,
1: merci
2: d'avoir
1: beaucoup,
2: appelé.
1: Merci beaucoup, M. Desjardins, puis je suis fan jusqu'à la fin.
2: merci d'avoir appelé.
0: Enchanté.
2: Richard Desjardins, on va écouter un extrait d'une pièce, et puis ici, il y a une question en studio qui va suivre.

0: Alors, Anne-Marie, Richard a une question pour vous en studio ici.
1: Allez, Anne-Marie.
2: Bonjour.
1: Bonjour.
2: Alors, Le cœur est un oiseau, c'est une chanson qui me touche profondément. J'aimerais savoir ce qui vous a inspiré cette chanson, mais aussi comprendre un peu votre processus créatif. Comment une chanson arrive et à quel moment vous sentez qu'elle est aboutie?
1: Et mon Dieu, Le cœur est un oiseau, c'est assez spécial. Ça a été fait pour le film Le Party de Pierre Falardeau. Mm-hmm. C'est le film qui raconte un party dans une prison, tel que ça se faisait à l'époque. Puis, je me souviens que la job était immense. Là, j'ai appelé mon chum Michel Côté. Michel X Côté, c'est mon poète favori. Un jour, il y aura un prix Nobel, mais on va attendre. Okay? Puis avec lui, on avait comme 8 ou 10 chansons à écrire en 2 mois. Puis il fallait arriver au moment du tournage du film, les chansons toutes faites, les artistes toutes préparées. C'était énorme, là, tu sais. Puis en même temps, moi, je faisais une tournée dans le nord de l'Ontario. J'avais ma planche de bois devant moi, puis j'écrivais le jour, puis j'envoyais ça à Michel. Lui, il travaillait de nuit, le lendemain, il m'envoyait ça. On a tout fait. Puis cette chanson-là, Le cœur est un oiseau, c'était dans le film. Il faut voir le film pour comprendre comment est-ce que j'ai pu écrire ça. C'est la fin du film. Puis on voit bien que la troupe sont en prison. Puis le chum de la chanteuse, il est en dedans lui-même. Mais les gardiens l'ont pas laissé sortir, ils l'ont laissé moisir pendant le show. Fait que là, il s'est suicidé. Il en pouvait plus. Puis c'est là qu'elle chante cette chanson-là. Mais la genèse des tunes, comment je prends les mots, j'oublie ça, je sais pas. Je suis pas capable de répondre à cette question-là. Comment ça arrive? Y a-tu une phrase qui arrive d'une affaire il y a 4 ans, il y a 5 ans? Je le sais pas. Mais je sais que pendant des années, je me promenais avec un petit carnet, avec un petit crayon, puis quand j'entendais quelque chose pour la première fois, peut-être pas la première, la deuxième fois, quand j'entendais, une petite phrase que j'avais pas entendue, je la prenais en note. Ça fait que souvent, j'arrivais avec des chansons qui étaient très, très modernes, parce que c'était comme nouveau. Mais j'ai beaucoup de difficultés à parler comment j'écris les chansons. Okay. Ouais.
0: On parle beaucoup, Richard, de vos paroles. Évidemment, elles sont hyper marquantes, on les retient, on est toujours soufflé par ce talent que vous avez de mettre des mots ensemble qui nous virent complètement à l'envers. Mais une question de Richard Lupien. Ici, sur un autre aspect de votre création qui est bien intéressante, cette question.
3: Bonjour Richard, content de vous parler.
1: Bonjour.

0: Ben écoutez, je pense qu'on en parle déjà là maintenant, dans les dernières minutes. Je, puis bien du monde au Québec se demande quel est votre processus de création. La guitare, les tunes country blues avec 3 accords, les tunes de piano avec 2000 accords, vos paroles qui se marient à ça, qui nous chavez, vous le savez, on vous l'a dit plein de fois. Je me demande comment ça marche, puis d'autant plus, comment, pourquoi avez-vous dit à Patrice Roy, dans un segment que vous avez enregistré à l'automne pour la télévision, que c'était la chose la plus dure à faire pour vous?
1: La musique, là.
0: D'écrire des chansons. Mmh. Ouais. Avez-vous déjà cordé du bois, vous?
2: Oui. Hier.
1: Merci. Okay, peut-être que c'est de difficulté égale, mettons, corder du bois puis écrire une chanson, OK? Ouais. Musicalement, Richard, parce que vous êtes un grand compositeur musical aussi, ça se passe comment, ça?
2: Aucune idée. J'ai beaucoup de difficultés de relater la genèse de mes tunes. Ça vient, je sais que quand j'étais vraiment actif les années, je sais pas, j'avais 40 ans, là, 40, 45 ans, là, j'avais 3 textes en avant, une chanson comique, une chanson sérieuse, d'amour, ben une chanson colonne pour faire rire le monde, puis je travaillais sur 3-4 tunes en même temps. Mais je jouais ma grande table, puis je m'assoyais là-dessus, puis je trouvais une phrase. Il y avait un mot qui me faisait penser à d'autres choses. Je la mettais d'une toune, puis des fois, après ça, je la reprenais, puis je la remettais d'une autre toune. C'était une alchimie, je ne sais pas. Je sais que j'arrêtais quand je t'attendais. Quand je trouvais pas ça bon, j'arrêtais ça.
1: Ah ouais, OK.
2: Ah oui. Ça prenait du temps. Les chansons, ça m'a pris 7 ans à compléter. Puis il y en a d'autres, ça a pris 3 jours.
1: Ah oui, c'est ça. Ça, c'est quand même spécial. Est-ce qu'on le sait quand on a une chanson qui est bonne, qui est excellente? Oui. On le sait.
2: On le sent. Tu sais, on le sent. Je veux dire, si tu fais une toune, puis une toune un peu tristounette, puis en aucun temps t'as pleuré, c'est pas bon, tu sais. Il faut que tu sois saisi. Puis tant que t'as pas pogné cet éclair-là, laisse-la à côté, puis
1: c'est quoi,
2: l'arrangeur avec un autre.
1: C'est quoi votre chanson préférée, vous, de vous?
2: Votre propre chanson. Dépend des jours, hein.
1: Ah,
2: ça
1: ouais?
2: Dépend des... Ben oui. Ça dépend aussi des jours aussi. Moi, quand je suis seul, je chante pas. Moi, j'ai pas... jamais. Mais quand il faut que je fasse un job ou si j'ai pas là, ben là, je me mets à chanter. Mais même là, les soirs de spectacle, mettons, je fais 1h30, 2h, celle que je vais préférer, c'est celle que je vais avoir donné le mieux, là. C'est un petit guidou de même. Mais la semaine d'après, ça peut être d'autres choses, là.
1: Vous qui nous écoutez de partout au pays, le numéro de téléphone pour poser une question à Richard Desjardins.
2: Au pays, ça, c'est jusqu'à Vancouver?
1: Oui, minimalement jusqu'à Vancouver.
2: Oh boy.
1: C'est tout au complet, Richard. Okay. Est-ce qu'il y a un endroit d'où vous voulez un appel?
2: Ah, oh, mon Dieu.
1: Cet appel de l'Alberta, là, un matin?
2: Ah oui, donc.
1: OK. 1-877-597-3454. 1-877-597-3454. On écoute une chanson. Un extrait d'une chanson, et puis après ça, je vous lis un courriel de Francine de Saint-Lambert.

0: Richard est un grand amoureux.
1: Ça, je suis comme tout le monde. Des fois oui, des fois non. Des fois c'est, j'ai mon histoire est amoureuse d'abord est très très personnelle. Et, comment dire, est plein de toutes sortes de choses. Je suis pas mieux qu'un autre.
0: Est-ce que vous êtes
1: pas pire non plus, pas pire non plus.
0: Est-ce que vous êtes amoureux en ce moment?
1: Oui, ouais.
0: Puis ça serait quoi un geste amoureux de Richard Desjardins envers sa blonde? C'est quoi votre langage de l'amour?
1: Oh mon Dieu, elle serait pas mal plus contente si elle pouvait venir ici, mais elle reste trop loin.
0: Voilà. OK, l'amour à distance. On a une question de Laurence Prudhomme qui devait être en studio avec nous et qui finalement n'a pas pu l'être ce matin. Elle voudrait savoir, j'aimerais lui demander quel est son rapport avec la scène, car je remarque qu'il se fait rare ces temps-ci. Veut-il éviter de faire comme les artistes qui multiplient les tournées d'adieu?
1: Non. C'est juste que j'attendais juste ça. être en tournée, faut que tu sois un peu jeune aussi, tu sais, puis c'est vraiment exigeant. Puis quand tu pars en tournée, tu te réveilles à 4h du matin, tu sais pas pantoute où ce que t'es, puis ça prend du temps de le savoir. Puis fait que là, ça m'a tanné ça un peu. Fait que là, j'en fais de temps en temps, mais je veux dire, j'ai quand même fait une couple de mille les jours, là, tu sais. Fait que là, si vous avez pas compris, là...
0: Vous allez pas leur répéter avec une autre tournée s'ils ont pas compris les 8 dernières. Ouais. Mais est-ce que c'est fini? Parce que moi, j'entends des rumeurs de tournée, moi.
1: Ah, bon, mais oui, il y en a toujours eu, hein.
0: Des rumeurs ou des tournées?
1: Des rumeurs.
0: Donc, est-ce que ça veut dire qu'il y aurait plus de tournée de Richard Desjardins?
1: Ah, je sais pas. Je ne sais pas du tout. Ça va dépendre comment je vais filer. Ça va dépendre aussi si ça va bien dans le bois, si ça va bien ici. Si, ça va dépendre. Parce que je travaille, je suis vice-président de l'Action Boréale. Mm-hmm. Ça demande beaucoup, beaucoup. Ça demande beaucoup. Puis, ça passe en priorité même. Mm. Fait qu'après ça, ben, s'il y a du temps, j'aimerais ça en faire, bien sûr.
0: Parce que vous êtes en préparation d'un nouvel album, La mer intérieure. Donc là, Vous pourrez pas dire qu'on n'a pas compris ces tunes-là, parce que vous les avez pas encore sorties. Fait que là, on a encore des choses à comprendre.
1: Il y en a que j'ai sorties, oui. Il y en a que d'autres ont sorti. Ça va être un mix.
0: Ah oui, ça va être quoi cet album-là?
1: Ah, ben, je travaille dessus, là. Puis, je peux pas vous en parler, il y a rien d'établi. Il y a rien de... C'est des hypothèses que j'ai, là.
0: Mm. OK, on va suivre ça de proche. Richard, vous me connaissez, nous, on suit ça de proche, ce qui sort de votre plume. OK, on a un appel de Lac-Beauport. C'est pas l'Alberta? Ah, on l'a pas encore. Excusez, on va avoir un appel de Lac-Beauport, le temps que je donne un petit break à ma réalisatrice. OK, quelques courriels qu'on a reçus. Un simple témoignage spontané. Je me suis mise à pleurer en entendant l'extrait de la chanson « J'ai couché dans mon char ». J'ai longtemps vécu à Rouen, ma mère y vit encore, et mon père, Théo Dussault, que M. Desjardins a connu au sein de là-bas. C'est quoi là-bas? Ah, Action Boréale, Abitibi, là-bas, Action Boréale. Ouais. Il y a eu un fatal cancer du poumon. Je me suis fait un devoir de transmettre l'importance de votre œuvre à mon fils né à Montréal. Votre œuvre me suit et me remplit depuis les derniers humains jusqu'au chemin de la dompe chaque fois que je retourne chez nous. Carole nous écrit. C'est un beau message, ça.
1: Je suis charmé, ouais.
0: OK, on a Nancy qui nous écrit « Enfin, quelqu'un qui comprend... » Ce pourquoi je fais de la route de Montréal pour rien faire dans le camp familial au lac Malartic. Parce que tantôt, vous aviez dit, je fais rien. Elle dit, enfin, quelqu'un qui comprend pourquoi on fait toute cette route-là. Puis pour jaser avec les petits Suisses, pas d'électricité, pas d'eau, un poêle à bois, mais des couchers de soleil éternels, un ciel qui nous fait voir que la terre est ronde tellement il est grand. Elle sera à Osico en lumière cet été pour vous voir dans ce grand spectacle que vous allez offrir le 8 août prochain avec l'Orchestre symphonique régional d'Abitibi-Témiscamingue. Mais elle ne conduit pas. J'ai donc sollicité toute la famille à assister au show pour me donner un lift. Fait que ça va faire un lift pour Nancy, un billet pour Clémence. OK, on a du pain sur la planche, là. Guy Gentil nous écrit. Je viens d'une autre partie du continent américain. Je viens de la Caraïbe, la Martinique, et je ressens beaucoup de connexion avec les textes de Richard Desjardins. Est-ce que vous avez conscience de l'université

0: l'universalité de vos textes et d'une histoire commune de notre continent. Wow!
1: Wow! Ben, je veux dire, je sais que j'ai des fans au Brésil, ça c'est sûr, ça, parce que quand je sors un album, il y a toujours un paquet qui s'en va là. Un peu partout au monde, mais c'est pas beaucoup, là, tu sais, c'est pas...
0: Mais il y a aussi ce territoire-là que vous chantez, que vous écrivez, que vous créez, celui de l'Abitibi-Témiscamingue. Clairement, même si c'est très ancré dans votre forêt boréale, puis très ancré dans une réalité qui pourrait paraître locale, clairement, il y a un lien à quelque part d'avec partout d'où on vient sur ce continent-là. Là.
1: Oui. Je pense qu'on est on est la génération qui est en train d'en prendre possession. Si ça peut arriver plus vite que la grosse industrie, là, mais on est en train de prendre possession du territoire. Tu sais, vous savez, on se promène en France, puis je pose pas la question, là. Tu sais, tu restes n'importe où, t'as le droit de rester n'importe où, je le sens, ça, là-bas. En Europe, mais ici, je sens pas ce feeling-là majeur, qui est majeur aussi.
0: C'est-à-dire que notre territoire nous appartient pas autant qu'il appartient à d'autres peuples?
1: Aussi, il y a ça. Il y a le problème indien ici, là. Tu sais. Puis, on est dans le milieu de ça, nous. On est entre les Anglais et les Indiens, comme dans l'ancien temps, là. Tu sais. Puis, on n'a pas encore réussi à prendre notre place fière, tranquille, tu sais.
0: Sans déposséder les autres de leur terre, parce qu'on a pris notre place, mais on a dépossédé les autres de leur terre, ou on est dépossédé soi-même de sa terre. C'est pour ça que vous dites qu'on est comme un sandwich, là.
1: C'est ça. Puis, on a l'effet sandwich. On l'a.
0: Dernière question de M. Gingras, okay, de Lac-Beauport. Possiblement dernière question. Ah, bonjour, Monsieur Gingras.
2: Bonjour à vous.
0: Bonjour.
1: Bonjour, monsieur.
2: Bonjour. D'abord, M. Desjardins, mes respects infinis.
1: Oh, hey boy.
2: Ensuite, j'ai bien aimé votre réponse à celui qui a demandé par rapport au processus de création quand vous avez répondu « aucune idée », parce que je suis un peu dans le même bateau en tant que musicien compositeur moi-même. Mm. Mais ma question va comme suit. Est-ce que vous trouvez que nos artistes devraient s'impliquer plus et s'exprimer plus fort en rapport aux grands enjeux de société? Parce que je trouve que ces derniers temps, ça a ramolli depuis quelques années.
1: Ben, je veux dire, la vie d'artiste, ça, tu peux pas commander rien à personne. Surtout, les artistes, en fait, c'est des êtres libres. Puis, dépendamment de ce qui les préoccupe ou non, on n'a pas à parler de ça. Voilà, c'est aussi simple que ça. Si ça te tente de faire ça, tu fais ça. Si ça te tente pas, tu le fais pas. Puis les artistes sont libres. Sont libres, puis il faut qu'ils demeurent aussi.
0: Est-ce que ça répond à votre... Est-ce que c'est la réponse à laquelle vous vous attendiez, M. Gingras?
2: Ben, c'est la réponse. Mm. C'est la réponse noble. Mais moi, je vais tenter de m'impliquer plus.
1: Ah ben, faites-les.
0: Ouais, hein. On en a besoin. On dira pas non, hein, Charles?
1: Non.
0: Merci.
2: Merci
0: à vous, M. Gingras, d'avoir appelé. Il nous reste quelques minutes, Richard, à passer ensemble. Évidemment qu'on va parler de ce qui se passe avec l'Action boréale puis de ce qui se passe avec ce deuxième documentaire-là. Les enjeux principaux qui vont être au cœur de ce documentaire-là seront lesquels?
1: On a fait l'erreur boréale 1, ça fait 25 ans de ça. Ensuite, ça a fait un certain remous à l'époque. On a sorti le film. Ça a dérangé toute la classe politique du Québec même. On a commencé à tourner, puis on a des réponses assez rock'n'roll là-dessus. Puis ensuite, il est arrivé le rapport Coulombe. Il y a eu une commission d'enquête suite au film. Mm-hmm. Est-ce que notre forêt va bien? Est-ce qu'elle va pas bien? Il y a eu une enquête, et puis c'est la commission Coulombe qui était... eux autres, ils avaient choisi cet homme-là parce que il était... comment... Il y a un terme pour ça, c'est un grand commis de l'État.

0: Lui, il avait conseillé l'évêque, puis il avait conseillé Bourassa en même temps. Il avait été chef de police de Montréal, chef de l'Hydro-Québec. C'était l'homme qu'il fallait. Puis il donnait pas grand temps, je pense, un an. Il fait une enquête, si c'est vrai ce que le film disait, puis où est-ce qu'on était. Puis il a fait son enquête, puis à un moment donné, ben il dit OK, c'est assez. Il a sorti son rapport, le rapport Coulombe, puis il nous donnait raison. Voilà.
1: Et le gouvernement a changé certaines de ses politiques, mais là, toutes ces années plus tard, l'enjeu pour vous, il est lequel?
0: L'enjeu, c'est que il y a pas grand changement qui est arrivé. Ça a pris 10 ans avant qu'il y ait un ministre qui est décédé d'ailleurs. Il est en poste, M. Béchard, qu'il voulait prendre en main l'affaire. Mais ça a pas vraiment changé. Même ce qu'il tente de faire, c'est d'accentuer la tendance. Une compagnie de bois, elle attend son bois dans sa cour. That's it. Organisez-vous vos problèmes, organisez-vous avec les plantations, les chemins, tout ça. On laisse ça au monde. Puis nous autres, on garde le bois, puis on le vend aux States. C'est ça, c'est le principe de la foresterie aujourd'hui. Bon, là, à partir de... Puis aussi, c'est un contrat qui est déficitaire. Par rapport à la population. À chaque année, ça coûte 500 millions pour la tenir à l'industrie forestière actuelle. Par rapport aux redevances qui nous donnent pour chaque arbre, nous autres, il faut réparer après ça, là. Mais ça coûte 500 millions, ça se peut-tu, ça? Année après année, ça fait des 40 ans que ça dure, ça. Ça n'a pas changé, ça.
1: Richard Desjardins, c'est sur cette indignation et information qu'on se quitte ce matin, après une heure de pure beauté. Richard Desjardins, merci infiniment d'avoir été avec nous devant ce public qui s'est déplacé pour vous, Richard.
0: OK, merci beaucoup.
1: On va se quitter avec votre empas, parce que c'est ça qu'on a envie de se dire. Okay. Merci, Richard Desjardins.
0: C'est très bien fait, ce que vous avez fait.
1: Oh, merci, okay, Richard.
0: Merci.
1: Au revoir.
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8: Bonjour, ici Nicolas Saint-Pierre à Saguenay. Il est 10h, voici les informations. Le gouvernement Fréchette veut alléger le fardeau financier des Québécois. Selon nos informations, la première ministre va annoncer aujourd'hui l'abolition de la taxe de vente sur certains produits d'épicerie. Christine Fréchette compte aussi réduire le coût de l'immatriculation et verser une aide supplémentaire aux moins nantis. Au total, le coût de ses promesses depuis son élection à la tête de la coalition Avenir Québec se chiffre à environ 336 millions de dollars. Le ministre des Finances, Éric Girard, estime avoir la marge de manœuvre nécessaire pour de telles dépenses.
9: Chaque mesure est analysée avec précision. Et puis c'est pour ça que j'ai continuellement des discussions avec la première ministre. Et effectivement, si on fait ce geste-là, c'est parce qu'on a la marge de manœuvre pour le faire.
8: À Ottawa, les députés sont de retour à la Chambre des communes aujourd'hui pour la dernière ligne droite avant la pause estivale. Au cours des prochains jours, les élus débattront notamment du projet de loi visant à mettre en œuvre la mise à jour économique du printemps. Et le chef conservateur Pierre Poilievre compte demander la tenue d'un débat sur la manière dont le gouvernement traite les revendications territoriales des Premières Nations. Le premier ministre Mark Carney ne passera pour sa part qu'une partie de la semaine à Ottawa, puisqu'il se rend à New York mercredi.

0: et jeudi pour tenter d'attirer davantage d'investissements internationaux au Canada. Le président américain exhorte les pays à majorité musulmane, notamment l'Arabie saoudite et le Qatar, à normaliser leurs relations avec Israël dans le cadre de l'accord de paix sur l'Iran. Donald Trump estime que l'adhésion par Riyad et Doha aux accords d'Abraham signés en 2020 lors de son premier mandat à la Maison-Blanche est nécessaire afin d'en arriver à une paix durable. Entre-temps, le secrétaire d'État américain Marco Rubio continue de dire qu'un accord entre Washington et Téhéran pourrait être annoncé sous peu. Le professeur titulaire à l'École supérieure d'affaires publiques internationales à l'Université d'Ottawa, Thomas Junot, croit cependant que l'entente aura une portée limitée.
1: Les signaux, surtout depuis samedi, sont très clairs maintenant que les deux côtés sont proches d'une entente. Je pense que là où il faut vraiment tempérer l'espoir, au-delà des délais possibles de quelques jours, c'est sur la portée de cette entente-là. C'est une entente qui ne serait pas un accord de paix. Ce serait un cessez-le-feu plus durable pour réouvrir le détroit d'Hormuz, mais on remet à plus tard les négociations sur les enjeux les plus complexes, là, comme le programme nucléaire, le programme de missiles, tout ce qui nous dérange depuis des décennies entre les États-Unis et l'Iran.
0: Ailleurs dans le monde, le Royaume-Uni a battu aujourd'hui un record de chaleur qui datait de 1944. Le thermomètre affichait 33,5 degrés Celsius en début d'après-midi près de Londres, fracassant le précédent record pour un mois de mai établi à 32,8. Depuis plusieurs jours, une grande partie de l'Europe fait face à des températures exceptionnellement élevées pour cette période de l'année. Le record pourrait être battu une nouvelle fois dès demain, puisque les autorités s'attendent à ce que le mercure atteigne 37 degrés. Chez nous maintenant, deux incendies de forêt se sont déclarés hier au nord du lac Saint-Jean. L'un d'eux est au kilomètre 22 du chemin des passes dangereuses, couvrant 2,6 hectares. Des opérations industrielles sont à l'origine de l'incendie. L'autre est au kilomètre 94 du chemin Saint-Thomas et couvre 7,2 hectares, provoqué par des activités récréatives. Les incendies sont maîtrisés. La pluie contribue à l'extinction. Les avions-citernes n'ont pas été nécessaires pour ces interventions. Parmi les premières de la saison, des équipes au sol sont dépêchés sur place, précise la porte-parole de la SOPFEU dans la région, José Poitras.
2: Si on fait le calcul des deux feux en même temps, c'est près de 10 hectares de forêt qui ont été affectés. Alors, les pompiers forestiers vont travailler au sol pour l'extinction finale et la météo avec la pluie relativement importante dans les secteurs du Saguenay-Lac-Saint-Jean. Eh bien, ça va aider également au combat des incendies et à baisser le danger d'incendie.
0: Danger d'incendie qui était élevé au début de la fin de semaine, maintenant bas partout dans la région. Un véhicule a perdu le contrôle sur la route 175 dans la réserve faunique des Laurentides peu après 5 heures ce matin. Un accident qui s'est produit au kilomètre 194 près du lac Ministook. Le conducteur qui était au volant a fait une embardée alors qu'il roulait vers la ville de Saguenay. Il s'est retrouvé dans le fossé central entre deux voies de circulation. Plusieurs véhicules d'urgence avaient été dépêchés sur place. L'homme n'a pas été blessé sérieusement et la circulation a pu reprendre par la suite. Et puis, les Saguenayens ont réussi leur première victoire hier au tournoi de la Coupe Memorial. Un but de Liam Lefebvre en prolongation, son deuxième de la soirée, a amené les Bleus vers un gain de 3-2 contre les Rockets de Kelowna, l'équipe au test cette compétition. Le gain permet à Chicoutimi de souffler un peu après une première défaite samedi. Dans le pire des scénarios, la troupe de Yannick Jean disputera un match de bris d'égalité jeudi soir. L'entraîneur-chef a apprécié les ajustements faits par ses joueurs en cours de rencontre hier.
3: J'ai quand même senti deux matchs en deux jours, une certaine fatigue mentale qui fait en sorte que on prenait pas nécessairement les bonnes décisions. Pour la rencontre, on était un petit peu surpris ou impressionné par leur pression. Ça a pris quand même quelques temps avant qu'on s'ajuste. Une fois ajusté, on a quand même fait les choses de la bonne manière.
0: Le chemin direct vers la finale demeure possible. Les Sags bénéficient d'une journée de congé aujourd'hui. Leur prochaine rencontre, ce sera la dernière de la ronde préliminaire, est prévue demain contre les champions ontariens, les Rangers de Kitchener. Ciel couvert, forte probabilité de pluie dans les prochaines heures et risque d'orage 10 degrés.

0: qu'est-ce que ces épisodes, ces heures de chair nous amènent tout le temps dans des endroits tellement agréables, tellement surprenants, tellement différents. Cette heure avec Richard Desjardins devant public, public d'ailleurs qui est resté. Pour les amateurs de Scrabble qui sont restés, pour nos sentinelles de l'air du temps, pour Bernard Lavallée aussi qui s'en vient, qui est notre nutritionniste. Donc cette heure-là, vous allez pouvoir la rattraper sur l'application audio. Donnez-nous un petit moment et on va vous la rendre disponible. Et on va aussi, cet été, vous permettre de réécouter chacun de ces chairs de façon hebdomadaire. Je donnerai plus de détails. Alors voilà, Bernard Lavallée sera là, il va faire le point sur les OGM alors que ça qu'arrive dans nos supermarchés les tomates mauves. Elles sont donc modifiées. On verra comment tout ça s'articule. Nos sentinelles de l'heure du temps, Julie Bouchinger, Arnaud Granata seront là. Notamment, il sera question d'utiliser, en fait, sur ce phénomène de l'utilisation de ChatGPT, mais de son chum ou sa blonde pour s'assurer qu'il et elle nous aiment. Donc, on rentre dans une autre affaire. Lettre compte double, mot compte triple. Là, je sais que j'ai l'attention des passionnés de Scrabble à l'écoute. C'est notre sujet ce matin. En juillet, va se tenir le championnat du monde de Scrabble francophone à Tunis. Il y a plusieurs événements importants qui se déroulent au Québec. Et on s'est demandé pourquoi pas réunir des joueurs d'élite pour nous expliquer leur amour pour ce jeu de société parmi les plus vendus au monde. Donc, deux joueurs d'élite ainsi que le directeur général de la Fédération québécoise des clubs de Scrabble francophone, Jacques Lebel, bonjour.
1: Salut, ça va bien?
0: Ça va très bien. Merci d'avoir accepté cette invitation. Françoise Marcigny, bonjour Françoise.
2: Bonjour Pénélope.
0: Est-ce que je dis votre âge ou je dis votre score? Votre
1: votre moyenne.
0: Votre moyenne.
2: Vous avez le droit de dire mon âge.
0: 79 ans.
2: Oui.
0: Et est-ce que j'ai le droit de dire le score moyen?
2: Oui.
0: On est autour de 91-92?
2: À peu près.
0: C'est toujours ça. OK. Étienne Leduc, bonjour.
3: Bonjour Pénélope, ça va bien?
0: Est-ce que j'ai le droit de dire ton âge?
3: Oui.
0: OK, 24 ans. Et ton score, c'est 96?
3: Ça doit être 96 environ, okay.
0: J'ai aucune idée qu'est-ce que ça veut dire. Ça veut dire quoi, un score de 91, 92 ou 96, Étienne?
3: 96%, ça veut dire qu'on a atteint 96% des points possibles dans une partie optimale.
0: Donc, OK, on a des réactions aussi, en studio, des gros yeux, des mains sur la bouche, oh mon Dieu. OK, c'est énorme.
3: Ça dépend pour chaque personne. Donc, ça voudrait dire que sur une partie de 1000 points, j'aurais trouvé 960 points de possible avec le dictionnaire
0: officiel.
3: Qui okay. Est...
0: Ouais. Je joue au Scrabble, pas assidûment, mais là, j'avais aucune idée de l'univers dans lequel je me suis plongée. L'état du jeu dans le monde, Jacques, c'est quoi? Combien de personnes jouent dans combien de pays? Ça ressemble à quoi? Au Québec, mettons qu'on est au Québec.
1: Bonne question. Nous, à la Fédération, on a 1600 membres qui sont fédérés. Pour une soixantaine de clubs, je vous dirais, là, à travers le Québec. Donc, je vous dirais, là, qu'il y a un, tu sais, nous, on dit souvent, il y a un club près de chez vous, là. Il y a probablement un club pas loin d'où vous habitez, peu importe où vous habitez en Québec. C'est sûr que, dans les grands centres, près des grands centres, Québec, Montréal, dans ce corridor-là, il y en a un petit peu plus, mais il y en a quand même en Outaouais, sur la Côte-Nord, en Gaspésie, etc. Donc, ça. Et nous, on estime à la Fédération, parce qu'on n'a pas le chiffre exact, mais on estime qu'il y aurait au moins 100 000 joueurs de Scrabble actifs au Québec. Nous, un joueur actif, c'est un joueur qui joue au moins une heure par semaine.
0: Mais qui n'est pas nécessairement dans un club.
1: Qui n'est pas nécessairement dans un club.
0: À la maison, là.
1: Mais qui joue au moins une heure par semaine.
0: Ah oui, il y aurait 100 000 personnes. Est-ce qu'on en a ici qui jouent au Scrabble régulièrement dans le public? Au moins une heure par semaine? Ah oui, OK, d'accord.
1: Moi, je pense que c'est très, très... je pense que ce chiffre-là est très conservateur.
0: OK, conservateur. Hein?
1: Donc, nous, on aimerait ça fédérer ces 100 000 personnes-là.
0: Ah oui, c'est ça. Ben oui, exact. On comprend pour qu'ils se joignent
1: puis,
0: à des clubs.
1: Pénélope, on peut se tutoyer, hein, tu m'as dit.
0: Allons-y, Jacques.
1: Allons-y, Pénélope. Tu m'as dit, tu viens de dire que tu jouais au Scrabble. Là, je dis Scrabble. OK.
0: Oui.
1: Scrabble ou Scrabble?
2: Scrabble.
1: On dit Scrabble. Hein?
0: On dit Scrabble.
1: Ben les deux se disent. Les deux se disent.
0: On se deux disent, mais on a une préférence parce qu'on a francisé.
1: C'est ça.
0: Ok. Et donc comme on est une fédération dans la francophonie.
1: C'est ça.
0: Partout dans la francophonie on dit Scrabble parce que honnêtement les Français sont pas forts sur franciser les mots.
1: Ben,
0: ils disent
1: quoi
0: eux autres?
1: Scrabble.
0: Ah ils disent Scrabble.
1: En fait c'est au Québec qu'on dit Scrabble le plus.
0: Ce sera Scrabble à partir de maintenant pour
1: c'était
0: moi.
1: Pas je suis convertie.
0: Non, mais c'est parfait. Non, mais moi, je m'en engagne.

0: Mais tu disais que tu joues, probablement que tu joues de la, ben, tu vas me le dire, mais il y a deux façons de jouer au Scrabble, au Québec.
1: Partout, partout dans le monde.
0: on se plaît à dire à la fédération qu'on a deux enfants puis on veut les aimer, égales.
1: Pareil, ok.
0: Donc, il y a, pareil. Donc, il y a le Scrabble classique. Probablement, c'est celui que tu joues.
1: J'avais jamais entendu parler de l'autre, Jacques.
0: Bon, ben, c'est ça.
1: Fait que c'est ça que
0: le Scrabble classique, c'est le jeu, c'est le jeu qu'on a dans tous les foyers québécois, ou à peu près, à côté du jeu de Monopoly. Mais souvent, il y a le vieux jeu de Scrabble. Puis, c'est celui qu'on joue un contre l'autre et on pige des lettres différentes. Qu'on doit placer.
1: Faire des points.
0: Et l'autre pendant, c'est le Scrabble qu'on appelle duplicate. Ah, et là, en France, on va dire quoi? Duplicate.
1: C'est d'accord.
2: Bonjour.
1: Scrabble duplicate. C'est, ben ça, c'est compliqué. C'est compliqué. C'est quoi le duplicate? Le duplicate, pardon, Françoise?
2: Ben, le duplicate, ça permet d'effacer le facteur chance du Scrabble classique. Parce qu'en fait, tout le monde a le même tirage en même temps.
1: Des mêmes lettres?
2: Les mêmes lettres.
1: Mais ça, ça ne joue pas à la maison. Ça, c'est en tournoi.
2: C'est...
0: On pourrait le jouer à la maison.
2: On pourrait le jouer à la maison.
0: Mais oui, oui.
1: Mais c'est surtout en tournoi.
2: C'est plus en tournoi ou en club.
0: En club. Okay.
1: Donc, il y a un maître du jeu.
2: C'est ça.
1: Qui donne les mêmes lettres, les mêmes sept.
2: C'est les mêmes sept lettres à tout le monde.
1: À tout le monde.
2: Et tout le monde, à n'importe quel moment du jeu, a la même grille. On a une plaque sur laquelle on place nos lettres. Et à n'importe quel moment du jeu, vous pouvez regarder une grille, ça va être la même. Parce que... c'est le meilleur mot qu'il faut trouver et à la fin de chaque temps de réflexion, c'est le mot qui donne le plus de points que vous placez sur votre grille, peu importe le mot que vous avez joué vous. Donc c'est pour ça qu'on parle d'un pourcentage. Le facteur chance est éliminé parce que si vous avez le X, le Y et le Z en même temps, votre voisin, il a le X, le Y et le Z aussi. Là. Donc si il n'a pas juste des belles lettres.
1: Donc Étienne, si ça élimine le facteur chance, c'est quels autres facteurs que ça prend ou qu'est-ce qui... Parce que moi, je me posais la question. Est-ce que le Scrabble, c'est un jeu de vocabulaire, de mémorisation ou de stratégie?
3: Tout. Mais quand on parle de stratégie dans le Scrabble Duplicate,
1: t'as dit Scrabble Duplicate.
3: Non, mais là, je suis inclusif, c'était pour l'inclusivité. Donc, il y a de la stratégie, il y a de la mémorisation, il y a du vocabulaire parce qu'il y a un mélange de mathématiques et de français. Donc, c'est pas tout le temps le mot le plus long qui est le plus payant. Il faut surtout analyser, comme on a parlé, des mots qu'on double, qu'on triple. C'est tous des facteurs qu'il faut analyser la grille de manière mathématique pour pouvoir savoir qu'est-ce qui est plus payant.
1: OK. Étienne, est-ce que ça t'arrive parfois de placer des mots dont tu ne connais pas
3: la signification,
1: mais tu connais comment l'écrire et tu sais que ça peut être payant?
3: Je vais dire constamment, mais très souvent. Donc, c'est-à-dire qu'on doit... Il y a plus de 400 000 mots dans le dictionnaire francophone. Quand on inclut les conjugaisons. Donc, à un certain point, on réussit à apprendre nos mots en mémorisant leur signification. Mais après, on doit aussi apprendre à retenir les mots par leurs lettres. Donc, par exemple,
1: le nombre de lettres,
3: le nombre d'anagrammes, les lettres avec les cas, les rallonges, les préfixes. C'est tout un univers de mémorisation qu'on doit justement s'y prêter pour pouvoir se démarquer des autres.
0: Il y a à peu près 10 000 mots. Hein, qu'on peut là, tu sais, maîtriser. Puis là-dedans, il y a les mots de deux lettres et de trois lettres. C'est souvent, on va penser, ah, mais on faut mettre des grands mots pour avoir plus
1: de
0: points.
1: Mais non, mais si on a W, bravo. Ou QI, ou...
0: Oui,
1: c'est de base. Merci de flatter mon égo.
0: Mais les mots de... Tu sais, mémoriser les mots de deux lettres, de trois lettres, qui vont venir s'attacher, ça, c'est très, très payant. En fait, ça peut être... C'est quoi? C'est un gros pourcentage du pointage qu'on peut faire.
1: On n'a pas parlé, Jacques, de ton score...
0: Est-ce que c'est nécessaire d'en parler?
1: Parce que t'es pas joueur élite, toi.
0: Non.
1: OK.
0: Non.
1: Comparativement à Françoise Étienne.
0: Ben non, jamais, c'est sûr.
1: OK.
0: Mais non.
1: Bon, Françoise, comment ça a commencé? Parce que ça fait 41 ans que vous jouez au Scrabble. Vous avez commencé à 38 ans. Comment ça a commencé et pourquoi vous restez accroché depuis 41 ans?
2: Ça a commencé avec une rubrique qu'il y avait dans la presse. Il y avait toujours une grille de Scrabble, un tirage de parties. Et j'ai commencé comme ça parce que j'aime les mots, j'aime le français. Je suis d'origine française. C'était important chez nous, le français. Donc, ça a commencé comme ça. Puis j'ai découvert qu'il qu'il y avait.

0: un club de Scrabble pas loin de chez moi. J'y suis allée. J'ai laissé mon orgueil à la porte. Ça, c'est bien important parce que chez nous, on se croit bon. Mais quand on arrive dans un club, on réalise que c'est pas pareil.
1: Ah, c'est intéressant.
0: Donc, ça a commencé comme ça. Puis, j'ai continué parce que j'aimais ça. J'ai créé un club. Je me suis impliquée au niveau de la fédération. Puis,
1: fédération québécoise, mais aussi fédération internationale, oui, de francophonie.
0: Oui.
1: OK.
0: Oui.
1: Pourquoi?
0: Pour justement être impliquée dans le Scrabble, dans la vie du Scrabble, apporter mes idées. Et puis...
1: Par plaisir,
0: c'est
1: ça. Et par plaisir de la promotion aussi de ce jeu-là.
0: Oui, essayer en effet de développer aussi chez les jeunes, ce qui est très difficile.
1: C'est ça, parce que si je comprends bien, Jacques, le profil de Françoise est celui qu'on voit le plus chez les joueurs, joueuses de Scrabble.
2: Ouais.
1: Celui d'Étienne, là, à 24 ans, il y a combien d'Étienne à la Fédération?
2: Il y a combien d'Étienne à la Fédération? Il n'y en a pas beaucoup. Alors, il y en a deux, en fait, des Étienne. Il y a deux jeunes, deux jeunes très forts. Il y a Étienne et il y a Félix Cloutier. Qui
1: 17 ans, hein, je pense.
2: Il est rendu à 18-19. Okay. Qui a été champion dans sa catégorie junior, champion du monde en 2020.
1: OK, bref, il jouait très bientôt. Oui. Comment donc ça a commencé, toi, Étienne? Ça a commencé à 8 ans.
3: Oui, ça a commencé avec la famille. Donc moi, j'ai joué avec mon arrière-grand-mère quand j'étais tout petit, aussi avec ma grand-mère, avec mon père de manière récréative, comme tout le monde le connaît à la maison, en pigeant dans la pioche, des athlètes. Mm-hmm. Puis c'est une journée, mon père a vu comme une annonce qu'il existait un club de Scrabble francophone à Blainville, dans ma ville. Donc on est allé un petit soir de semaine, un lundi soir vers 7h30, puis j'ai découvert ce monde-là, J'ai commencé à jouer au Dupi 4, puis c'est vraiment, j'y allais une fois 3 semaines au début, parce que c'était tard le soir pour moi, pour un jeune.
1: Ben oui. C'était qui tes partenaires?
3: Mon père venait jouer avec moi, mais je me suis fait des amis un peu plus âgés.
1: Un peu plus un euphémisme.
3: À force de côtoyer le club, puis... c'est là qu'à partir de ce moment-là, j'ai pu commencer à faire des tournois. Puis, j'ai pu rencontrer des jeunes éventuellement. Dans mes débuts, on était plusieurs autres jeunes. Il y en avait situés à Québec aussi. Donc, on pouvait se rassembler dans certains tournois ou pour des événements pour monter des fonds pour aller aux championnats mondiaux.
1: C'est ça, parce que tu as fait des championnats mondiaux.
3: Oui, j'en ai fait quelques-uns.
1: OK, lesquels t'as fait?
3: Je suis allé en Belgique à Louvain-la-Neuve en 2015, qui était mon premier.
1: OK.
3: Donc là, c'est là que j'ai pu rencontrer des jeunes de partout dans le monde, donc de France, de Suisse, des Belges, certains pays africains également. Donc là, on était une plus grande communauté, puis c'était très rassembleur de voir tous les gens passionné par le même sport mental, puis...
1: Là, il y a un grand événement qui s'en vient à Tunis, qui va être les 54e championnats du monde de Scrabble francophone à Tunis. Il y a une trentaine de Québécois, une vingtaine de joueurs d'élite qui vont se rendre. Françoise, Étienne, vous n'y serez pas, mais vous avez déjà fait des grands championnats internationaux.
0: Ah oui, moi j'en ai fait beaucoup.
1: Et comment ça se passe là? La première fois qu'on y va, là, est-ce qu'on est intimidé?
0: Oui, c'est sûr qu'on est intimidé parce qu'on rencontre des champions et puis c'est quand même intensif. Oui, c'est ça. Parce que c'est beaucoup de parties dans une même semaine. Actuellement, on est rendu, je pense, à 7 parties pour ce qui est de l'élite. Puis au fur et à mesure
1: 7 parties en une semaine.
0: Oui, c'est ça. Puis au fur et à mesure des années, il y a des épreuves qui se sont ajoutées. Donc c'est une semaine très très très chargée au niveau Scrabble. Il y a aussi du Scrabble, il y a pas juste le Scrabble duplicate pendant les championnats du monde, il y a aussi le Scrabble classique.
1: OK.
0: Donc c'est vraiment une semaine très intensive, très épuisante.
1: Il y a des événements aussi, il y en a un qui vient de se terminer à Granby, le championnat du Québec de Scrabble duplicate. Il y avait des gens... Francis Desjardins, parlons de Francis Desjardins. Pourquoi tout le monde parle de lui?
0: Parce que c'est un petit phénomène quand même. Et il en est à son 10e championnat du Québec qu'il a gagné. Et il a déjà été champion du monde.
1: Ah oui, OK, d'accord. Et là, en juin, il y aura le championnat de Québec de Scrabble classique, c'est à Beaupré.
2: C'est ça.
1: Il y aura aussi à Rimouski, le Festival international de Rimouski, avec des délégations européennes et africaines. Tunis, on en a parlé. Et puis, il y aura aussi, en 2030, les 58e championnats du monde qui vont coïncider avec le 50e.

0: anniversaire de la Fédération québécoise de Scrabble francophone, donc il va se tenir au Québec. C'est quoi notre place, Jacques, sur l'échiquier mondial en termes de champions d'élite? Comment se classe le Québec?
1: Ben, premièrement, la Fédération québécoise est la deuxième fédération la plus qui a le plus de membres. La première étant la France, bien évidemment. Et je pense qu'on se positionne très bien parce qu'on a vraiment des beaux champions ici au Québec et qui continuent de performer d'année en année. Vous avez nommé Francis Desjardins, oui, mais il y en a eu d'autres. Il y a Germain Bouliane.
2: Germain Bouliane a gagné déjà les championnats
1: de l'Outaouais, qui a déjà donné, c'est ça. On se positionne très, très, très, très bien. Ça reste un loisir, on s'entend. C'est un loisir, le Scrabble. Mais ce qui est... Parce qu'on en parle beaucoup comme si, hein, on compétit.
0: Françoise n'est pas d'accord avec vous. Vous dites que c'est pas si compétitif. Françoise, vous dites que ça l'est.
2: Ben, il y a deux aspects. Non, c'est pas juste compétitif. Il y a l'aspect loisir et il y a l'aspect compétition. Puis il faut faire attention parce que si on parle trop de l'aspect compétition, on va décourager les gens.
1: Exact.
2: Les gens vont dire, ben, je suis pas assez bon pour aller dans un club.
0: Mmh.
2: C'est pas vrai, ça.
0: Là, il y a des compétitions de tir à poche aussi, là. on comprend le terme compétition. Je comprends ce que vous voulez dire. Dans le sens que, déjà, ça peut être intimidant, à la base,
2: déjà,
0: de parler
2: avec
0: les mots.
1: La moitié de nos membres, je dirais à peu près, peut-être un petit peu plus que la moitié sont des joueurs compétitifs. Et l'autre moitié, ou à peu près, sont des joueurs récréatifs. Puis la distinction, c'est qu'il y a des joueurs qui vont vouloir qu'on compte leur moyenne, c'est-à-dire que leur partie va compter pour leur moyenne, ce qu'on appelle des parties homologuées.
0: OK, d'accord.
1: Et il y a des joueurs qui eux vont dire non, moi je veux jouer, mais je veux pas qu'on compte ma moyenne, ça me parle pas, puis ça m'intéresse pas, puis c'est bien correct. Donc ici on a deux joueurs qui eux font compter leur moyenne. Donc vont faire des parties homologuées, soit en club ou en tournoi.
0: On est avec Jacques Lebel, vous venez de l'entendre, directeur général de la Fédération québécoise des clubs de Scrabble francophone. Françoise Marcigny, joueuse, Étienne Leduc, joueur aussi. Est-ce que tu as déjà flippé dans un geste, Étienne, de frustration, faire voler? Est-ce que des fois ça se pitche des carrés entre joueurs? Est-ce que ça peut aller jusque-là? Tu pitches un Z, là, me semble, non?
3: Pas encore.
0: Mais t'es jeune encore.
3: C'est encore très jeune. Mais qu'est-ce qu'il faut savoir, c'est que quand on joue au Scrabble, c'est une salle qui est en silence. Donc la recherche se fait en silence. Donc en général, la frustration va jouer dans la tête, mais on peut pas l'exprimer avant d'avoir terminé la partie. Donc c'est sûr que...
0: Comment on s'améliore? Comment du joueur du dimanche qu'on peut être à une entrée dans un club, à les premiers tournois, comment c'est possible de s'améliorer? C'est quoi les trucs?
3: Bon, on a parlé des petits mots qu'on peut souvent sous-estimer leur valeur pour nous permettre de coller les mots qu'on trouve sur la grille qui est déjà entamée. On peut aussi parler des lettres chères. Si je te demande le nombre de mots avec un W que tu connais.
0: Que je connais? VC, WC.
3: Bah, bon, ce serait pas bon, ce serait...
2: Les abréviations sont pas bonnes.
0: Oh mon Dieu! Ça fait des années qu'on joue et qu'on compte VC.
3: Donc, apprendre des petits mots avec...
0: hein? Oui?
4: Kiwi.
3: Kiwi. Kiwi, c'est bon.
0: Hey, un K, un W!
3: Kiwi et Wiki.
0: Oh, Wiki.
3: Un petit Wiki.
0: C'est une abréviation?
2: Bon. Oui, mais ça se dit Wiki.
0: Mais VC aussi?
2: Ben VC, c'est deux lettres, il n'y a pas de voyelle là-dedans.
0: Oh mon Dieu!
2: Le seul qui a deux lettres comme ça, c'est Versus, qui s'écrit VS. Ça, c'est accepté.
0: OK, FAC, le nouveau FAC qui vient de rentrer dans le petit Robert. FAC, pourquoi c'est honteux?
2: Ben parce que c'est pas un mot, là.
0: Ben, ça rentre dans le petit Robert, ça n'est un. On a beau ne pas l'aimer, mais il existe quand même. Donc, FAC, F-A-K ou F-A-Q-U-E. Est-ce que demain, si je vais dans une partie homologuée, je peux jouer?
2: Pas encore.
3: Pas encore.
0: Pourquoi, Étienne?
3: Parce qu'il y a un dictionnaire officiel qui est sorti aux 4 ans. Donc, potentiellement, à la prochaine édition, ça pourrait être un mot qui pourrait être apporté à être à accepté dans notre dans le dictionnaire officiel.
1: Il y a un dictionnaire officiel.
0: Oui, c'est ça. On ne joue pas au Scrabble avec un Larousse ou un petit Robert à côté de soi.
2: Ben, non.
1: Ben vous pouvez récréativement. Non, pas en tournoi.
2: Non, même en club,
1: non, mais à la maison. non, mais à la maison, vous pouvez bien le faire si vous voulez. Mais
0: si on veut s'améliorer, je reviens à ma question. Oui. Ça prend le dico officiel si on veut devenir.
3: Faut apprendre les mots qui sont dans la liste officielle.

0: Et dans l'officiel de Scrabble, l'ODS, qu'on appelle nous, qui est pas un mot, sur la, sur l'abréviation, ben, il y a plusieurs entrées et à l'intérieur de ces entrées-là, ben, un mot peut facilement faire beaucoup d'autres mots. Là, on passe au verbe à l'infinitif, on passe au féminin, au pluriel, tout ça. Donc, oui. Okay. Et à l'intérieur, excuse-moi, à l'intérieur de cette ODS-là, ce qui est particulier aussi, c'est qu'on va aussi y inclure des régionalismes.
1: Oui, ben oui.
0: Donc, des régionalismes qui sont tant de l'Afrique que de l'Europe, que du Québec. Il y a des mots. Ouais. Et ça, il y a des comités, des commissions qui suggèrent des mots de leur patrie. Et qui peuvent être acceptés ou non. Et on en a plusieurs dans l'ODS, des mots québécois.
1: Pantoute.
0: Vlimeuse. Vlimeuse.
1: Mais pas petite vlimeuse, juste vlimeuse.
0: Snoro. Donc, qui sont dans l'ODS, que tu peux jouer sur ta grille en tournoi, par exemple.
1: Françoise. Un mot ou une pause, c'est comme ça qu'on appelle ça quand on met les quand on fait des mots? Non. C'est quoi, pourquoi j'ai lu qu'il y avait quelque chose qui s'appelle la maîtrise de la pause? OK, ça va pas.
2: la maîtrise de la grille, mais pas la maîtrise.
1: OK, j'avais lu ça quelque part. OK, donc un mot, un jeu dont vous êtes particulièrement fière, Françoise.
2: Oh, ça remonte à longtemps. On en parlait tout à l'heure. Il y a ce qu'on appelle des nonuples. Les nonuples, c'est des mots que vous posez et qui touchent à la deux cases roses à la fois. Donc, ils sont multipliés par 9.
1: Le mot est multiplié par 9 parce qu'il touche deux cases roses.
2: Deux cases rouges. Donc, il est multiplié par 9 et il y a.
1: Donc, c'est le mot contre triple, les mots contre triple?
0: Oui, c'est ça.
2: Ça fait 3 fois 3, 9.
1: Mais ça prend un mot de combien de lettres? Vous avez dit 15?
2: Ben, 15. Non, 8 lettres.
1: 8 lettres.
2: 8 lettres.
1: Okay. Ah, OK.
2: Et il y a quelques années est sorti le mot inexercé.
1: OK.
2: Et qui faisait.
1: Dans le dictionnaire, là, qui n'était pas là encore?
2: Oui, il était dans le dictionnaire et on a joué inexercé pour 260 et quelques points. Et on était 7 dans le tournoi à l'avoir réalisé. Alors là, je peux dire que je suis fière de ce mot-là, mais ça remonte. Je pense que je n'ai pas fait d'exploit depuis ça.
1: 7 sur combien de joueurs?
2: Un tournoi, c'est 200. Tu sais. Ça peut être 200 à 250 personnes.
0: On était 330 il y a deux fins de semaine au championnat du Québec.
1: À Granby. Étienne, un mot dont tu es particulièrement fier?
3: Durant le championnat du Québec, il y a quelques années, j'ai joué le mot xénolite, qui commence donc avec un X.
1: J'adore notre public aujourd'hui. Vous êtes tellement réactifs, là, vous vivez les entrevues. J'aime tellement ça. OK, qu'est-ce que ça veut dire, premièrement? Est-ce que tu le sais? Parce que tantôt, on a dit...
0: Oh.
1: Il sort son téléphone. Xénolite, François, ça veut dire quoi? On sait pas plus.
0: Mais c'est ça, c'est comme un prof de géographie où on pense qu'il connaît toutes les capitales par cœur. Tu sais, à un moment donné, tu sais, je pense qu'il y a une mémoire photographique.
1: Ouais.
0: Ah, on photographie les mots. Là, je gagne du temps pour permettre à Étienne de trouver sa signification.
2: Pas, rapport avec le bois ou rapport avec
0: ça se peut. Moi, j'en ai un mot que j'aime beaucoup. Okay. C'est le mot bénévole.
1: Ah, là, t'es en train de nous amener vers le fait que t'en as besoin.
0: Ben, j'en ai besoin, oui, mais c'est parce que c'est le cœur de la fédération. Tu sais, à la fédération, les membres sont surtout particulièrement soit des retraités, des pré-retraités, des gens qui ont le temps, je dirais, de jouer en club aussi, parce que des fois, c'est en soirée. C'est sûr, quand on a les bains à donner aux enfants, on a un petit peu moins de temps. Mais le cœur de la fédération, ce sont les bénévoles. Et facilement, là, c'est facilement 100 000 heures de bénévolat par année. Là, il y a énormément de bénévoles. S'il n'y avait pas de bénévoles, il n'y aurait pas de fédération.
1: Est-ce que c'est vous qui organisez les tournois?
0: Oui.
1: OK, c'est la fédération qui organise les tournois.
0: Qui organise les tournois de la fédération.
1: Ah, de la fédération, OK.
0: Les clubs peuvent aussi organiser des tournois locaux. Ou régionaux.
1: Mais Granby, c'était vous qui l'avez...
0: C'était la fédération. Okay. Donc, il y a des comités organisateurs, les correcteurs, les animateurs, et ceux qui font du Scrabble à l'école. C'est que des bénévoles et ce sont des gens passionné, là. Et oui, on en a besoin. Nous, moi, je lance un appel à tous, dans le sens que vous êtes retraités. Je vais revenir avec les jeunes. Il reste pas beaucoup de temps, mais je veux qu'on en parle rapidement. Mais écrivez-nous. C'est facile, hein. FQCSF.qc.ca ou si c'est trop difficile à retenir, tapez Scrabble Québec dans votre moteur de recherche, puis on va apparaître assez rapidement. Et écrivez-nous. Vous voulez partir un club?

0: pas être satisfait, ben comme tout le temps vouloir plus puis devoir persévérer, étudier, c'est quelque chose que c'est comme traduit dans ma vie également dans d'autres aspects.
1: OK, ça s'est transposé ailleurs que juste sur la planche.
0: Tout à fait. Puis juste en tant que table de scrap, c'est vraiment comme c'est des gens qui partagent, qui viennent ensemble se rejoindre pour partager une passion ensemble. Puis je trouve ça vraiment très beau, puis il y a pas un âge qui a besoin, on n'a pas besoin d'un âge précis pour ça.
1: Je veux une autre anecdote de Scrabble.
0: J'avais organisé une partie par moi-même à mon club. Donc okay. J'avais cette fois-ci moi qui avais choisi
1: les lettres. À Blainville. C'était au club de Blainville qui s'appelle comment?
0: Les mordus du Scrabble.
1: OK, leur égo vont bien, eux autres. Ouais. C'est correct.
0: Puis j'aurais fait peur parce que j'aurais créé une partie qui allait leur faire jouer une moyenne en bas de 15%.
1: T'as créé une partie, ça veut dire quoi ça?
0: C'est-à-dire que j'ai choisi les mots qui allaient apparaître au fur et à mesure. Donc ceux-ci devaient trouver un mot, puis à la fin moi je leur annonce le meilleur mot. Puis après la partie se développe. Puis j'ai terminé avec un mot qui faisait plus de 1000 points. Donc il venait toucher les un mot de 15 lettres qui venait toucher les trois mots contre triple. Qui tenait plus que.
1: C'était quoi ce mot-là?
0: C'était le verbe laryngectomiser.
2: Ça, c'est facile!
3: Non, c'est facile la définition, là.
0: Donc, trouver.
3: Pas le mot!
0: Donc, j'ai fait j'ai donné un petit coup de cœur.
1: Oh, wow! Un mot de 1000 points.
0: Plus de 1000 points.
1: Avez-vous une autre anecdote pour nous en terminant, pour donner le goût aux gens, là, de voir qu'est-ce qu'ils peuvent vivre à travers le Scrabble, Françoise?
2: 374? Donner le goût, je sais pas si ça peut donner le goût.
1: Ou en tout cas, qui serait divertissant à entendre à la radio.
2: Ben, c'est divertissant dans le sens que, en fin de semaine, justement, au tournoi, au championnat du Québec, on a eu un mot qui faisait 374 points.
1: C'était quoi ce mot, ce que vous...
2: C'était une conjugaison à l'imparfait du verbe délayer. Donc, c'était délayer I-E-Z.
1: Il
2: fallait pas oublier le I. Et ça donnait 374 points parce que c'était un onu avec le Y qui tombait à la bonne place. Déjà 20 points à lui tout seul, il faisait 180 points.
1: Donc, est-ce que je comprends bien, Étienne et Françoise, parce que tous les deux, on a parlé à deux reprises pendant cet entretien, des mots à deux lettres. Est-ce que ça, c'est comme une super bonne astuce pour vraiment bien maîtriser le Scrabble?
2: Oui, parce que je vais donner un exemple. Le mot « ex » peut valoir à lui seul 64 points, alors que vous avez placé deux lettres.
1: Comment ça peut être 64 points?
2: Ben, si vous le placez ce qu'on appelle en pivot, c'est-à-dire que il est valable, le « x », par exemple, tombe sur une case lettre compte triple, il fait un mot à la verticale, il faut un mot à l'horizontale, vous comptez les deux mots, ça fait 64 points.
1: OK. Qui, après avoir placé ce mot, réagirait le plus fortement entre un homme ou une femme, Françoise?
2: Aucun des deux, parce que je pense que c'est des mots que les scrabbleurs, autant femmes que hommes, connaissent. Donc, il n'y aurait pas de réaction, sauf celui qui l'aurait manqué.
1: Qui est le plus compétitif entre les hommes et les femmes?
2: Les hommes.
1: D'accord avec ça?
0: Oui.
1: C'est drôle tout ça. OK, alors voilà, vous ne risquez pas, sachez-le, si vous entrez dans un club ou si vous allez faire un tournoi ou un championnat, de recevoir un Z par la tête. Ça, on le sait.
4: Vous allez vous faire des amis.
1: Très élégants et élégantes. On imagine bien que ça pourrait avoir beaucoup plus de résonance dans notre société, des rayonnements, si ça rentrait dans les écoles. Il y a des profs qui vous écrivent, Jacques Lebel, pour vous dire, moi, j'aimerais ça qu'on joue au Scrabble au lieu de diffuser certains films parfois.
4: Il y a des parents qui me disent ça. Mes enfants reviennent de l'école et à chaque semaine, ils écoutent un film. Puis je jette pas la pierre du tout aux profs parce que je suis pleinement conscient qu'ils sont débordés. Puis c'est pas du tout ça que je veux faire. Mais nous, on a des bénévoles, encore une fois, qui peuvent aller dans les écoles, aider les profs pour justement, parce qu'on veut créer une relève aussi au primaire, au secondaire, mais au cégep, à l'université, s'il y a des jeunes qui nous écoutent puis qui sont en littérature ou quoi que ce soit puis qui veulent créer un Scrabble à l'intérieur de leur université, ben écrivez-nous là
1: à la Fédération québécoise des clubs de Scrabble francophone. Alors Valérie nous écrit des Îles-de-la-Madeleine.
4: Ah oui, il y a un club aux Îles-de-la-Madeleine.
1: Est-ce que vous savez comment il s'appelle?
2: Maria, je pense.
4: Les mots de mer. Je pense que c'est pas les mots de mer.
1: Pour vrai?
4: Je pense.
1: Oh mon Dieu, c'est bon qu'ils sont bien créatifs ceux qui nomment les clubs les mots de mer. Mon amoureux et moi, on joue pratiquement tous les matins l'hiver en écoutant Pénélope. C'est un vrai show de nous voir s'obstiner sur des sujets et de

0: et se déconcentrer sur nos mots. Est-ce que show, c'est accepté en français?
1: Bien sûr.
0: Ah, oh, wow, un H, un W, là, wow. Je joue en ligne et j'adore. J'ai jamais entendu le terme Scrabble, toujours appelé Scrabble, et ouais, je viens de la banlieue. Je comprends pas. Merci Karine de nous avoir écrit pour nous dire que vous adorez nos sujets. On termine là-dessus. J'ai joué longtemps en duplicata en famille seulement. Ce que ça requiert, c'est une planche de jeu par joueur. Ah, par joueur. C'est vraiment plus challengeant parce que chacun a les mêmes chances de gagner. Par contre, je me rappelle d'une joueuse qui pestait toujours sur le fait que pour gagner, c'est une question de points et non de vocabulaire puisque les beaux mots sont souvent moins payants que de mettre une ou deux lettres sur la planche. Mmh. Moi, ouais, ce que j'aimais là-dedans, c'était la stratégie, mais je comprenais très bien cette joueuse, nous écrit Sébastien, fidèle auditeur chaque jour.
1: Ouais, ouais.
0: C'était vraiment très agréable de vous entendre tous les trois.
2: Merci de l'invitation.
0: Vraiment très, très le fun. Donc, il y a plein d'événements qui s'en vient, j'en ai nommé plusieurs. Ouais. Et donc, le grand championnat du monde de Scrabble francophone qui aura lieu à Tunis, où se rendra une trentaine de Québécois, dont une vingtaine de joueurs d'élite pour se mesurer. On a des chances d'être dans les trois premiers, comme Québécois, à ce championnat?
1: Francis Desjardins. Francis Desjardins.
0: Il va pas. OK,
1: On va suivre ça quand même.
0: Jacques Lebel, président de la Fédération. Oui. Françoise Marcigny, Étienne Leduc, merci infiniment.
1: Merci Pénélope.
3: Merci Pénélope.

0: Bonjour Bernard Lavallée.
1: Bonjour.
0: Nutritionniste et petit-fils d'un champion de Scrabble.
1: Oui, oui, absolument. Et mon grand-père, là, il torche tout le monde. Je sais pas si c'est dans le dictionnaire du Scrabble, mot.
0: C'est possiblement un régionalisme.
1: Oui, en fait, mais non, mais torche est un mot avec une autre définition.
0: Mais c'est un nom commun.
1: Accepté.
0: Mais c'est tout ça pour dire qu'il est vraiment bon. Puis, mais tu joues au Scrabble avec ton chum aussi.
1: Oui, ben en voyage. Okay. En voyage, parce que faut savoir que tu sais, je fais des voyages avec justement des personnes d'une autre génération qui peut-être ont plus connu le Scrabble, en tout cas de mon des stéréotypes que j'ai du jeu. Et donc pour eux, c'est tous les jours, c'est la compétition là.
0: Ah ouais, c'est
1: donc
0: drôle,
1: on se laisse emporter.
0: Ah oui, c'est sûr. ça n'est pas le sujet aujourd'hui, Bernard Lavallée, de cette chronique. On va parler notamment de la tomate mauve qui arrive sur le marché canadien. Tomate mauve qu'on dit bon qu'il y a certains bienfaits pour la santé. Mais on va en profiter ensemble, Bernard, pour se pencher à nouveau sur les aliments génétiquement modifiés. Parce qu'on se rappelle, dans les années 90-2000, c'était vraiment un gros sujet, objet de polémique. Mm-hmm. OK, d'abord, à quoi ça sert une tomate mauve?
1: Mais c'est ça la question que je trouve que personne s'est posée. Tu sais, on a vraiment beaucoup parlé du fait que ah oui, il y a une tomate mauve génétiquement modifiée qui est arrivée sur le marché. On a entendu des critiques d'un côté, des défenseurs de l'autre, mais il y a personne qui s'est arrêté à se poser la question. Mais ça sert à quoi?
0: Mais si ça sert à juste être le fun puis qu'on a envie de la manger,
1: peut-être.
0: Est-ce que ça remplit son utilité?
1: Peut-être. Okay. Et effectivement, je pense que c'est une piste de réponse que j'ai par rapport à ça.
0: Okay.
1: Mais je propose quand même que effectivement on retourne d'un quelques années auparavant, parce que quand j'étais jeune nutritionniste à l'époque, effectivement, on parlait toujours des OGM. Puis on dirait qu'avec le temps, le sujet s'est un petit peu essoufflé. On est passé à un autre appel, mais juste pour être sûr qu'on soit tous sur la même longueur d'onde, là, pour rafraîchir la mémoire aux auditeurs. Donc, les organismes génétiquement modifiés, c'est un terme qu'on utilise pour parler de cultivars ou de races, donc de plantes ou d'animaux, qui sont créés à partir d'un procédé qu'on appelle la transgenèse. Donc, grosso modo, on prend les gènes d'une bactérie, d'une plante, d'un animal, et on va les insérer dans un autre organisme dans l'espoir de créer une modification qu'on veut trouver intéressante ou que l'industrie veut trouver intéressante à nous vendre. On commercialise les OGM depuis les années 90 au Canada, et en très grande majorité, on n'est pas très imaginatif. C'est des plantes de grande culture, donc maïs, soya, canola, qui ont certaines caractéristiques qu'on retrouve à peu près partout, c'est-à-dire la résistance à des herbicides. Si on pense au glyphosate, donc grosso modo, je mets l'herbicide dans le champ, ça tue toutes les plantes, sauf la plante qui a la modification génétique qui résiste au glyphosate. Donc là, les compagnies produisent le pesticide, vendent les semences qui sont résistantes. Donc là, c'est parfait pour elles. Le beau petit package deal ces compagnies-là. Ou sinon, ça peut être une résistance aux insectes. Donc là, il y a des plantes qui vont se mettre à sécréter des molécules qui sont insecticides, donc pour se défendre contre les insectes. Donc, je me répète, là, mais juste si j'ai à résumer, vulgariser super rapidement c'est quoi les OGM aujourd'hui en 2026, c'est à peu près la même chose qu'au départ, c'est-à-dire du maïs, du soya, du canola, pour la grande culture, résistant aux herbicides, résistant aux insectes.
0: Mais moi, je me rappelle, à un moment donné, il y avait une fraise dans laquelle on avait injecté je sais pas quoi, du scorpion, pour l'empêcher de geler. Et moi, je me rappelle même pas si c'était une fausse affaire ou une vraie affaire ou quoi. Mais il y a aussi de ce genre d'affaires-là qui ont été essayées.
1: Absolument. Là, je me souviens plus si c'était du scorpion, mais c'est sûr que c'est une belle image. En fait, ça fait partie des critiques, je pense, au départ, c'est que ça donnait des images.
0: Non, c'est ça, exact.
1: Je veux pas de scorpion dans ma fraise, puis tout ça. Bon, là, c'est sûr que c'est pas très scientifique de dire ça. Puis justement, tu sais, à l'époque, il y a eu beaucoup. On en a vraiment beaucoup parlé. Il y avait beaucoup de défenses qui ont été faites. Il y a eu beaucoup de critiques. Mon but, c'est vraiment pas de revenir à travers tout ça.
0: Parce
1: que cherchez, là, vous allez en trouver des capsules. Cherchez mon nom avec OGM. Vous allez trouver 50 chroniques que j'ai faites sur le sujet. On va pas retourner là. J'ai vu qu'on pousse un petit peu plus.
0: Puis un des grands sujets à l'époque, c'était qu'on le savait pas. C'était pas noté
1: absolument
0: sur les aliments. Donc, on savait pas ce qu'on mangeait.
1: Okay. C'est encore la même chose. C'est pas obligatoire.
0: Sur quand même certaines critiques à leur sujet.
1: Absolument. En fait, au-delà de tout ça, je pense qu'il faudrait, donc, un, ce n'est pas scientifique de dire que tous les OGM sont bons ou tous les OGM sont mauvais. Donc, il faut vraiment qu'on analyse chacun de ces organismes-là, puis qu'après, on regarde, OK, mais c'est quoi les avantages? Donc, c'est quoi les bénéfices? C'est quoi les inconvénients? Puis après ça, on peut prendre une décision, je pense, puis dire, ah oui, ça a des avantages, que ce soit d'un point de vue de la santé, d'un point de vue de l'environnement, d'un point de vue de l'argent pour les investisseurs de ces compagnies-là. Après ça, on peut faire le bilan, puis voir, est-ce qu'on est plus dans le positif ou le négatif? Cela étant dit, si j'avais à faire une analyse très, très, très rapide des OGM aujourd'hui, moi, je serais plus intéressé à savoir, on fait quoi avec les OGM? Parce que je le rappelle, on fait du soya, du maïs et du canola. Donc, et ça, c'est plus que 90% de tous les OGM. Donc, qu'est-ce qu'on fait avec ces plantes-là? Ben, on fait deux choses. La première, c'est nourrir des animaux pour produire plus de viande. Et la deuxième, c'est produire des aliments ultra transformés. sur lesquels, après ça, Santé Canada nous dit, nous met une petite étiquette et nous dit, attention, c'est trop sucré, c'est trop gras, c'est trop salé, mangez-en pas. Donc, c'est quoi les impacts indirects, finalement, des OGM aujourd'hui sur la santé publique? Moi, je me poserais plus de questions sur qu'est-ce qu'on fait avec ça.
0: OK.
1: Mais bref, là, je suis pas là pour qu'on ressasse des vieilles affaires là, des années 90.
0: On est là pour le futur de la tomate.
1: Oui, le présent. Le futur est arrivé, Pénélope. C'est ça l'affaire.
0: Mais
1: le futur est arrivé.
0: Mauve comment?
1: Mauve. Donc, ça veut dire que autant la chair que la pelure est vraiment mauve, très prononcée, très flash, j'ai envie de dire. Là. Donc, vraiment...
0: OK. Oui, c'est mauve, là. C'est pas notre petite tomate rouge brune, rouge vin. Là.
1: On parle de mauve, en fait.
0: C'est comme une prune.
1: Oui, c'est ça, exactement. Donc, c'est une création de la compagnie américaine Norfolk LT Produce. Donc, on la commercialise sous le nom de Empress. Santé Canada a donné son approbation pour la commercialisation en 2025. On a commencé à la cultiver en serre en Ontario au début 2026. Et c'est pour ça qu'elle vient juste d'arriver dans les premiers supermarchés en avril sur le marché canadien, parce que là, ben, c'est la première récolte des serres. Donc, la tomate a une peau et une chair qui est mauve foncé. Pour y arriver, parce que là, vous l'avez comparé à une prune, c'est un très bon exemple. Donc, la compagnie a intégré des gènes d'une fleur qu'on appelle le mufflier ou gueule de loup, dans le nom plus commun. Et donc, le cultivar qui est génétiquement modifié va produire plus d'anthocyanines, qui sont des antioxydants qu'on va retrouver naturellement déjà dans des fleurs, des fruits, par exemple des bleuets, des aubergines. Là, je me souviens plus si la prune, mais probablement que la prune aussi, parce que c'est ça qui va donner souvent la couleur bleu, violet dans ces fruits ou ces fleurs-là.
0: Antioxydants.
1: Donc, la tomate est super cute. C'est vrai, elle est vraiment mignonne. Puis en tant que spécialiste autoproclamé de la tomate, je peux vous dire qu'elle s'inscrit dans une tendance que j'observe sur le marché présentement. C'est-à-dire que oui, on aime nos tomates rondes et rouges, mais en ce moment, les consommateurs sont à la recherche de nouveautés. Donc, on va beaucoup dans les couleurs différentes, les formes différentes. Donc, ça s'inscrit à 100% dans cette tendance-là. Ils auraient pu s'arrêter là puis dire, on a créé une nouvelle tomate, elle est vraiment cute. Elle fun.
0: C'est les prétentions sur des bienfaits qui te fatiguent.
1: Absolument. Donc, c'est l'argument qui est mis de l'avant par la compagnie, c'est pas notre tomate est cute, c'est on a une bonne teneur en anthocyanine, donc en antioxydants, c'est bon pour la santé. Donc, cette tomate-là est vraiment meilleure pour la santé que les autres. Donc, ça vaut la peine que vous payiez le prix pour nous l'acheter.
0: Parce qu'elle est beaucoup plus chère?
1: Ben, elle est plus chère, bien sûr. Là. Je pourrais pas vous faire une comparaison nécessairement, là, mais oui, elle est plus chère parce que justement, dès qu'une compagnie va développer des produits qui ont une plus-value, donc c'est-à-dire que quelque chose de convoitise pour les consommateurs, mais ils vont pouvoir augmenter le prix sans aucun problème. Donc, je savais que la mode des années 2000 était revenue. Là, quand je prends le métro, je le vois. Là, les jeunes s'habillent tous exactement comme moi, je m'habillais à cette époque-là. Mais il y a des choses qui auraient pu rester dans les années 2000 et c'est le culte des antioxydants. Parce que oui, les antioxydants, c'est bon pour la santé, mais on en retrouve premièrement dans tous les fruits et tous les légumes. Et il y a aussi des centaines de composés.
0: Tous les fruits, tous les légumes.
1: Bien sûr.
0: Plus dans les légumes bleuets.
1: Ça se peut que dans la laitue iceberg, il y en ait un petit peu moins que dans des bleuets. Oui, mais dans tous les fruits et les légumes. Mais dans la vie, on mange pas juste de la laitue iceberg. Vous comprenez? Donc, on mange techniquement différents fruits et légumes qui vont contenir différentes molécules. Oui, des antioxydants, mais plein d'autres composés qui vont avoir des bénéfices sur la santé. Et d'ailleurs, je veux juste rappeler que à l'époque des années 2000, il y a beaucoup d'études qui avaient été faites, parce que tout le monde tripait sur les antioxydants, on dit que c'était anti-cancer et tout ça. Beaucoup d'études avaient été faites sur le sujet, sur les suppléments d'antioxydants. Et donc, vraiment de voir, est-ce que ces molécules-là, toutes seules, ont vraiment un effet? Et ce qu'on s'était rendu compte à l'époque, c'est que soit on ne trouvait pas d'effet, soit au contraire, c'était dangereux de manger trop d'antioxydants sous forme de suppléments. Donc, grosso modo, là, on se calme avec les antioxydants. On peut laisser ça dans les années 2000. Il y a plein de molécules différentes
0: donc,
1: dans les...
0: Donc, ça sert à rien de manger que des bleuets si on veut avoir des antioxydants.
1: Absolument. Ça sert à rien de dire, il faut absolument manger tel antioxydant pour votre santé parce que voici ce que ça va avoir comme effet. Ni même de dire, maximisez votre consommation d'antioxydants. Okay, ouais. Parce que la réalité, c'est que manger des fruits et des légumes, c'est bon pour la santé, oui. Oui, ça contient des antioxydants, mais ça contient plein d'autres affaires aussi qu'on connaît ou qu'on connaît pas. Mm-hmm. Et donc, ça procure des bénéfices. Peu importe la teneur en antioxydants que ça va avoir. Donc, pour moi...
0: Est-ce la même chose pour les crèmes pour la face? Ça doit être la même chose.
1: Il faudra demander à quelqu'un qui se spécialise là-dedans. Je peux pas y répondre. Mais généralement, les industries se copient vraiment l'une avec l'autre pour nous sortir le même genre de...
0: Dans la bouche et sur la peau. Ouais, c'est ça,
1: d'arguments qui ne tiennent pas la route. Donc, à part être vraiment belle, je vois pas trop l'intérêt de cette tomate-là, personnellement.
0: OK, mais il y a d'autres fruits génétiquement modifiés qui mettent sur des couleurs différentes.
1: Mm-hmm. En fait, il y a un seul autre fruit qui est présentement est commercialisé au Canada qui est génétiquement modifié, c'est un ananas. L'ananas qui s'appelle Pink Glow, qui est commercialisé par la compagnie Del Monte. Santé Canada l'a approuvé en 2021. C'est un produit qui, à mon sens, est très similaire. Dans ce cas-ci, l'ananas produit une très grande quantité d'un autre antioxydant qu'on appelle le lycopène, qui d'ailleurs...

0: La tomate.
1: On trouve naturellement dans les tomates. Ouais. Et donc, l'ananas a une couleur rosée. Et c'est tout. Donc, la compagnie, puis ça, j'avoue que je l'apprécie quand même, dit, ils sont gardés une petite gêne. C'est que eux, ce qu'ils disent, c'est pas notre ananas est meilleur pour la santé parce qu'il y a plus de lycopène. Eux, ce qu'ils nous disent, c'est notre ananas, il est rose, donc il est cool. Tout le monde va vous demander où est-ce que vous avez acheté cet ananas spécial. Et on nous dit même que c'est un ananas parfait pour les médias sociaux. Oh, donc, pour prendre des vidéos ou des photos. Et ils doivent avoir raison parce que je suis allé sur TikTok regarder et je suis tombé sur un TikTok de Benny Blanco, qui est donc le chum de Selena Gomez, qui mange à cet ananas. Il y avait 5 millions de vues pour sa dégustation d'ananas rose. Bon, c'était moins que sa vidéo suivante où il s'épile les sourcils, là, mais peu importe. Il reste quand même, il y a certainement quelque chose là, je pense qu'ils ont raison. Donc, on n'arrête pas le progrès, Pénélope.
0: Oh mon Dieu, si c'était épilé les sourcils en mangeant de l'ananas rose, oui, ça aurait cassé l'Internet.
1: Absolument. Je pense que TikTok aurait flanché.
0: Mais c'est fou comment on devient des panneaux publicitaires des hommes et des femmes sandwich, là, aussitôt qu'il y a une petite twist, on saute là-dedans à pieds joints. C'est vraiment fascinant.
1: Mais 100%. Mais donc, tu sais, ce qui m'énerve un petit peu dans ces deux exemples-là, parce que là, tu sais, j'en parle un peu avec humour, puis tout ça, puis c'est que c'est une histoire de propriété intellectuelle. Parce que là, ces deux créations-là appartiennent à des entreprises privées. Donc, on a un cultivar de tomates puis un cultivar d'ananas que personne au monde a le droit de cultiver sans l'accord de la compagnie. Et donc, eux, c'est eux qui détiennent les droits. Donc, par exemple, pour nous empêcher de cultiver l'ananas, Del Monte coupe le haut des ananas parce que, tu sais, quand on coupe le haut, on peut le replanter puis le faire pousser. Ben, eux, ils nous vendent l'ananas sans la couronne pour s'assurer que personne soit capable de le replanter puis de le cultiver sans leur approbation. Donc, ces compagnies-là ont décidé d'investir des années de travail, des sommes astronomiques, probablement d'argent pour développer des fruits qui ont des fonctions qui sont très futiles, puis c'est une belle couleur, c'est tout, puis c'est correct parce que je pense qu'il y a de la place pour la futilité dans la vie, puis il y a de la place pour le plaisir, c'est vraiment correct, mais en même temps, je me dis, j'aimerais ça qu'on utilise ces technologies pour régler des vrais problèmes plutôt que développer des fruits puis des légumes qui ont des belles couleurs. Mais ce que ça donne aussi comme problème, c'est une mainmise sur le vivant, puis ça participe aussi, une fois de plus, à concentrer le pouvoir de notre système alimentaire entre les mains de quelques compagnies seulement. Mais pour moi, je pense que les aliments, c'est un bien commun qu'on devrait avoir le droit de partager. Je veux pas vivre dans un monde, dans un futur où je n'ai plus le droit de planter des semences sans demander la permission à une compagnie auparavant. Ça serait absolument catastrophique. Puis ma question initiale de ça, puis que je trouve que je vous disais, personne s'est posé la question, ça sert à quoi développer une tomate mauve? Donc, pour les consommateurs, à mon avis, ça donne pas grand-chose à part le plaisir.
0: Mais c'est sûr que ça donne quelque chose aux compagnies parce que c'est beaucoup d'argent, comme tu l'as dit.
1: Absolument. On comprend très bien à quoi ça sert. Ouais. Ça sert à enrichir ces compagnies-là qui vont donc générer des millions et des millions de dollars, certainement. Et aussi, peut-être, j'ai le goût de dire, à rendre plus palatable, c'est aussi, je me demande si c'est un mot qui serait accepté dans le dictionnaire du Scrabble.
0: Palatable?
1: C'est-à-dire plus acceptable. Je pense que c'est le vrai bon terme, là. J'avais un anglicisme en tête, mais grosso modo, de rendre plus acceptable la technologie, de dire, regarde comment c'est inoffensif. Tout ce qu'on fait, c'est un petit ananas rose, une petite tomate mauve. Fait que, inquiète-toi pas, ça devrait être correct comme technologie. Donc, je peux me demander aussi s'il n'y a pas une stratégie en arrière de l'industrie de se dire, on va faire des petits jeux. Des fruits jouets quasiment, qui vont rendre ça comme « Ah, ben des OGM, c'est cool, c'est cute », puis posez-vous pas trop de questions sur, en arrière, l'industrie qui a été développée, alors que c'est une goutte d'eau quand je vous dis que 90% et plus, c'est pas ça qu'on produit. Puis aussi, ce que j'ai oublié de vous dire puis depuis le départ, c'est que il existe déjà des tomates mauves, aussi mauves que cette petite tomate mauve-là, des variétés ancestrales, des variétés qui ont été développées depuis longtemps, qu'on peut penser à la Black Beauty, la Cherokee Purple, la Midnight Stack.
0: Ça existe déjà?
1: Oui.
0: Est-ce que ça veut dire qu'à cause de que ces compagnies-là ont un brevet, ça va créer une confusion puis ils pourraient éventuellement ne pas permettre à aucune de ces compagnies?
1: Non, techniquement, ça devrait pas créer de confusion.
0: Ouais.
1: Techniquement, ça devrait pas créer de confusion. Ces cultivars-là, ils appartiennent à tout le monde, donc ils sont libres de droit. On a tous le droit de les cultiver. Et ils sont super cute aussi, je vous le garantis. Et peut-être, là, je peux pas vous garantir, mais je suis sûr que vous aurez aussi plein de vues sur les médias sociaux si vous les montrez.
0: Ah, oh, Bernard Lavallée, c'était palpitant, captivant, comme d'habitude. Et Merci. Je rappelle que le dernier livre, Les tomates du Québec, dont on avait parlé ici, est disponible sur nutritionnisteurbain.ca. C'était notre dernière cette saison, Bernard.
1: Oui.
0: Est-ce que vous acceptez de revenir la saison prochaine?
1: Oui, je le veux.
0: D'accord. Je vous voyais juste pour ça, alors que je t'ai tutoyé tout le long de la chronique. C'était une grande demande. Je vous vois quand j'ai des grandes demandes à faire. Merci beaucoup pour ça, Bernard. Le top 3 de la semaine vendredi dernier, comme tous les vendredis, sur Instagram. Je dépose mon top 3 de la semaine et ça vous mène vers 3 liens. Le lundi, ce qu'on fait, c'est on vous invite à texter Pénélope sur la bulle de conversation de l'application audio. Et donc, vous allez recevoir le lien vers ces 3 sujets. Ces hommes qui ont pris la parole contre la violence faite aux femmes. Le chanteur Olivier Dion, l'écrivain Stéphane Dompierre et le maire de Trois-Rivières, Jean-François Aubin. C'était une superbe discussion. Pierre-Luc Funk, particulièrement en feu et en forme, l'homme aux 1000 projets et porte-parole de la fête nationale. Quel beau moment on a passé ensemble. Et Guy Rex Rogers, qui travaille sur cette étude qui démontre que beaucoup d'immigrants entre la Deuxième Guerre mondiale et 77, donc l'adoption de la loi 101, se voyaient refuser l'entrée dans les écoles francophones catholiques. Et selon lui, ça aurait pu changer le portrait du français aujourd'hui dans la province. C'était très intéressant que cette entrevue-là. Textez Pénélope sur la bulle de conversation. Bonjour Alec.
2: Bonjour Pénélope.
0: Première émission de la semaine.
2: Oui, plusieurs choses. Il y a ces annonces, 3 annonces de Christine Fréchette, première ministre du Québec, concernant le coût de la vie. Donc, rabais de TVQ sur certains produits à l'épicerie, bonification du crédit de solidarité sociale pour ceux qui ont des revenus moins élevés. Puis il y aura également une annonce de le rabais sur l'immatriculation là, pour compenser la hausse du carburant, du prix à la pompe. Donc, on va parler de ce qui va être annoncé aujourd'hui. Code du bâtiment, je sais pas si vous avez vu cette réforme qui arrive bientôt, au mois d'octobre. On ajoute beaucoup de normes au Code du bâtiment du Québec. Ça pourrait faire grimper les rénovations, le prix des maisons neuves également. Alors, on va s'intéresser à cette question. Puis on va aussi prendre des nouvelles de Cuba, où ça va très, très mal à Cuba. Et là, on va donc essayer de voir un peu là où on en est dans cette pénurie de pétrole qui aggrave vraiment la situation humanitaire à Cuba.
0: OK. Alec, merci à vous et toute votre équipe de nous tenir bien informés en ce début de semaine.
2: Ça fait plaisir.
0: Bonne
2: merci.
0: Émission. Voilà comment se termine cette deuxième heure d'émission. Il nous reste encore une demi-heure à passer ensemble. On le fait avec nos sentinelles de l'air du temps. Aujourd'hui, c'est Arnaud Granata et Julie Bouchinger. À tout de suite.
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8: Bonjour, ici Nicolas Saint-Pierre à Saguenay. Il est 11h, voici les informations. La première ministre du Québec, Christine Fréchette, va annoncer cet après-midi à Sherbrooke de nouvelles mesures pour aider les Québécois à faire face à l'augmentation du coût de la vie. Selon nos informations, son gouvernement va abolir la taxe de vente sur certains produits, réduire le coût de l'immatriculation et verser une aide supplémentaire aux moins nantis. Avant cette annonce, Christine Fréchette commence la journée dans sa circonscription en Montérégie, où elle vient de lancer, en compagnie d'autres élus et d'organismes, les travaux d'un nouveau complexe destiné à des adultes avec incapacité physique. Voici donc Christine Fréchette.
9: Il s'inscrit directement, ce projet-là, dans la vision de notre nouveau gouvernement, à savoir offrir des services, des soins de santé adaptés à la réalité de chaque personne qui a besoin de soins particuliers. C'était trop triste de voir des jeunes gens ou des jeunes, des personnes dans la fleur de l'âge, devoir aller en CHSLD, faute de lieux qui leur soient destinés, qui leur soient adaptés à leurs besoins. Ça, ce centre-là, ça va permettre aussi de mieux soutenir les familles des résidents. Et ça, c'est un point important, parce qu'il y a besoin de soutien.
8: Le complexe qui devrait accueillir ses premiers usagers, à l'été 2027. L'ambassadeur des États-Unis au Canada ne comprend pas les frustrations des Canadiens face aux tarifs douaniers imposés par l'administration Trump. En entrevue à Radio-Canada, Pete Hoekstra estime que les droits de douane sont là pour rester et que tous les pays qui veulent faire affaire avec les États-Unis doivent accepter cette nouvelle réalité. Laurence Martin l'a rencontré.
10: Just doesn't make any sense.
11: Pete Hoekstra n'a pas la langue dans sa poche. Proche de Donald Trump, l'ambassadeur américain à Ottawa a un message clair pour les Canadiens. Les tarifs sont là pour rester.
12: It's our policy.
11: C'est notre politique, dit-il, et on l'applique de façon uniforme.
13: But do you understand where that frustration is?
11: Comprends-tu la frustration des Canadiens à l'égard de l'administration Trump?
12: Absolutely no.
11: La réponse est sans équivoque.
12: We put tariffs on everybody in the world.
11: Toutes les régions du monde sont logées à la même enseigne, plaide-t-il. L'ambassadeur dénonce aussi le retrait de l'alcool américain des tablettes.
12: We think the alcohol ban is totally unfair.
11: Une riposte injuste, selon lui.
13: If Canadian provinces were to...
11: Mais un retour du Bourbon du Kentucky sur les tablettes entraînerait-il une baisse des tarifs?
12: Non.
11: Là encore, la réponse est tranchée. Pete Hoekstra soutient qu'Ottawa devrait avoir une approche plus conciliante avec Washington.
12: I'd say, put on your sales hat.
11: Je leur dis, mettez votre chapeau de vendeur et expliquez en quoi l'Ontario, par exemple, est le meilleur endroit pour se procurer des voitures.
12: Why getting them from Ontario is...
11: Et ce, même si Donald Trump répète souvent que son intention est de rapatrier la totalité de la production automobile au sud de la frontière.
14: We want to make our own cars. We don't really want cars from Canada.
11: Le fossé entre Ottawa et Washington ressort donc clairement dans l'entretien, mais les tensions n'empêchent pas l'ambassadeur d'aimer son rôle.
13: Do you like being an ambassador?
12: I love standing up for America each and every day.
11: Celui, dit-il, de prendre la défense de l'Amérique chaque jour. Ici Laurence Martin, Radio-Canada, Ottawa.
8: Le bâtonnier du Québec, maître Marcel-Olivier Nadeau, rencontre des citoyens et des juristes de la région aujourd'hui. Il souhaite échanger avec eux pour mieux comprendre certains enjeux et quels sont leurs besoins. C'est la 11e et dernière escale d'une tournée du Barreau du Québec qui s'est arrêtée dans autant de régions depuis le mois d'avril. L'organisation produira un rapport national cet été, fera des recommandations au gouvernement. Maître Marcel-Olivier Nadeau, qui pratique au Saguenay-Lac-Saint-Jean, affirme que l'accès à la justice, l'accompagnement des citoyens et les délais de traitement sont les principaux écueils. Il veut donc trouver des solutions pour améliorer cette situation.
15: Au système de santé, quand les gens rentrent, là, on le voit dans les statistiques, quand ils vont dans le système de santé, ils en ressortent rassurés, ils en ressortent avec une confiance approfondie, une confiance grandie envers le système de santé. Malheureusement, avec le système de justice, ce n'est pas le cas. Et je pense qu'il faudra mettre le doigt sur la raison. Évidemment, il a ses lacunes, il a ses problématiques de financement, disons ça comme ça. Ouais. Mais on souhaiterait que les citoyens en ressortent avec une plus grande confiance.
8: La crue du printemps est très visible dans la région. Il suffit de circuler près des ouvrages de retenue et des barrages pour entendre rugir les tonnes métriques d'eau et voir le courant spectaculaire. C'est la direction régionale des barrages du ministère de l'Environnement qui s'occupe de la gestion lors de la crue printanière. Charles Poirier, un ingénieur qui travaille au sein de l'équipe, affirme que c'est une tâche colossale. Il explique ce qu'il en est à l'heure actuelle pour l'immense bassin du lac Kenogami.
16: La crue a été un petit peu plus hâtive que d'habitude. Donc, on s'est ajusté. Et là, on se dirige vers le début juin avec un réservoir qui est presque rempli. Mais on se garde toujours une petite marge de manœuvre pour faire face à des crues tardives qui peuvent nous surprendre. Là. Donc, on veut justement pas être surpris. On se garde une petite marge, mais on chemine vers un réservoir plein comme on espère toujours et qu'on réussit très souvent à atteindre pour le 15 juin.
8: Et au sport, les Saguenayens ont réussi une première victoire hier au tournoi de la Coupe Memorial. Un but de Liam Lefebvre en prolongation, son deuxième de la soirée, a amené les Bleus vers un gain de 3-2 contre les Rockets de Kelowna, équipe hôtesse de la compétition. Les Sags bénéficient d'une journée de congé, disputeront leur dernière rencontre de ronde préliminaire demain contre les champions ontariens, les Rangers de Kitchener. C'est ce soir qu'a lieu le troisième match entre le Canadien de Montréal et les Hurricanes de la Caroline. Série égale 1-1 après la défaite du tricolore en prolongation. Samedi, match qui a lieu au Centre Bell à compter de 20h. Et au tennis, c'est un départ pour le tournoi de Roland-Garros en France. Leila Annie Fernandez va amorcer son parcours en fin d'après-midi. Elle affirme que les résultats obtenus récemment lui ont permis de retrouver un bon rythme avant d'arriver à Paris. On retrouve 5 joueurs masculins et 9 joueuses féminines canadiennes à ce tournoi français.

0: Nombreux, nombreuses, vous êtes à nous avoir écrit après le passage de Richard Desjardins dans notre studio. Il était là pendant toute une heure pour répondre à vos questions. Ça va se rattraper sur l'application audio très, très rapidement. Et ce sera aussi diffusé, ces épisodes des chairs, cet été. Lynn nous écrit un jour en transit à Rouyn-Noranda dans un pub avec l'équipe de travail. J'étais aperçue de dos. J'ai involontairement fait un détour pour te voir en face. Toi, le monument, le gars de bois qui me rejoint tellement, les paroles, la musique et tout ton reste me cogne encore. Et à chaque jour dans le cœur, sois éternel, Richard. C'est un bien, bien beau message, ça. C'était hyper sympathique que cette heure passée avec notre public aussi qui était en studio pour lui poser des questions. Sentait la fébrilité, le respect aussi de tout le monde. Vraiment un beau moment de radio. C'est le moment de dire bonjour à Arnaud Granata.
1: Bonjour, Pénélope.
0: Salut, président d'Index Design. Bonjour, Julie Bouchinger.
2: Allô, Pénélope.
0: Directrice de publication du magazine Clin d'œil. On est dans les sentinelles de l'air du temps, donc les tendances que vous voyez se dessiner dans vos domaines. On fait quoi tout à l'heure, Arnaud? Vous nous parlez de quoi?
1: Alors, je vais vous parler d'un sujet épineux. C'est doit-on ou pas utiliser et épier le chat GPT de son conjoint ou de sa conjointe pour s'assurer de sa fidélité?
0: Est-ce qu'on peut répondre maintenant?
1: Non, on fait pas ça, mais certains le font.
0: C'est une tendance.
1: Donc, je vais vous expliquer ça.
0: Parfait. Ouais. Julie, parlons d'un symbole de la mode durable qui disparaît.
2: Mm-hmm. Je ne sais pas si vous êtes familière avec cette marque-là qui s'appelle Everlane. C'est une marque fondée au début des années 2010 à San Francisco qui, en fait, propose... Ça a longtemps été l'espèce d'uniforme de la modeuse un peu minimaliste, petits jeans coupés à la cheville, loafers, petit t-shirt blanc, un peu preppy. Et ce qui faisait la particularité de cette marque-là, c'était une marque qui ralliait vraiment les troupes autour d'une promesse de mode éthique durable. Et ils prônaient, là, je les cite, la transparence radicale. C'était assez nouveau à l'époque, donc on informait les consommateurs sur les usines où étaient fabriqués les vêtements, sur la main-d'œuvre qui y travaillait. Et aussi, par exemple, sur les taux de majoration. On voit ça plus souvent là, aujourd'hui, mais on dit voici ce que ça nous a coûté pour fabriquer telle pièce et voici ce que nous chargeons aux clients. Puis là, on essayait d'être très transparent et de garder ça au plus bas. Et là, on en reparle cette semaine. C'est une marque qui est un peu perdue, là, la faveur des consommateurs dans les dernières années. On a appris la semaine passée que le géant de la mode ultra éphémère, Shein, a fait l'acquisition de cette marque-là pour la somme de 100 millions de dollars américains, selon Forbes, évidemment, parce qu'on n'a pas vu là, les chiffres officiels. Alors, évidemment, scandale. C'est une marque qui parle beaucoup aux gens de la génération des milléniaux, là, parce que c'est une marque qui est née à l'époque où, c'est ça, les milléniaux étaient dans la jeunesse fleur de l'âge, entrés sur le marché du travail. Donc, évidemment, on a crié au scandale parce que c'est une marque qui a bâti toute son ADN sur la transparence, la mode durable et tout. Et Shein, s'il y a une marque qui est peut-être à l'opposé de ça sur le spectre des valeurs, c'est bien elle. Faut dire que Everlane avait quand même un peu avait perdu quelques plumes. La marque a été mise à mal en 2020 quand une enquête, par exemple, du New York Times a révélé que la compagnie était accusée d'antisyndicalisme. On dénonçait aussi à l'époque une culture interne un petit peu tumultueuse. À cette époque-là, en 2020, cette marque-là était au sommet de sa valeur. On parle de 600 millions de dollars américains. Mais elle a piqué du nez ensuite et une part majoritaire a été rachetée par un groupe qui s'appelle L4 qui est une société d'investissement soutenue par le géant LVMH. Donc, je le disais, la marque a aussi perdu un peu la faveur des consommateurs en cours de route. Et aujourd'hui, cette marque est criblée de dettes. On parle de 90 millions US. Ils sont incapables même de payer le loyer de la maison mère. Ils sont sur le point de s'y faire expulser. Donc, on se doute que peut-être que l'idée d'avoir un nouvel acquéreur arrive comme une bonne nouvelle pour eux. Mais évidemment, les consommateurs qui... La base, en fait, ce qui restait de cette base-là crie au scandale parce que les gens, ce qui restait, comme je le dis, ben en fait, étaient encore attirés par cette promesse de mode durable. Et là, ben, avec Shein dans le décor, ça paraît pas tout à fait possible. Shein, de son côté, bien sûr, serait pas mécontent de se dorer d'un petit vernis de bon citoyen corporatif en faisant l'acquisition de cette marque parce que évidemment, c'est pas quelqu'un qui est reconnu pour ça. Alors, c'est sûr, pour moi, ça s'inscrit dans tout un mouvement qui a commencé il y a quelques années. On a vu beaucoup de marques, là, c'est ça, au début des années 2010, prôner beaucoup la transparence, la durabilité, mais il y en a plein qui ont été, après ça, accusés d'éco-blanchiment. Je pense à H&M, Armani, Reformation, Zara, il y en a plein. Mm-hmm. Et les consommateurs sont devenus un petit peu cyniques aussi par rapport à tout ça. Et Le combiné avec le fait que le taux d'inflation augmente, le hausse de la coût, il y a une hausse du coût de la vie aussi. Ben là, on est comme peut-être dans un moment où ça se peut, ce type de transaction qu'on aurait peut-être imaginé complètement impossible avant. Ce qu'il faut dire, c'est que on ne sait pas d'abord exactement, avant de crier au scandale, là, on ne sait pas exactement quelle forme va prendre le rachat concrètement. C'est pas impossible que Shein continue de laisser une grande indépendance à Everlane, qui continuerait donc de promouvoir son ADN de base. Il pourrait aussi inviter cette marque-là à bénéficier de sa chaîne de production. On le sait, je suis venue en parler ici il y a quelques semaines. Ils ont un programme qui s'appelle Accelerator, qui permet à leurs adhérents d'utiliser leur chaîne de production, leur technologie, leur base de clients pour améliorer leur vente. Et parce que ça, c'est un truc qui est un peu controversé, mais oui, Shein est vraiment un mauvais joueur corporatif. On sait que derrière leurs travailleurs travaillent, c'est ce que je souligne.

0: À chaque fois, c'est surtout pour les conditions de travail des gens qui œuvrent pour eux que je m'inquiète. Mais ils ont mis sur pied une façon de produire et de gérer leur inventaire basée sur la technologie, sur les données, qui a fait ses preuves et qui est même en train, qui pourrait faire école. Et ça, c'est tentant pour les marques d'y adhérer. Ils ont tout un système de production basé sur des micro-productions dans des petits ateliers séparément. Ils gèrent presque en temps réel la demande. Mmh. Et ça, dans l'absolu, c'est pas une mauvaise pratique. Si on gérait mieux la demande en temps réel et les inventaires, on aurait moins de surproduction. On n'aurait pas, on pourrait régler une partie du problème de la surconsommation en mode. Et donc, c'est le genre de modèle qu'ils sont en train de promouvoir et qui est peut-être tentant à copier ou auquel adhérer. Alors, je pense que, en terminant, peut-être la conclusion qu'il faut tirer de ça, c'est que ce qui est un peu triste, c'est que le mouvement de tous ces vêtements éthiques, de transparence corporative, toute cette idée de acheter moins mais acheter mieux, a peut-être jamais vraiment réussi à s'enraciner ou à créer un réel changement. Et d'ailleurs, la vérité, c'est que la consommation per capita de vêtements ne cesse d'augmenter, surtout depuis 2020. Les collections en magasin continuent de poursuivre leur cycle incessant de tendances et de micro-tendances. Et avec les moyens des consommateurs qui diminuent, ben les marques de mode ultra-éphémères sont plus que jamais au goût du jour. D'ailleurs, on apprenait la semaine passée que les Québécois sont eux-mêmes friands des vêtements fabriqués par les Chines et Temu de ce monde. Le Conseil québécois du commerce de détail nous apprenait que 19% des Québécois auraient acheté sur Chine ces 6 derniers mois.
1: Mais ils arrivent chez nous, là, non? Avec des boutiques?
0: Absolument. Oui. Puis
1: à Québec,
0: effectivement. Ça fait pas l'unanimité, mais les gens continuent de les acheter, ces vêtements-là, puis peut-être parce qu'ils n'ont pas les moyens d'acheter autre chose.
1: Quelqu'un me faisait remarquer aussi que dans les tailles plus, Chine et Temu, ou en tout cas, Chine offre ça. Donc là, il y a comme le milieu doit se regarder aussi, le milieu de la mode.
0: Absolument, oui, absolument.
1: Donc, fast fashion.
0: Ouais, absolument. Donc voilà, c'est
1: merci,
0: un peu triste. C'est tout.
1: Ouais, merci. C'est un autre recul en fait qu'on observe dans bien d'autres domaines, puis la mode n'est pas à l'abri de ça.
0: Exact.
1: Merci Julie Bouchinger. Arnaud, parlons donc de cette tendance. Douteuse.
2: Mais moi, j'ai envie de vous poser la question. Est-ce que ça vous est déjà arrivé d'aller fouiller dans le chat GPT de votre chum, de votre blonde, de vos amis?
1: Honnêtement, vous savez que je suis pas capable de mentir en onde. Fait que là, vous posez une question. Ben, c'est sûr que oui. Julie, jamais je fouillais dans rien, mon chum est scotché
0: à son téléphone à la journée. Il faudrait que je lui vole son téléphone pendant qu'il prend ça. Ben, quoi qu'il y a sûrement des gens qui font ça.
2: Je sais pas. Pensez à ça parce que, en fait, j'ai vu cette histoire, c'est absolument incroyable, mais vrai. C'est une autrice qui a publié le 1er avril dernier sur son Substack une chronique où elle raconte qu'après avoir découvert par hasard, elle dit par hasard, l'historique de recherche du chat GPT de son conjoint, elle a décidé de le quitter. Moi, d'abord, je me suis même dit, bon, 1er avril, c'est comme un poisson d'avril, mais c'est vraiment une histoire vraie. Cette autrice en question, elle s'appelle Lindsay Horn. Elle a écrit plusieurs livres par ailleurs. Elle est aussi très active donc sur Substack, où elle va partager ses pensées, ses réflexions. Vous pouvez aller la suivre si ça vous intéresse. Alors, l'histoire est intéressante. Un jour, elle est à la maison. Elle va rédiger sur son ordinateur un courriel à un de ses clients. Et puis là, la batterie de son ordinateur va soudainement lâcher. Et il se trouve que son conjoint dort à côté d'elle et elle va attraper machinalement son ordinateur, l'ordinateur de son chum. Elle va ouvrir ChatGPT pour corriger les fautes de son courriel en question à son client. Et puis là, elle va se rendre compte d'une ancienne conversation sur le côté gauche de l'écran de ChatGPT. Alors, si vous utilisez ChatGPT, vous le saurez sûrement. Sur le côté gauche, il y a l'historique de vos recherches. Et elle va découvrir qu'une conversation s'intitule « Problèmes relationnels et incertitudes ». Alors là, évidemment, il y a une petite interrogation qui surgit. Et erreur à mon avis, c'est qu'elle a cliqué sur la conversation en question pour faire remonter tout l'historique de la conversation.
1: Ça aurait été difficile de pas cliquer.
2: Mais en fait, bon, je peux pas vraiment la juger, mais elle commence donc à lire par la fin ce que ChatGPT a écrit à son chum. Et ChatGPT avait le verdict suivant final. À partir de tout ce que vous êtes en train de me dire, je vous suggère de mettre fin à votre relation actuelle.
0: ChatGPT qui est très complaisant puis qui prend toujours le bord de la personne qui pose les questions aussi, là.
2: Ouais, ça, effectivement, c'est un très bon point, Julie. Donc, elle est remontée au début de la conversation et là, elle est repartie en fait à l'origine de la conversation avec ChatGPT.

0: société où son chum a commencé comme ceci. Sa requête était la suivante. Devrais-je être amoureux après 3 mois et demi?
1: Oh, ça faisait 3 mois et demi?
0: Ouais, ça faisait 5 mois que le couple était ensemble. Okay. Donc, elle a compris que ça fait déjà quelques semaines que son chum se questionnait sur...
1: amoureux.
0: Ouais,
2: mais moi, je trouve ça déjà suspect. Là. Après 5 mois, je pense pas que tu peux prendre le laptop de quelqu'un puis commencer à fouiller. Qu'elle sache comment le débrouiller. Je sais pas, tout ça, je trouve ça très douteux.
0: Donc bon, on est déjà dans le jugement, mais j'ai eu les mêmes réflexions de vous, Julie, mais j'ai pas osé le dire. Non. Bon, cela dit, donc ça fait 5 mois que le couple était ensemble et elle a compris donc que son conjoint se questionnait sur l'état de leur relation et sur ses sentiments. Et elle a lu le descriptif que son conjoint faisait d'elle à ChatGPT, vous savez, pour pouvoir faire une requête, faut essayer de donner le plus de détails possible à cette machine-là. Et donc, il dit, ma blonde, je la trouve trop sensible, trop mince, trop fragile, elle a un style de vie qui me confronte. Et la phrase qui a fini par l'achever, il dit, je ne suis pas fier d'elle. Alors, c'est triste, évidemment, et vous doutez peut-être que elle a fini par le quitter, elle a fini aussi par le confronter, son chum. Et cette histoire aurait pu rester une histoire isolée, mais sa publication a déclenché un torrent de réactions en chaîne, des dizaines de milliers de partages, de commentaires. Certains aussi, beaucoup d'internautes qui ont partagé des histoires semblables. Et puis, une série d'entrevues qu'elle a menées pour des grands médias, dont le New York Post, où elle s'est vraiment expliquée. Oui, c'est vraiment une histoire qui a fait le tour du monde. Et puis, on se rend compte que cette histoire, et c'est là où c'est intéressant dans le cadre d'une tendance, c'est qu'elle résonne chez de nombreuses femmes et d'hommes, parce qu'elle dit beaucoup sur notre époque, sur la gestion des émotions humaines par le biais de la technologie, au lieu de le faire dans des conversations qui peuvent être directes, qui peuvent être franches, peut-être confrontantes aussi avec certains...
1: Y a-tu vraiment besoin de valider avec ChatGPT s'il n'est pas fier d'elle, puis être aussi trop seul? À un moment donné, c'est comme... C'est assez de base, là. T'as fait la réflexion toi-même.
0: Ben effectivement, faire appel à son jugement, mais en même temps peut-être que certains ont besoin, ou je sais pas, ça dépend aussi de le type de relation qu'on a avec ChatGPT. Des fois, il est ouvert en permanence, on peut converser avec lui, on peut lui demander mille choses. Peut-être qu'il avait besoin de valider des choses avec. Mais on parle aussi peu de l'impact de ces conversations-là qu'on peut avoir avec ChatGPT, des conversations très intimes où tout est enregistré. Et contrairement à un psychologue, où la confidentialité des données, évidemment, la confidentialité de ce qu'on dit à un psy reste dans un bureau, là, on est exposé, évidemment, à ceux qui peuvent prendre nos machines, mais aussi ça questionne sur la sécurité des données de manière générale. Et
1: Je suis vraiment d'accord. Je pense, moi, j'utilise presque pas ChatGPT. Je tente de résister, mais la fois ou les deux fois, j'étais comme, oh mon Dieu, c'est des questions que je voudrais pas que ça soit sorte dans le public que j'ai posé.
0: Et voilà. Et en fait, et quand on revient, je voyais une étude qui dévoilait que 42% des 18-30 ans utilisent ChatGPT pour régler leurs problèmes de couple. Donc, avoir des conseils sur leur relation, rédiger certains messages, ou même savoir comment aborder certaines conversations avec son chum. Puis je pense que c'est tout à fait correct.
1: Ouais, ouais.
0: Mais je trouve que ça va changer quelque chose si une machine aussi performante soit-elle va nous conseiller sur l'expression de nos sentiments. C'est un peu paradoxal parce que l'amour, justement, c'est censé être au-delà des algorithmes et des données. Alors, je pense que c'est toute une réflexion aussi plus large sur la question de la violation de l'intimité numérique dans un couple. Mais moi, j'irai pas sur ce jugement-là. Tout ce que je peux vous dire, c'est que moi, j'ai l'impression que certaines de mes conversations privées vont rester privées. Même, je ne les confronterai même pas avec ChatGPT.
1: Non, c'est ça l'affaire qu'il faut pas faire, Arnaud. Ouais. OK, merci pour ça.

0: Mais là, Julie, il y a du bruit d'eau dans cette, cet extrait audio.
1: Et là, ce que je vous propose aujourd'hui, c'est de vous laver, mais sans eau. Alors là, je vous explique. Au cours des dernières années, on a déjà commencé à s'habituer à des produits qu'on était habitués d'utiliser liquides, mais sans eau. Donc, des produits en barre, comme du shampoing ou du revitalisant. Et là, on se disait, c'est vraiment génial pour le camping.
0: Mais ça prend quand même de l'eau pour les faire mousser.
1: Mais ça prend de l'eau. Vous devez quand même être sous la douche pour les utiliser. Et là, on a franchi une nouvelle étape. C'est des produits lavants pour le corps qui ne nécessitent pas d'eau. Donc, vous n'avez pas du tout besoin de passer sous la douche.
0: Mais qu'est-ce que vous pensez qu'on fait avec le Purel, les amis?
1: Ah, j'étais sûre que quelqu'un allait soulever la question du Purel. Ce n'est pas du tout
2: produit. On
1: ne
2: va pas s'enduire de Purel.
0: On le fait déjà sans eau depuis quelques années.
1: C'est vrai. Mais maintenant, ces produits-là, qui ont une composition un peu différente, vous permettent de vous laver. En fait, c'est que les gels antiseptiques pour les mains sont conçus pour détruire les virus et les bactéries, mais pas pour nettoyer les saletés. Donc, c'est des produits pleins d'alcool, là. Mais ces produits-là, comment ça marche? Dans un savon classique, il y a des molécules qui sont à la fois attirées par l'eau et la graisse. Donc, on enlève les impuretés avec la partie attirée par la graisse, puis ensuite, tout s'en va au rinçage. Mais ces nouveaux produits fonctionnent grâce à un autre phénomène qui est la friction mécanique. Donc, les produits contiennent des solvants qui vont décoller les impuretés et les dissoudre. Et c'est ce qui est différent avec, par exemple, les antiseptiques qui enlèvent les bactéries. C'est pas conçu pour enlever les impuretés. Alors là, ce que vous pouvez faire, c'est si vous sortez du gym ou de la randonnée, vous pouvez vous frotter avec ça.
0: Mais est-ce que c'est un produit humide?
1: C'est comme un gel,
0: Donc, puis l'on frotte.
1: Vous frottez, puis c'est tout. Hop, vous vous rhabillez.
0: Sinon, il y a toujours la salive et le pouce. Là. Ça a fait des générations d'enfants.
1: C'est vrai, j'ai fait ça sur ma fille ce matin.
0: Ben oui, ça marche toujours, ça.
1: Alors, c'est sûr que les dermatologues disent attention, ça peut irriter la peau, mais pas tant à cause des solvants, mais parce que vous vous doutez qu'il faut quand même frotter un certain temps là pour faire le tour de comme tout le corps et que ça doit rester une solution ponctuelle. Ça prend une certaine souplesse aussi pour réussir
0: certains endroits.
1: Pour certains endroits. Mais les TikTokers qui l'ont essayé semblaient plutôt satisfaits de leur expérience. Cela dit, on n'a pas non plus énormément de distance. On ne sait pas si à long terme ces produits sont vraiment sans aucun danger pour la peau, mais je pense que c'est plutôt inoffensif. C'est juste que dans l'application, ça me paraît quand même un peu laborieux. Puis aussi psychologiquement, c'est comme bizarre de se rhabiller sans prendre une douche, mais ça, c'est peut-être juste moi. Par ailleurs, il y a quelques années, il y avait une petite tendance qui s'appelait le lavage sélectif, où pour être plus doux avec la planète, on s'est mis à promouvoir l'idée de se laver juste, mettons, de prendre une douche juste une journée sur deux, mais de se laver autrement entre ces douches. On se lave les endroits susceptibles d'être un peu plus sales et c'est une...
2: Comme les épaules, les genoux.
1: Oui, c'est ça, le derrière des bras. Exactement. C'est une tendance qu'on avait aussi baptisée nettoyage de festival. Si vous êtes déjà allé à Chicago puis que vous êtes essuyé les aisselles avec une petite lingette humide, là, vous comprenez d'où ça vient. Exactement. Donc, ce que je propose en attendant d'avoir plus d'informations sur ces gels lavants sans eau, vous pouvez aussi espacer vos douches en vous nettoyant peut-être les aisselles avec une petite débarbouillette puis un petit savon doux. Là. Vous n'avez pas besoin de vous nettoyer le milieu de la cuisse.
0: Ah, j'adore tout ça. OK, merci beaucoup, Julie. Et on termine avec pourquoi? Si je fais ça dans une photo, le signe en V avec mes doigts, c'est dangereux?
2: Alors, écoutez, c'est ma pose préférée, le signe en V avec les doigts, mais il faut que ce soit fait face caméra. Sachez que il y a plusieurs spécialistes coréens, chinois qui disent faites attention parce que ça peut vous donner des indices sur vos données biométriques et on peut les utiliser. Ouais. Donc c'est un réflexe en fait très japonais. Vous savez, on le voit souvent sur des jeunes japonais qui se font prendre en photo. C'est une tradition qui remonte très loin dans l'histoire. Ce fameux signe en V. Moi, je le fais sur toutes les photos, mais ça remonte aux années 40.
0: Ben c'est le V de la victoire après la guerre, exact.
2: Exactement. Et ça a été repris. Adopté par la culture nippone dans les années 70-80. C'est plus large que juste le signe de la victoire. Aujourd'hui, c'est vraiment un symbole de paix, un symbole de joie. Et c'est devenu tellement populaire que dans le monde entier, tout le monde l'utilise maintenant pour signifier la joie. Et on apprenait, donc il y a une dizaine de jours dans les médias chinois, que ce simple signe-là de la main sur une photo devient une source d'inquiétude pour des autorités en ligne. Il y a plusieurs experts qui disent donc que c'est une pose qui pourrait exposer les empreintes digitales si vous le faites. Alors, je m'explique. Dans une émission télé-réalité qui se déroule en ce moment en Chine, il y a un expert financier qui a utilisé un exemple. Il a pris un égo-portrait d'une célébrité chinoise qui faisait le signe de la victoire, où on voyait vraiment ses doigts, et elle a montré que ses données biométriques personnelles étaient exposées. Il a expliqué que les empreintes digitales, si elles sont prises à moins de 1,5 mètre en fait de l'écran, de la caméra, de l'objectif, eh bien ces données pouvaient être utilisées. L'affaire, elle a été reprise dans plusieurs médias chinois qui se sont eux-mêmes qui ont eux-mêmes tenté l'expérience, notamment China Newsweek, et il y a plusieurs experts professeurs de cryptographie qui ont validé ces théories-là, parce que oui, si les photos sont de bonne qualité, on peut reconstituer les détails d'une main pour des fraudes, de l'usurpation d'identité, etc. En même temps, il y a aussi des experts en sécurité industrielle qui ont rassuré la population en disant techniquement, oui, c'est possible d'utiliser les empreintes digitales, mais c'est aussi très difficile à mettre en œuvre. Et là où ça devient intéressant, c'est qu'on est en train de voir une vraie tendance de jeunes, en Corée notamment, qui changent leur pose sur les photos pour éviter, c'est devenu une affaire qui est tellement grosse, pour éviter que l'on voit leurs empreintes digitales. Donc, ils vont faire le V, mais de l'autre côté.
0: Mais ça n'a pas la même signification. On dirait que ça, c'est le chiffre 2. Je l'essaie depuis tantôt. Ah, là. On dirait que quand on le fait les ongles, on dirait qu'on dit le chiffre 2, tandis que le piece de l'autre côté, il est vraiment plus
2: Ah ouais, faut ils se sont renouvelés, mais il y a aussi toutes sortes d'autres poses. Alors c'est j'ai vu des jeunes sur les médias sociaux flouter les doigts aussi, donc alors faire le signe de la chinoise, mais flouter les doigts pour qu'on ne voit pas les empreintes digitales. Moi je trouve que c'est une histoire qui est évidemment hallucinante. Ouais, on a presque l'impression d'être dans un épisode de Black Mirror, mais surtout on se dit, on vit dans un monde où la voix peut être clonée pour des appels frauduleux. Ça on le sait, notre visage aussi peut être récupéré par l'intelligence artificielle pour des fraudes en format deepfake, là ces vidéos qui sont vraiment faites par ordinateur, qui sont fausses. Et là, je trouve que cette histoire-là vient encore renforcer le fait qu'on donne absolument toutes nos données sur les médias sociaux qui peuvent être récupérées à notre insu.
0: On ne donne pas nos données, on prend nos données, c'est pas pareil.
2: Oui. Mm-hmm. On prend, effectivement, dans ce cas-là, on prend les données. Dans certains autres cas, on finit par les données en échange d'autres affaires. Mais bon, même si les risques sont assez théoriques, je pense que moi, perso, je vais repenser mes poses de cet été.
0: Ben, on peut pas faire des pistes, on peut pas fouiller dans le téléphone de notre chum.
1: Va falloir débarrer son cellulaire avec son sang bientôt.
0: Oh,
2: ça va pas bien.
0: Arnaud, c'était la dernière fois qu'on se voyait cette saison.
2: Oh, merci. Mais on va se revoir bientôt, j'espère.
0: Absolument, à partir d'où? Je l'espère bien. Et Julie, on se revoit la semaine prochaine pour une dernière fois avec Chris Bergeron. Et nous, on se retrouve demain, j'espère. Au revoir tout le monde.
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Bonjour, bon début de semaine. Et faites attention à votre cœur ce soir. Alors que les Canadiens de Montréal affrontent la Caroline dans un troisième match des séries éliminatoires qui promet d'être enlevant au Centre Bell, on sait que les partisans du tricolore prennent le sort de leur équipe très à cœur, trop même parfois, mais on peut maintenant le quantifier médicalement. Alors, on sait déjà depuis longtemps qu'une bonne télésérie, un bon téléroman, comme La Petite Vie à l'époque, ou encore un match du Canadien en série, ben ça permet de désengorger les urgences du Québec. Hein? Il y a moins de monde qui se rendent à l'hôpital quand ils sont passionnés parce qu'ils écoutent la télé, comme s'ils oubliaient qu'ils sont malades ou alors ils attendent la fin de l'émission pour se rendre à l'urgence. Mais là, on apprend dans la presse que c'est l'inverse à l'Institut de cardiologie de Montréal, où l'urgence reçoit plus de patients les soirs de match depuis le début des présentes séries, 20% de plus, pour être précis. Et la chef du département de médecine d'urgence de l'Institut de cardiologie de Montréal, la docteure Julie Sirois, a étudié les données des 14 matchs joués lors des séries 2026 contre le Lightning de Tampa Bay et les Sabres de Buffalo. Et effectivement, il y a donc plus de patients aux urgences ces soirs de match-là. Et là, on parle d'hypertension artérielle causée par un but, de douleurs thoraciques en raison des émotions pendant le match, d'essoufflement, de palpitations cardiaques rapides, et ainsi de suite. Et elle précise, la docteure Julie Sirois, bon, qu'il y a généralement des facteurs de risque présents chez la personne avant un match, comme l'hypertension, le diabète, l'obésité ou la mauvaise forme physique. C'est donc pas seulement en raison de l'émotion suscitée par le match qu'on explique la hausse de fréquentation de l'urgence, mais c'est un déclencheur. Bon, évidemment, ça doit

0: tard au mois de juin. Sinon, les sujets du jour. Le nouveau code du bâtiment du Québec qui devrait entrer en vigueur en octobre prochain cause des maux de tête aux promoteurs immobiliers et aux entrepreneurs en construction. Le gouvernement ajoute des normes, des règles, comme des corridors plus larges, des salles de bain plus grandes, des normes sismiques plus fortes aussi, et ainsi de suite. Ce qui a pour effet de faire grimper la facture, autant pour les logements neufs que pour les rénovations. On va en discuter avec Isabelle Melançon, la présidente de l'Institut du développement urbain. Elle représente les promoteurs immobiliers qui demandent à Québec de mettre la réforme sur pause, étant donné la hausse déjà importante des coûts de construction depuis quelques années. On va en discuter avec elle vers 12:30. Et tout de suite après, on va se rendre en Ukraine, où la Russie a tiré hier sa plus importante salve de missiles sur la capitale, Kiev, en 18 mois. Y compris avec des nouveaux missiles hypersoniques qu'ils ont utilisés très peu souvent. En fait, c'était la troisième fois seulement depuis le début de la guerre que la Russie utilisait ces nouveaux missiles hypersoniques. Alors, est-ce que c'est un geste désespéré alors que c'est l'Ukraine qui gagne du terrain sur le champ de bataille depuis le début du printemps? Notre collaborateur sur place, Stéphane Sioan, va nous expliquer où on en est dans cette guerre qui dure quand même depuis 4 ans. Mais d'abord, près de 3 millions de Québécois âgés de 16 à 65 ans n'atteignent pas le niveau de lecture suffisant pour leur permettre de lire et de comprendre un texte long. C'est ce qui ressort de la plus récente analyse de la Fondation pour l'alphabétisation. Un constat préoccupant qui a des conséquences importantes sur le marché du travail, sur l'économie. On va tenter de comprendre comment cette problématique touche la productivité du Québec avec Dai Diallo, l'économiste et spécialiste en main-d'œuvre pour le Conseil du patronat du Québec. Monsieur Diallo, bonjour.
1: Bonjour, Monsieur Castonguet.
0: Alors, le lien n'est peut-être pas si évident que ça pour tout le monde. En quoi le faible taux d'alphabétisation est dommageable pour la productivité, là, concrètement?
1: Mais concrètement, c'est qu'un faible taux d'alphabétisation fait en sorte que les travailleurs ne peuvent pas utiliser, par exemple, de la machinerie complexe ou ne peuvent pas se retrouver dans des milieux de travail qui leur demandent de comprendre des analyses qui sont des situations qui sont extrêmement complexes pour bien réaliser leur travail. Et vous savez, on vit aussi aujourd'hui dans un monde qui est en perpétuelle transformation sur le marché du travail. On parle de l'arrivée de l'intelligence artificielle dans nos milieux de travail, on parle d'automatiser, de robotiser, donc d'utiliser de la machinerie plus complexe. Donc, si on n'est pas capable de déchiffrer un texte simple ou un texte un peu plus complexe, eh bien, c'est beaucoup plus difficile de réaliser son travail de la bonne manière. Donc, on perd en productivité. Nos entreprises se retrouvent dans des situations où la main-d'œuvre n'a peut-être pas toutes les compétences nécessaires pour accomplir le travail de la meilleure des manières.
0: On parle quand même de presque 50% de la population de 16 à 25 ans qui ne parvient pas à comprendre des textes complexes. Là, c'est quand même énorme. Vous êtes économiste. Aidez-nous à comprendre un peu plus en détail parce que la Fondation pour l'alphabétisation dit que si 350 000 Québécois de plus améliorent leur niveau de littératie pour atteindre le niveau 3, ça c'est des textes denses ou un peu plus longs, on verrait une croissance annuelle de 5,9 milliards de dollars du PIB nominal québécois et jusqu'à 2,6 milliards de dollars de plus dans les poches des travailleurs. Alors, comment on arrive à ce constat-là assez précis quand même?
1: Et effectivement, comme vous le disiez, aujourd'hui, c'est à peu près 52% des personnes de 16 à 65 ans qui n'atteignent pas le niveau 3 de littératie.
0: Donc, oui, j'ai dit 16 à 25 ans, mais c'est 16 à 65 ans. Pardon, c'était mon erreur.
1: Exactement. C'est facilement corrigé. Ouais. Donc, effectivement, pour ce 52% de gens, c'est très difficile de comprendre un texte qui est complexe. Donc, cette difficulté-là fait en sorte, comme je le disais, que nos entreprises peuvent avoir des enjeux de productivité. Et vous savez, souvent, on aime se comparer au Québec, et c'est une bonne chose, aux provinces qui nous entourent. Effectivement, en termes de littératie, le Québec est la 8e province au Canada. Et quand on regarde nos voisins...
0: 8 sur 10, là.
1: 8 sur 10, ouais. Effectivement. Quand on regarde nos voisins ontariens, effectivement, rattraper le niveau de littératie de l'Ontario, sur toute population égale, bien sûr, si on avait le même niveau de littératie, c'est-à-dire le même nombre de gens au-dessus du seuil 3 de littératie, effectivement, ce serait entre 350 000 et 375 000 Québécois qui passeraient au niveau 3. Et en faisant des modélisations économiques, en regardant l'impact potentiel d'une productivité plus importante qui est due à ce passage-là, eh bien, on constate que c'est à peu près 6 milliards de dollars que l'on peut rajouter au PIB de la province, donc du Québec, et en termes de revenus personnels de ces personnes-là, c'est à peu près 2,6 milliards de dollars qu'on pourrait aller chercher en revenus supplémentaires.
0: Et donc, pourquoi les revenus augmenteraient si les personnes avaient une meilleure littératie, leurs revenus personnels?
1: Ils auraient accès à de meilleurs emplois, par exemple, parce que vous savez, aujourd'hui, avec un niveau de littératie plus faible, on a des emplois qui sont moins bien rémunérés, donc avec des compétences moins importantes. Donc, toute chose étant égale par ailleurs, un beau terme d'économiste. Donc, si le niveau de compétences augmente, on est censé avoir des revenus supplémentaires. Et donc, c'est ce qui explique ce 2,6 milliards pour les personnes, mais

0: l'ensemble de l'économie, l'impact est beaucoup plus grand. On parle d'à peu près 6 milliards de dollars.
1: C'est certainement utile que le plus de travailleurs possible puissent lire des textes complexes, ne serait-ce que pour comprendre parfois même leur contrat de travail à eux. Hein, ça peut être assez complexe à comprendre. Donc, les bienfaits de la littératie là, sont nombreux. Ça, tout le monde le comprend. En même temps, il y a des métiers qui sont très utiles dans la société où on n'a pas toujours besoin de lire des textes longs ou complexes. Des métiers plus manuels, je pense à l'agriculture, certains emplois dans les usines, dans le domaine de la pêche ou de la construction. Des domaines où on a besoin actuellement de travailleurs, de beaucoup de travailleurs. Donc, est-ce que, oui, c'est bien que tout le monde soit en mesure de lire des textes complexes, mais est-ce que c'est à ce point nécessaire dans certains métiers?
0: Mais vous serez étonné, Monsieur Castonguay, en 2026, comme je disais tout à l'heure, la nécessité d'automatiser, la nécessité d'avoir des processus qui intègrent l'intelligence artificielle font même que dans des secteurs comme l'agriculture ou la pêcherie, la nécessité d'avoir des travailleurs qui ont des compétences plus importantes, par exemple en matière de littératie, se fait sentir au jour d'aujourd'hui. Donc même dans ces secteurs-là, c'est important que l'on fasse en sorte que nos travailleurs au Québec aient un niveau de littératie plus important. Mais je pourrais même sortir juste de l'économie, Monsieur Castonguay, parce que dans la vie de tous les jours, les études montrent qu'un niveau de littératie plus important dans la société entraîne des enjeux de santé publique moins importants. Par exemple, il y a une incidence que l'on a vue entre le niveau de littératie faible et les maladies chroniques que l'on peut avoir dans la société, ou même des enjeux d'alcoolisme. Donc, socialement, un niveau de littératie plus important permet aux gens d'avoir une meilleure santé, et même à la société, à la collectivité, des dépenses moins importantes, par exemple en santé publique, la prévention, comme on le disait aussi d'une certaine manière, ben ça aide à dépenser moins au bout du processus, donc à avoir une société plus en santé.
1: Daï Diallo, économiste spécialiste en main-d'œuvre pour le Conseil du patronat du Québec, merci d'être venu nous voir en studio.
0: Merci, Monsieur Castonguay.
1: Merci.
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1: On commence ça du côté de l'Assemblée nationale à Québec. Marie-Hélène Tremblay, bonjour.
3: Bonjour, Alec.
1: Grosse journée pour Christine Fréchette quand même. Mm-hmm. Trois annonces, là. On va y revenir dans un instant, mais on se demandait en fin de semaine, est-ce que oui ou non, au Québec, on a les moyens de ces nouvelles annonces destinées à affronter le coût de la vie? Parce qu'Éric Girard semblait tout d'abord sceptique dans un courriel envoyé au début du mois de mai, puis finalement disait avoir la marge de manœuvre en fin de semaine lors de différentes entrevues. Expliquez-nous ça, là.
3: Ben, c'est justement la publication du texte de notre collègue Thomas Gerbet qui a donné un peu le ton à la journée de samedi, parce qu'il y avait Conseil national à la CAQ du côté de Lévis. Et dans ce courriel envoyé à la première ministre, là, donc le 2 mai dernier, le ministre des Finances écrit qu'il s'inquiète justement de voir toutes les nouvelles dépenses qui dépassent la limite qui a été convenue de 250 millions de dollars. Il ajoute dans son courriel, Éric Girard, que les Québécois savent compter et qu'il ne souhaite pas qu'elle dépense à tout vent comme le faisait son prédécesseur. Ceci dit, c'est vrai qu'il y a eu quelques différends entre François Legault et Éric Girard, mais comme on dit, le ministre est toujours rentré dans le rang. Il est resté en poste, même si parfois il y avait des divergences de vues avec François Legault. Alors, visiblement, divergences aussi avec Christine Fréchette. Mais autant la première ministre qu'Éric Girard ont minimisé un peu, là, samedi matin, l'importance de ce courriel. En fait, Éric Girard s'est défendu en disant, ben, ça fait partie de mon rôle d'être le contrepoids de la première ministre, que c'est parce que je connais bien le portrait de la situation financière du Québec, même s'il reconnaît ultimement que c'est sa patronne qui a le dernier mot. Alors, histoire de calmer le jeu, parce que visiblement ça n'avait pas suffi, là, tout ça, en samedi matin, le ministre Éric Girard a effectivement donné une entrevue à notre collègue Véronique Prince, dans laquelle il précise que les revenus sont un peu plus importants qu'anticipés. Même chose pour les transferts fédéraux, qui sont aussi un peu plus importants que prévu. Alors, dans ce contexte, le cadre financier est respecté. Oui, sa patronne peut aller de l'avant en dépensant davantage que les 250 millions de dollars prévus, mais de combien? Ça, c'est pas clair. Le ministre s'est bien gardé de nous dire justement la nouvelle limite qu'il a fixée à la première ministre. Donc, en ajoutant les annonces qui vont être faites un peu plus tard aujourd'hui, Christine Fréchette, jusqu'à maintenant, a pris des engagements qui atteignent 336 millions de dollars. C'est presque 100 millions de plus que prévu. Alors, bien hâte de voir comment Éric Girard et Christine Fréchette vont communiquer à l'avenir, parce qu'on le dit, hein, les écrits restent. Alors, est-ce qu'il va continuer de faire ses avertissements ou de passer ses messages par courriel, ou est-ce qu'il va le faire de façon verbale?

0: En tout cas, ça éviterait peut-être certaines fuites.
1: J'ai toujours trouvé un peu étrange, moi, cette espèce de carré de sable de 250 millions qu'Éric Girard a imposé pendant la course à la direction, parce que il est ministre des Finances, donc c'est à lui, évidemment, d'avoir une discussion avec le premier ministre ou la première ministre sur ce qui est possible d'être fait. Mais en bout de piste, c'est le premier ministre ou la première ministre maintenant qui décide. Et si cette personne dit, moi, je veux dépenser, je sais pas, 500 millions, 750 millions, parce que je juge que X, Y ou Z, on en a besoin, et que je vais compresser ailleurs, faire des choix, des arbitrages. Je me dis, c'est un peu bizarre le carcan dans lequel Éric Girard a imposé là ses deux aspirants premiers ministres à l'époque. Là, on est pris avec des chiffres alors qu'en réalité, c'est le premier qui les ait rendus publics, c'est un peu particulier. Alors que je sais pas ce que vous en pensez, Marie-Lyne.
0: On connaît le côté un peu plus conservateur là du ministre des Finances. Hein? Je veux dire, disons qu'on n'est pas très étonné qu'il ait voulu imposer un carré de sable. Mais vous avez raison. Ultimement, c'est le patron qui décide et ce sera à lui finalement d'ajuster son budget en conséquence. Mais c'est sûr que dans le contexte actuel, le budget est écrit à l'encre rouge. Les partis d'opposition flairent la bonne affaire. On est à quelques mois d'une élection, alors ce qui vient encore un peu plus compliquer le travail de Christine Fréchette.
1: Bon, résumez-nous là en une trentaine de secondes les annonces qu'on va faire du côté de Christine Fréchette un peu plus tard aujourd'hui.
0: D'abord, abolition de la TVQ sur certains produits d'épicerie, mais ça va représenter un manque à gagner de 100 millions de dollars par année. Donc, on se prive de revenus quand même importants. Ça veut dire, Alec, une aide de 50 dollars par année par ménage. Pour certains qui ont déjà du mal à joindre les deux bouts en ce moment, ça paraît quand même, malgré tout, bien peu. Il y a deux autres engagements, mais qui sont ponctuels, donc seulement pour cette année. Réduction du coût de l'immatriculation et aussi une aide davantage supplémentaire aux moins nantis. Alors, ce matin, Christine Fréchette, elle s'est défendue en disant qu'en ce moment, elle continue de gouverner, mentionnant qu'elle est en phase avec les attentes des Québécois qui ont besoin d'un coup de pouce. Elle donnait l'exemple de la fermeture là, du détroit d'Ormuz parce que au moment du dépôt du budget, on prévoyait que la crise allait durer 6 semaines. On en est à 13 semaines. C'est ce qui explique finalement que les impacts se font un peu plus sentir et qu'il faut donner un coup de pouce supplémentaire, a-t-elle prétexté. Tous les détails, donc 14h du côté de Sherbrooke.
1: Marie-Hélène Tremblay, merci. À demain.
0: À demain.
1: On se dirige maintenant du côté d'Ottawa. Laurence Martin, bonjour.
2: Bonjour, Alec.
1: Alors, vous avez réalisé une entrevue avec l'ambassadeur américain au Canada qui fait beaucoup réagir, Monsieur Hoekstra, Peter Hoekstra, qui ne démontre pas beaucoup d'empathie ou d'autocritique envers ses autres Canadiens, là.
2: Non, c'est pas un homme qui fait beaucoup dans l'introspection, hein. Peter Hoekstra, c'est un politicien républicain de 72 ans, pour ceux qui ne le connaissent pas bien. Il a fait une bonne partie de sa carrière au Michigan, où il a été membre du Congrès notamment. Il a été ambassadeur déjà sous la première administration de M. Trump. C'était aux Pays-Bas. Il est proche d'ailleurs idéologiquement du président. Et moi, ce que je trouvais intéressant de l'entendre, parce qu'on a une révision importante qui s'en vient avec Washington sur la CIUM. Puis parfois, c'est difficile de savoir ce qui se passe en coulisses. Bon, les échos qu'on avait de quelques sources, c'est qu'il y avait de la frustration du côté américain par rapport au Canada, qu'on nous trouvait trop ferme. Bon, M. Hoekstra, je pense, l'a clairement exprimé durant cette entrevue. Il reproche, en fait, carrément aux politiciens canadiens de nourrir parfois un sentiment anti-américain. C'est comme si c'était de notre faute, finalement, parce qu'on a enlevé l'alcool américain des tablettes, parce qu'ils disent qu'il y a des politiciens qui ne vont plus en voyage aux États-Unis, comme Doug Ford qui a dit « Je ne ferai pas mon voyage hivernal personnel en Floride. » Et quand je lui ai demandé à M. Hoekstra, mais est-ce que vous comprenez d'où elle vient, cette frustration des Canadiens? Il a répondu du tac au tac, non, nos tarifs s'appliquent partout à tout le monde. Oui, il peut y avoir des variations. Évidemment, le Canada fait partie de la CIUM, mais il dit, il faut défendre les intérêts de l'Amérique. Et quand on l'écoute, Alex, c'est comme si le Canada n'avait pas compris que les États-Unis agissaient en superpuissance et qu'il fallait s'ajuster. Son message à M. Hoekstra, c'est d'ailleurs, ben, vous devriez au Canada être beaucoup plus conciliant. Regardez, par exemple, le Mexique, qui avait une longue liste d'irritants avec Washington. Ils sont en train de passer à travers. Il dit aux Canadiens, vous devriez faire de meilleurs pitchs de vente, montrer en quoi l'Ontario, par exemple, c'est le meilleur endroit pour acheter des voitures. En même temps, on sait que le président américain répète qu'il veut tout rapatrier aux États-Unis. Puis même si on remettait l'alcool américain sur les tablettes, il a dit, M. Hoekstra, ben, ça n'amènera pas un allègement tarifaire. Alors, c'est quoi l'incitatif pour nous? Il dit, ça va avoir un impact sur la façon dont on négocie. Donc, ça vient renforcer tout ça, cette idée qu'il y a un peu un prix d'entrée ou que Washington veut qu'on fasse des concessions rien que pour s'asseoir à la table. Je pense que ça vient expliquer aussi à quel point il y a un fossé important entre Ottawa et Washington et qui le Canada Canada a face à lui en ce moment.

0: soir.
1: Oui, on avait l'impression d'un ambassadeur qui demandait au Canada de plier
0: oui.
1: sur toute la ligne, presque dire « Coucou, je panier, là. Vous êtes chanceux de pouvoir faire affaire avec nous, notre superpuissance, alors vous devriez nous donner ce qu'on veut. » En tout cas, il n'y avait pas beaucoup d'empathie. Mettons qu'on ne sentait pas le rôle de courroie de transmission et de facilitateur
0: non.
1: entre les deux pays.
0: Je ne pense pas qu'il perçoit son rôle ainsi.
1: Non, clairement pas. Mark Carney, maintenant, qui a un message pour les Canadiens qui se lancent dans des démarches référendaires. Faites attention, dit-il.
0: Oui, en fait, il prenait quelques questions des médias ce matin à Ottawa, puis il a été interrogé sur l'initiative référendaire de Danielle Smith, la première ministre albertaine, ce que certains appellent là, le référendum pour avoir, oui ou non, un autre référendum. Et on lui a demandé à M. Carney s'il avait tenté de décourager la première ministre albertaine de se lancer dans le processus. Alors, Alec, il n'a pas répondu directement, mais il a quand même dit, Madame Smith, elle n'écoute pas toujours mes conseils. Donc, probablement oui qu'il en a été question. Il a dit après, ben c'est ce que c'est. Nous, notre travail à ce stade-ci, c'est de s'assurer que la question est conforme à la loi sur la clarté. Et après ça, M. Carney a lancé un avertissement aux Albertains qui pourraient être tentés par l'indépendance en disant, moi, j'ai vu ce que ça a donné lors du Brexit, parce qu'il était gouverneur de la Banque d'Angleterre durant cette période. Il affirme, M. Carney, souvent on dit aux gens dans les camps indépendantistes, votez pour la séparation ou pour le Brexit, et ça va renforcer notre posture. D'après lui, c'est un bluff dangereux, ce sont ses mots. Et il a ajouté, M. Carney, moi, je ne pense pas que c'est utile de poser ces questions fondamentales. Il fait référence aux questions référendaires. Les Albertains n'ont pas voté pour ça à la dernière élection. Alors, j'ai hâte de voir comment Mme Smith va réagir à cette déclaration. Au Québec aussi, peut-être que le Parti québécois va dire, parce qu'il pourrait se sentir interpellé par ces déclarations. Et autant allait qu'on sentait la semaine dernière beaucoup de prudence d'Ottawa vers la fin de la semaine. Là, Monsieur Carney, ses ministres qui vantaient les avantages pour l'Alberta de rester dans la fédération. Le premier ministre l'a réitéré aujourd'hui, mais il est allé plus loin là en disant aussi, ben d'après lui, ce n'est pas utile de poser ces questions référendaires.
1: Laurence Martin, merci. À bientôt.
0: À bientôt.
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1: Bonjour Raphaël.
3: Bonjour Alec.
1: Oui, non, peut-être. A-t-on une entente entre les États-Unis et l'Iran? On se pose la question régulièrement, puis encore dans les dernières heures. On s'approche d'un accord, dit-on. Et le secrétaire d'État Marco Rubio disait même là qu'on pourrait peut-être attendre des nouvelles de la part de Téhéran dès aujourd'hui.
3: Ouais, alors c'est ce qui est évoqué, quoi qu'en Iran, on dit il ne faut pas s'attendre à une signature imminente. Mais on reconnaît que du progrès a été fait. Qu'est-ce qu'on sait de cette possible entente? Ben, rien d'officiel, évidemment. Ce qu'on sait, ce sont des informations qui ont été rendues publiques ou partagées par des sources dans différents médias américains. Il y a entre autres cette question du nucléaire qui est très importante, Alec, parce qu'on s'en souvient, c'est ce qui a été évoqué par les États-Unis et Israël pour mener les frappes contre l'Iran, d'abord le 28 février dernier. On n'a pas tous les détails, mais donc sur cet enjeu du nucléaire, il y aurait un engagement à ne pas développer d'armes nucléaires, donc pas de programme militaire, ce qui n'empêcherait pas un programme civil pour l'Iran. Mais des discussions seraient encore nécessaires, même après la conclusion d'un accord, pour déterminer le sort réservé à ce fameux uranium enrichi qui se trouve en Iran. Les États-Unis aimeraient qu'il sorte du pays. Faudrait discuter davantage là-dessus. Maintenant, il y a la question aussi qui est cruciale, celle du détroit d'Ormuz, très important évidemment pour le président américain Donald Trump, compte tenu des impacts de ce qui s'est passé autour du détroit sur le marché mondial du pétrole, les cours du pétrole, puis le prix à la pompe aux États-Unis alors qu'on est en année électorale. Eh bien, on s'engagerait à un retour d'ici 30 jours au trafic maritime d'avant la guerre. Donc ça, c'est une possibilité. L'Iran, toutefois, tient à dire qu'elle continuerait de contrôler ce qui se passe dans cette région autour du détroit d'Ormuz où elle est présente. Donc, ce sont les bribes qu'on a pour le moment. Mais de toute façon, ce qu'on comprend, c'est que même si on annonce un accord, Marco Rubio disait, le secrétaire d'État, on va peut-être avoir des nouvelles de l'Iran aujourd'hui, eh bien, même si on annonce cet accord-là, il faudra 60 jours pour s'entendre sur les détails définitifs. Donc, c'est en quelque sorte une prolongation du cessez-le-feu qui viendrait avec des grands principes sur lesquels travailler entre Téhéran et Washington.
1: Les États-Unis avaient déjà conclu, c'était sous Barack Obama en 2015, un accord là, sur le nucléaire iranien. Là, on a l'impression qu'on va peut-être conclure quelque chose qui a déjà été conclu.
3: Ouais, je suis retourné voir, puis le New York Times a fait un bon portrait là-dessus sur qu'est-ce que contenait cet accord justement de 2015.
1: Que Donald Trump a réfuté, disant que c'était la pire entente au monde.
3: Oui, puis quand il est arrivé au pouvoir, tout de suite, il s'en est retiré lors de son premier mandat. Donc, à ce moment-là, avec cette entente sous l'égide des États-Unis, mais il y a d'autres pays qui avaient participé aux négociations, notamment des Européens, la Russie, la Chine aussi, je pense, à l'époque, 98% de l'uranium.

0: uranium enrichi a quitté l'Iran à ce moment-là. Donc, avant ce que dit le New York Times, l'entente, on avait assez d'uranium enrichi en Iran pour la composition de 8 à 10 bombes nucléaires. Après, il y en avait à peine assez pour une bombe. Donc, beaucoup d'uranium avait quitté. Supervision des conditions par des observateurs internationaux pour s'assurer du respect des termes de l'entente aussi. Et en contrepartie, eh bien, il y a des observateurs, j'ai dit des observateurs internationaux, mais en contrepartie, on s'assurait aussi que les sanctions étaient levées contre l'Iran, ou en tout cas une partie des sanctions qui font mal à l'économie iranienne. Donc, on se pose et on verra, évidemment, quand on aura les détails qui seront présentés.
1: Ça pourrait ressembler à ça.
0: Ça pourrait beaucoup ressembler. Ouais. Il faudra voir comment Donald Trump se justifie, lui qui, justement, a énormément critiqué cette entente-là.
1: Je ne pense pas qu'il va se justifier. Il va simplement dire que son entente est meilleure que la précédente.
0: Ouais, c'est assez prévisible, en effet.
1: C'est prévisible. Parce que là, Donald Trump fait aussi face à des critiques dans son propre camp. Là, il y a des voix qui s'élèvent en disant, là, tout ça pour ça, là, ça va pas bien.
0: Oui, justement, il a tenu ce matin sur son réseau Truth Social à s'en prendre à certains élus républicains, dont Tom Tillis, qui est sénateur de la Caroline du Nord, qui ne se représente pas, là, qui est en fin de mandat, et que Donald Trump a traité de perdant. Parce que M. Tillis, ben, a remis en question les informations qui circulent au niveau de l'entente, puis dit de toute façon, là, c'est tellement important qu'il faudrait que ce soit approuvé par le Congrès. Mais il n'y a pas que lui qui avait déjà critiqué les décisions de Donald Trump dans le passé qui s'en prend à cette possible entente-là. Il y a aussi Roger Wicker du Mississippi qui dit que de croire à la bonne volonté de l'Iran pour cette période de 60 jours qui serait nécessaire pour négocier, ce serait une erreur désastreuse, c'est ce qu'il dit. Et il y a aussi Ted Cruz, le sénateur du Texas, qui parle également de grandes erreurs. Alors, on voyait avec le déclenchement de la guerre que ça ne faisait pas l'affaire de tout le monde dans le mouvement MAGA puis au sein du Parti républicain. Est-ce que la conclusion de cette guerre-là pourrait aussi diviser les troupes de Donald Trump? C'est une possibilité.
1: Raphaël, merci beaucoup.
0: À demain.
1: À demain.
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1: Andréanne, bonjour.
3: Bonjour, Alex.
1: On vient de parler avec Raphaël de cet accord qui pourrait être conclu dans les prochains jours entre l'Iran et les États-Unis. On verra bien si ça va se produire, mais en tout cas, les marchés réagissent rapidement. Le prix du pétrole, lui, baisse.
3: Oui, d'à peu près 6 % sur Wall Street. Là, on est à 91 $ américains le baril. À Londres, ça recule d'autant, 6 %. On passe sous la barre des 100 $, donc 97 $ et demi à peu près pour un baril échangé à Londres. C'est un recul non négligeable, là, mais le prix du brut, je vous le rappelle, reste à peu près 40 % plus élevé qu'il ne l'était avant le début du conflit. Alors, on est loin de crier victoire, d'autant plus que les analystes, les investisseurs, à peu près tout le monde commence à être habitué aux déclarations de Washington. On nous fait miroiter une entente, là, dans les jours qui suivent. Est-ce que ça se concrétise? Est-ce qu'il y a des embûches, etc.? Donc, encore beaucoup de prudence. Je signale qu'il n'y a pas de réaction sur les marchés boursiers américains parce que c'est fermé. C'est Memorial Day aux États-Unis. Mais à Toronto, le TSX grimpe quand même d'à peu près 1 %. Un nouveau record, d'ailleurs, pour l'indice. En Europe, il y a eu des gains d'1 % à peu près. 3 % pour la bourse de Tokyo. Donc, oui, un certain espoir, mais ne vous attendez pas à une baisse significative du prix du litre d'essence à court terme.
1: Malheureusement.
3: Non, en fait, même JP Morgan ce matin dit, même si le détroit d'Ormuz devait rouvrir à la circulation en juin, le prix du brut va continuer d'osciller autour des 95-100 $ d'ici la fin de l'année, parce qu'il y a encore plus d'une centaine de pétroliers qui sont coincés dans le Golfe. Ils contiennent 170 millions de barils de pétrole. Ils devront d'abord quitter la région, livrer leur cargaison avant de revenir. Ça peut prendre au moins 3 mois avant qu'on retrouve le balai habituel là, des pétroliers dans la région. Et en plus, ça c'est sans parler des bris, là, des dommages qui ont été causés à plusieurs installations de production pétrolière pendant ce conflit qui pourrait prendre des mois, voire des années à réparer. Alors, le retour à la normale, pour vrai, là, va falloir être patient.
1: Pas tout de suite.
3: Non.
1: La Commission de la construction du Québec a dévoilé ses perspectives et le constat, il est assez clair. L'industrie a besoin de main-d'œuvre et de beaucoup de main-d'œuvre.
3: Parce que même si l'économie du Québec stagne en ce moment, il y a quand même un grand nombre de grands projets qui s'accélèrent. Les besoins sont importants. La Commission de la construction du Québec fait le point sur l'industrie. Dit déjà qu'en 2025, donc l'an passé, pour la première fois, le nombre de salariés dans l'industrie a franchi la barre des 200 000. Le niveau d'activité enregistré, ça a été 216 millions d'heures travaillées, en hausse de 3 %. Et là, on nous dit à court terme, d'ici 2030, l'activité va encore s'intensifier. On prévoit 220 millions d'heures travaillées en moyenne chaque année. Et on va avoir besoin encore d'à peu près 17 000 personnes de plus. Alors, parce que les projets majeurs, il y en a plein. Là, si on regarde du côté du génie civil et la voirie, la ligne bleue du métro de Montréal, remplacement du pont de l'Île-aux-Tours, Turte, la réfection du tunnel Louis-Hippolyte-La Fontaine. Il y a des projets éoliens Charlevoix et Québec. Il y a des projets industriels, secteur résidentiel, on en parle constamment, du fait que ça s'accélère, la construction, pour arriver à avoir une offre suffisante de logements. Alors, en raison de tout ça, oui, des besoins importants en main-d'œuvre et pas toujours facile de recruter, évidemment, dans le secteur de la construction.
1: Et il y a Tim Hortons qui lance une vaste campagne de recrutement.
3: Ils cherchent 10 000 nouveaux travailleurs. C'est énorme. Quand même. Il y a eu plusieurs événements, 400 événements de recrutement local qui se sont tenus dans les deux derniers mois et ça va se poursuivre. On parlait ensemble la semaine dernière d'un plan d'expansion, là, 80 nouveaux magasins, en fait restaurants, qui vont ouvrir. Et ce qui est intéressant, c'est que pour aller chercher ces 10 000 personnes supplémentaires, on sent que Tim Hortons veut beaucoup miser sur les jeunes, davantage que par le passé. C'était déjà le cas. On mise beaucoup sur les jeunes déjà, mais on avait pendant un certain temps misé sur les travailleurs issus du programme des travailleurs étrangers temporaires. Là, Tim Hortons dit, on met un frein, on fait un pas de recul à cet égard-là, d'une part, parce qu'on observe que le taux de chômage étant élevé chez les jeunes, c'est un bassin de main-d'œuvre qu'on semble vouloir prioriser.
1: Bon, très bien. Avez-vous vos billets pour le match de ce soir au Centre Bell?
3: Non, parce qu'à presque 1000 $ le billet, oui, le plus cher de la Ligue, trois fois plus cher ou presque, là, que pour aller les voir en Caroline. Non, pas
1: le
3: de billets.
1: Le marché de la revente surchauffe à Montréal pour aller voir
3: incroyable.
1: Les matchs. C'est quand même assez incroyable. Effectivement, billets les plus chers ici par rapport aux autres matchs actuellement dans les autres séries, notamment à Vegas et à Colorado. Merci beaucoup, Andréane.
3: Je vous en prie.
1: Nous, on se retrouve après le Radio Journal. On parle du Code de la construction du Québec qui est plus strict et qui entraîne donc une hausse de coûts des logements. À tout de suite.
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9: Ce midi au Radio-Journal, Christine Fréchette annoncera cet après-midi trois mesures économiques pour faire baisser la pression sur les ménages.
10: Je pense à l'épicerie, je pense au logement, je pense à l'essence. Donc, on vient en soutien aux Québécois.
9: Son ministre des Finances assure que le Québec a la capacité de payer. Démission à Queen's Park.
11: On avait quelqu'un qui pouvait vraiment mettre de l'avant les besoins de la communauté francophone.
9: La députée et ministre Caroline Mulroney quittera ses fonctions dans 10 jours. Et guerre en Iran, Washington et Téhéran soufflent le chaud et le froid sur un éventuel accord de paix. Bonjour, ici Jean-Sébastien Bernatché. La première ministre du Québec, Christine Fréchette, va annoncer dans quelques heures trois nouvelles mesures pour réduire le coût de la vie. Elle compte notamment abolir la taxe de vente sur des produits vendus en épicerie et en pharmacie. J'en parle avec Mathieu Goyer à Québec. Mathieu, avec ces nouvelles mesures, Christine Fréchette dépasse largement la marge de manœuvre de 250 millions de dollars qui avait été prévue dans le dernier budget.
12: Elle se, Jean-Sébastien, l'abolition de la TVQ sur plusieurs produits, comme les fruits et légumes prêts à servir, les barres granola ou encore le papier hygiénique et les mouchoirs, va coûter 100 millions de dollars par année au Trésor québécois. La nouvelle mesure sera permanente. Christine Fréchette va aussi annoncer une réduction du coût d'immatriculation en réaction à la hausse du prix de l'essence, ainsi qu'une aide supplémentaire aux moins nantis, deux mesures qui seront, elles, ponctuelles. Jusqu'à maintenant, la première ministre a pris des engagements d'une valeur totale de 336 millions de dollars. Christine Fréchette justifiait ce matin son choix de dépasser l'enveloppe prévue par le ministre des Finances.
10: Il faut voir dans quelle mesure les Québécois ont besoin de soutien. Les interventions, les annonces qu'on vous fera aujourd'hui, c'est pour aider à donner de l'oxygène, donner du souffle, un coup de pouce aux Québécois. Donc, la situation a évolué différemment de ce que l'on avait souhaité. Si je pense au détroit d'Ormuz, on avait estimé que ça prendrait 5 à 6 semaines avant que le détroit soit à nouveau fonctionnel. Là, on en est à la 13e semaine. Je suis pas certaine que c'est cette semaine que ça va prendre fin.
12: L'annonce officielle de toutes ces mesures sera faite à 14h cet après-midi par la première ministre. Elle sera accompagnée du ministre des Finances, Éric Girard.
9: Merci, Mathieu.
12: Au revoir.
9: En Ontario, Caroline Mulroney a provoqué la surprise en annonçant son départ prochain de la politique ce matin. La fille de l'ex-premier ministre Brian Mulroney, présidente du Conseil du Trésor et ministre des Affaires francophones, a annoncé qu'elle quittera son siège dans les prochaines semaines. Catherine Brulotte est à Toronto. Catherine, le premier ministre Doug Ford parle d'une perte importante pour son cabinet.
13: Oui, celle qui s'était d'abord présentée contre lui à la tête du Parti progressiste conservateur s'est imposée comme un membre central de son cabinet depuis la première élection de Doug Ford en 2018. Elle a occupé les postes de procureur général, de ministre des Transports, de ministre de la Francophonie et de présidente du Conseil du Trésor. Le premier ministre ne cache pas qu'il perd un élément important de son gouvernement.
14: Caroline has been a core member of our government since day one, with an incredible record of accomplishments.
9: Catherine, la nouvelle est accueillie avec inquiétude dans la francophonie ontarienne.
13: C'est elle qui a mené des dossiers importants, comme la création de l'Université de l'Ontario français. Elle a répondu également après l'élimination du poste de commissaire au service en français à ce que la communauté a surnommé le jeudi noir de la francophonie. Et elle permettait aux francophones d'avoir une oreille à Queen's Park, selon le président de l'Assemblée de la francophonie, Fabien Hébert.
11: On avait quelqu'un qui pouvait vraiment mettre de l'avant dans les cercles les plus intimes du gouvernement conservateur ontarien les besoins de la communauté francophone.
13: Doug Ford dit qu'il doit encore confirmer avec elle, mais c'est de toute vraisemblance la ministre des Soins de longue durée, Natalia Kesendova-Baska, qui se verra confier le portefeuille de la francophonie.
9: Merci Catherine.
13: Au revoir.
9: Toujours en Ontario, la mairesse de Toronto, Olivia Chow, annonce qu'elle sollicitera un nouveau mandat l'automne prochain. Élue à l'élection partielle de 2023 après la démission de John Tory, Olivia Chow avait récolté 37 % des voix. Le conseiller municipal Brad Bradford a aussi annoncé qu'il se portera candidat. Les prochaines élections auront lieu le 26 octobre. À Ottawa, la rentrée parlementaire se déroule sur fond de questionnements sur la place de l'Alberta au sein de la Fédération canadienne. En visite sur un chantier de construction ce matin, Mark Carney a réitéré qu'il fera campagne pour l'unité canadienne et qu'il compte miser sur la coopération entre Ottawa et les provinces. Yasmine Midi a assisté au point de presse du premier ministre. Alors Yasmine, Mark Carney a lancé une mise en garde contre ceux qui se servent des questions d'indépendance pour négocier.
15: C'était la première fois que Mark Carney répondait aux questions des journalistes depuis que la première ministre albertaine Danielle Smith a annoncé la tenue d'un référendum sur l'avenir de sa province au sein du Canada. Le premier ministre Carney a répété qu'il allait faire campagne pour le camp fédéraliste, mais vous le disiez, il s'est aussi exprimé sur la question référendaire en tant que telle en disant que ce n'était pas une question utile à poser. On peut l'écouter.
16: In these separation issues, it is often advanced that vote for this and it's a free option.
15: Le premier ministre a qualifié de bluff dangereux l'argument selon lequel les électeurs pouvaient voter pour une option sans conséquence dans l'unique objectif de renforcer la position de négociation de leur camp. Je vous rappelle qu'en octobre prochain, les Albertains voteront pour rester au sein du Canada ou pour démarrer un processus pour la tenue d'un deuxième référendum. Le premier vote ne sera donc pas contraignant.
9: Et puis Mark Carney est revenu là, sur cette quinzaine d'élus libéraux qui ont exprimé leur malaise face à l'entente avec l'Alberta.
15: Ouais, et qui lui ont envoyé une lettre à ce sujet en avril. Le premier ministre a répondu en affirmant qu'il avait un grand caucus, que c'était normal de ne pas s'entendre sur tout. Visiblement, il cherche à minimiser l'apparence d'une fronde à l'interne, mais on sait qu'il y a un certain malaise qui persiste au sein des troupes libérales.
9: Merci Yasmine.
15: Au revoir.
9: Après des semaines de menaces, les États-Unis et l'Iran laissent entrevoir ces derniers jours la possibilité d'un accord qui mettrait durablement fin à la guerre au Moyen-Orient. Des points d'achoppement persistent toutefois entre les deux camps. Faisons le point avec notre correspondant à Washington, Hugo Lavallée. Hugo, il semble donc que les progrès réalisés ne sont pas suffisants pour conclure une entente.
17: Et c'est toujours un peu le même manège qui se répète depuis quelques semaines. De part et d'autre, l'Iran comme les États-Unis font des déclarations qui donnent à penser qu'on est près d'un accord pour par la suite tempérer les attentes. Alors encore une fois, c'est ce qu'on a vu ces dernières heures. Donald Trump ce matin a indiqué que les négociations progressent, mais que les États-Unis ne sont pas prêts à accepter n'importe quoi. Soit ce sera une excellente entente, soit il n'y aura pas d'entente du tout, a-t-il écrit. Sur le fond, on comprend qu'il n'y a toujours rien de réglé en ce qui concerne le programme nucléaire iranien. On discute plutôt de la réouverture du détroit d'Ormuz, de la fin des blocus imposés de part et d'autre. On se donnerait par la suite une période de 30 à 60 jours pour aborder la question nucléaire de front, mais il y a toujours des points de détail qui restent en suspens.
9: Et le président est sous pression de la part de certains de ses alliés pour qu'il n'accepte pas n'importe quoi.
17: Oui, plusieurs médias américains rapportent des tensions au sein du Parti républicain entre la Maison-Blanche et des tenants de la ligne dure face à l'Iran. Des élus au Congrès qui craignent que Donald Trump ne renonce à certains de ses objectifs pour s'extraire de la posture fâcheuse dans laquelle la guerre en Iran l'a placé. On fait valoir pourtant que le problème iranien demeure entier, que le régime n'a pas changé, que la volonté d'obtenir l'arme nucléaire est toujours là. On rapporte aussi des tensions entre Israël et les États-Unis, des échanges tendus entre Benjamin Netanyahou et le président Trump, le président israélien, le premier ministre israélien qui souhaiterait poursuivre l'offensive.

0: militaire contre l'Iran, mais qui aurait été en bonne partie écarté des négociations actuelles.
1: Merci, Hugo.
0: Au revoir.
1: Voilà, c'était le volet national et international du Radio-Journal.
2: Coup d'œil maintenant sur l'actualité au Saguenay-Lac-Saint-Jean. La Ville et le cégep de Saint-Félicien ont présenté aux médias les détails du projet de complexe sportif qu'ils entendent déposer d'ici le 15 juin pour bénéficier d'une subvention du programme d'aide aux infrastructures récréatives, sportives et de plein air. Le complexe sportif Kioki est un projet évalué entre 12 et 15 millions. Le PAFIRSPA permet à Québec de financer jusqu'aux deux tiers le projet. La bâtisse sur deux étages comprendrait un très grand gymnase qui pourrait être divisé de multiples façons, deux terrains réglementaires de basketball ou de volleyball jusqu'à 8 terrains de pickleball. Le deuxième étage aurait des gradins, 208 places assises. Pour le maire de Saint-Félicien, Jean-Philippe Boutin, le complexe sportif viendrait répondre à un besoin pressant.
3: Il permettra à l'ensemble de la communauté, jeunes, étudiants, adultes et retraités, de pratiquer une variété d'activités physiques et de jour comme de soir, contribuant ainsi directement à la santé et à la qualité de vie de notre population. Le complexe Kioki constitue aussi un levier majeur de développement et d'attractivité pour notre région, et plus particulièrement pour le haut du lac Saint-Jean. Il permettra non seulement de soutenir nos étudiants et nos athlètes, mais aussi de créer un véritable lieu de rassemblement régional.
2: Et une trentaine d'intervenants du milieu culturel s'inquiètent d'une possible réduction du budget qui permet aux écoles de participer à des sorties culturelles. Parmi les signataires d'une lettre ouverte aujourd'hui, on retrouve la directrice de la programmation et du marketing de Diffusion Saguenay, Claudine Bourdage.
4: Il y a beaucoup de parents, malheureusement, qui n'ont pas les moyens ou n'ont pas dans leur culture, justement, de sortir dans les salles de spectacle avec leurs enfants. Donc, souvent, c'est la seule façon pour les enfants d'être mis en contact avec le spectacle, c'est par l'école.
2: Elle déplore donc l'incertitude qui entoure les budgets dédiés à la culture, craignant une diminution du nombre de jeunes dans les salles de spectacle. De la pluie dans la région, actuellement 11 degrés à Saguenay.
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1: Rebonjour. Dans les prochaines minutes, on va se rendre en Ukraine, où la Russie a infligé la plus importante attaque de missiles balistiques à la capitale Kiev en 18 mois. Et ça survient au moment où l'Ukraine regagne du terrain sur le champ de bataille dans le sud du pays. Alors, malgré ce qui se passe au Moyen-Orient avec l'Iran, il faut pas oublier le conflit en Ukraine, donc on va se rendre sur place dans quelques instants. On va aussi parler de la situation à Cuba, qui reste très difficile. Ce sera vers 12h40, dans une trentaine de minutes. Et entre les deux, Hélène Buzetti et Pierre Duchesne vont revenir sur le rapport de l'organisme Parapluie Oui Québec, publié en fin de semaine, qui reproche aux partis qui portent le mouvement souverainiste de négliger le vivre ensemble, notamment amener les nouveaux arrivants à adhérer au projet de pays, de ne pas être suffisamment inspirant également. Donc, on va en parler en grand angle avec Hélène et Pierre tout à l'heure. Mais pour tout de suite, les modifications au nouveau code du bâtiment du Québec peuvent paraître bien loin de vos préoccupations quotidiennes, mais elles ont un impact direct sur l'une des dépenses les plus importantes des ménages, le coût du logement. Alors, je vous donne quelques nouvelles mesures là, qui semblent s'imposer dans ce nouveau code du bâtiment du Québec qui devrait rentrer en vigueur en octobre, comme avoir des couloirs plus larges pour répondre aux besoins de mobilité d'une population plus âgée. Ça me semble quand même une assez bonne idée. Il y a certaines normes qu'on veut imposer qui sont intéressantes, même si on peut se poser la question si elles sont vraiment nécessaires. Par exemple, avoir des salles de bain plus grandes dans les nouveaux logements, prévoir des installations adaptées aux véhicules électriques également. Et il y a des normes qu'on veut imposer qui semblent un peu étonnantes, ou du moins qui font sourciller. Je pense à ces nouvelles normes plus sévères en cas de tremblement de terre. Pourtant, on n'a pas très souvent de tremblements de terre au Québec. Et quand on en a, ils sont assez mineurs, donc font pas vraiment de dégâts matériels. Alors, est-ce que toutes ces mesures sont vraiment nécessaires? Parce que surtout qu'elles ont un coût, ces mesures-là, pour la construction de nouveaux logements, mais également pour rénover les logements existants. J'en discute avec Isabelle Melançon, présidente de l'Institut du développement urbain, qui représente les promoteurs immobiliers. Madame Melançon, bonjour.
6: Bonjour, Monsieur Castonguay.
1: Alors, avant de parler des changements comme tels, peut-être nous rappeler qui met en place ce code de construction, le code du bâtiment, et pourquoi le Québec a son propre code du bâtiment, c'est ça?
6: En effet, et c'est la Régie du bâtiment du Québec donc qui est en charge de voir appliquer ces normes.
1: OK, parce que le fédéral a un code de construction aussi, mais le Québec oui. A son propre code où il peut adapter donc les normes

0: à ce qu'ils souhaitent mettre de l'avant, c'est ça?
1: À son territoire, exactement.
0: À son territoire. OK, parfait. Ça vise à assurer la qualité, la sécurité, la longévité des bâtiments. Et là, on propose un nouveau code du bâtiment pour le mois d'octobre. Est-ce que l'idée à la base, elle est bonne? Est-ce que vous étiez d'accord avec l'idée de réformer ce code du bâtiment?
1: Mais la vérité, c'est que tout le monde est d'accord avec la vertu. On peut tenter d'obtenir le risque zéro. On peut, bien sûr, pouvoir et vouloir accueillir des gens à mobilité réduite. On peut vouloir, la liste peut être très, très longue. On peut avoir des voitures électriques dans chacune des cases de stationnement. Le véritable enjeu à ce moment-ci, c'est de savoir est-ce qu'on a le moyen de nos ambitions? Parce que inutile de vous rappeler, Monsieur Castonguay, qu'actuellement, on est en pleine crise d'abordabilité puis en pleine crise du logement. On doit sortir plus de logements de terre à moindre coût. Mais là, malheureusement, avec les nouvelles normes, ce qu'on voit, c'est qu'il va y avoir une explosion des coûts de construction parce que les normes sont plus sévères, plus exigeantes. Et au bout de la ligne, c'est le futur propriétaire ou le futur locataire qui va devoir payer la facture. Et on pense véritablement que la capacité de payer des Québécois, ben, a atteint son niveau le plus haut possible. Je pense qu'on n'est plus capable d'en ajouter. Et dans l'article qui était publié ce matin sous la plume de Charles Cavalier, ben, il y a même une femme chez les promoteurs, je cherche mes mots, oui, qui a exprimé qu'on était pour s'en sortir avec une facture, dans son cas, pour un appartement de plus de 30 000 $. Donc, je pense pas qu'on soit en mesure actuellement de pouvoir ajouter ça à la facture qui est déjà bien salée pour les Québécois, Québécoises. D'ailleurs, aujourd'hui, la première ministre, cet après-midi, va faire une annonce pour alléger le coût de la vie des Québécois, des Québécoises. Mais ça commence, bien sûr, par le logement. Donc, j'en appelle, dans le fond, au gouvernement à lever la pédale, à retirer pour un certain temps ces nouvelles normes qui vont être excessivement coûteuses pour permettre de donner un peu d'air à l'ensemble des Québécois, des Québécoises, parce que ce matin, l'Institut de développement urbain que je représente était bien sûr de l'article, mais vous avez bien vu, ACQ, APCHQ, l'Association des entrepreneurs généraux du Québec, c'est d'une seule voix où nous avons fait la demande au gouvernement de dire, là, on pense que ça peut plus fonctionner. Et en ajoutant des frais comme ceux-là, ce que ça veut dire, c'est qu'on va ralentir la construction de nouveaux logements alors qu'on doit faire l'inverse en pleine crise.
0: Vous donnez l'exemple là, de cet appartement qui pourrait coûter 30 000 $ de plus en raison des nouvelles normes. Est-ce que vous avez en général, je sais pas, chiffré combien ça peut représenter pour une maison neuve ou combien ça... Parce que là, pour un appartement, je peux comprendre, mais mettons pour une maison, est-ce qu'on a déjà chiffré à quoi ça pourrait ressembler les coûts de ces nouvelles normes?
1: Mais je vous rappelle que dans le code de construction, ce sera pas pour chacune des maisons. C'est vraiment pour tout ce qui s'appelle nouveaux appartements avec un nombre d'unités minimum. Mais je vous rappelle quand même qu'on est en train de faire une étude du côté de l'IDU pour voir à combien on évalue les surcoûts. Surcoûts qui viennent bien sûr des normes de construction, mais aussi des redevances de toutes sortes par les municipalités, des délais d'émission de permis, parce que tout ça a un coût. Et au final, je le rappelle, c'est le futur locataire, le futur propriétaire qui va payer les frais.
0: Est-ce que vous comprenez que pour les rénovations majeures aussi, ça entraînerait des coûts? Parce que là, on parle de la construction de blocs appartements, mais si on doit rénover bloc appartement existant, il faudra le mettre aux nouvelles normes, j'imagine. Donc, c'est pas seulement pour les constructions neuves que ça va être...
1: Exactement. Okay. Ça va être aussi plus cher pour la rénovation. Je vous donne un exemple. Un couvent qui abritait jusqu'à il y a pas si longtemps des sœurs. Mm-hmm. On veut transformer le tout en du logement abordable. Ben là, pour faire la transformation de tout ça, on va devoir répondre aux nouvelles normes. Donc, un couvent qui était debout depuis plus de 200 ans, qui a jamais bougé, mais on va devoir aller avec des nouvelles normes sismiques qui, elles, vont coûter excessivement cher. Donc, comment on peut faire du logement abordable quand les normes qui nous exigent ne sont pas abordables?
0: J'avoue que les normes sismiques, là, je me suis un peu gratté la tête en voyant ça ce matin, en me disant, bon, oui, on a des tremblements de terre au Québec de temps en temps, qui sont généralement même peu perceptibles. Des fois, on se réveille la nuit, est-ce que tu as senti la secousse? Bon, c'était 3.3, 3.4 sur l'échelle de Richter, mais on a...

0: vraiment des dommages très importants aux immeubles au Québec. On est chanceux. Est-ce que ça vaut vraiment la peine d'ajouter des normes sismiques? Parce que quand on ajoute des normes, ben là, ça prend plus de béton, plus d'acier, plus de bois pour renforcer les structures. Donc, on se demande, est-ce que ça, c'était vraiment urgent? J'avoue que je me suis un peu gratté la tête là-dessus. Là.
1: Mais je vous répète ce que je vous ai dit d'entrée de jeu. On est tous d'accord avec la vertu. Mais il faut se poser la question, est-ce qu'on a le moyen de nos ambitions actuellement? Et est-ce qu'on est capable de se payer ça collectivement? Elle est là, la véritable question. Et c'est pourquoi, moi, j'interpelle directement le gouvernement du Québec en disant, ben, s'il était possible, minimalement, qu'on puisse avoir une conversation, parce que je vous cacherai pas que je représente l'ensemble des promoteurs de l'ensemble du Québec, partout sur le territoire. Puis nous, on n'a jamais eu d'appel nous demandant, vous en pensez quoi des nouvelles normes? Nous, on n'a pas été consultés. Et si on pouvait minimalement avoir cette conversation-là avec la nouvelle première ministre pour lui exprimer que ça va à l'encontre de ce qu'elle désire actuellement, on a entendu la proposition de la première ministre de dire il faut qu'on puisse donner un peu d'air aux Québécois, mais ça, ça en est une réforme que nous pourrions faire rapidement, qui ne coûte pas un sou au gouvernement du Québec et qui va pouvoir protéger justement le pouvoir d'achat des Québécois et des Québécoises.
0: Est-ce qu'on pourrait faire un tri dans les mesures qui ont été annoncées? Parce qu'il y a des idées qui semblent intéressante. Je parlais d'avoir des nouveaux corridors un peu plus larges pour permettre, bon, par exemple, à des fauteuils roulants de passer. On sait que la population vieillit, donc peut-être que construire effectivement des nouveaux appartements avec des corridors plus larges, c'est pas une mauvaise idée. Est-ce qu'on est obligé, par contre, de l'adopter pour les rénovations? Ça, c'est moins clair. Est-ce qu'on pourrait laisser tomber les normes sismiques, mais garder? Est-ce qu'on pourrait faire un tri là-dedans pour voir ce qui est le plus coûteux, sans jeter au complet le nouveau code du bâtiment, là?
1: Ben, c'est pourquoi, moi, je vous dis, il faut qu'on commence d'abord par une conversation. Je pense que déjà d'avoir la conversation, parce que je ne suis pas certaine que les politiciens, les politiciennes ont pris toute la mesure économique, ce que ça peut coûter d'aller de l'avant avec l'ensemble des normes. Je ne suis pas certaine. Alors, c'est pour ça que moi, j'ai envie qu'on ait cette conversation-là avec le gouvernement du Québec. On a écrit déjà au ministre Jean Boulay, mon organisation qui est l'IDU, mais aussi les autres organisations ont déjà écrit au gouvernement. Je pense qu'il est temps que minimalement, on puisse avoir cette conversation-là.
0: Allez-vous plaider votre point auprès des autres partis également? On s'en va en campagne électorale, là, donc il y aura des plateformes électorales qui vont être rendues publiques. Est-ce que vous parlez aux autres partis?
1: Ben, je vous cacherai pas qu'il faut qu'on parle à tous les partis politiques, bien entendu, parce que là, c'est des décisions de société qu'on doit prendre. Et ces décisions-là, je le souhaite, vont pouvoir être prises pour le bien-être tant économique que dans le quotidien des gens. Parce que, je vous le rappelle, M. Castonguay, actuellement, il y a des gens qui sont pas capables encore de trouver des logements abordables, mais c'est pas avec l'accumulation de tous les règlements qu'on va être capable d'y arriver. Il faut donner de l'air un peu à ceux et à celles qui sont en train de construire. Moi, j'ai une demande que je rêve de faire à l'ensemble des partis politiques, c'est que vous voulez arriver avec une nouvelle norme, sortez-en deux. Il faut qu'on fasse du ménage dans les règlements. On a ajouté des couches sans jamais faire de ménage. Je pense qu'on est rendu là au Québec.
0: Isabelle Melançon, présidente de l'Institut du développement urbain, merci d'avoir été avec nous.
1: Je vous souhaite une bonne journée. Au revoir.
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0: Guerre en Ukraine maintenant. La fin de semaine a été l'une des plus éprouvantes pour les habitants de Kiev depuis le début de la guerre. Une pluie de missiles et de drones russes s'est abattue sur la capitale ukrainienne. Au moins 4 personnes sont mortes et plus d'une centaine d'autres ont été blessées. C'est l'une des plus violentes attaques russes sur l'Ukraine depuis le début de la guerre en février 2022. Moscou demande aux ressortissants étrangers vivant à Kiev, par exemple le personnel diplomatique, de quitter la capitale ukrainienne avant de nouveaux bombardements prévus dans les prochains jours. Alors, on a voulu comprendre ce qui explique cette recrudescence des attaques russes en Ukraine. Pour faire le point sur la situation, je joins sur place Stéphane Sioan, il est journaliste indépendant à Kiev. Stéphane, bonjour.
3: Bonjour.
0: Alors, comment est-ce que vous avez vécu la fin de semaine? Comment les habitants de Kiev ont vécu cette nuit là, de samedi à dimanche?
3: Oh ben, elle a été éprouvée.

0: C'est une nuit qui restera dans les annales de cette guerre, véritablement. C'est une des premières fois qu'on a vraiment senti la brutalité des frappes de missiles russes. À partir de 1h du matin, ça a été un train ininterrompu de missiles qui sont arrivés sur la ville de Kiev. 600 drones d'attaque, 90 missiles de tout type, balistiques, hypersoniques. Dans mon quartier, c'était des explosions en permanence au-dessus des maisons avec des micro-débris de drones qui tombaient sur les toits et qu'on entendait. Et puis, il y a eu donc cette frappe très impressionnante dans plusieurs quartiers du centre-ville de Kiev, même dans la vieille ville, notamment une frappe qui a touché le siège de la direction régionale de Kiev des services d'urgence. Ce sont les services de pompiers et de sauveteurs qui interviennent sur des situations critiques, sur des catastrophes naturelles, mais également sur les bombardements. Il y a tout un quartier du vieux Kiev qui a été fortement endommagé, où dans un rayon autour de 500 mètres de l'impact, toutes les fenêtres ont explosé, les immeubles ont été fortement endommagés. Donc oui, les gens ont été assez choqués, mais il faut quand même rappeler que ce type de bombardement intervient très régulièrement depuis 4 ans, c'est-à-dire que les habitants sont également habitués, il y a une certaine forme de routine et de résilience, et je dirais que dès le lendemain, tout le monde s'est un peu remis à sa vie normale.
1: En général, l'Ukraine réussit à intercepter beaucoup de ces missiles ou drones. Est-ce que ça a été moins efficace récemment? Est-ce qu'on a encore les munitions nécessaires, les intercepteurs nécessaires pour contrer les attaques russes?
0: Oui, vous avez raison d'en parler parce qu'en fait c'est une course contre la montre, une course technologique. C'est-à-dire que dans les deux camps, il y a une montée en puissance technologique et les Ukrainiens ont fait d'énormes progrès en matière d'interception ces 3 dernières années. Alors maintenant, les Ukrainiens sont passés experts pour l'interception des drones Shahed, ces drones qui volent à peu près à 300-400 km/h et qui ont des charges explosives de 90 kg. On estime que ce week-end, à peu près 90% des drones qui ont été envoyés sur Kiev ont été interceptés. Par contre, le problème, c'est avec les missiles balistiques. Il y a véritablement un seul type d'arme qui permet d'être efficace pour abattre dans le ciel les missiles balistiques. Ce sont les missiles Patriot de technologie américaine. Or, il n'y a quasiment plus de livraison de la part des États-Unis. Il y a une pénurie de Patriot dans le monde, surtout depuis le début de la guerre en Iran. Et donc, Kiev, actuellement, a un manque de munitions. Et donc le taux d'interception des missiles est tombé à 50%. Ça veut dire qu'il y a beaucoup de missiles qui ont atteint leur cible, à la fois des industries de l'armement, des entrepôts, des endroits, des usines, mais également des endroits où habitent les habitants. Il y a énormément de bâtiments civils qui ont été touchés. On estime que ce sont 300 sites qui ont été touchés en quelques heures dans la nuit de samedi à dimanche.
1: Est-ce qu'on sait s'il y a un message politique qu'a voulu envoyer Vladimir Poutine en fin de semaine? Parce qu'on a utilisé les missiles balistiques à moyenne portée Oresnik qui peuvent porter des têtes nucléaires ou sont capables d'être équipés de têtes nucléaires. C'était pas le cas en fin de semaine, mais on sait qu'ils sont capables, ces missiles-là, d'emporter des têtes nucléaires. Pensez-vous qu'il y avait un message politique dans l'attaque?
0: Oui, certainement, mais il faut quand même différencier deux choses, l'attaque massive sur Kiev et l'utilisation pour la troisième fois seulement de l'Oreshnik, ce missile à capacité intermédiaire qui peut porter théoriquement une tête nucléaire. Un Oreshnik a été envoyé sur la petite ville de Bilatserkva, c'est à peu près 80 km au sud de Kiev. Bon, visiblement, c'était une base militaire qui était visée, mais les dégâts ne semblent pas être très très impressionnants. Mais par contre, côté ukrainien, on n'a pas véritablement peur de ces Oreshnik. L'Oreshnik est un message politique à l'attention de l'Occident. C'est-à-dire que à chaque fois que la Russie se retrouve en difficulté sur le champ de bataille ou alors sur le plan intérieur, on voit actuellement que les Ukrainiens font très mal avec leurs frappes de drones de longue distance en Russie. Eh ben, ils sortent la carte Oreshnik parce que, en fait, elle sert à exercer une sorte de chantage nucléaire, à dire aux partenaires de l'Ukraine, aux partenaires nord-américains, aux partenaires européens, qu'il ne sert à rien d'aider l'Ukraine parce que, au final, le Kremlin a toujours l'arme atomique. Et donc, c'est quelque chose qui est fait pour faire peur, pour que ça passe dans les médias, pour que ça passe à la télévision. Mais pour l'instant, en fait, l'Oreshnik est une carte qui est vraiment juste utilisée à titre psychologique.
1: Vous parliez du champ de bataille. Les échos qu'on a du terrain depuis quelques semaines sont à l'effet que l'Ukraine gagne.

0: du terrain dans le champ de bataille du sud de l'Ukraine. Donc, en termes de kilomètres carrés, là, on a recommencé à faire des gains du côté de l'Ukraine. La Russie recule depuis quelques semaines, quelques mois. Qu'est-ce qui explique ça?
1: Alors, je dirais qu'il y a une stabilisation de la ligne de front. Depuis à peu près un an et demi, il y avait une avance qui était très lente de la part de la Russie, qui grignotait des petits bouts de territoire, des villages qui étaient détruits depuis très longtemps. Et pendant l'hiver, cette avancée s'est arrêtée parce que il y a une très forte technologisation, permettez-moi ce mot, de la guerre, avec les Ukrainiens qui sont passés maîtres dans l'usage des drones de tout type. Et donc, on a une armée qui est à l'offensive, qui envoie des fantassins sur le champ de bataille, et une armée qui est en défensive, qui défend de manière très très efficace avec des drones. Et maintenant, ce que les Ukrainiens sont en train de faire, c'est pas forcément qu'ils sont en train de regagner énormément de terrain, mais ils reprennent le contrôle de ce qu'on appelle la zone grise. Vous savez, c'est cette espèce de 20-30 kilomètres entre les belligérants, où on ne sait pas véritablement à qui cette zone elle appartient. Et donc les Ukrainiens sont en train de remettre le pied dans cette zone et ils progressent. On estime qu'ils ont à peu près repris depuis 2-3 mois 600 kilomètres carrés. Alors c'est pas encore la mer à boire, mais il y a quand même une dynamique qui est intéressante du côté de l'Ukraine. Et forcément, ça crispe énormément les Russes, le Kremlin, qui utilise également ces frappes comme une réponse à cette nouvelle dynamique ukrainienne.
0: Ouais, et c'est pas grâce à l'argent américain qu'on y parvient, là, parce que l'administration Trump verse presque plus de fonds là, à l'Ukraine. C'est l'argent européen qui permet l'armée ukrainienne de se maintenir.
1: Oui, tout à fait. Alors, je pense que du côté ukrainien, on a fait un peu son deuil des États-Unis, son deuil de l'administration Trump. Je dirais que les contacts sont maintenus par politesse avec les hommes de Donald Trump, mais en réalité, c'est l'Union européenne hein, qui est moteur dans le soutien à l'Ukraine. Il y a ce prêt de 90 milliards d'euros qui a été débloqué il y a quelques semaines et qui va arriver au compte-gouttes hein, quand même dans le budget ukrainien et qui va servir à stabiliser le budget ukrainien mais également à poursuivre cet effort d'investissement dans les nouvelles technologies de la guerre. Et c'est là que il y a quelque chose de très intéressant qui est en train de se passer et qui explique ce qui s'est passé à Kiev ce week-end. Les Ukrainiens depuis plusieurs semaines sont capables de mener des frappes à longue portée sur le territoire de la Fédération de Russie, parfois jusqu'à 2000 kilomètres. Les raffineries et les terminaux pétroliers des ports russes sont en train de partir en fumée les uns après les autres. Et on estime que 40% du potentiel d'exportation de pétrole russe a été annihilé en l'espace de quelques semaines. Alors du coup, les Russes se retrouvent un petit peu le couteau sous la gorge et sont en train de mener en fait ces campagnes de frappe qui sont absolument terribles pour la population. Hein. On le rappelle, 4 morts et une centaine de blessés. Et en fait, c'est quand même un message adressé aux Ukrainiens et aux Occidentaux. Voilà, nous, on est capable de faire ça. Mais par contre, la réaction du côté ukrainien, et on le voit dans les médias, à la radio, à la télévision aujourd'hui, c'est qu'ils ne sont absolument pas impressionnés. Leur détermination n'est absolument pas enrayée. Et ils souhaitent continuer à l'avenir cette campagne de frappe sur la Russie. Et c'est pour ça qu'en fait, on a ce message qui est arrivé aujourd'hui de la part du ministère des Affaires étrangères russe via les agences de presse officielles et que vous avez relayé en début de notre intervention en demandant aux Occidentaux, aux étrangers qui sont à Kiev de quitter le territoire parce qu'il va y avoir de nouvelles frappes sur les usines, sur les centres de décision gouvernementaux. En fait, c'est une guerre psychologique et l'information est une munition parmi d'autres.
0: Stéphane Siouan, journaliste indépendant à Kiev, merci beaucoup pour le compte-rendu.
1: Merci, à très bientôt.
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0: C'est le retour d'Hélène Buzetti. On est content de vous retrouver, Hélène.
3: Pareillement, Alec, merci.
0: Et Pierre Duchesne est toujours là. Bonjour, Pierre.
4: Bonjour.
0: Alors, parlons de ce document rendu public en fin de semaine par l'organisme Oui Québec, qui est en fait l'organisme parapluie qui regroupe différentes organisations en faveur de l'indépendance du Québec. D'après ce rapport, donc, on a sondé une cinquantaine d'organismes syndicaux, patronaux et communautaires pour voir un peu où on en était dans le mouvement souverainiste. Et il en ressort quelques constats que le projet ne serait pas suffisamment défini, ne serait pas suffisamment emballant et qu'il y aurait dans le vivre ensemble des questions à poser. Est-ce que l'intégration des communautés culturelles dans le mouvement souverainiste

0: tiré. On a posé 4 questions et 7 points de convergence. Alors, des grandes phrases, dont une, « On n'a plus le pouvoir sur rien pantoute », je cite là. Et de ces 7 points de convergence, on a tiré 3 points ou 3 phrases majeures, dont « Faire la révolution tranquille 2.0 », sans nous dire exactement de quoi il s'agit, et de modifier le vivre ensemble. Et c'est ça qui a fait, en tout cas, la manchette du côté de la presse, c'est-à-dire de remplacer, on dit que du côté de la société québécoise, on a remplacé la fierté par la fermeture. Et là, évidemment, c'est toute la question de l'accueil à l'endroit des nouveaux arrivants. Et on pointe le Parti québécois, mais je vois aussi là-dedans, parce que les chambres de commerce, semble-t-il, sans qu'on donne l'identité, ont été interrogés. On voit qu'il y a aussi le PEC, ce programme là, des nouveaux arrivants qui fait l'objet de critiques parce qu'on identifie, on nous dit, les nouveaux arrivants veulent savoir combien de temps ils peuvent rester ici et tout. Donc, il y a une critique du gouvernement en place. Il ne faut pas oublier ça. Alors oui, moi, je pense que la question du vivre ensemble, elle est importante, elle est sensible pour Oui Québec qui représente une constellation d'indépendantistes. Il y a une question à se poser là-dessus. Maintenant, il faut voir comment ça peut être instrumentalisé. Déjà, et ça, je trouve ça intéressant quand même, toujours du côté de la presse, on a eu des anciens députés, des ministres, des porte-parole du Parti québécois, que ce soit Louise Arel, Monique Simard, Louise Beaudoin, en fait, des gens qui représentent la gauche péquistes, qui se disent inquiets quand même de la nouvelle tonalité péquiste à l'endroit de l'immigration. Donc, ça risque d'animer la discussion bientôt. Là.
1: Comment vous avez lu ça, Hélène, en fin de semaine?
2: Je tiens d'abord à souligner l'importance de ce genre d'initiative citoyenne. C'est difficile de provoquer le débat lorsqu'on est simple citoyen, d'être un catalyseur d'action collective. Alors en soi, il y a quand même un petit exploit là, dans le fait de tenir des consultations, produire un rapport, d'organiser un événement auquel assistaient à peu près 300 personnes. Mais effectivement, moi j'ai une critique à adresser, c'est sur le fait qu'on ne connaît pas l'identité des personnes ou des groupes, des entités qui ont participé à la consultation. Je comprends le pourquoi. Certains sont apolitiques, craignent de peut-être perdre leur financement gouvernemental. Effectivement, ça libère la parole. Et quand Pierre dit là, quel rapport avec les consultations prébudgétaires, je parlais avec Camille Goyette, qui est la grande Manitou là, de tout ça. Elle me disait, c'est parce que ça nous permet de voir s'il y a des idées qui sont beaucoup, beaucoup portées. Et donc, ça nous permet d'écarter ce qui est trop souvent entendu ou les choses qui sont presque jamais entendues et qui demeurent très, très nichées. Donc, pour s'assurer qu'on est un peu représentatif. Donc, en ne sachant pas qui parle, ça m'amène à me poser la question, parce qu'on sait le mouvement souverainiste divisé entre Parti québécois et Québec solidaire, et notamment, il est divisé à cause de cette question de l'identité, et plus précisément de la question migratoire. Alors, ce rapport fait une critique larvée du discours péquiste sur l'immigration, qu'on enrobe avec des mots un peu plus mous, là, comme recul en matière de vivre ensemble, mais c'est une critique. Et là, ça me frappe comme j'aurais besoin de savoir qui parle pour pouvoir bien peser la critique. Et surtout, moi, je suis frappée, Alec, par l'insularité du Québec. Vous savez, je suis basée à Ottawa pour le travail et je suis donc appelée à m'abreuver quotidiennement aux médias canadiens anglais. Et chaque jour, je suis fascinée par la capacité du Québec de parfois ignorer ce qui se passe dans le reste du pays, qui, jusqu'à nouvel ordre, s'appelle le Canada. Et le durcissement des politiques migratoires, ce n'est pas le fait des partis identitaires québécois que certains accusent même parfois de crypto-fascisme. C'est quelque chose, c'est une tendance qui est partout au Canada. Écoutez, même le gouvernement de Justin Trudeau a reconnu qu'il était allé trop loin, s'est mis à resserrer tous les programmes. Vous savez, les volumes d'étudiants étrangers et de travailleurs temporaires ont diminué d'une moyenne de 75% en 2026 par rapport à ce qu'ils étaient en 2024. C'est un gouvernement d'abord Trudeau là qui a fait ça. Et vous savez, il y a 2 semaines, il y a un certain prix littéraire, le prix Donner, qui a été remis. C'est un prix annuel qui récompense le meilleur essai canadien sur un enjeu de politique publique. Il est assorti d'une bourse de 60 000 $. Alors, c'est quand même pas un prix obscur ou marginal. Et qui l'a remporté? Un certain Tony Keller, journaliste au Globe and Mail, pour son livre « Borderline Chaos, How Canada Got Immigration Right, Then Wrong », qu'on pourrait traduire librement à la frontière du chaos, comment le Canada a bousillé ses bonnes politiques en immigration. Et le journaliste documente comment notre système basé à l'origine

0: L'origine sur la sélection par le gouvernement de travailleurs qualifiés a été pervertie à coups de mesures multiples et incohérentes. Mmh. Alors, ce discours-là, il est omniprésent au Canada et prend racine dans des changements objectifs qui ont été apportés au cours des dernières années, particulièrement depuis la pandémie. Alors, ce que j'essaie de dire, c'est que c'est un sujet qui s'impose et il n'a rien à voir avec un quelconque désir d'une gang de séparatistes un peu trop identitaires d'écarter du projet les personnes qui ont un nom à consonance étrangère. Et c'est en ce sens-là que je trouve que la conclusion fait fausse route.
1: Mais sur le mécanisme de consultation, je comprends les critiques. Puis d'ailleurs, je textais avec quelqu'un au Parti québécois ce matin qui me disait « On ne sait pas c'est qui les groupes, ce serait bien de le savoir. » Puis bon, ça nous aiderait à jauger effectivement d'où viennent les critiques. Tout ça est vrai et fondé. Mais en même temps, c'est pas nouveau que dans le mouvement souverainiste, on s'agite autour des deux grandes questions soulevées dans le rapport, c'est-à-dire est-ce que notre projet est suffisamment emballant? Là, on parlait de Révolution tranquille 2.0, mais est-ce qu'il fait rêver les gens? Est-ce qu'il inspire suffisamment les gens pour faire le saut vers quelque chose comme un nouveau pays? Et oui, l'intégration des communautés culturelles, des nouveaux arrivants dans le projet pour aller chercher un nombre suffisant de voteurs pour gagner est une préoccupation depuis longtemps. Paul Saint-Pierre Plamondon lui-même, dans un rapport remis à Jean-François Lisée, lorsque Jean-François Lisée était chef du PQ, disait « On est vieux, on est blanc ». Là, je paraphrase, mais il disait grosso modo, il faut rajeunir le parti, puis il faut inclure les communautés culturelles. C'est lui-même, à l'époque où il était pas chef encore, mais conseiller de Jean-François Lisée, qui le disait. Pierre, ça fait 15 ans que ce débat-là dure. C'est pas quelque chose de nouveau là sur au sein du mouvement souverainiste. Moi, j'ai pas appris grand-chose du rapport en fin de semaine. Il me semble que c'est des questions qu'on se pose depuis longtemps. On a peut-être pas les solutions, mais on se les pose au mouvement souverainiste depuis un moment.
2: Oui. Depuis plus de 15 ans, Alec.
1: Écoutez, oui, moi, je dis 15 ans.
2: Depuis l'époque de René Lévesque, avec Gérald Godin, avec d'autres, on a tenté des démarches. Mais vous savez, il y a toujours, quand on dit dans un tango, ça en prend deux pour danser. Et là, je parle pas des nouveaux arrivants, parce qu'ils arrivent avec souvent un historique lourd, puis il faut qu'ils rentrent dans une société d'accueil, ils vont faire tous les efforts possibles. Mais est-ce qu'ils seront prêts à s'ingérer dans ce qui semble pour eux une chicane d'une famille, d'une autre famille qui n'est pas encore la leur, puis qui essaye d'adhérer? Et là, je parle bien sûr de la chicane entre les fédéralistes puis les indépendantistes, qui étaient incarnés longtemps à une autre époque par Lévesque et Trudeau père. Et moi, je vous dis, du côté des fédéralistes, on va aussi beaucoup instrumentaliser ces communautés-là avec le multiculturalisme canadien et on va dépeindre le nationalisme québécois comme étant un nationalisme qui est hermétique, refermé sur soi, à la limite, sans le dire trop fort, raciste. Et là, évidemment, ces nouveaux Québécois-là sont aussi des nouveaux Canadiens et doivent trancher et on leur en impose beaucoup. Par ailleurs, Paul Saint-Pierre Plamondon est face à une vieille réalité, c'est-à-dire qu'à peine entre 5 et 10% des nouveaux arrivants sont intéressés par le projet souverainiste. Ça ne bouge que très peu. Et il doit, on l'a vu avec certaines candidatures qu'il a annoncées, des gens qui sont d'origine diverse. Alors, il faut aussi dans la tonalité, dans l'attitude, dans son contenu, Paul Saint-Pierre Plamondon doit démontrer qu'il n'est pas un assiégé, qu'il est un constructeur de pays, et un constructeur de pays doit avoir suffisamment d'ouvriers pour ouvrir ce chantier-là, et ça demande de la solidarité.
1: Ouais, faire rêver un peu, Hélène. Il reste une minute, là, mais
0: oui,
1: il y a
0: mais
1: ça aussi.
0: En même temps, cette corrélation entre les tenants du oui et le discours migratoire, il m'agace parce que la preuve, c'est que dans le camp des partis qui prônent un resserrement migratoire, vous avez à la fois le Parti souverainiste comme le PQ, mais un parti qu'on pourrait dire fédéraliste comme la CAQ. Et inversement, dans le camp des partis qui ne prônent pas un resserrement migratoire, vous avez à la fois un Parti souverainiste comme Québec solidaire et un Parti fédéraliste comme le Parti libéral. Il n'y a pas nécessairement de lien entre désir souverainiste et discours migratoire. C'est un mauvais procès qu'on fait à l'option pour des raisons partisanes, comme Pierre l'explique bien. Et vous savez, les critiques des changements au régime migratoire, elles proviennent aussi de communautés culturelles. C'est pas propre à une certaine classe de souche blanche. Ce n'est pas seulement que ces gens-là qui en parlent. Mais par ailleurs, Pierre le dit très bien, il y aura toujours une difficulté à convaincre des gens qui ont choisi le Canada pour venir s'installer, de les convaincre rapidement, de dire, ouais, finalement, oubliez ça, le Canada, c'est le Québec.
1: Oui, oui.
0: C'est clair que dans la démarche elle-même, il y a une difficulté, mais qui s'estompe à mesure que ça fait du temps qu'on s'installe au Québec et qu'on finit peut-être par prendre d'autres plis.
1: Hélène et Pierre, c'est bon de vous retrouver ensemble. Merci d'être de retour. On se reparle demain.
0: Au revoir.
2: Au revoir.

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1: Dans moins de 10 minutes, on va discuter d'oiseaux avec le maire de Mont-Saint-Hilaire, Marc-André Guertin, qui vient d'obtenir la certification Ville amie des oiseaux, comme d'autres villes l'ont obtenu avant lui, Ottawa, Dorval, Hudson, Gatineau, par exemple. Alors, qu'est-ce que ça veut dire exactement une ville amie des oiseaux et que faut-il mettre en place pour y arriver? Il va nous expliquer ça vers 12h50. Mais pour tout de suite, on parle de ce qui se passe à Cuba. Les tensions entre les États-Unis et Cuba restent très vives. La semaine dernière, le secrétaire d'État américain Marco Rubio a averti Cuba que les États-Unis étaient déterminés à imposer un changement dans l'île communiste. L'administration Trump affirme qu'elle espère éviter d'avoir recours à la force et qu'elle privilégie une solution diplomatique. Mais en même temps, Washington continue d'évoquer la possibilité d'une intervention militaire. La semaine dernière, d'ailleurs, la justice américaine a même inculpé l'ancien président cubain, Raúl Castro, pour complot en vue d'assassiner des Américains en 1996. Mais sur le terrain, ce qui retient l'attention, ce qui préoccupe beaucoup les gens, c'est cette crise sanitaire inédite qui menace le pays. Crise exacerbée par le blocus sur le pétrole imposé par l'administration Trump. Alors, pour mieux se rendre compte de la réalité que vivent les Cubains au quotidien, je joins François Marotte. Il est travailleur humanitaire pour l'organisme Soutien Direct International. Il va régulièrement à Cuba. Il y était encore il y a quelques semaines. Il compte y retourner bientôt. Monsieur Marotte, bonjour.
2: Monsieur Castonguay, bonjour.
1: Alors, vous étiez à Cuba il n'y a pas très longtemps, vous y retournez, vous êtes en contact aussi avec les gens là-bas. Décrivez-nous un peu à quoi ressemble la vie à Cuba depuis le début de ce blocus sur le pétrole.
2: En fait, je dirais que ça a beaucoup évolué. Si je regarde déjà depuis les 30 derniers jours où moi j'étais là au mois d'avril avec l'équipe en train de distribuer les denrées, la situation s'est quand même détériorée sur le plan énergétique. Faut dire aussi que au mois d'avril, le peuple cubain a reçu une bonne pause là due au pétrole russe. Ça a duré à peu près 2 semaines. Je vous dirais que là, on avait probablement 20 heures d'électricité par jour. Et là, maintenant, la situation s'est renversée. On est à 2 ou 3 heures d'électricité par jour. Donc, ça complique la vie des gens là, sur place.
1: Oui, parce que le pétrole vénézuélien qui approvisionnait l'île n'est plus disponible, on le sait, puisqu'on a imposé ce blocus du côté de Donald Trump depuis qu'on a renversé le président vénézuélien. Donc, le pétrole russe rentre au compte-gouttes. Avoir 2-3 heures d'électricité par jour, c'est très peu. Comment on s'en sort? Comment les Cubains s'en sortent?
2: C'est très, très difficile actuellement. Là, si je peux vous parler peut-être plus de la Havane, parce qu'il y a des secteurs que c'est encore pire. Si on regarde dans l'île, il y a des secteurs qui manquent d'électricité pendant 24 heures, 30 heures d'affilée. Au niveau de la Havane, avec les gens avec qui je suis en contact tous les jours, m'expliquent qu'ils sont très fatigués parce que ce 2-3 heures-là d'électricité, il faut comprendre qu'on ne sait pas quand est-ce qu'il va apparaître. Donc, parfois, c'est à 2 heures du matin que le courant arrive. Donc là, ça presse, c'est le temps de faire du lavage, c'est le temps de recharger les appareils, c'est le temps même de cuisiner. Donc, les gens sont fatigués, sont toujours alertes à savoir quand est-ce qu'ils vont avoir quelques heures d'électricité. Et à ça, faut ajouter que bon, les enfants vont à l'école, faut s'occuper de la famille, faut se rendre au travail. Donc, on se retrouve avec des gens très, très fatigués dans une situation très, très complexe. Sans ajouter là toutes les problématiques de transport actuelles, où ce que les gens marchent beaucoup. Il commence à faire très, très chaud actuellement à Cuba.
1: Mais ils marchent parce qu'il n'y a plus de carburant pour les voitures.
2: Il n'y a plus de carburant. Puis aussi, ce qu'on s'aperçoit, c'est que les espèces de petits véhicules électriques se sont tous transformés en taxis. C'est bondé de gens qui les attendent. Il y a beaucoup d'attentes. Alors, les gens, bien souvent, sont pas capables d'en avoir, donc sont obligés de marcher comme ça au soleil. Donc, c'est des gens qui sont épuisés actuellement.
1: L'une des sources de revenus de Cuba depuis des années, c'est le tourisme, hein, évidemment, étant donné la météo, les plages. Là, il y a plus non plus de touristes à Cuba, ou alors très, très peu. C'est quand même 500 000 emplois qui étaient liés directement ou indirectement au tourisme. Donc, j'imagine que ça a des répercussions majeures.
2: Ça a des répercussions majeures. Je vous donne un exemple. Notre coordonnatrice principale à Cuba, son emploi, elle, c'est dans le tourisme. Elle est en administration pour une entreprise privée d'hébergement, donc un hôtel avec un restaurant sur le toit. Actuellement, les revenus, c'est catastrophique. C'est des revenus de 40-50 $ par jour pour l'ensemble de l'établissement. Donc, le propriétaire qui est européen est à bout de souffle là-dedans. Il soutient les gens, mais là, on fait face à des coupures de salaire. Mais évidemment, les employés doivent continuer à rentrer puis à essayer d'opérer les établissements.
1: Est-ce que la crise économique est en train de devenir une crise humanitaire?
2: Absolument. On fait face à une crise humanitaire, on fait face à une crise sociale, sanitaire, économique. Donc, c'est de partout. Je dirais que, bon, on sait très bien que le peuple cubain est en souffrance depuis des années, mais maintenant, ce qu'on s'aperçoit, c'est que le gouvernement est à bout de souffle. Le gouvernement a moins de ressources, les infrastructures sont vieillissantes, détériorées, désuètes, donc il n'y a plus rien qui fonctionne vraiment. Donc, c'est très, très difficile actuellement parce que on parle beaucoup de nourriture actuellement, mais ça touche les problèmes d'eau aussi, parce que pas d'électricité. Évidemment, ça affecte les stations de pompage. Donc, moins de pression, le débit d'eau ne se rend plus dans les maisons, donc on voit des centaines, voire des milliers de personnes se promener avec des seaux d'eau dans la rue pour se rendre directement dans les stations de pompage pour aller chercher l'eau. Et là, cette eau-là, ben, vous comprenez que c'est la même eau qu'on cuisine, qu'on se lave, qu'on lave les vêtements. Donc, quand je vous dis que les gens sont épuisés, ben, c'est vrai. Faut vraiment voir l'ensemble de tous les facteurs qui fait que c'est très, très difficile actuellement.
1: Comment les habitants de Cuba voient les menaces des États-Unis d'intervention possible militaire pour le changement de régime? Est-ce qu'ils vous en parlent? Parce que c'est souvent un sujet un peu tabou à Cuba, mais est-ce qu'ils vous en parlent un peu?
2: Les gens vont nous en parler, mais très peu. Il faut savoir aussi que c'est un peuple très résilient depuis des années, qui tente de fonctionner le plus normalement possible. Maintenant, est-ce qu'ils en parlent un peu, mais avec prudence? Maintenant, qu'est-ce que les Cubains souhaitent? Ça dépend des générations aussi. Mais globalement, lorsque le sujet est ouvert, lorsqu'on rencontre les familles, les gens sont fiers de leur identité, ne souhaitent pas vraiment, à ma connaissance, à moi, un envahissement, souhaitent des changements profonds, ça c'est normal, mais ne souhaitent pas changer l'identité qui est très, très forte de l'île. Mais ça prend des changements parce que c'est lorsqu'on rencontre les gens, on fait face à un problème grave, on n'est plus capable de se nourrir, de s'alimenter adéquatement. Surtout chez les personnes âgées, c'est très, très difficile parce que, vous savez, ils ont une pension alimentaire actuellement de 3000 pesos par mois, ce qui équivaut entre 6 et 8 $ US par mois pour s'alimenter. Donc, on parle de peut-être, ça représente peut-être 2 ou 3 jours. Après ça, ils sont en mode survie. Donc, s'ils n'ont pas de soutien des gens qui les connaissent ou des gens de l'externe, c'est très, très difficile de se nourrir.
1: François Marotte, travailleur humanitaire pour Soutien Direct International qui va régulièrement à Cuba. Merci d'avoir fait le point avec nous.
2: Merci à vous.
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1: Vous savez peut-être que la population d'oiseaux a chuté drastiquement en Amérique du Nord dans les dernières années. En fait, on a perdu le quart des oiseaux du territoire depuis une cinquantaine d'années. Mais il y a des efforts de préservation qui sont faits un peu partout, entre autres du côté de certaines municipalités qui ont obtenu au début du mois la certification de l'ONG Nature Canada pour les villes amies des animaux. Amis des oiseaux en particulier. C'est une certification qui récompense déjà des villes comme Gatineau, Hudson, Dorval. Plusieurs villes en Ontario également ont la certification Ville Amis des oiseaux. Et il y a la municipalité de Mont-Saint-Hilaire à Montérégie qui est récipiendaire de cette reconnaissance cette année. Je reçois donc pour en parler le maire de Mont-Saint-Hilaire, Marc-André Guertin. Monsieur Guertin, bonjour.
3: Bonjour.
1: Alors, Mont-Saint-Hilaire est la cinquième ville du Québec à obtenir cette certification. Donc, ville amie des oiseaux, fruit du travail concerté de l'organisme Québec Oiseaux, du comité environnement, développement durable de la municipalité, du personnel municipal également. Alors, pouvez-vous me dire en quoi votre municipalité est une ville amie des oiseaux? Qu'est-ce que ça veut dire?
3: On pourrait croire qu'une ville devrait être amie d'un peu tout le monde, mais nous, on est amis tout particulièrement des oiseaux. Il faut comprendre qu'à Mont-Saint-Hilaire, en fait, le Mont-Saint-Hilaire est refuge d'oiseaux migrateurs depuis le début des années 60. Mais depuis, comme vous l'avez évoqué, hein, on suit la situation de la faune aviaire. Puis, ben, on adapte nos pratiques municipales, nos actions, nos projets en conséquence pour toujours s'assurer que notre municipalité demeure accueillante. Et donc, ça passe par une panoplie d'actions qu'on a décidé de faire valoir auprès de l'organisme qui gère cette certification-là, là, Nature Canada. Puis c'est bien parce que ça nous renvoie une image de nous-mêmes qui nous rappelle que nos actions portent fruit et que on fait notre part.
1: Quel type de règlement vous avez adopté pour mieux protéger les oiseaux?
3: Alors, on a des règlements généraux qui protègent les habitats. Donc, je me plais à rappeler que la ville de Mont-Saint-Hilaire, 42% de son territoire fait l'objet de mesures de conservation ou de protection, soit par nos règlements, soit par des acquisitions de milieux naturels. Et les gens s'empressent souvent à me rappeler que le Mont-Saint-Hilaire est protégé en soi, donc ça nous rend la tâche facile. Mais je rappelle à tout le monde que essentiellement, ça ne représente qu'un peu plus de la moitié de nos efforts de conservation. Donc, on protège des corridors écologiques, on protège aussi des propriétés qu'on tente de rendre accessibles pour des activités compatibles avec la conservation. Mais on a aussi un règlement plutôt original. On pense même être parmi les premiers au Canada d'avoir adopté un règlement pour protéger le martinet ramoneur, donc un oiseau qui loge dans certaines cheminées de nos bâtiments patrimoniaux. Donc, on est venu encadrer les activités de ramonage pour s'assurer que c'est compatible avec la nidification de cette espèce-là. Et j'en passe. Donc, on a des règlements sur les pesticides, des choses plus usuelles. Mais l'ensemble de l'œuvre fait qu'on a quand même eu une certification de niveau élevé. Alors, ça nous a rendu plutôt fiers.
1: Est-ce que vous avez une réglementation particulière pour les chats? Parce que je lisais la semaine dernière une étude qui montrait que les chats étaient quand même des prédateurs assez redoutables des oiseaux. Les chats errants, notamment, être assez chasseurs et prédateurs des oiseaux. Est-ce que vous avez de la réglementation pour ça?
3: Oui, en fait, c'est un sujet qui est un peu divisif.
1: C'est très polarisant.
3: Ça graphine, ce sujet-là. mais oui, alors on aborde cette question-là sous l'angle du bien-être animal. Donc, on s'inspire de la loi, en fait, et de la réglementation sur le bien-être animal, qui rappelle que tous les propriétaires sont responsables du bien-être de leurs animaux et que, notamment, ils doivent s'assurer que les bêtes restent sur leur territoire, sur leur propriété, pardon. Puis, à Mont-Saint-Hilaire, il y a une particularité aussi, c'est parce que, du fait qu'on a beaucoup d'habitats naturels, on a aussi des prédateurs et des prédateurs qui font pas vraiment la différence entre des proies domestiques et des proies de la faune sauvage. Alors, c'est un rappel que les animaux qui restent à l'intérieur, vivent plus longtemps parce que leur bien-être est mieux assuré par leur propriétaire.
1: Mais pour les chats, par exemple, ceux qui veulent les sortir à l'extérieur doivent les attacher, les tenir en laisse, non?
3: En fait, ils doivent s'assurer qu'ils restent sur leur propriété. Alors, on laisse à la discrétion des propriétaires le moyen qu'ils vont utiliser. Puis, il y a des propriétaires qui sont très ingénieux, là, qui aménagent des patios dignes du biodôme là, pour leurs animaux. D'autres peuvent les tenir en laisse. D'autres peuvent superviser les sorties et autres. Donc, il y a plein de stratégies qui peuvent être utilisées. Mais nous, on rappelle que les animaux domestiques sont la responsabilité de leurs propriétaires pour leur bien-être.
1: Bon. Mont-Saint-Hilaire a mis sur pied également avec la Société d'ornithologie de la vallée du Richelieu, Connexion Nature, des projets de sciences citoyennes où on invite les citoyens à faire des inventaires des oiseaux qu'ils observent. Donc, vous mettez tout le monde à contribution, là.
3: En fait, c'est ça la beauté de la chose, c'est que ça nous rappelle comment c'est un effort collectif. Et oui, notre partenaire de tous les instants, Connexion Nature, nous a aidés à mettre de l'avant des programmes de sciences citoyennes, que ça soit pour suivre les martinets ramoneurs, identifier les cheminées, suivre notre faucon pèlerin, qui est aussi notre emblème aviaire. Il y a eu des bénévoles qui ont participé pour faire un inventaire d'engoulevents bois pourris, d'engoulevents communs, ces belles grandes hirondelles qu'on voit là à la tombée du jour, et certaines qui ont des chants très distinctifs. Donc, vraiment, tout le monde met l'épaule à la roue. Puis, c'est ça qui nous rend particulièrement fiers d'avoir obtenu cette certification-là, parce que ça nous rappelle comment tout le monde a fait un effort en fonction de leurs champs d'intérêt respectifs puis de leurs compétences respectives.
1: On sent que même vous êtes un passionné d'oiseaux, non? Je me trompe, dans votre voix, on le sent bien.
3: Oui, je vous dirais même peut-être que c'est au cœur en fait de mon engagement politique. Je me rappelle encore vivement, il y a plus de presque 30 ans, j'avais mon fils dans mes bras lors d'une consultation citoyenne et je militais à l'époque pour la protection de l'aire de l'éducation du Faucon Pèlerin au Mont-Saint-Hilaire. Et

0: 30 ans plus tard, ma municipalité obtient une certification. J'ai l'impression qu'on a fait beaucoup de chemin dans les 30 dernières années et j'en suis pas peu fier, en effet.
1: Marc-André Gertin, maire de Mont-Saint-Hilaire, merci d'avoir été avec nous.
0: Bien, je vous remercie. Bonne journée.
1: Au revoir. Jean-Philippe Vautier, bonjour.
2: Bonjour. Le pouvoir aux oiseaux, hein, on le dit pas assez souvent. c'est drôle parce que je lisais dans le journal de Montréal la semaine dernière que c'est un réel fléau. 100 millions d'oiseaux tués au Canada par les chats chaque année.
1: Oui, c'est beaucoup quand même.
2: Hein? Oui, c'est énorme. Vous, un chat, vous, Alec?
1: Non, j'en ai déjà eu un, mais je n'en ai pas présentement aux grandes dames de mes filles qui voudraient donc qu'on ait un chat.
2: Vous faites pas plaisir beaucoup à vos enfants, je trouve.
1: Jamais.
2: Jamais possible. Là, tu sais, je veux dire, le match commence à 8h ce soir, ça va se terminer tard.
1: Ça va être couché à 8h05.
2: Ben, j'étais leur un chat.
1: OK, okay
2: au revoir. On se parle demain.
1: À demain.
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6: Bonjour, ici Marie-Michel Bourassa à Saguenay. Il est 13h et voici vos informations. Le ministre des Finances, Éric Girard, estime avoir la marge de manœuvre nécessaire pour couvrir les dépenses liées aux promesses de Christine Fréchette. La première ministre annoncera 3 nouvelles mesures pour réduire le coût de la vie des Québécois cet après-midi. Elle devrait notamment abolir la taxe de vente sur des produits vendus en épicerie et en pharmacie. La première ministre explique que cette mesure est nécessaire en cette période d'incertitude économique mondiale.
7: Il faut voir dans quelle mesure les Québécois ont besoin de soutien. Les interventions, les annonces qu'on vous fera aujourd'hui, c'est pour aider à donner de l'oxygène, donner du souffle, un coup de pouce aux Québécois. Donc, la situation a évolué différemment de ce que l'on avait souhaité. Si je pense au détroit d'Ormuz, on avait estimé que ça prendrait 5 à 6 semaines avant que le détroit soit à nouveau fonctionnel. Là, on en est à la 13e semaine. Je suis pas certaine que c'est cette semaine que ça va prendre fin.
6: Christine Fréchette fera ses annonces aux côtés du ministre des Finances. À Ottawa maintenant, les députés fédéraux font leur retour à la Chambre des communes aujourd'hui pour la reprise des travaux parlementaires. Le premier ministre Mark Carney a profité d'une mêlée de presse pour lancer une mise en garde aux Albertains qui devront se prononcer sur l'indépendance de leur province en octobre prochain. Les précisions de Yasmine Mehdi.
8: C'était la première fois que Mark Carney répondait aux questions des journalistes depuis que la première ministre albertaine, Danielle Smith, a annoncé la tenue d'un référendum sur l'avenir de sa province au sein du Canada. Le premier ministre Carney a répété qu'il allait faire campagne pour le camp fédéraliste, mais il s'est aussi exprimé sur la question référendaire en tant que telle, en disant que ce n'était pas une question utile à poser et en faisant un parallèle avec le Brexit au Royaume-Uni.
9: That is a very dangerous bluff.
8: Mark Carney a qualifié de bluff très dangereux l'argument selon lequel les électeurs pouvaient voter pour une option sans conséquence dans l'unique objectif de renforcer la position de négociation de leur camp.
9: Les Canadiens peuvent réfléchir sur les commentaires après les référendums au Québec.
8: En octobre prochain, les Albertains voteront pour rester au sein du Canada ou pour démarrer un processus pour la tenue d'un deuxième référendum. Le premier vote ne sera donc pas contraignant. Ici Yasmine Mehdi, Radio-Canada, Ottawa.
6: Au Saguenay-Lac-Saint-Jean maintenant, le ministère des Transports et de la Mobilité durable a entamé une série d'inspections de structures sur le territoire de Saguenay. Aujourd'hui, elles se tiennent sur l'autoroute 70 au-dessus de la rue Saint-Dominique où la circulation doit se faire en alternance. Il y a aussi une voie retranchée en direction ouest jusqu'à 17h. Demain, ce sera à la hauteur de la rivière au sable en direction est et la circulation sera affectée sur le boulevard Saint-Jean-Baptiste. Les inspections vont se poursuivre mercredi sur le boulevard Harvey à Jonquière et jeudi sur la route 170, sur le pont de la rivière à Mars et celui de la rivière du Moulin avec la fermeture d'une voie. La porte-parole de Transport Québec, Nathalie Girard, mentionne que ces travaux ont lieu malgré la pluie.
10: C'est entre 8h et 17h, donc possiblement là des ralentissements. Donc tout ça, ça fait partie du programme d'inspection des structures du ministère. Donc on sillonne les routes du Saguenay-Lac-Saint-Jean au courant de

0: l'été. Ça peut être fait même s'il y a de la pluie. La seule contrainte, là, c'est lorsqu'il y a de très forts vents. Pour l'instant, là, c'est pas ce qu'annonce. Donc, les équipes vont procéder là, tel que prévu.
1: Au sport maintenant, les Saguenayens de Chicoutimi ont réussi leur première victoire hier au tournoi de la Coupe Memorial. Un but de Liam Lefebvre en prolongation, son deuxième de la soirée, a mené les Bleus vers un gain de 3-2 contre les Rockets de Kelowna, équipe hôtesse de la compétition. Le gain permet à Chicoutimi de souffler un peu après une première défaite samedi. Dans le pire des scénarios, la troupe de Yannick Jean va disputer un match de bris d'égalité jeudi soir. L'entraîneur-chef a apprécié les ajustements faits par ses joueurs au cours de la rencontre d'hier.
2: J'ai quand même senti deux matchs en deux jours, une certaine fatigue mentale qui fait en sorte que on ne prenait pas nécessairement les bonnes décisions. Tout dans la rencontre, on était un petit peu surpris ou impressionnés par leur pression. Ça a pris quand même quelques temps avant qu'on s'ajuste. Une fois ajusté, on a quand même fait les choses de la bonne manière.
1: Le chemin direct vers la victoire demeure aussi possible. Les Sags bénéficient d'une journée de congé et vont disputer leur dernière rencontre de ronde préliminaire demain contre les champions ontariens, les Rangers de Kitchener. Et toujours au hockey, le Canadien de Montréal affronte les Hurricanes de la Caroline à 20h, heure de l'Est, ce soir au Centre Bell. C'est le troisième match de cette finale de l'Association de l'Est. Le tricolore va tenter de reprendre le dessus sur sa rivale américaine après une défaite en prolongation samedi. D'après l'entraîneur-chef du Canadien, Martin Saint-Louis, l'équipe va devoir adopter un jeu plus robuste.
3: Pour aller forechecker, faut que t'amènes des rondelles aux bonnes places pour aller mettre des mises en échec, tu sais, ça c'est sûr. Dans notre zone, c'est sur les... Si on les premières touches dans notre zone, faut amener la physicalité. Ça fait partie de ça. Il va falloir qu'on fasse un meilleur job là-dessus, ça c'est sûr.
1: Les deux formations sont actuellement à égalité dans la série 1-1. À la météo, c'est une journée pluvieuse et nuageuse au Saguenay-Lac-Saint-Jean aujourd'hui. La pluie devrait toutefois cesser cet après-midi. Ce sera ensuite toujours nuageux avec 40% de probabilité d'averse. Un maximum de 14 degrés prévu à Chicoutimi et de 16 du côté de Robertval. Voilà, c'était vos nouvelles. Pour plus de détails, vous pouvez consulter notre application Radio-Canada Info.
4: C'est ce gars-là?
5: D'après moi, il est en acadine.
6: C'est le problème pour savoir qui prend de la créatine. En attendant, je ne fais plus de prédictions jusqu'à la fin des séries.
4: Ah.
6: J'ai retiré mon don de voyance. Alors, j'ai quand même envie de dire Canadien en 6.
4: Ça a pas été long. Hein?
6: Ouais.
5: C'est la même chose.
6: Ouais, mais non, mais je veux dire, j'ai peur d'avoir espoir. Vous écoutez La Journée est encore jeune sur ICI Première. Ben oui, on a encore une autre grosse semaine de hockey. C'est notre dernière semaine à l'antenne pour La Journée est encore jeune. Par contre, ceux qui veulent écouter encore une fois Olivier et puis qui veulent continuer d'écouter, il reste 3 semaines en ondes, Olivier, mais quand je dis en ondes, sur les réseaux Internet. Là,
4: Sur audio. Tous les matins, oui. Olivier Niquette en jaquette. Mettez un petit cœur à côté là dans l'application pour être sûr de rien manquer. Ben oui.
6: Puis est-ce que c'est comptabilisé, les petits cœurs?
4: Oui, c'est comptabilisé.
6: Fait, vous avez beaucoup de petits cœurs.
4: Ah oui, oui. J'ai
6: qui n'a pas beaucoup de petits cœurs? On a des noms. on a une grosse journée aujourd'hui. Jocelyn Lebeau est ici en remplacement d'Émilie Perrault.
7: Bonjour, bonjour.
6: Bonjour, très content de vous avoir, ainsi que Magali Saint-Vincent, qui est toujours ici pour nous. Vous allez nous parler de séparation aujourd'hui.
8: Absolument. Oui, exact. Non, pas divorce.
6: Ouais, non, c'est sûr.
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4: Oui, ben aujourd'hui, oui. Je fais un petit retour sur les manifestations anti-immigration de la semaine passée à Londres. Alexa, la voix de Rebel News, était sur place.
10: Je suis à Londres, en Angleterre, et ce que je m'apprête à vous montrer, c'est exactement ce que Keir Starmer ne veut pas que vous voyez.
4: Bon, ça en est suivi un 20 minutes du même genre de vox pop qu'on a vu dans tous les médias du monde. Alors, je vous épargne ça. Keir Starmer devait être bien déçu. C'était une manifestation organisée par l'influenceur anti-immigration que l'on dit d'extrême droite, Tommy Robinson. Mathieu Bock-Côté sur CNews a admis qu'il y avait quelques squelettes dans son placard.
11: C'est un ancien hooligan et, comme je prends chaque fois la peine de le dire, ce n'est pas un enfant de cœur. C'est-à-dire, ce n'est pas exactement le gendre idéal que vous voudriez avec votre fille. Une fois que c'est dit, à l'échelle de l'histoire, si on espérait que les personnages importants ne soient que des enfants de cœur absolument transparents qui n'ont jamais rien fait de mal dans leur vie, l'histoire aurait un tout autre visage. Uh-huh. Et Robinson est devenu la figure charismatique, le leader de la mouvance identitaire britannique.
4: Oui, donc un hooligan. Charismatique, le genre de gars à qui tu ne demanderais pas de surveiller ton basic pendant que tu vas au dépanneur, mais qui va refaire la civilisation. C'est vrai, les personnages importants, là, c'était pas tous des enfants de cœur, là. Même Mère Teresa était une fraude. Elle était même pas une vraie mère. Elle a jamais eu d'enfant. Tommy Robinson, lui, il est qualifié de militant d'extrême droite par les experts de la question. Il a cofondé l'English Defence League, une organisation islamophobe, et était membre du British National Party, un parti ouvertement fasciste au début des années 2000. Il est connu pour avoir fait des vidéos diffamatoires qui contenaient des fausses informations. Il a été plusieurs fois condamné pour des crimes tels que agression, menace, harcèlement, fraude, outrage au tribunal. Il est allé 5 fois en prison.
7: Le même monsieur, là?
4: Le même monsieur.
7: Hey, il est occupé.
4: Donc, 5 fois en prison, mais tu sais, Nelson Mandela aussi, il est allé en prison.
7: Ben oui, puis bien plus longtemps que l'autre.
4: Oui. En parallèle, à Cube Radio, Richard Martineau et Benoît Dutrisac ont dressé un portrait assez sombre de l'Angleterre.
12: Londres, il y a certains quartiers, on appelle ça londonistan.
11: Ouais.
12: Vraiment, là, tu te promènes là, t'es plus à Londres.
13: Et la police de la pensée en Angleterre, c'est ben là, grave, là. C'est grave de les voir débarquer chez les gens. Tu as écrit un message sur les réseaux sociaux qui ont créé un malaise. On t'embarque.
7: Ouais.
13: Hey, sont limite fascistes, là.
12: Est-ce qu'on peut parler de ça puis poser ces questions-là sans se faire taguer du sud d'extrême droite?
4: Non. Impossible. C'est pour ça qu'on n'entend d'ailleurs jamais parler des gens dans nos médias qui veulent réduire l'immigration. En avez-vous entendu, vous? Moi non plus. Non. Donc, des médias exagèrent en qualifiant Robinson et sa manif d'extrême droite, nous disent ces messieurs qui trouvent que l'Angleterre est presque fasciste. On reste en Angleterre, d'ailleurs, alors que Mathieu Bock-Côté a raconté l'histoire d'un Britannique qui a été assassiné par une personne d'origine sikh et qu'on aurait blâmé et même menotté avant qu'il ne meure parce qu'il aurait présumément proféré des insultes à son endroit.
11: Et les policiers se jettent sur l'agressé plutôt que sur l'agresseur parce que l'agressé était associé à l'extrême droite.
4: Je sais pas pourquoi ils roulent ses airs comme ça, l'extrême droite. Mais j'ai écouté trois chroniques de Mathieu Bock-Côté à CNews la semaine dernière. C'est le fun parce que ça permet de mettre à jour mon lexique sur l'immigration qui s'en vient tranquillement chez nous. Alors, il a parlé des préjugés envers les personnes blanches.
11: Il y a un système de préférence raciale inavoué ou avoué qui existe dans nos sociétés, mais contrairement à ce qu'on dit, ce n'est pas un racisme systémique à l'avantage de ceux qu'on appelle les blancs, mais c'est un racisme anti-blanc militant, mais que l'on ose nommer.
4: Oui, dans le fond, il confirme l'existence du racisme systémique. C'est juste qu'il n'est pas la même couleur que les autres sociologues l'avaient imaginé. Il nous a aussi parlé d'Éric Zemmour, qui songe à se présenter de nouveau à la présidence française et qui amène l'idée de l'immigration négative.
11: Voilà pourquoi il y a un concept qui s'est imposé ces dernières années, quoi qu'on en pense encore une fois, le concept de remigration. Donc c'est un concept qui, il y a quelques années, était, vous le chuchotiez, vous passiez pour quelque chose comme une forme de nazi plus. Aujourd'hui, dans les partis démocratiques en Occident, le concept existe. Prenons-le au sérieux. Et dès lors, Zemmour a peut-être peur de ne pas être compris lorsqu'il dit remigration, donc il dit immigration négative.
4: Ouais, pour Mathieu Bock-Côté, personne avec un vagin, c'est un euphémisme orwellien, mais immigration négative, ça c'est une façon de mieux être compris. Ouais. Je dirais que les deux sont pas mal orwelliens. les chercheurs disent que la rémigration, c'est un concept politique d'extrême droite déguisé en termes neutres, un euphémisme pour parler de déportation forcée. Donc, l'immigration négative, c'est un peu un euphémisme d'un euphémisme. Peut-être que bientôt, ils vont appeler ça voyage tout inclus pour parler de déportation. Il y a aussi une autre façon de décrire la situation actuelle en Occident.
11: À gauche, ils vont dire grande montée du racisme et de la xénophobie. Zemmour dit réveil des peuples européens. Enlever le côté positif ou négatif, on désigne la même chose. C'est-à-dire des peuples qui s'opposent désormais à la submersion migratoire. Et pourquoi s'y opposent-ils? Parce qu'à l'échelle de l'histoire, la submersion migratoire, c'est un coup d'État démographique. Je tiens à cette formule parce qu'on a provoqué un changement de peuple dans des pays qui ne l'ont jamais demandé, jamais réclamé.
4: Un changement de peuple, oui. Je ne sais pas si les Français, des fois, ils se sentent submergés aussi par les chroniqueurs québécois dans leur média. C'est envahissant, oui. Philippe Audrey, la rue Saint-Jacques. Wow. Selon plusieurs experts, donc la submersion migratoire, ça correspond à aucune réalité scientifique. C'est plus un ressenti. C'est tout à fait sain, là, ceci dit, de parler d'immigration, de capacité d'accueil. Mais des fois, je me demande si ce serait peut-être mieux de le faire avec un petit peu moins d'enflure. On passe de Paris à Louisville, maintenant, où le maire Yvon Deshaies...
7: Ça, c'est mon préf.
4: Un autre genre. Ouais. Des dossiers plus terre à terre. Il a fait une vidéo pour parler des problèmes de propreté dans sa ville, entre autres de la submersion fécale.
14: Bonjour à vous tous, je me présente Yvon Deshaies, maire de Louisville. Le beau temps, c'est entier.
11: Oh.
14: C'est merveilleux.
15: Alors, je demande à vous faire, s'il vous plaît, à vous tous. Cette année, on veut que la ville de Louisville soit propre. Dans nos parcs, avec vos animaux, les excréments, s'il vous plaît, on n'en veut plus. Ramassez-les.
4: Oui, c'est pas le seul problème, mais ça semble être le pire parce qu'il a insisté.
15: Je pense que c'est tout le monde ensemble, on fait le moins.

0: besoin d'un petit peu pour la ville, mais la ville va être belle, la ville va être propre, puis je pense que tout le monde va être heureux. Puis surtout, je reviens aux excréments d'animaux.
1: Ben oui, mais c'est vrai,
0: vous
1: c'est
0: les aimez, vos petits animaux, c'est vos enfants, je le sais, mais s'il vous plaît, ramassez donc vos excréments. Ben oui. On a des sacs dans des endroits, on a des paniers, on a tout. Alors, c'est pas normal qu'un enfant qui vient de jouer dans le parc, il se ramasse avec des excréments de chien. Non.
2: Beaucoup de mots excréments.
3: Ben, c'est ça. Si tout le monde ramasse ses petites crottes, tout le monde va être heureux. C'est un peu ça, son message.
1: J'aime ce programme-là. Des chiens qui font ça, moi, des fois. Puis c'est tannant pour les autres, là.
3: Ben oui, ben, pour vous aussi, je
1: vois. Oui, mais c'est dur à trouver, puisque, tu sais, des fois, bon. Peu importe, allez-y.
3: Je termine avec un peu de Canadien qui a perdu samedi suite à une série de mauvais jeux, là, en prolongation. Encore une fois, Martin Saint-Louis n'a pas été super gentil avec le journaliste de la presse, Guillaume François.
4: Des fois, en prolongation, les équipes vont plus couper le banc un petit peu. Est-ce que tu t'attendais à une longue prolongation pour rouler encore tous les trios?
5: Je sais pas, mais pourquoi tu me demandes ça?
4: Parce que le quatrième trio était là, puis c'était au tout début de la prolongation.
5: Oui, il était là.
6: Merci beaucoup, Martin.
3: Pourquoi il était là? Parce qu'il était là.
1: Oui, mais on le sait, là. C'est de la faute de Kapanen, ce but-là.
3: Ah oui, je sais. Non. Dobson n'était pas fort non plus.
1: Je suis.
7: Il y aura toujours...
6: Justin Legault.
1: On fait ce qu'on peut, Justin. Vous comprendrez qu'on n'a plus les moyens qu'on avait au début de saison. Mais les budgets se vident. Ben oui, absolument. Alors, Justin, vous êtes à l'animation d'aujourd'hui. Donc, on vous demandera pas de nous parler de la semaine, parce que ça, ce serait le travail.
8: Mais je suis prêt quand même.
1: Ah non.
8: Ah, ben
1: ah non,
8: oui, j'ai fait mes devoirs.
1: Juste à être ici aujourd'hui. Non, mais parlez-nous de ce qui s'en vient.
8: Mais aujourd'hui, j'ai la chance de passer une heure avec Luc Guérin, comédien formidable, qui est dans le jus ces temps-ci parce qu'il joue dans deux pièces de théâtre qui sont présentées en tournée. Brou, il a repris Brou avec ses comparses Benoît Brière et Martin Drainville. Et les trois jouent également dans les 39 marches. Et Luc Guérin signe également sa première mise en scène en solo. C'est le théâtre musical Peter Pan qui va reprendre du service très bientôt à Québec. Donc, on va parler de tout ça au cours des prochaines minutes. Demain à l'émission, Émilie Perrault sera de retour. Donc, je me permets quand même de saluer. Elle va passer une heure... Non, en fait, 30 minutes. 30 minutes, faut pas exagérer même avec David Fuenkinos pour son roman « Je suis drôle » qui vient de paraître chez Gallimard. Et il y a quelque chose qui risque de vous intéresser.
3: Vraiment?
8: Qui aimait le hockey. Oui. Sophie Dora Swan vient de lancer un recueil de poésie jeunesse qui s'intitule Repêcher. C'est sur le hockey et c'est à la courte échelle. Donc, poésie et hockey, ça fait bon ménage grâce à Sophie Dora Swan. Elle va nous raconter ça demain.
1: Ça, c'est les choses qui nous rejoignent, Olivier, parce que nous, sinon...
3: La poésie, j'adore.
1: Exact. Et le hockey.
8: Et peut-être Arsenault et fils. Est-ce que vous aimez Raphaël Ouellet, son travail de cinéaste?
2: Oui.
8: Il accepte de répondre au CV de spectateur vendredi à l'émission. Bref, un très beau menu cette semaine.
1: Merci beaucoup, Jocelyn. Bonne animation. Je vous laisse aller. Ça commence dans 13 minutes 7. Je serai juste resté. OK, merci.
8: À bientôt.
1: Au revoir. On va continuer de jaser de sport, comme Olivier nous parlait un petit peu plus tôt du Canadien, avec un député fédéral qui a réalisé quelque chose. Bon, déjà un député fédéral qui réalise quelque chose,
2: ben
1: Olivier me
2: disait
1: qu'il était bien surprenant. Il a réalisé un exploit sportif, pas piqué des verres, et on va aller le rejoindre immédiatement. C'est le député libéral d'Honoré Mercier, Éric Saint-Pierre. Bonjour, monsieur le député.
9: Oui, bonjour, comment allez-vous?
1: Ça va très, très bien. Écoutez, avant de jaser de sport, on va jaser d'Éric Saint-Pierre parce qu'on vous connaît peu, monsieur le député. Vous avez un CV assez rempli, que je lisais d'ailleurs. Puis bon, si on fait la liste rapidement, vous êtes un avocat, vous avez créé votre propre bureau spécialisé dans le droit des locataires. Vous avez travaillé aussi dans le droit des Autochtones. Beaucoup de valeurs sociales autour de votre travail, d'implication, défense de l'environnement. Et je me suis demandé, qu'est-ce que vous faites chez les libéraux de Marc Carney? Vous n'êtes pas trompé?
9: Non, je suis en train de réaliser des choses pour bâtir un meilleur Canada. Donc, comme vous avez aperçu, j'étais avocat, je travaillais dans la philanthropie aussi, puis je faisais beaucoup de travail en philanthropie puis l'environnement. Puis j'ai décidé de me joindre aux libéraux l'année dernière et ça fait un an que je suis député, puis je représente les citoyens de Rivière-des-Prairies. On joue avec fierté. C'est le comté de Honoré-Mercier.
1: Oui, ben le comté de Honoré-Mercier, qui est l'ancien comté de notre ami Pablo Rodriguez. Avez-vous eu des nouvelles récemment? Est-ce qu'il a rappelé pour avoir son comté?
9: Il m'a pas rappelé, mais je suis toujours en contact avec tous les politiciens. Je travaille avec tout le monde.
1: Au Parlement, quand on a fait des recherches sur Éric Saint-Pierre, on a vu que vous étiez assis dans ce qu'on appelle dans le domaine les bleachers. Est-ce que vous avez le désir, parce qu'on l'a dit, ça fait seulement un an, est-ce que vous avez un désir de vous rapprocher tranquillement des premières rangées? Est-ce que c'est ça l'objectif politique d'Éric Saint-Pierre?
9: C'est certain, en politique, on est là pour le service public. On est là pour servir, premièrement, nos citoyens. Je suis aussi là pour servir les Canadiens.

0: Donc, on travaille en équipe, on contribue de la façon où qu'on peut. Je suis très impliqué dans les comités, donc je travaille très fort dans le comité d'environnement, dans le comité de ressources naturelles. Je fais une course de temps en temps aussi pour le plaisir. Mais vraiment, je suis là pour travailler en équipe. Ben, on a des vedettes dans l'équipe et puis je suis là pour contribuer.
1: Ben, c'est intéressant ça, parce que les comités sur l'environnement, j'imagine que vous avez de moins en moins d'heures pour jaser dans le gouvernement Carney, parce que c'est le reproche qu'on a longtemps et souvent lu, que ce soit des députés de l'opposition ou même des députés de votre propre parti. On a vu qu'il y avait un petit peu plus d'une dizaine de députés qui ont signé une lettre pour justement pour avertir son propre ou leur propre gouvernement et des différentes j'ai l'impression direction que le gouvernement Carney est en train de prendre. Vous êtes un des signataires de cette lettre-là?
0: C'est certain que on est 174 députés, tout le monde a différentes opinions. J'aimerais peut-être mettre l'accent sur le fait qu'on a eu une très très bonne stratégie sur la nature. Je pense que tu vas être très excité parce qu'on va avoir beaucoup plus de parcs au Canada. On a aussi une très bonne stratégie sur les voitures électriques. Je sais que tu adores les voitures, tu vas aimer les voitures électriques. On fait des vraiment bonnes choses, donc je pense qu'ensemble, on va réaliser des beaux projets d'environnement et on va continuer la bonne route.
1: On va prendre ça pour un oui, donc. Écoutez, on va parler de sport parce que, je l'ai dit, vous fêtez vos un an dans votre nouvelle job. Vous avez fait le demi-marathon d'Ottawa ce week-end, vêtu d'un déguisement de la Tour de la Paix. Qui est un peu notre version de Big Ben à nous. Et la première question évidemment qui nous vient à l'esprit, c'est pourquoi avoir fait ce choix-là?
0: C'est une bonne question. Avant la politique, pour le plaisir, je courais des ultramarathons, je courais des marathons, donc j'ai déjà fait des défis de 80 km ou 100 km. J'ai couru plusieurs marathons, celui de Montréal, le Petit Train Nord, il y en a d'autres. Et je voulais voir, OK, ça fait un an que je suis assermenté comme député. Je voulais courir à Ottawa de toute façon, puis j'ai décidé comment que je peux célébrer ma première année. J'ai décidé d'utiliser un symbole d'Ottawa, un symbole de la démocratie du Parlement. Et je dis, je vais me déguiser dans la Tour de Paix. Je vais être littéralement le Parlement. Et puis dès que j'ai eu cette idée, j'ai eu une belle conversation avec une compagnie dans mon comté, Vestec Pro, qui ont fait le design de cet incroyable costume. Et on a eu un très beau partenariat. Et finalement, j'ai eu mon costume, ça fait une semaine. Et j'ai décidé, OK, let's go. On va faire comme les Canadiens, les Habs. On va essayer notre mieux pour accomplir la mission. Puis j'ai décidé hier matin de me lever tôt et puis à courir 21,1 km et c'était incroyable.
1: Ben justement, je la regarde cette tour-là, puis vous allez pouvoir la voir ceux qui nous regardent dans la version télé parce qu'on a l'image, mais vous pouvez aller googler aussi Éric Saint-Pierre Marathon d'Ottawa. C'est pas fait en papier mâché cette affaire-là, c'est assez bien fait. Est-ce que c'était, évidemment on a plein de questions, lourd, est-ce que c'était chaud, est-ce que ça pue, est-ce que ça se lave?
0: Je sais pas si ça pue maintenant, peut-être tu peux le voir. Mais c'est certain, c'était assez grand, c'est environ 6 pieds. Puis moi, je suis 6 pieds aussi, donc je suis très, très, très, très haut avec. Il y a beaucoup de foam, donc c'est assez léger.
1: Ouais.
0: Mais je dirais, c'est peut-être, je suis très, très haut, donc quand il y a du vent, ça bouge de toutes les directions. Donc il y a eu des moments hier où à Ottawa, il faisait, je pense, entre 10 et 12 Celsius. Hier, c'était un peu froid, un peu comme Montréal aujourd'hui. Et il y avait des moments où c'était pas nécessairement facile. Et il fallait vraiment tenir le costume. Donc, j'avais toujours mes bras dans l'air pour 2 heures, 2 heures et 10. Donc, je pense que mes jambes sont pas mal présentement, mais mes bras font un peu mal.
1: Ce qui est assez rare en fin de marathon. Mais je suis curieux parce que là, vous avez dit 2 heures, 2 heures 10. Normalement, sans tour, là, j'imagine que ça va plus vite, un député d'Honoré Mercier.
0: Oui, c'est ça, parce que je cours assez vite. Je dirais peut-être 1h35, 1h40, sans costume. Mais j'étais là pour le plaisir. Puis tout le monde était vraiment content. L'énergie, c'était incroyable.
1: Maintenant, est-ce que... puis je vais vous poser la question, Jean-Luc Mongrain. Là, est-ce que cette tour-là a été payée par les contribuables, Monsieur Saint-Pierre?
0: Non, c'était complètement payé par moi-même. Éric Saint-Pierre.
1: Ah, écoutez, vous célébrez donc les un an. Le choix que vous avez fait, parce que ça reste un choix qui est audacieux, celui de sauter en politique active. Et puis, je pense qu'avec le CV que vous aviez, vous auriez pu clairement rester, pas nécessairement sur les lignes de côté, mais rester dans votre domaine et faire avancer la société de cette façon-là. Pourquoi avoir choisi

0: durant cette année-là, on parle de 2000, donc c'était les élections de 2024. Pourquoi avoir fait le choix de sauter en politique dans l'équipe Carney?
1: Ouais, moi j'ai fait le saut parce que tu te souviens l'année dernière, il y avait monsieur notre voisin au sud.
0: Oui. C'est le même, il faisait
1: certains propos à propos du Canada et je trouvais ça vraiment insultant et puis je voulais vraiment voir comment que je peux aider notre pays. Et je pensais, oh, peut-être que je vais me joindre au militaire, mais ensuite, ils m'ont dit que je suis trop vieux. Donc, j'ai décidé, OK, peut-être à 44 ans, peut-être la politique est mieux ciblée pour moi. Mais je fais des blagues, mais pour moi, c'était vraiment le service public qui m'a attiré à la politique. Puis, j'ai dit, c'est une bonne façon de faire une différence. C'est certain que c'est pas une vie facile, mais comme vous savez, je cours des ultramarathons ou je cours des demi-marathons en costume. Donc, je dis c'est le service public. Je vais essayer d'aider les Montréalais, je vais essayer d'aider les Québécois, les Canadiens. Puis ça, à date, c'est une expérience incroyable. J'apprends énormément. J'ai l'impression que j'ai 44 ans puis je suis retourné à l'université au secondaire parce que chaque jour on apprend énormément et puis c'est vraiment une belle expérience.
0: Écoutez, le prochain défi, ce serait quoi? Se promener avec le 24 promenade Sussex sur le dos?
1: Je sais pas. Tout le monde me pose la question, c'est quoi le prochain défi? Je pensais peut-être courir autour de mon comté d'Honoré-Mercier, qui est environ 45 kilomètres. Donc, je vais peut-être regarder ça. J'ai beaucoup de textos ce matin où des personnes veulent que je me joigne à leur prochaine course. Donc, je suis très ouvert aux prochains défis.
0: Ben, écoutez, merci d'avoir pris le temps de nous parler aujourd'hui. Reposez-vous les bras. Et puis, la prochaine fois, je vous souhaite de faire encore un meilleur temps avec une tour sur la tête. Merci, M. Éric Saint-Pierre, député d'Honoré-Mercier. Merci d'avoir pris le temps.
1: Merci beaucoup. Bonne journée.
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0: Bon, on parlait d'unifier le Canada, puis là, vous allez nous parler de séparation.
3: Ben oui, j'ai pas le choix, c'est dans l'air. Pas le choix d'en parler, là, évidemment, puisque c'est Danielle Smith qui organise le prochain référendum. On va parler d'un référendum femme. On dirait que Simon et Tyler sont rentrés dans mon Google Drive. Les Albertains font bien de se poser la question à savoir s'ils veulent rester au sein du Canada, parce que nous autres non plus, des fois, on n'est pas sûr de vouloir les garder. Ils ont des ressources naturelles qu'ils veulent exploiter pour leur profit. Ils font du ressentiment par rapport à la péréquation. Tout le monde est au courant de c'est quoi la péréquation?
0: Yes.
3: Parfait, vous me l'expliquerez après ma chronique. Moi, je sais pas. Je vous apprends rien, évidemment, en vous disant que j'avais seulement un an au dernier référendum de 95. Donc, pour moi, les souvenirs de cette soirée-là sont construits. L'image qui me vient de la soirée référendaire de 95, c'est Sébastien Ricard qui joue des dés dans des dés à travers les brumes. Et c'est la seule place où ce film joue encore.
0: Ouais.
3: Dans mes souvenirs.
0: Ouais.
3: Je sais que le mot référendum nous rend très inconfortable parce que ça gâche les bains des Noëls, mais le processus référendaire est pas épeurant en soi. Hein. C'est seulement le processus de demander à sa population par une question nécessitant une réponse en oui ou non sur un enjeu de société. La Suisse utilise souvent le référendum plusieurs fois par année pour choisir des affaires pour la Suisse, ce qui est quand même ironique parce qu'il se passe jamais rien là-bas. J'imagine que toutes leurs questions sont « Êtes-vous content de votre chocolat? » Les impôts, ça va, vous va-tu toujours de pas vraiment payer, etc. Des affaires de Suisse. Le référendum, c'est un exercice quand même difficile à faire parce qu'il faut trouver une question la plus simple possible. Ouais. Ce qu'on a échoué hein, en 1980, je ne sais pas si vous vous souvenez de la question, on n'a pas le temps de la dire, c'est ça. On a juste 4 minutes. Ouais. Ouais. Mais c'est d'ailleurs prouvé que plus la question est longue, plus les gens décident du statu quo. Ils comprennent pas la question, ils veulent pas s'embarquer dans quoi que ce soit. T'sais. Moi, je serais vraiment, vraiment bonne pour écrire des questions référendaires, des questions torboyaux. Là. Chaque soir, moi, quand je me couche, je pose des questions de type référendum à mon chum, genre, si ma condition changeait de femme à ver de terre, considérez-vous toujours que vos sentiments seraient intacts? Ou dans l'éventualité où ma constitution changeait de femme bipède à cul de jatte aveugle sur des muettes, serez-vous à mesure de m'aimer encore, oui ou non, jusqu'à ce qu'il s'endorme? Puis tous les soirs, il choisit le statu quo. J'ai un malaise, par contre, dans le processus de l'Alberta, puis je suis pas la seule, hein, évidemment, c'est que les Premières Nations ont dû rappeler au gouvernement qu'ils sont sur un territoire non cédé et que les ressources que les Albertains veulent exploiter sont encore techniquement aux Premières Nations. Hein. C'est écrit noir sur blanc dans des traités qui ont été signés avant la création même des provinces, genre en 1905. Là. L'Alberta peut pas unilatéralement se débarrasser de ce qui est pas à eux. Là, moi, j'ai pas de racines autochtones, je veux pas parler pour eux, ok, mais j'ai l'impression que ça doit faire au minimum créer le même sentiment d'abandon puis d'injustice que quand je suis partie de chez mes parents puis que la semaine d'après, ils avaient transformé ma chambre en boudoir.

0: Édouard et qui avait vendu toutes mes affaires dans une vente de garage. Hein? Il aurait pu m'en parler avant de commencer à pitcher mes ressources à tout vent. Mon poster d'Ashton Kutcher, je l'aurais gardé.
1: Ah oui, c'était votre temps, ouais.
0: Oui, il était défoncé par la bouche. Ah. Si vous voyez ce que je veux dire, je m'étais pratiquée à... Bref, c'est sur une joke d'Ashton Kutcher que je termine ma saison à la journée. C'est un honneur vraiment d'être à ce micro et pour citer un monsieur avec la densité capillaire inverse de celle de JP. Chers amis, si je vous ai bien compris, vous êtes en train de dire à la prochaine fois.
2: Bravo. Bravo.
0: Merci
1: beaucoup, Magali. On va voir évidemment ce qui va se passer avec ce référendum.
0: Avec mon contrat. Ah, OK, d'accord.
1: Non, votre contrat, c'est pas moi qui cherche ça, par exemple. Non, on va en parler dans le groupe. Mais cela dit, Olivier, vous qui suivez ça plus que moi, là, est-ce que vous pensez que ça va vraiment arriver, la séparation d'Alberta?
3: Non.
1: Ah, vous êtes des bons analystes politiques, quand même.
0: Non, vraiment.
3: Je pense qu'il va se dire, c'est un gars.
1: Mais non, vous avez le temps.
3: Mais je pense que leur question est vraiment bizarre.
0: Ouais, vraiment.
1: Ah oui?
3: Oui.
1: On en parle.
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6: Bonjour tout le monde, ici Jocelyn Lebourg. Très heureux de vous retrouver en ce début de semaine en remplacement d'Émilie Perrault. Je vous rassure tout de suite, elle va très bien. Elle est simplement en train d'enregistrer une émission spéciale qu'on pourra découvrir sur les ondes d'ici première cet été. Et moi, ça me fait plaisir parce que je peux commencer la semaine avec vous et avec trois collaboratrices et collaborateurs que vous aimez et que j'aime énormément également. Tout d'abord, Claudia Larochelle, bonjour.
7: Bonjour, je suis contente de vous retrouver, Jocelyn.
6: C'est un plaisir partagé. Vous n'étiez pas au salon de l'Abitibi-Témiscamingue en fin de semaine?
7: Non, j'avais le dos barré, merci.
0: Pauvre Claudia!
7: Ça va? Ben oui, tout le monde le sait. Quand j'ai mal, le monde entier le sait, qu'est-ce que vous voulez, je suis mal. Non, mais j'ai lu par contre, ça. Il fallait en profiter pour lire et j'ai hâte de vous en parler de cet empereur de la joie.
6: Oui, vous parlez d'une pipette d'or.
7: Océane Vuong, donc un auteur vietnamien américain qui vient de sortir ça et c'est une pépite vraiment qui redonne foi en l'humanité.
6: Oh, rien de moins, la promesse est grande.
7: On a hâte de retrouver cette foi.
6: Et à vos côtés en studio, deux amis qui se sont rencontrés il y a 35 ans dans une calèche sur le tournage des Filles de Caleb. Ils sont encore amis aujourd'hui et ils sont parmi nous en studio. Bonjour Jessica Barker et Vincent Bolduc.
0: Allô, Jocelyn.
8: J'aime dire amis depuis 1897.
6: Dans calèche.
8: Dans calèche, c'est là, on s'est connus dans l'ancien temps.
0: L'ancien temps.
6: Est-ce que vous y pensez des fois, cet ancien temps-là, où vous vous êtes rencontrés, qui a tout changé pour vous, en fait?
0: Ben, on y pense quand on s'en fait parler par des journalistes, des animateurs. Puis à chaque fois, on se dit, c'est trop vrai.
6: Oui, 35 ans plus tard, vous allez encore parler de télé, mais pas de la même émission. Ce sera plutôt question de Terrain de jeu, cette nouvelle émission animée par Raed Amoud, notre collègue bien-aimé. C'est sur les ondes de TV5. Ça parle de l'univers du soccer. Et sans tout nous dévoiler tout de suite, là, je pense que vous avez beaucoup apprécié.
0: Oui, on a regardé ça avec nos enfants. C'est notre mandat à chaque fois, des émissions pas d'enfants.
6: Oui.
0: Et donc, vous aurez des opinions d'enfants.
6: Exact. C'est bon, on prépare notre ballon de soccer. En deuxième heure, nous liseux Brigitte Hankins et Thomas Hellman ont lu pour nous l'autobiographie de Patti Smith, Le pain des anges. Mm. Ça vient de paraître dans sa version française chez Gallimard. On va jaser avec un comédien que tout le monde aime également. Luc Guérin sera avec nous. Il est même arrivé en régie. Je le salue. Tous ces gens réunis pour prouver encore une fois qu'il restera toujours la culture.

0: il restera toujours la culture.
1: Claudia La Rochelle. C'est la première fois, Claudia, que je vois du air harmonica sur le thème d'Il restera toujours la culture, gracieuseté de Vincent Bolduc.
2: C'est la première fois que ça m'arrive, je me suis laissé emporter.
1: Ah ben oui, on est tellement libre ici, c'est formidable. Claudia, vous surveillez l'actualité littéraire pour nous. Mm-hmm. Qu'est-ce qui a attiré votre attention en ce début de semaine?
3: Ben, je sais pas si vous vous souvenez là, des émois causés à la rentrée 2025, la rentrée scolaire. Là, les parents doivent s'en souvenir parce que c'était l'entrée en vigueur de l'interdiction des cellulaires dans les écoles primaires et secondaires du Québec.
1: Ça a beaucoup fait jaser.
3: Oui. Croyez-moi. Eh bien, il semble que grâce à cette mesure, l'affluence

0: porte vide aux 2 jours. Ah! Mais pendant qu'on on célèbre ce retour en bibliothèque-là, mais il faut savoir que le ministère de l'Éducation, lui, fragilise les budgets consacrés aux livres dans les écoles. À partir de l'an prochain, il y aura plus un seul sou de réservé pour que nos écoles achètent des livres parce que la CAQ a décidé de fusionner différentes enveloppes budgétaires en éducation. Et cette décision-là menace directement l'accès aux livres et à la culture dans les écoles, ce qui est un non-sens quand on sait qu'il y a une baisse marquée des achats de livres par les écoles et bibliothèques en 2025. Mm-hmm. Une baisse qui représente environ, écoutez ça, 250 000 livres jeunesse de moins.
1: 250 000 livres?
0: Oui, ça prend une enveloppe budgétaire qui est protégée pour les livres. Sinon, ces achats-là se retrouvent en compétition avec d'autres besoins. Puis on sait qu'il y a d'autres besoins, évidemment, mais le livre perd au change. Et il s'agirait d'un recul parce que une mesure dédiée à l'achat de livres en milieu scolaire, ça avait été mise en place il y a plus de 10 ans pour éviter justement cette concurrence-là avec d'autres besoins dans les établissements scolaires. S'il n'y a pas de recul de la CAQ, ben, on le sait, c'est l'écosystème du livre québécois qui va souffrir. Ça inclut les autrices, les auteurs, les maisons d'édition, les librairies indépendantes. Et dans un contexte où l'on souhaite justement renforcer la littératie puis le taux de diplomation. Je rappelle qu'il y a plus d'une personne sur deux au Québec qui n'atteint pas le niveau 3 en littératie. C'est majeur. On a un recul par rapport aux autres provinces. Puis dans un contexte où on veut protéger la langue française, la culture québécoise, atténuer la surexposition des jeunes aux écrans, ben cet accès aux livres-là, ben c'est essentiel. Puis il y a pas mal de jeunes aussi qui n'ont, plus qu'on peut le penser, qui n'ont pas accès chez eux aux livres.
2: Ça coûte cher aussi là, pour les parents. Donc, qui se retournent vers les bibliothèques.
0: Oui, puis souvent, c'est les enseignants, les éducateurs, éducatrices qui doivent débourser de leur propre poche pour pouvoir acheter des livres, puis ils sont pas super payés. Là, on le sait non plus, les conditions dans lesquelles ils évoluent. Là. Donc, il y a vraiment un non-sens. Plusieurs organismes et organisations du milieu culturel s'opposent évidemment à cette mesure-là. Puis il y a une pétition aussi qui a été lancée par Gabrielle Nadeau-Dubois. Elle circule en ce moment. Je vous invite à les signer. C'est jusqu'au 4 juin que vous pouvez le faire, la signer donc via le site de l'Assemblée nationale.
1: Bon, je suis en train de signer la pétition. Merci beaucoup.
0: Non, mais c'est super important.
3: C'est vraiment important.
2: Ouais, vraiment. Il faut qu'il y ait un recul là-dessus.
1: Tout à fait. Merci beaucoup d'avoir souligné ça aujourd'hui, Claudia Larochelle.
4: Vincent Bolduc et Jessica Barker.
1: C'est dansant, ce thème.
3: Oui, c'est des claquettes. Est-ce que tu m'as vu danser, Jocelyn?
1: On a eu de l'harmonica dans les airs avec Vincent Bolduc et on a de la danse avec Jessica Barker aujourd'hui.
2: Un duo complet.
1: Ben, c'est un duo qu'on pourrait dire absolument complet. Et c'est un duo intergénérationnel puisque vous avez impliqué chacun vos enfants. Vous avez vu avec votre progéniture la nouvelle série sur le soccer intitulée Terrain de jeu. C'est avec Raed Amoud sur TV5. Et Jessica, c'était votre idée de regarder cette émission-là.
3: Effectivement. J'ai vu passer sur Instagram la bande-annonce, puis j'ai eu comme une espèce d'élan, alors que je suis pas nécessairement une immense fan de foot. Je ne consomme pas nécessairement ça, mais là, c'est comme un mélange de voyages, d'endroits surprenants. Et j'ai lancé l'idée à Vincent, puis c'est pour ça qu'on a décidé de la regarder.
1: Il s'est pas fait prier, je pense.
3: Fan de foot.
2: Déjà fan de foot, mais effectivement, comme dit Jessica, c'est vraiment une plongée culturelle dans ces pays-là, dans la culture du foot, mais aussi la culture locale. On peut écouter un petit extrait de la bande-annonce, puisque c'est Raed Amoud qui parle et il a une voix extraordinaire.
1: On l'écoute.
5: C'est surréaliste. On dirait que c'est un terrain qui est arraché à la montagne.
6: C'est faux.
5: C'est ce terrain-là, en fait, qui m'a donné l'idée de la série.
1: Oh, quel terrain a donné
2: ce
1: envie
2: terrain
1: de la
2: dont
1: série?
2: Il parle,
3: en Argentine.
2: En Norvège qui lui a donné l'idée, non?
3: C'est en Argentine. T'as pas écouté les bonnes émissions.
2: Parce que moi, j'ai écouté en Norvège, puis il dit que c'est un terrain en Norvège qui lui a donné.
3: Ben, en fait, il y a plusieurs terrains qui ont donné des idées.
2: Parce que le terrain en Norvège, il faut savoir qu'il est sur les îles Lofoten, donc dans le nord, passé le cercle polaire. Puis il y a un terrain là au milieu des montagnes, au milieu de nulle part. Puis il y a une vue aérienne de ce terrain-là qui lui a donné envie d'aller en Norvège, mais c'était pas effectivement le déclencheur de la série.
3: Et peu importe, Vincent. L'idée c'était au moins de sortir d'ici, de découvrir des lieux inusités et surprenants, et de découvrir l'univers autour du foot. On est loin d'être dans les grands stades, ce genre de réalité-là. On est plutôt dans le petit stade, en fait.
1: Mais j'ai l'impression que vous nommez tout ce qui passionne Raed Amoud, ouais. Le voyage, le sport, l'humain.
2: Les rencontres. Et le soccer et le foot, pour ceux qui l'appellent comme ça, c'est un point de rencontre de toute génération. Peu importe combien tu fais d'argent, combien tes parents ont d'argent. Oui, tu vas jouer dans des clubs ou tu vas jouer dans les ruelles, mais tu peux toujours te retrouver

0: dans des âges différents. On voit des groupes où les jeunes ont 14 ans, puis d'autres ont 47, puis ils jouent ensemble. Alors oui, il y a ce lieu commun-là, mais il y a aussi, comme on le disait tantôt, oui, il y a les grands stades, mais quand on voit les grands stades, on les voit du regard de l'architecte qui l'a pensé, ou de la femme qui s'en va voir son équipe préférée. Donc, on le regarde dans l'œil plus petit.
1: Le bénévole qui est là à chaque jour pour nettoyer. On a vraiment plein de personnages comme ça qu'on rencontre, puis c'est ça qui est merveilleux.
2: Et ils sont répartis sur 6 épisodes.
1: Exactement, 6 heures, 6 pays. Et ben, nos filles, on leur a demandé en fait qu'est-ce qu'elles avaient pensé avant et après le visionnement.
2: Oh!
3: Donc, j'étais pas nécessairement intéressée à écouter cette série-là, mais j'ai des amis qui jouent au soccer. Fait qu'après l'avoir écouté, je leur ai parlé de ça, fait qu'on a eu des discussions sur les différentes sortes de soccer joués dans le monde.
4: C'est sûr que j'ai moins trippé sur l'émission, puis c'est sûr que j'avais pas le même regard que le gars de mon école qui trippe sur le soccer aurait eu sur l'émission. Tu sais, il y aurait eu plein de clins d'œil, il aurait dit « Oh, moi, je vais aller là quand je vais être plus grand et tout », comme l'animateur qui a dit qu'il voulait beaucoup aller au terrain de soccer. Mais tu sais, j'ai trouvé ça quand même intéressant.
5: J'avais quand même hâte de l'écouter, mais parce que j'aime beaucoup le soccer, je pensais pas que ce serait ça. Je penserais juste qu'ils allaient juste parler du soccer, genre dans une salle. Puis je savais pas qu'ils allaient vraiment montrer des images, des vidéos et tout ça. J'ai bien aimé qu'ils parlent de différents styles et tout ça. Après, j'étais accro parce que ça m'a vraiment donné envie de jouer au soccer. Ça m'a aussi donné envie d'en voir un en vrai, genre un vrai match.
2: Hey, c'est fascinant. On passe de pas intéressé du tout à écouter la série à je suis devenu accro.
1: Oui, mais en fait, c'est que c'est ça qui est intéressant dans cet exercice-là. On en discutait avec Vincent avant parce que c'est pas nécessairement une série qu'on aurait regardée spontanément avec nos enfants. L'exercice fait qu'on s'assoit. Puis est-ce que c'est le plus grand plaisir pour eux? Pas nécessairement, mais la conversation qu'on a eue avec nos filles qu'on n'aurait pas eue nécessairement. Puis c'est ça qui est vraiment le fun. Parce qu'à un moment donné, il faut sortir de nos petites habitudes. Là. Puis là, on les brasse. Puis on écoute une série documentaire sur le foot. T'aurais dû voir les deux faces de mes filles, genre, hey, maman, méchant choix, là. C'est sûr que c'est pas leur premier choix, mais après ça, elles en ont parlé avec leurs amis.
0: Ben oui, puis la petite dernière que t'as entendue, c'est Maloïs, qui a 11 ans. Ben elle, au départ, était un peu réfractaire, même si elle aime jouer au soccer, mais finalement, ça a fini par « Ouais, mais là, je veux voir des anciens matchs. On peut-tu mettre des matchs? » Puis là, je peux pas parce qu'il faut partir chercher ta sœur. Elle m'a dit « Mais il n'y a pas d'équipe ici. » Ben oui, il y a le FC Montréal. Il y a les Roses à Laval qui jouent pour les Roses de Montréal. Oui. Et ça a fini que j'ai 2 billets samedi prochain avec ma fille première rangée pour les Roses de Montréal.
2: C'est incroyable.
0: Elle a sauté de joie. J'ai fait « faut sauter sur l'occasion d'aller voir ça. »
1: Ce qui est intéressant aussi, c'est que ce projet-là, il l'a co-créé avec son ami Marc-André Grondin. C'est une idée qu'ils ont eue ensemble.
2: Le comédien qui jouait dans Crazy, dans tant d'autres choses qu'on adore.
1: Et qui est maintenant un producteur pour Fairplay et un créateur de nombreuses émissions. Et le but, c'était vraiment de sortir de tout ce qu'on connaît, des terrains de soccer qu'on a déjà vus, qu'on a déjà découverts parce qu'ils passent à la télévision, d'aller les endroits les plus inusités. Mais ce qui a vraiment intéressé Victoria, c'était l'esthétique de la série.
2: Ah oui.
3: Ça ressemblait à aux vidéos YouTube des créateurs de contenu qui font des voyages et avec les petites photos qui vont vite et tout. Ça avait vraiment l'air c'est d'une vidéo YouTube mais très professionnelle. Et je sais pas s'il y a un film mais comme les images ressemblaient comme aux couleurs des vidéos YouTube.
2: Ah, une esthétique qui rappelle celle qu'on retrouve sur les réseaux sociaux ou sur le web.
1: Il y a en fait vraiment une rapidité dans le montage. Il y a quelque chose de très saccadé qui donne un bon rythme. On se promène d'un lieu à l'autre aussi. Même dans un épisode, on fait plusieurs rencontres. Donc, on sent que le rythme, ça a intéressé puis interpellé les enfants. Fait que je trouvais ça intéressant de le nommer. Parce que des fois, on peut avoir l'impression que ce qui est fait sur YouTube est pas nécessairement à la hauteur, mais pour ma fille, ça l'a rassurée. Ouais. Elle a trouvé que c'était intéressant que ça puisse se ressembler.
0: Il y a de ce rythme-là dans la réalisation de Félix Trépanier, puis c'est Francis Bibeault qui est à la caméra. Puis c'est vraiment, les images sont magnifiques. On a envie autant de jouer au soccer que de voyager et de se retrouver dans ces espaces-là.
2: Ça donne les deux envies en même temps.
1: Ouais.
0: Oui. Et il y a beaucoup, beaucoup la notion du communautaire dans les épisodes, dans les différents épisodes.
2: Ça veut dire quoi, ça, le communautaire?
1: Ben, le foot pour tout le monde. Ouais. Vraiment. Et on découvre, en fait, différentes situations. Au Brésil, entre autres, une femme qui a organisé du foot

0: pour des personnes qui vivent avec un handicap, des gens qui vivent avec la trisomie, des gens qui sont autistes, et on voit qu'ils ont tous les âges, et normalement, ils auraient pas eu ce réflexe-là spontanément d'être dans une équipe, de pratiquer un sport, mais elle était vraiment obsédée, et c'est sur la plage, là, c'est spectaculaire.
1: Ouais, elle voulait
0: là.
1: Les amener sur la plage, parce qu'elle dit souvent ces activités-là sont faites dans des locaux loin de ces plages-là qui sont fréquentées par les touristes et tout ça, et moi, dans l'épisode sur la Norvège, j'ai pleuré à la fin. Il y a une initiative de match pour des personnes en situation d'itinérance. Ah. Donc, ils ont trouvé une façon. Ils étaient dans un pub après plusieurs bières en Norvège. Puis, ils se parlaient de ce qu'ils pouvaient faire pour les personnes en situation d'itinérance. Puis, les gens viennent pas aux rencontres parce que souvent, ils parlent pas la même langue.
2: Ah oui.
1: Mais ils disent, là, on a le foot. Donc, non seulement il y a une équipe locale de gens qui venaient pratiquer, ça leur faisait un lieu commun, mais là, ils organisent des mondiaux de personnes en situation d'itinérance.
0: Ah,
1: donc, des
0: Dieu.
1: Gens qui sont en Afrique, qui sont en République tchèque, qui prennent l'avion pour la première fois de leur vie, qui s'en vont en tournoi, puis il dit, il y en a un qui parle, puis il dit, il y a beaucoup d'inégalités dans mon pays en Afrique, parce qu'il dit, si t'as pas des amis au gouvernement, ou t'es pas bien placé, tu peux pas travailler, on te fait pas confiance, ben, il dit, moi, je peux montrer ma médaille, puis dire, toi, tes parents sont peut-être bien placés, mais moi, j'ai pris l'avion.
0: Je suis allé
1: en Norvège. Donc, vraiment, un grand sentiment de confiance et d'estime de soi qui vient
2: Quelle
1: avec
2: belle
1: ça.
2: Idée, mais on peut s'inspirer de tout ça, même ici.
0: Absolument.
2: Là.
0: Puis il y avait aussi toute la place des femmes qui était très importante pour Aïda Amoud, puis justement Loïs, ça l'a interpellée.
3: Ben moi je suis une fille puis j'aime beaucoup le soccer, fait que j'ai bien aimé la partie qui parlait des filles qui jouaient au soccer. Puis aussi j'étais vraiment pas au courant que il y avait une loi qu'on pouvait pas jouer au soccer les filles avant.
1: Wow.
3: Ben, ça m'a comme touchée. J'ai bien aimé cette madame. J'ai bien aimé qu'elle explique que ça faisait longtemps qu'elle regardait et tout ça. Parce que ça m'a fait comprendre qu'il y avait quand même beaucoup de gens qui aimaient vraiment beaucoup ça. Puis elle avait l'air de vraiment capoter sur le soccer.
1: Oui, parce qu'il laisse beaucoup de place, Red, donc à ces femmes fans-là, mais aussi aux femmes qui font la différence dans le sport féminin, entre autres en Norvège, ce que faisait référence...
2: Oui, c'est quoi la loi? Ouais.
1: C'est au Brésil, en fait, de 1930 à la fin des années 70, ils ont statué que les femmes ne pouvaient pas jouer. On disait qu'il fallait que ça allait leur faire des grosses jambes, qu'il fallait qu'ils protègent leurs seins. Et puis donc, elles disent qu'on est sur un grand recul, qu'on a de la difficulté à rattraper ce recul-là, parce qu'il y a des décennies où elles n'ont pas pu jouer.
0: Puis et de challenger aussi le fait que le terrain est fait pour des hommes, la grandeur des buts, toutes ces choses-là sont mises de l'avant puis sont hyper intéressantes, parce que je me suis dit, c'est vrai quand même, on pourrait transformer le terrain, rendre ça différent. Il y a plein de choses comme ça, l'aspect social qui est vraiment intéressant.
1: Puis il y a cette femme-là dans l'épisode sur la Norvège, Ellen Wild, qui, elle, a parlé en 86 devant 100 hommes de la FIFA en disant, je peux pas croire, j'ai lu votre rapport, vous parlez jamais des femmes, et ça avait ébranlé les consciences. Et en 91, quelques années plus tard, il y a eu la première Coupe du monde féminine en Chine. Donc c'est une pionnière, cette femme-là, puis on la rencontre.
2: Et 91, ça fait pas longtemps.
1: Non, c'est très récent.
0: En Argentine, c'est l'espace de Maradona, celui qui est aimé comme un dieu.
1: Oui.
0: On va d'ailleurs dans une genre d'église, un lieu où les gens vont prier Maradona. Écoute, c'est un endroit extraordinaire, complètement kitsch, rempli du plancher jusqu'au plafond de tout ce qui est à l'effigie de cet homme-là qui est tellement aimé. Fait qu'on découvre aussi des petits lieux comme ça, un autre endroit aussi où on s'en va voir des gens se faire tatouer le nom des équipes. Fait qu'on sort de juste le terrain de soccer. En particulier, on va dans toute la culture, puis toute la bouffe aussi, parce que, comme ils disent, après avoir joué,
2: on a faim!
0: Fait qu'on découvre tous les barbecues qui sont faits, toutes ces espèces de cultures-là qui sont vraiment intéressantes et surprenantes.
1: Et on voit donc les stades comme un lieu de rêve, parce que c'est aussi une possibilité pour certains jeunes de se sortir de la précarité, d'imaginer pouvoir jouer dans un des clubs professionnels, mais ils le font dans leur quartier ou dans les favelas. Donc, c'est deux lieux qui ont quand même bien impressionné nos deux plus jeunes, les stades et les favelas.
2: OK, on les écoute.
3: Je savais pas que c'était aussi gros le stade là-bas. Puis sinon, j'ai vraiment trouvé les quartiers très beaux. Et j'ai aimé qu'ils mettent des terrains de soccer pour que les gens puissent jouer.
4: dans les missions du Brésil, les favelas, je savais déjà c'était quoi. Vu que il y avait une fille qui avait fait un vlog quand elle était partie au Brésil et elle avait dit « Là, je m'en vais aux favelas ». Donc, je savais déjà c'était quoi, mais j'avais pas genre autant exploré les favelas.
2: L'émission, ça devient un outil culturel.
0: Absolument.
1: Oui.
0: On est en exactement ça, la rencontre, l'humain, le social, le voyage, une esthétique merveilleuse avec la caméra.
1: Puis des discussions sur les inégalités, parce qu'inévitablement, en parlant juste de cette ville, juste de parler de Rio,
0: exact.
1: Et des plus beaux des quartiers avec les plus belles vues, avec ce terrain de soccer qui est en haut avec une vue magnifique, et pourtant dans les quartiers les plus pauvres. Et donc déjà, ça amène des discussions aussi sur les différentes réalités. Ce qui est enseigné aussi dans les clubs là, en Norvège, c'est tout le monde joue au soccer, même si c'est une petite population. Mais on apprend à ces jeunes-là, comme à l'école, des notions d'amitié, de solidarité, et que l'équipe est toujours aussi forte que le maillon le plus faible. Donc, on se doit de travailler ensemble, de s'élever et tout ça.
2: Mm-hmm.
0: Les 6 heures sont donc disponibles sur TV5+.
1: Oui.
0: Elles sont toutes là. C'est produit par le groupe Fairplay, réalisé par Félix Trépanier. Alors, terrain de jeu, ça nous permet de voyager, de réfléchir et surtout de sortir de nos petites réalités canadiennes. On est vraiment ailleurs.
1: Puis d'aller découvrir la nouvelle plateforme TV5+.
0: Oui.
1: Vous allez voir beaucoup de contenu. C'est vraiment super bien fait.
2: Eh bien, vous avez donné très envie d'aller voir cette série-là qui s'appelle Terrain de jeu, c'est animé par Aed Hamoud. Ça parle de sport, ça parle de territoire, ça parle de société, ça parle d'entraide, ça parle de la vie finalement.
0: Exactement.
2: Et là, ben, on met ça sur notre liste d'écoute et on découvre ça très bientôt. Merci beaucoup, Jessica.
0: Merci.
2: Barker, Vincent Bolduc. Et comme à chaque lundi, croyez-le ou non, c'est l'heure de découvrir qui a accepté de faire la programmation musicale cette semaine.
5: Salut tout le monde! Ici Colombe Saint-Pierre en direct du Bas-Saint-Laurent. J'ai été mandatée pour m'occuper de la programmation musicale cette semaine. Avis au bon vivant, parce que la musique, c'est la vie.
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0: C'est Colombe Saint-Pierre qui a accepté de faire notre programmation musicale cette semaine. Cette chef, restauratrice et mentor de la brigade de l'émission Les Chefs sur ICI Télé qui célèbre ses 15 ans d'existence. Elle nous a proposé Ilia de Vanessa Paradis. C'était pour sa fille, Simone.
1: Claudia La Rochelle.
0: Claudia, vous avez déniché pour nous une pépite, c'est le mot que vous avez utilisé tout à l'heure, oui. L'empereur de la joie.
2: Oui, de Ocean Vuong, c'est paru chez Gallimard dans une traduction en français, donc parce que c'est traduit en de l'anglais par Hélène Cohen. Le titre c'est The Emperor of Gladness.
0: Oui.
2: Écoutez, l'incipit de ce livre-là, c'est juste ça. Déjà, on est happé. Le plus difficile dans l'existence, c'est de n'avoir qu'une seule vie. Mais c'est si beau ici. Même les fantômes vous le diront. Alors ça, page au début, la première page, on entre avec ces mots-là.
0: Ça commence fort.
2: Ouais, ben, je suis sensible aux incipits au début quand on est comme ça, le pris au piège par cette plume puis complètement enivré. Depuis donc la fin avril, il y a ce titre-là en librairie. C'est une sorte de conte moderne qui redonne foi à l'humanité, comme je vous le disais précédemment. C'est écrit donc par Ocean Vuong, son deuxième roman. Il a 37 ans, il est né au Vietnam à Ho Chi Minh-ville en 88, puis il s'est installé ensuite à l'âge de 2 ans avec sa mère aux États-Unis comme réfugié.
0: Ouais.
2: Ce qui est fabuleux, puis là, je le précise parce que faut aussi avoir cette info-là en tête. Il enseigne la création littéraire au NYU, puis à l'Université du Massachusetts à Amherst. Là, je sais pas si l'information est à jour, mais c'est ce que j'ai trouvé. Puis Amherst, c'est la ville d'Emily Dickinson. Puis
0: vous faites un lien, là.
2: Mais je fais un lien parce que c'est un poète aussi, Vuong, puis il y a comme, à par moment, des petits instants de parenté. En 2019, Vuong, qui est aussi poète, il nous avait donné un bref instant de splendeur, une œuvre autobiographique sous forme épistolaire, magnifique. Moi, j'ai beaucoup offert ce livre-là parce que ce roman-là était aussi sacré, best-seller dès sa parution. Dans L'Empereur de la joie, ça semble être ce qui distingue et fait la force de cet auteur-là, c'est l'immense profondeur, cette sensibilité-là qui doit d'ailleurs être difficile à porter. Puis c'est peut-être pour ça qu'il s'en délivre dans l'écriture, parce que je le sens là, cet auteur-là, c'est vraiment à fleur de peau. Qu'est-ce que c'est? Bon, ben c'est l'histoire c'est l'histoire d'un sauvetage puis d'une amitié improbable. On a Hai, un désespéré de 19 ans d'origine vietnamienne qui est accro aux opioïdes. Et puis un soir d'été, il est sur le point de sauter d'un pont et il est aperçu par Grazina, qui est une veuve âgée, une ancienne réfugiée lituanienne, qui habite tout près de la rive, puis qui le voit, puis bon, elle l'aide, t'sais, attend, parce que bon, sinon ça serait mal passé.
0: Le pire est évité.
2: Puis en fait, ce qui est beau dans cette histoire là c'est que c'est deux écorchés de deux générations diamétralement opposées qui se rencontrent. Elle le sauve, puis il va la soigner aussi. Donc c'est du donnant dans
0: cette... C'est un échange.
2: Oui, puis c'est un duo assez improbable. C'est un duo aussi qui révèle l'Amérique des marges. C'est une sorte d'Amérique qui est pas souvent dépeinte avec autant de tendresse. Ça nous redonne espoir aussi et foi en l'humanité en ce moment, peut-être plus que jamais même. C'est entre don de soi, on voit les liens du cœur aussi, on voit de la transmission. L'âpreté du monde est défiée, je dirais, est mise au défi dans ce livre-là. C'est un remède contre la solitude obligée ou celle qu'on pense souhaiter aussi parfois. C'est la preuve aussi qu'à deux, on est certainement plus fort, peut-être plus encore dans une Amérique comme celle des marges, là, dont je parlais.
0: Ouais.
2: Une Amérique aussi qui a peut-être perdu le sens de la collectivité, des valeurs sociales, et Vuong vraiment met l'emphase là-dessus, mais c'est pas plaqué, c'est pas appuyé, c'est vraiment filigrane. On sent que ça fait partie de tes réflexions à cet auteur-là. Donc c'est un super remède contre la solitude. Moi j'aime que ressorte dans ces mots le défi que représente aussi le fait de vieillir dans l'Amérique actuelle, dans un pays fractionné comme le sont les États-Unis, puis tu sais, en filigrane toujours cette espèce de critique sociale, comme je le disais, qui est pas appuyé, qui ressort avec intelligence, avec espoir aussi. Il y a cette espèce de douceur qui est propre à Vuong, sa poésie toujours là, présente aussi. Christian Demel, dans Le Devoir, il y avait cette phrase que je trouvais assez juste concernant ce roman-là.
1: Qu'est-ce qu'il a dit?
2: Il a écrit qu'il s'agissait d'un roman traversé d'éclairs de poésie et d'humanité, parfois statique et un peu trop long, comme le sont beaucoup de romans américains. je lui accorde, je suis assez d'accord, mais il faut donner du temps à cette histoire-là qui cultive la patience que j'ai pas. J'avoue que j'ai du mal maintenant à supporter un roman plus de 300 pages. Alors là, ici, je me suis comme, OK, on y va, on prend. Puis, tu sais, ce que j'ai aimé aussi, c'est que cet auteur-là, il est pas cynique. Et qu'il soit comme ça, sans cynisme, moi, ça m'a encouragé à justement emprunter son regard puis cette lumière-là.
0: Et clairement, vous avez apprécié votre lecture,
2: oui,
0: Claudia La Rochelle.
2: Ouais, ça fait du bien.
0: L'Empereur de la joie de Océane Vuong, c'est paru le 29 avril dernier aux éditions Gallimard. Merci de la suggestion. Eh bien, merci d'avoir été là, Claudia La Rochelle, Jessica Barker, Vincent Bolduc. Tout de suite après le bulletin d'information, nos liseux Brigitte Anquin et Thomas Hellman ont lu pour nous Le pain des anges de Patti Smith et on passe une heure avec Luc Guérin. À tout de suite.
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7: Bonjour, ici Marie-Michèle Bourassa à Saguenay. Il est 14h et voici vos informations. Christine Fréchette va annoncer 3 nouvelles mesures pour réduire le coût de la vie des Québécois dans un peu moins d'une heure. La première ministre compte notamment abolir la taxe de vente sur des produits vendus en épicerie et en pharmacie. Avec ces nouvelles mesures, Christine Fréchette dépasse largement la marge de manœuvre de 250 millions de dollars qui avait été prévue dans le dernier budget, comme l'explique Mathieu Goyer.
8: À elle seule, l'abolition de la TVQ sur plusieurs produits comme les fruits et légumes prêts à servir, les barres granola ou encore le papier hygiénique et les mouchoirs va coûter 100 millions de dollars par année au Trésor québécois. La nouvelle mesure sera permanente. Christine Fréchette va aussi annoncer une réduction du coût d'immatriculation en réaction à la hausse du prix de l'essence ainsi qu'une aide supplémentaire aux moins nantis, deux mesures qui seront, elles, ponctuelles. Jusqu'à maintenant, la première ministre a pris des engagements d'une valeur totale de 336 millions de dollars. Christine Fréchette justifiait ce matin son choix de dépasser l'enveloppe prévue par le ministre des Finances.
9: Il faut voir dans quelle mesure les Québécois ont besoin de soutien. Les interventions, les annonces qu'on vous fera aujourd'hui, c'est pour aider à donner de l'oxygène, donner du souffle, un coup de pouce aux Québécois. Donc, la situation a évolué différemment de ce que l'on avait souhaité. Si je pense au détroit d'Ormuz, on avait estimé que ça prendrait 5 à 6 semaines avant que le détroit soit à nouveau fonctionnel. Là, on en est à la 13e semaine. Je suis pas certaine que c'est cette semaine que ça va prendre fin.
8: L'annonce officielle de toutes ces nouvelles mesures sera faite cet après-midi à Sherbrooke. Christine Fréchette sera accompagnée du ministre des Finances, Éric Girard. Ici Mathieu Goyer, Radio-Canada, Québec.
7: La Ville et le Cégep de Saint-Félicien ont présenté aux médias les détails du projet de complexe sportif qu'ils entendent déposer d'ici le 22 juin pour bénéficier d'une subvention du programme d'aide financière aux infrastructures récréatives, sportives et de plein air, le PAFIRSPA. Le complexe sportif Kiyoki est un projet évalué entre 12 et 15 millions de dollars. D'autres partenaires sont toujours recherchés. Le PAFIRSPA permet à Québec de financer jusqu'aux 2/3 du projet. La bâtisse sur 2 étages comprendrait un très grand gymnase qui peut être divisé de multiples façons, allant de 2 terrains réglementaires de basketball ou de volleyball jusqu'à 8 terrains de pickleball. Le 2e étage aurait des gradins avec 208 places assises. Pour le maire de Saint-Félicien, Jean-Philippe Boutin, le complexe sportif Kiyoki viendrait répondre à un besoin pressant.
10: Il permettra à l'ensemble de la communauté, jeunes, étudiants, adultes et retraités, de pratiquer une variété d'activités physiques et de jour comme de soir, contribuant ainsi directement à la santé et à la qualité de vie de notre population. Le complexe Skiokie constitue aussi un levier majeur de développement et d'attractivité pour notre région, et plus particulièrement pour le haut du lac Saint-Jean. Il permettra non seulement de soutenir nos étudiants et nos athlètes, mais aussi de créer un véritable lieu de rassemblement régional.
7: Les changements climatiques et la chaleur des cours d'eau ont un impact sur le saumon de l'Atlantique, si bien que la remise à l'eau est peut-être une mesure de protection insuffisante. La remise à l'eau des saumons capturés par les pêcheurs sportifs est encore obligatoire cette année pour la majorité des rivières au Québec. Certains jugent que cette mesure de protection est insuffisante. C'est pourquoi des voix s'élèvent pour limiter, voire interdire la pêche lorsque l'eau des rivières devient trop chaude durant les périodes de canicule. Les explications d'Isabelle Danfous.
1: Le Québec dénombre 111 rivières à saumon. Pour l'instant, le gouvernement du Québec impose un protocole de gestion qui interdit la pêche en eau chaude sur 4 de ces rivières. Selon André Saint-Hilaire de l'Institut national de la recherche scientifique, d'autres rivières seront éventuellement soumises à ces protocoles.
11: Ce n'est qu'une question de temps.
1: Les protocoles de chaleur interdisent la pêche sportive pour une durée déterminée lorsque la température de l'eau des rivières dépasse 22 degrés Celsius le matin.
11: On va voir que même les rivières qui sont

0: sont encore relativement fraîches, vont réchauffer. Et conséquemment, on va devoir de plus en plus appliquer ces protocoles d'eau chaude-là sur l'ensemble des rivières à saumon.
1: On essaie d'éviter des stress cumulés.
2: Céline Audet de l'Institut des sciences de la mer explique que la pêche en période de canicule inflige un stress supplémentaire aux poissons qui sont déjà en mode survie.
1: C'est-à-dire que moi, comme physiologiste, quand les températures sont trop chaudes, par souci éthique, je ne pêche pas pour certaines espèces.
2: Le ministère responsable de la faune assure être aux aguets. Il mène des consultations pour mieux encadrer la pêche sportive au saumon dans un contexte de changement climatique, sans toutefois sacrifier une industrie qui génère des retombées économiques annuelles de 50 millions de dollars. Ici Isabelle Danfous, Radio-Canada, Rimouski.
3: Au hockey, le Canadien de Montréal affronte les Hurricanes de la Caroline à 20h ce soir au Centre Bell. C'est le troisième match de cette finale de l'Association de l'Est. Le tricolore va tenter de reprendre le dessus sur son rival américain après une défaite en prolongation samedi. D'après l'entraîneur-chef du Canadien, Martin Saint-Louis, l'équipe va devoir adopter un jeu plus robuste.
4: Pour aller forechecker, faut que tu amènes des rondelles aux bonnes places pour aller mettre des mises en échec, tu sais, ça c'est sûr. Dans notre zone, c'est sur les... Si on les premières touches dans notre zone, faut amener la physicalité. Ça fait partie de ça. Il va falloir qu'on fasse un meilleur job là-dessus, ça c'est sûr.
3: Les deux formations sont actuellement à égalité dans la série 1-1. À la météo, c'est pluvieux et nuageux au Saguenay-Lac-Saint-Jean. Cet après-midi, ce sont des averses qui sont prévues autant du côté de Roberval que de Chicoutimi. Ça devrait toutefois cesser plus tard en fin d'après-midi. Des risques d'orage sont toutefois à prévoir ce soir partout dans la région.

0: Rebonjour tout le monde, c'est toujours Jocelyn Leboux qui vous accompagne aujourd'hui en remplacement d'Émilie Perrault. Elle sera de retour à ce micro demain. Il restera toujours La Culture se poursuit avec tout un trio autour de la table pour cette deuxième heure. Tout d'abord, le comédien et metteur en scène Luc Guérin est avec nous. Bonjour Luc.
1: Bonjour.
0: Bon, vous faites tellement d'affaires ces temps-ci. Vous signez la mise en scène de Peter Pan qui va reprendre du service à Québec très bientôt. Oui. Et vous jouez avec vos grands amis Benoît Brière et Martin Drainville dans deux pièces présentées en tournée, Brou et les 39 marches. Vous jouiez d'ailleurs ce spectacle trois fois en deux jours à Saint-Hyacinthe en fin de semaine. Êtes-vous encore sur l'adrénaline ou faut un oreiller pour vous reposer?
1: Après avoir fait trois shows en 24 heures quand on a 70 ans, on achève bien les chevaux. On se lève le matin, on est un peu fatigué, mais content parce que les gens viennent encore au théâtre.
0: Oui.
1: C'est fantastique. On remplit les salles et on est content.
0: Et vous avez un lien avec nos deux liseux aujourd'hui, évidemment. Brigitte Hankins, une formidable metteur en scène, écrivaine, qui vient de connaître un succès fou avec Passion 5 qui a été présenté à guichet fermé à Montréal et à Ottawa. Bonjour Brigitte.
2: Bonjour.
0: Et à vos côtés, Thomas Hellman, auteur, compositeur, interprète. Vous êtes chroniqueur littéraire qu'on entend régulièrement sur nos ondes. Bonjour Thomas.
3: Bonjour.
0: Et vous partagez cette passion pour la musique et le théâtre avec Luc Guérin, évidemment.
2: Bon, c'est bien. On découvre ça.
0: C'est très, très bien. Les liens sont tissés. Et aujourd'hui, vous êtes là pour nous parler du Pain des anges de Patti Smith qui vient de paraître chez Gallimard en version française. Et là, c'est très intéressant parce que Thomas et Brigitte, vous avez un rapport complètement différent à Patti Smith. Thomas, vous l'aviez jamais lu et Brigitte, vous avez tout lu.
2: Oui, parce que j'ai fait un spectacle sur elle.
1: Oui. Et moi, je l'ai jamais lu, mais je connais quand même son œuvre parce que j'ai beaucoup d'amis, des gens dans mon entourage qui l'ont écouté, qui m'en ont parlé. J'ai connu beaucoup de ses chansons et en voyant le spectacle de Brigitte, j'ai découvert à quel point je connaissais ses chansons. Mais je me suis posé la question en lisant, c'est intéressant de penser à ces œuvres qui restent en périphérie de nos vies. Mmh. Vous savez, les œuvres qui nous entourent, on se dit, un jour je vais y aller, un jour je vais y aller, mais on n'y va jamais. Pourquoi? Ou peut-être qu'un jour on y va. C'est intéressant de penser à ça. Moi, pour moi, Patti Smith, c'était une œuvre périphérique.
0: Et là,
1: jusqu'à
0: vous y êtes allé?
1: Là, j'y suis allé.
0: Brigitte, est-ce que vous avez apprécié votre lecture, vous qui avez tout lu, qui avez tout apprécié?
2: Je cache pas que j'ai eu une petite déception par rapport au fait que je connaissais très très bien son œuvre, j'avais tout lu, puis quand on a créé le spectacle autour d'elle, c'est ma passion, Patti Smith, mais je sais pas, je pense que j'attendais quelque chose de neuf.
0: Vous aviez beaucoup d'attentes peut-être.
2: Peut-être.
0: Mais je suis convaincue que vous serez formidable pour partager votre passion avec nous autour de Patti.

0: Mon prochain invité est l'un de nos comédiens les plus polyvalents et appréciés du Québec et du pays tout entier. S'il devait choisir un seul médium pour le reste de ses jours, ce serait, croyez-le ou non, le théâtre musical. Marqué à jamais par le génie de son premier mentor, Robert Gravel, et fasciné par la force créatrice de Denise Filiatro, c'est un homme aux passions riches et surprenantes. D'ailleurs, son objet culturel fétiche est botanique, puisqu'il cultive l'art du bonsaï. Juste avec cette présentation-là, j'ai l'impression qu'on pourrait faire une entrevue d'une heure. On l'accueille sur cette chanson de Stevie Wonder, I Wish, un rythme qui le fait danser à coup sûr. Et je peux confirmer, dès les premières notes, son corps s'est animé. Bonjour, Luc Guérin.
1: Bonjour.
0: Est-ce que c'est vrai que vous pourriez être membre du fan club de Stevie Wonder?
1: Tout à fait. Je vois mon adolescence et mon enfance comme du soleil. Et lui représentait le soleil. C'est un gars qui émane beaucoup. C'est un gars dont le rythme, sa vision musicale traverse le temps. Écoute, je l'écoutais, j'ai le même feeling aujourd'hui à l'entendre, à l'écouter. Je trouve que c'est un gars pertinent, c'est un gars généreux, c'est un gars aimant, c'est un soleil.
0: Ah oui, puis autour de la table, ça s'est mis à bouger aussi, Brigitte Hankins, Thomas Hellman. Hein?
2: Je suis totalement d'accord. Stevie Wonder, on peut pas ne pas bouger.
0: Ça, on l'entend avec le corps, hein,
1: oui,
0: sa musique.
1: Tout à fait.
0: Et là, on peut pas passer à côté, l'art du bonsaï. Comment ça vous est venu, cette passion-là, Luc Guérin?
1: Écoute, c'est presque ridicule. Quand j'étais jeune, il y avait un film qui s'appelait Karate Kid.
0: Oui,
1: on va se promener, là. Et à un moment donné, il y a une scène où t'as son maître qui lui enseigne le karaté et lui, il vient le visiter puis son maître est en train de faire un bonsaï. Moi, il s'est passé quelque chose quand j'ai vu ça. Je suis pas capable de décrire. J'étais bouche la bée. Je regardais ça. C'est devenu une fascination. Le temps a passé. Je me suis acheté quelques bonsaïs. Mais quand les enfants sont arrivés au monde dans ma vie, avec la mère de mes enfants, j'ai perdu 2-3 bonsaïs. J'ai fait, OK, ça, faut avoir du temps. Oui. Et j'ai recommencé il y a 25 ans. Et maintenant, c'est ça qui fait que je suis pas à l'asile aujourd'hui.
0: Pourquoi?
1: Parce que je trouve que ce métier-là, des fois, nous rend fous parce qu'on travaille. Moi, j'ai passé ma vie à tourner le jour, à aller au théâtre le soir. Oui. Moi, le jour de la marmotte, je l'ai faite, là. Je suis pas une victime. J'ai tout dit oui à ça. Mais à un moment donné, le bonsaï, c'était quelque chose qui m'aide à me ressourcer. La preuve, des fois, je dis à ma blonde, hey, je vais juste aller arroser dehors. Oui. Puis 2 heures plus tard, elle me dit, oh, Luc, t'as eu juste un téléphone, ça fait 2 heures que je suis dehors.
0: Ah.
1: Oui, j'ai commencé par, je prends des cours, bien sûr, je travaille avec un maître bonsaï.
0: Au début,
1: t'achètes des bonsaïs qui existent et tu vas les continuer parce qu'à un moment donné, tu pars des bonsaïs, tu crées des bonsaïs.
0: Vous êtes un partant de bonsaïs?
1: Oui, j'ai créé une forêt d'une forêt de mélèze, une forêt de thuya. Je travaille, on fait des erreurs, on apprend, mais quand t'es en contact avec ça, t'as une lecture de toi. Des fois, tu fais, pourquoi tu es impatient? Non. C'est l'art de la lenteur, hein.
0: Ah.
1: Parce que tu vas dessiner, tu dis, dans 4 ans, cette branche-là, elle va être là.
0: Wow.
1: C'est comme de la danse pour les arbres.
2: Ah,
1: c'est
2: oui,
1: des chorégraphies. Tu sais, les gens me disent, est-ce que vous faites mal aux arbres? Je les prends par la main, je les amène en forêt. Regardez,
0: mais
1: le vent
0: dehors,
1: a plié.
0: C'est bonsaï. Oui, c'est ça, ils sont à l'extérieur.
3: Ils sont à l'extérieur.
1: J'ai quelques bonsaïs à l'intérieur que je garde pendant l'hiver qui sont exotiques. Ça prend un éclairage, l'humidité. J'ai quelques bonsaïs que je laisse chez un maître bonsaï qui dorment à 5 degrés à la noirceur, c'est-à-dire qu'ils sont en dormance. Et j'ai quelques bonsaïs dans mes forêts que je foute dans ma cour, je mets du paillis, de la neige et eux autres, ils
0: vivent. Ça survit à l'hiver.
1: La rusticité, ça rend quelque chose de très, très fort.
3: Mais des forêts, donc il y en a plusieurs.
1: C'est-à-dire sur une plaque, tu vas faire un montage d'une forêt.
0: Ah, wow.
1: Mais il y a aussi des lois. C'est pas restrictif, mais il y a des lois. Moi, écoute, là, aussitôt que je prends un break dans la vie, je vais aller au Japon parce qu'il faut que je vois ça.
0: Oui, mais ça sera pas cette année, là, vous avez trop d'affaires.
1: Oui. Mais il y a des règles et tout ça, mais c'est intéressant. On apprend des choses.
0: Ben, justement, peut-être en un mot, qu'est-ce que vous avez appris des bonsaïs qui vous sert à chaque jour aujourd'hui?
1: Ben, que tu es responsable de ce que tu crées. Et tu peux aussi te questionner sur qu'est-ce que je veux faire avec ça. Alors tu lui donnes une forme, tu le dessines, puis la patience pour y arriver. Comme je te dis, des fois tu poses un geste, tu fais une ligature, tu t'en vas là, mais tu dis, hey, j'aurais le goût de faire tout le reste l'année prochaine. Quand on les rempote, il y a un temps pour ça dans l'année. Tout ça, il y a une fragilité aussi.
0: Ben là,
1: puis la perte aussi. Des fois, ça fait mal, mais ça fait partie du processus.
0: Parce que le bonsaï peut mourir.
1: Oui, oui. C'est tu tu donnes pas ça à un débutant là. C'est une grande responsabilité en fait.
3: Mais qui vont hériter de ces bonsaïs? Ça doit être terrible cette question de se poser. Qui va s'occuper de ces bonsaïs? Est-ce qu'ils ont une vie bien plus longue que la nôtre?
1: J'ai réfléchi à ça. Je pensais à mes deux filles, mais ils me regardent des fois comme un collectionneur de timbres un peu ringard. Mais je me dis ok, je regarde dans l'école de bonsaïs où nous sommes, puis peut-être qu'à un moment donné je ferai un don de tout ça. Mais j'aimerais jusqu'au moins 100 ans.
3: Parce que ça vit combien de temps,
1: oui,
3: ces arbres-là? Ça vit combien de temps?
1: Oh, ça vit plus vieux que les arbres dans la nature.
3: Ah, c'est
1: tu peux avoir des bonsaïs de 200, 300 ans.
3: Ah. Moi, ça me fascine.
2: Wow.
1: J'ai un mélèze qui a 65 ans.
0: C'est incroyable. Bon, là, il faudra faire une émission spéciale sur les bonsaïs animée par Luc Guérin. Vous parliez de ce film qui a été marquant pour vous, Karate Kid.
1: Oui, mais oui.
0: Mais
1: pas au niveau du narratif, là, c'est pas ça du tout, cette scène.
0: Si je vous ramène à l'enfance, est-ce que vous imaginiez devenir un acteur qui allait jouer dans plus de 70 productions théâtrales, qui allait jouer dans des dizaines et des dizaines de séries télé et de films au cinéma?
1: Probablement pas, j'aime pas le mot carrière parce que c'est ça, probablement pas le métier que j'ai fait. Mais je savais que c'est ça que je voulais faire, parce que c'est ça que je faisais enfant. J'écrivais des petites histoires, j'avais un ami qui avait une petite caméra, on faisait des films, je créais des personnages, j'ai toujours voulu faire ça, j'aime raconter, il y a une générosité. Il y a deux choses qui me plaisent beaucoup dans ce métier-là. Il y a de la générosité, il y a de l'amour, puis il y a de la délinquance. C'est deux choses que j'aime beaucoup dans ça.
0: Si vous saviez comment Brigitte Hankins hochait de la tête, vous êtes d'accord, hein?
2: Avec la délinquance, surtout.
0: Ouais.
1: Oh, ça me surprend, moi.
0: Et avec
1: ne la perdez jamais.
2: Et l'amour.
0: C'est sûr. Donc, il y a eu des gens qui ont été importants dans votre parcours et qui ont changé votre destin. Vous parlez entre autres de votre mentor, Robert Gravel. Qu'est-ce que vous avez retenu de Robert Gravel et qui vous porte encore en 2026?
1: La joie, l'aspect du jeu.
0: Ah oui.
1: Robert nous enseignait à l'École nationale l'improvisation. En sortant, j'ai eu le privilège de créer un show avec Robert Gravel et Jean-Pierre Onfort. Ça s'appelait Les Mille et Une Nuits. Moi, là, ça, là, c'est pour moi, c'est comme si j'étais aller à Disney World.
0: Ah oui.
1: J'ai eu accès à un créateur de Jean-Pierre qui était extraordinaire, Robert qui était un grand délinquant. Ouais. Alors, tous ces aspects-là, mais avec Robert, la liberté et la délinquance.
0: Mm.
1: C'est très créatif. Ça nous permettait, il n'y avait pas de barrière. Il venait de l'improvisation. On avait fait un show, mais tout était ouvert, tout le niveau de jeu. Écoute, il m'a appris beaucoup. Et il a été tellement important pour moi, mais pour beaucoup de monde, qu'on a l'impression qu'il est encore vivant, tellement il a créé, il a laissé des choses.
0: Parce que vous le gardez vivant.
1: Oui, oui, tout à fait.
0: Et j'ai l'impression que vous le gardez vivant, vous parlez d'amour, vous parlez de délinquance, mais avec vos grands amis, Benoît Brière et Martin Drainville, c'est plus de 30 ans d'amitié.
1: Ouais.
0: Vous êtes des habitués de la scène ensemble. Est-ce que vous vous rappelez du moment où vous vous êtes dit, entre nous trois, là, il se passe quelque chose?
1: On s'est connus, on se regardait, un jouait dans une compagnie, l'autre jouait dans l'autre, puis on appréciait quelque chose qui était en train de se perdre, c'est-à-dire le slapstick, ce type de jeu-là,
2: oui,
1: cette approche physique.
0: Mm-hmm.
1: Moi, quand j'étais petit, quand ça jouait à la télévision, c'était cette approche-là, Jackie Gleason, tout ça, Charlie Chaplin et tout ça, c'était le jeu physique.
0: Ça vous parlait?
1: Ça me parlait, le jeu physique, la comédie, mais branché sur le cœur, tout le temps. Alors, on se voyait aller, on est devenus un peu amis, puis à un moment donné, on a fondé notre compagnie, puis au début, c'était un prétexte pour être ensemble. Et ça fait 17, 18 ans.
2: 18 ans, 20 ans.
1: Ouais, qu'on travaille ensemble, qu'on crée des shows, on fait quelquefois nos mises en scène, assez souvent d'ailleurs,
0: oui.
1: On traduit nos pièces, regarde, on s'amuse.
0: Et vous n'arrêtez pas, d'ailleurs, ces jours-ci, je le disais en ouverture, vous présentez donc deux spectacles. D'abord, parlons des 39 marches, cette comédie policière adaptée au théâtre du film d'Alfred Hitchcock.
1: Oui.
0: D'ailleurs, vous signez l'adaptation et la mise en scène avec Benoît Brière et Martin Drainville,
1: mm-hmm.
0: Je l'ai vu l'été dernier, et permettez-moi l'expression, mais c'est niaiseux à souhait. fait, là. Vous avez tellement de plaisir à faire
1: c'était
0: ça.
1: C'était l'objectif. Ça joue partout dans le monde.
0: Oui.
1: C'est dans l'œuvre d'Hitchcock, c'est probablement celui qui a le plus mal vieilli. Il y a un jeu, là. Il y a un jeu, là, hyper. Ça a
2: mal vieilli.
1: C'est le seul de. Oui. Et c'est drôle, Robert Lepage, il est venu pendant qu'on était à Québec, puis il est venu voir le show, puis il dit, effectivement, c'est peut-être l'Hitchcock qui a mal vieilli, tu sais. Alors, les Britanniques ont décidé de faire une comédie avec ça, puis, mais c'est du beau niaiseux.
0: Oui, absolument.
1: Et c'est performant. On est quand même quatre.
0: J'oserais même dire que c'est sportif parce que, au fond, vous allez jouer 45 personnages à quatre, mais vous avez le beau rôle parce que...
1: Le beau rôle, par exemple, les garçons s'assoient en coulisses de temps en temps. Pas moi.
0: J'allais dire que vous êtes le protagoniste. Vous jouez Richard Hanné, qui est ce journaliste faussement accusé du meurtre d'une femme qui, juste avant de mourir, lui a légué un secret. Et vous jouez le même personnage durant toute la pièce, mais les trois autres, ils changent très, très souvent.
1: Oui, oui.
0: Mais vous quittez pas la scène.
1: Jamais, jamais, jamais. Mais c'était une très bonne idée. Et puis, le défi était de parce que c'est John Deacon qui a écrit ça, qui a deux nationalités, canadienne et britannique.
0: C'est vrai.
1: Alors, il y avait quelque chose de trouver l'équivalent écossais dans les patois et tout ça. On a eu beaucoup de plaisir.
0: Et pour l'amateur de romans policiers que vous êtes, j'imagine que c'est un bonheur de jouer ce genre de production-là.
1: Totalement.
0: Ouais.
1: Oui.
0: Ouais, puis pour nous, comme public, c'est un bonheur de le découvrir également. Toujours avec Benoît Brière, Martin Drainville, vous avez repris depuis 2019 les mythiques personnages de la pièce Brou. Hein, on rappelle que la distribution originale, c'était Marc Messier, Michel Côté, Marcel Gauthier. Vous avez jamais vu?
1: Étonnamment, il y a beaucoup de gens dont c'est le cas.
0: Et on parle quand même de 3320 représentations entre 1979 et 2017. Et là, eux, ben Brigitte, vous aurez l'occasion de vous reprendre parce que la tournée se poursuit. Vous avez déjà joué 250 représentations depuis 2019, 150 000 billets vendus.
1: Oui.
0: Et là, vous allez jouer cet été aux Îles de la Madeleine.
1: Pour la première fois, les gens des Îles de la Madeleine nous ont lancé l'invitation. Le théâtre, c'est une petite église. C'est pas une opération financière qu'on s'en va faire là du tout. Il y a 400 places, mais le Brou va prendre une dimension devant 400 personnes. Ça va être intime.
0: Brou dans une église, ça étonne.
1: La Sainte Bière.
2: À cause des sacs ou...
1: La Sainte Bière. Oui, oui. Mais ça, c'est un phénomène, Brou, qui nous dépasse nous-mêmes. Parce qu'on jouait depuis des années, on achetait des textes français, américains, britanniques et tout. On envoyait les droits d'auteur ailleurs. On disait, ce serait le fun d'avoir une pièce qui a de la viande pour les trois acteurs ou les droits resteraient ici.
0: Oui.
1: Et Brou nous ont choisi pour poursuivre l'aventure parce qu'on avait un modèle d'affaires, mais on était déjà un trio. Mais là où on est dépassé, c'est que je pensais qu'on jouerait un certain temps et les gens ont commencé à revenir voir notre... Alors, excusez l'expression, mais never ending play, ça n'arrêtera jamais.
2: Avec les enfants, puis les filles.
0: Oui, tout comme les bonsaïs, il va falloir penser aux legs.
1: Mais c'est ça, ouais, c'est assez étonnant.
2: Hein? Quel regard... C'est partie de l'imaginaire collectif, là, c'est peut-être ça. Hein?
1: Oui.
2: Ben
1: oui.
2: Comme le Canadien de Montréal, là, c'est comme...
0: C'est dans la culture populaire.
2: C'est la culture populaire.
1: Et je crois qu'il y a là-dedans un type d'homme qui a été longtemps au Québec, un homme peu de mots, pas patron chez lui, pas patron au travail, patron de sa petite table avec cette bière devant lui. Il y a de ça.
0: Oui.
1: Et jamais la force de Brou, les auteurs sont très importants. Oui, les interprètes qui l'ont joué, mais les Claude Meunier, Louis Saillat et tout ça. On ne juge jamais ces personnages. C'est plein d'amour. C'est plein, plein d'amour. Alors, je crois que c'est ces ingrédients-là qui font que les gens viennent encore.
0: Il y a les 39 marches, il y a Brou. Et comme Brigitte Hankins, vous avez signé une mise en scène, votre première mise en scène en solo.
1: Oui. Oui.
0: Hein, celle du théâtre.
1: Ça, écoute.
2: Ben quoi?
0: Non, mais c'est important de le mentionner quand même.
2: Il y a une mise en scène. Hein?
1: Oh my God. Mes amis metteurs en scène sont venus voir le show, ils ont dit, mais t'es fou. T'es fou.
0: Parce que
1: Serge Deloncourt me dit, appelle-moi pas.
0: Il faut dire que c'est le théâtre musical Peter Pan que vous avez adapté à la scène. En fait, c'est un spectacle qui existe à l'international que vous avez adapté, monté ici.
1: L'adaptation, il faut faire attention à ça.
0: C'est-à-dire les droits.
1: Moi, j'aime la comédie musicale. J'ai eu la piqûre quand j'ai fait le maître de cérémonie dans le cabaret. J'ai eu la piqûre plein les veines et je suis devenu fou de ça parce que c'est un véhicule exceptionnel quand le livret est bon. Après ça, j'ai fait La famille Adam. J'ai fait une courte affaire. Et là, on m'a demandé de faire la

0: mise en scène. Et trop con pour dire non, j'ai dit oui. Mais là, j'ai travaillé un an et demi, et la plus gros du travail, c'est sûr que c'est parce que t'as trois productions en une. Ça joue, ça danse, ça vole. Oui, hey, faire voler du monde, là.
1: Tu voles de l'argent, tu veux dire?
2: Non, ça vole dans les airs, Brigitte.
0: Je n'ai pas dit ça cambriole.
2: Mais pour avoir vu la production, je peux témoigner à quel point c'est impressionnant quand ils se mettent à voler dans les airs. Les familles autour de moi hurlaient de joie parce que c'est de la magie sur scène.
0: C'est ma plus grande fierté.
2: C'est Eleanor Lagacé qui joue Peter Pan.
0: Là où, pas le Bob Lesse, mais là où c'était délicat, c'est que c'est quand ils m'ont approché, il y avait les droits de Disney. Une pièce de 1950, pas très féministe. Alors, t'essaies de taire certaines choses, mais t'as un gun sur la tempe, à gauche et à droite. Alors, on a joué avec ça, mais on s'est dit, misons sur la magie, misons sur la générosité et tout ça. Et là-dessus, je suis assez fier parce que ils ont bourré le Saint-Denis, 2167 places, tout. Wow. Jusque dans le fond.
2: Et ça fonctionne très, très bien. Ça a été présenté fin 2025, début 2026. Oui. Et là, on m'a autorisé à dire la chose suivante, tout le monde. Ça va être annoncé officiellement demain, mais j'ai le droit de le dire en primeur. Il va y avoir 10 supplémentaires de Peter Pan à Québec qui seront annoncés demain. Et vous avez franchi le cap de 60 000 billets vendus pour votre première mise en scène. C'est pas pire.
0: Tu vois comment c'est fabuleux. Je l'apprends de ta bouche.
2: C'est vrai, je vous l'annonce. Ça me fait plaisir.
0: Merci, je t'aime.
2: Oh ben, je vous aime aussi. Bravo pour ça.
0: Mais oui, merci.
2: Pourquoi vous avez dit oui? Parce que vous aviez 69 ans presque, là, quand vous avez dit oui.
0: Il y a un appel là-dedans. C'est que je voyais un potentiel de joie. D'amour. Je suis rendu là. Où je traite tout ce que je fais, je vais le connecter sur mon cancer de la quétaine.
1: Non.
0: Et il y avait un potentiel là-dedans. Et j'ai mené l'équipe là-dessus tout le long. C'est un privilège d'être là. Il y a des gens qui nous choisissent. C'est un privilège. C'est des gens qui ont besoin de cet amour-là. Il y a une magie là-dedans. Il y a quelque chose de beau. Et ayant été séduit par le genre, je peux vous dire aussi que je suis en amour avec le métier ici à Montréal. On a rien à envier à personne.
2: Ah non, au Québec, au Canada.
0: Même, j'ai été conseillé au niveau des vols acrobatiques, du chant, du tout. Là, je suis entouré de monde extraordinaire. Il y a du gros talent au Québec.
2: Vous parliez de danse, Team White, c'est les chorégraphies. Il y a un travail total qui est fait dans le cadre de cette production-là. Et dans le questionnaire d'Il restera toujours la culture, on vous pose la question, si vous aviez à choisir un seul médium pour le reste de votre vie, ce serait lequel? Et vous avez répondu le théâtre musical.
0: Je voudrais faire une nuance.
2: Allez-y.
0: On répond vite. Le théâtre d'abord.
2: Oui.
0: Mais le théâtre, pour moi, ça veut pas dire toutes les comédies musicales, Aladdin puis toutes, là, je vais être poli, il y a des choses que j'aime moins, là, tu sais. Mais quand la musique est là, c'est un art pour moi qui est complet. J'ai besoin souvent dans un show, même vous avez vu dans 39 marches, on a une présence sonore. Pour moi, ça, c'est comme le oomph de plus. Personnellement, c'est je le vois comme ça, fait que ça m'amène à l'orgasme. Je l'ai dit.
1: Bon, c'est vrai.
2: Musique et théâtre.
1: Pourquoi prendre des comprimés?
2: Musique et théâtre. C'est le secret pour l'orgasme. Et je vais faire un lien avec la musique et le jeu, parce qu'il y a 25 ans cette année, vous remportiez le prix Gémeaux, Luc Guérin, pour votre interprétation du grand Willy Lamothe à la télé. Ça fait 25 ans. Qu'est-ce que vous retenez d'avoir interprété Willy Lamothe, donc mélange de jeu et de musique, 25 ans plus tard?
0: C'est une expérience extraordinaire de pouvoir jouer quelqu'un à partir de l'âge de 20 ans et l'amener jusqu'à sa mort à 74 ans. Un homme que tout le Québec... Vous savez, aujourd'hui, ça paraît ringard et vieux, mais à l'époque où Willy Lamothe était à son apogée, il était un des personnages les plus populaires du Québec.
2: C'était
0: avec Maurice
2: star.
0: Richard et tout ça. Là.
1: Mais c'est pas ringard, Willy Lamothe?
0: Ben, mais ça, il y en a qui avaient une espèce de... Et je peux comprendre, parce que le country, c'est pas tout comme le reste, hein,
1: bah
0: c'est
1: ouais,
0: pas tout
1: il
0: bon.
1: Du bon, il
0: dit
1: pas bon.
0: Mais c'était extraordinaire et la chance d'avoir connu et travaillé avec Jean Beaudin. Chaque scène est un tableau. Moi, je,
2: tu sais,
0: on a
2: plus
0: le temps d'éclairer.
2: Aujourd'hui,
0: on n'a plus le temps. Mais chaque scène était des tableaux.
1: Et de tourner.
0: Oui. Mais tout ça,
2: Et j'imagine qu'on vous en parle encore aujourd'hui.
0: Croyez-le, on a encore.
2: Ouais.
0: Tout le monde a un rapport aussi avec cette musique-là ou ce personnage-là. Ah non, écoute, ça ne partira jamais. C'est fou.
2: Et vous, qui avez maintenant plus de 40 ans de carrière derrière la cravate?
3: 42
2: ans, parce que vous êtes diplômé de l'École nationale de théâtre en interprétation en 1984.
0: Oui.
2: Qu'est-ce qu'on peut vous souhaiter pour la suite, Luc Guérin? Est-ce qu'il y a une affaire que vous avez dans votre tête là, cachée que vous dites « ça, j'ai très envie de relever ce défi ».
0: J'ai un rêve, et il va falloir que je le couche sur papier. C'est commencé depuis un certain temps, mais je vais être honnête, je fais cette tournée-ci, j'en fais une dernière qui mène jusqu'au 20 décembre, et je vais prendre une trêve. J'aime pas dire, je veux pas arrêter, juste une trêve pour laisser le tu sais, l'échangeur d'air.
2: Oui.
0: Faut laisser circuler.
2: Oui.
0: Mais oui, j'ai un projet qui serait un peu théâtre, un peu musique.
2: Et un peu peut-être un voyage au Japon.
0: Ah, ça oui.
2: Pour aller voir les bonsaïs.
0: Ah,
2: oui. Donc, il faudra venir nous reparler de ce projet un peu théâtre, un peu musique,
0: oui,
2: qui va naître probablement après cette trêve.
0: Oui.
2: Mais d'ici là, vous allez rester avec nous jusqu'à la fin de l'heure. Je veux juste rappeler rapidement que vous avez beaucoup de projets. Les 39 marches, il y a des dernières représentations, entre autres ce jeudi 28 mai à Brossard, 3 juin à Sherbrooke, 6 juin à Drummondville, 9 et 10 juin à l'Assomption, et les 12 et 13 juin, vous serez à Saguenay. La tournée de Brou, c'est aux Îles-de-la-Madeleine du 4 au 18 juillet. Et ce sera également du 16 octobre au 19 décembre à Québec et au Nouveau-Brunswick. Et Peter Pan, la comédie musicale, du 6 au 30 août à la salle Albert Rousseau de Québec. Et on annonce demain 10 supplémentaires. Faut surveiller ça. À tout de suite.
0: Merci.
2: Luc Guérin, merci.

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0: Beaucoup de gens ont été ravis par la lecture de Just Kids de Patti Smith, paru il y a un peu plus de 15 ans et qui retraçait la carrière et surtout sa relation avec le photographe Robert Mapplethorpe. Elle a écrit plusieurs livres depuis, mais là, en voyant arriver son nouveau récit autobiographique, il y allait de soi qu'on le fasse lire par deux liseux et c'est la metteur en scène et écrivaine Brigitte Hankins ainsi que l'auteur, compositeur, interprète Thomas Hellman qui ont accepté ce mandat. Merci à vous deux.
3: Merci à vous.
4: C'est un privilège.
0: Et on le disait, vous n'avez pas le même rapport à Patti Smith. Brigitte Hankins, vous êtes une fan. Thomas Hellman, vous la connaissez plus en périphérie. Patti Smith est née le 30 décembre 1946 à Chicago. Oui, elle va avoir 80 ans.

0: Ouais, comme avec Stevie Wonder, tantôt tout le monde s'est animé en studio en entendant Because the Night. C'est tiré de l'album Easter paru en 1978 et c'est une chanson qui cumule 330 millions d'écoutes sur Spotify. Brigitte, vous l'avez mentionné un peu plus tôt, vous avez écrit et mis en scène une pièce de théâtre sur Patti Smith en 2019. Parce que la nuit, hein, on a quand même un lien ici avec Because the Night, c'était présenté à Espace Go, co-écrite avec Danny Boudreau, c'était avec Céline Bonnier, entre autres. Donc, vous connaissez bien Patti Smith, mais il y a des gens qui nous écoutent qui ne sont pas fans autant que vous. Comment on peut la présenter, cette grande artiste?
1: Ben, comme vous dites, c'est une icône, là. C'est quelqu'un qui est né au bon moment aussi, parce qu'elle a éclos à une époque où tout était possible à New York, là. C'est qu'elle a vécu ailleurs que New York, mais elle est arrivée à New York avec où elle a rencontré Robert Mapplethorpe, puis elle a fréquenté toute l'underground new-yorkais à une époque où tu pouvais louer des locaux et habiter dans des lofts, là. Pas comme aujourd'hui, c'est inimaginable ce que c'était. Là.
0: C'était vraiment une autre époque.
1: Je pense que c'était un monde. Là. Moi, je suis allée à New York, j'ai fait le pèlerinage Patti Smith à un moment donné pour voir tous les endroits où elle est allée. Mais tu sais, maintenant, c'est devenu des clubs très sélects et tout ça.
0: Donc, attendez, vous avez fait un pèlerinage Patti Smith?
1: Oui.
0: C'est vrai?
1: Ben oui, parce que je voulais voir les trajets, tu sais, où elle était allée, tous les lieux qu'elle cite dans ses livres et tout ça. Donc, c'était vraiment extraordinaire, mais en même temps, c'est méconnaissable. On peut plus, tu sais, c'est une époque révolue. Bon, il faut le dire, c'est les années 70. Donc, tout le monde se fréquentait. Puis, en fait, je sais pas sûr, c'est elle. Je pense qu'elle voulait être écrivaine, vraiment. Elle est venue à la chanson un peu par hasard. Elle avait aucune connaissance musicale. Elle écrivait, elle voulait faire des performances. Puis elle est entourée de gens qui voulaient aussi créer des choses. Donc, tu sais, c'est pas vraiment comme aujourd'hui où tu fais une profession quasiment, où t'as une carrière, où t'es auteur, compositeur, interprète, je sais pas. Donc, en fait, elle est arrivée comme ça dans ce milieu-là, puis elle s'est mise à chanter, puis finalement, elle a développé la guitare, puis elle a fait des shows, elle a rencontré des gens extraordinaires. Elle a quand même une liaison avec Sam Shepard.
0: Ben oui.
1: C'est pas rien.
0: C'est quand même pas rien.
1: Puis, en fait, l'histoire, elle est fabuleuse.
0: Allez-y.
1: Avec Sam Shepard aussi, parce que ouais, ils sont rencontrés, c'est un amour fou, mais Shepard était marié à l'époque, il avait une vie de famille, puis il a écrit une pièce qu'ils ont jouée tous les deux, puis quand ils ont joué une première fois, la pièce, mais tu sais, ils se mettaient en scène, en quelque sorte, puis Shepard n'était pas capable d'assumer ça publiquement, là, d'assumer
0: leur amour, finalement.
1: Ouais, c'est ça, leur amour. Donc, le lendemain, il était parti.
0: Et ça a été la fin.
1: Et ça a été la fin, ouais, ça.
0: Wow.
1: Mais ils sont restés en lien toute leur vie, je crois, mais tu sais, c'est quand même extraordinaire. Donc,
0: mais elle a toute une vie, Patti Smith, et elle nous en raconte des pans dans ce nouvel ouvrage. La version originale en anglais, Bread of Angels, est parue le 4 novembre 2025. C'est chez Random House aux États-Unis. Et là, on a droit à cette version française, Le pain des anges, dans une traduction de Claire Desré. Ça vient d'être publié chez Gallimard. Thomas Hellman, vous ne connaissiez pas beaucoup Patti Smith autrement que par sa réputation et quelques pièces que vous aviez écoutées. Comment vous êtes plongé dans cette œuvre-là?
2: Ben, j'étais très curieux quand même parce que, comme je vous l'ai dit, j'ai beaucoup d'amis, dont Brigitte, qui aime beaucoup Patti Smith. On m'en a souvent parlé. Puis normalement, il devrait y avoir tout là-dedans que j'aimerais. C'est-à-dire que c'est une littéraire. Elle est dans le milieu de la musique. Je me suis posé la question pourquoi j'ai jamais vraiment rentré dans son œuvre. Puis c'est peut-être juste simplement une question de goût musical. Parce que c'est vrai que moi, je suis plus attiré par des chansons. Le texte est vraiment en avant. Des instrumentations plus acoustiques.
1: Ouais.
2: Là, il y a vraiment une instrumentation très rock. La voix est plus en arrière, on entend moins les mots. C'est peut-être une des raisons pourquoi j'ai jamais vraiment adhéré ou pourquoi je suis pas rentré dans l'œuvre avant le livre. Là, j'ai vraiment découvert son histoire et il y a des moments qui m'ont beaucoup touché, il y a des moments qui m'ont beaucoup interpellé. J'ai eu des réserves aussi, mais ce qui est intéressant, c'est que les réserves que j'ai eues dans le texte sont en quelque sorte ce qui l'ont rendu le plus intéressant pour moi. C'est-à-dire je vais essayer de l'expliquer. Les moments où je trouve que le texte marche moins sont les moments, en fait, qui font ressortir toute sa valeur. C'est-à-dire l'impossibilité de dire ce qu'elle cherche à dire en dit encore plus que si elle avait réussi.
1: Ah oui, tu trouves ça, toi?
2: J'essaie.

0: ça c'est très intéressant.
1: De dire plus, d'y aller plus là, mais ce que je veux dire, c'est que pour vous expliquer ce que je veux dire, il faut que je vous dise de quoi ça parle.
0: Oui, mais c'est ça. Ouais. Qu'est-ce que c'est ce livre-là, ben, Thomas Elman?
1: Donc, il y a quatre grandes parties. Dans le fond, c'est un livre autobiographique. Elle raconte sa vie de son enfance. Ça commence avec son enfance. D'ailleurs, je dirais que c'est la première partie du livre.
2: Belle partie.
1: Quoi. Oui, elle est magnifique. La première partie, la deuxième partie, c'est sa vie à New York que Brigitte vient d'évoquer. Donc c'est avec toutes ces choses qui se passent. C'est le début du succès aussi. Donc on saute d'une scène à l'autre et on rentre dans une vie qui est très rock and roll.
0: Oui.
1: Donc, c'est-à-dire une vie où il y a une chose après l'autre, une scène après l'autre, un endroit après l'autre. On rencontre des gens, un visage après l'autre. C'est très, on est beaucoup dans la vitesse, on est beaucoup dans le mouvement. Et ça devient étourdissant. Et je trouve que on le voit dans l'écriture, alors que la partie de l'enfance est très épurée.
2: Oui.
1: On plonge dans des images, c'est contemplatif. Tout d'un coup, l'écriture devient très dense. Et on a presque l'impression que la matière prend le dessus sur la forme, en quelque sorte.
2: Oh, c'est beau comme tu...
1: Et moi, à ce moment-là, il y avait comme quelque chose d'opaque. J'avais l'impression qu'elle écrivait une histoire qu'elle avait besoin de raconter pour faire plaisir à ses groupies. Ce qui le rendait le plus intéressant, c'est à la fin, quand elle a un accident, elle se blesse sur scène, elle se retrouve enfin immobilisée.
0: Oui.
1: Et là, le silence peut entrer en elle, et là, l'écriture peut naître. Et on arrive au moment que j'ai trouvé le plus beau pour moi.
0: C'est la troisième partie à Détroit.
1: La troisième partie où elle renonce à tout ça. Elle se retrouve dans cette petite maison en banlieue de Detroit, dans un paysage qui ressemble un peu à ceux qu'on connaît, hein. C'est le nord des États-Unis, les arbres, les pins, la neige.
2: Avec son mari, là.
1: Voilà. Et là, c'est une année après l'autre de silence, de vie de famille. Elle fait des enfants. Et là, enfin, moi, j'ai eu l'impression que là, l'écrivain naît. Vraiment. L'écrivaine née à ce moment-là, dans le silence. Parce que finalement, ce que ce livre m'a fait penser, c'est que il y a un amour et une tension entre la vie rock and roll et la vie littéraire. Les deux sont attirés vers l'autre, mais c'est deux mondes opposés d'une certaine façon. La vie rock and roll cherche l'étourdissement.
2: Ouais.
1: Voilà.
2: Ouais.
1: L'abandon dans l'étourdissement, alors que la vie littéraire, la vraie littérature, c'est le contraire, c'est plonger dans le silence, le recueillement, la contemplation. Mmh. Donc pour moi, le livre, c'est vraiment dans cette troisième partie, j'ai fait waouh.
0: Et là d'ailleurs, parce que je pense que vous allez nous lire quelque chose après.
2: Excuse-moi, est-ce que tu crois pas que c'est parce qu'aussi elle avait déjà écrit Just Kids, donc elle avait déjà parlé de sa période new-yorkaise, tout ça, donc j'ai eu l'impression qu'elle développait des parties qu'elle avait pas développées déjà. C'était un peu essoufflant la partie où elle cite tellement de gens qu'elle a rencontrés, puis à un moment donné tu dis, j'en ai un peu ras-le-bol.
1: Ça ressemble à des biographies rock and roll, j'en ai lu d'autres qui sont, c'est intéressant pour des gens qui s'intéressent aux personnages publics, mais d'un point de vue littéraire, bof. Mais ça, c'est très possible, mais j'ai pas lu Just Kids, alors ça, je peux pas le dire.
2: Ouais, parce que c'était quand même un très beau livre.
0: Magnifique, qui a été salué par la critique
2: magnifique.
0: Et par le public.
2: Oui, mais où elle rentrait en détail dans cette période-là. Mmh. Et peut-être qu'elle a voulu, tu sais, complémenter.
0: Aller ailleurs.
1: Peut-être. Et à ce moment-là, elle réussit. Parce que pour moi, il y a deux passages vraiment. Il y a la première partie de l'enfance et la troisième partie où elle raconte son histoire avec son mari. Ces passages-là sont magnifiques. Si vous me permettez, je vous lis un petit extrait.
0: Allez-y.
1: C'est donc, elle vient d'avoir un enfant. Et bon, y a toutes les difficultés que je connais bien. J'ai un enfant de 3 ans en ce moment, du bébé qui vous réveille toutes les nuits, trouver des moments de silence.
2: Écrire à travers ça, Thomas.
1: Et elle raconte, j'ai trouvé tellement beau ce passage, Brigitte, je sais pas si tu l'as remarqué. Elle dit, je me levais vers 5h du matin, je descendais faire du café, m'asseyais à la table pliante, complètement hébétée, et n'en bougeais pas. Au lever du soleil, je sortais dès que les fleurs s'ouvraient et que les tourterelles commençaient à roucouler et que les saules balançaient doucement leurs branches touffues au-dessus du canal sombre. J'étais fasciné par les petites choses. Je m'émerveillais que le poirier porte des fruits qui tombaient à mes pieds, que les églantiers montent à l'assaut des treillis et s'entrelacent sur le balcon où les mêmes tourterelles revenaient nicher chaque printemps, que les graines de belles de jourche que j'avais semées recouvrent de fleurs d'un incroyable bleu, la clôture anticyclonique en lisière de notre terrain. J'aimais étendre la lessive sur un fil, comme le faisait ma mère, puis retirer les pinces à linge, les couches et les draps qui avaient été lavés par le soleil. C'est des choses simples.
2: Mais ouais. Ça m'étonne pas que t'aies pris ce passage-là, parce que moi, quand j'ai lu le livre, j'ai pensé à toi. J'ai pensé à ça, parce que je viens de lire le manuscrit de Thomas, je peux le dire?
1: Oui, tu peux le dire.
0: On apprend des potins aujourd'hui, c'est bien ça.
2: Qui va publier assez

0: Exactement, mais et quand j'ai lu Patti Smith, j'ai pensé à toi, à ton monde imaginaire, à ton, tu sais, à la façon dont tu vois le monde. Donc,
1: il y avait un lien là.
2: C'est beau.
3: Un peu intimidé.
0: Ben non.
2: Brigitte Hankins, vous avez particulièrement apprécié la première partie, je pense, sur l'enfance.
0: Oui, c'est ça, mais c'est très personnel en fait, hein, parce que je trouvais que c'est merveilleux comme enfance, une enfance rêvée là, tu sais, où ils sont dans les plaines, ils courent les oiseaux, ils ont des amours, tu sais, c'est une enfance avec tes frères et sœurs, puis c'est une enfance comme on en rêverait tous d'avoir là, mais qui à la campagne aussi, ce serait pas possible en ville là, tout ça. Puis j'ai trouvé qu'elle décrivait avec beaucoup de finesse et de sensibilité. Puis, c'est la période que j'ai préférée, parce qu'après, moi, tu vois, la partie matrimoniale, je l'ai moins aimée, mais c'est peut-être parce que je trouve qu'elle ment un peu aussi sur sa relation avec son mari et tout ça, tu sais.
2: Vous sentez qu'elle ment dans l'écriture?
0: Je pense qu'il y a elle invente aussi son roman aussi.
2: Elle romance,
0: elle a le droit là. Ça c'est libre, mais tu sais, je pense pas que c'était si comment dire, son compagnon était probablement pas si agréable à vivre là. Mais bon, ça c'est mon opinion, mais je trouve qu'elle le romance un peu là. Mais il est mort jeune aussi, mais tu sais, il est mort, il est alcoolique et tout ça, mais ça elle en parle jamais.
1: C'est vrai, elle en parle pas du tout. À peine quelques mots où elle effleure un peu les raisons de sa mort.
0: Elle parle de ses démons tout ça, mais en fait en vérité il avait une cirrhose, puis tu sais, il est mort. Donc tu sais, c'est ce petit côté là qui me... Peut-être que je trouvais... Bon, après ça, elle a le droit de travestir sa vie.
2: Bien sûr.
0: C'est, mais disons que pour quelqu'un qui la connaît bien, j'avais envie d'autre chose, peut-être.
2: Et vous avez un extrait aussi que vous avez sélectionné pour nous.
0: Moi, c'était dans l'enfance. Là, c'est son premier amour, je pense. Elle parle de son premier amour.
2: Ah oui.
0: Il venait par intermittence et je vivais pour les quelques heures où j'étais proche de lui. Il occupait tellement mes pensées que j'avais l'impression qu'il m'avait percé à jour et qu'il lisait dans mon cœur. Un soir d'été, inspirée par la bande dessinée Lille Almer, je me suis armée de courage, j'ai inversé les rôles et je l'ai invité. Désolée, je ne danse pas. Il n'en a pas dit plus, je me suis éloignée en souriant, peut-être vaguement embarrassée mais pas démoralisée. J'ai dansé seule sur la piste, puis sentant une certaine nervosité dans la salle, j'ai décidé d'aller prendre l'air. Alors que je m'approchais de la porte, une bagarre a éclaté. Je me suis retournée au moment où quelqu'un en serrant l'air son blouson, qui a délogé un nid de frelons accroché à une poutre basse juste au-dessus de moi. Le nid est tombé à mes pieds, les frelons agités se sont mis à me tourbillonner autour, tout s'est passé très vite et j'ai été piquée à plusieurs reprises. J'étais tellement choquée que je me suis figée sur place. C'est beau, c'est plein de vie, je trouve.
1: Oui, je me souviens de ce passage-là. Oui, j'ai une question pour toi, Brigitte, concernant l'enfance, parce que moi aussi, ça m'a marqué, ce passage-là. Puis en fait, on lit cette première partie, puis c'est vrai que d'une certaine façon, par rapport à la puissance de l'évocation de l'enfance, tout le reste du livre, des fois, j'ai l'impression qu'on...
0: C'est bancal.
1: C'est un peu bancal, on ne sait pas trop où se poser. Mais quand même, il y a quelque chose qui m'a dérangé. Je ne sais pas si ça m'a dérangé, mais elle prend quand même une posture dans l'enfance qui... C'est peut-être similaire à celle qu'elle prend par rapport à son mariage. Mais c'est-à-dire qu'elle dit, mon enfance a été comme ça. J'étais comme ça. J'ai vu ceci. Il y a des évocations très précises de ses sensations, de ses souvenirs. Des fois, ça m'a dérangé parce que pour moi, l'enfance, c'est un univers qui est toujours... loin de nous, qui est comme un univers hors d'accès, presque imaginaire. Donc, chaque fois qu'on raconte notre enfance, d'une certaine façon, on la crée. On crée notre enfance. Et des fois, je me suis posé la question, ça t'a pas dérangé cette partie-là? Des fois, j'ai l'impression que l'écriture autobiographique, quand elle approche l'enfance, doit contenir cette part de mystère, cette espèce de distance qu'on a par rapport à cette période de notre vie qu'on ne peut jamais tout à fait comprendre. Et je l'ai pas senti tellement dans cette écriture. Alors, des fois,
0: c'est intéressant.
1: J'avais l'impression qu'elle nous disait, ça avait été comme ça et j'y croyais pas. J'avais du mal à croire au personnage.
0: Peut-être que parce qu'elle s'invente aussi, tu sais. Bon, elle est.
2: C'est une artiste après tout, hein.
0: Après tout, c'est une grande artiste.
2: Ben oui.
0: Tu sais, elle effleure, par exemple, le fait qu'elle a eu un enfant très très jeune, qu'elle a abandonné, tout ça. Bon, qu'elle a retrouvé beaucoup plus tard, et d'ailleurs qui est musicienne, c'est quand même incroyable que cette fille soit musicienne. Mais Tu sais, je pense qu'elle, c'est ça, elle...

0: elle fabule sa vie, mais est-ce que c'est pas le cas de... Mais non, quoi que la tienne, quand tu racontes ton enfance, tu laisses la part de rêve, non?
1: Oui, absolument.
2: Ça va falloir lire le manuscrit de Thomas Hellman. Mais chose certaine, Brigitte Hankins, Thomas Hellman, on pourrait continuer la discussion très longtemps, mais vous nous donnez très envie de lire ce livre, Le pain des anges. C'est signé par la grande Patti Smith. C'est paru chez Gallimard et c'est déjà disponible en librairie. Merci à vous deux.

0: quand même assez extraordinaire de parler sur la musique du Requiem de Mozart. On est toujours avec Luc Guérin, Brigitte Hankins, Thomas Hellman. Luc Guérin, vous nous avez dit qu'il y a une œuvre qui vous a bouleversé et qui vous habite encore, c'est celle-ci. Oui. Qu'est-ce qui s'est passé?
1: Ben, c'est par surprise et je la réentends et je revis ce que j'ai vécu là. Je suis avec ma blonde, on est en Provence, quelqu'un de sa famille, pour ne pas nommer son papa, qui a 82 ans, dirige son orchestre. Il y a de la chorale aussi. On est dans une vieille église à Salon de Provence. Moi, je sais pas dans quoi je m'embarque. J'ai eu beaucoup de travail avant, j'ai une trêve de, je suis là. Je m'assois, c'est d'abord l'église. C'est très impressionnant. Il y a le cercueil de Nostradamus qui est là. C'est oh vieux. Oui. Tu sais, le genre de l'entrée, la pierre est usée, tout ça. Je m'assois. La musique part. Pouf! Je reçois ça en plein plexus et ça ne m'a jamais, jamais quitté. C'est une musique qui est tellement large, oui. Qui est tellement, qui nous traverse. Et encore une fois, parce que je disais tantôt que le métier d'acteur ou d'interprète, c'est une générosité. On reçoit ça dans ce contexte-là, cet orchestre, le chœur.

0: son père qui dirige ça, c'était... Écoute, je n'oublierai jamais cette sensation, et c'est tellement logé là que dès les premiers accords, puis chaque fois que je réentends d'une interprétation ou autre, le Requiem, ça vient me chercher très profondément. Et c'est ça qu'il y a dans la musique, peu importe le style, il y a quelque chose qui va toucher à l'essentiel.
1: Oui, exactement, dans le plexus solaire, comme vous dites.
0: Oui.
1: Et d'ailleurs, dans votre jeunesse, votre père écoutait du Big Ben, votre sœur de la chanson française, vos frères du disco, mais vous, le premier album que vous vous êtes acheté, c'est celui-ci.

0: sonne.
1: Ah, la musique de Supertramp.
0: Oui, puis ça sonne encore aujourd'hui, ça traverse le temps. Oui, c'est. Mais écoute, moi, mon père, je l'ai pas eu longtemps, mais il écoutait beaucoup Glenn Miller, du Big Band et tout ça. Ma sœur, la plus vieille, écoutait du Ferré. D'ailleurs, c'est pas normal pour un enfant d'avoir le goût de se flinguer en écoutant des affaires de même. Tu sais, le texte était trop pour moi.
2: Ben, c'était trop pour tout déprimé. Le monde.
0: Puis là, mes frères, ils écoutaient du disco parce qu'ils faisaient des défilés de mode et tout. Wow. Moi, j'étais, je surfais sur tout ça. Puis un jour, je fais du pouce. Je fais du pouce, j'ai pas de voiture, je suis jeune, tout ça. J'embarque avec des gens qui sont plus vieux que moi, puis la radio joue. Ou non, il y a les cassettes. Ils mettent une cassette et c'est ça qu'ils jouent en rentrant chez moi. J'achète. Même encore aujourd'hui, la construction, le son, c'est des grands musiciens. Oui. Cette époque-là de musique, toutes les bands rock avaient toutes leurs comme musiciens, avaient tous leur formation de musiciens classiques. Alors, c'est des gens qui connaissent la structure de la musique et tout ça, et c'est pourquoi ça traverse le temps.
1: Ouais. Supertramp, une autre œuvre qui a été déterminante dans votre vie, elle n'est pas musicale cette fois, soit d'Alessandro Baricco.
0: Oh, bah ça c'est un rendez-vous avec. C'est un rendez-vous avec la sensualité. Ça m'a pris par surprise. Tu sais, moi, je suis un infidèle. Hein. Avec la musique, je lis, mais j'ai le devoir le samedi ou la presse ou partout, je vois glaner de la musique. Ah, ça, je vais écouter ça. Pour les livres, moi, il y a des périodes, je ne lis pas parce que quand tu joues deux pièces en même temps,
2: il n'y a pas d'espace mental.
0: Je suis très premier degré. Alors, si je joue, je vais faire un troisième personnage. Alors, j'attends. Alors, je vais chez Libraire, je jase et un jour, je tombe là-dessus. Je lis ça d'un trait, je t'en tournais. Un soir, dans ma chambre d'hôtel. C'est magnifique. C'est magnifique pour la sensualité, pour tout ce rapport avec... Il s'en va chercher des œufs pour la soie, mais c'est quelque chose de fragile. Il vit un amour, je dirais, platonique, épistolaire. Mais absolument. Pour moi, j'ai même mis de côté la dernière lettre qu'il lit, d'une provenance de quelqu'un qu'on n'attend pas. Et c'est touchant, c'est d'une grande sensualité.
2: C'est
0: tout,
2: vrai.
0: La soie, ça s'appelle soie, mais tout est sensuel, malgré, c'est pas facile, son voyage au Japon.
1: Hein, dans cette... Vous donnez très envie de relire soie d'Alessandro Baricco. Puis en terminant, une œuvre qui est associée à un moment marquant de votre vie, Purple Rain de Prince.
0: Ben, c'est
2: Purple
0: un autre...
2: Rain.
0: Oui, mais il y a quelque chose là-dedans que j'aime dans l'univers. Prince, c'est le genre d'artiste que j'avais de la misère à voir. Mais force est d'admettre que j'ai adoré sa musique. C'est un très grand guitariste. Jeune, j'aimais beaucoup Jimi Hendrix.
1: Ouais.
0: Il est comme un enfant spirituel d'Hendrix au niveau de la guitare et tout. Moi, Prince, j'étais un grand amateur. Et cette pièce-là, c'est un symbole pour moi.
1: Ouais, ben merci beaucoup Luc Guérin d'avoir été avec nous. Tous vos choix, toutes vos suggestions ont été incroyables. Et puis là, on m'a dit en régie qu'on a trouvé mille après mille.
0: Non.
1: Oui. Et je pense que c'est la version que vous interprétez.
0: Ça se peut.
1: Luc Guérin, merci beaucoup d'avoir été avec nous. Ça a été un vrai plaisir. On va vous voir dans toutes vos tournées, dans tous vos spectacles à venir. Brou, les 39 marches, Peter Pan. Merci beaucoup d'avoir été là. Merci beaucoup, Brigitte Hankins, d'avoir été là.
2: Plaisir.
1: Thomas Hellman
0: merci
1: également. Demain, Émilie
0: merci
1: Perrault sera de retour. 30 minutes avec David Fuenquinos, entre autres, pour son roman Je suis drôle chez Gallimard. Je m'appelle Jocelyn Lebeau. Ça a été un grand plaisir de vous accompagner aujourd'hui. Je vous annonce qu'on se retrouve le 3 juin. Bonne journée et à très bientôt.
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6: Il est 15h. Ici Simon Roy Martel, bienvenue à Place Publique.
7: Oh!
6: Lundi 25 mai, un petit lundi gris, hein, comme on dit, mais ce sera encore une grosse semaine de hockey, par exemple. À 20h, le Canadien reçoit la Caroline à la maison pour le match numéro 3. Hein, on en parle à 17h15 avec Marc-André Godin. Également, demain, les Sags tenteront d'aller chercher une deuxième victoire en 3 matchs à la Coupe Memorial. On aura toujours Robbie Saint-Gelais qui est sur place à 16h05, mais également, dans quelques minutes, il y a un partisan qui a parié sur la victoire des Saguenayens avant même la fin de la Coupe du Président. Il avait déjà préparé tout ce qu'il faut pour être à la Coupe Memorial à Kelowna. C'est quand même quelque chose de croire à son équipe à ce point-là. On va parler avec ce partisan-là dans quelques minutes, mais écoute, moi, j'aurais jamais fait ça. Claude Brisson, est-ce que tu aurais pris une semaine de vacances, décidé d'aller à quelque part en fonction d'une équipe ne sachant même pas, n'ayant même pas la certitude finale de savoir qu'il serait présent pour la Coupe?
7: Certainement, Simon.
6: Ah ouais?
7: L'espoir fait vivre.
6: Wow!
2: Okay. M'attendais pas à ça, on dirait.
6: Michel Brassard, qui est un peu désarçonné, t'aurais pas fait ça, donc?
2: Ben, je dis ça, mais moi, je pense que je l'aurais fait aussi, parce qu'au final, Kelowna, tu sais, c'est une belle ville,
6: okay.
2: Puis on va en Colombie-Britannique,
7: ça,
2: on prend les vacances. Ouais, exactement.
6: Marjorie Armstrong, qui, elle aussi, finalement, aurait pris les vacances?
7: Ben non, ben, à moins que c'est ça, c'est un prétexte, de dire, ah, ça me tente d'aller une semaine à Kelowna.
6: Faut que ça marche avec la destination.
7: Oui, pas pour ça, non.
2: Ouais, je sais pas si j'aurais fait ça, moi, au Manitoba, maintenant, j'ai rien contre le Manitoba. Mais...
6: On donne un exemple.
2: Ouais.
8: On salue les auditeurs au Manitoba. Marie-Michel ira pas.
6: Elle ira pas vous voir. Stéphane Julien était prêt à prendre ce défi-là, mais honnêtement, je pense que il se serait départi, il aurait annulé ce qu'il pouvait si les Sags avaient pas gagné la Coupe du Président pour être présent.
7: Aujourd'hui, on peut tout annuler aussi.
6: Ben, il y a ça aussi. Alors, peut-être que là, il avait regardé la possibilité de sortir en cas d'échec, mais quand même, il va avoir les doigts et tous les orteils croisés pour s'assurer que son équipe soit présente. C'est le cas actuellement. C'est un bilan mitigé, là, pour les Sags, mais est-ce qu'on peut parvenir quand même à atteindre la finale de la Coupe Memorial? La réponse est oui, donc on va lui parler pour savoir dans quel état d'esprit il est, puis qu'est-ce qu'il fait de bon en dehors des jours de match, là, une journée comme aujourd'hui. Il fait-tu plus beau aussi à Kelowna qu'il peut faire à Saguenay?
2: Il paraît que oui.
6: C'est déprimant ici. Hein? Et on est parti sur une séquence, là. Je veux pas être plate, là, mais je regarde les petits émojis météo là, du calendrier des prochains jours. Ça va à dimanche prochain pour un peu de soleil. Hein?
2: Par contre, pas avoir l'air d'avoir le verre à moitié plein. Hein?
7: Ouais. Ah ben, il est full,
2: mais,
7: le verre. Hein?
2: Depuis la semaine, mais toute la semaine dernière, on dirait que de marteler, là, si vous voulez profiter de la journée, ça va être que samedi. Samedi, on en profite. Finalement, dimanche,
6: super
2: gros
6: beau
2: soleil.
6: J'entends ce que tu dis. Ouais. En même temps, tu te rappelleras que lorsque j'abordais dimanche, je disais, c'est de laisser loin. On ne sait pas encore, ça peut changer.
2: Okay.
6: Alors, j'étais assez fier de moi dans le véhicule hier en me disant, j'ai pris attention. Oui, il fallait en profiter samedi, c'est parce que c'était assuré. Mais la journée dimanche, finalement, a pris le bon bord. Puis peut-être qu'effectivement, dans les prochains jours, il y aura ça aussi.
2: Ouais.
6: On sera analysé un peu plus dans le détail là, pour ceux qui veulent se préparer pour des activités extérieures. La bonne nouvelle, c'est que vous pouvez laisser les plantes dehors. Là. Si vous avez fait la plate-bande en fin de semaine, elle va survivre.
2: On n'arrose pas cette semaine, hein?
6: Écoute, on n'aura pas de besoin, on en rejasera un peu plus tard, effectivement. On va y aller tout de suite dans l'actualité avec Marie-Michel. D'abord, il y a une trentaine d'intervenants du milieu culturel qui s'inquiètent d'une possible réduction du budget qui permet aux écoles de participer à des sorties culturelles.
2: Une lettre ouverte a été publiée dans le Journal de Montréal ce matin à l'intérêt de la première ministre. Et parmi les signataires du plaidoyer, on retrouve entre autres la directrice de la programmation et du marketing pour Diffusion Saguenay, Claudine Bourdage. Elle déplore notamment l'incertitude qui entoure les budgets dédiés à la culture. Elle craint aussi une diminution de jeunes dans les salles de spectacle.
9: Il y a beaucoup de parents, malheureusement, qui n'ont pas les moyens ou n'ont pas dans leur culture, justement, de sortir dans les salles de spectacle avec leurs enfants. Donc, souvent, c'est la seule façon pour les enfants d'être mis en contact avec le spectacle, c'est par l'école.
6: Il y a la remise à l'eau des saumons capturés qui est une mesure de protection jugée insuffisante aux yeux de certains chercheurs.
2: L'enjeu, c'est que le saumon n'aime pas l'eau chaude et que la température des rivières du Québec, elle est à la hausse avec les changements climatiques. Il y a des scientifiques qui soulignent que lorsque les rivières deviennent trop chaudes, le simple fait de pêcher le saumon met une certaine pression sur l'espèce, même si le saumon est remis à l'eau. Le professeur

0: chercheur à l'Institut national de la recherche scientifique André Saint-Hilaire estime que la protection des refuges, la protection des refuges thermiques pourrait être envisagée comme solution.
1: C'est-à-dire identifier les endroits où la rivière demeure plus fraîche. Ce sont souvent de petits ruisseaux, de petits affluents qui se jettent dans la rivière principale qui vont rester plus froids et protéger ces affluents-là, ces petits ruisseaux-là, c'est-à-dire ne pas permettre, par exemple, qu'il y ait de coupe forestière près de la bande riveraine, s'assurer qu'il n'y ait pas de prélèvement d'eau induit parce que ce prélèvement d'eau-là se fait au détriment du volume, du débit qui se retrouve dans la rivière.
0: Selon Pêche et Océans Canada, les mortalités accidentelles qui découlent de la pêche à la ligne avec remise à l'eau augmentent quand la température de la rivière dépasse les 20 degrés.
2: Ah, OK. Donc, prendre des mesures en fonction de la température extérieure, peut-être. Sinon, c'est officiel, Québec abolira la taxe de vente sur certains produits à l'épicerie et à la pharmacie.
0: Comme les barres tendres, où on parle encore des fruits, des légumes coupés, et ce, dès la mi-juillet, de manière permanente. La première ministre, Christine Fréchette, en a fait l'annonce dans les rayons d'une épicerie de Sherbrooke. Elle a aussi annoncé deux autres mesures pour soulager le portefeuille des Québécois, soit la réduction du prix des plaques d'immatriculation de près de 50 $ cette année, ainsi que le versement d'une somme aux ménages à faible revenu. Voici la première ministre à ce sujet.
3: Il faut voir dans quelle mesure les Québécois ont besoin de soutien. Les interventions, les annonces qu'on vous fera aujourd'hui, c'est pour aider à donner de l'oxygène, donner du souffle, un coup de pouce aux Québécois. Donc, la situation a évolué différemment de ce que l'on avait souhaité. Si je pense au détroit d'Ormuz, on avait estimé que ça prendrait 5 à 6 semaines avant que le détroit soit à nouveau fonctionnel. Là, on en est à la 13e semaine. Je suis pas certaine que c'est cette semaine que ça va prendre fin.
0: La première ministre estime que ces trois mesures combinées pourraient permettre à une famille de 2 enfants d'épargner 350 $ cette année.
2: Les besoins en main-d'œuvre dans le secteur de la construction vont demeurer élevés d'ici 2030.
0: Ça, c'est selon la Commission de la construction du Québec. Elle les évalue à environ 17 000 personnes par année au moment où des projets majeurs sont en cours ou à venir. Diana Gonzalez fait le point.
4: L'industrie de la construction a dépassé le seuil des 200 000 travailleurs et travailleuses pour la première fois l'an dernier. Et leur nombre devrait rester élevé au cours des prochaines années, selon la PDG de la Commission de la construction du Québec, Audrey Murray.
5: On essaie de dire à tout le monde, préparez-vous, parce que un des risques qu'on a pour réaliser, c'est de bien manœuvrer la compétence de la main-d'œuvre dont on a besoin pour bâtir ce plan de commande-là, ce carnet de commande-là. Donc, 17 000 nouveaux travailleurs-travailleuses pour les 5 prochaines années, c'est beaucoup.
4: Parce qu'il y a le prolongement de la ligne bleue du métro de Montréal et la réfection de centrales prévues par Hydro-Québec, entre autres. Mais d'autres projets pourraient s'y ajouter.
5: Les 5 ans qu'on présente à 17 000 par année travailleurs-travailleuses n'incluent pas encore toutes les couches qui s'en viennent, notamment le TGV d'Alto qu'on va devoir intégrer dès qu'on a une information plus précise sur le quand, le comment, le où.
4: L'Association des professionnels de la construction et de l'habitation du Québec ajoute qu'il faudra aussi tenir compte des besoins dans le secteur de la rénovation résidentielle. David Goulet, directeur économique de l'association.
6: Pour vraiment mettre les bouchées doubles pour arriver là, à former, à attirer et à retenir surtout nos travailleurs et travailleuses de la construction.
4: Charpentiers, menuisiers, carreleurs font notamment partie des métiers en forte demande. Ici Diana Gonzalez, Radio-Canada, Montréal.
2: Et Ottawa ajoute 10 aéronefs à sa flotte pour faire face à la prochaine saison des feux de forêt.
0: Le gouvernement fédéral loue 5 avions et 5 hélicoptères en plus d'aménager 2 aéroports temporaires dans le centre et l'est du pays pour lutter contre les feux de forêt. En 2025, le Canada a connu la 2e pire saison des feux de forêt de son histoire après près de 6 000 incendies dans l'ensemble du pays. La situation a forcé plus de 85 000 personnes à se déplacer.
2: Parfait. Merci beaucoup, Marie-Michel. Anne-Claude, de quoi tu nous parles aujourd'hui?
7: On s'intéresse aux jeunes sur le marché du travail. Et jeunes, quand je vous dis jeunes, c'est moins de 24 ans. On s'y intéresse parce qu'ils ont une triste moyenne en termes de lésions au travail. Alors, la CNESST a décidé de créer cette campagne de sensibilisation, tant pour les jeunes travailleurs que pour les employeurs. Là, plusieurs vont terminer les cours au cégep, à l'université, même au secondaire, peut-être un premier emploi, peut-être un premier emploi dans un contexte difficile. Ouais. Alors, la Commission des normes de l'équité, de la santé et de la sécurité au travail s'y intéresse. Je vous donne tous les détails dans une quinzaine.
2: Super. De ton côté, Marjorie?
8: Mon petit club de lecture. Ah! C'est gris, là. C'était en ensoleillé quand même. Ben oui. Donc, c'est Samy, 6 ans, qui va lire l'album Jeunesse, Le Tigre de Val Morin. Ça vient tout juste d'être publié aux

0: éditions, les 400 coups. Et je suis à la recherche de la perle rare. Hein? Je vais laisser un peu de mystère, mais un peu plus tard, je vous parle de mariage.
1: Quoi?
0: Bon, je me cherche pas un nouveau conjoint.
1: Ben, c'est ça. Faudrait le dire à ton
0: charme. Oui, c'est ça, avant de faire l'annonce radio. On parle de mariage. Bien sûr, c'est un lien avec la noce, mais on dirait que j'ai envie de garder le mystère. Faut être là dans, vers la fin de l'heure, là.
1: Ou aller sur les réseaux sociaux, on explique tout.
0: Ah, c'est sûr. Allez sur la page. Ouais, mais c'est ça, ça crée, comment on dit,
1: un suspense?
0: Non, du monde qui monte sur la page.
1: C'est un appel du trafic,
0: voilà.
1: Merci à Samuel qui m'a chuchoté ça à l'oreille de notre réalisateur, parce que là, on était perdu.
0: Oui,
1: c'est
0: voilà.
1: Brillant aujourd'hui. On n'a pas toutes nos facultés, on dirait.
0: Même un bout de café, hein.
1: Non, mais c'est ça, j'en ai pris deux. Manifestement, il en fallait un troisième. On a 12 degrés actuellement, donc même le froid environnant ne parvient pas à nous réveiller adéquatement. Ça va descendre cette nuit, mais comme je le disais, on demeure quand même dans des normales qui sont plutôt acceptables, surtout si on est une plante, là, parce que les nuits à zéro, c'était plus difficile la semaine dernière. Là, on est à 9 cette nuit, avec 60% de possibilité d'averse. Demain, ça remonte 21 degrés. Ah, le mercure est bon. Possibilité de soleil. Ah, ça, c'est intéressant. Mais, au-delà de l'alternance soleil-nuage, il y a des risques d'orage en après-midi. Là. Donc, pendant l'émission, on va être encore une fois pris avec des précipitations de la grisaille. Mais on va en profiter le matin, c'est ce qu'il faut se dire. Sinon, la nuit, encore une fois, ce sera des averses avec une dizaine de degrés prévus pour la nuit de mardi à mercredi. Au lac Saint-Jean, ça ressemble un peu à ça, on est 15 degrés actuellement avec alternance soleil-nuage. Ce soir, cette nuit, c'est 60% de possibilité d'averse, puis le risque d'orage s'invite plus rapidement du côté du lac Saint-Jean. Demain, 21 degrés, quelques averses, c'est un scénario très similaire à celui de Saguenay. Là. Vous avez l'alternance soleil-nuage, ça devient nuageux tard le matin, suivi de quelques averses et risques d'orage en après-midi. C'est l'histoire qu'on raconte actuellement avec une nuit autour de 12 degrés, toujours continuation de ces averses pour Robert Val. À Chibougamau, c'est 15 actuellement avec 60% de pluie intermittente prévue ce soir, cette nuit à 8 degrés. Demain, ce sera quelques averses, 17 degrés, avec la possibilité de voir les averses se poursuivre à 9 degrés dans la nuit de mardi à mercredi.

0: Pour la première fois de la journée, il y en aura une deuxième, on se rend à Kelowna. Parce que il y a des partisans des Saguenay-Chicoutimi qui n'ont pas hésité à franchir les plus de 4300 kilomètres qui nous séparent de cet endroit-là, en plus de dépenser quelques milliers de dollars là, pour assister au match de leur équipe favorite au tournoi de la Coupe Memorial à Kelowna. C'est en Colombie-Britannique, ça. Donc, 3 heures de décalage. En plus, on est quoi, midi, là, en train de casser la croûte, j'imagine. C'est notamment le cas de mon prochain invité, Stéphane Julien, qui se trouve sur place. Bonjour, Monsieur Julien, comment ça va?
1: Ah oui, bonjour, ça va super bien. Oui, la belle température ici, contrairement au Saguenay.
0: Ah, c'est ça, là, il y a le soleil à Kelowna?
1: Ah, ici, c'est merveilleux, c'est le paradis. Il y a aucun hiver, il fait beau. Le soleil, la nature, c'est vraiment super.
0: Bon, la dernière fois qu'on s'est parlé, c'était lors de la finale contre les Huskies. On s'était rencontrés au Centre Georges Vézina. Je sais qu'à cette époque-là, vous m'aviez dit que déjà, les billets étaient achetés pour aller à Kelowna. Est-ce qu'on a stressé un peu que nos Saguenayens ne parviennent pas à mettre la main sur la Coupe du Président?
1: Oui, beaucoup. On a eu, surtout le dernier vendredi qu'on a joué à Moncton, ouais. on était, mettons, après deux périodes, on était pas mal découragés, on voyait plus vraiment la lumière au bout du tunnel. Fait que là, on s'est dit, ben, on va y aller quand même. C'est ça qu'on s'était dit. Puis okay. Écoute que coûte. Puis finalement, ben, ça a tombé de notre côté. Puis évidemment, on a gagné le championnat. Puis on est rendu ici avec une belle fébrilité. Puis on est bien content de comment les choses se passent.
0: Ça faisait combien de temps que le voyage à Kelowna avait été décidé? Puis vous êtes combien dans le groupe?
1: Écoute, nous autres, là, ça repart de là. De là 2020, l'année de la COVID. Okay. La Coupe Memorial devait être à Kelowna. On avait une équipe qui était parmi les favorites, on se rappelle, on était dans les 3 meilleures équipes de la Ligue. Oui. À ce moment-là, déjà, dans notre tête, on voulait aller à Kelowna pour aller encourager nos Sags. On avait commencé à prendre des vues pour des réservations, tout ça. Puis finalement, ben, comme on sait tous, la saison s'est arrêtée abruptement au mois de mars. Fait que là, ben, notre projet tombe à l'eau. Fait que cette année, tout qu'un addon, on est encore une équipe figurante pour être parmi les meilleurs de la Ligue. Et le tournoi est à Kelowna. Fait que nous autres, on s'est dit, c'est sûrement un signe qu'on nous envoie. On est dû pour aller à Kelowna. Fait qu'à partir du mois de janvier, on a tout booké nos affaires. On voulait être sûr parce que les billets, tu sais, c'est quand même un aréna. Tu sais, c'est pas un aréna de 20 000 personnes. Ah, c'est un aréna de 7 000, 8 000. Puis il y a le club local qui est là. Fait que les gens ici encouragent beaucoup le club local. Fait que ça fait que les billets, ben, ils se sont envolés assez rapidement. Fait que là, nous autres, on s'est dit, ben, on n'a pas le choix de prendre le guest dès le mois de janvier pour acheter nos billets, pas arriver à la dernière minute, puis pas avoir de billets ou être obligé de payer des prix exorbitants. Parce que juste comme, par exemple, hier, le match, le billet à l'unité, c'était à peu près en 150, puis tu peux aller jusqu'à 200 $.
0: Ah, ben fait quand même, c'est assez élevé.
1: Ouais, exact.
0: Donc là, vous avez assisté aux deux premiers matchs?
1: On a assisté à tous les matchs. Le premier match du jeudi soir. Puis le match les deux matchs des Saguenayens, bien évidemment. Puis le premier match de Kelowna contre Kitchener. Fait que nous, on est ici pour on voit tous les matchs. Fait qu'à date, on n'a pas manqué aucun match du tournoi. Puis ce soir, on a encore un match l'Ouest qui est Everett contre Kitchener.
0: Fait que OK, vous êtes pas là juste pour voir les Sags, là. Vous êtes là pour tous les matchs.
1: On a pris notre passe pour la semaine, puis on voit tout, puis on regarde les équipes, on analyse les équipes, on se met des scénarios entre nous autres, fait que non, c'est bien le fun, c'est bien plaisant, puis on rencontre beaucoup de personnalités du monde du hockey. C'est une belle communion de fans de hockey junior qu'on se rencontre toute la gang pour une semaine avec l'ultime but de remporter la Coupe Memorial.
0: Mais oui, ben quand même ça doit être une belle collégialité effectivement entre les partisans, parce que bon, c'est rare qu'on a, habituellement c'est vraiment des partisans d'une équipe contre des partisans d'une autre équipe, mais là d'avoir des partisans de l'ensemble de ces équipes là.
1: Exact, parce que c'est ça, parce que
0: c'est quoi la proportion là de gens de Kelowna par rapport à des crinqués, des coucous dans le Cantalou comme vous là qui ont acheté des billets pour aller là?
1: Ben, je vous dirais peut-être, c'est certainement 50 à 60% de gens de Kelowna là, ouais, qui sont ici, puis ça c'est normal, puis peut-être même plus un peu. Mais ce qui est le fun de voir, c'est qu'il y a des équipes un peu comme nous qui ont acheté des billets d'avance, des partisans de d'autres équipes qui s'attendaient d'être ici. finalement, ben, ils ont été éliminés malheureusement dans, le, dans leur ligue respective. Ils se retrouvent ici, ils arborent les couleurs de leur équipe. On se parle et qu'on a rencontré des gens de Moncton qui nous ont souhaité la bonne chance, qui étaient contents pour nous, puis ils sont ici malgré tout, puis ils se rangent derrière les sacs. Fait que c'est le fun. Des gens de Baie-Comeau aussi, que eux avaient aucune chance de, d'être là cette année, mais on a rencontré le monsieur que lui, ça fait 12 Coupes de Montréal d'affilée qui assiste, puis c'est vraiment ça. C'est vraiment à toutes les années, il se fait un devoir d'être présent au Montréal. Puis ouais. Fait que tu sais, ça nous permet de rencontrer des gens de d'autres équipes, même des équipes qui sont pas ici cette semaine. Puis c'est vraiment plaisant. Il y a des belles activités, c'est bien organisé. Avant le match, il y a toujours un fan fest là avec de la musique. Puis on se rencontre sous la tente. On se prépare pour le match, puis après c'est pareil, il y a de l'activité, puis dans le centre-ville de Kelowna, il y a beaucoup d'activités, c'est bien plaisant.
0: Ah, ça c'est le fun, mais on parlait de gens d'un peu partout au Canada, mais faut pas oublier que dans la Ligue de l'Ouest, il y a quand même des équipes qui proviennent de l'Oregon puis de l'État de Washington. Est-ce qu'il y a des Américains un peu aussi dans la foule?
1: Oui, il y a des Américains, il y a beaucoup d'Américains aussi, des gens de Vuette qui est à peu près à 4 heures d'auto d'ici.
0: Quand même.
1: Fait que oui, c'est ça, oui, il y en a. Eux passent pas nécessairement toute la semaine ici. Mmh. On me dit que il y en a qui font l'aller-retour, tu sais, qu'ils viennent voir les matchs de leur équipe, puis ils retournent chez eux, ils reviennent voir l'autre match. Fait que, mais il y a des gens qui ont décidé de passer la semaine aussi, puisqu'il y en a à notre hôtel des gens de Vuette, là. J'en ai croisé cette semaine.
0: Bon, là, on est en milieu de parcours pour ce qui est des Saguenayens. On a une victoire, on a une défaite. C'est quoi les chances? Est-ce qu'on peut encore rêver de mettre la main sur la Coupe Memorial?
1: Je crois que oui, parce que faut pas se cacher. Les Sagues n'ont pas joué leur meilleur hockey là, depuis le début de la Coupe Memorial. Puis on sait que les Saguenayens, ben, si on se fie aux séries qu'on a connues, on est un petit peu des slow starters, c'est-à-dire qu'on n'a pas nécessairement des bons débuts de série, puis finalement petit à petit on réussit à gruger puis à se mettre en meilleure position. Puis écoute, je pense que c'est ça qui peut arriver. Comme là, ce qui est fun, c'est qu'on était au moins assuré de jouer jeudi soir pour le match de bris d'égalité. Mm. Ça, c'est dans la poche. Fait que tout dépendamment de qu'est-ce qui va se passer dans le prochain match qu'on va jouer demain soir. Mais moi, oui, j'ai encore espoir. Là. Puis c'est ça que je vous dis, on n'a pas joué encore notre meilleur hockey. Fait que je pense que le meilleur est à venir.
0: Là, vous me parliez de 2020.

0: J'imagine que l'amour pour les Sags, ça vient de bien plus loin que ça. Hein?
1: Ah oui, nous autres, écoute, on est des fidèles depuis au moins une trentaine d'années facile, même plus. Écoute, on est derrière nos Sags. Moi personnellement, j'ai pas raté une Coupe Mémorial où ce que les Sags étaient là. Même étant un petit garçon, un petit adolescent, j'avais trouvé le moyen d'y aller quand même. Dans ce temps-là, c'était plus facile, là. Ça avait été au Québec, là. Mm. Mais il reste que c'est une passion. Puis c'est le fun avec notre groupe. On est un groupe d'à peu près d'une dizaine de personnes. Il y a des personnes plus âgées un petit peu, des jeunes. T'sais, c'est un beau mariage ensemble. On est toujours ensemble, nous autres. Fait que on a vraiment beaucoup de plaisir en même temps. T'sais, c'est un voyage qu'on met c'est agréable, puis en même temps c'est utile à l'agréable, comme on pourrait dire.
0: Qu'est-ce qu'il y a à faire à Kelowna au printemps, dehors d'aller voir les parties de hockey? Est-ce que vous en profitez pour
1: À Kelowna, oui, on en profite beaucoup pour visiter. On est allé voir des vignobles. Il y a des vignobles ici, la nature, c'est merveilleux, là. Écoute, il y a plein de beaux lacs, des belles randonnées à faire. C'est ça, moi ce que je dirais, c'est que la nature est merveilleuse, des terrains de golf aussi. On est allé hier sur un terrain de golf, puis tout est merveilleux, là. C'est une belle ville, une belle région, sans aucun doute. Fait que oui, à tous les jours, on en profite pour aller visiter, là. Ça c'est sûr qu'on n'y manque pas.
0: Donc la grande finale, ça va être le 31, c'est bien ça? Est-ce que vous restez jusque-là?
1: Exact. Oui, nous autres, on part le lundi 1er juin. Arrive que coûte que coûte, là, on arrive, puis nous, on est prévu partir le 1er juin. Fait que on va rester ici jusqu'à lundi prochain.
0: Bon, ben si on regarde là la prochaine étape demain, on a un gros duel contre Kitchener.
1: Exact.
0: Qu'est-ce qui va se passer? Qu'est-ce que vous voyez? Est-ce que vous avez déjà vu un match de Kitchener?
1: Oui, on a vu un match de Kitchener. Kitchener a quand même une bonne équipe, ils ont des bonnes habiletés, des bons joueurs. Je pense que ça va être un match serré. Mais on devrait être capable de dire, c'est sûr que rendu ici, on peut pas présumer de dire qu'on va gagner assurément, là. Mais je pense qu'on devrait, on devrait bien figurer, puis on va voir qu'est-ce qui va arriver mardi soir vers 9h30-10h, heure d'ici.
0: Bon. Puis si vous croisez Robbie Saint-Gelais, vous le saluerez de notre part, là. On va lui parler tantôt, évidemment. Il a été dépêché pour
1: Robbie,
0: ça.
1: Robbie, exactement. On le voit tous les jours. On vient jaser. Oui, Robbie. Robbie, ça fait longtemps que je le connais aussi, là, avant même qu'il soit journaliste, là. Fait que c'est sûr qu'on a un bon contact ensemble, là. On lui parle souvent.
0: Ah, bon, ben, c'est bien. Nous aussi, on va lui parler à 16h05, là, pour avoir ses commentaires. Puis il a parlé à des joueurs aujourd'hui. Donc, vous écouterez ça, là, via audio, Stéphane.
1: C'est sûr.
0: OK, merci. Bonne fin de Coupe Memorial. Merci. Peut-être qu'on s'en parle plus tard, d'ailleurs. D'un coup, ça va bien, là.
1: Oui, il n'y a aucun problème. On est disponible. On est, comme je dis, on est ici jusqu'à lundi prochain.
0: Parfait. Le canal de communication est ouvert. Bye-bye.
1: Oui. Hey, salut.
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0: Ah ben les performances des Saguenayens, c'est contrôlé, évidemment, c'est noté. Là, il y a rien là-dedans pour augmenter les capacités, qu'on parle de technologie légale ou encore de drogue de performance. Mais Marjorie, connais-tu les Enhanced Games?
3: Ça me dit quelque chose.
0: Ça me dit quelque chose. On en a parlé l'an dernier.
3: Oui, c'est ça. Où la drogue de performance est comme suggérée.
0: Plus que ça. C'est bienvenu. C'est ouvert à tous. Là. Okay, c'est l'objectif, c'est présentez-vous. Il n'y a aucune restriction. L'objectif, c'est de briser des records du monde.
3: Okay.
0: Alors, il y a des gens qui sont là, des athlètes de plusieurs pays qui sont là pour tenter de faire briser des records du monde qui seront pas homologués parce qu'évidemment, ils sont pas validés que les athlètes, ont pas pris de stéroïdes anabolisants, par exemple. Ça se passe à Las Vegas. C'est aux États-Unis, au complexe Resort World cette semaine. Et la prétention de cette organisation-là, c'est de présenter ce truc-là comme le futur du sport. Mm-hmm. C'est-à-dire d'en faire en sorte que, regarde, vous pouvez bien avoir une espèce de rigueur morale plus élevée. Le sport s'en va vers un développement, puis c'est inarrêtable. On va vous présenter ici que si on donnait libre cours à l'ensemble des athlètes, ben ils seraient en mesure de faire tomber des records du monde facilement.
3: Tant que c'est indiqué, tu sais, par exemple, ah, tel record a été battu sous stéroïdes, ouais. Parce que ça me fait un peu
0: mais
3: penser.
0: Mais on sait pas, tu sais, on sait pas que, c'est
3: ah,
0: quoi
3: ça
0: la méthode.
3: Pas
0: être
3: indiqué?
0: Ben, ça va être, ça a été battu au Enhanced Games. Alors, qu'est-ce qu'ils ont fait?
3: Ah, OK.
0: Ça, ben... ça demeure un mystère. Chacun garde ses recettes secrètes pour battre le record, ah, là, tu comprends?
3: Ouais.
0: Mais okay, en même temps, il y a des

0: affaires qui sont visibles, je comprends ce que tu veux dire, puis ouais. Un record du monde qui a été battu à la natation un peu plus tôt aujourd'hui, puis l'athlète avait je sais pas si t'en souviens, il y avait un Jeux olympiques justement où tous les records étaient en train de tomber parce qu'il y avait des vêtements particuliers là, c'était vraiment la composition du maillot de bain qui faisait en sorte que ça glissait comme un beluga dans le fjord là, je veux dire ça y allait rondement. Alors c'est arrivé un peu plus tôt là, il y a un record qui a été battu dans la piscine à cause de ce type de vêtements là, mais en même temps, est-ce que l'athlète avait parallèlement à ça, pris des produits dopants, c'est pas impossible non plus. On le sait pas, on n'aura jamais la définition qu'on prend, la recette de sa performance à ce moment-là. Mais ce sont des choses qui existent effectivement.
1: Mais ça me fait penser au documentaire Post-humain. C'est sur disponible sur l'ONF. Puis dans le fond, c'est aussi de réfléchir à tout ce qu'on fait aussi. Tu sais, par exemple, le laser dans les yeux.
0: Ouais.
1: Tu sais, c'est
0: qu'est-ce qui est triché?
1: Oui, exactement. Jusqu'où on va se rendre pour améliorer certaines habiletés ou certains...
0: À partir de quand on est un cyborg?
1: Oui, exactement. Ben, c'est ça la question. Donc, est-ce que la drogue fait partie de...
0: Aussi?
1: Qu'est-ce qui peut améliorer les habiletés?
0: Effectivement, puis l'utilisation aussi de CRISPR là qui permet d'aller jouer dans les brins ADN, d'avoir des mutations génétiques qui nous permettent d'augmenter certains traits, certaines caractéristiques, ça fait tout ça fait partie de ces possibilités là.
1: Quand tu dis CRISPR, on parle pas de
0: chips. Si on parle pas des chips cuits au four, non.
2: Ça nous rendait meilleurs.
3: Oh là là,
2: on a la bonne recette.
0: Oui, mais un abus de sel au sel et vinaigre, ça empêche de goûter le souper. Alors prenez-en avec modération quand même. On va parler avec Annie-Claude qui est avec nous autour de la table. On va dans quelle direction, Annie-Claude?
2: On s'en va avec tout ce qui nous attend, ces jeunes qui vont peut-être découvrir le marché du travail au cours des prochains jours, hein, en fonction de leur niveau. Peut-être un premier emploi d'été où on débute un nouvel emploi et dans certains cas, ça se termine mal parce qu'on a mal préparé les jeunes, parce qu'on n'a pas offert un environnement adéquat. C'est pourquoi la Commission des normes de l'équité de la santé et de la sécurité du travail, la CNESST, là, comme on le dit, lance une campagne pour s'assurer que ça se déroule sans anicroche, informer, former, superviser les jeunes, la clé du succès. C'est simple, hein? C'est simple pour nous, mais c'est pas toujours comme ça dans la réalité terrain. Les jeunes sont plus à risque de subir un accident du travail. C'est documenté. Et Nicolas Bégin, porte-parole à la Commission des normes de l'équité de la santé et de la sécurité du travail, nous explique pourquoi.
4: Au Québec, en fait, les jeunes travailleurs de moins de 24 ans représentent évidemment une clientèle prioritaire de la CNSST parce que c'est une proportion importante des lésions professionnelles. Il faut comprendre que dans la plupart des cas, ils sont dans un premier emploi, donc ils sont davantage exposés aux risques dans leur milieu de travail parce qu'ils ne les connaissent pas encore. Souvent, ils ont une méconnaissance des méthodes de travail, peu d'expérience. Donc, le risque d'accident est vraiment augmenté. Évidemment, on le remarque là, de par le constat des dernières années. C'est pour ça qu'on fait de la prévention auprès des jeunes, donc pour leur rappeler leurs droits et obligations, oui aux jeunes, mais également à leur employeur.
2: Et Simon, on entend toutes ces explications très concrètes, mais je me mets dans la peau d'un jeune.
0: Ouais.
2: On a quoi? 15, 16, 17 ans, notre premier emploi. On n'a pas la même confiance qu'aujourd'hui.
0: On sait rien faire, des fois.
2: Oui.
0: Moi, j'étais comme ça.
2: Et parfois, on voit que quelque chose cloche. Ouais. Est-ce qu'on a la confiance de le dire?
0: Ah, c'est ça.
2: On est petit dans nos bottes de travail, d'aller dire, monsieur le superviseur, je suis pas certain que c'est vraiment sécuritaire, notre méthode de travail. Donc, il y a tout ce rapport-là aussi à notre supérieur, à notre employeur. Alors, ça fait vraiment partie de tout le grand phénomène de pourquoi les jeunes sont autant touchés par les accidents de travail.
0: Ouais.
2: Et le dialogue est vraiment important, comme le dit Nicolas Bégin, porte-parole à la CNESST.
4: Ce qu'on veut, c'est qu'il y ait un dialogue entre les jeunes et leur employeur. Autrement dit, aux jeunes de ne pas hésiter à poser des questions à leur employeur, de leur faire part de leur observation. Par exemple, identifier les risques dans le milieu de travail, de leurs doutes, de leurs questionnements. Cette conversation-là est très importante. Puis les employeurs doivent aussi encourager les jeunes travailleurs, travailleuses à poser des questions, puis à les informer aussi, à leur fournir l'information qui est nécessaire, la supervision aussi adéquate pour s'assurer que ce travail-là, de la part des jeunes, se fasse dans un environnement qui est tout à fait sécuritaire.
2: Et il y a moyen d'avoir ces discussions-là sans être dans l'affront ou de le faire trop tard après qu'il y ait eu un accident?
4: Ben tout à fait, tout à fait. Puis c'est pour ça que la CNSST, depuis quand même un bon bout de temps déjà, on met différents outils à la disposition des jeunes travailleurs et des employeurs aussi pour donner de l'information, apporter une sensibilisation, faire de la prévention.

0: justement pour favoriser ce dialogue-là, cette discussion-là. Et je pense notamment au site web Le Jeune au travail, qui est vraiment dédié au travail chez les jeunes. On a une escouade de prévention pour les nouveaux travailleurs. On a une escouade jeunesse. On commence même très tôt dans les écoles primaires là, avec notre programme Kinga, qui est un programme de prévention jeunesse. On a une chaîne YouTube aussi pour les jeunes. Donc, tout ça mis ensemble fait en sorte que on a plusieurs moyens d'information, de sensibilisation et de prévention pour les jeunes et leurs employeurs.
1: Il y a plusieurs jeunes là qui sont sur le point de terminer les cours, qui peut-être en seront à leur premier emploi ou de retour pour une autre saison. Est-ce qu'il y a un conseil qu'on devrait donner à ces jeunes qui vont retourner sur le marché du travail pour l'été?
0: Oui, absolument. Mais c'est de bien s'informer et de pas, comme je le mentionnais tout à l'heure, de pas hésiter à poser des questions. C'est très, très important. Dès qu'on a un doute, c'est pas mal là, de poser des questions. C'est même tout à fait normal de pas connaître tout lorsqu'on arrive dans un milieu de travail. Donc, si on veut le faire de manière sécuritaire, c'est vraiment, comme je le mentionnais tantôt, d'avoir un dialogue avec son employeur. Et l'employeur, lui, c'est pas nécessairement de la mauvaise foi, mais évidemment, lorsqu'un un jeune travailleur qui rentre dans son milieu, ben il doit, comme je le mentionnais, avoir cet esprit-là de prise en charge et de supervision, de formation de la part là, de son jeune employé, puis de l'informer du mieux possible aussi.
1: Alors, à travers cette campagne de sensibilisation, Simon, il y a moyen d'avoir un dialogue. Hein? C'était vraiment l'essentiel du message de Nicolas Bégin. Beaucoup d'outils disponibles hein, sur le site et les différentes plateformes de la CNESST, mais il faut garder en tête que les jeunes en milieu de travail, tout ça, c'est balisé avec la loi sur l'encadrement du travail des enfants.
2: Ben oui.
1: Il y a encore quelques semaines de cours pour certains, et encore à ce moment-ci, un employeur ne peut faire travailler un jeune de 16 ans au moins plus de 17 heures par semaine pendant la période scolaire, et c'est un maximum de 10 heures du lundi au vendredi. Alors, je pense qu'il y a une plus grande conscientisation de la part des employeurs, mais quand même, il y a des lois et ça permet d'éviter des dépassements.
2: Exactement.
1: Voilà.
2: Merci beaucoup, Anne-Claude, de l'avoir éclairci. On va parler maintenant avec Marie-Michel, les manchettes du jour. En vue des élections d'octobre, il y a la directrice générale du cégep de Saint-Félicien, Sylvie Prescott, qui affirme avoir reçu des offres de la part de plusieurs formations politiques pour se présenter dans la circonscription de Robertval.
3: Après avoir décliné la proposition du Parti québécois il y a quelques mois, elle confirme avoir également été approchée par la CAQ. Celle qui va prendre sa retraite du cégep en août prochain précise qu'elle n'est pas prête à choisir un parti ni à se lancer en politique pour le moment. Voici Sylvie Prescott.
4: Je dis pas qu'un jour, j'irai pas, mais pour l'instant, j'ai refusé, si on veut, l'offre du Parti québécois. Mais j'ai eu quand même là, d'autres propositions de d'autres partis. C'est un peu un mélange de tout hein, qui est intéressant dans tout ça. Tu sais, je vois aller maintenant, Mme Fréchette, elle a des super belles idées. J'ai toujours été bien accompagnée par la CAQ comme cégep. Fait que tout ça est à réfléchir.
2: Il y a la Ville et le cégep de Saint-Félicien qui entendent déposer un projet de complexe sportif au programme d'aide financière aux infrastructures récréatives, sportives et de plein air, le fameux PAFIRSPA.
3: Oui, et dont l'appel à projet actuel là, se termine le 22 juin. Le complexe sportif Kiyoki est un projet évalué entre 12 et 15 millions de dollars. Le PAFIRSPA permet à Québec de financer jusqu'aux deux tiers du projet s'il est sélectionné par le gouvernement, évidemment. La Ville et le cégep, sont donc toujours à la recherche de partenaires. La bâtisse, elle est sur deux étages et comprendrait un grand gymnase qui peut être divisé de multiples façons en terrain de basketball ou encore de pickleball. Le deuxième étage aurait des gradins avec 208 places assises.
2: Bon, ben merci beaucoup, Marie-Michel. À la météo actuellement, on a 12 degrés pour ce qui est de Saguenay. 40% de possibilité d'averse, mais je pense que ça tombe là. En tout cas, c'est très gris dehors. Il y aura 60% de possibilité d'averse ce soir, cette nuit à 9. Demain, 21 degrés, quelques averses. Mais le scénario de ce que je comprends des prévisions, c'est qu'on aura alternance soleil-nuage en matinée. Donc, c'est vraiment, là, vous voulez sortir, activité extérieure, sortez le matin. Après, ça risque de se couvrir, même des risques d'orage en après-midi. C'est exactement le même scénario qu'on retrouve pour Robertval à 15 degrés. Actuellement, 11 degrés ce soir, cette nuit, le 60% de possibilité d'averse, puis la journée dont je viens de parler pour demain. Et à Chibougamau, ça suit exactement le même stratagème. Également, on a 14 degrés actuellement, ce sera 8 degrés ce soir, cette nuit, 60% de pluie intermittente. Et demain, quelques averses, possibilité d'un orage également en après-midi. Annie-Claude, il y a encore de la désinformation sur les réseaux sociaux, hein?
1: Déjà là, c'est pas une surprise. Non. C'est une non-nouvelle, mais c'est de la désinformation médicale.

0: notamment. Il y a un documentaire qui a retenu l'attention aux États-Unis. Donc, ça explique ce sujet d'actualité sur les réseaux sociaux. Mais ce que dit une experte, une consultante en santé sexuelle et reproductive, c'est que tout le monde qui entre dans son bureau est en ménopause. Parce que tout le monde retrouve, tout le monde, les femmes, retrouve des symptômes, s'associe à ce qui est véhiculé sur les réseaux sociaux. Ouais. Ils vont de leurs fausses conclusions. C'est un peu une version 2.0 du docteur Google. Ouais. Alors, de plus en plus de jeunes femmes demandent une thérapie de remplacement hormonal, alors qu'elles ont simplement besoin d'une contraception hormonale, parce qu'elles sont toujours dans une période de fertilité. C'est des femmes qui se disent ménopausées alors qu'elles tombent enceintes. Bref, tout ça découle d'une surabondance d'informations sur les réseaux sociaux qui, ultimement, n'est pas documentée, n'est pas transmise ou partagée par un expert en la question. Alors, c'est quelque chose de peut-être plus subtil que peut-être les premières histoires qu'on a documentées, ou comme la crème solaire, ben oui, faite maison avec ce que vous allez faire un gâteau. Là.
1: Quel est l'impact aussi de l'intelligence artificielle là-dedans? Hein? Tu sais, si l'intelligence artificielle est allée apprendre, s'est nourrie, a appris en fonction de ce qui est véhiculé par des influenceurs, peut-être ça répercute le message. Les gens qui veulent aller vérifier maintenant ont peut-être moins tendance à aller sur un furteur de recherche pour faire de véritables recherches. On juste demandé à l'assistant d'intelligence artificielle, oui, ça doit être ça, tu as tellement raison.
2: Mais c'est surtout, on en a tellement pas parlé, je pense, dans les dernières années, en fait, dans les, tu sais, dans avant les 10 dernières années, 5 dernières années, que là, il y a comme un retour du balancier où je pense qu'il y a de l'information. C'est intéressant d'en entendre parler.
1: C'est vrai.
2: Et de peut-être sauter justement sur, parce qu'on s'entend que la santé des femmes est encore loin d'être optimisée là, au niveau de l'information.
1: Largement sous-informée. Là. Il faut que ça continue la recherche.
0: C'est certain, c'est juste qu'il faut choisir la source. Hein, comme le dit Marjorie, là, une madame dans son sous-sol qui nous prépare un régime miracle contre la périménopause. Je préfère parler avec ma médecin.
1: Ah oui, peut-être bien bonne pour vendre des solutions d'hydratation, là, mais peut-être que lorsque ça devient une question hormonale, se tourner vers un professionnel de la santé. Marjorie, de ton côté, tu veux me parler d'un film sur le hockey féminin?
2: Oui, ben, parce qu'on a un printemps 100% hockey.
1: C'est vrai.
2: On va continuer, c'est pas fini. Et il y a un film québécois sur le hockey féminin qui va voir le jour cet hiver et ça s'appelle Sortie de zone. C'est signé Rachel Graton. Elle joue le rôle principal, c'est co-réalisé et co-scénarisé avec Louis Morissette. En fait, c'est vraiment un premier film sur le hockey féminin. Ça met aussi en vedette Kathleen Fortin, Catherine Brunet.
1: C'est quoi le niveau? C'est un peu comme le niveau de la victoire?
2: Je ne sais pas.
1: On sait pas.
2: Mais ce qui est intéressant de savoir...
0: J'espère que les filles seront bonnes au hockey.
1: Ben là, faudrait.
0: Faites-nous pas un film de pas bonnes au hockey.
1: Juste pour dire, là, ouais.
2: Ben, souvent, ça commence un peu comme, bon, les Mighty Ducks, tu sais, c'est une comédie sportive. Donc, on veut les Furies, en fait, qui est sortie cet été. Donc, qui était pas bonne au début. Puis là, finalement, ben, c'est les championnes. Tu sais, on aime ça, voir ça, ces reveals-là. En fait, Jean-François Léger, Louis Morissette et Rachel Graton avaient commencé l'écriture de Sortie de zone il y a environ 5 ans. Donc, c'était avant la première saison de la victoire de Montréal. C'est vraiment un concours de circonstances que le hockey féminin connaît, c'est une espèce d'essor incroyable. Et aussi, le tournage du film a débuté quelques semaines avant la sortie en salle des Furies. Comme je disais, donc c'est vraiment, c'est dans l'air du temps, visiblement.
1: Ouais.
2: Et je trouvais ça intéressant de dire, parce que quand j'ai vu ça, j'étais, ah, peut-être qu'ils ont trouvé ça plate, justement, que les Furies sortent au même moment. Est-ce que ça leur a coupé l'herbe sous le pied? Mais non, en fait, il y en a tellement des comédies sportives, des longs métrages qui mettent le sport masculin, puis on se dit jamais.
0: On s'est jamais posé la question.
2: Il y en a trop. Ben non, là, c'est comme s'il y en avait une deuxième, puis on se dit, oh mon Dieu, ben là, est-ce que le public va être là? Mais absolument qu'on va être là, puis c'est excitant, puis c'est le fun de voir ça aller. Voilà.
1: Bon, mais on va suivre ça avec grand plaisir. Il y aura beau dire le contraire, la pression vient de toutes parts sur le président américain, alors que on marquera cette semaine 3 mois depuis le début de la guerre en Iran. On en parle avec Raphaël Jacob, qui est chercheur associé à la chaire Raoul Dandurand de l'Université du Québec à Montréal. Bonjour Raphaël.
3: Bonjour Simon.
1: Meilleure journée que le président Trump, j'imagine, la Maison-Blanche elle-même. Les communications, ça sent tiraillé tout ça, là. Ça me fait
3: absolument. Disons que c'est assez facile d'avoir une meilleure journée quand on regarde la situation en Iran. En fait, en 24 heures, littéralement, pendant la fin de semaine, on est passé de la rhétorique de la Maison-Blanche qui disait qu'on avait une entente qui était largement négociée. Maintenant, qu'est-ce que ça voulait dire concrètement? Pas grand-chose, mais ce qu'on voulait projeter clairement, c'était l'idée qu'on était très, très près de mettre fin à ce conflit-là. Seulement pour passer à de la rhétorique qui est allée complètement à 180 degrés, qui disait après coup, ben, savez-vous quoi? Faut pas se dépêcher inutilement à conclure une entente qui pourrait être l'avantage

0: de l'Iran, plus qu'on a. Donc, dans ce contexte-là, quoi comprendre? Ben, d'un côté, la majorité de l'électeur américain, la majorité des élus du Congrès américain également, poussent dans la même direction, c'est-à-dire une fin à cette guerre-là. On a eu un sondage du Wall Street Journal qui a été publié hier. À l'échelle nationale, le Parti démocrate, le parti adverse, a désormais une avance de 8 points pour ce qui est des élections de mi-mandat. Autrement dit, quand on pose la question de façon générique aux électeurs américains actuellement, est-ce que vous préfériez avoir un congrès démocrate ou un congrès républicain? Les démocrates sont en avance par 8 points. Quand vous remontez à 2018, à pareil stade, lors des élections, de la campagne d'élection de mi-mandat pour le premier mandat de M. Trump, on n'avait jamais atteint un tel écart. Et quand on regarde activement ce qui se passe présentement dans les deux chambres du Congrès, même si elles sont détenues majoritairement par le parti du président, les votes sont là. Le vote n'a pas encore été tenu, mais les votes sont assez nombreux pour faire passer une résolution formelle qui viendrait limiter les pouvoirs du président en matière de guerre. Une fois que ça s'est dit, de l'autre côté de l'équation, les voix les plus interventionnistes, les plus, disons-le franchement, pro-israéliennes aux États-Unis, somment le président de ne pas signer d'entente avec le régime iranien. Certainement pas une entente qui permettrait au régime de rester en poste et de continuer à développer un programme nucléaire. Et gardez toujours ceci en tête. Il y a les voix aux États-Unis et il y a également les voix à l'extérieur des États-Unis, à commencer par le gouvernement israélien lui-même. On a eu un haut placé du gouvernement de M. Netanyahou qui a déclaré ouvertement au réseau CBS pendant la fin de semaine qu'Israël devait, et là c'est une citation exacte, garder toutes ses capacités opérationnelles face à l'Iran. Ce que ça veut dire en langage clair, c'est que peu importe ce que Washington veut ou ne veut pas faire, les Israéliens, eux, n'ont aucune espèce d'intention de reculer tant et aussi longtemps qu'ils n'auront pas mis le régime iranien à pas.
1: Pourtant, on a l'impression que pour l'ensemble des pays du Moyen-Orient, c'est le levier de négociation, ce sont les Américains pour réussir à avoir un impact sur Israël. Puis, ce que je comprends, c'est qu'Israël se dissocie. Alors, c'est sûr que ça va rendre les négociations encore plus houleuses pour le président.
0: En fait, là-dessus, c'est intéressant que vous mentionnez ça. Parce que pendant la fin de semaine, qu'est-ce qu'on a appris également? Que de façon séparée, le président Trump s'était entretenu d'un côté dans un appel téléphonique conjoint, si on veut, avec à peu près tous les leaders des pays du Golfe.
1: Oui.
0: Et à côté de ça, après ça, avec M. Netanyahou, le premier ministre israélien. Autrement dit, si tout ce monde-là voyait vraiment œil à œil, on aurait pu faire un appel téléphonique, pas deux. Ça vous en dit quand même assez long.
1: Effectivement. Est-ce que c'est un écran de fumée ce qui se passe à Cuba? Est-ce que les Américains veulent changer la tension ou est-ce qu'il y a réellement une possibilité d'intervention américaine sur l'île?
0: Il y a une réelle possibilité d'intervention. Sans dire que ça va se produire, écoutez, on a plus que de la rhétorique présentement. Si c'était simplement le président qui, à répétition comme il l'a fait, là, déclare qu'il va être celui, donc le président américain, qui va devoir s'occuper de Cuba, ce serait une chose, mais c'est que c'est plus que ça. On a eu l'espèce d'allocution formelle de Marco Rubio, son secrétaire d'État, doit-on évidemment toujours le rappeler, fils lui-même d'exilé cubain, qui s'est adressé directement à la nation cubaine, l'a encouragé à se soulever contre le régime. Et il y a plus que ça. Il y a l'inculpation qui, disons, on s'entend là, frapper l'imaginaire. Là, le type est rendu à près de 100 ans. Raúl Castro par la justice américaine la semaine dernière. Et peut-être le développement le plus révélateur en ce qui me concerne, le déploiement au côte de Cuba du USS Nimitz, un des plus importants navires de guerre au monde. Mmh. Et c'est là-dedans surtout, je vous dirais, que ça commence à ressembler à l'épisode vénézuélien et à l'épisode iranien. C'est-à-dire que à partir du moment où on commence à dépêcher du personnel et de l'équipement massif militaire, ce n'est plus nécessairement seulement de la rhétorique. Donc, je vous dis pas que ça va se produire. Je vous dis simplement qu'on commence à accumuler beaucoup, beaucoup, beaucoup de pression autour de Cuba.
1: Bon. OK. On va suivre ça. Là, on disait que il y a des votes qui semblent se diriger vers le Parti démocrate. Pourtant, on a l'impression qu'on n'en entend pas beaucoup parler du Parti démocrate. Oui, j'ai bien pris le passage de Kamala Harris à Diary of a CEO. Elle fait un balado. C'est intéressant. Elle prend la parole. Mais il y a pas beaucoup de voix démocrates qu'on entend depuis le début de mandat de Donald Trump, je me trompe?
0: Non, vous trompez pas. En même temps, ce qu'il faut toujours rappeler, c'est que c'est normal, historiquement, un parti qui a été décapité électoralement, comme le Parti démocrate l'était en 2024. Chambre, Sénat, Maison-Blanche, tout perdu, aucune relève claire en vue. C'est normal qu'ils doivent se reconstruire. Ce qui est peut-être moins normal, c'est la façon utilisée par le Parti démocrate pour le faire. Je m'explique brièvement. Ce parti-là a commandé ce qu'il a surnommé une autopsie suite aux défaites disons pour le moins difficile en 2024, donc un rapport, si on veut, qui visait à identifier qu'est-ce qui avait mené à un tel revers. Qu'est-ce qui s'est passé après coup? Ben, on a essentiellement étouffé le rapport. On a dit qu'on ne devait pas le rendre public parce que ça ferait mal paraître le parti. On vient de le rendre public des mois en retard pendant la fin de semaine. Et qu'est-ce qu'on

0: découvre à l'intérieur du dit rapport, premièrement, plein de fautes, littéralement de frappe. Ça a l'air absolument pas professionnel. Il manque plein d'éléments. Et on dit ouvertement, ben, c'est quoi le rapport? L'autopsie n'était pas vraiment complète. On l'a diffusé, mais à un stade qui n'était pas encore terminé. Dans les faits, ce qu'on ne veut pas faire, c'est diffuser ouvertement une sorte d'introspection réelle des vraies raisons, de toutes les raisons qui mènent, qui ont mené aux défaites électorales de ce parti-là depuis les dernières années. Un parti quand même qui a perdu à deux reprises à l'échelle nationale contre M. Trump en 2016 et en 2024 pour toutes les difficultés, pour tous les problèmes, tous les squelettes dans le placard et à l'extérieur du placard du candidat Trump. Autrement dit, comment vous appelez un parti politique qui perd deux fois face à Trump, après coup, commande un rapport visant à expliquer les raisons de sa défaite qu'il cache? Et qui, une fois qu'on découvre ce qui contient, ou ce qui contient le rapport, ce qu'on réalise, c'est que le rapport lui-même cache les raisons de la défaite du parti. En une phrase, c'est un parti politique qui est malade. Ouais. En même temps, la bonne nouvelle pour ce même parti-là, c'est qu'aux États-Unis, on a un système qui est bipartite depuis maintenant plus de 150 ans. Ce qui fait en sorte que lorsque l'électorat américain est insatisfait du parti du président qui est en fonction, ce qui est le cas présentement envers le président républicain, M. Trump, ben, il n'y a pas 20, 30 ou 63 alternatives, il y en a une. Ouais. Et actuellement, cette alternative-là, c'est le Parti démocrate.
1: OK, donc que ce soit conscient ou non, laisser de la corde à Donald Trump pour qu'il se parle lui-même, c'est un peu ce qui est en train de se passer.
0: Et c'est le seul jeu présentement à faire pour les démocrates.
1: On comprend bien. Merci Raphaël Jacob.
0: Merci.
2: C'est Marjorie, la place publique. Je suis présentement à la pulperie parce que je suis à la recherche de la perle rare. Si t'as envie de marier ton ou ta partenaire durant la noce de coquelicot, t'as pas de passeport, t'en as un, c'est pas grave. Mais si t'en as pas, c'est fou. Genre, c'est ta chance parce que c'est parti depuis genre mars. Y a pas un genre d'adage qui dit qu'un mariage sous la pluie, c'est un mariage réussi?
1: Bien sûr. Un mariage, c'est quoi déjà?
3: Un mariage pluvieux, mariage heureux.
1: C'est ça. Ouais, exactement. Chance qu'Anne-Claude est là pour nous remettre sur le droit chemin aujourd'hui. Alors, c'est ça, là, cette vidéo-là. Je me demandais pourquoi, justement, ce matin, quand je suis arrivé à la station, Marjorie m'a demandé de la filmer alors qu'elle tendait une pancarte qui était inscrite dessus « Marie-moi ». Ah, peut-être que son chum va avoir une grosse journée aujourd'hui. Finalement, non, c'était du matériel pour la station.
3: Ça manquait de contexte comme demande.
1: Un peu quand même, mais je me doutais que si c'était demandé en vertical comme ça, ça avait pour but d'aller sur la page Facebook de Place Publique. C'est exactement le cas. Vous irez la voir, là, cette publication-là. Mais là, Marjorie, c'est quoi, là? Tu te réorientes en organisatrice de mariage?
2: Absolument. J'ai des idées de grandeur. J'ai eu cette idée merveilleuse de, parce qu'on s'entend, bon, comme chroniqueuse culturelle, c'est sûr que j'aime couvrir la noce, les artistes, mais on sait que la noce, ce n'est pas que des spectacles.
1: Non.
2: C'est aussi un endroit où on peut aller se marier.
1: Ben oui.
2: Je me suis dit, faut que je trouve la perle rare qui a envie de demander en mariage son ou sa partenaire de s'unir
1: un
2: avec
1: vrai
2: nous.
1: Mariage?
2: Ben, est-ce que c'est des vrais mariages à la noce?
1: Ça dépend.
2: Ça dépend. En tout cas, on a le droit d'être.
1: OK, un mariage de la noce.
2: C'est un mariage de la noce.
1: OK.
2: Puis, j'ai envie d'accompagner tant pour aller chercher un coquelicot, si ça se trouve, des fleurs, une bague. Bon, c'est ça. C'est pas Radio-Canada qui paye le mariage de qui que ce soit.
3: C'est important de
2: on
3: le dire.
2: On suit
3: ça.
2: Les gens dans les étapes. Mais ensuite, mon rêve, ça serait de trouver l'artiste qui va se produire à la noce de coquelicot pour chanter la chanson lors du mariage.
1: Mariage musical.
2: Plein d'idées comme ça, puis de
1: Camarie.
2: Vivre quand même une union, une vraie, des vrais sentiments.
3: J'ai imaginé quelqu'un choisi en jean de poitrine pour se marier.
2: Ça m'a été noté.
3: Oui, bon, j'espère.
2: Il y a tout ça qui existe parce qu'il y a tellement des bons artistes. Puis là, je donnais comme dans l'exemple de la vidéo mes chansons. Par exemple, Quand j'aime une fois, j'aime pour toujours, chanté par Lou Adriane Cassidy.
1: Ah, ce serait bon, ça.
3: Mais tu sais que tu peux pas t'inscrire à ton propre concours.
2: Ben, s'il y a personne.
1: Non, tu peux pas.
2: C'est pas un concours, faut le dire, hein.
3: C'est un accompagnement.
2: C'est vraiment un accompagnement parce que.
3: Ben, tu peux pas t'inscrire à ton propre accompagnement.
2: Regarde, Anne-Claude.
3: Anne-Claude,
1: elle a travaillé assez longtemps avec un département légal pour te le dire, là.
3: Ben, c'est pas pour le département légal que le conjoint.
1: Ah, il y a ça aussi, quand même.
2: En tout cas, il suffit de m'écrire ou d'écrire dans la bulle conversation. Et moi, après ça, je vais entrer en contact avec vous. Donc, l'idée, c'est d'en connaître un peu plus sur votre partenaire, de savoir quel artiste, est-ce que je suis capable d'organiser. Je me recycle.
1: Puis là, je pense que dans cet accompagnement-là,

0: là pourrait permettre aux gens de remporter
1: deux passeports.
0: Ah, comme si c'était un concours.
1: Oui, mais c'est parce qu'un concours, ça serait un tirage.
0: Ce serait un tirage.
1: Là, faut vouloir, c'est plus un niveau de casting. C'est ça la différence.
0: OK, on cherche quelqu'un.
1: C'est qu'on fait pas juste mettre des noms dans une, dans un.
2: C'est comme un mariage. Faut choisir le bon.
1: Exactement.
0: OK, on fait
1: une sélection, puis il faut que la personne accepte aussi de participer à la radio ou dans le numérique, okay. En fait. Là.
0: Ben, donne une chance aux auditeurs. Quels sont les critères de sélection?
1: Ben en fait, il y en a pas
0: le meilleur, l'inspiration.
1: Non, c'est faut avoir du bagou, faut avoir envie de parler un petit peu, de me répondre, d'aller avec moi, que je l'accompagne. Faut m'aimer la face un peu. J'imagine. Mais l'idée, c'est ça. C'est faut juste avoir envie de participer. Mm-hmm. C'est pour c'est estival. Là.
0: Ben
1: on
0: oui.
1: a du fun.
0: Ben j'espère bien.
1: Ouais. Et là, ben j'avais envie de parler de mariage parce que là c'est ça. J'ai envie de parler de mes chansons de mariage visiblement. Mais j'avais envie de connaître les vôtres aussi.
0: Ah ouais.
1: Parce que c'est venu un peu de l'idée récemment. J'entendais Ne me quittez pas des yeux des louanges.
2: Oui.
1: Et là, j'ai dit sur mes médias sociaux que je crois que c'est la nouvelle chanson générationnelle des mariages.
0: Ah.
1: Parce que depuis des années. J'avais beaucoup entendu de Vincent Vallière,
0: On va s'aimer encore.
2: Oui, là, là.
1: Et j'ai vraiment l'impression que ça peut s'imbriquer. Ne me quittez pas des yeux. Alors moi, je le dis à tout le monde que c'est la nouvelle chanson de mariage. Mais vous, c'est quoi vos chansons de mariage?
2: Ben, quand on dit chanson de mariage, c'est la première danse ou la parce qu'il y en a plusieurs dans cette affaire-là.
1: Que je connais pas encore grand-chose à mon rôle de d'organisatrice.
0: Ben regarde, on y va avec le lien qu'on a trouvé.
1: Oui,
0: parce que tu nous as demandé chanson de mariage. Moi, j'ai trouvé une chanson de mariage.
1: Ok, c'est quoi ta chanson de mariage?
0: Ma chanson de mariage, c'est une chanson que j'haïs maintenant.
1: Oh, on l'écoute?
0: La voici.

0: Dancing Queen.
1: Ouais, pourquoi? Tu l'aimais quand tu l'aimes plus, mettons?
2: Pour lancer le bouquet avant Oui, je le veux, après.
0: J'ai travaillé pendant environ 7 ans à faire de la disco mobile partout au Saguenay-Lac-Saint-Jean.
1: Ah,
0: et
1: oui.
0: Puis, la chanson numéro 1 au disco mobile Célébration pour lancer la soirée, c'était mandatoire. Après la première danse, il fallait que j'envoie Dancing Queen. C'était comme le point de départ de la soirée parce que c'est effectivement une chanson qui a des belles qualités. Je veux dire, le rythme n'est pas si rapide. Mm-hmm. Il y a tout le temps des gens qui vont se lever spontanément avec cette chanson-là, avoir le geste d'épaule et aller chercher quelqu'un pour venir danser avec eux. Ça remplit donc facilement une piste de danse. Donc, c'est pas la chanson avec laquelle j'ai un problème. C'est le conditionnement pavlovien qui fait en sorte que dans ma tête, je commence une soirée de travail quand j'entends cette chanson-là. Puis cette soirée de travail-là, c'est un mariage. Alors, c'est ça. Okay. J'en ai un peu trop vécu. Salutations à tous les gens que j'ai mariés au Saguenay-Lac-Saint-Jean, ceux pour qui ça a bien été. Puis les autres, moins.
1: Peut-être qu'eux aussi n'aiment plus la chanson, Simon.
0: Peut-être, effectivement.
1: Mmh. OK. De ton côté, Anne-Claude?
2: Ben, en fait, là, c'est une jungle, se marier. Hein? La fourchette, oui. Elle est variée de qu'est-ce qu'on endosse comme code.
0: Bien sûr.
2: Là. J'avais souvenir de 3 chansons. J'ai retenu ma chanson de début de cérémonie. Là.
0: Okay.
2: C'était un mariage civil.
0: La vraie première danse? Là,
2: ou... Non, pas la première danse.
0: Okay, la cérémonie.
2: Dans la salle. Il y a des trucs. Et c'était, à l'époque, là, ça va trahir le moment, là, ma chanson préférée du projet solo de Dallas Green, donc de Cillian Color.
0: Oui.

0: Donc ça, ça se passe dans l'allée, Anne-Claude?
1: Oui, c'était l'entrée à la cérémonie qui a commencé une demi-heure en retard parce qu'une demoiselle d'honneur était coincée dans l'ascenseur.
2: Tu entends quelque chose qui tourne mal au mariage.
1: Ça arrive dans les mariages. Puis j'avais souvenir de ma première danse parce qu'elle était pas tellement traditionnelle. Et ça, quand on s'enligne pour faire quelque chose de pas traditionnel dans un mariage...
2: C'est une chorégraphie, un lip dog, c'était quoi?
1: Il n'y avait absolument rien de ça. C'est qu'on avait... Peut-être, mais un peu plus tard en soirée, c'est qu'on avait choisi la pièce Friday I'm in Love des Cure.
2: Ah oui.

0: Mais
1: ouais, ouais,
0: c'est... Il y avait...
2: c'était pas conventionnel comme mariage, donc la première danse ne l'était pas. Okay. Et contrairement à Simon, le DJ de l'époque avait une liste de chansons qui ne pouvaient être diffusées à notre mariage.
1: OK, donc ça venait des vous aviez pas le droit.
2: De notre choix.
1: OK, ça ne convenait pas.
2: On évitait
1: quoi?
2: Quelques chocs post-traumatiques. Ben, je veux pas la nommer, là, mais on lui souhaite un bon retour à Paris au cours des prochains mois. Là. Il y avait plusieurs chansons, des je veux pas dire clichés parce que dans certaines soirées ça convient, mais il y a des chansons qui résonnaient moins dans notre soirée.
1: Pourtant, I'm Alive dans un.
2: Et imagine les tantes qui voulaient.
1: Ça te redynamise.
0: C'est ton mariage, c'est ta soirée. Moi, je suis d'accord avec ça. Mais là, je vous ai parlé beaucoup de les louanges avec ne me quitte pas des yeux. Mais ma chanson vraiment, comme si je me mariais. Puis je pense que ça serait l'entrée. Là, je savais pas qu'il y avait des différences. Là, en tout cas.
2: Faut que tu lances ton bouquet sur une chanson aussi. Là, c'est engageant.
0: Non, ça serait pas celle-là. Je voudrais vraiment que ça soit ma chanson. Fait que peut-être l'aller va avec Stand By Me. On l'écoute.
1: Ah, c'est gentil. 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

0: C'est joli tout ça. Ben, puis là, ça, c'était quelle entrée, ça? C'est l'entrée pour...
1: Je pense l'aller, là, l'aller. Avec mon père. Parce que... Puis là, jusqu'au... c'est ça qui se passe dans okay. un mariage.
0: Ben, là, toi, c'est à l'église ou...
1: parce que... non, j'irai pas à l'église.
0: Ben, c'est deux scénarios, là. Hein. Non, moi, j'ai animé des mariages comme ceux d'Annie-Claude, là, qui sont des mariages civils, où on doit, comme DJ, avoir des pièces sélectionnées qu'on met pendant la cérémonie. Oui. Mais il y avait aussi l'autre formule où les gens se marient ailleurs, puis arrivent pour la soirée. Mm. À ce moment-là, on avait une chanson d'introduction pour conduire les mariés à la table d'honneur. C'est ce qui lançait un peu les festivités.
2: J'aime ça. Les gens arrivent un peu en star, les bras en l'air.
0: On avait quelque chose de prévu pour ça, qui était une chanson, je me rappelle plus c'était laquelle, mais une fois, le marié est venu me voir, c'est François Aymon, d'ailleurs, propriétaire de chez Meubles Gilles Aymon, que vous connaissez peut-être, qui est venu me demander, peux-tu mettre cette chanson-là? Faut que je fasse quelque chose de spécial. Alors, la chanson en question, c'était La Marche impériale de Star Wars, et il est entré avec un casque de Darth Vader, aller s'asseoir à la table d'honneur.
1: C'est son mariage.
0: C'est son mariage. C'était fantastique.
1: Avec un casque.
0: Avec un casque de Darth Vader.
1: Alors,
0: c'était fantastique. Je lui en reparle souvent. Il m'appelle le Padawan quand on se rencontre.
1: Pourquoi on parle autant de mariage? Allez voir sur la page de Place Publique. J'ai glissé une vidéo qui explique que je suis à la recherche de futurs mariés. J'ai envie d'organiser un mariage de la noce. J'ai des idées de grandeur, mais je suis sûre que je vais trouver.
0: Ça va être full agréable, cette affaire-là.
1: Ouais.
0: Dans la prochaine heure, Annie-Claude, de ton côté, qu'est-ce que tu fais? Une initiative gourmande, ça se passe au lac Saint-Jean.
2: Oui, hein? Ça se passe au lac Saint-Jean. C'est disponible depuis peu. Il faudra faire rapidement Destination Lac Saint-Jean qui lance la carte Saveur et Terroir. Une belle initiative. Je vous en reparle dans une vingtaine.
0: C'est bon. Puis Marjorie, ben on en revient, les mariages. Là. On a un petit club de lecture à faire, nous.
1: Oui, alors c'est Samy, 6 ans, qui veut lire l'album Jeunesse, le tigre de Val Morin. Ça vient tout juste d'être publié aux éditions 400 coups.
0: Parfait, on va suivre ça. Puis vraiment, pour la vidéo en question, vous allez trouver ça sur la page de Place Publique. Acheter quelques mots, là. C'est pas facile. Un lundi gris, je te le dis. Vous allez trouver ça. Puis si vous n'êtes pas encore, justement, sur Facebook, amateur, ou si vous suivez pas la page de Place Publique, c'est un bon moment pour aller faire ça.
1: Ça monte vite, hein?
0: Ça sent bien.
1: Ah, on est, ça grandit.
0: Oui. On est en gestion de communauté dans pas longtemps.
1: Bien heureuse.
0: Sinon, dans l'émission, qu'est-ce qui nous attend, nous, là? Ah oui, la converse du journaliste Marc-André Godin. C'est le match numéro 3 ce soir. Le Canadien qui rentre à domicile face aux Hurricanes. C'est 1-1 dans la série. Qu'est-ce qui nous attend? On aura le regard d'un spécialiste. À 16h40, regard sur le lac Saint-Jean. C'est Louis Arcand qui sera avec nous. On va parler, entre autres, du niveau de l'eau, hein. Il pleut aujourd'hui, là. Est-ce qu'on, de quelle manière est-ce qu'on se dirige vers le niveau maximal du lac Saint-Jean? On va en parler avec Louis Arcand. Monsieur le maire, Luc Boivin, qui sera avec nous également, parce que je sais pas si vous avez entendu parler de centre-ville depuis que vous êtes levé, mais il y a plusieurs municipalités qui réclament du soutien pour les revitaliser, ces centres-villes. Il n'y a pas qu'à Saguenay. Dans la région, on a quelques exemples. Il y a des plans à Allemagne.

0: un plan de revitalisation du centre-ville également. Alors, on va en parler avec monsieur le maire. Sinon, ben on a Roby Saint-Gelais qui est à Kelowna cette semaine. Il va donner des nouvelles des Saguenayens qui sont pas en action ce soir. Ça va à demain pour ce qui est de nos Saguenayens. Marie-Michèle Bourassa est à mes côtés pour faire un peu d'actualité. Hein. On parle d'abord du ministère des Transports et de la Mobilité durable, Marie-Michèle, qui a entamé une série d'inspections de structures sur le territoire de Saguenay.
1: Aujourd'hui, ces inspections se tiennent sur l'autoroute 70 au-dessus de la rue Saint-Dominique où la circulation se fait en alternance. Il y a aussi une voie retranchée en direction ouest jusqu'à 17 heures. Demain, ce sera à la hauteur de la rivière au sable en direction est et la circulation va être aussi affectée sur le boulevard Saint-Jean-Baptiste. Les inspections vont se poursuivre mercredi sur le boulevard Harvey à Jonquière et jeudi sur la route 170 sur le pont de la rivière Amas et celui de la rivière du Moulin avec la fermeture d'une voie. La porte-parole de Transport Québec, Nathalie Girard, mentionne que ces travaux ont lieu malgré la pluie.
2: C'est entre 8h et 17h, donc possiblement là des ralentissements. Donc tout ça, ça fait partie du programme d'inspection des structures du ministère. Donc on sillonne les routes du Saguenay-Lac-Saint-Jean au courant de l'été. Ça peut être fait même s'il y a de la pluie. La seule contrainte, là, c'est lorsqu'il y a de très forts vents. Pour l'instant, là, c'est pas ce qu'annonce. Donc les équipes vont procéder là, tel que prévu.
0: Il y a Christine Fréchette qui a annoncé trois mesures pour soulager le portefeuille des Québécois.
1: On parle de l'abolition de la taxe de vente sur certains produits d'épicerie et de pharmacie, la réduction du prix des plaques d'immatriculation de près de 50 $ pour un an à compter du 1er septembre et le versement d'une aide aux ménages à faible revenu. La première ministre estime que ces mesures vont aider les familles à compenser la hausse du prix des aliments et de l'essence. Mais d'après le porte-parole du Parti libéral en matière de finances, Frédéric Beauchemin, la plupart de ces mesures ne sont pas suffisamment ciblés.
3: Je veux dire, quelqu'un qui a une voiture de luxe va avoir la même réduction sur sa plaque de voiture qu'une voiture que sur une Honda Civic. Il n'y a aucune différence. Donc, honnêtement, on a mal ciblé encore une fois. Puis pour ce qui est de la TVQ, dois-je le rappeler, 50 $ pour une famille de quatre, c'est 1 $ par semaine. Ça revient à 25 sous par personne dans une famille de quatre par semaine.
1: Christine Fréchette estime pour sa part que ces trois mesures combinées pourraient permettre à une famille de deux enfants d'épargner plus de 300 $ cette année.
0: Merci beaucoup, Marie-Michèle.
1: À plus tard.
0: On se reparle tantôt, oui. À Chicoutimi, actuellement, c'est 12 degrés. Ça va baisser un peu cette nuit, ce soir, 8 degrés, avec 60% de possibilité d'averse. Là, demain, si vous voulez sortir, profiter d'une température plus clémente, ça va se passer assez tôt, là. On a alternance soleil-nuage en matinée. Après, ben, les averses vont s'installer en après-midi, puis un risque d'orage en après-midi. Après, pour vrai, je vois plus de soleil avant la semaine prochaine. Alors, bon, ça a le temps de changer, là. Tout ça est à long terme, mais demain matin, profitez-en. On a actuellement à Roberval 16 degrés, ça va descendre également 11 degrés, 60% de possibilité d'averse ce soir. Cette nuit, demain, quelques averses, c'est le même scénario, là, possibilité d'orage en après-midi, donc privilégiez l'avant-midi si vous avez des activités extérieures, puis assez tôt encore là. À Chibougamau, c'est 16 degrés, c'est nuageux, il y a un 60% de possibilité d'averse de pluie intermittente là, cette nuit, avec 8 degrés. Il y a des averses également demain, oui, au menu avec 17 degrés. Encore une fois, là, on privilégie le matin. Les averses devraient débuter pendant la matinée, là, mais le risque d'orage tard le matin et en après-midi est également une possibilité là-bas.
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0: Fiche égalitaire pour les Saguenayens de Chicoutimi, hein, ils ont une défaite, puis là, ben, ils ont travaillé fort, même d'arrache-pied pour décrocher leur première victoire au tournoi de la Coupe Memorial, hier soir à la place Prospera de Kelowna, et Roby est sur place pour tout couvrir ça. Ça a été une victoire dramatique en prolongation,
5: ouais.
0: Roby. Hein?
5: Ouais, beaucoup d'émotions, hein, parce que les Saguenayens qui ont pris l'avance quand même, pour ceux qui ont veillé tard, Simon, ouais. Ils ont pris l'avance 2-1 avec à peine 6 minutes à faire, on s'est dit, bon, un petit soupir de soulagement et où je suis installé sur la galerie de presse, il y a les gens de l'état-major des Saguenay qui ne sont pas derrière le banc. Et là, on a senti aussi un petit soupir de soulagement. Mais bon, quelques secondes plus tard, eh bien, Kelowna a créé l'égalité 2-2. Donc, on s'en va en prolongation. Et là, contrairement à la saison régulière où bon, oui, c'est du 3-3 ici aussi, mais là, il y avait quand même une pause de 15 minutes pour, disons, revoir les stratégies. Et la stratégie des Saguenayens en prolongation à 3-3 pendant 20 minutes, c'était de conserver la rondelle le plus longtemps possible, Simon. Et cette stratégie, au bout de 5 minutes, a porté ses fruits. Mmh. Un revirement en zone centrale, Nathan Lecomte qui se faufile en zone adverse et puis fait une superbe passe à Liam Lefebvre qui va d'un tir sur réception parfait. C'était son deuxième but du match. Et vraiment, là, cette victoire permet au Saguenay d'avoir une fiche maintenant d'une victoire et une défaite. On avait perdu, l'équipe avait perdu samedi soir en ouverture. Et avec une victoire, ça assure l'équipe d'être à Kelowna, moi, jusqu'à jeudi soir. Parce que faut comprendre que c'est un tournoi avec quatre équipes. Et là, avec une victoire, bon, dans le pire des cas, l'équipe aurait une victoire, deux défaites. Évidemment, c'est elle souhaite remporter son prochain match qui aura su lui demain soir. Ça assure à l'équipe de disputer au minimum, Simon, le bris d'égalité. Mais c'est une victoire aussi qui s'est produite devant, évidemment, de nombreux partisans des Saguenay, dont des parents de joueurs qui accompagnent leurs enfants ici à Kelowna. Et ce matin, je parlais avec la maman de Liam Lefebvre, le héros du match. Elle va nous expliquer à quel point elle a vécu une soirée riche en émotions.
6: J'étais tellement stressée toute la game, puis aussi ma mère était à côté de moi en train de faire ça à chaque fois. J'ai comme les papillons dans l'estomac, puis quand il a fait le but, là, j'ai sauté dans les airs, j'ai crié, c'était comme, j'étais tellement contente pour l'équipe.
0: Il y en a beaucoup comme ça, des joueurs qui sont soutenus par leurs parents?
5: Oui, pratiquement tous les parents sont ici à Kelowna, ils ont embarqué dans l'avion de l'équipe. Ou certains, en tout le moins, mais les parents sont ici, ils sont à tous les matchs, ils sont bien visibles avec des couleurs des Saguenay, que ce soit des chandails, des casquettes. On a entendu la maman de Liam Lefebvre, qui est d'ailleurs une créatrice de contenu hein, sur les réseaux sociaux, elle compte plus de 30 000 abonnés en santé et mieux-être. Eh bien, Émile Ricard, lui, son papa, c'est Dominique Ricard, qui a été directeur général dans la LHMQ, et c'est maintenant un agent de joueur. Mais ça ne signifie pas, Simon, qu'il oublie son côté paternel quand même, parce que, oui, c'est l'agent de son propre fils, mais il est ici avant tout comme papa. Il veut savourer cette expérience ici à Kelowna. Alors, on peut l'écouter.
7: Je pense qu'on a une belle relation dans l'ensemble. Là. J'essaie le plus possible de rester le papa, mais bien évidemment, par la force des choses, on embarque un petit peu dans la business puis dans la relation là, un petit peu plus âgé. Mais si on a une belle relation, Émile et moi.
5: C'est drôle, Simon, parce que Dominique Ricard a remporté aussi le trophée Gilles Courtois à l'époque, c'était la Coupe du Président, comme entraîneur adjoint à Val-d'Or, comme directeur général à Drummondville. Son fils a fait la même chose maintenant avec les Saguenay. Et là, son fils lui a lancé un peu en boutarde avant le début du tournoi. « Papa, on va ramener la Coupe Memorial dans la famille. » Donc, pourquoi c'est pas? ce que les Ricard souhaitent, d'avoir enfin la Coupe Memorial dans leur famille. Mmh. Alors, ce sera à voir, parce que là, les Saguenay aujourd'hui, c'était journée de congé. Pas d'entrevue aux médias. Ah. On profite des charmes de Kelowna en famille. Il y aura un souper d'équipe ce soir. Vraiment, on se refocalise un peu. On se détend. C'est quand même important. Yannick Jean le soulignait hier après le match que c'est important aussi de décrocher du hockey, surtout que la saison est très longue. Faut quand même spécifier, Simon, que les SAG ont commencé leur saison avec le camp d'entraînement à la mi-août.
0: Ben oui, c'est
5: l'année dernière.
0: C'est toute une Alors, campagne. Puis là, c'est ça. Je lisais que on n'était pas nécessairement branché sur le plaisir. Là, samedi, on était trop dans le devoir, oui. Quasiment. Là.
5: Ouais, ben là, écoutez, je pense qu'avec la victoire d'hier, les Saguenay.
0: Le plaisir est revenu.
5: On sent pas que les Saguenay ont encore déployé tout leur arsenal sur la glace. On sent pas que c'est l'équipe qui a remporté le trophée Gilles Courteau. On a l'impression qu'elle est peut-être un peu fatiguée aussi, quand même. Là. Yannick Jean l'expliquait hier, deux matchs en deux soirs. Considérant aussi le déplacement ici dans l'Ouest.
0: Ouais.
5: Mais là, la victoire quand même fait en sorte que tous les espoirs sont permis, évidemment, en vue du prochain match. Dernier match du tour de la ronde préliminaire contre les champions de l'Ontario, les Rangers de Kitchener. Ça sera demain soir. Et d'ici là, Simon, on va discuter avec Yannick Jean demain et les joueurs un peu voir leur état d'esprit. Mais aujourd'hui, c'était vraiment congé. Donc, on a parlé à des parents qui accompagnent leur équipe.
0: Bon, c'est bien. Ça fait entendre des voix différentes également. Merci, Robbie.
5: Bye-bye.
0: Bye.

0: Journée plutôt chaleureuse. Hier, hein, on a eu la belle température, mais je sais pas si vous étiez au courant que deux incendies de forêt se sont déclarés pendant cette belle journée-là. Ils sont maintenant maîtrisés, c'est la bonne nouvelle, au nord du Saguenay-Lac-Saint-Jean. On va faire le point sur ces événements, mais aussi tenter de regarder un peu dans la boule de cristal qu'est-ce que les conditions d'aujourd'hui nous disent sur l'été à venir avec José Poitras, agente à la prévention et aux communications pour la Société de protection des forêts contre le feu, la SOPFEU. Bonjour José, comment vous allez?
1: Ben ça va bien, merci.
0: Bon, rappelez-nous là, dans un premier temps, les incendies de cette fin de semaine, ils étaient situés où, hein? Puis c'était quoi la cause?
1: Eh bien, c'était des incendies qui étaient situés vraiment dans le nord du lac Saint-Jean pour replacer les gens là dans un espoir physique là, de relater ces feux. C'est dans le secteur Chute des Passes et aussi dans le chemin Saint-Thomas-Didyme, mais très loin en forêt. Vous l'avez mentionné, hein, ce sont des feux qui sont évidemment fait leur apparition au cours de la fin de semaine parce que on avait connu un épisode quand même de sécheresse, de chaleur au Saguenay-Lac-Saint-Jean, peut-être pour la première fois où le temps était clément pour sortir dehors, et c'était propice pour allumer des feux de forêt. Il y a un feu qui est attribué évidemment à un feu de récréation, donc une personne dans le secteur du chemin Saint-Thomas, donc au nord vraiment de Girardville, qui avait décidé de faire du brûlage domestique. Comme c'est le cas souvent en période printanière, on veut nettoyer le terrain. Et voilà, quelques petites minutes d'attention, le vent est arrivé très fort et le tout a mis le feu à la forêt pour une proportion de 7,6 hectares de forêt. Dans le secteur Chute des Passes, pour le deuxième feu, à la hauteur du kilomètre 94 dans le secteur Chute des Passes, c'est 2,6 hectares de forêt qui ont été affectés par le feu. Et là, on parle d'un fil électrique qui a lâché sous la force du vent. Ça peut arriver quelquefois en saison de protection. Et c'est la température qui fait en sorte que c'était propice aux feux de forêt au cours de la fin de semaine.
0: Ben, est-ce que les CL-415 ont été déployés dans le cadre de ces deux feux-là?
1: On a eu besoin d'intervention d'avions citernes, évidemment, ouais, concernant le feu. Alors, vous savez que lorsque le feu est quand même agressif et menaçant et qu'il y a une rapidité, évidemment, concernant sa vitesse de progression, il y a toujours attaque initiale, souvent avec avions citernes. Alors, c'est maîtrisé, ces deux feux. Lorsqu'on parle de feu maîtrisé, c'est-à-dire que nos pompiers travaillent évidemment toujours au moment où on se parle pour faire l'extinction finale. Parce qu'un feu maîtrisé, ça veut dire qu'on a stoppé de façon définitive la progression du feu. Mmh. Et il y a encore des points de fumée à l'intérieur du périmètre de ces feux. Et par ailleurs, eh bien, on a 12 pompiers forestiers qui travaillent pour le feu 154 dans le secteur, donc du kilomètre 94 de chemin Saint-Thomas. Et au kilomètre 22, Chute des Passes, c'est 8 pompiers forestiers qui travaillent à l'extinction finale.
0: José, j'ai l'impression qu'il y a plusieurs personnes qui ont été marquées par l'été 2023. Ça va faire bientôt 3 ans, là. L'hiver a été très long, encore une fois, cette année. Donc, peut-être qu'on a un sentiment d'être protégé, mais il y avait quand même il y a des signes de sécheresse actuellement dans nos forêts, ou est-ce que la pluie va régler ça dans les prochains jours?
1: Ben c'est sûr qu'au cours des prochains jours, avec le système météo qui est entré, un deuxième système qui va faire son action au cours de la semaine, le danger d'incendie va être bas au cours des prochains jours, notamment dans la région du Saguenay-Lac-Saint-Jean et on peut même dire dans l'ensemble du Québec. Il s'agit d'avoir quelques heures d'ensoleillement, la température qui augmente, l'humidité relative qui s'assèche avec le vent et la température, ça nous donne un danger d'incendie qui peut être explosif. Tu faisais allusion évidemment à 2023, ouais. C'était catastrophique évidemment. Eh bien, si on s'était parlé en 2023 à pareille date, eh bien, on aurait dit la même chose, un petit printemps qui est très froid, pas beaucoup de feu, comme on le voit présentement. Et par ailleurs, les 10 jours suivants, il y avait eu une période de sécheresse. Et on se rappelle, le 1er juin 2023, 160 feux avaient été allumés par la foudre dans l'ensemble du Québec. Donc, en bout de ligne, malgré la boule de cristal, oui, on a des profils météo. Vous savez qu'au siège social, là, à l'aéroport Jean-Lesage de la Soupe-Feu, on a des météorologues qui travaillent à tous les jours, tout d'abord pour calculer le danger d'incendie, pour anticiper sur le terrain l'éclosion de feux et les indices qui sont propices, évidemment, pour les feux de forêt. Mais en bout de ligne, c'est toujours la météo qui décide du temps de la saison.
0: Les effectifs sont suffisants, justement, si on doit faire face à une saison plus chargée, là, est-ce qu'on a suffisamment de pompiers forestiers?
1: C'est certain qu'on se prépare toujours pour le pire, hein, lors de situations de feu. C'est pour cette raison qu'on fait de la prévention, que ouais. vous invitez à faire de la prévention Absolument. Et de parler des feux, parce que 80% des feux peuvent être évités, parce que ce sont des feux de cause humaine. Au niveau des effectifs, on sait que depuis l'après 2023, pour ainsi dire, eh bien, le gouvernement du Québec a subventionné, a donné de l'argent supplémentaire à la SOPFEU pour augmenter ses ressources, plus de pompiers forestiers, plus de gens aussi qui sont capables de superviser les pompiers forestiers. Également, on forme des combattants auxiliaires au combat des incendies. Et on se rappelle, 2023, lorsque les gens nous téléphonaient en disant oh, « je voudrais aider au combat des incendies », il fallait avoir un ratio d'encadrement pour justement

0: avoir des chefs d'équipe. Mais maintenant, avec un petit plus de pompiers forestiers, on est capable d'avoir plus de chefs d'équipe et on est en mesure de former beaucoup plus de combattants auxiliaires au combat des incendies. Donc, évidemment, lorsqu'on est en dépassement de capacité d'intervention, il faut faire affaire avec les autres provinces. Et on l'a vu en 2023, les autres provinces étaient aux prises avec le même cas typique concernant les feux de forêt 2023. Donc, tout le Canada brûlait. Il a fallu faire affaire avec l'international, entre autres dans la région de Saint-Lac-Saint-Jean. On avait accueilli des Français, des Espagnols, l'armée canadienne également.
1: Ah oui, des souvenirs qui reviennent là, tranquillement, qu'on veut pas vivre. À nouveau, puis justement, ben vous l'avez mentionné, là, je veux dire, les villégiateurs, les gens qui sont en forêt dans les prochaines semaines, peut-être le petit rappel de début de saison, là, comment est-ce quel comportement on doit absolument éviter ou lequel on doit absolument privilégier?
0: Tout d'abord, c'est de prendre connaissance du danger d'incendie, du potentiel de risque. La SOPFEU calcule le danger d'incendie, le diffuse à tous les jours à la population, à la fois sur son site web pour une prévision de 3 jours. C'est mis à jour, évidemment, à chacune des journées. Par ailleurs, il y a l'application mobile également. Et les comportements, bien, c'est toujours le feu de camp mal éteint. On se rappellera, 2020, dans le secteur Chute des Passes, c'est un feu de camp qui avait fait plus de 50 000 hectares de forêt brûlée. L'usage de la cigarette, on sait que les personnes ne peuvent fumer en forêt, donc faire attention aux mégots de cigarette. Amateur de VTT, le VTT peut mettre le feu à la forêt. Puis finalement, en conclusion, toute source de feu peut affecter la forêt, que ce soit la moindre petite étincelle, ça peut faire des feux ravageurs si la situation fait en sorte qu'on a un niveau de sécheresse important.
1: Bon, mais José Poitras, merci de nous avoir parlé, puis c'est pas qu'on vous aime pas, mais on aimerait ça pas trop vous parler cet été quand même.
0: Merci. Bonne journée.
1: Bonne journée.
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0: Ah bah tiens, un autre endroit où il y a le feu, selon les municipalités du Québec et la coalition rue principale, c'est les centres-villes, qui sont menacés par le déclin commercial, l'étalement urbain également. Il y a un récent sondage qui confirme l'inquiétude de la population. Pour en parler, on reçoit aujourd'hui le maire de Saguenay et président Promotion Saguenay, Luc Boivin. Bonjour, monsieur le maire.
1: Bonjour, ça va bien?
0: Oui, ça va bien. Quand même, on dirait que je me sens interpellé, moi, par ce constat-là de coalition rue principale. Qu'est-ce que vous en pensez, vous?
1: Ben écoutez, on est signataire, on fait partie avec Promotion Saguenay des 30 organisations. Ouais. Et puis à titre de président, j'ai signé cet appui-là, cette démarche-là. Ben c'est un déclin qui est pas unique à Saguenay, donc c'est un déclin qui est généralisé. Il y a eu un exode, dans le fond, des centres-villes. Si on regarde les institutions financières, je donne des statistiques là, de 2015 à 2024, 38% en fait de variation. Donc, les institutions financières ont quitté les centres-villes, les bars, il y en a 22% de baisse, les épiceries, dépanneurs 12%, restaurants 7%. Saguenay est pas unique au monde là, on vit cette fuite-là. Puis maintenant, ben c'est qu'est-ce qu'il faut faire? Puis vous savez, pour les revenus de ville, on essaie d'aller chercher des revenus, mais le poids représentatif au pied carré pour les villes, les revenus, les centres-villes contribuent de manière majeure à l'assiette de revenus des villes. Donc, il faut revoir notre modèle, puis être plus attractif, mettre des modèles en place pour attirer de l'investissement, puis revoir le caractère qui était très commercial, si on recule dans le passé, à une dynamisation qui va passer par une signature, un développement des centres-villes où on va ramener des gens à vouloir habiter le centre-ville avec une mixité commerciale qui va être une approche beaucoup plus de services de proximité. Donc, il faut donner un milieu de vie qui va être vivant, qui va être stimulant à l'investissement, donc de mettre en place des programmes pour stimuler du nouvel investissement, mais aussi requalifier nos centres-villes vers des modèles qui vont être inspirants, qui vont être dynamiques, puis dans lesquels on va se donner une nouvelle signature. Puis on l'a fait, il y a des secteurs, par exemple, à Saguenay qui ont été à succès. Si on pense au village portuaire à la baie qui s'est doté d'une signature, on pense au Carré des Vices à Rouda. C'est des beaux exemples. Maintenant, il y en a d'autres qui doivent subir la

0: la même métamorphose, la même signature, puis devenir des petits cœurs économiques et des endroits où on va être on va vouloir habiter. Donc.
1: Ben, je vous entends, monsieur le maire, mais en même temps, on dirait que j'ai l'impression que vous êtes en train de me décrire ce qui se passe avec l'Axe, par exemple, la zone Talbot, où ça devient une espèce de levier naturel de développement de la ville. Est-ce qu'il n'y a pas une espèce de forme de compétition entre nos centres-villes puis cet endroit-là qui, naturellement, est en train de se développer puis être attractif, comme vous le décrivez?
0: Ben, on le voit, les grandes bannières ont quitté les centres-villes. On sont allés sur des nouvelles axes commerciales, les axes commerciales qui se sont beaucoup développés. L'axe Talbot en est un exemple présentement. Les villes historiquement, ben on constatait ces fuites là. Maintenant, qu'est-ce qu'on fait avec nos centres-villes quand il y en a qui quittent pour les bonnes raisons là. Tu sais, je veux pas dire que les commerces ont détruit les entreprises qui ont quitté les institutions financières ont voulu détruire les centres-villes. C'est pas là. Ils sont allés là où la clientèle voulait, vers des secteurs des axes commerciaux. Maintenant, faut revoir le modèle d'affaires des centres-villes. Puis c'est ce qu'on est en train de travailler, puis ça va prendre de l'aide financière. Cette coalition-là parle en connaissance de cause. Là, tu sais, il y avait eu des promesses qui étaient faites, parce que ce constat-là, il est connu depuis des années. Tu sais, ce déclin-là est documenté depuis 2015. Il y a eu beaucoup d'études. Puis ce qu'on vient de dire, c'est le gouvernement devait aider. On avait promis au gouvernement 470 millions aux municipalités pour les aider à revoir les modèles économiques plus viables. Puis il y a seulement 50 millions qui ont été alloués. Donc,
1: mais qu'est-ce qui s'est passé? En plus, les gens sont d'accord. Là, dans votre sondage, il y a 86% des répondants qui estiment favorable à l'octroi de soutien gouvernemental. C'est parce que c'est pas sexy pour des représentants provinciaux de donner de l'argent aux municipales?
0: Ben, c'est pas sexy. Les municipalités vont devoir, puis c'est le choix collectif qu'il va falloir faire, c'est de mettre en place des programmes dans des secteurs pour justement dire on va donner des sous-promoteurs pour contribuer à créer ce modèle dynamique-là dans les centres-villes qui est une conversion vers un modèle plus commercial. On l'a vu avec, par exemple, la rue Racine, là, qui était l'artère commerciale de la région il y a 50 ans. Puis comment aujourd'hui, ben, on doit revoir ce modèle-là pour amener une mixité. Puis tu sais, on a les enjeux d'itinérance, mais au final, ce qu'on veut, c'est qu'il y ait plus de gens qui habitent notre centre-ville, donc que ça devienne un milieu de vie en soi, puis qu'on ait du commerce de proximité, du commerce qui va venir s'ajouter à cette mixité-là. Puis ça, va falloir le faire avec un modèle où on va investir, parce que c'est notre, en termes de pieds carrés pour une ville, c'est le principal contributeur en termes de pieds carrés en haut de la liste, là, les centres-villes, c'est ce qui contribue le plus à notre assiette fiscale. Ben, comment est-ce qu'on va pouvoir mettre des modèles incitatifs pour le stationnement, par exemple, pour la revitalisation des façades, même qu'il faut développer des nouveaux modèles. Puis oui, ça prend de l'argent public, puis c'est ce qu'on va faire à Saguenay. Là, on a parlé de faire un électrochoc à Saguenay, centre-ville de Chicoutimi. Ben, ça va passer effectivement par de l'investissement de la part de la ville. Mais tu sais, ce qu'on souhaite, le collectif, c'est de dire au gouvernement, ben aidez-nous aussi, là. On va, les villes peuvent pas seules contribuer. Nous, on se fait traiter de quêteux, mais en fait, ce qu'on veut, c'est on veut pas quêter. On veut de l'aide à cette reconversion-là. Puis au final, ben, ça va profiter à tout le monde. Parce que quand on réussit des reconversions de secteur, j'insiste, on l'a fait à la baie, on l'a fait au Carré-Davis. Au final, les investissements qui ont été mis, ben, assurent une assiette de revenus pérenne pour les villes qui sont bénéfiques, là. Si le village portuaire, si on calcule, là, les taxes municipales qui étaient perçues à l'époque avant les bateaux de croisière, puis on regarde aujourd'hui l'assiette fiscale qui est puisée, par exemple, dans le village portuaire, ben c'est une croissance des revenus majeurs. Fait qu'il y a quand même un investissement à faire, mais au final, les villes vont percevoir des nouveaux revenus à moderniser leur centre-ville. Puis ça va avec un milieu de vie, une signature. Je parlais de la signature urbanistique, de se doter d'un goût différent. Pour les gens qui vont voir venir le vivre, ben c'est ce qu'il faut créer. Puis ça prend du temps, oui. Mais ça prend une vision, puis c'est ce que le conseil de ville de Saguenay veut faire dans chacun de nos petits cœurs économiques. Puis on parle du centre-ville de Chicoutimi, mais la rue Roussel, la rue Saint-Dominique, les investissements qu'on va faire à la place Nitsitoutagan, comment est-ce qu'on peut aussi amener des événements, un calendrier d'événements qui couvre l'ensemble de la saison, pas seulement une seule fin de semaine où on fait tout dans la même fin de semaine. Mm-hmm. Ben, c'est toute une stratégie d'ensemble, mais qui va permettre de refaire nos centres-villes. Avec Saguenay, on est chanceux. On est une ville qui va connaître une croissance économique dans les prochaines années avec les investissements qui s'en viennent dans tous les secteurs, la défense, l'énergie. Bon, maintenant, c'est les gens vont devoir vivre quelque part. Puis ce qu'on veut, c'est que nos centres-villes deviennent des milieux de vie intéressants pour nos nouveaux professionnels, nos nouveaux citoyens qui vont vouloir habiter quelque part, pas seulement choisir une maison en banlieue, dans un quartier, mais aussi dire, regarde, je vais habiter un condo au centre-ville, je vais être en appartement dans un centre-ville, puis je vais être à côté de la petite salle de la place du citoyen qu'on va moderniser pour qu'il y ait un milieu de vie, que le monde ait le goût d'aller dehors, d'aller se promener, de marcher au centre-ville, d'aller dans des petits commerces de proximité, faire son épicerie dans la petite épicerie de quartier qui va offrir des mets préparés, des choses qui vont être différentes. Puis ça, on le voit, là, ceux qui réussissent à amener une qualité de vie, une belle signature, ben les gens se l'approprient.
1: Mais justement, mais monsieur le maire, moi, à l'Abbé, je le comprends, cette signature-là. À Arvida, au Corée des Vies, je la comprends aussi. À Kenogami, ça me semble clair. À Jonquière aussi. On dirait que j'arrive pas à cibler puis à comprendre quelle énergie, c'est quoi les lignes directrices, c'est quoi l'ADN des centres-villes de Chicoutimi.
0: Ben, Chicoutimi Nord est un milieu extrêmement dynamique. Les commerçants, puis c'est un des pôles de commerce, là, le Chicoutimi Nord, puis je vais souvent dans les commerces là-bas. Il y a une certaine, c'est différent, c'est pas la même chose, c'est pas un seul centre-ville. On a voulu essayer de fusionner les centres-villes, Chicoutimi, Chicoutimi Nord.
1: Puis moi, c'est deux choses différentes.
0: C'est deux choses complètement différentes. Puis il faut pas oublier un autre. Dans le cas du centre-ville de Chicoutimi, c'est le principal centre-ville. C'est lui qui a besoin d'un électrochoc, a souffert d'un manque d'investissement public. On l'a vu, tu sais, le Togar du Havre est en fin de vie finale. Là. C'était urgent de le faire il y a 8 ans quand j'ai quitté le conseil de ville. C'est encore plus important aujourd'hui. On va l'adresser à très court terme. Donc, le stationnement, les infrastructures, puis aussi amener des projets à lever. Là, il y a des projets qui s'en viennent au centre-ville. Il y a des choses qui ont été bien faites.
1: Je vous entends sur les projets, monsieur le maire, mais la question, c'est quoi l'identité du centre-ville de Chicoutimi?
0: Pour moi, puis le conseil de ville, on parle d'une signature du savoir, des arts et de la culture.
1: Ah.
0: On est en train, il y a des annonces qui vont se faire bientôt, je ne veux pas les précipiter, mais il y a un concept de mutualisation qui va s'opérer pour que notre centre-ville prenne une signature, notre centre-ville principal prenne une signature où la ville va être un partenaire majeur, oui, mais on ne sera pas les seuls à s'impliquer pour dynamiser puis revitaliser notre centre-ville de Chicoutimi, qui est le principal centre-ville. Puis ça, on va le faire. Le conseil de ville, présentement, il y a un comité qui a été formé, qui travaille activement là-dessus, pour qu'on va développer une vision, puis le conseil de ville va se pencher sur différents scénarios, mais on va avoir besoin d'un électrochoc. Puis si vous lisez entre les lignes, là, quand je dis de l'investissement, contribuer à l'investissement privé, il va falloir mettre des mesures en place. Donc, ça va passer par des mesures, de l'argent, mais il va falloir investir dans notre entreprise si on veut lui donner cette vocation-là. Puis ça, les annonces vont se faire, je dirais, d'ici la fin de l'année, il y a des annonces qui vont être faites. Puis on pense, nous, que ça va redynamiser, ça va donner une signature au centre-ville de Chicoutimi qui va donner le goût au secteur privé d'investir massivement. Il y a déjà de l'investissement qui était annoncé, qui s'en vient, mais il y en a d'autres. Puis moi, je pense que ça va être porteur pour l'avenir, pour justement briser, casser la fuite commerciale qu'on a connue dans les dernières années.
1: Le projet 2024-2040, là, annoncé sous l'administration de Mme Dufour, est-ce qu'il est toujours valide?
0: Ben, il y a des choses qui sont valides. La décontamination du site a été quelque chose qui était essentiel, nécessaire. Est-ce que c'est allé assez vite? Pour moi, ça n'a pas été assez vite. C'est pour ça qu'on a mis en place là un bureau de projet immobilier, donc On a simplifié la réglementation. Là, on est à l'étape de regarder. Et ça, c'est pas fini en passant, la réglementation. Il y a deux autres vagues d'omnibus qui s'en viennent. Okay. Le schéma va être revu aussi. La ville va continuer de se développer ailleurs. Ça tu sais, on parle à l'axe Talbot va continuer de se développer, mais nos centres-villes, ce qu'on veut, c'est que la portion résidentielle, nos nouveaux citoyens qui vont s'en venir ici, que l'offre résidentielle au niveau du centre-ville, nos professionnels, nos futurs étudiants, par exemple en médecine à l'UQAC, ben, aient le goût d'habiter centre-ville, que ça devienne un milieu dynamique qui va s'opérer pas seulement sur deux, trois fins de semaine dans l'année, mais surtout sur plusieurs fins de semaine là, pour toutes nos salles.
1: Donc on cligne pas trop des yeux, là, ça va bouger au centre-ville dans les prochains mois, si je vous entends.
0: Ah, c'est sûr que ça va bouger, mais si le constat, c'est que ça va prendre des sous pour y arriver. Donc ça faut que à long terme c'est ça n'est pas une dépense, ça va être de l'investissement qui va assurer des investissements privés qui vont être générateurs de revenus. Puis je le répète, les centres-villes ça demeure encore un gros contributeur à l'assiette fiscale de la ville de Saguenay.
1: Luc Boivin, maire de Saguenay, merci d'avoir pris le temps de nous en parler cet après-midi.
0: Merci.
1: Au revoir.
0: Bonne journée.
1: J'ai Marie-Michel qui est à mes côtés pour le bulletin de nouvelles de 16h30 à 16h31 minutes, excuse-moi, je suis un peu en retard, Michel. En vue des élections d'octobre, il y a la directrice générale du Cégep de Saint-Félicien, Sylvie Prescott, qui affirme avoir reçu des offres de la part de plusieurs formations politiques pour se présenter dans la circonscription de Robert Val.
2: Après avoir décliné la proposition du Parti québécois il y a quelques mois, elle confirme avoir également été approchée par la CAQ. Celle qui va prendre sa retraite du Cégep en août prochain précise qu'elle n'est pas prête à choisir un parti ni à se lancer en politique pour le moment. Voici Sylvie Prescott.
3: Je dis pas qu'un jour j'irai pas, mais pour l'instant j'ai refusé si on veut l'offre du Parti québécois. Mais j'ai eu quand même là d'autres propositions de d'autres partis. C'est un peu un mélange de tout, hein, qui est intéressant dans tout ça. Tu sais, je vois aller maintenant Madame Fréchette, elle a des super belles idées. J'ai toujours été bien accompagnée par la CAQ comme cégep. Fait que tout ça est à réfléchir.
1: Il y a la Ville et le Cégep de Saint-Félicien qui entendent déposer un projet de complexe sportif au programme d'aide financière aux infrastructures récréatives sportives et de plein air, le PAFIR Spa, dont l'appel se termine le 22 juin.
2: Oui, ce fameux PAFIR Spa, là, qu'on connaît mieux par son acronyme, hein, le complexe sportif Kiyoki, est un projet évalué entre 12 et 15 millions de dollars. Donc, le PAFIR Spa, ce programme permet à Québec de financer jusqu'aux deux tiers du projet s'il est sélectionné par le gouvernement. La Ville et le Cégep de Saint-Félicien sont donc toujours à la recherche de partenaires. La bâtisse sur deux étages comprendrait un grand gymnase qui peut être divisé de plusieurs façons. Le deuxième étage aurait des gradins avec 208 places assises. Et pour le maire de Saint-Félicien, Jean-Philippe Boutin, le complexe sportif viendrait répondre à un besoin pressant.
4: Il permettra à l'ensemble de la communauté, jeunes, étudiants, adultes et retraités, de pratiquer une variété d'activités physiques et de jour comme de soir, contribuant ainsi directement à la santé et à la qualité de vie de notre population. Le complexe Kiyoki constitue aussi un levier majeur de développement et d'attractivité pour notre région, et plus particulièrement pour le haut du lac Saint-Jean. Il permettra non seulement de soutenir nos étudiants et nos athlètes, mais aussi de créer un véritable lieu de rassemblement régional.
1: Il y a une trentaine d'intervenants du milieu culturel qui s'inquiètent d'une possible réduction du budget qui permet aux écoles de participer à des sorties culturelles.
2: Une lettre ouverte a été publiée dans le Journal de Montréal ce matin à l'intérêt de la première ministre Christine Fréchette. Parmi les signataires du plaidoyer, on retrouve entre autres la directrice de la programmation et du marketing pour Diffusion Saguenay, Claudine Bourdage. Elle déplore notamment l'incertitude qui entoure les budgets dédiés à la culture et crée une diminution de jeunes dans les salles de spectacle.
5: Il y a beaucoup de parents, malheureusement, qui n'ont pas les moyens ou n'ont pas dans leur culture, justement, de sortir dans les salles de spectacle avec leurs enfants. Donc, souvent, c'est la seule façon pour les enfants d'être mis en contact avec le spectacle, c'est par l'école.
1: Il y a la remise à l'eau des saumons capturés par les pêcheurs qui est encore obligatoire cette année pour la majorité des rivières au Québec.
2: Oui, dont celle du Saguenay-Lac-Saint-Jean, mais il y a quand même des experts qui jugent que cette mesure de protection est encore insuffisante. Ah. Il y a des voix qui s'élèvent pour limiter, voire interdire la pêche lorsque l'eau des rivières devient trop chaude durant les périodes de canicule. Voici les explications d'Isabelle Danfousse.
6: Le Québec dénombre 111 rivières à saumons. Pour l'instant, le gouvernement du Québec impose un protocole de gestion qui interdit la pêche en eau chaude sur 4 de ses rivières. Selon André Saint-Hilaire de l'Institut national de la recherche scientifique, d'autres rivières seront éventuellement soumises à ces protocoles.
7: Ce n'est qu'une question de temps.
6: Les protocoles de chaleur interdisent la pêche sportive pour une durée déterminée lorsque la température de l'eau des rivières dépasse 22 degrés Celsius le matin.
7: On va voir que même les rivières qui sont encore relativement fraîches vont réchauffer. Et conséquemment, on va devoir de plus en plus appliquer ces protocoles d'eau chaude-là sur l'ensemble des rivières à saumon.
8: On essaie d'éviter des stress cumulés.
6: C'est les Naudets.

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1: Bonne nouvelle pour les curieux, hein? Dans le cadre de son 100e anniversaire, Rio Tinto va offrir des visites gratuites de ses installations cet été.
2: Oui, dès juin, ce sera possible de visiter le complexe Arvida, l'usine d'Alma, la centrale de Chipcha et le manoir du Saguenay. D'autres activités sont aussi offertes lors d'événements qui sont dispersés un peu partout à travers l'été, si on veut. Par exemple, il y a des visites guidées en autobus des installations portuaires et de l'usine Grande Baie qui seront disponibles lors des grandes veillée de l'abbé.
1: Merci beaucoup, Marie-Michel.
2: À plus tard.
1: On a à Chicoutimi actuellement 12 degrés. Ce sera 8 ce soir, cette nuit, avec 60% de possibilité d'averse. Demain, quelques averses. Et ça, c'est plus vers la fin de la matinée. Après, ça devient des risques d'orage en après-midi. Quand même confortable au mercure à 19 degrés. C'est une structure qui se répercute un peu partout, je vous dirais. Parce que bon, à Robertval, on est à 16 degrés actuellement. 11 degrés prévus ce soir, cette nuit. 60% de possibilité d'averse. Demain, il y a un 20 degrés, quelques averses, puis possibilité d'orage également en après-midi. Pour ce qui est de Chibougamau, on a 16 degrés actuellement. C'est 60% de possibilité d'averses à 8 degrés cette nuit. Demain, 17 degrés, les averses. Puis bon, les risques d'orage vont commencer un peu plus tôt vers la fin de l'avant-midi. On va rejoindre maintenant Louis Arcand, ex-animateur de radio à Robertval pendant plus de 40 ans. Allô Louis, comment ça va?
3: Salut Simon, ça va très bien et toi?
1: Bon oui, moi ça va bien. T'as été approché par combien de partis toi pour les élections provinciales?
3: Hein? Aucun. Mais c'est parce que je viens d'entendre évidemment le bulletin de nouvelles où on parlait de Sylvie Prescott.
1: Ouais.
3: Alors, effectivement, Mme Prescott a été approchée par la CAQ, par le Parti québécois, mais aussi par le Parti libéral.
1: Ben voyons toi.
3: Ah oui, absolument. Non, non, elle est très en vue. Puis, écoute, tu l'as entendu, elle ne ferme pas la porte
1: mais non.
3: À la politique. Mais là, le moment est comme pas bien choisi parce qu'elle prend sa retraite là au terme de la présente année scolaire.
1: Ouais.
3: Donc, la transition va se faire avec un nouveau directeur général au cégep de Saint-Félicien. Alors là, évidemment, quand tu décides comme ça d'arrêter, tu veux prendre quelques instants pour toi. Alors, la campagne électorale est comme trop près. Là. Le moment est comme mal choisi, mais retenez son nom.
1: Parfait, on va retenir ça. On va parler du niveau du lac, si tu veux bien, hein, parce que
3: ouais.
1: C'est la semaine crucial là, où on va atteindre probablement le maximum.
3: Ben, c'est ça. Le niveau du lac aujourd'hui est à 16,6 pieds, puis
1: bon.
3: Demain, il va être à 16,7 pieds. Puis là, ben, écoute, il faut souligner que Rio Tinto, puis ça, je veux le dire, parce qu'on a souvent blâmé Rio Tinto et à l'époque, Alcan, de la gestion du lac Saint-Jean. Tu sais, on avait perdu le contrôle en 2017, en 2019, on l'a perdu en 2022, mais cette année, ça s'est fait tout en douceur. Le problème, c'est que là, on est encore sous l'ancien décret, et là, ben, ça peut monter jusqu'à 17 pieds.
1: Oui.
3: Et le problème, c'est quand il y a des vents. Alors donc, demain, il y a des rafales de vent prévues là, de 55 km/h du sud. Mercredi, des vents d'ouest. Il y a du nord-ouest également prévu cette semaine. Puis là, je te parle de rafales là, qui dépassent les 35, 38, 40 km/h. Ouais, demain à 55, là, pour les gens là de Vauvert, entre autres, là, eux, ils vont être touchés. Là, ça brise les plages.
1: Mm.
3: Moi, où je demeure, là, depuis hier, je t'avais avoué que j'ai peut-être deux pieds de sable de partie. Là.
1: Ah ouais.
3: Alors donc, ah oui, c'est
1: un déchargement très rapide. Là.
3: Ouais, c'est ça. Ben écoute, les vagues, hein, ça fait du dégât. Alors vite, un nouveau décret s'apprête. Et en passant, tu sais que évidemment, le projet est déposé là actuellement. Le Rio Tinto répond aux questions du gouvernement. Puis quand on lit l'étude d'impact de Rio Tinto, c'est intéressant. En 2040, d'ici 2040, on prévoit que la température annuelle au lac Saint-Jean, là, puis évidemment de conséquence au Saguenay, va augmenter de 2,3 degrés.
1: Ouais.
3: Ok. On va avoir plus de précipitations annuellement, à peu près 83 mm de pluie, mais attention, c'est de la pluie. C'est 105 mm de plus de pluie d'ici 2040, mais c'est 22 cm de neige de moins.
1: Ah!
3: Ah! C'est le fun, ça, hein?
1: Ben...
3: Non? C'est de la neige, toi?
1: Ben, okay. C'est parce que, en tout cas, c'est paradoxal. On aime ça qu'il y ait un couvert neigeux qui permet, en fait, d'avoir la protection pour les feux de forêt lorsque ça fond au printemps. Mais, effectivement, plus de neige égale plus de montée des eaux pour le lac Saint-Jean, c'est évident.
3: Ouais, mais plus depuis l'été, moins de neige hiver. En tout cas, bref.
1: Mm.
3: Et on prévoit que le réchauffement climatique va entraîner 5 jours de plus d'eau dans le lac. C'est-à-dire que, dans le fond, le gel du lac va être retardé d'au moins 5 jours entre 2024 et 2040. Et ça veut dire également que le lac va se libérer de ses glaces plus tôt dans les prochaines années.
1: Ah.
3: Ouais, c'est les prévisions de Rio Tinto. Alors, je te rappelle que le prochain décret, là, parce que là, on s'est déjà entendu, il y a eu toutes sortes de consultations.

0: Ce sera un niveau au printemps de 16 pieds avec une montée possible jusqu'à 16 pieds et demi, alors qu'actuellement, il pourrait monter à la limite jusqu'à 17 pieds et demi, mais on veut pas ça. Évidemment, en été, ben, un lac supérieur à 14 pieds, puis à l'automne, on va maintenir le lac à 15 pieds et demi maximum pour éviter, évidemment, les problèmes d'érosion. Et je vais en profiter pour te parler de la pêche à la Wananiche.
1: Ah oui, c'est commencé.
0: Oui, écoute, c'est commencé depuis le 1er mai.
1: Oui.
0: Et c'est assez exceptionnel. Selon Charles Dufour d'Aventure Lac Saint-Jean, c'est un guide de pêche sur le lac. Lui, pour lui, là, cette année, c'est dans son top 5 des meilleurs débuts de saison de la pêche à la Wananiche. Écoute, il se prend des Wananiches de 4, de 5, de 6 livres, puis là, c'est courant. Là. C'est pas. Ah oui, c'est magnifique. Écoute, les combats. La Wananiche est grosse, il l'appelle le ballon de football. La tête est plus petite, on dirait qu'elle est déformée par tellement. Non, c'est parce qu'il y a beaucoup d'éperlans. Alors donc, ça, c'est très bon. Et bonne nouvelle pour les pêcheurs de doré, parce que la pêche au doré va ouvrir au lac le 1er juin prochain.
1: Ouais.
0: Assurément, le doré sera plus gros, parce qu'il y a plus d'éperlans, donc le doré mange plus. Donc, et là, ben, en passant, pour les gens de Saguenay qui aimeraient venir à la pêche au lac, c'est encore bon parce que, évidemment, on n'a pas eu de chaleur. En fait, la température de l'eau est encore froide, elle se réchauffe, mais très tranquillement. Alors, il y a encore des belles prises à faire là, sur le bord du lac Saint-Jean.
1: Ah ben ça, c'est noté. Hey, avant le prochain sujet, je fais une petite parenthèse, Louis, parce qu'on nous envoie des correspondances via texto 418-321-2600. Oui. Il y a Louise Bouchard qui nous dit que sur le boulevard Saint-Paul, direction nord, il y a une congestion importante à la hauteur du parc Saint-Joachim. S'il y a des gens qui sont au courant de ce qui se passe, qui ont vu, s'il y a un accident ou peu importe, peut-être nous donner l'information 418-321-2600 via la bulle de conversation sur audio. Également, on a demandé à Marie-Michel, notre journaliste, de creuser ça là, pour avoir plus d'informations pour vous lors du prochain bulletin d'ici la fin de la demi-heure. Bon, je reviens à toi, Louis. Il y a le nouveau palais de justice de Roberval qui fait la fierté du ministère, hein?
0: Oui, absolument.
1: C'est
0: alors, tu sais que le palais de justice de Roberval a remporté un prix d'excellence en architecture, hein?
1: Oui, c'est de la belle inclusion. En plus, le passé dans le présent, dans le futur, moi, j'aime ça, là.
0: Oui, exact. Écoute, la vue sur le lac Saint-Jean est incroyable, là. Tu devrais te faire arrêter, passer au palais de justice pour aller voir la vue, là. Non, mais sérieusement.
1: On va peut-être demander une visite avant de me faire arrêter, là, mais.
0: Ouais, c'est ça. Mais les gens qui attendent, là, en cours, là, avant de passer ou avant d'aller témoigner, là, ils ont une vue incroyable sur le lac Saint-Jean.
1: C'est clair.
0: En tout cas, donc, il y a eu cette prestigieuse distinction qui a été reçue. Et là, il va se passer quelque chose de tout à fait particulier.
1: C'est-à-dire?
0: Depuis la création de la Cour d'appel du Québec, donc depuis 1849, la Cour d'appel se déplace uniquement dans deux pôles, Montréal-Québec, donc au Palais de justice de Québec ou encore dans l'édifice Ernest Cormier à Montréal. La loi exige que la Cour d'appel tienne ses auditions là, exclusivement dans ces deux endroits. Et là, on va transgresser la loi à l'automne. Les juges de la Cour d'appel vont débarquer au palais de justice de Robert.

0: propriété immobilière du Québec.
1: Ouais.
0: Et les gens qui ont travaillé sur le palais de justice de Robertval vont être retenus pour travailler sur une rénovation du palais de justice de Québec. Tellement on est fiers du travail qui a été fait. Ouais.
1: Ah, puis c'est un endroit justement qui est déjà assez fantastique, le palais de justice à Québec, de le moderniser avec la même touche, la même vision. Ça pourrait être intéressant à suivre, tout ça.
0: Exact, c'est ce qui est prévu.
1: Il y a des litres de bar à l'ail qui se sont consommés en fin de semaine en compagnie de quelques homards qui étaient figurants dans l'histoire, hein, Louis?
0: Est-ce que tu connais ça, le banquet homard du Club Kiwanis de Robertval?
1: Écoute, la légende a traversé jusqu'à Saguenay.
0: OK, parfait. Je vais t'en parler parce que j'étais là. C'était le 42e samedi. Ça se déroulait au Centre sportif Benoît Lévesque de Robertval. Écoute, ça existe depuis longtemps. Ça a commencé en 1986, OK? Puis en 2024, lors du 40e, on a franchi le cap du 1,5 million de dollars qui est remis en don à la communauté robertvalloise depuis des années grâce à ce banquet-là. Alors, donc, samedi, il y avait beaucoup de monde. Il y avait plus de 450 convives. Et là, j'avais envie de te poser une colle. Combien tu penses que ça mange de homard, toi, 450 personnes?
1: Ouais.
0: Parce que là, c'était homard à volonté, hein? À volonté.
1: À volonté. Il y en a qui peuvent avoir beaucoup de volonté. Moi, j'ai toujours considéré que c'était comme c'est comme un peu une coquerelle qui vit dans l'eau. Alors, je suis pas très interpellé par le homard.
0: Ah, non?
1: Non, ça me dégoûte un peu, moi. Mais je sais que les gens qui aiment ça, écoute, ils seraient capables d'en manger un bon deux par personne, là. Écoute, j'irai pas jusqu'à 1000.
0: Ça mange pas, toi?
1: Non. Non.
0: Ah, je pensais trouver un amateur en toi.
1: Non, je suis désolé, ça m'écœure un peu, mais je peux comprendre, là. Écoute, c'est moi le problème, non, j'essaie toujours, mais je suis pas encore tombé sur le homard qui m'a fait plier du genou, là.
0: OK, t'étais pas loin. Il s'en est consommé environ plus ou moins 900, là.
1: 900?
0: Il y a des gens qui en mangent juste un. Mais comme c'est ta volonté, il y en a qui en mangeaient 3 ou 4, tu comprends?
1: Incroyable.
0: Tu as trouvé l'erreur. Cet événement a permis de recueillir à peu près le 33 000 $ pour le billet. Les gens ont été hyper généreux, puis c'est une très, très belle réussite. Puis j'ai soupé lors de ce banquet avec des gens de Saguenay.
1: Ah oui, hein, ben c'est ça. Ça se rend jusqu'ici parce qu'il y a des gens qui s'en vont manger là-bas, mais j'en entends parler quand ça se passe. Alors, on en aura entendu parler de quelqu'un qui a lui-même contribué. Combien de homards dans l'assiette de Louis Arcand?
0: Écoute, 3.
1: Oh, quand même!
0: Quand même!
1: Et qui sait, peut-être qu'un jour, avec la colonisation des homards dans le fleuve Saint-Laurent, là, il y en a peut-être qui vont coloniser aussi le fond du Saguenay. Peut-être qu'ils vont manger des bons homards pêchés dans notre fjord.
0: Non, mais écoute, une fois par année, c'est assez, par exemple.
1: Ah oui, après ça, après 3, une fois par année, t'es en masse.
0: On fait compliqué à manger, hein, on va se le dire, puis ça revole partout.
1: Mais heureusement, on a Louis Arcand une fois par semaine et non par année, donc on se reparle lundi prochain, Louis.
0: Hey, avec grand plaisir, salut, là.
1: Bye.
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1: C'est toujours fantastique. Un petit lundi gris. On se le disait en réunion ce matin. C'est triste cette journée-là. Il nous faudrait du soleil. Marjorie a levé la main. J'ai dit, hey, pourquoi pas un petit club de lecture? Qu'est-ce qu'on lit aujourd'hui?
3: Alors, on lit l'album jeunesse Le Tigre de Val Morin. Ça vient tout juste d'être publié aux éditions 400 coups. C'est un livre écrit et illustré par Agathe Bré-Bourette. Ça raconte l'histoire d'une petite fille qui s'appelle Clara. Et quand elle se retrouve seule, Clara, ben, elle s'amuse à se maquiller. Et aujourd'hui, c'est en tigre.
1: Mmh.
3: Alors, couverte de son vieux chandail orange ligné noir et de son maquillage de tigre, elle sort à la rencontre de son amie Annie, qu'elle voit juste quand elle visite sa grand-mère l'été à Val-Morin. Alors, en marchant sur le chemin qui l'amène chez Annie, ben, elle oublie qu'elle est déguisée et des situations drôles et bizarres s'enchaînent. Alors, il paraît que c'est inspiré d'un cas vécu par l'autrice, Agathe Bré-Bourette. Et ma lectrice du jour, c'était Samy, 6 ans. On l'écoute.
4: Je m'appelle Samy, j'ai 6 ans.
3: Comment il s'appelle le livre?
4: Le Tigre de Val Morin.
3: Est-ce que toi, t'es capable de lire tout seul ou c'est ta maman qui t'a lu le livre?
4: C'est ma maman qui a lu le livre.
3: Toi, après avoir lu le livre, là, comment tu t'es sentie? Est-ce que tu trouvais ça drôle? Est-ce que tu trouvais ça bien? Tu étais fatiguée puis tu t'es endormie?
4: Non!
3: Non?
4: J'ai aimé ce livre.
3: T'as aimé ça, le livre? OK, parfait. Quand tu l'as eu dans tes mains pour la première fois, là, puis t'as vu l'image, est-ce que tu trouvais que les dessins étaient beaux?
4: Oui.
3: Est-ce que tu te souviens de quoi ça parle, le Tigre de Val Morin?
4: D'une fille qui s'est maquillée, puis qu'il y a des gens qui pensaient que c'était un vrai tigre.
3: C'était-tu drôle, ça?
4: Oui.
3: Ouais. Si t'avais à me décrire le personnage principal de Clara, la petite fille, comment tu la décrirais?
4: Courageuse. Inventive.
3: Oh. Puis, est-ce que tu trouves qu'elle a beaucoup d'imagination?
4: Oh oui!
3: Toi, si tu voyais une petite fille qui était maquillée en tigre, t'aurais tendance à penser que c'est un vrai tigre?

0: Non.
1: Non? Pourquoi les gens pensent ça d'abord?
0: Parce qu'elle a un chandail, puis elle a un beau... Elle a un maquillage, puis elle a les yeux rouges.
1: Ah, OK. Même ses yeux, hein, ils ont l'air un peu des yeux de tigre. Elle découvre des amis dans la forêt. Tu sais qui, ses amis?
0: Oui, les cougars.
1: Ouais. Est-ce qu'ils sont gentils, ses amis?
0: Oui.
1: Qu'est-ce qu'elle fait avec eux, les cougars?
0: Ils jouent ensemble.
1: OK. Est-ce que tu te souviens comment elle se rend compte qu'elle est maquillée? Tu sais, comment elle se rend compte que...
0: Quand elle a pleuré, puis elle est tombée, puis elle s'est passée, puis ça a tombé.
1: Répète-moi ça.
0: Quand qu'elle s'est penchée, ben, puis ça s'est coulé.
1: Elle s'est mise à pleurer?
0: Oui.
1: Est-ce que tu te souviens pourquoi elle s'est mise à pleurer?
0: Parce qu'elle s'ennuyait sa maman et ses parents.
1: Ah, OK, c'est ça. C'est de eux qu'elle s'ennuyait le plus, hein?
0: Ouais.
1: Puis là, un coup qu'elle s'est mise à pleurer, puis elle s'est rendue compte, c'est pour ça que les gens avaient peur, là. Ça a été quoi, sa réaction?
0: Surprise.
1: Ouais. Est-ce qu'elle s'est mise à pleurer ou à rire? Quand elle était soulagée, là, de faire « Ah, c'est pour ça que les amis... »
0: Contente.
1: Elle était contente, hein? Puis qu'est-ce qu'elle décide de faire?
0: Elle enlève son chandail, elle enlève ses oreilles, puis vit qu'avant Mayandou est venue, puis elle a fait un petit mensonge.
1: Ah, c'était quoi le petit mensonge?
0: Ben, c'était qu'elle avait donné un trop gros coup de pied, puis pour ça, elle avait fait tomber sa chaussure, puis là...
1: Parce que les gens du village, ils pensaient qu'il y avait un vrai tigre qui l'avait attaqué, c'est tout ça?
0: Ouais.
1: Puis qu'elle, le petit mensonge, c'était comme qu'elle s'était battue avec le tigre?
0: Ouais.
1: C'est ça, OK. C'est-tu correct comme mensonge?
0: Non.
1: Non? Faut pas?
0: Faut pas mentir.
1: OK, faut pas mentir. Pourquoi à la fin, quand elle dit qu'elle est le tigre de Valmorin, ça lui donne du courage? Est-ce que tu sais pourquoi elle dit ça? Sais-tu?
0: Parce qu'elle s'est maquillée puis elle je sais pas trop.
1: Mais en tout cas, être un tigre, ça donne du courage, c'est ça?
0: Moi, je pense.
1: Ouais. Si toi, t'avais à avoir du courage, est-ce que ça serait quel animal qui te donnerait du courage?
0: Le tigre de Valmorin. Un tigre.
1: Un tigre? Oui, c'est bon. Est-ce que c'est une histoire qui finit bien?
0: Oui.
1: OK. Est-ce que c'est drôle?
0: Oui.
1: Est-ce que c'est triste?
0: Un peu.
1: Ouais, qu'est-ce qui t'a rendu... À quel moment ça t'a rendu triste?
0: Je m'en souviens plus.
1: T'as-tu eu peur?
0: Non.
1: Si t'avais à donner une note sur 10 à l'histoire, 1, c'est vraiment pas une bonne histoire. 10, c'est comme la meilleure histoire que t'as jamais lue toute ta vie.
0: Dirais 5.
1: OK. Fait que vraiment au milieu, là. On sait pas trop, là. Puis au niveau des dessins, eux...
0: Sur 10.
1: 10 sur 10? Les dessins, tu les as trouvés vraiment beaux?
0: Ouais.
1: Alors voilà, c'était Samy, 6 ans, qui a lu pour nous Le Tigre de Valmorin. C'est publié aux éditions Les 400 coups. Les éditions Les 400 coups aiment tellement le petit club de lecture qu'ils ont décidé de faire tirer un exemplaire du livre.
2: Ah ouais.
1: Si vous avez envie de participer, textez-nous sur la bulle conversationnelle Tigre, peut-être.
2: Ouais, ben oui,
1: c'est bon,
2: absolument.
1: Ça, tigre. Puis, si vous avez, je répète tout le temps, mais si vous avez un enfant entre 6 et 8, 9 ans, vous pouvez m'écrire pour participer. Ça me fait toujours plaisir. Puis, j'essaie de vous rappeler quand je reçois des livres adaptés à l'âge de votre enfant. Là, je tiens ma liste.
2: OK. Ouais. On va suivre ça de près, ce petit club qui est en train de devenir grand, ma foi. Puis, c'est le fun qu'on a des intervenants comme ceux-là. C'était vraiment gentil. Tchèque-Ouanou, voici Florent Volant. 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

0: On a eu des informations un peu plus tôt comme quoi il y avait peut-être problématique sur les routes, sur le boulevard Saint-Paul. Alors, si vous êtes en train de circuler actuellement, vous avez des informations, 418-321-2600. La ligne qui est utilisée, en tout cas, je te dirais, Marjorie, j'ai eu une petite photo là de Mirka Maltais qui possède un petit maquillage de tigre.
1: C'est tellement cute.
0: Qui veut gagner le petit livre du petit club de lecture.
1: C'est super bon, le tigre de Valmorin.
0: Bon.
1: Même si les gens le gagnent pas pour, au concours d'aujourd'hui, c'est vraiment un beau livre à
0: considérer.
1: Oui, quand même.
0: Parfait. Qu'est-ce qu'on surveille dans l'actualité, Marie-Michel?
2: Il y a plus de 2500 résidences de Saint-Honoré qui sont privées d'électricité depuis 10h30 ce matin. Selon Hydro-Québec, la panne est causée par la défaillance d'un équipement. Le rétablissement est prévu vers 18h ce soir, donc le retour à la maison là, pour les gens de Saint-Honoré et de Saint-David-de-Falardeau risque d'être difficile là, ce soir en raison de cette panne de courant.
0: Non, c'est bien malheureux, ça. On vous le rappelle encore une fois, on a besoin d'informations. On s'en va dans quelques instants là, à l'actualité nationale et internationale. Mais sur l'état des routes, si vous en possédez, est-ce qu'il y a des endroits où ça coince ou finalement, est-ce que c'était juste un petit ralentissement puis tout est entré dans l'ordre? 418-321-2600. 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
0: il y a de belles choses, ben oui, des spectacles d'humour. 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
1: ça sauve des vies,
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1: Livres audio.
0: Ah, ah ben oui,
1: place publique aussi.
0: Ben oui, ça sauve des vies parfois. vous restez avec nous dans quelques instants. On va avoir, entre autres, j'ai hâte d'avoir cette conversation-là avec Marc-André Godin. Qu'est-ce qui nous attend ce soir pour le match numéro 3, le Canadien qui rentre à la maison face aux Hurricanes. Canadien, pendant le début des séries, les matchs à domicile, ça n'a pas été son fort. Hein? Alors que les Hurricanes, habituellement, quand ils sont en visite, sont assez puissants. Alors, est-ce qu'on peut s'attendre ce soir à ce qu'on prenne le devant dans cette série-là? On posera la question, évidemment. L'actualité nationale et internationale, c'est là. Et on continue cette belle édition de Place publique tout de suite après.
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5: Aujourd'hui au Radio-Journal, trois nouvelles mesures pour aider les ménages québécois, dont une allocation spéciale.
6: On va cibler donc ceux qui ont un revenu modeste ou moyen.
5: Est-ce suffisant pour faire face à l'inflation?
7: Je trouve que c'est trop peu. Il me semble que c'est de l'argent qu'on pourrait utiliser à meilleur escient.
5: La ministre des Affaires francophones de l'Ontario et députée de l'Ontario, Caroline Mulroney, démissionne. Et le Canadien de retour à Montréal.
8: Je sais pas si ça peut être plus fort. C'est déjà très fort, tu sais.
5: La passion des partisans va-t-elle aider ou nuire à l'équipe? Bonjour, ici Jean-Sébastien Bernatché. La première ministre du Québec a dévoilé aujourd'hui trois nouvelles mesures pour lutter contre la hausse du coût de la vie. Abolition de la TVQ sur certains produits d'épicerie, réduction pour un an du coût des immatriculations de véhicules et versement d'une allocation spéciale aux moins bien nantis. Le coût des nouvelles dépenses engagées par Christine Fréchette depuis qu'elle dirige le gouvernement dépasse maintenant le budget que le ministre des Finances avait prévu à cette fin. Alors, les retombées des annonces d'aujourd'hui seront-elles au rendez-vous pour les ménages? Valérie Gamache.
9: À l'épicerie ou à la pompe, le même constat.
10: Ça se ressent quand même, oui.
9: Pour offrir un répit aux Québécois, à court terme, les foyers admissibles au crédit de la solidarité sociale recevront du gouvernement une allocation spéciale pouvant aller jusqu'à 200 $. Et les automobilistes auront exceptionnellement un rabais de 50 $ sur leur immatriculation. Puis, Christine Fréchette abolit de façon permanente la TVQ sur certains produits d'épicerie.
11: Pour une famille avec deux enfants, donc on parle en moyenne d'une économie d'environ 50 $. À chaque année.
9: À elle seule, cette mesure coûtera 100 millions de dollars. C'est bien cher payé pour l'impact que cela aura sur le portefeuille des Québécois, croient certains.
12: J'aurais pensé que ça aurait été un peu plus.
7: Je trouve que c'est trop peu. Il me semble que c'est de l'argent qu'on pourrait utiliser à meilleur escient.
9: Le fiscaliste Luc Godbout est aussi critique.
13: En y allant avec une mesure qui est permanente, le ministre des Finances va toujours se priver de ce manque de recettes-là.
9: Et même si ces nouvelles mesures font exploser l'enveloppe que le ministre des Finances avait accordée à la première ministre, Éric Girard insiste, le gouvernement a une marge de manœuvre.
14: Les recettes du gouvernement du Québec sont meilleures. Alors, on parle de l'impôt sur le revenu des particuliers, l'impôt des corporations, les taxes sur la consommation.
9: La première ministre, elle, répond à ceux qui l'accusent de faire des annonces électoralistes.
15: La stratégie, c'est de gouverner. C'est ce qu'on fait.
9: Il n'en demeure pas moins que l'ensemble de ces mesures entreront en vigueur avant la prochaine élection. Ici Valérie Gamache, Radio-Canada, Québec.
5: Toujours au Québec, l'industrie de la construction fait face à un défi de taille, le recrutement de main-d'œuvre. La Commission de la construction estime que 17 000 travailleurs seront nécessaires chaque année pour combler les besoins. Diana Gonzalez a préparé ce qui suit.
16: Réfection d'infrastructures municipales, mise en chantier du secteur privé, projet dans le secteur du génie civil. Les chantiers se multiplient un peu partout au Québec, notamment à Laval, comme l'explique Jean-Marc Venn, directeur du service de planification et de réalisation de projets.
17: Ça devient un défi pour toute l'industrie et pour les donneurs d'ouvrage. Ce que ça nous dit, en fait, c'est qu'il faut vraiment bien planifier.
16: La Commission de la construction du Québec évalue les besoins en main-d'œuvre à environ 17 000 personnes chaque année d'ici 2030. Sa PDG, Audrey Murray.
18: On a un carnet de commandes historique, il faut se le rappeler. On essaie de dire à tout le monde, préparez-vous, parce qu'un des risques qu'on a pour réaliser, c'est de bien manœuvrer la compétence de la main-d'œuvre dont on a besoin pour bâtir ce carnet de commandes-là. Donc, 17 000 nouveaux travailleurs, travailleuses pour les 5 prochaines années, c'est beaucoup.
16: David Goulet de l'Association des professionnels de la construction et de l'habitation du Québec ajoute qu'il faudra aussi tenir compte des besoins dans le secteur de la rénovation résidentielle.
19: Donc, il faut vraiment mettre les bouchées doubles pour arriver là, à former, à attirer et à retenir surtout nos travailleurs et travailleuses de la construction.
16: Charpentiers, menuisiers, carreleurs font notamment partie des métiers en forte demande. Ici, Diana Gonzalez, Radio-Canada, Montréal.
5: Annonce surprise en Ontario, la ministre des Affaires francophones

0: Bonne et présidente du Conseil du Trésor de la province, Caroline Mulroney, a annoncé qu'elle quittera le cabinet de Doug Ford à la fin de la semaine prochaine. La fille de l'ex-premier ministre Brian Mulroney délaissera du même coup son siège de députée. Catherine Brulotte a recueilli des réactions.
1: With an incredible record of accomplishments.
2: Le premier ministre ontarien reconnaît qu'il perd une joueuse importante au sein de son cabinet.
1: Caroline has been a core member of our government since day one.
2: Doug Ford souligne que Caroline Mulroney est à ses côtés depuis sa première élection en 2018, mais celle qui a été ministre des Transports, procureur général et présidente du Conseil du Trésor, en plus d'être ministre de la Francophonie, dit vouloir passer du temps auprès de sa famille.
3: Quand je pense à ma carrière en politique, je suis très fière de beaucoup de progrès qu'on a fait en transport en commun, dans les affaires francophones et au niveau fiscal aussi.
2: Elle a été la voix des francophones à Queen's Park, selon le président de l'Assemblée de la francophonie de l'Ontario, Fabien Hébert.
4: On avait quelqu'un qui pouvait vraiment mettre de l'avant dans les cercles les plus intimes du gouvernement conservateur ontarien les besoins de la communauté francophone.
2: Dans une lettre publiée dans les médias sociaux, Caroline Mulroney dit être arrivée à un moment charnière après la mort de son père, puis le départ de ses enfants du nid familial. La chroniqueuse politique Tasha Caridine estime qu'elle a fait de la politique différemment.
5: C'est, je pense, un legs d'intégrité. Un peu, je pense, la politique de classe et un legs pour l'Ontario qui laisse poser beaucoup de questions à son avenir si ça va être la fin de sa carrière politique ou non.
2: Caroline Mulroney n'a pas annoncé ce qui l'attend après son départ de la vie politique le 5 juin prochain. Ici Catherine Brulotte, Radio-Canada, Toronto.
0: Mark Carney avertit l'Alberta qu'elle joue à un jeu dangereux en ouvrant la voie à un vote sur la séparation. Au même moment, le premier ministre fait face à un malaise grandissant au sein de son caucus au sujet de son approche conciliante avec la première ministre albertaine Danielle Smith. Reportage de Yasmine Midi.
6: Hey, we're just dropping by.
7: En visite sur un chantier de construction à Ottawa, Mark Carney répond aux questions sur la tenue d'un référendum en Alberta.
8: No, it's not helpful. Of course it's not.
7: Un exercice qui n'est pas utile, tranche le premier ministre, qui fait un parallèle avec le Brexit au Royaume-Uni.
8: I saw firsthand what happened in the United Kingdom.
7: En parlant de bluff très dangereux.
8: That is a very dangerous bluff.
7: Le Parlement devra-t-il valider la question référendaire albertaine? Ottawa le considère.
8: C'est la responsabilité du gouvernement du Canada sur l'acte de clarté.
9: L'avenir de l'Alberta n'appartient qu'aux Albertains.
7: Le Bloc québécois y voit de l'ingérence du fédéral. La députée Christine Normandin.
9: L'idée que Papa Ottawa puisse dire aux Albertains comment penser, si leur question est claire, voire même qu'est-ce que c'est une majorité claire, c'est complètement inadmissible.
10: I think we need to have the referendum.
7: L'élue conservatrice albertaine Stéphanie Cousy croit pour sa part qu'un vote est nécessaire pour que les Albertains puissent s'exprimer sur leur avenir.
10: Jusqu'au moment où nous avons le sondage, ça va être un irritant pour la province.
7: Un point de vue que partage la première ministre albertaine Danielle Smith. Le premier ministre Carney a beau trouver l'exercice inutile et dangereux, le référendum en Alberta ira de l'avant avec un vote prévu le 19 octobre prochain. Un scrutin non contraignant qui n'entraînera pas une séparation immédiate. Ici Yasmine Midi, Radio-Canada, Ottawa.
11: Sport.
0: Le Canadien est de retour à Montréal. La troupe de Martin Saint-Louis dispute ce soir le troisième match de la finale de l'Association de l'Est et espère reprendre l'avantage sur les Hurricanes de la Caroline qui ont créé l'égalité dans la série samedi grâce à une victoire en prolongation. Alexandre Gascon est au Centre Bell. Alexandre, comment le Canadien va-t-il adapter son jeu pour la partie de ce soir?
12: De deux façons principalement. Tout d'abord, en tentant de permettre aux attaquants de s'élancer avec plus de vitesse en zone neutre pour appliquer leur échec avant. Ensuite, en ripostant à la robustesse des Hurricanes, la Caroline a distribué 90 mises en échec en deux matchs contre seulement 34 pour le CH. Ce devra être différent ce soir, a dit Martin Saint-Louis, plutôt aujourd'hui. Il faudra aussi connaître un meilleur départ. 7 fois en série, le CH a donné un but dans les 6 premières minutes et demie de jeu, dont lors des deux matchs contre les Hurricanes. Le Canadien retrouve donc ses partisans. Il a eu peu de succès à Montréal avec seulement 2 victoires en 6 rencontres, mais ça pourrait bien changer selon Saint-Louis.
13: C'est le 7e match qu'on joue ici. Ça va être plus fort côté volume. Je sais pas si ça peut être plus fort. C'est déjà très fort. Je pense qu'on devrait être capable de s'habituer à ce chaos-là, ce volume-là.
0: Et Alexandre, l'entraîneur a décidé d'apporter un changement à sa formation?
12: Oui, l'attaquant recrue Oliver Kapanen sera laissé de côté au profit du Québécois Joe Veleno. Kapanen a commis un revirement qui a mené au but gagnant des Canes en prolongation lors du match numéro 2 samedi. Veleno, pour sa part, n'a pas joué depuis le 16 mai. Il a obtenu une passe en 6 matchs depuis le début du tournoi. Son style de jeu s'adapte mieux à ce que proposent les Hurricanes, selon l'entraîneur.
0: Merci, Alexandre.
12: Plaisir, au revoir.
0: Et puis pour lancer la soirée, l'équipe de voltige aérien des Forces armées canadiennes, les Snowbirds, survolera le Centre Bell ce soir vers 18h15. Elle en avait fait autant hier, là, au-dessus de la métropole québécoise, juste avant le départ du Grand Prix du Canada. Nous vous avons présenté le Radio-Journal. 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Bonne soirée de la part de toute l'équipe de la Salle des Nouvelles.
14: h 10, vous êtes toujours à l'écoute de Place publique pour encore 50 minutes. Match de ce soir, opinion autour de la table, en attente de savoir qui portera le flambeau. Marie-Michel, t'as une idée arrêtée, hein?
15: Ben oui, vraiment. Il faut que ce soit Marie-Philippe Poulin. Il n'y a pas le choix.
14: Ça ferait sens avec la victoire de la victoire, évidemment.
15: Absolument, absolument. Puis je pense qu'on est, en 2026, l'équipe montréalaise qui gagne à la deuxième saison là, dans la Ligue professionnelle de hockey féminin.
14: Oui. Mais qui est éligible à ce titre-là? Habituellement, c'est des jeunes qui ont des honneurs,
15: c'est
14: je pense.
15: Non, c'est des anciens Canadiens.
14: Ah, des anciens Canadiens pendant les séries.
15: Donc là, c'est pour ça que certains fans des Canadiens pourraient dire, ben non, c'est pas une ancienne Canadienne et tout, mais là, c'est tout nouveau. On n'a pas le choix de réécrire l'histoire avec cette nouvelle ligue de hockey-là. Donc,
14: t'as absolument raison. Puis on est rendu à un point, justement, on aimerait ça réécrire l'histoire avec le Canadien de Montréal. Ça fait longtemps qu'on n'a pas gagné une petite coupe. Là, peut-être que les anciens stratagèmes ne fonctionnent plus bien. Ben...
15: Absolument. En tout cas, je souhaite à Marie-Philippe d'être là ce soir.
14: Oui, absolument. Puis on va en jaser dans quelques instants, justement, de cette partie-là de ce soir avec Marc-André Godin. Mais d'ici là, on a de l'actualité. On va parler, entre autres, de la ville et le cégep de Saint-Félicien qui entendent déposer un projet de complexe sportif au programme d'aide financière aux infrastructures récréatives, sportives et de plein air, le PAFIR Spa.
15: Dont l'appel se termine le 22 juin. Le complexe sportif Kiyoki est un projet évalué entre 12 et 15 millions de dollars. Le PAFIR Spa, lui, permet à Québec de financer jusqu'aux deux tiers du projet s'il est sélectionné par le gouvernement. La ville et le cégep de Saint-Félicien sont donc toujours à la recherche de partenaires. La bâtisse, ce serait en fait une bâtisse sur deux étages qui comprendrait un grand gymnase qui peut être diffusé de plusieurs manières. Il peut donc y avoir des terrains de basketball ou encore de pickleball aussi. Et le deuxième étage aurait des gradins avec 208 places assises.
14: Il y a une nouvelle carte promotionnelle numérique qui est lancée par destination Lac-Saint-Jean.
15: La carte saveur et terroir Lac-Saint-Jean permet d'obtenir une valeur de 125 $ à l'achat de 100 $ applicable dans 23 entreprises gourmandes et agro-touristiques du Lac-Saint-Jean. Selon la représentante du comité technique de destination Lac-Saint-Jean, Virginie Brisson, l'objectif, c'est de stimuler l'achat local. Il y a 600 cartes qui vont être mises en circulation.
14: Ah, moi, je me trompe. Anne-Claude, c'est l'entretien que tu as fait tantôt ça, avec Virginie.
16: Oui, voilà.
14: On va en parler dans quelques minutes. Tu vas nous expliquer tout ça.
16: Vraiment. Parfait. De belles options pour les gens d'ici et d'ailleurs.
14: Bon, mais c'est certain, ça. Dernier bulletin à venir pour Marie-Michel dans une quinzaine de minutes. Merci.
16: Ça me fait plaisir.
14: Marjorie, de ton côté, est-ce qu'il nous restait des choses torsées, nous autres?
17: Ma présence.
14: Ah, ça, c'est déjà beaucoup.
17: C'est beaucoup. Sinon, je vais vous parler un peu de la disque. On va un peu plus sur qui animeront les différents galas.
14: Bon, parfait. On va suivre ça de manière assidue. À Chibougamau, c'est 17 degrés actuellement, alternance soleil-nuage, un 60% de pluie intermittente ce soir, cette nuit à 8 degrés. Demain, ce sera 17 degrés des averses. Même possibilité d'un orage là, en fin d'avant-midi. C'est un scénario qu'on voit se répercuter un peu partout dans la région. À Robertval, on a 15 degrés actuellement, 60% de possibilité d'averses ce soir, cette nuit. Même des risques d'orage pour la nuit, ça s'est ajouté en cours de route. Ça. Et demain, quelques averses, 20 degrés quand même au mercure, ça se prend bien. Je crois comprendre qu'il y aura alternance soleil-nuage en matinée. Puis après, les averses vont débuter là, en mi-journée, risque de l'orage en après-midi. Ça ressemble beaucoup à ce qui est prévu également pour Chicoutimi à 12 degrés actuellement. C'est 8 degrés ce soir, cette nuit, 60% de possibilité d'averses. Quelques averses demain à 19 degrés, donc averses débutant tôt en après-midi, risque d'un orage en après-midi.

0: On va prendre des nouvelles du Canadien de Montréal pour ce soir avec le collègue Marc-Antoine Godin. Ça va bien, Marc-Antoine?
1: Oui, Simon, ça va bien, merci.
0: Bon, est-ce que le Canadien est prêt à rentrer à la maison et à être

0: victorieux chez soi.
1: On l'espère. Ça, un énorme pas en avant pour le Canadien qui puisse enfin, comment je pourrais dire, bien gérer les émotions du fait d'être à la maison. Parce que, oui, il y a eu, le Canadien a joué 6 matchs jusqu'à maintenant au Centre Bell en série. Il en a gagné seulement 2. Puis hier, les joueurs disaient, vous savez, on ressent tellement l'amour des partisans, puis on reçoit tellement de soutien qu'on voudrait pouvoir redonner puis se montrer à la hauteur de tout ce qu'on reçoit. Malheureusement, des fois, dans les volontés des joueurs d'agir comme ça, on en fait un peu trop, on n'agit pas tout à fait de la bonne manière, on en beurre un peu trop épais. Ça fait en sorte que le Canadien perd un peu son plan de match ou le niveau d'exécution qu'il recherche. Alors là, si à un moment donné, le Canadien réussit à trouver le bon dosage entre accepter, se nourrir de l'énergie de la foule, mais tout en étant capable de compartimenter ça puis de mettre ça de côté un petit peu en disant on a un match à jouer, ben là, ça pourrait vraiment changer la donne parce que ça peut tellement être un facteur positif pour une équipe que de se nourrir de l'énergie de la foule. Mais jusqu'à maintenant, c'est une jeune équipe, elle apprend sur le tas, puis ça, c'est vraiment un des éléments que le Canadien n'a pas encore maîtrisé. La bonne nouvelle, c'est que ça dépend juste d'eux autres. Ça dépend pas des Hurricanes de la Caroline. C'est un élément qui, en termes de psyché d'équipe, là, qui ne dépend que d'eux-mêmes. Alors,
0: tu dis ça, Marc-Antoine, en même temps, si on observe les statistiques de la saison, la Caroline gagne plus souvent à la maison, c'est normal. 29 victoires, 12 défaites. Mais sur la route, sont pas dégueulasses, hein? 24 victoires, 17 défaites. Donc, ils sont capables d'aller chercher le momentum à domicile. Ça dépend un peu d'eux quand même, là. À l'extérieur, je veux dire, le momentum.
1: Oui, oui, oui. Ben, écoute, il y a toujours deux équipes sur la glace. C'est clair que, de toute façon, quand il y a beaucoup d'atmosphère, si les joueurs ne sont pas intimidés, même les joueurs des autres équipes peuvent arriver à Montréal et faire « Hey, c'est cool ce qui se passe ici », puis vraiment s'abreuver de ça. Il y a Martin Saint-Louis lui-même qui disait « Moi, quand j'étais joueur, j'aimais ça venir au Centre Bell », puis c'est pas vrai que c'est juste les joueurs du Canadien qui
0: en bénéficie.
1: Alors, mais je pense que la bonne fiche des Hurricanes sur la route comme à domicile, c'est le fait qu'ils ont tellement une formule qui est bien établie, tellement une identité claire et bien définie que eux leur schéma, ils l'appliquent peu importe sur quelle patinoire ils jouent. C'est toujours le même genre de match. C'est une formule qui est éprouvée puis à laquelle ils font confiance. Alors d'un match à l'autre, les autres, ils se présentent devant leur adversaire et ils disent, nous autres, le match de ce soir, ça va fonctionner selon nos règles, selon nos termes, puis c'est à vous de vous ajuster. Alors, le Canadien doit éviter de tomber dans ce piège-là puis de se mettre à jouer une série qui va être dictée par la façon de jouer des Hurricanes.
0: Ouais, puis j'aime bien l'état d'esprit de Martin Saint-Louis. J'ai juste cette phrase-là en conférence de presse qui prouve à quel point il se laisse pas atteindre par les dogmes. Quand on demande s'il va perdre parce que le premier but va être marqué par la Caroline, qui répond « Ben, j'aime mieux perdre en début qu'en fin de partie. » C'est quand même intelligent pour dire que c'est pas gagné parce qu'il y a un but qui a été fait, là.
1: Non. En fait, c'est qu'il faut toujours trouver le moyen d'étouffer tout ce qui pourrait être de l'énergie négative. Puis sortir une statistique qui dit, les équipes qui perdent le troisième match perdent dans 75% des séries, ou si tu donnes le premier but, tu perds dans X% des temps. Non, c'est du bruit inutile, ça. Alors, c'est toujours de garder l'effet positif, surtout que le Canadien, même quand il a donné le premier but, il a fini par rebondir, il a répondu rapidement. On l'a vu dès le premier match contre les Hurricanes, Cole Caulfield, qui a marqué 33 secondes après ou 27 secondes après les Hurricanes. Josh Anderson a marqué un but aussi qui a répliqué rapidement celui des Hurricanes. Tu sais, il faut... Je comprends tout à fait l'attitude de Martin Saint-Louis par rapport à ça. Puis surtout, il fait confiance à son équipe. C'est une équipe qui a rebondi constamment.
0: C'est une équipe qui a de la profondeur.
1: Une équipe qui n'a pas perdu deux matchs de suite depuis la mi-mars. Alors, le Canadien dit, OK, les partisans peuvent bien être nerveux puis se dire, après une défaite, oh my God, on va se faire éliminer, ou après une victoire, à nous la Coupe Stanley. Mais à l'intérieur du vestiaire, on est beaucoup plus... on gère les émotions beaucoup mieux que ça. Puis, peu importe le résultat, là, au match suivant, on sent que le Canadien a trouvé une confiance dans sa façon de jouer, puis se dire, OK, nous autres, on sait qui on est, puis ça va bien aller, on se stressera pas avec ça. Puis je pense que ça commence avec le coach, mais je trouve que pour une jeune équipe, le Canadien maîtrise quand même assez bien ça.
0: Ouais, puis de toute façon, quand on dit a perdu, quand même, il faut rappeler que match numéro 1, on est à 6-2, là, c'est assez impressionnant. Ouais, c'est une victoire éclatante. Puis la défaite était en prolongation. On ne sait pas non plus un effacement du Canadien de Montréal. Là. Je comprends que le temps de possession est différent. Je comprends qu'il y a trois fois plus de mises en échec aussi du côté de la Caroline par rapport aux Canadiens. Mais on a joué contre des grosses équipes. On est capable de jouer physique aussi à Montréal, non?
1: Exact. Oui, oui, absolument. Puis je pense que c'est l'une des raisons pour lesquelles Joseph Véleno rentre dans la formation au temps de Oliver Kapanen. On veut rajouter un peu de vitesse, un peu de poids, puis de la pression en échec avant. Une des petites mises en échec de plus sur les défenseurs des Hurricanes, ça fera pas de tort. Mais c'est ça, c'est que autant l'identité des Hurricanes est bien définie, puis qu'ils ont leur façon de jouer. Ouais. Le Canadien, lui, c'est une équipe qui est capable aussi de se modeler puis un peu à son adversaire. Ils ont leurs principes, ils ont leurs croyances, mais en même temps, ils se disent, si l'autre équipe joue de telle manière, on est capable de s'adapter. Si c'est une affaire qui va jouer à un contre un ou à deux, un but d'écart, deux buts d'écart, peu importe, mais à bas pointage, on est capable de jouer ce genre de match-là. Si on ouvre le jeu puis que c'est à qui en marque le plus, on est capable de jouer ce genre de match-là. Est-ce que ça devient plus robuste? On reculera pas. Alors tout ça là, c'est une équipe qui est pas encore dans ses dogmes justement, puis qui apprend un peu qui elle est et qui est encore très très adaptable.
0: On blaguait en conférence de presse justement sur le fait de pas trop donner les détails sur les modifications, sur les changements au plan de match pour ce soir. C'est quoi les échos de corridor là? Qu'est-ce qui risque d'arriver sur la glace ce soir pour le Canadien?
1: Ben, je pense qu'on va essayer de trouver des façons de mieux répondre à la pression des Hurricanes, que ce soit la pression sur les défenseurs pour précipiter leurs gestes, ou encore qu'est-ce qu'on fait si on les attend en zone neutre pour neutraliser, engorger la zone neutre. Je pense qu'il faut que le Canadien trouve des façons d'activer sa relance de l'attaque, puis trouver de la vitesse en passant en zone neutre, parce que sortir de sa zone, ça a été compliqué au deuxième match.
0: Et sinon, est-ce que tu vas regarder le passage des Snowbirds ce soir, Marc-Antoine?
1: Non, je pense pas. Je vais être dans l'édifice déjà, fait que ce sera pas pour moi.
0: Bon, c'est fantastique. Est-ce qu'on ressent déjà un peu d'ambiance à Montréal?
1: Oui, ça ne cesse jamais. L'ambiance est toujours au rendez-vous. Je pense que c'est frappant par rapport à la Caroline, où là, c'était plutôt tranquille comme atmosphère.
0: Ouais.
1: L'engouement en ville est extraordinaire. C'est vraiment... Je me sens privilégié de pouvoir vivre ça au quotidien, mais tout le monde est dans le bateau. Puis c'est un beau moment que la communauté passe en ce moment.
0: Ouais, je comprends. On se fait offrir un beau cadeau de la part du Canadien actuellement en espérant qu'on continue de le déballer encore, ce cadeau-là. Merci, Marc-Antoine Godin.
1: Ça fait plaisir. À
0: un
1: bientôt.
0: Bon match.
1: Merci.
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0: Ah ben ça, c'est intéressant parce qu'à l'approche de l'été, de la saison hautement touristique, hein, Destination Lac Saint-Jean offre une nouveauté gourmande pour nous.
3: Oui, et on connaît déjà certains attraits, certains arrêts qu'on a naturels lorsqu'on fait une visite au Lac Saint-Jean.
0: Ouais.
3: Dans les dernières semaines, on a entendu parler des forfaits rabais Lac Saint-Jean. Et maintenant, c'est la carte saveur et terroir Lac Saint-Jean qui est dévoilée. Une belle initiative qui a été mise en collaboration avec les MRC du Lac Saint-Jean. Il y a une participation de la table agroalimentaire du Saguenay-Lac-Saint-Jean également dans ce projet. Je vous laisse entendre Virginie Brisson, directrice générale adjointe à développement économique Alma-Lac-Saint-Jean. Elle nous en dit plus sur cette nouveauté.
4: En fait, la carte saveur et terroir Lac-Saint-Jean, ben, c'est une initiative là, pour faciliter la découverte du territoire par la clientèle touristique. Donc, c'est vraiment c'est une carte virtuelle que la clientèle peut acheter là, sur le site Internet de Destination Lac-Saint-Jean. Donc, la clientèle paye 100 $, mais donne, dans le fond, obtient 125 $ de valeur de produit.
3: Ça, on aime ça. Hein. Les contenus bonifiés, là, on en a vu beaucoup dans la dernière année.
0: Ça marche toujours très bien.
3: Et il y a un effet où les gens sont rapides sur la gâchette. Hein. On veut en profiter rapidement. Ouais. Et c'est un peu le même principe avec la carte saveur et terroir. Oui, nous, on est gagnants comme consommateurs, mais par la bande, on stimule l'achat local. On est tenté de faire des découvertes du terroir et on soutient des entreprises agroalimentaires du territoire. C'est une vingtaine d'entreprises gourmandes et agro-touristiques de la région qui font partie de ce projet. Je vous laisse entendre à nouveau Virginie Brisson.
4: Puis nous, par cette initiative-là, ben, ça nous permet, dans le fond, de couvrir l'ensemble du territoire du Lac-Saint-Jean.

0: Donc, c'est encore une idée pour donner accès aux différents secteurs autour du lac, mais aussi à une variété de produits là qu'on retrouve. Hein. Vous savez que le lac Saint-Jean là est très riche mm-hmm. en produits agroalimentaires, en expériences agrotouristiques. Donc, la carte, évidemment, facilite les découvertes autour du lac Saint-Jean.
1: Je voyais 23 participants. Même en habitant au Saguenay-Lac-Saint-Jean, on s'aperçoit qu'il y a des découvertes à faire et c'est à peu près impossible d'avoir visité les 23 endroits par le passé.
0: Bien, ça serait surprenant parce qu'il y a quand même aussi là, des nouveautés. Là. Donc, on touche quand même assez... On touche à beaucoup de types d'entreprises. On parle de distilleries, de boulangeries. On parle des économusées aussi. Hein. On a une offre d'économusées là, très riche au lac Saint-Jean. On a des boutiques, des laiteries. Évidemment, notre fameux bleuet qui est notre emblème mm-hmm. Par excellence. Donc, je pense que il y en a pour tous les goûts, sans faire de jeu de mots.
1: C'est une première pour cette initiative. Je voyais seulement 600 cartes disponibles. Est-ce qu'il y a une possibilité que ça revienne?
0: Bien, évidemment qu'on va faire les constats, hein, parce que le projet là, il est disponible là, jusqu'à la fin octobre. Nous, on se dit bon que l'initiative, on a eu du plaisir à la travailler aussi avec la table agroalimentaire du Saguenay-Lac-Saint-Jean, qui est un partenaire là, du projet. Donc, évidemment qu'on pense que les 600 cartes vont trouver facilement preneur. Et oui, on aimerait que l'initiative revienne là, pour une seconde édition.
1: Une vingtaine d'endroits où s'arrêter avec la carte saveur et terroir, Quick Cocktail, Camerise Mistouk, de miel en bleuet, Bouchard artisan bio, des restaurants, des fermes, Miss Gâteau, hein, un arrêt connu des journalistes et des caméramans,
2: oui.
1: La laiterie La Roche, Saveur du Verger, bref, 23 endroits tout autour du lac Saint-Jean. Ça s'ajoute au forfait rabais lac Saint-Jean dont je vous parlais, lancé plus tôt ce mois-ci. On pouvait obtenir jusqu'à 40% de rabais parmi 28 entreprises participantes. Alors, c'est possible d'avoir plus de détails. Destination lac-saint-jean.ca. Vous verrez tout en haut là, la carte saveur et terroir.
2: Toujours une belle suggestion si vous cherchez une petite activité de printemps, comme chante Corias.

0: tu reviens. Tu me parlais de la tournée des points gourmands, hein, au lac Saint-Jean. C'est toujours agréable de faire ça. Puis, savais-tu que pour les Japonais, aller faire un petit tour au dépanneur, c'est une halte gourmande parfois?
1: Ah ben, je le vois beaucoup à travers les réseaux sociaux.
0: Oui, hein, c'est quelque chose.
1: Très populaire, les dépanneurs japonais.
0: Les combini.
1: Qu'est-ce que les gens achètent? L'heure à laquelle ils

0: attirante, hein? Ça, moi, je trouve ça très fascinant.
1: Oui, ben c'est fantastique. Cette histoire-là, c'est l'œuvre d'un seul homme, Toshifumi Suzuki, qui est considéré comme le père des dépanneurs de proximité. C'est comme ça qu'ils appellent ça.
0: Hein? Ça plus, fait du sens.
1: Ouais, plus un commerce de proximité qu'un dépanneur, oui, en quelque sorte. C'est vraiment une conception légèrement différente de ce qu'on a. Par exemple, des fois qu'on entre dans un dépanneur au Québec, pas certain, on va regarder la date là, avant d'acheter les sandwichs aux œufs. Alors que si on rentre, par exemple, dans un konbini japonais, ça pourrait être une expérience qui serait quand même assez fantastique. Là. Ouais. On peut y acheter, entre autres, les onigiri. Est-ce que tu connais ça?
0: Oui.
1: Les espèces de gros triangles, oui, de, comme une espèce de sushi dans une pizza pochette de riz. Là.
0: oui, j'écris comme ça. Ça
2: c'est un peu simpliste, ça, mais oui, l'idée n'est pas fausse.
1: Mais ça, c'est l'idée de Toshifumi Suzuki d'amener des onigiri, ouais, à l'intérieur des restaurants de la chaîne.
0: On commence à le voir au Québec, hein, ça.
1: Oui, ouais, ça s'en vient tranquillement. Ouais. Il y a des commerces, des restaurants, ouais, qui, ouais, font ça, mais l'idée de le transporter du restaurant patenté,
0: dont on sait la fierté,
1: puis qui rentre dans les dépanneurs, ben ça s'est passé grâce à 7-Eleven. C'est cette franchise-là, c'est ça, ouais, là, que Toshifumi Suzuki a dirigée. À 93 ans, il s'est éteint. Donc, plusieurs foodies amateurs de choses un peu particulières comme moi sont très au courant de ce départ-là aujourd'hui, qui est assez triste pour la communauté. Ceci étant dit, on a un dernier bulletin à faire à 17h30 avec Marie-Michel. D'abord, il y a un agent du service de police de Saguenay qui a commis un acte jugé dérogatoire selon le tribunal administratif de déontologie policière.
3: Jean-Michel Tremblay a effectué une recherche dans le centre de renseignement policier du Québec à des fins personnelles. C'est un de ses amis qui lui avait demandé de vérifier les antécédents judiciaires d'une autre personne. La décision du tribunal est tombée le 4 mai dernier et la juge administrative fera connaître la sanction de Jean-Michel Tremblay le 15 juillet prochain. Selon nos informations, les autorités envisagent une suspension de 1 à 3 jours, mais la destitution complète là, n'est pas écartée.
1: Il y a un regroupement de villes et d'organismes québécois qui a publié une déclaration réclamant une stratégie nationale pour la préservation des centres-villes.
3: La coalition Cœur de Ville et Village constate une dévitalisation des centres-villes et déplore que la majorité du développement résidentiel et commercial se réalise à l'extérieur des centres. La ville de Saguenay fait partie des signataires par l'entremise de son organisme de développement économique Promotion Saguenay. Son président et maire de Saguenay, Luc Boivin, estime qu'il y a longtemps que les villes demandent de l'aide à Québec.
4: Cette coalition-là parle en connaissance de cause. Là, tu sais, il y avait eu des promesses qui étaient faites parce que ce constat-là, il est connu depuis des années. Tu sais, ce déclin-là est documenté depuis 2015. Il y a eu beaucoup d'études. Puis ce qu'on vient de dire, c'est que le gouvernement devait aider. On avait promis au gouvernement 470 millions aux municipalités pour les aider à revoir les modèles économiques viables. Puis il y a seulement 50 millions qui ont été alloués.
3: Selon Luc Boivin, les centres-villes doivent revoir leur signature en misant sur une mixité commerciale et résidentielle. Il cite deux secteurs de Saguenay qui ont réussi ce virage.
4: Il y a des secteurs, par exemple, à Saguenay qui ont été à succès. Si on pense au village portuaire à la baie qui s'est doté d'une signature, on pense au Carré des Vis, Arvida. C'est des beaux exemples. Maintenant, il y en a d'autres qui doivent subir la même métamorphose, la même signature, puis devenir des petits cœurs économiques et des endroits où on va vouloir habiter. Donc.
1: Il y a la Ville et le Cégep de Saint-Félicien qui ont présenté aux médias ce matin les détails du projet du complexe sportif qui entendent déposer pour bénéficier d'une subvention du programme d'aide financière aux infrastructures récréatives, sportives et de plein air, le fameux PAFIRSPA.
3: Le complexe sportif Kiyoki est un projet évalué entre 12 et 15 millions de dollars et serait situé sur le terrain du Cégep. Voici les détails avec Gabrielle Morissette.
5: La Ville et le Cégep de Saint-Félicien s'allient pour déposer un projet au programme d'aide financière aux infrastructures récréatives, sportives et de plein air, le PAFIRSPA. Le complexe sportif Kiyoki répondrait à des besoins scolaires et communautaires. Sur 2 étages, il comprendrait un grand gymnase pouvant être divisé de plusieurs façons et des gradins avec 208 places assises. Voici la directrice des affaires étudiantes du Cégep, Hélène Laprise, suivie du maire de Saint-Félicien, Jean-Philippe Boutin.
6: Il faut toujours avoir 2 terrains de basket, 2 terrains de volleyball dans les normes du RSEQ pour pouvoir accueillir des compétitions. Donc, présentement, on n'accueille pas de tournois chez nous. Alors ça serait quelque chose d'important pour le sentiment d'appartenance aussi de nos étudiants athlètes.
7: Mais nous, à la Ville, dans notre communauté, on a besoin de plateaux sportifs également. Donc, c'est de cette nature-là que nous, d'un côté, au niveau des besoins, mais aussi comme appui financier majeur, on est prêt, on est disponible.
5: Le projet qui sera déposé est évalué entre 12 et 15 millions de dollars. S'il est accepté, le gouvernement pourrait subventionner jusqu'aux 2/3 du montant total. Autre que la Ville, d'autres partenaires sont recherchés, selon la directrice générale du Cégep, Sylvie Prescott.
8: C'est aussi de s'approprier, hein, ces espaces-là. Donc, chaque citoyen, qu'il soit

0: sera donné, aussi minimal soit-il. Je pense que de garder sa trace aussi, puis de dire que j'ai participé à cette nouvelle infrastructure-là.
1: Le Cégep a jusqu'au 22 juin pour déposer son projet au PAFIRSPA. Ici Gabrielle Morissette, Radio-Canada. Saint-Félicien.
2: La pêche commence, hein, puis la remise à l'eau des saumons capturés est une mesure de protection jugée insuffisante aux yeux de certains chercheurs.
3: Parce que cette mesure-là, elle a été reportée une fois de plus cette année dans la grande majorité des rivières à saumons au Québec, dont celle du Saguenay-Lac-Saint-Jean. L'enjeu, c'est que le saumon n'aime pas l'eau chaude et que la température des rivières du Québec, ben, elle est à la hausse en raison des changements climatiques. Il y a des scientifiques qui soulignent que lorsque les rivières deviennent trop chaudes, le simple fait de pêcher le saumon met une certaine pression sur l'espèce, même si le saumon est remis à l'eau. Le professeur et chercheur à l'Institut national de la recherche scientifique André Saint-Hilaire estime que la protection des refuges thermiques pourrait être envisagée.
4: C'est-à-dire identifier les endroits où la rivière demeure plus fraîche. Ce sont souvent de petits ruisseaux, de petits affluents qui se jettent dans la rivière principale qui vont rester plus froids. Et protéger ces affluents-là, ces petits ruisseaux-là, c'est-à-dire ne pas permettre, par exemple, qu'il y ait de coupes forestières près de la bande riveraine, s'assurer qu'il n'y ait pas de prélèvement d'eau induit parce que ce prélèvement d'eau-là se fait au détriment du volume, du débit qui se retrouve dans la rivière.
3: Selon Pêche et Océans Canada, les mortalités accidentelles qui découlent de la pêche à la ligne avec remise à l'eau augmentent quand la température de la rivière dépasse les 20 degrés.
2: Dans le cas

0: Il y a des partisans des Saguenay et Chicoutimi qui n'ont pas hésité à franchir les plus de 4300 kilomètres qui nous séparent de cet endroit-là, en plus de dépenser quelques milliers de dollars là, pour assister au match de leur équipe favorite au tournoi de la Coupe Memorial à Kelowna. C'est en Colombie-Britannique, ça. Bonjour, Monsieur Julien, comment ça va?
1: Ah oui, bonjour, ça va super bien. Oui, la belle température ici, contrairement au Saguenay.
0: Ah, c'est ça, là, il y a le soleil à Kelowna?
1: Ah, ici, c'est merveilleux, c'est le paradis. Il y a aucun hiver, il fait beau. Le soleil, la nature, c'est vraiment super.
0: Bon, la dernière fois qu'on s'est parlé, c'était lors de la finale contre les Huskies. On s'était rencontrés au Centre Georges Vézina. Je sais qu'à cette époque-là, vous m'aviez dit que déjà, les billets étaient achetés pour aller à Kelowna. Est-ce qu'on a stressé un peu que nos Saguenayens ne parviennent pas à mettre la main sur la Coupe du Président?
1: Oui, beaucoup. On a eu, surtout le dernier vendredi qu'on a joué à Moncton, ouais. on était, mettons, après deux périodes, on était pas mal découragés, on voyait plus vraiment la lumière au bout du tunnel. Fait que là, on s'est dit, ben, on va y aller quand même. C'est ça qu'on s'était dit. Puis okay. Coûte que coûte. Puis finalement, ben, ça a tombé de notre côté. Puis, évidemment, là, on a gagné le championnat, puis on est rendu ici avec, une belle fébrilité, puis on est bien content de comment les choses se passent.
0: Ça faisait combien de temps que le voyage à Kelowna avait été décidé, puis vous êtes combien dans le groupe?
1: Écoute, nous autres, là, ça repart de là. De là 2020, l'année de la COVID, okay. la Coupe Memorial devait être à Kelowna. On avait une équipe qui était parmi les favorites, si oui. On se rappelle, on était dans les trois meilleures équipes de la Ligue. Oui. À ce moment-là, déjà, dans notre tête, on voulait aller à Kelowna pour aller encourager nos sacs. On avait commencé à prendre des vues pour les réservations, tout ça. Puis finalement, ben, comme on sait tous, la saison s'est arrêtée abruptement au mois de mars. Fait que là, ben, notre projet tombe à l'eau. Fait que cette année, tout qu'un addon, on est encore une équipe figurante pour être parmi les meilleurs de la Ligue. Et le tournoi est à Kelowna. Fait que nous autres, on s'est dit, c'est sûrement un signe qu'on nous envoie. On est dû pour aller à Kelowna. Fait qu'à partir du mois de janvier, on a tout booké nos affaires. On voulait être sûr parce que les billets, tu sais, c'est quand même un aréna. Tu sais, c'est pas un aréna de 20 000 personnes. Ah, c'est un aréna de 7-8 000. Puis il y a le club local qui est là. Fait que les gens ici encouragent beaucoup le club local. Fait que ça fait que les billets, ben, ils se sont envolés assez rapidement. Fait que là, nous autres, on s'est dit, ben, on n'a pas le choix de prendre la guest dès le mois de janvier pour acheter nos billets, pas arriver à la dernière minute, puis pas avoir de billets ou être obligé de payer des prix exorbitants. Parce que juste comme, par exemple, hier, le match, le billet à l'unité, c'était à peu près en 150, puis tu peux aller jusqu'à 200 $.
0: Ah, ben quand même, c'est assez élevé.
1: Ouais, exact.
0: Donc là, vous avez assisté aux deux premiers matchs?
1: On a assisté à tous les matchs, le premier match du vendredi soir, puis le match des Saguenayens, bien évidemment, puis le premier match de Kelowna contre Kitchener. Fait que nous on est ici pour on va tout voir les matchs. Fait qu'à date on n'a pas manqué aucun match du tournoi. Puis ce soir on a encore un match l'Ouest qui est Everett contre Kitchener.
0: Fait que OK, vous êtes pas là juste pour voir les sacs, là. Vous êtes là pour tous les matchs.
1: On a pris notre passe pour la semaine, puis on voit tout. Puis on regarde les équipes, on analyse les équipes, on se met des scénarios entre nous autres. Fait que non, c'est bien le fun, c'est bien plaisant. Puis on rencontre beaucoup de personnalités du monde du hockey. C'est une belle communion de fans de hockey junior qu'on se rencontre toute la gang pour une semaine avec l'ultime but de remporter la Coupe Memorial.
0: Mais oui, ben quand même, ça doit être une belle collégialité effectivement entre les partisans, parce que bon, c'est rare qu'on a. Habituellement, c'est vraiment des partisans d'une équipe contre des partisans d'une autre équipe, mais là, d'avoir des partisans de l'ensemble de ces équipes-là.
1: Exact, parce que c'est ça.
0: C'est quoi la proportion là, de gens de Kelowna par rapport à des crinqués, des coucous dans le Cantalou comme vous là, qui ont acheté des billets pour aller là?
1: Ben, je vous dirais peut-être, c'est certainement 50 à 60% de gens de Kelowna là, ouais. qui sont ici, puis ça c'est normal, puis peut-être même plus un peu. Mais ce qui est le fun de voir, c'est qu'il y a des équipes un peu comme nous qui ont acheté des billets d'avance, des partisans de d'autres équipes qui s'attendaient d'être ici. Finalement, ben ils ont été éliminés malheureusement dans leur ligue respective. Ils se retrouvent ici, ils arborent les couleurs de leur équipe. On se parle, qu'on a rencontré des gens de Moncton qui nous ont souhaité la bonne chance, qui était content pour nous, puis ils sont ici malgré tout, puis ils se rangent derrière les

0: Ah, effectivement, c'est le fun. Les gens de Baie-Comeau aussi, que eux avaient aucune chance d'être là cette année. Mais on a rencontré le monsieur que lui, ça fait 12 Coupes de Montréal d'affilée qui assiste. Puis c'est vraiment ça. C'est vraiment à toutes les années, il se fait un devoir d'être présent à Coupe Montréal. Puis ouais. Fait que ça nous permet de rencontrer des gens de d'autres équipes, même des équipes qui sont pas ici cette semaine. Puis c'est vraiment plaisant. Il y a des belles activités, c'est bien organisé. Avant le match, il y a toujours un fan fest là avec de la musique. Puis on se rencontre sous la tente. On se prépare pour le match. Puis après, c'est pareil. Il y a de l'activité. Puis dans le centre-ville de Kelowna, il y a beaucoup d'activités. C'est bien plaisant.
1: Ah, ça c'est le fun. Mais on parlait de gens d'un peu partout au Canada, mais faut pas oublier que dans la Ligue de l'Ouest, il y a quand même des équipes qui proviennent de l'Oregon puis de l'État de Washington. Est-ce qu'il y a des Américains un peu aussi dans la foule?
0: Oui, il y a des Américains. Ben oui, il y a beaucoup d'Américains aussi. Des gens de Everett qui est à peu près à 4 heures d'auto d'ici.
1: Quand même.
0: Oui, c'est ça. Oui, il y en a. Eux passent pas nécessairement toute la semaine ici. Mmh. On me dit que il y en a qui font l'aller-retour, tu sais, qu'ils viennent voir les matchs de leur équipe, puis ils retournent chez eux, ils reviennent voir l'autre match. Mais il y a des gens qui ont décidé de passer la semaine aussi, puisqu'il y en a à notre hôtel, des gens de Everett, là. J'en ai croisé cette semaine.
1: Bon, là, on est en milieu de parcours pour ce qui est des Saguenayens. On a une victoire, on a une défaite. C'est quoi les chances? Est-ce qu'on peut encore rêver de mettre la main sur la Coupe Memorial?
0: Je crois que oui, parce que faut pas se cacher. Les Sags n'ont pas joué leur meilleur hockey là, depuis le début de la Coupe Memorial. Puis on sait que les Saguenayens, ben, sont fiers aux séries qu'on a connues. On est un petit peu des slow starters, c'est-à-dire qu'on n'a pas nécessairement des bons débuts de séries. Puis finalement, petit à petit, on réussit à gruger puis à se mettre en meilleure position. Puis écoute, je pense que c'est ça qui peut arriver. Comme là, ce qui est fun, c'est qu'on est au moins assuré de jouer jeudi soir pour le match de bris d'égalité. Mm. Ça, c'est dans la poche. Fait que tout dépendamment de qu'est-ce qui va se passer dans le prochain match qu'on va jouer demain soir. Ben moi, oui, j'ai encore espoir. Là. Puis c'est ça que je vous dis, on n'a pas joué encore notre meilleur hockey. Fait que je pense que le meilleur est à venir.
1: Là, vous me parliez de 2020, mais j'imagine que l'amour pour les Sags, ça vient de bien plus loin que ça. Hein?
0: Ah oui, nous autres, écoute, on est des fidèles depuis au moins une trentaine d'années faciles, même plus. Écoute, on est derrière nos Sags. Moi personnellement, j'ai pas raté une Coupe Memorial où ce que les Sags étaient là. Même étant un petit garçon, un petit adolescent, j'avais trouvé le moyen d'y aller quand même. Dans ce temps-là, c'était plus facile, là, ça avait été au Québec. Là. Mm. Mais il reste que c'est une passion. Puis c'est le fun avec notre groupe. On est un groupe d'à peu près d'une dizaine de personnes. Il y a des personnes plus âgées un petit peu, des jeunes. C'est un beau mariage ensemble, on est toujours ensemble, nous autres. Fait que on a vraiment beaucoup de plaisir en même temps. C'est un voyage qu'on met c'est agréable, puis en même temps c'est l'utile à l'agréable, comme on pourrait dire.
1: Qu'est-ce qu'il y a à faire à Kelowna au printemps, dehors d'aller voir les parties de hockey? Est-ce que vous en profitez pour
0: à Kelowna? Oui, on en profite beaucoup pour visiter. On est allé voir des vignobles. Il y a des vignobles ici, la nature, c'est merveilleux, là. Écoute, il y a plein de beaux lacs, des belles randonnées à faire. C'est ça. Moi, ce que je dirais, c'est que la nature est merveilleuse. Des terrains de golf aussi. On est allé hier, on est allé sur un terrain de golf. Puis tout est merveilleux, là. C'est une belle ville, une belle région. Sans aucun doute. Fait que, oui, à tous les jours, on en profite pour aller visiter, là. Ça, c'est sûr qu'on n'y manque pas.
1: Donc, la grande finale, ça va être le 31, c'est bien ça? Est-ce que vous restez jusque-là?
0: Exact. Oui, nous autres, on part le lundi 1er juin. Arrive que coûte, on arrive. Puis nous, on est prévu partir le 1er juin. Fait que on va rester ici jusqu'à lundi prochain.
1: Bon, ben si on regarde là la prochaine étape demain, on a un gros duel contre Kitchener. Qu'est-ce qui va se passer? Qu'est-ce que vous voyez? Est-ce que vous avez déjà vu un match de Kitchener?
0: Oui, on a vu un grand jeu Kitchener. Kitchener a quand même une bonne équipe, ils ont des bonnes habiletés, des bons joueurs. Je pense que ça va être un match serré. Mais on devrait être capable de je sais, c'est sûr que rendu ici, on peut pas présumer de dire qu'on va gagner assurément, là. Mm. Mais je pense qu'on devrait on devrait bien figurer, puis on va voir qu'est-ce qui va arriver mardi soir vers 9h30-10h heure d'ici.
1: Bonne fin de Coupe Memorial. Peut-être qu'on s'en parle plus tard d'ailleurs, d'un coup ça va bien.
0: Oui, y a aucun problème, on est disponible, on est comme je dis, on est ici jusqu'à lundi prochain.
1: Parfait, le canal de communication est ouvert. Bye bye.
0: Oui, hey, salut.
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1: Jean-François, petit lundi gris, hein? On dirait qu'aujourd'hui.
3: Oui, puis en fait, semaine grise, même si je regarde à long terme.
1: Hein? Ben oui, exactement. Une bonne nouvelle, par exemple, pour ce qui est d'hydrater nos forêts, là, parce qu'il y a eu deux feux de forêt en fin de semaine, là, mais au-delà de ça, il y a une histoire qui s'est comme déroulée, ou du moins qui a amené des conclusions en après-midi. Vous allez en parler tout à l'heure au téléjournal.
3: Oui, voilà, en ouverture du téléjournal, en fait, c'est ce policier de Saguenay là, qui est sanctionné par le tribunal administratif de déontologie policière pour avoir effectué une recherche dans le centre de renseignement policier du Québec à des fins personnelles. En gros, il a fait des recherches sur les antécédents judiciaires d'une tierce personne, mais non pas dans le cadre de son travail, mais bien des fins personnelles. Évidemment, c'est un acte répréhensible. Mm-hmm. Il connaîtra sa sentence là un peu plus tard, dans à peu près un mois. On parle possiblement là d'une suspension dans son cas, mais il y a une douzaine de policiers qui sont condamnés pour un tel geste chaque année.
1: Ouais, c'est assez fréquent.
3: Oui, mais en même temps, il y a 12 000 policiers.
1: Oui, bien sûr. Exactement. Je pense qu'ils le font tous là, mais c'est ça, c'est un crime. Donc, dont on entend parler une fois de temps en temps.
3: Exactement, et c'est Anissa Leduc qui va nous expliquer tout cela. Sinon, la Ville et le Cégep de Saint-Félicien qui ont présenté les détails du projet de complexe sportif là, qu'ils entendent déposer pour bénéficier du fameux PAFIR SPA, qui est probablement le pire acronyme au monde, on va se le dire, hein, le programme d'aide financière aux infrastructures récréatives, sportives et de plein air.
1: Il faut prendre son souffle quand on dit le grand nom.
3: C'est vrai, il faut vraiment prendre son souffle. Et puis, j'ai réalisé une entrevue aussi avec le bâtonnier du Québec, d'une part, il est originaire non seulement du Saguenay-Lac-Saint-Jean, mais il habite aussi au Saguenay-Lac-Saint-Jean, Marcel-Olivier Nadeau. Et il a complété ici, en fait, sa tournée provinciale. C'est le Barreau du Québec qui a organisé cette tournée provinciale où on a écouté, entendu les témoignages de gens qui ont eu affaire au système de justice, soit à titre de plaignants, de victimes ou même de personnes défendresses, que ce soit civiles ou criminelles, pour un peu les entendre sur ce qu'ils pensent, en fait, du système de justice. Et l'objectif, c'est un vaste chantier. En fait, on veut rendre le système moins coûteux, moins long, plus accessible. Donc, c'est intéressant, entrevue intéressante donc qu'on va vous présenter au téléjournal ce soir.
1: Je suis ça dès 18h.
3: Puis, on va aussi se rendre à Kelowna, parce que notre collègue Robbie Saint-Gelais est toujours là, même si les Saguenayens ont congé aujourd'hui de nuit. Lui n'avait pas congé.
1: Non, effectivement. Puis, il y a aussi le Canadien qui est en action ce soir, 20h. Qui l'emporte ce soir?
3: Ben, moi, écoutez, je suis confiant. Le Canadien a toujours bien rebondi. Ils ont toujours pas perdu deux matchs consécutifs.
1: Ça, c'est vrai.
3: Ils ont très mal joué lors du dernier match et ils ont failli se sauver avec la victoire quand même. Ça aurait été un vol de grand chemin, mais bon. Donc, mais sauf qu'ils gagnent. Ils sont moins bons sans de belles qu'à l'extérieur.
1: C'est ça qui est curieux. Comment ça se fait qu'on trouve pas la victoire à domicile? Espérons trouver le remède ce soir et le téléjournal qui commence dans quelques minutes. Alors, on aura le temps de se poser des questions à partir de 18h30. Merci beaucoup, Jean-François. La nuit de samedi à dimanche a été éprouvante pour les habitants de Kiev en Ukraine. Il y a une pluie de missiles et de drones russes qui s'est abattu sur la capitale ukrainienne. Les images roulent en boucle. D'ailleurs, depuis ce temps-là, je ne sais pas si vous avez vu les impacts de missiles, c'est quelque chose. Il y a au moins 4 personnes qui sont mortes. Il y a plus d'une centaine d'autres qui ont été blessées. L'une des plus violentes attaques russes sur l'Ukraine depuis février 2020. Aujourd'hui, de nouvelles frappes russes dans le nord, le nord-est et l'est de l'Ukraine ont fait 4 morts et une vingtaine de blessés lundi, ont annoncé les autorités locales. Moscou demande aux ressortissants étrangers vivant à Kiev, dont le personnel diplomatique, de quitter la capitale ukrainienne avant de nouveaux bombardements de l'armée russe qui sont à prévoir. Pour comprendre ce qui explique cette recrudescence des attaques, cette pression-là russe en Ukraine, et pour faire le point, mon collègue Alec Castonguay a joint Stéphane Tsioran, qui est journaliste indépendant à Kiev.
4: Ces nuits qui restera dans les annales de cette guerre, véritablement, c'est la une des premières fois qu'on a vraiment senti la brutalité des frappes de missiles russes. À partir de 1h du matin, ça a été un train ininterrompu de missiles qui sont arrivés sur la ville de Kiev. 600 drones d'attaque, 90 missiles de tout type, balistiques, hypersoniques. Dans mon quartier, c'était des explosions en permanence au-dessus des maisons avec des micro débris de drones qui tombaient sur les toits et qu'on entendait. Et puis il y a eu donc cette frappe très impressionnante dans plusieurs quartiers du centre-ville de Kiev, de même dans la vieille ville, notamment une frappe qui a touché le siège de la direction régionale de Kiev des services d'urgence. Ce sont les services de pompiers et de sauveteurs qui interviennent sur des situations critiques, sur des catastrophes naturelles, mais également sur les bombardements. Il y a tout un quartier

0: du vieux Kiev qui a été fortement endommagé, ou dans un rayon autour de 500 mètres, pardon, de l'impact. Toutes les fenêtres ont explosé, les immeubles ont été fortement endommagés. Donc oui, les gens ont été assez choqués, mais il faut quand même rappeler que ce type de bombardement intervient très régulièrement depuis 4 ans, c'est-à-dire que les habitants sont également habitués, il y a une certaine forme de routine et de résilience, et je dirais que dès le lendemain, bah, tout le monde s'est un peu remis à sa vie normale.
1: Alors oui, l'Ukraine est devenue habile pour intercepter les attaques russes, mais cette fois, la Russie a fait appel à des missiles balistiques hypersoniques, donc beaucoup plus rapides et qui sont plus difficiles à intercepter.
0: C'est une course contre la montre, une course technologique, c'est-à-dire que dans les deux camps, il y a une montée en puissance technologique et les Ukrainiens ont fait d'énormes progrès en matière d'interception ces 3 dernières années. Alors maintenant, les Ukrainiens sont passés experts pour l'interception des drones Shahed, ces drones qui volent à peu près à 300-400 km/h et qui ont des charges explosives de 90 kilos. On estime que ce week-end, à peu près 90% des drones qui ont été envoyés sur Kiev ont été interceptés. Par contre, le problème, c'est avec les missiles balistiques. Il y a véritablement un seul type d'arme qui permet d'être efficace pour abattre dans le ciel les missiles balistiques. Ce sont les missiles Patriot de technologie américaine. Or, il n'y a quasiment plus de livraison de la part des États-Unis. Il y a une pénurie de Patriot dans le monde, surtout depuis le début de la guerre en Iran. Et donc, Kiev, actuellement, a un manque de munitions et donc le taux d'interception des missiles est tombé à 50%. Ça veut dire qu'il y a beaucoup de missiles qui ont atteint leur cible, à la fois des industries de l'armement, des entrepôts, des endroits, des usines, mais également des endroits où habitent les habitants. Il y a énormément de bâtiments civils qui ont été touchés. On estime que ce sont 300 sites qui ont été touchés en quelques heures dans la nuit de samedi à dimanche.

0: À 17h56, c'était Allô Fantôme avec Toune d'été. Marjorie, on va parler de la disque, hein? On sait qui va animer.
1: Oui, absolument. Donc, c'est des retours, en fait. Alors, ouais. Claudine Prévost revient pour une 21e édition.

0: elle reprend les rênes du gala de l'industrie qui a lieu le 4 novembre. Sinon, toujours le 4 novembre, c'est Sarah May qui reprend pour une quatrième année à la barre du premier gala de la disque. Et sinon, c'est Pierre-Yves Roy Desmarais qui revient pour une troisième année consécutive au 48e gala de la disque. Lui est diffusé le 8 novembre. Et on va savoir, en fait, qui les nominations le 16 septembre prochain.
1: OK, donc ça prend place. Il y a des confirmations, puis pas beaucoup de mouvements cette année.
0: Oui, exactement.
1: C'est bon. J'ai vu beaucoup de vidéos passer en fin de semaine à propos d'angine de poitrine. Je pense que tu nous as fait un petit babillard là-dessus. Là.
0: Ben, leur tournée mondiale affiche complet jusqu'en décembre.
1: Ah ben voyons.
0: Mais on parle d'une tournée vraiment comme... OK, ça passe de Joliette, Montréal, à La Noce, en passant par Toronto jusqu'au Japon, de LA jusqu'à Manchester, New York, Londres, Paris, Amsterdam, Nashville.
2: C'est... Et tout ça, c'est organisé en un ou deux mois maximum, ouais, ces hein. dates.
0: Et c'est complet.
2: Oui,
0: c'est complet partout.
1: Partout.
0: Partout.
1: Ce sont des salles qui sont quand même relativement... c'est pas des grandes salles, là. C'est pas des arénas, là. On est loin de ça. Là.
0: Mais écoute, je sais pas... Ben,
1: parce que je regardais les nouvelles dates qui s'ajoutaient aux États-Unis, puis ce que je voyais dans le maximum, c'était du 1500 places.
0: Ça doit être autour de ça. Je connais pas toutes les salles, je te dirais.
2: Tant mieux, parce que je pense pas que c'est quelque chose... C'est une expérience
1: qu'on peut vivre
2: à si grande capacité.
1: T'as voilà. raison, je suis d'accord.
0: En même temps, en première partie de Jack White, ça risque d'être gros, là, quand
1: oui,
0: même,
1: oui,
0: à Toronto.
1: Ça, c'est pas fait, ça. Je pensais que ça avait été fait, ça.
0: Non, je pensais que ça s'en vient.
1: Parfait. On
0: j'ai pas la date
1: ça.
0: Sous les yeux, mais...
1: Je sais qu'il avait accepté, là, mais tu on vient un peu mélanger dans la temporalité, puis je veux dire, il y a deux affaires...
2: On l'aurait su, je pense.
1: On aurait vu.
2: Il y a tellement de groupes qui rapportent ce qui est fait par angine de poitrine, on l'aurait su.
1: Ouais, effectivement. Puis il y a Donald Trump puis angine de poitrine. Moi, c'est les deux affaires dont j'entends le plus.
2: Tout aussi polarisant, mais pas pour les mêmes raisons, hein.
0: Mais sinon, il reste quelques secondes et je voulais annoncer la gagnante du livre Le Tigre de Valmorel,
1: oui.
0: Mon petit club de lecture. Alors, il s'agit de Lynn Girard. On va entrer en communication avec vous demain matin, je crois.
1: Ah, ben oui, pourquoi pas.
0: C'est ça, on vous appelle.
1: On prend une petite nuit de repos pour s'en remettre, là, puis on vous appelle après. Merci beaucoup, Marjorie Armstrong.
0: Merci.
1: Merci à Nick-Claude Brisson.
0: À demain.
1: Merci à notre journaliste Marie-Michel Bourassa. Merci à Julien Bégautier, notre journaliste à la recherche. Samuel Desbiens est à la réalisation de cette émission de Place publique. Je m'appelle Simon Roy Martel. Demain, je serai pas là, moi, planification estivale.
0: Mais
1: Catherine Doucet, par exemple, sera présente. Alors, c'est le retour. C'est pourquoi Annie-Claude demeure là et moi, je reprends la chaise que t'as si savamment conservée pendant cette semaine-là. Annie-Claude, seulement que mercredi. Passe une belle soirée. Le téléjournal commence dans quelques instants. Merci d'écouter Place publique.
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7: 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Aussi à l'émission, le souffle de la foule montréalaise portera-t-il le Canadien vers la victoire?
9: On devrait être capable de s'habituer à ce chaos-là, ce volume-là.
7: C'est le troisième match de la série contre les Hurricanes et des cœurs sensibles devraient s'abstenir. On vous explique pourquoi. Et Miles Davis aurait eu 100 ans demain, mais sa musique, elle, ne prend aucune ride. Retour sur la vie et l'œuvre d'un géant du jazz. Bon lundi soir à tous. Depuis qu'elle est devenue première ministre du Québec, Christine Fréchette enfile les mesures qui touchent le portefeuille des Québécois. Par exemple, vous êtes un premier acheteur d'une propriété, il y a pour vous le remboursement de la taxe de bienvenue. Pour les PME, une réduction d'impôts est annoncée. De l'argent est aussi prévu pour la relève agricole. Ce qui fait qu'avec les annonces d'aujourd'hui, Christine Fréchette dépasse son enveloppe de 250 millions de dollars que le ministre des Finances lui avait réservé dans son budget de

0: mars dernier. Mais aujourd'hui, Éric Girard assure qu'il a la marge de manœuvre nécessaire.
1: Je vous confirme qu'on a la marge de manœuvre pour faire les gestes qu'on fait aujourd'hui, que protéger le pouvoir d'achat des Québécois reste une priorité pour nous.
0: On le disait en manchette, la première ministre a annoncé aujourd'hui que certains produits alimentaires ne seront plus taxés de façon permanente, comme les salades de fruits, les plateaux de légumes coupés ou le papier hygiénique et les mouchoirs. Les deux autres mesures sont ponctuelles, donc la réduction de 50 $ des droits d'immatriculation et le chèque qui sera envoyé à ceux qui bénéficient du crédit d'impôt pour solidarité. Je retrouve à Québec notre analyste Véronique Prince. Bonsoir Véronique.
2: Bonsoir Madeleine.
0: La première ministre a dû se défendre aujourd'hui de trop dépenser à l'approche de la campagne électorale, alors que son ministre des Finances avait manifesté des inquiétudes à ce sujet au début du mois de mai.
2: Oui, puis alors que c'était aussi un peu le point culminant aujourd'hui de sa série d'annonces comme nouvelle première ministre, elle s'est donc retrouvée à devoir justifier son utilisation des sommes publiques aujourd'hui. Là, c'est une diversion qu'elle ne souhaitait pas, qui vient porter ombrage à son annonce. Parce qu'effectivement, quand vous faites le total, le cumul de toutes les sommes annoncées, comme vous l'avez dit d'entrée de jeu, on dépasse la cagnotte de 250 millions de dollars que le ministre des Finances avait réservée dans son dernier budget pour le gagnant ou la gagnante de la course à la direction de la CAQ. Ça devait servir à financer les promesses du nouveau de la nouvelle première ministre. Donc, on est rendu à 336 millions de dollars dépensés dans cette petite caisse. Christine Fréchette la défonce de 86 millions. Mais en réalité, Madeleine, c'est plus que ça, parce que certaines mesures qu'elle a annoncées ne sont pas comptabilisées dans cette cagnotte. C'est-à-dire que le ministre des Finances va piger de l'argent ailleurs pour pas que ça provienne de la petite caisse là, sur papier. Éric Girard nous a expliqué dans une entrevue que l'argent pouvait aussi provenir de programmes déjà budgétés, ou alors il pige de l'argent aussi dans des fonds spéciaux comme le Fonds vert du Québec. Ça, c'est utilisé, par exemple, pour financer l'abolition de la taxe carbone pour les agriculteurs. Mais essentiellement, Éric Girard affirme bénéficier de transferts fédéraux plus importants qu'il avait anticipé et de revenus autonomes plus grands que prévu provenant des taxes et impôts. Donc, c'est ça qui change pour lui aujourd'hui et qui permet à Christine Fréchette de défoncer la cagnotte prévue. La réduction du coût de l'immatriculation et le versement d'argent pour les bénéficiaires du crédit d'impôt pour solidarité sont financés grâce à ça d'ailleurs. On comprend donc qu'il y a différentes manœuvres comptables qui sont effectuées pour permettre le financement de toutes les mesures en s'assurant de respecter le cadre budgétaire, parce que c'est ça qui se retrouve au cœur de toute cette affaire finalement. Christine Fréchette est déjà officieusement en campagne électorale. Elle veut démontrer que son arrivée apporte de la nouveauté, qu'elle fait débloquer des choses, fait avancer des dossiers, qu'elle est à l'écoute des demandes des citoyens. Donc, elle fait des annonces pour marquer le coup de son arrivée. Mais elle ne doit pas oublier que les dépenses seront analysées par la vérificatrice générale qui va produire un rapport préélectoral au mois d'août, juste avant le déclenchement de la campagne, pour indiquer si le gouvernement actuel respecte son budget, si les finances publiques se tiennent. Imaginez si le gouvernement Fréchette reçoit une tape sur les doigts à ce moment-là, ce serait dévastateur à l'aube d'une campagne électorale, alors qu'on veut toujours projeter l'image d'un gouvernement qui est responsable. Le ministre des Finances est pris à devoir éviter ça, tout en répondant aux demandes de sa patronne, qui a besoin qu'il trouve une manière de débloquer l'argent.
0: Et là, la question qu'on peut se poser aussi, Véronique, c'est est-ce que l'argent qui est annoncé, qui est envoyé à différents groupes, est-ce que ça fait vraiment une différence dans le portefeuille des gens?
2: Mais dans le cas de l'abolition de la TVQ sur les produits d'épicerie, on parle de seulement 50 $ par année épargnés par un ménage. Donc, l'entourage de Mme Fréchette insiste pour dire, faites le cumul de toutes les mesures depuis qu'elle est arrivée en poste et vous allez voir qu'au total, les Québécois verront une différence à la fin sur leur portefeuille. Mmh. Et en annonçant aussi une aide aux moins nantis aujourd'hui, on nous dit, on veut que ce soir, les Québécois se disent que personne n'a été oublié dans nos mesures. Mais ce sera difficile, Madeleine, de contrer l'impression que ça ressemble à des bonbons électoraux. Les adversaires vont sûrement aller là-dessus. Et le ministre Éric Girard persiste à dire que la situation a changé dernièrement, mais le 2 mai dernier, il a envoyé un courriel à la première ministre que Radio-Canada a pu consulter, dans lequel il fait une mise en garde, il est inquiet des dépenses. Et aujourd'hui, à peine 20 jours plus tard, il répète que là, ben finalement, il n'en perd pas du tout le sommeil, il n'y a aucun enjeu pour lui à cause des transferts fédéraux et des revenus supplémentaires. Ça dégage une impression de gestion de crise communicationnelle, voire même d'une certaine tension entre une première ministre qui a besoin de montrer que son arrivée fait une différence et un ministre des Finances qui a toujours le même déficit, finalement, le même budget à faire équilibrer. Et là, en plus, elle annonce qu'elle veut déclencher une enquête pour découvrir la source qui a partagé ce courriel-là. Encore une fois, ça donne l'impression que ça provoque beaucoup de remous à l'intérieur du gouvernement, toute cette affaire.
0: Véronique Prince à Québec, merci.

0: Au revoir. Et pour avoir le regard d'un expert sur cette question avec nous ce soir, Luc Godbout, titulaire de la chaire de recherche en fiscalité et en finances publiques de l'Université de Sherbrooke. Monsieur Godbout, bonsoir.
1: Bonsoir.
0: Donc, d'où provient cette marge de manœuvre dont parle le ministre des Finances et qu'est-ce que ça nous dit, Luc Godbout, sur l'état de l'économie québécoise?
1: Ce que le ministre a évoqué aujourd'hui, dans le fond, c'est que entre le budget qui a été présenté au début du mois de mars dernier et une certaine forme de mise à jour des perspectives économiques et financières qu'il fera à la fin juin, on verra un embelli tant du côté du solde budgétaire, ce qui lui permet de dépasser la marge de manœuvre de 250 millions qu'il avait fixée et qui permet, dans le fond, d'intégrer les nouvelles initiatives de la première ministre et même de faire des gestes ponctuels pour l'année en cours, notamment un 50$ de rabais sur l'immatriculation, qui est un geste ponctuel, mais qui coûte 245 millions, et un versement de crédit de solidarité qui coûte à lui seul 335 millions. Donc, on parle de 580 millions, mais qui serait capable, selon l'interprétation qu'on peut faire de ses propos, d'intégrer ça pour l'année en cours, sans aggraver les soldes budgétaires qui seront présentés ou mis à jour à la fin du mois de juin.
0: Quand on pense, par exemple, aux droits de douane américains, quand on pense à la guerre en Iran, on pourrait avoir comme intuition que l'économie irait dans la direction inverse, mais on parle quand même d'embellie budgétaire. Est-ce que vous êtes capable de nous expliquer ça, Luc Godbout?
1: Bon, on va essayer de rester simple, mais ce qu'on peut voir, tant pour le gouvernement canadien que pour le gouvernement du Québec, si on remonte au moment de l'élection du président Trump, les perspectives de croissance économique, tant pour le Canada que pour le Québec, étaient plus fortes que ce qu'on a eu en 2025 et ce qu'on anticipe pour 2026. Mm-hmm. Donc ça, il n'y a pas de doute là-dessus, les perspectives de croissance économique sont moindres qu'escomptées il y a un an et demi. Une fois qu'on a dit ça, on a dans un premier temps aggravé les déficits lorsqu'on a présenté des budgets ou des mises à jour. Et au final, lorsqu'on a représenté un nouveau budget en mars dernier du côté du Québec, ou la mise à jour économique du printemps pour le gouvernement fédéral en avril dernier, on s'aperçoit que finalement les soldes déficitaires sont un peu moindres que ce qu'on escomptait l'automne dernier. Et là, ce que le ministre semble dire, si on peut interpréter un peu ses propos, c'est cette embellie-là en termes de déficit moindre qu'escompté, on va continuer de l'observer lorsqu'il mettra des données à jour là, dans un petit rapport semestriel là, au 30 juin.
0: Donc, sous l'angle des finances publiques, on dirait que les répercussions des politiques de Donald Trump sont moins grandes que prévues. Et là, ce qu'on comprend quand même, c'est que la première ministre choisit d'utiliser une partie de cette marge de manœuvre. On ne sait pas de combien elle est, cette marge de manœuvre là, non?
1: Non, c'est ça. Alors, ben, tant qu'on n'aura pas vu les nouvelles données, on ne sait pas si elle utilise l'entièreté de la marge de manœuvre ou la moitié de la marge de manœuvre. Mais ce qu'on sait, c'est que l'embellie lui a permis d'en faire plus par rapport à ce qui avait été inséré dans le budget de mars dernier.
0: 86 millions de dollars supplémentaires, dit le ministre des Finances, là, que ce qui avait été prévu au départ. C'est quand même petit par rapport à la taille du budget.
1: Ben oui, là, c'est ça. Le ministre aussi le reconnaît. Là, il dit, on parle de, au lieu d'avoir 250 millions en moyenne par année pendant 5 ans, nous aurons 336 millions par année pendant 5 ans. Sur un budget qui excède 150 milliards, c'est sûr que ça reste tout à fait modeste. Là. Mm-hmm.
0: Donc, ça devient symbolique en quelque sorte?
1: Ben, c'est une volonté d'intervenir. Donc, aujourd'hui, on a présenté trois façons de vouloir remettre l'argent dans les poches des ménages. Donc, une détaxation des produits du côté de la TVQ, un rabais de droit d'immatriculation, puis un versement ponctuel au crédit solidarité. Si on avait été un peu plus serré financièrement, peut-être qu'on se serait limité au montant ponctuel du crédit solidarité. L'embellie lui a permis d'en faire plus, mais en faisant plus aussi, c'est qu'on peut parler à différents types de ménages. Si on avait simplement fait le crédit de solidarité, le message ne se serait limité qu'aux plus faibles revenus. Maintenant, on peut dire à toute la population, je vous ai

0: entendu, tout le monde a un petit quelque chose à travers les trois gestes qui ont été annoncés aujourd'hui, y compris ceux qui vont à la pompe mettre de l'essence.
1: On entendait le gouvernement caquiste dire l'objectif, c'est d'avoir l'impact maximum au moindre coût, justement pour aider le pouvoir d'achat des Québécois. Qu'est-ce que vous en pensez?
0: Si on voulait vraiment être à moindre coût et avoir ciblé les moins nantis, on aurait pu se limiter au crédit solidarité, quitte à en verser un peu plus si on avait dit on insère on prend l'argent qui devait aller au rabais d'immatriculation, on prend l'argent qui devait aller à la détaxation et on ne fait qu'un seul versement ponctuel au crédit solidarité, on aurait peut-être pu avoir un maximum d'effet et le cibler vers les moins nantis. Tandis que là, ben, inévitablement, en donnant à tout le monde, on en donne également, même si le rabais d'immatriculation peut apparaître symbolique, mais on le donne également à toute la population, dont évidemment les mieux nantis.
1: Luc Godbout, titulaire de la chaire de recherche en fiscalité et en finances publiques de l'Université de Sherbrooke. Merci.
0: Merci, au revoir.

0: Politique fédérale maintenant, les députés sont de retour à Ottawa aujourd'hui et la reprise des travaux se déroule sur fond de questionnements sur la place de l'Alberta au sein de la Fédération canadienne. Vendredi dernier, Mark Carney, le premier ministre, avait livré un plaidoyer pour l'unité nationale. Aujourd'hui, il a mis en garde les Albertains sur les risques d'un vote qui ouvrirait la voie à une séparation. Pendant ce temps-là, le premier ministre fait aussi face à un malaise au sein de son propre caucus, face à la façon dont il gère les demandes de l'Alberta. J'en parle avec notre chef de bureau à Ottawa, Daniel Thibault. Bonsoir, Daniel.
1: Bonsoir, Madeleine.
0: Aujourd'hui, le premier ministre a plutôt émis une mise en garde. Il parle d'un bluff et d'un bluff très dangereux.
1: Voilà. Mark Carney, rappelons-nous, était gouverneur de la Banque de Grande-Bretagne à l'époque du Brexit, quand David Cameron, le premier ministre à l'époque, avait proposé un référendum pour calmer certains Britanniques qui ne voyaient pas les avantages de l'Union européenne pour la Grande-Bretagne. Or, ce pari, il a été perdu. Et Mark Carney se souvient de ce que ça a voulu dire, après coup, d'un point de vue social, d'un point de vue financier, aujourd'hui aussi. Alors aujourd'hui, il regarde l'Alberta, il semble se demander si on n'est pas en train de revenir de revivre cette mauvaise expérience en promettant de faire campagne pour le Canada. Il écorche au passage la décision de la première ministre Danielle Smith, qui l'accuse en quelque sorte de jouer avec le feu. On écoute Mark Carney.
2: In these separation issues, it is often advanced that vote for this and it's a free option.
1: Dans ces questions de séparation, on entend souvent l'argument que si vous votez pour cette proposition, dit-il, ça va renforcer notre proposition dans les négociations à venir. C'est un bluff très dangereux, dit le premier ministre. Madame Smith, Danielle Smith, était en conférence de presse il y a quelques minutes à peine. Elle a répondu au premier ministre. Elle parle d'un exercice tout à fait démocratique. On l'écoute.
3: Well, once again, I'd remind the prime minister we have laws in our province around citizen-initiated referenda, just as
1: Je veux rappeler au premier ministre, dit-elle, qu'on a des lois dans la province, comme en Saskatchewan, comme en Colombie-Britannique. On propose ces référendums initiés par des citoyens. Ils sont légaux. 400 000 personnes ont voté pour rester, 300 000 pour partir, 700 000 donc ont voté en tout. Je ne fais que me conformer, dit-elle, à leur volonté.
0: Daniel, je disais, les députés sont de retour à Ottawa, donc tout ça devient une question politique aussi, et l'opposition s'en mêle.
1: Oui, les conservateurs se demandent comment on en est arrivé là essentiellement. Ils accusent le gouvernement d'avoir soufflé sur les braises de ce mouvement en s'opposant aux demandes et aux projets de l'Alberta depuis des années maintenant, sous Justin Trudeau, entre autres. Pierre Paulus rappelle que quand les conservateurs formaient le gouvernement, les relations avec les provinces étaient plus calmes. La bloquiste Christine Normandin, elle, a préféré se regarder une petite gêne aujourd'hui pour ne pas s'immiscer dans ce débat albertain, alors qu'elle représente une formation politique qui ultimement souhaite l'indépendance du Québec. On va entendre Pierre Paulus, suivi de Christine Normandin.
4: Aujourd'hui, on voit que Mark Carney ne fait pas ce qu'il faut pour apaiser la tension en Alberta, d'arriver avec vraiment des solutions qui font en sorte que les Albertains vont dire « OK, c'est bon, on va dans la bonne voie ». Avec un gouvernement responsable, comme les conservateurs, on a l'habitude d'agir ou qu'on a agi par la ligne 9 ans qu'on était au gouvernement, il n'y avait pas de tension au niveau des provinces, il n'y avait pas d'histoire d'avoir des référendums.
5: Je m'abstiendrai dans ce cas-ci, et ne serait-ce qu'avec un souvenir d'un certain Lovin par le passé, de venir dire à quelqu'un d'autre comment penser, même en tentant de tirer

0: Faire des parallèles qui pourraient être questionnables, intéressants à analyser, mais ce n'est pas le rôle du fédéral de le faire.
1: Daniel, j'aimerais revenir sur ce que Pierre Paulus disait, donc le député conservateur. Il disait, les libéraux font pas ce qu'il faut pour apaiser l'Alberta. Oui. Et pourtant, il y a des députés libéraux qui trouvent que Mark Carney a été trop conciliant envers l'Alberta jusqu'à maintenant. Bon, qu'est-ce qu'en dit le premier ministre?
2: Oui, c'est vraiment deux visions. On vous en parlait vendredi de ces 14 libéraux signataires d'une lettre au premier ministre qui ont exprimé leur doléance face aux assouplissements environnementaux concédés à l'Alberta, l'abandon de plusieurs règles pour faire plaisir à Mme Smith, disent-ils, et qui proposaient une approche plus encadrée des grands projets de ce genre. Aujourd'hui, Mark Carney a répondu à cette doléance aux 14 libéraux en leur disant, mais il y en a d'autres dans le caucus, on l'écoute.
3: Il y en a 160 autres députés dans le caucus du gouvernement. Il faut décider à la fin. C'est un accord avec Alberta. Il y a des implications pour l'économie britannique, pour les peuples autochtones. Alors, il y a beaucoup d'enjeux.
2: C'est un exercice référendaire qui risque de faire beaucoup parler, considérant le fait que ça a été annoncé il y a moins d'une semaine maintenant.
1: Daniel Thibault, à Ottawa, merci.
2: Au plaisir.
1: Au revoir.
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1: OK, maintenant, c'est le troisième match entre le Canadien de Montréal et les Hurricanes de la Caroline ce soir, mais c'est le tout premier au Centre Bell à Montréal. La série est égale 1-1. On est dans la finale de l'Association de l'Est, là, pour ceux qui ont perdu le compte. Partout au Québec, même au Canada, il y a des amateurs de hockey ou de séries qui seront rivés à leur écran. Et déjà au centre-ville de Montréal, l'heure est à la fête. On retrouve notre journaliste Marie-Christine Bouillon là-bas. Marie-Christine, parlez-nous de l'ambiance.
5: Ah ben, de l'ambiance, Madeleine, il y en a ici tout autour du Centre Bell. Énormément de gens avec des chandails du Canadien, des chandails rouges. Et là, j'arrive ici à faire à peu près un bon 2 heures et je voudrais que ça continue d'affluer, évidemment, même si le match est plus tard, à 20h ce soir. On a parlé à plusieurs personnes sur place et je voudrais que c'est très optimiste le moral des troupes ce soir, même si la série est 1-1. Je peux vous faire entendre quelques partisans qu'on a rencontrés sur place.
6: Souvent, on a remarqué même que les victoires mènent à plus de consultations que les...
5: Bon, ce n'est pas nos partisans qu'on entend à l'instant, Madeleine, mais dans tous les cas, je peux vous dire là, que tous les gens ici sont certains que les Canadiens vont l'emporter ce soir. On a même eu des prédictions 4-2 dans un filet désert avec un coup d'Hobson. C'est très précis, je vous dirais. D'ailleurs, il y a des partisans, vous l'avez dit, d'un peu partout qui sont ici aujourd'hui. J'ai rencontré des partisans de l'Outaouais qui se sont prononcés sur cette histoire, Madeleine, l'interdiction de diffuser les matchs des Canadiens de Montréal devant plus de 4000 personnes, entre autres dans le centre Slush-Bobby de Gatineau en Outaouais. La LNH l'interdit parce que c'est sur le territoire des sénateurs d'Ottawa. Ces derniers jours, il y a l'Organisation impérative française qui a lancé une pétition pour faire annuler ce règlement et pour permettre aux gens de Gatineau d'être contaminés par cette fièvre des séries. La mairesse plutôt de Gatineau, Maude Parquet-Bissonnette, a dit vouloir trouver une solution avec la LNH, l'Organisation des sénateurs. Donc, on attend une réponse de ce côté.
1: Marie-Christine Bouillon. Malheureusement, le son n'est pas très, très bon. On va vous laisser à votre ambiance. On va souhaiter bonne chance aux Canadiens qui ont eu plus de succès jusqu'à maintenant lorsqu'ils étaient à l'extérieur de Montréal. Bon match ce soir, Marie-Christine.
5: Bon match à vous.
1: Au revoir. Et je retrouve Vincent Rességuier parce que je disais tout à l'heure que parfois, c'est dur sur le cœur.
7: Oui,
1: c'est...
7: sans jeu de mots.
1: En fait, il n'y a pas qu'au Centre Bell qui fait le plein pendant les parties du Canadien. L'achalandage est en augmentation à l'Institut de cardiologie de Montréal. Et là, on veut pas faire de blague avec ça. Il y a eu une hausse des consultations qui a été constatée depuis le début des séries éliminatoires. Comme quoi, le cœur des partisans est mis à rude épreuve par les émotions intenses. Vincent, de quel ordre on parle lorsqu'on parle de hausse des consultations?
7: Eh bien, on parle d'un bond d'environ 20%, c'est-à-dire 2 à 3 patients en plus par soirée. Pour la grande majorité, ce sont des hommes. Et l'Institut de cardiologie a observé cette tendance pendant les 14 premiers matchs des séries éliminatoires, donc les oppositions contre Tampa Bay et Buffalo. Voici la chef du département de médecine d'urgence, Julie Sirois.
6: Souvent, on a remarqué même que les victoires mènent à plus de consultations que les défaites. Les raisons de consultation sont vraiment directement reliées au match. C'est à la fois, on a une hausse de consultations pendant le match, mais aussi après, donc dans les heures qui suivent.

0: On a constaté qu'il y avait une hausse de consultation pour des vrais cas, donc une vraie douleur thoracique qui s'est avérée être un infarctus aigu, donc une crise cardiaque, mais aussi des cas juste de « Oh mon Dieu, j'ai eu des palpitations pendant le match » et finalement, c'était rien de grave.
1: Et ce phénomène a déjà été documenté par l'Institut de cardiologie, c'était en 2018, et il avait observé à l'époque la fréquentation des urgences de l'Institut entre juin 2010 et décembre 2014, et un des faits saillants concernait les hommes âgés de 50 à 55 ans. En fait, les auteurs avaient remarqué une augmentation de 40% des consultations pour crise cardiaque dans les 24 heures suivant une victoire du Canadien, et c'était une époque peut-être un petit peu plus glorieuse qu'à l'heure actuelle.
2: Et pourquoi les hommes âgés de 50 à 55 ans sont davantage touchés?
1: Alors, il y a plusieurs raisons. D'abord parce que pour de nombreux hommes de cette génération, il y a un attachement très fort envers le Canadien. Mais principalement, en fait, deux choses d'un point de vue de la santé, plus sérieusement. La première, c'est les habitudes de vie. Statistiquement, les hommes de la génération X et les boomers ont tendance à être sédentaires, consommer de l'alcool, du tabac ou avoir une alimentation avec de la viande rouge, des graisses, du sucre. Et donc, quand ils dépassent la barre des 50 ans, eh bien, les risques de crise cardiaque sont accentués. Alors évidemment, là, on parle de statistiques, mais on voit que ça a tendance à se matérialiser dans la réalité. Et la deuxième chose, c'est que les hommes ont tendance à se tenir loin des médecins, loin du dépistage. C'est une tendance, et c'est ce que nous dit Gilles Tremblay, professeur retraité à l'École de travail social et de criminologie de l'Université Laval. Il a consacré une bonne partie de sa carrière à étudier la santé des hommes.
3: Les hommes, en général, prennent moins bien soin de leur santé, mais historiquement, on sait que tous ceux qui adhèrent davantage au modèle plus stéréotypé d'homme, un homme c'est fort, c'est solide, c'est capable d'en prendre, ben nécessairement ont plus de chances d'avoir des problèmes de santé au bout parce qu'ils voient pas venir les signes précurseurs. Ils attendent souvent d'être rendus à bout quand ça cogne en pleine face pour aller consulter. Et des fois, c'est un peu trop tard, malheureusement.
1: Et Gilles Tremblay me disait que les jeunes générations ont rompu avec ces habitudes, alors ils sont moins fâchés avec les médecins et puis ils adoptent davantage de saines habitudes pour leur santé cardiaque. Vous savez, on parle souvent de cette consommation d'alcool qui est moindre chez les jeunes générations.
2: Mmh. Est-ce qu'il y a des pistes de solutions pour prendre soin des 50 ans et plus?
1: Oui, il y en a plusieurs, mais surtout faire la promotion du dépistage, que ce soit pour les maladies cardiaques, les cancers ou les maladies chroniques. Gilles Tremblay me parlait d'une initiative en Australie où il y a une campagne, en fait, les samedis matins devant les quincailleries, parce que évidemment, on a une bonne chance d'y rencontrer des hommes de plus de 50 ans qui vont chercher du matériel pour faire du bricolage. Alors ça, c'est un exemple parmi d'autres. Et d'ailleurs, au Québec, il y a eu un plan d'action ministériel en santé et bien-être des hommes entre 2017 et 2025. Il y a eu plusieurs initiatives. Notamment, ça permettait de soutenir les intervenants sur le terrain pour qu'ils dirigent les patients vers les ressources en santé. Parce que parfois, il y a une méconnaissance des mécanismes des services disponibles pour les hommes. Mais le gouvernement de la CAQ a coupé le financement l'an dernier, ce que déplore Gilles Tremblay.
3: Il n'y a plus de plan d'action. Il n'y a plus rien qui est en marche actuellement. C'est très désolant. On avait avant des répondants régionaux, un répondant national. Il n'y en a plus de ça. Vous savez, les hommes sont en surnombre dans 8 des 10 principales causes de mortalité au Québec. Et on sait que si on ne développe pas des stratégies spécifiques, ça marche pas. Et on l'a vu, le bienfait que ça a, parce qu'on l'a fait en matière de suicide. Et on a quand même 40% de moins de suicides qu'il y a 25 ans.
1: Alors, le Canada est en train de développer une stratégie qui est attendue à l'automne. Tous les hommes de 16 ans et plus peuvent contribuer. Il y a une consultation qui est en ligne jusqu'au 1er juin. Vous tapez dans votre moteur de recherche stratégie canadienne sur la santé des hommes et des garçons. J'ai rempli tantôt. J'étais pas au courant et ça prend quelques minutes.
2: Mmh. Tout ça, c'est très intéressant. Puis ça dépasse de loin le hockey, Vincent. Mmh. Mais si on revient au hockey, on n'est quand même pas en train de dire aux hommes de 50-55 ans, ne regardez pas le match ce soir.
1: Évidemment que non. Évidemment que non. Par contre, l'Institut de cardiologie de Montréal donne quelques recommandations, notamment de faire attention tout simplement sur la consommation d'alcool, la consommation de tabac, puis la nourriture qu'on va consommer, parce que l'accumulation peut accentuer les risques, évidemment.
2: Vincent Ressegué, merci.
1: Je vous en prie.
2: Restez à l'écoute plus tard à l'émission. Ça brasse dans la modernisation du cadre réglementaire autour des boissons alcoolisées. Les producteurs de bières maison veulent faire partie du débat. Mais d'abord,

On entend ici la trompette de Miles Davis qui enveloppe le film « L'ascenseur pour l'échafaud », une trame sonore enregistrée en une séance à Paris en 1957 avec un minimum de préparation. Miles Davis, c'est aussi bien sûr 2 ans plus tard le disque « Kind of Blue », l'album de jazz le plus vendu de l'histoire.

0: Miles Davis a révolutionné le jazz en bousculant les codes, en se réinventant plusieurs fois. Miles Davis aurait eu 100 ans demain pour nous parler de ce géant du jazz, de ce qui a fait son génie. Avec nous en studio ce soir, Stanley Péan, écrivain, animateur de l'émission Quand le jazz est là, à ICI Musique. Stanley Péan, bonsoir.
1: Bonsoir.
0: Il a su flairer le vent, Miles Davis?
1: Il a flairé le vent, il a souvent provoqué le vent lui-même. Alors, il était souvent au cœur de la tempête. C'est quelqu'un qui vraiment a su intelligemment, toujours, vous l'avez dit, se réinventer, sentir ce qui s'en venait et s'arranger pour être toujours, disons, le chef de file.
0: Mm-hmm. De plusieurs révolutions.
1: De plusieurs. Il disait qu'il avait révolutionné la musique 5 fois. C'est pas loin du compte, en fait, parce que il apparaît sur la scène au milieu des années 40. On est en pleine révolution bebop. Il s'accroche tout de suite à ça. Puis en même temps, il est pas tout à fait à l'aise dans cette esthétique-là, qui est une esthétique de la virtuosité extrême.
0: La rapidité.
1: Lui, il aime les climats un peu plus lents. Mmh. Et tranquillement, il va faire basculer le bebop vers ce qu'on a appelé le cool jazz. C'est les mêmes audaces harmoniques, mais c'est une manière un peu plus proche de la musique classique, un peu plus proche de la musique écrite, où l'arrangeur a beaucoup d'importance, alors que le bebop est une musique de spontanée. Et déjà là, alors que le cool jazz va tranquillement être le rival du bebop, mais rapidement, lui-même va s'enlacer, puis s'investir dans ce qu'on a appelé le hard bop, donc encore plus affirmer que le bebop, le hard bop, qui lui puise dans le blues, qui puise dans le gospel, donc qui puise dans les origines Miles et du sud des États-Unis. Donc
0: sentir le vent, provoquer le vent, Stanley Péan, ce sont des belles phrases là qu'on utilise, mais ça repose sur quoi? Comment il a fait? C'était de l'instinct? C'était de l'écoute?
1: C'était de l'instinct et de l'écoute, puis probablement une volonté d'être toujours à la fine pointe de ce qui se faisait. On le verra plus tard quand il va basculer vers la musique rock, quand il va intégrer le rock à son langage. C'est parce que il voyait bien que le jeune public se détournait du jazz et il voulait pas être quelque chose de passé. Il avait horreur de l'idée d'être une pièce de musée. Donc il s'est dit bon, je vais intégrer le rock. Ça a donné des albums comme In a Silent Way, comme Bitches Brew, puis toute la période extrêmement agressive des années 70. Après ça, il y aura le 5 ou 6 ans de silence où il sera complètement en retraite fermée. Et quand il va revenir, il va continuer dans cette veine-là. Les gens, à son retour, s'imaginaient qu'il allait renouer avec Kind of Blue ou avec même Ascenseur pour l'échafaud. C'est cette époque-là. Et là, non, le virage avait été amorcé. Il n'allait pas reculer en arrière. C'était ce qu'il poussait. Il ne voulait jamais retourner en arrière. Si bien qu'à la fin de sa vie, son dernier projet, c'était un projet avec le hip-hop. Donc, on voit qu'il a travaillé un disque qu'il n'a jamais terminé, donc qui était un disque posthume où là il s'aventurait donc avec des collaborations avec des rappers.
0: Donc vous avez parlé de ces 5 révolutions. Est-ce que c'est un peu ça son héritage, d'avoir décloisonné le jazz?
1: Il y en a qui diraient que c'est sa malédiction, mais oui, ça fait partie de son héritage d'avoir décloisonné le jazz, d'avoir voulu que le jazz soit capable d'absorber toutes les autres musiques. Et c'était dans la nature même du jazz de toute façon.
0: Il n'aimait pas de toute façon les cloisons lui-même.
1: Ah, il détestait ça. Alors, il y a cette anecdote très drôle. Quand il fait un album de musique quasi classique qui s'appelle Sketches of Spain, où là, il a repris un concerto, le concerto d'Aranjuez de Joaquin Rodrigo, et il y a un critique un peu pointu qui lui dit « Est-ce que vous vous imaginez que vous avez fait un album de jazz ?» Et moi, il dit « J'ai fait un album de musique.
0: Oh. » C'était ça qui était important.
1: Ce qui l'intéressait, c'est de faire la musique, point final.
0: On a parlé de sa musique, il y a aussi sa personnalité. On le surnommait, entre autres, le prince des ténèbres, Prince

0: of Darkness, à cause de sa personnalité complexe?
1: Il y avait quelque chose chez lui de très, qui pouvait être macabre, mais c'était lié peut-être à l'époque. On sait que Miles Davis, au début des années 60, il y a eu un bascule. Là. Au début des années 60, alors qu'il raccompagnait une amie à un taxi, une amie blanche à un taxi, il s'est fait tabasser par des policiers, alors qu'il avait le nom sur l'affiche du club où il était. Alors on lui dit « circuler », il dit « j'ai pas à circuler, je prends une cigarette en attendant de rentrer ». Et ça avait fait le tour du monde. Ces photos-là, on avait fait les unes des journaux à l'époque. Il est couvert de sang parce qu'il a été frappé. Et ça, c'est vraiment le moment où il était conscient de qui il était dans la société américaine en tant que citoyen noir. Mais c'est une époque, c'est l'époque de la lutte pour les droits civiques. Donc, c'est à ce moment-là que son agressivité, il y avait toujours eu ça chez lui, mais il est devenu plus fermé à ce moment-là. Faut dire, ça coïncide aussi au moment où il parlait assez peu au public parce qu'il avait été opéré à la gorge et qu'il n'aimait pas le son de sa voix. Donc, c'est quelqu'un qui arrive sur scène, qui parle pas au public, qui se mettra même à tourner le dos au public pendant qu'il joue. Donc, il y avait tout ça qui contribuait à l'image un peu sinistre de Miles Davis.
0: Il y avait quand même un côté magnétique aussi.
1: En même temps, c'est un personnage absolument électrique quand il arrive dans une pièce. Je me rappelle, la première fois que je l'ai vu en spectacle à Montréal, c'est quelque chose. C'est du niveau d'Elvis ou de ce genre de personnage-là quand il arrive sur scène.
0: Il a aussi traversé, bon, ses propres périodes sombres personnelles avec la drogue.
1: Oui.
0: Période de dépendance assez intense. Ça a aussi marqué sa carrière.
1: Ça a marqué sa carrière parce qu'étonnamment, pendant l'époque, à l'époque du bebop, alors que beaucoup de gens autour de lui étaient des héroïnomanes, lui avait réussi à y échapper. À son retour de Paris, il fait le festival de jazz de Paris à la fin des années 40. À son retour de Paris, là, il va sombrer dans l'héroïne et il va faire un 4 ans vraiment en junkie, fini, prêt à vendre sa mère pour une dose. Alors, des anecdotes assez horribles où il est recueilli par un ami à lui, le trompettiste Clark Terry, qui le trouve dans la rue puis qui lui dit « Écoute, t'as pas l'air de bien, je vais te laisser chez moi pendant que moi je pars en tournée avec Duke Ellington. » Le type a pris le temps de l'installer chez lui. Et s'en va prendre son train, manque son train évidemment parce qu'il s'occupait de Miles, donc revient chez lui. Puis le temps qu'il était parti, Miles avait ramassé tout ce qu'il y avait à vendre de possible dans l'appartement pour aller mettre ça, pour aller vendre ça pour pouvoir se payer de la drogue. Donc il y avait, et jusqu'à ce qu'il se rende compte que ça n'avait pas de sens et que donc à la fin de 1954, il décide de retourner chez son père et de faire ce qu'on appelle le cold turkey, là, donc d'arrêter à froid l'héroïne. Mais par la suite, il y aura d'autres épisodes, d'autres de consommation, notamment de la cocaïne. Il aura jamais été alcoolique, mais il a pris beaucoup de cocaïne jusqu'à ce que son médecin lui dise au début des années 80, vous pouvez continuer parce qu'il venait de faire un ACV. Vous pouvez continuer si vous voulez, mais moi, je garantis pas que vous allez aller plus loin si vous continuez. Et c'est là qu'il a arrêté.
0: Son influence, on a entendu deux morceaux en introduction. Vous choisissez quoi en conclusion?
1: C'est juste parce que c'est la conclusion, parce qu'il y a tellement dans l'œuvre de Miles que j'adore, mais vous avez fait jouer un extrait de Kind of Blue, All Blues, qui est mon disque fétiche, mon disque d'île déserte. Mais juste pour montrer, c'est justement cette ouverture qui a été la sienne jusqu'à la fin, on pourrait entendre un petit bout de Doo-Bop, qui est l'album posthume, celui qu'il préparait avec les rappeurs.
0: On se laisse là-dessus. Stanley Péan, écrivain, animateur de l'émission Quand le jazz est là. Merci d'être passé en studio.
1: Merci à vous.

0: C'est vraiment un autre style, hein? Et on va complètement ailleurs. On vous parle maintenant d'une politique migratoire qui suscite de vifs débats en Europe. Au moment où l'Union européenne se munit d'une loi pour lutter contre l'immigration clandestine, le gouvernement espagnol s'apprête à régulariser plus d'un demi-million de migrants sans papier. Le premier ministre socialiste Pedro Sanchez présente cette mesure comme un levier économique qui permettra de répondre aux défis démographiques et pallier la pénurie de main-d'œuvre. De Madrid, voici le reportage de Tamara Alteresco.
1: Ils attendent debout depuis 5 heures du matin. Une longue file qui s'est formée devant le centre d'aide aux migrants régulier.

0: Bon, question, et en quelques minutes, elle apprend qu'elle est bel et bien admissible au programme de régularisation de masse de l'Espagne.
1: Lloro de emoción.
0: Et fond, là.
1: Porque...
2: Je pleure d'émotion parce que je me suis vue migrer dans ce pays et je ne pensais pas que le président me donnerait une chance.
0: Elle n'en revient pas et dit que c'est sur TikTok qu'elle a appris la nouvelle il y a quelques semaines, en regardant une vidéo du premier ministre Pedro Sanchez annoncer l'impensable en 2026.
3: Normalisation de muchos migrantes que están ya viviendo entre nosotros.
0: Que son gouvernement va régulariser 500 000 de migrants et ce par décret, sans vote au Parlement. Depuis, c'est une course contre la montre pour s'inscrire à ce programme exceptionnel qui expire au mois de juin. Dans le même centre d'aide, Samuel attend son tour.
4: Yes, an email, please.
5: We live in Israel. We don't have home.
0: But... Arrivé du Nigeria il y a 8 mois, il est lui aussi candidat potentiel.
5: Spanish people accept immigration, which is very good.
0: Le peuple espagnol accepte l'immigration, ce qui est très bien, et que Dieu bénisse l'Espagne, dit-il.
5: God will bless Spanish.
0: Dans une Europe obsédée par le contrôle des frontières, l'Espagne avance en effet à contre-courant. Et c'est le fruit non pas d'un parti politique, mais d'une énorme mobilisation citoyenne, d'une pétition qui a été appuyée par le milieu des affaires aussi, pour pallier le vieillissement de la population et le manque de main-d'œuvre.
6: For example, in this restaurant, most of the staff is migrants.
0: Dans des villes comme Madrid-Eros, à 1 heure de Madrid, les migrants sont déjà indispensables, dit cette serveuse d'un petit restaurant du coin.
6: We are only 2 Spanish.
0: Par exemple, ici, la plupart des employés sont des migrants, dit-elle. Nous ne sommes que 2 Espagnols.
6: All the rest are migrants.
0: Et c'est ici que Tidy s'est installée, comme la majorité des sans-papiers. Elle travaille, mais au noir.
2: J'ai beaucoup d'espoir avec cette loi qui ouvre la porte aux migrants et je veux dire au premier ministre que grâce à ça, je vais pouvoir faire venir mes enfants, travailler et cotiser comme tous les autres.
0: Lui donner un statut légal à elle et à 500 000 d'autres, c'est non seulement leur donner des droits, mais c'est remplir à coups de milliards les coffres publics de l'Espagne. Ce sera d'ailleurs la 7e, mais la plus grande vague de régularisation massive de l'histoire du pays. Si bien qu'en 35 ans, la part d'étrangers qui vivent en Espagne est passée de 2 à plus de 20% de la population générale. La plupart sont d'Amérique du Sud, mais de plus en plus du continent africain. Et ils sont la colonne vertébrale de la croissance économique la plus dynamique de l'Europe. Mais cette régularisation de masse est devenue l'un des sujets les plus explosifs du débat politique.
7: No sabemos cuántas personas serán, porque entendemos que es un proceso masivo y es un proceso express.
0: Nous ne savons pas qui ils sont et combien exactement seront admis au pays, dit le député Rafael Núñez du Parti populaire et responsable des questions de l'immigration.
7: Hay algo que el Partido Popular propone.
8: Ce que nous voulons, nous, au Parti Populaire, c'est que le principe d'affinité culturelle soit respecté pour des immigrants avec qui nous partageons une vision du monde, une langue, une culture, une religion.
7: También una religión.
0: La mesure a aussi provoqué une levée de bouclier chez l'extrême droite européenne en commençant par le Rassemblement national, son président Jordan Bardella.
9: Ce qui est certain, c'est que l'Espagne de M. Sanchez est en train de devenir la porte d'entrée de la submersion migratoire en Europe.
0: Alors que dans les faits, la mesure extraordinaire autorise les bénéficiaires à vivre et à travailler uniquement en Espagne.
10: They are extremely important to this company.
0: Et c'est une bénédiction, dit Candela Alinos de Salas, du restaurant Mo de Moviviento à Madrid, qui recrute des migrants dès leur arrivée, malgré les risques de les perdre, tellement l'examen de leur dossier s'éternise dans le système actuel.
11: Alors, imaginez, nous, en tant qu'entreprise, nous investissons pour les accueillir, pour les former. Et puis, du jour au lendemain, ils doivent partir.
10: Tu ne
12: peux pas travailler, tu n'as pas le droit de rien.
0: Après des années de galère à vivre dans l'extrême pauvreté, souvent exploité, Omar, un Marocain, dit qu'il vient tout juste d'obtenir ses papiers.
12: Claro, sans papier, tu n'existes pas. Sans papier, tu n'existes pas.
11: L'importance de cette mesure réside donc dans le

0: fait que, d'accord, ils sont là, ils peuvent être utiles. Ils ont seulement besoin d'opportunités et de papiers pour y parvenir.
1: Et c'est bel et bien ce que va leur fournir Pedro Sanchez, quoi qu'en disent ses critiques de Washington à Bruxelles. Dans un monde où la migration clandestine divise de plus en plus, l'Espagne choisit d'un trait d'en faire un levier économique.
2: C'était un reportage de Tamara Alteresco à Madrid.
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4: Artificial intelligence needs to be disarmed. The word is strong, I know.
2: Désarmer l'intelligence artificielle, la formule utilisée par le pape Léon XIV dans sa première encyclique, intitulée en latin Magnifica Humanitas, publiée aujourd'hui même, j'en parle avec François Brousseau. François, bonsoir.
5: Oui, bonsoir Madeleine.
2: Avant de parler de ce texte, je pense que ça vaut la peine de dire, qu'est-ce que fait une encyclique?
5: Bon, une encyclique, c'est un document important, assez élevé dans la hiérarchie des textes officiels de l'Église, même s'il ne s'agit pas en soi de la proclamation d'un nouveau dogme. C'est une longue lettre pastorale écrite personnellement par le pape sur un thème donné qui résume et oriente la position de l'Église sur les grandes questions sociales ou proprement religieuses. La plupart concernent historiquement le dogme, mais les plus célèbres sont aussi sociales ou politiques sur des sujets comme la guerre et la paix, Paul VI, la contraception, Paul VI également, Humanae Vitae, en 1968, certains s'aventurent sur le terrain social, écologique, le pape François, Laudato Si, c'était un texte sur l'environnement paru en 2015, ou si on remonte dans le passé, des sujets vraiment politiques, le pape Pie XI sur le caractère intrinsèquement pervers du communisme, il avait écrit ça en 1937, c'était à l'époque des horreurs staliniennes. Certains papes vont en écrire qu'une ou deux dans tout leur règne. Pie XII en a publié 40 et quelques. En général, c'est un texte long. La première encyclique de Léon XIV, qui paraît aujourd'hui, Magnifica Humanitas, fait 42 000 mots. C'est la longueur d'un bon livre. Texte adressé aux évêques, aux clergés, à tous les fidèles, en ajoutant au besoin, comme c'est écrit cette fois au début, à tous les hommes et toutes les femmes de bonne volonté, donc même athées, agnostiques ou musulmans. Vous êtes invités à lire ce texte.
2: Donc, une longue lettre pastorale, c'est ce que vous nous expliquez, François. Cette fois-ci, le sujet principal, c'est l'intelligence artificielle, je le disais, désarmer l'intelligence artificielle, et lui-même dit la formule est forte. Qu'est-ce qu'il veut dire en l'utilisant?
5: En gros, il dit qu'il faut que l'humain contrôle l'intelligence artificielle pour ne pas qu'il soit un jour contrôlé par elle. Il se range donc dans le camp, oui, des inquiets, avec un constat assez sombre et une critique sévère. Il avertit face au danger de ce qu'il nomme le paradigme technocratique qui consiste, je cite, à laisser la logique de l'efficacité, du contrôle et du profit régir à elle seule les choix personnels, sociaux, économique. Il avertit contre une forme de dictature de la technique, laquelle n'est plus, je cite encore, un simple instrument, mais devient un critère qui détermine ce qui compte et ce qui peut être écarté, réduisant la création à un objet d'exploitation et les personnes à des rouages d'un système qu'il faut rendre toujours plus performant.
2: Et ça parle aussi de la guerre, de l'exploitation des travailleurs?
5: Oui, alors là, il fait un pas de côté vers ces thèmes qui lui sont également chers, thèmes qui ne sont pas sans rapport avec le sujet principal, notamment lorsqu'il parle, il y a une page ou deux là-dessus, de ces travailleurs ouvriers, les petites mains de l'industrie électronique qui se crèvent les poumons à respirer des résidus de métaux qui entrent dans la fabrication de tous ces instruments modernes. Et sur la guerre, là, il fait le lien avec l'IA en passant par le constat que l'intelligence artificielle est de plus en plus utilisée par les militaires pour bâtir des stratégies, identifier des cibles et même prendre des décisions, qui frapper, quand frapper. Et à partir de là, là, il dévie un peu vers une critique générale de la guerre au 21e siècle et notamment le concept de guerre juste qui avait été défendu il y a des siècles par des pères de l'Église comme Saint Augustin au 4e siècle, Thomas d'Aquin au 13e, mais que l'Église semble abandonner maintenant, 20-21e siècle, un pape après l'autre. Robert Prévost, donc le pape actuel, écrit que l'humanité glisse vers une culture violente de la puissance et prépare les conflits par la désinformation. Une désinformation, nous y revoilà, accélérée par le retour à l'intelligence artificielle.
2: Il est inquiet. Vous le dites bien, mais il ne condamne pas en bloc l'intelligence artificielle.
5: Non, il dit que comme toute technique, elle pourrait être mise au service de l'humanisme, de l'humanité, mais que ce sera difficile. Et à le lire, dans quelques pages, on sent que c'est mal parti. Il est urgent, dit-il, que les États et les sociétés civiles se réapproprient une technologie qui pourrait leur échapper. Il dit qu'il faut adopter des instruments réglementaires adaptés, donc des lois capables de préserver la justice, de limiter les effets perturbateurs de ce pouvoir. Il faut se demander avec réalisme qui détient aujourd'hui ce pouvoir et à quelle fin il l'utilise. Il dénonce la concentration du pouvoir technologique entre quelques géants, on les connaît tous, ce qui engendre de l'exclusion, de la domination et des inégalités.
2: Donc, une plus grande réglementation, une plus grande intervention des États, c'est ce qu'il demande.
5: En gros, c'est avec une prise de conscience, mais oui, c'est ce qu'il semble dire. Il parle aussi de l'importance de l'éducation, des méfaits des petits écrans et du tout numérique qui envahissent l'humain dès l'enfance. Et je cite encore, la rapidité, la facilité avec lesquelles on obtient une réponse ou un résumé risque d'étouffer le désir de poser des questions qui ne portent leurs fruits qu'avec le temps. Comme l'écrit Platon, les choses les plus profondes et les plus importantes ne s'apprennent qu'après beaucoup de temps et d'efforts, en discutant, en échangeant avec autrui, en confrontant concepts et expériences. Donc vive le temps long et vive l'apprentissage à l'ancienne, quoi. Ça ressemble à un bon texte de sociologie critique, je dirais, d'un sociologue de gauche. Léon XIV dit se réclamer de son lointain prédécesseur, il faut le mentionner, celui-là d'il y a un siècle et demi, Léon XIII, dont il dit être un petit peu la continuation, qui avec Rerum Novarum, la grande encyclique de 1891, chose nouvelle, avait averti sur les défis de la révolution industrielle, sur la nécessité de parler pour les petits, pour les ouvriers. Mmh. Eh bien, Robert Prévost a voulu écrire, en quelque sorte, en 2026, un tome qui en serait la suite de ce Rerum Novarum de 1891.
2: Quel sera le poids de sa voix? Ça mériterait une autre chronique, François Brousseau. Merci.
5: Effectivement.
2: Au revoir.
5: Allez, au revoir.

0: quand je pense à ma carrière en politique, je suis très fière de beaucoup de progrès qu'on a fait en transport en commun, dans les affaires francophones et au niveau fiscal aussi.
1: Ça, c'est une nouvelle qui a créé la surprise à Queen's Park, en Ontario, aujourd'hui. Caroline Mulroney a annoncé son départ de la vie politique. Elle était accompagnée de sa fille au Parlement ontarien aujourd'hui. Fille de l'ex-premier ministre Byron Mulroney, elle est ministre de la Francophonie en Ontario et présidente du Conseil du Trésor. J'en parle avec notre collègue Catherine Brulotte. Bonsoir, Catherine.
2: Bonsoir.
1: Et c'est une joueuse importante de l'équipe du premier ministre Doug Ford, donc qui décide de quitter comme ça l'équipe conservatrice.
2: Elle est à ses côtés depuis que Doug Ford a remporté son premier gouvernement majoritaire en 2018. Elle a occupé le poste de procureur général, mené les négociations avec Ottawa aussi pour la modernisation des transports en commun à Toronto en tant que ministre des Transports, puis comme présidente du Conseil du Trésor. Elle a d'ailleurs dit aujourd'hui que sa décision était prise depuis le début de l'année, mais qu'elle souhaitait compléter l'exercice budgétaire avant de quitter. Bref, un élément important du gouvernement de Doug Ford, comme l'explique le premier ministre.
3: Caroline has been a core member of our government since day one with an incredible record of accomplishments. In particular, I want to acknowledge her hard work over the last several years as president.
2: Il a voulu reconnaître son travail et a souligné qu'elle avait été consultée pour la décision de qui lui succédera, du moins avec le portefeuille des affaires francophones. On parle de Natalia Kosendova-Basta, qui est en ce moment la ministre des Soins de longue durée.
1: Et comment le départ de Caroline Mulroney est reçu dans la francophonie en Ontario?
2: Eh bien, elle avait permis ou elle permettait à la communauté francophone d'avoir l'impression d'avoir des entrées au cabinet du gouvernement progressiste conservateur. On peut penser au lendemain du conflit entre la communauté et le gouvernement, surnommé le Jeudi noir de la francophonie, qui avait vu le projet, entre autres, d'Université de l'Ontario français freiné, puis remis sur les rails avec la collaboration de Caroline Mulroney. Eh bien, évidemment, les dirigeants des organismes francophones sont un peu inquiets. Vous pouvez entendre Dominique Giroux, PDG de l'Hôpital Montfort, et Fabien Hébert, de l'Assemblée de la francophonie de l'Ontario.
4: Elle a été une super ministre des Affaires francophones depuis 2018. Elle a toujours été disponible, elle a toujours démontré une grande écoute. Donc, on est déçus de l'avoir quitté la vie politique.
5: On avait quelqu'un qui pouvait vraiment mettre de l'avant, dans les cercles les plus intimes du gouvernement conservateur ontarien, les besoins de la communauté francophone. C'est sûr que ça va avoir un impact sur le développement dans les prochains mois. On doit rétablir une nouvelle relation avec quelqu'un de nouveau.
1: Et on sait peu de choses sur ce qui attend Caroline Mulroney après la politique.
2: Elle a parlé aujourd'hui du secteur privé, dit vouloir passer aussi du temps avec ses enfants qui ont formellement quitté le nid familial. C'est d'ailleurs un des déclencheurs de sa décision, selon ce qu'elle a publié aujourd'hui. Il demeure quand même des spéculations sur un éventuel saut en politique fédérale, une porte qu'elle n'a pas complètement fermée non plus.

0: La chroniqueuse politique Tasha Kaïdine croit en tout cas qu'elle laisse un legs de faire de la politique autrement derrière elle.
1: Son legs aussi, c'est, je pense, un legs d'intégrité. Une personne qui peut-être représentait des politiciens qui ne se trouvaient pas dans le pétrin, qui disaient pas des choses méchantes sur les réseaux sociaux. Un peu, je pense, la politique de classe et un legs pour l'Ontario qui laisse poser beaucoup de questions à son avenir.
0: Et si cette annonce a semblé un peu rapide ou en tout cas a été reçue rapidement par les organismes francophones aujourd'hui, pas question d'attendre des élections partielles avant de partir. Caroline Mulroney quitte ses fonctions dès la semaine prochaine.
2: Catherine Brulotte, merci beaucoup.
0: Au revoir.
2: Au revoir.
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2: Le gouvernement québécois étudie en ce moment la modernisation du cadre législatif et réglementaire des boissons alcoolisées dans la province. C'est une refonte qui est réclamée à maintes reprises ces dernières années par les différents acteurs de l'industrie, vignerons, brasseries, distilleries. Leurs demandes sont multiples pour leur donner plus de latitude dans la production et la vente de leurs produits. Mais il y a un groupe dont on parle moins, ce sont les brasseurs amateurs. Mais ce soir, on en parle avec le chef recherchiste de l'émission L'Épicerie, Gilles Dameneux. Bonsoir, Gilles.
4: Bonsoir, Madeleine.
2: Qui sont ces brasseurs amateurs? Est-ce qu'ils sont nombreux?
4: Alors, ils sont des dizaines de milliers au pays. On n'a pas de statistiques officielles, bien sûr, dans leur sous-sol, dans leur garage, à produire de la bière maison. Il y a des groupes francophones sur les réseaux sociaux. Ça nous donne un peu d'indication. Nanobrasseurs compte plus de 11 000 membres. C'est sans compter aussi les groupes anglophones. Donc, toute une communauté passionnée par le développement de nouvelles recettes de bière. Un petit écosystème, là. Une constellation d'amateurs qui échangent sur leurs expériences, leurs succès, leurs échecs. Et si on en parle aujourd'hui de moderniser le cadre législatif des boissons alcoolisées au Québec, c'est que notre province est distincte aussi pour ces amateurs de bière. Ils sont regroupés autour de différentes associations. Ils tentent de faire entendre leur voix. Et j'en ai parlé avec une de ces voix. C'est celle de Normand Cyr du collectif des brasseurs et brasseuses amateurs du Québec qui a déposé un mémoire dans le cadre de ses rencontres du comité. Et il nous explique qu'il y a quelque chose de particulier au Québec. L'amateur peut brasser de la bière tant qu'il veut chez lui, mais la bière ne peut pas sortir de son domicile. C'est une exception au pays. En Ontario, par exemple, il est possible pour les amateurs de se rencontrer ailleurs, dans un parc, d'organiser des concours de bière maison, mais pas ici. Alors pensez-y,
2: pas
4: ici, et pas au Québec. Vous pouvez faire donc sortir de chez vous, organiser chez des amis des saucisses maison dans un barbecue, mais pas de votre bière à vous. C'est pas parce qu'il y a des risques de salubrité. Hein. La bière est un alcool. On saurait vite si elle est pas bonne, mais c'est ainsi au Québec.
2: Alors, qu'est-ce qu'ils demandent, ces brasseurs amateurs?
4: Alors, dans le mémoire, je les cite, certaines pratiques contemporaines, notamment la fabrication domestique de bière, mettent en lumière des incohérences importantes de l'application des règles actuelles. Donc, l'activité est légale, mais elle est destinée à un usage personnel. Son partage dans les contextes sociaux élargis, donc, même sans but lucratif, c'est important, est fortement limité. Donc, ce qu'ils demandent simplement, c'est de pouvoir partager leurs créations, les offrir en cadeau, organiser, participer à des concours de brasseurs amateurs, tenir des activités éducatives, telles que des soirées de dégustation, par exemple, de produits maison. Alors, c'est intéressant parce que le cadre légal interdit en fait le transport de ces boissons par le particulier, même s'il n'y a aucun objectif lucratif. Donc, impossible, par exemple, de demander un permis de réunion pour créer un événement de dégustation, puisque la vente elle-même de ce produit est interdite.
2: Il y a tout un réseau de microbrasseurs au Québec. Qu'est-ce qu'ils en pensent, eux?
4: Ça, c'est intéressant. Vous allez voir, j'en ai parlé avec Marie-Ève Mirand, la directrice générale de l'Association des microbrasseurs du Québec. Elle soutient complètement la démarche de ces amateurs. Pourquoi? Parce que ces amateurs constituent un véritable écosystème de recherche et développement pour la petite industrie des microbrasseries qui sont à peu près 300 et plus au Québec, un peu partout, et qui sont des acteurs du secteur agrotouristique un peu partout dans les régions. Et les échanges entre amateurs et professionnels sont nombreux. Et ironie de l'histoire, de nombreuses microbrasseries, Madeleine, sont nées dans un garage, justement démarrées par des amateurs qui rêvaient de devenir microbrasseurs un jour. Et c'est ce qui fait que l'association des microbrasseurs a aidé le collectif des brasseurs amateurs à rédiger ce mémoire qui a été déposé. Et c'est cette même association qui est allée porter leur demande devant les audiences de la modification de la loi des boissons alcooliques. Parce que les microbrasseurs, évidemment, ils ont un intérêt ici. C'est leur système, je vous l'ai dit, de recherche développement. Et développement. Ils ont des demandes aussi un peu similaires, d'ailleurs, pour ce qui est de libéraliser un petit peu le marché. Et les microbrasseurs demandent notamment, par exemple, d'aller pouvoir avoir accès au marché public et aussi de favoriser l'approvisionnement local dans les festivals, dans les événements.
2: Donc, c'est très intéressant tout ça. On tente en ce moment de moderniser le cadre législatif et réglementaire. On aura la conclusion de ça quand?
4: C'est un processus long, complexe, vous le savez, qui touche à 3 lois distinctes, qui concerne de nombreux ministères, même le directeur des poursuites criminelles et pénales, imaginez-vous. Les consultations ont commencé le 14 mai. On attend un rapport d'ici la fin juin. Un projet de loi plus tard au cours de l'année. C'est une année électorale aussi, Madeleine. Alors, c'est un peu difficile de savoir ce qui va devenir de ces changements législatifs. Donc, c'est évidemment à suivre.
2: Gilles Dameneux, merci.
4: Merci.

Et c'est ce qui met fin à l'émission aujourd'hui. Demain, on va vous parler de ce champion chinois de la mode jetable, Shein, qui achète la marque éco-responsable Everlane. On vous dira pourquoi à la chronique environnementale de Valérie Boisclair. D'ici là, si vous avez des suggestions, des commentaires, écrivez-nous. Je vous rappelle l'adresse, ça nous regarde, @radio-canada.ca. Bon match ce soir, donc le premier match de la finale de l'Est qui est disputée au Centre Bell. La série est égale 1-1 contre les Hurricanes de la Caroline. Ici Madeleine Desmarais. Bonne soirée à tous, bon match. À demain.

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1: Bonsoir, ici Rebecca Kwan. Voici les informations. La première ministre du Québec a annoncé de nouvelles mesures pour soulager le portefeuille des Québécois. La taxe de vente sur certains produits d'épicerie et de pharmacie sera abolie, le coût d'immatriculation sera réduit de 50 $ et les moins nantis recevront une aide supplémentaire. Le ministre des Finances, Éric Girard, estime avoir la marge de manœuvre nécessaire pour dépasser le montant de 250 millions de $ prévu dans sa cagnotte afin de couvrir ses nouvelles dépenses. Il ne s'était toutefois pas gêné dans un courriel dont le contenu a été révélé par Radio-Canada pour mettre en garde la première ministre sur le coût de ses initiatives. Christine Fréchette explique que ce courriel n'aurait pas dû se retrouver entre les mains de journalistes et assure que la fuite fera l'objet d'une enquête interne.
2: Il y a eu une fuite qui manifestement avait comme visée de tenter d'influencer la nature des discussions. C'est quelque chose qui est déjà survenu dans un autre ministère il y a quelques mois. Et malheureusement, la personne a perdu son poste parce qu'il y avait beaucoup d'informations confidentielles qui avaient été transmises à un journaliste. Donc là, il y a une enquête qui est en cours à savoir d'où vient cette fuite-là et il y a des actions qui seront prises.
1: Christine Fréchette n'a pas précisé de quel précédent il s'agissait. À noter que selon le syndicat professionnel du gouvernement du Québec et le syndicat de la fonction publique et parapublique du Québec, personne n'a perdu son emploi en raison d'une fuite aux médias au cours des dernières années.
3: In these separation issues, it is often advanced that vote for this and it's a free option.
1: Mark Carney met les Albertains en garde contre les dangers de se servir des débats sur l'indépendance pour accroître leur pouvoir de négociation avec Ottawa. Il qualifie ce type de démarche de bluff dangereux et soutient que les Albertains n'ont pas voté en faveur d'un référendum lorsqu'ils ont élu Daniel Smith. Le premier ministre indique que le Parlement doit étudier la clarté de la question qui sera posée aux Albertains le 19 octobre sur l'indépendance. La loi sur la clarté référendaire prévoit qu'une négociation sur la sécession n'est possible que si la Chambre des communes juge que la question et la majorité sont claires. Les partisans des Canadiens de Montréal affluent vers le Centre Bell pour le troisième match de la finale de l'Association de l'Est contre les Hurricanes de la Caroline. Les deux équipes sont à égalité à 1-1. Les chandails rouges se multiplient autour de l'aréna où les festivités sont déjà commencées. Voici quelques partisans qui ont fait part de leur optimisme.
4: Un peu trop de pression.
5: C'est ça. Je trouve qu'on est lourd, si on veut.
4: Mais je trouve que c'est un peu la même chose avec toutes les équipes en ce moment. Oui.
5: C'est
4: ça.
5: C'est un couteau à double tranchant.
4: Ouais. C'est vrai.
6: Allez, gars, qui va gagner ce soir?
1: La partie qui se déroule à Montréal débute à 20h, heure avancée de l'Est. Par ailleurs, l'interdiction de diffuser des matchs du Canadien au centre Slush Puppy de Gatineau fait réagir certains élus qui invitent la Ligue nationale de hockey à faire marche arrière. Pendant ce temps, une pétition lancée samedi accumule plus de 6000 signatures. Anne-Sophie Gagné nous en dit davantage.
7: Les Gatinois et les Gatinoises ont aussi envie de vivre la fièvre des séries.
8: La mairesse de Gatineau donne son appui aux partisans du Canadien de Montréal. Maude Marquis-Bissonnette invite la LNH à revenir sur sa décision d'interdire la diffusion des matchs éliminatoires au centre Slush Puppy. Les droits territoriaux exclusifs à l'équipe d'Ottawa seraient en cause.
9: Moi, j'ai eu l'occasion de parler avec les sénateurs d'Ottawa ce matin, puis je leur ai offert mon aide pour trouver une voie de passage.
8: Le député libéral de Pontiac, André Fortin, invite l'organisation des sénateurs à tendre la main aux amateurs de hockey de la région.
10: Ce serait le fun que les sénateurs puissent envoyer ce message-là, message qui vient de leurs partisans à eux, là, à la Ligue nationale, en disant, ben là, franchement, on peut-tu mettre ça de côté un petit peu, de mettre cette rivalité-là. Là, nos partisans l'ont fait, nous autres aussi, on est prêts à le faire.
8: Un avis partagé par la députée caquiste de Hull, Suzanne Tremblay.
11: On l'a entendu sur le terrain aussi en fin de semaine. Moi, j'irai plus voir les sénateurs. Moi, je me déplacerai plus parce que les gens vivent une déception.
8: L'organisation des sénateurs refuse de commenter pour l'instant et ajoute que ce dossier relève de la LNH. De son côté, la Ligue n'a toujours pas répondu à nos questions. Ici Anne-Sophie Gagné, Radio-Canada, Ottawa.
1: En Ontario, la présidente du Conseil du Trésor et ministre des Affaires francophones, Caroline Mulroney, a annoncé sa démission du cabinet de Doug Ford. Sur les réseaux sociaux, elle cite notamment la perte de son père, Brian Mulroney, et le départ de ses enfants de la maison comme facteurs l'ayant poussée à prendre cette décision. La ministre a été élue pour la première fois en 2018 sous la bannière des progressistes conservateurs. Le président de l'Assemblée francophone de l'Ontario, Fabien Hébert, admet être surpris, mais souligne malgré tout son importante contribution pour la francophonie.
6: Son dossier, ses accomplissements dans les dernières années pour faire des avancées au niveau de la francophonie, c'est vraiment remarquable. Je pense que c'est une des meilleures ministres des Affaires francophones qu'on n'a pas eu. On avait quelqu'un qui pouvait vraiment mettre de l'avant dans les cercles les plus intimes du gouvernement Ford, du gouvernement conservateur ontarien, les besoins de la communauté francophone.
1: Caroline Mulroney quittera officiellement ses fonctions le 5 juin. Et en terminant au tennis, le parcours de Leila Annie Fernandez se termine abruptement à Roland-Garros. La raquette québécoise s'est inclinée au premier tour devant l'Américaine Alicia Parks en deux manches de 6 à 4 et 6 à 4 après 1h30 de jeu. C'est ce qui conclut les informations. Merci d'être à l'écoute et bonne soirée à notre antenne.
12: Bonsoir tout le monde. Ce soir, c'est une émission un peu spéciale de moteur de recherche. Je vous explique pourquoi. J'aimerais la dédier à quelqu'un qui a véritablement marqué ma vie et un peu aussi celle de l'émission que vous écoutez, c'est moteur de recherche.

Et ce soir, Moteur de recherche, une émission qui répond à vos questions en sciences, santé, technologie, environnement et consommation. Toutes les huiles et les corps gras se valent-ils? Pourrait-on chauffer à l'électricité, mais en consommant vraiment, vraiment moins, genre un séchoir à cheveux par étage? Ça se pourrait. La glorification des années 50, j'aime beaucoup cette question. La glorification des années 50 sur les réseaux sociaux est-elle une forme de manipulation idéologique? Et le kratom, on va parler de grosses drogues, miracle naturel pour le bien-être.

0: Bon début de semaine. Oui, je vous le disais, c'est une émission un peu spéciale ce soir parce que j'ai appris ce week-end de la mort d'une personne que j'ai côtoyée pendant seulement 3 ans, mais qui a eu une incidence vraiment majeure dans ma vie. Et j'ai nommé et je dédie cette émission à Benoît Couture, qui a été responsable de l'animation sociale. C'était à mon école secondaire, ça. Le pavillon Wilbrod Dufour à Alma, qui a marqué, j'en suis sûr aussi, Benoît, des générations d'ados. Puis bon, j'irai pas dans les détails, il y aurait beaucoup de choses à raconter, mais je vous dirai seulement que Benoît, c'est lui qui m'a donné mon premier micro à 14 ans. J'ai commencé à faire de la radio en secondaire 3 à 14 ans. Benoît chapeautait le parascolaire à l'école, puis ça m'avait tout de suite intéressé quand j'ai vu, vous me connaissez un peu, hein, quand j'ai vu qu'il y avait une émission de radio au programme, j'ai fait, oh là là, ok, ça m'intéresse. Ça s'appelait Point d'arrêt, et c'est une émission qui avait la particularité, imaginez, c'est une radio étudiante, c'est une émission de radio étudiante, mais on était diffusé on air, dans une vraie station CFGT AM. Alors imaginez ta première expérience de micro dans une vraie station à 14 ans, c'était un peu impressionnant. Et derrière ça, il y avait Benoît. Et Benoît Couture, il a été dans ma vie, mais aussi dans la vie de pas mal d'étudiants du pavillon Wilbrod Dufour. Ça a été une bougie d'allumage, pas mal certain pour bien des gens. C'était quelqu'un authentique, généreux, impliqué, quelqu'un qui nous faisait confiance vraiment beaucoup. Imaginez, là, tu donnes un micro à des jeunes de 14 ans dans une vraie station, là, faut que tu fasses confiance, puis que tu t'arranges pour que ça soit bon aussi. Quelqu'un qui travaillait beaucoup dans l'ombre, beaucoup d'humilité, puis qui nous donnait cette chose vraiment extraordinaire, puis je suis pas mal certain que ça a été ça pour bien du monde, la chance d'essayer des choses. Puis ça, c'est quand t'as 14 ans. Là,
1: ça, c'est vraiment important.
0: C'est vraiment, vraiment hyper important. Moi, le souvenir que j'en garde, et je pensais beaucoup à ça ce week-end, le souvenir que je garde de Benoît, c'est celui de la porte de son bureau, qui était toujours ouverte. Et son bureau donnait sur le centre social à la Polyvalente. Puis c'était un genre d'auberge espagnole. Là, il y avait tout le temps du monde, là, t'sais, une auberge espagnole, mais juste avec des bleuets. Benoît, qui gérait derrière son bureau là ses centaines d'ados adoptifs, j'aurais le goût de le dire. Alors, j'aimerais le remercier. Je suis pas mal certain, Benoît, que tous ces ados que tu as côtoyés ont aussi été marqués comme moi. Tu as créé, dans le fond, un très gros réseau social dans nos vies, et ça, très, très tôt. Et bien évidemment, mes condoléances aussi à sa femme, Raymonde, ses enfants, Elisabeth, Eva et Nicolas, qui, j'en suis sûr, perpétuent son héritage. Alors, cette émission, mon cher Benoît Couture, t'est dédiée. Alors, bonjour tout le monde.
2: Allô?
0: Ah oui, je ne sais pas si vous avez eu des Benoît Couture dans vos vies aussi.
3: Absolument.
0: Oui. Alors, le Daniel Rousse à Québec. Daniel, qui est professeur à l'ETS, mais qui est dans nos studios de Québec. Bonjour, Daniel. Bonsoir.
3: Salut.
0: Vous avez eu votre Benoît Couture, vous aussi?
3: Ben oui, absolument.
0: Ouais, hein. Ça marche.
3: Ça prend toujours une bougie d'allumage pour qu'un feu démarre.
0: Ouais, vraiment.
3: Can't start a fire without a spark.
0: Absolument. Je suis persuadé qu'il y a bien des gens à l'écoute qui sont allés au pavillon Wilbrod Dufour aussi, puis qui ont connu Benoît et qui en gardent un souvenir vraiment très, très ému. Alors, voilà. Il y a un petit peu de point d'arrêt, je dirais, dans le moteur de recherche. Voilà, vous avez entendu Fanny Tan. Bonsoir, Fanny.
4: Oui, bonsoir.
0: On a aussi Sandrine Geoffrion.
5: Bonsoir.
0: Bonsoir, Sandrine. On a Saïd Kourich.
6: Bonsoir tout le monde.
0: Bonsoir, Saïd. Est-ce qu'il y avait des animateurs d'activités sociales dans vos écoles en France?
6: On avait des moi-même, j'ai été animateur dans un sens culturel. J'ai travaillé 3 ans avec des jeunes. Moi, c'était les cours de français, de mathématiques, etc. Et puis après, on les prenait l'été pour les sortir un petit peu des banlieues. Hein.
0: C'était pour
6: leur montrer qu'il y avait autre chose que juste de rester au quartier. Donc oui, moi, travailler avec les enfants, j'ai commencé, j'avais 19 ans.
0: C'est tellement important.
6: Et on m'a projeté comme ça dedans sans que je le sache. En fait. On m'avait identifié quelque part et un jour, on m'a dit « Viens à cette réunion » et sans le savoir, j'avais un job.
0: C'est incroyable.
6: Avec des jeunes.
0: C'est incroyable.
6: Et j'ai adoré.
0: Puis tu sais, quand t'as 14 ans, tu t'en rends pas compte. T'sais. Pour toi, ça va comme de soi. Tu sais, il y a un gars qui s'occupe de ta ton émission de radio. Non, mais tu sais, c'est comme... Puis c'est avec les années, tu te dis, waouh, OK. Genre, j'avais 14 ans, je connaissais pas ça, puis il me donnait l'argent. Puis ça, c'est une activité, là, parce qu'il y en avait des dizaines. Là, puis c'est
1: il
0: comme...
1: a dû influencer plein de parcours de plein de personnes.
0: C'est sûr.
2: On parle beaucoup des enseignants, mais on parle peu, je trouve, de justement ce personnel-là qui travaillent justement un peu plus dans l'ombre.
0: Tout à fait.
2: Qui peuvent changer des vies. Là.
0: Tout à fait. Puis d'ailleurs, il y en a probablement qui nous écoutent aussi, hein, ce personnel-là de soutien, d'animation sociale et tous ceux qui sont autour. Vous faites un travail absolument essentiel. Alors, merci. Et ça me fait extrêmement plaisir de dédier cette émission à son souvenir.

0: Avec Sandrine Geoffrion, qui est nutritionniste, illustratrice aussi.
1: Oui, aussi.
0: Ben oui, qui a fait l'illustration sur le moteur de recherche.
1: Tout à fait.
0: De moteur de recherche. J'entends parfois dire, nous envoie Olivier Paradis, par des adeptes d'alimentation naturelle, que l'huile de coco est l'une des meilleures huiles pour la santé, que l'huile de canola peut causer l'inflammation du foie, des articulations. J'aimerais savoir d'où proviennent ces croyances et pourquoi persistent-elles dans le temps, malgré de nombreuses études qui le contredisent. Vous êtes à même de vous en rendre compte. Hein?
1: Oh my God. C'est très intéressant comme question. Tu sais, il y a l'aspect, l'impact des huiles sur la santé, puis il y a l'aspect aussi des informations. Fait que je vais essayer de couvrir les deux.
0: Bon,
1: ça nous fait une chronique chargée.
0: Oui, absolument. L'huile de coco, quelles sont les recherches qui ont été menées là-dessus?
1: Oui, mais dans le fond, ça a commencé dans les années 80. Dans le fond, il y a des chercheurs qui ont observé des populations qui consommaient beaucoup de noix de coco dans les îles de Puka Puka et de Tokelo. J'espère que je le prononce bien. Donc, ces populations-là avaient des taux de cholestérol puis de maladies cardiovasculaires vraiment inférieurs à ceux des populations occidentales. Puis, c'est surprenant parce que l'huile de coco est vraiment très riche en gras saturés. Là, on parle d'environ 90%. Puis, normalement, les gras saturés sont associés à des risques cardiovasculaires.
0: Mm-hmm, ouais.
1: Donc, la conclusion des chercheurs, c'était, bon, ben on a des populations qui mangent beaucoup de noix de coco. C'est des populations qui sont en bonne santé. Donc, l'huile de coco est bonne pour la santé.
0: Mm-hmm. Et là, c'est il y a des détails.
1: Oui, il y a des détails. Puis, c'est une première faille méthodologique parce que, dans le fond, on tire des conclusions autour d'un seul aliment, mais on oublie tout le contexte de ces populations-là. Donc, c'est des populations qui avaient une alimentation et une vie traditionnelle, qui consommaient majoritairement du poisson issu de la pêche, de leur pêche, donc des bons gras, beaucoup de végétaux, des fibres, pas beaucoup de sucre, puis qui n'étaient pas exposés à une alimentation industrialisée.
0: Et dont on pense qu'ils pouvaient bouger beaucoup.
1: Aussi. Donc, plein de facteurs confondants qui ne sont pas, qui peuvent influencer positivement la santé cardiovasculaire, donc pas juste l'huile de coco. Et là, on poursuit la recherche parce que ça crée un intérêt. On fait de la recherche, des petits échantillons, puis on commence tranquillement à avoir quelques données positives sur la santé. Puis là, on avance dans le temps, on fait plus de recherches. Finalement, on a les plus grosses études, des revues systématiques, des méta-analyses, des essais randomisés contrôlés. Puis malheureusement, ben finalement, on remarque un l'huile de coco pourrait avoir un effet délétère sur la santé cardiovasculaire. Puis toutes les données là qu'on voit passer sur les réseaux sociaux, toutes les données dans le fond supportent pas les supposés bienfaits qu'on entend sur les réseaux sociaux, par exemple par rapport au poids, la gestion de la glycémie, l'inflammation. Puis c'est ça la science de la nutrition, hein, ça évolue.
0: Ouais.
1: Donc
0: c'est très compliqué là. Vous l'avez mentionné là, c'est parce que il y a des interactions avec des aliments. Si tu bouges pas, puis tu manges beaucoup de sucre, tu peux manger ben des bonnes affaires, mais ça marchera
1: exactement.
0: Pas non plus. C'est ça aussi.
1: Exactement.
0: Là.
1: Donc ouais, ça revient toujours à ça, les recommandations en nutrition. C'est pas autour d'un seul aliment.
0: Ouais.
1: Donc c'est ça. Face à ces données-là, et puis là, Richard sort des Zephyr avec sa police sexy qui dit de mettre de l'huile de coco partout. Là, il serait un peu déçu. Donc, les organismes de santé ont déconseillé la consommation de l'huile de coco comme une source privilégiée de matière grasse alimentaire. Faut pas la démoniser, mais on ne la met pas non plus sur un piédestal. Puis, tu sais, pour les personnes qui aiment leur goût ou qui trouvent que c'est pratique en cuisine parce qu'elle est solide à température pièce, donc je pense aux alternatives pour la cuisine végétalienne. Mm-hmm. C'est sûr que ça peut être OK, mais tu sais, c'est un peu comme le beurre. On va l'utiliser
0: pour
1: certaines
0: raisons.
1: Exactement.
0: Ben oui.
1: La modération.
0: Bon, ça, c'est pour l'huile de coco. Maintenant, l'huile végétale, qu'est-ce qu'on lui reproche?
1: Ce serait le fun d'avoir des recommandations simples, mais là, il y a des gens qui aiment pas ça quand c'est simple. Donc, il y a beaucoup de liens et de mythes qui circulent en lien avec l'huile végétale, puis ça serait pas toutes les huiles végétales. Ça serait celle à base de graines, comme l'huile de canola.
0: C'est ce que dit RFK, le secrétaire à la santé aux États-Unis, qui veut remplacer ça
1: qui n'a pas du tout beaucoup d'influence.
0: Ben non, mais c'est ça, oui, puis qui veut remplacer ça par du
1: beurre, du saint du saint donc, c'est ça. L'effet reproché à l'huile végétale, comme l'huile de canola, ça serait qu'elle cause de l'inflammation. Faut savoir que l'huile végétale, à base de graines, ils sont riches en acides gras polyinsaturés, les oméga 6 et parfois en oméga 3. Puis, il y a des études en laboratoire qui nous montrent que les oméga 6 contribuent à des mécanismes pro-inflammatoires quand ils sont dégradés dans l'érection métabolique. Mais, c'est important de faire une distinction entre les études dans des laboratoires, dans des conditions extrêmes chez les animaux. Par exemple, chez les rocs, où on va leur donner des doses élevées d'oméga 6, des diètes très riches en glucides aussi en même temps. De l'huile va être chauffée à très haute température. C'est vraiment pas la même chose que quand on étudie dans une consommation normale chez l'humain.

0: Puis là aussi, il y a d'autres arguments qu'on peut entendre circuler, c'est que la consommation élevée, c'est qu'on a une consommation élevée d'oméga 6 dans notre alimentation qui serait basée sur une grande consommation d'aliments ultra transformés. Puis on voit une augmentation des maladies chroniques. Là, il y a de la recherche en laboratoire qui montre des effets inflammatoires des oméga 6. Puis comme les huiles végétales sont riches en oméga 6, ben il y a des personnes qui concluent les huiles végétales causent de l'inflammation. Mmh. C'est l'origine de tous les maux actuels.
1: Mais c'est plus compliqué que ça.
0: C'est qu'il faut nuancer. On peut pas directement lier la hausse des maladies chroniques à la consommation d'huile végétale qu'on va mettre dans notre petite vinaigrette maison. C'est plutôt dans notre consommation des aliments ultra transformés. Ah, parce qu'ils contiennent aussi des additifs, des gras saturés, du sucre, du sel, qui contribuent aussi à l'inflammation. Puis dans la réalité, quand on regarde la très grande majorité des études, nous montrent que dans des contextes de consommation normale d'huile de canola chez l'humain, ça n'a pas un effet inflammatoire. Puis à l'inverse, la consommation est bénéfique sur la santé cardiovasculaire. Mm-hmm. Fait que cette huile-là a définitivement sa place dans notre alimentation. Puis pourquoi moi, ça me fâche ce genre de message-là, de mythe qui circule?
1: Ouais.
0: C'est que ça crée une cacophonie qui est vraiment, vraiment pas nécessaire. Puis ça ajoute des barrières aux gens qui veulent cuisiner davantage pour manger justement moins ultra transformé. Parce que l'huile de canola est vraiment pas chère, est versatile, elle a un goût léger, elle résiste à la chaleur, c'est accessible, il y en a partout. Mm-hmm. Puis en plus, ça nous donne des bénéfices sur la santé. Puis si on l'utilise plus, ben on se tourne vers quoi? Le beurre, le saindoux, le suif, ou des huiles qui sont vraiment plus chères et vraiment moins abordables.
1: Ouais, c'est ça, et que dont les impacts sur la santé sont bien connus. Là. Tu peux mettre
0: exactement.
1: Du saindoux partout.
0: Non, exactement.
1: C'est pas bon. Là.
0: Puis surtout sur des mythes qui ne sont pas fondés scientifiquement.
1: Ouais, absolument. On le sait là, évidemment, les réseaux sociaux, TikTok, Instagram, il y a plein d'influenceurs santé qui sont pas toujours, disons, très solides scientifiquement, mais qui ont des grosses audiences.
0: Exactement.
1: Et qui doivent, d'un point de vue de nutrition, là, faire, entre guillemets, pas mal de dommages. Là.
0: Ah oui. Oui, tout à fait. C'est quand même décourageant. Puis, tu sais, pour revenir à la question de l'auditeur qui demandait pourquoi, quand on présente des données scientifiques, ben les mythes persistent. T'sais, la réponse courte, c'est donner des données convaincantes, là, c'est pas suffisant pour faire changer d'avis. Puis je suis tombée en faisant ma chronique sur une étude justement qui parlait de la désinformation en nutrition avec l'exemple de l'huile de coco. Il y a des chercheurs qui ont passé un questionnaire en ligne à environ là, plus ou moins 3000 personnes, puis leur posaient des questions comme consommes-tu de l'huile de coco, pourquoi, c'est quoi les bénéfices que tu observes sur toi. Puis une fois que les gens répondaient, ceux qui en consommaient leur disaient ben écoute, on a les résultats d'une revue des données scientifiques qui nous montrent qu'il y a pas de bienfaits sur la santé à consommer de l'huile de coco. Est-ce que tu continues de considérer que l'huile de coco est bonne pour la santé? Puis il y a une grande majorité qui ne changeait pas d'opinion, même s'ils voyaient pas de bénéfices sur leur consommation en plus. Donc, tu sais, le message, c'est si quelqu'un est convaincu, cette personne-là, rester convaincue. Puis là, il existe un biais de confirmation, donc la personne va aller consommer du contenu qui continue à lui prouver son point.
1: Donc,
0: c'est un peu comme vous avez dit, Mathieu, tu sais, les influenceurs, influenceuses, ils ont tout le temps des arguments chocs, ils se fondent sur un marketing de la peur qui fonctionne beaucoup, ils ont des millions de vues, donc ils ont une espèce d'aura d'autorité.
1: Et les algorithmes les favorisent parce qu'ils sont très populaires, puis là, c'est une roue qui tourne.
0: Exactement, puis là, nous, les nutritionnistes, les professionnels à la santé, on arrive avec notre nuance, nos recommandations pas sexy, à manger varié, tu sais, la modération, tout ça. Fait que des fois, j'ai vraiment l'impression qu'on se bat contre des tanks avec des cure-dents et un peu d'espoir. C'est comme vraiment décourageant. Juste pour finir sur une note un peu positive, là, ça reste un problème de société. Puis en ce moment, malheureusement, c'est une responsabilité individuelle. Donc, j'aurais continué à développer votre esprit critique. C'est pas facile. Il y a le livre de Bernard Lavallée, un collègue nutritionniste qui s'appelle « N'avalez pas tout ce qu'on vous dit », qui est excellent et est encore contemporain. Vous pouvez aussi purger votre algorithme. T'sais, toujours vous demander qu'est-ce que la personne qui est devant moi en train de me parler, en train de me faire peur, qu'est-ce qu'elle a à me vendre, puis c'est quoi la peur qu'elle est en train de me créer. Puis, petit conseil pour la route, là. On peut-tu avoir moins de réseaux sociaux pour s'informer et davantage d'émissions comme moteur de recherche, tu sais, pour aller chercher des informations plus
1: Merci.
0: Fiables?
1: C'est très, très, très gentil.
0: Pub.
1: Ouais, effectivement. Ben, évidemment, Bernard est très connu.
0: Oui.
1: Bien suivi aussi. On suit Bernard.
0: Oui.
1: Tu sais qu'on a un collaborateur aussi. On a vous. On a Benoît Arsenault aussi, qui est un grand spécialiste.
0: Une chaîne aussi.
1: Et qui est très, très présent également sur les réseaux sociaux avec la meilleure science qui soit, là. C'est les études les plus solides dont il parle.
0: Donc, les voies métaboliques sur
1: les voies métaboliques. Oui, les voies métaboliques. Puis, si vous êtes sur les réseaux sociaux, tapez Benoît Arsenault, là,
0: oui.
1: Vraiment très, très présent sur YouTube aussi. Hein.
0: Il y a
1: une chaîne avec des très, très bonnes explications. On est très heureux de le compter parmi nous, comme vous, Sandrine Geoffrion. Merci
0: aussi.
1: Beaucoup de remettre les pendules à l'heure et d'avoir répondu à cette question d'Olivier Paradis. Merci, Sandrine.
0: Merci.
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1: Ah! Alors, la grosse question de Denis Bistodeau, en fait, il y en a beaucoup. Quels sont les travaux de recherche en cours pour trouver une façon d'accéder à plus d'électricité utile avec les dispositifs électriques qu'on a? Alors, peut-on s'attendre à pouvoir se chauffer à l'électricité en consommant 6 fois moins? Les thermopompes ne m'apparaissent pas vraiment une solution intéressante car l'économie occasionnée reste marginale. La fusion nucléaire apparaît comme une promesse très lointaine. Quelles sont les recherches en cours sur ce sujet? Il est inquiétant qu'Hydro-Québec annonce qu'il ne pourrait pas fournir la région de Montréal si tous les édifices délaissaient le chauffage au gaz pour l'électricité. Il est encore plus inquiétant que le Québec doive harnacher encore plus de rivières pour permettre l'élimination du CO2. On en discute avec Daniel Rousse, professeur titulaire à l'École de technologie supérieure, qu'on joint aujourd'hui dans nos studios de Québec. Bonjour Daniel.
3: Bonjour Mathieu, alors, bonjour à toute l'équipe.
1: Alors Daniel, c'est beaucoup de questions. On va commencer par le début. Est-ce qu'on pourrait... on garde la même puissance installée, là, c'est quoi, c'est 38 gigawatts à peu près?
3: À peu près.
1: Bon, est-ce que on peut consommer vraiment beaucoup moins puis pas être obligé d'arnacher d'autres rivières?
3: Est-ce que tu me donnes un petit peu de temps pour essayer de dire à notre auditeur que je pourrais pas répondre ce soir à toutes les questions qu'il y avait dans sa question parce qu'il y en avait pas mal. Mm-hmm. J'irais simplement dire, et là je vais lancer une boutade là, ou quelque chose, une bombe, que la fusion nucléaire apparaît comme une promesse très lointaine. Pour moi, j'ai vraiment envie de parler de ça, mais je le ferai pas. Mais je dirais simplement que si on arrive à faire la fusion nucléaire, ça va simplement détruire la Terre encore plus hardiment qu'on ne le fait déjà. Oui, parce que si t'as pas d'émissions de CO2, tu vas dire, yeah, you're right, on peut y aller à fond, on peut continuer à extraire tout ce qu'il y a dans
1: aller au fond des océans, chercher les nodules polymétalliques.
3: On peut arracher des forêts, on peut tout faire. Sky's the limit.
1: OK, donc la fusion, ça serait pas une bonne affaire parce qu'on n'est pas assez responsable, finalement.
3: C'est exactement.
1: OK.
3: On en a déjà parlé. Mais là, si on revient au chauffage électrique, je pense que ça peut être intéressant de parler. Puis là, j'aimerais ça, parce que j'ai trouvé intéressante la question, en fait, pour étoffer mon propos, là, et pour que les auditeurs aient quelques petits détails, peut-être, de consommation électrique, là, et j'espère que la réponse va être appréciée dans ce sens-là. Je vais dire oui et non. On peut consommer moins tout en chauffant avec plus d'électricité. Je vais vous expliquer comment. D'abord, faut pas confondre puissance et énergie. Donc, l'énergie, c'est le cumul de la puissance développée ou consommée sur une période de temps, dit le professeur. Mm-hmm. Exemple, je consomme 1 watt pendant 1 heure et vous serez heureux d'apprendre tous et toutes que j'ai consommé 1 watt-heure. Mais si je consomme aussi 1 mégawatt pendant 1 millionième d'heure, ça fait la même quantité d'énergie. Mm-hmm. Mais je veux dire, il n'y a plus personne qui est capable de dépenser 1 mégawatt de puissance, même Usain Bolt, que plusieurs connaissent encore. Ouais. Je suis vieux, mais pas à ce point-là. Et là, je vous cite des statistiques. Il a gagné un 100 mètres en 9,58 à 2009 en Berlin. Mm-hmm. Puis pourquoi je vous parle de cette performance-là? C'est parce que des chercheurs mexicains ont calculé que la puissance maximum de Usain Bolt pendant la dite épreuve était de 2619,5. Puis je me demande comment est-ce qu'il arrive au 0,5, mais enfin, 2,5 kilowatts de puissance pour un être humain, c'est énorme. C'est beaucoup. Alors, pensez à 1 mégawatt, c'est énorme.
1: C'est ça, c'est une fraction d'un mégawatt, là, puis c'est quelqu'un qui en déploie énormément d'énergie.
3: Mais voilà. Il y a une différence entre énergie et puissance.
1: OK, bon, ça, c'est, il faut le comprendre. Est-ce que, en termes, on l'a déjà mentionné lors de votre dernier passage, Daniel Rousse, on a pas mal atteint la limite d'efficacité de nos turbines, de nos éoliennes. Ça, là, on peut pas trop aller en chercher davantage de ce côté-là, c'est bien ça?
3: En effet, oui. Surtout les nôtres qu'on a, là, c'est des turbines Francis qu'on appelle, il y en a plusieurs types. Elles sont vraiment très bien adaptées à ce qu'on développe parce qu'on a beaucoup d'eau, on n'a pas un grand dénivelé, là. Elles ont des efficacités qui dépassent les 90%. Alors, c'est bien difficile d'aller en chercher d'autres de ce côté-là. Ça, c'est sûr.
1: Ouais. Bon, OK. De ce côté-là, il y a pas moyen de moyenner, là. J'avais mentionné tout à l'heure, il y a une image, là. Ça, je trouve que ça frappe quand même, là. Vous m'avez déjà dit que on pourrait, si on construisait nos maisons en conséquence, chauffer un étage avec l'équivalent de la puissance d'un séchoir à cheveux. Ça, c'est si on déploie des technologies pas possibles, puis que c'est une genre de maison que tu peux faire une fois, ou bien c'est avec des technologies qui sont disponibles sur le marché?
3: C'est avec des technologies qui sont disponibles sur le marché. En fait, ce que je voulais illustrer en parlant de puissance et puis d'énergie, c'est que le Québec, en fait, jusqu'à tout récemment, manquait jamais d'énergie. Il a commencé à manquer de puissance à certains moments. Et pour comment je pourrais dire, je vais résumer tout ça, le secteur industriel consomme à peu près la même puissance puis la même énergie toute l'année, de janvier jusqu'à décembre. Mm-hmm. C'est vrai aussi pour le commercial et l'institutionnel, mais le secteur résidentiel, nous on va faire un appel de puissance qui peut atteindre 20 000 MW.

0: en janvier quand il fait très froid. Et puis, ça va descendre jusqu'à 7000, 8000, 9000 en été parce qu'évidemment, on chauffe pas en été. Mm-hmm. Et ça, ça a un effet vraiment catastrophique sur le réseau d'Hydro-Québec. C'est que des fois, il faut qu'on achète de l'électricité.
1: En hiver, en période de pointe?
0: Absolument. Puis le 3 février 2023, pour nommer cette date-là, on avait un appel de puissance de 43 gigawatts alors qu'on en a 38 à fournir. Alors tout le monde va comprendre qu'il a fallu qu'on en achète. Et ça, c'est pas une stratégie à long terme.
1: Parce que ça coûte cher, d'une part. Et dites-moi, est-ce que cette énergie-là qu'on achète quand on en a besoin l'hiver, est-ce qu'elle est carbonée?
0: Ah ben là, je veux dire, je peux pas répondre avec certitude avec ça, mais comme on l'achète sur des marchés extérieurs, si elle nous venait de l'Ontario, il y en a peut-être un peu, là, je suis pas vraiment spécialiste de tout ça, elle serait fabriquée avec des centrales nucléaires, mais si ça vient des États-Unis, c'est bien certain que ces extras de d'énergie sont fabriqués avec du thermique, et là, à ce moment-là, elle est carbonée, c'est sûr.
1: Donc, de toute façon, à la base, on le sait, c'est pas mal moins carboné si on en achète d'ailleurs que celle qu'on produit ici, dont on sait qu'elle est presque entièrement là, hydroélectrique, une énergie entre guillemets verte. Mais revenons donc à cette consommation résidentielle.
0: Des maisons,
1: pourquoi c'est si énorme que ça? Est-ce qu'on construit encore très mal nos maisons comparées à d'autres endroits dans le monde?
0: Effectivement, je dis souvent que nos maisons, en fait, par rapport au climat dans lequel on vit, c'est des passoires énergétiques, puis je me limite ici aux plex puis aux maisons seulement là. Il y a celles qui ont été construites, on va dire avant 2000, mais on pourrait dire la même chose et encore plus avant 1970, puis celles qui sont construites aussi depuis. C'est-à-dire qu'il existe des tas de certifications, règlements pour construire. Puis dans mon cours de deuxième cycle intitulé énergie, un thème qui va être couvert d'ailleurs le 9 juin s'il y a des gens de vos auditeurs qui veulent être en classe à l'ETS, ça va se passer au 1424.
1: Auditeur libre dans le cours de Daniel Rousse, quel rêve.
0: Exactement. Oui, mais là vous allez avoir encore mieux que ça, vous allez avoir Patrick Turcotte comme animateur et il est extraordinaire.
1: OK.
0: Mais bref, parmi tous ces rendez-vous, il existe. Ben, si les gens sont intéressés à y venir.
1: Mais sincèrement, si vous êtes intéressé, je vais le mettre dans l'infolette, je vais mettre les coordonnées dans l'infolette samedi. Oui. Puis on va les envoyer à qui de droit.
0: C'est ça, exactement. On choisira une nouvelle salle s'il y a trop de gens qui veulent entendre parler de Passive House parce que c'est de ça dont je vais vous parler.
1: Ah oui?
0: La Passive House, il faut prononcer avec un accent allemand, je vais dire. Je suis pas un fan inconditionnel parce qu'il y a des petites difficultés, mais là, on n'aborde pas ça ce soir. Mais bref, en gros, là, si on faisait des maisons intelligentes, elles seraient bien isolées. Je pense que c'est clair pour tout le monde. Fenestration passive, qui chauffe, oui, quand c'est le moment, mais pas que. Mm-hmm. Des stratégies de ventilation adéquates, étanchéité de l'enveloppe et la réduction des ponts thermiques. Là, j'irai pas dans le détail de ce que c'est un pont thermique, mais si vous plantez un clou à travers votre mur extérieur, vous allez voir que le clou vient bien froid à l'intérieur. Ouais. Alors, si on parle juste de l'étanchéité, par exemple, au Canada, les nouvelles constructions certifiées Nova Climat permettent, avec une pression une différentielle de pression de 50 bars, 2,4 changements d'air à l'heure. Donc, on vide la maison 2,4 fois si on fait ça. Mm-hmm. Et une passive house, ben là, on divise par 4. Alors déjà, ça fait une maison beaucoup plus étanche, par exemple. Résultat, en gros, on peut chauffer, en effet, une unifamiliale en hiver avec un séchoir à cheveux, 1500 à 1800 watts par plancher, puis un séchoir dans un petit bungalow ou un 6,5, puis deux peut-être dans un cottage ou un gros bungalow.
1: C'est pas beaucoup,
0: Ben non, parce que d'habitude, là, quand t'as une maison, je sais pas, un cottage, deux étages, sous-sol pas fini, tu vas avoir installé comme puissance 20 kilowatts. Là, je propose de chauffer avec, mettons, 3 kilowatts, 3 kilowatts et demi.
1: Mais c'est écoutez, certain. Oui, mais pardonnez-moi, allez-y, Daniel.
0: Non, il n'y a pas de problème.
1: Oui, mais en fait, ce que je voulais vous dire, c'est qu'aujourd'hui, là, on a appris que là, il allait y avoir des changements au code du bâtiment, puis que ça allait augmenter le prix des maisons. Ça coûte déjà cher. Est-ce qu'on est capable de se payer des maisons encore plus performantes?
0: Elles sont plus chères. C'est sûr. Mais tu sais, un détecteur de fumée, ça n'a pas de payback. Puis à la limite, si on construit notre maison comme une maison de paille, des trois petits cochons, c'est ce qui arrive à la fin. Ça dure pas tellement longtemps. Mm-hmm. Mais des passive house, là, on rêve pas en couleur. Là. C'est pas en utopistant que ça existe. Ça existe au Québec, là. Je veux dire, il y a... les gens qui les ont et qui les opèrent convenablement peuvent réduire leur facture de chauffage de 90%.
1: C'est incroyable.
0: Par exemple, vous avez une facture là, totale d'électricité dans l'année de 3 000 $, vous avez 2 000 $ de chauffage, mettons 66%. Ben là, vous allez réduire ça à 200 $, vous allez économiser 1 800 $ par année.
1: Ouais,
0: c'est sûr qu'à 10 ans, ça fait 18 000 $, puis ça coûte peut-être plus que 18 000 $ pour faire en sorte que la maison soit comme ça, mais là, ça fait une sacrée différence pour tout l'individu, mais c'est surtout pour toute la société. C'est qu'aujourd'hui, si on a un problème d'appel de puissance en janvier,

0: janvier puis en décembre, comme je le dis au début, Mathieu, ben c'est à cause qu'on a des passoires énergétiques.
1: Ouais.
0: C'est à cause que le coût payé au kilowattheure est trop bas. Puis ça, quand je m'étire le coup puis que je dis ça, là,
1: non, mais vous allez pas vous faire aimer en disant ça, mais en même temps, écoutez, je vais rappeler ce qu'on a répété à l'émission depuis des années, là, puis je vais faire un résumé, là. On est bon dans bien des choses, là, au Canada, pour Québec, là, mais on est des gaspilleurs de niveau olympique, là, en termes d'eau. On produit des déchets plus que partout ailleurs dans le monde. Fait qu'on gaspille l'eau, on gaspille le pétrole parce qu'on a des véhicules qui sont énormes pour une personne. On gaspille l'électricité parce que ça coûte pas cher. C'est un changement presque culturel là, que vous nous dites d'opérer. Là. Si on veut payer plus cher, il va falloir à un moment donné que, je sais pas, si on doit payer plus cher, qu'on aille se refaire ailleurs. Là.
0: Ouais, puis là, on va dépasser ce que je suis capable de faire. Moi, je veux dire, on peut améliorer, par exemple, la performance d'un équipement. On a dit qu'on était pas mal au maximum de ce qu'on pouvait arriver. On peut améliorer la performance d'un système en faisant communiquer les choses entre elles de façon intelligente, si l'on veut, avec du machine learning, des trucs comme ça. Mais le vrai changement, il va être social, c'est sûr. Il va falloir qu'on accepte ce genre de choses-là. Francis Veil, cette semaine, disait que ça coûtait 60 cents le kilowattheure à New York. Le monde ne font pas le bacon à Times Square parce que ça coûte ce prix-là. Les gens sont habitués d'y vivre.
1: Mais qu'est-ce qu'on ferait, mettons, j'aimerais qu'on termine là-dessus, pardonnez-moi, parce qu'il nous reste genre 30 secondes. Mettons qu'on la payait plus cher, là, cette hydroélectricité-là. Ces milliards-là, qu'est-ce qu'on pourrait faire avec? Est-ce qu'on pourrait subventionner justement des maisons plus efficaces ou la rénovation?
0: C'est ce que je pense. Ouais. Quand on parle du mandat d'Hydro-Québec, qui est un mandat aussi de société d'État, ben là, évidemment, si ses profits passent de 3 à, mettons, à 20 milliards par année, ben on pourrait investir les milliards supplémentaires dans un fonds de maintien d'actifs puis de rénovation énergétique du patrimoine existant. On pourrait aussi peut-être faire un crédit d'impôt énergétique temporaire pour les gens qui ont vraiment pas les moyens. Ça dépasse ce que je peux faire, mais cet argent-là pourrait être réinjecté directement dans l'efficacité énergétique, puis ça coûterait beaucoup moins cher que d'essayer d'aller harnacher une hypothétique rivière encore plus loin que la Romaine, ou alors de décorer le paysage du Québec avec le nombre d'éoliennes qu'il faut pour en mettre. Là, cette semaine, il y avait Bruno Dotton qui a produit un rapport aussi là-dessus, là, qui disait qu'il faudrait qu'on mette une quantité faramineuse d'éoliennes de très grande dimension pour être en mesure de satisfaire les besoins de 2050. On peut pas, mais je pense que le Québec a un avantage très grand à ce que les gens consomment moins. Il n'y aura pas à financer autant d'infrastructures à l'avenir, puis ça serait très bien. Et aussi, la sobriété, l'efficacité énergétique pourrait permettre au Québec de pas avoir à investir autant dans des installations de production, de disposer davantage d'énergie.
1: Parce que ça coûte cher aussi, hein. C'est ça, faut le dire.
0: Ça coûterait plus cher. Quand on regarde la Romaine, ça a coûté vraiment très cher, puis on peut comprendre pourquoi. Là, on est allé chercher les fruits les plus faciles à aller cueillir dans l'arbre très tôt, et là, quand on fait des nouveaux projets hydroélectriques, ils sont très loin, ça prend 20 ans, c'est long. Je pourrais rajouter aussi que quand on fait un projet hydroélectrique ou une centrale nucléaire, on investit, l'argent sort du pays, s'en va dans les poches d'actionnaires, de compagnies qui ont les moyens de faire ça. Mais si on investit en efficacité énergétique dans tous les petits patelins d'Amqui à Amos, puis de Chibougamau jusqu'à la frontière américaine, ben c'est un paquet de petits bureaux, de cabinets en efficacité énergétique qui réinjecte l'argent dans l'économie locale. Et ça a des effets vraiment intéressants. Là, puis ça dépasse des joules. Puis
1: c'est un grand chantier que vous nous proposez là. Puis d'ailleurs, c'est un mot, d'ailleurs, je le dis aux gens, là, si vous ne l'avez pas vu passer, de plus en plus de rapports scientifiques nous disent qu'il n'y a pas d'avenir sans sobriété. Ça, c'est dans à peu près tous les domaines. Là. On va voir si c'était entendu par des gens... qui sont au pouvoir. Daniel Rousse, merci de nous permettre de discuter de ça. J'espère qu'on a répondu à plus de questions possibles de Denis Bistodeau. Il y avait, je pense, 3 cours d'université avec ces questions. Daniel Rousse, l'invitation est lancée. Si on a d'autres questions pour que vous puissiez revenir en discuter, c'est toujours très intéressant de parler de ces choses-là avec vous. Je rappelle que vous êtes professeur titulaire à l'École de technologie supérieure. Merci beaucoup pour ces informations.
0: Merci Mathieu, merci beaucoup, et à la prochaine.
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1: Alors, beaucoup de questions encore cette semaine. Valérie nous envoie ceci. Une question me turlupine en lien avec toutes les technologies qui interfèrent dans tous les aspects de nos vies, avec toutes les menaces géopolitiques, techniques, énergétiques qui planent. Il me semble que ce n'est ni catastrophiste ni absurde d'imaginer que tout pourrait planter du jour au lendemain. C'est une excellente question. Qu'est-ce qui se passe si tout plante? Qu'est-ce qu'il faut faire? Ça, c'est le genre de question que vous aimez, Fanny. Je voyais très, très...

0: Donc, pour acquérir les enzymes digestives nécessaires à la digestion de l'eucalyptus, hein, parce que on sait que ça mange ça. Mais comment a fait le tout premier koala pour décider de manger de l'eucalyptus? Je suis sûr que ça s'est pas vraiment passé comme ça, mais en tout cas, on comprend le sens. Ouais, mais c'est vrai, la coévolution plante-animaux, c'est absolument passionnant. On a Jérôme Hamel de Victoriaville. À tous les ans, on ajoute des mots dans le dictionnaire, mais est-ce qu'on en enlève? Alors, je sais pas si on enlève. C'est une bonne question. On va aller voir. C'est des mots qui deviennent vraiment caducs. Andréane Sabourin, lors d'une conversation en voiture, nous nous sommes posé la question. Si notre voiture roulait à une vitesse supérieure à la vitesse du son, est-ce qu'on pourrait écouter de la musique ou nous la laisserions derrière? Ça, c'est Andréane, ses enfants, Élie et Malou, de 13 ans. Question de Cédric Lehoux. J'ai l'impression qu'il y a de moins en moins de quenouilles sur le bord des routes, dans les fossés, les ravins. C'est une plante que je voyais partout quand j'étais jeune, années 90-2000, et qui semble avoir presque disparu. Est-ce que c'est une fausse impression ou la quenouille est-elle en voie de disparaître? Il me semble que ça mériterait d'être couvert. C'est vrai que la quenouille, ça se mange en plus.
1: Ah ouais, ouais, ouais, ça a l'air de pogo.
0: Ouais, c'est ça,
1: les
0: ouais,
1: pogos nanas.
0: Des,
1: c'est
0: des jeunes quenouilles, ouais. Ouais, les pogos de la nature. Wow! Hey, non, mais si je me lance en affaires, je vais garder votre titre, les pogos de la
1: riche
0: nature.
1: En fibre.
0: Riche en fibres. Ouais. Non, mais c'est vrai, en plus, ça doit être bon pour la santé, ça, c'est plein de fibres, cette affaire-là.
1: Il y a des études là-dessus.
0: Non, mais, on veut deux questions, là. Bon, on a une question sur les quenouilles, puis
1: l'aspect nutritif.
0: La nutrition de la quenouille, les pogos,
1: les pogos de la nature.
0: Les pogos de la nature. OK, on veut cette question-là, s'il vous plaît, pour inviter Sandrine pour nous parler des pogos de la nature. Voilà, moteur de recherche, @radio-canada.ca.
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0: Je résume la longue question de Olivier Bourbeau-Lemieux qui va comme suit, puis c'est le genre de question que genre chaque mot tu fais hein, wow, là c'est comme OK, fait que là ça commence la glorification des années 50 sur les réseaux sociaux est-elle une forme de manipulation idéologique? Alors on en discute avec Fanny Tan. Fanny, c'est Olivier Bourbeau-Lemieux qui nous envoie ça, puis dans le fond ça se résume ah, c'était donc bien mieux dans le temps.
3: Uh-huh.
0: Puis là, il y a sur certains réseaux sociaux des gens dont l'algorithme leur pousse beaucoup ces choses-là. Donc, on va parler de l'image du Québec, parce qu'évidemment, les années 50, c'était pas la même affaire partout dans le monde. On va le dire en commençant, Fanny, rebonsoir.
3: Rebonsoir.
0: Que c'était quand même une période de prospérité. Là, on appelle ça les 30 glorieuses. Là. Donc, à la base, c'est peut-être pas un raisonnement si, bancal oui. Que ça.
3: Non, ça vient pas de nulle part, c'est ça. Ouais. Effectivement, le Québec, dans les années 50, était en période de prospérité économique. Mais il faut se rappeler que cette image-là, c'était déjà à la base un idéal à cette époque-là auquel tendaient les gens de la classe moyenne. Mm-hmm. C'était donc une représentation faussée, comme l'a expliqué Catherine Larochelle, que j'ai interviewée pour répondre à cette question, qui est professeure agrégée au département d'histoire de l'Université de Montréal. Puis, ce qu'elle me disait, Catherine Larochelle, c'est que cette image-là, avec la maman la maman, le papa, le bungalow en banlieue, avec les deux enfants.
0: La maman qui travaille pas.
3: La maman qui travaille pas, effectivement. Avec le seul salaire qui vient pouvoir soutenir toute la famille, pouvoir emmener les enfants à l'université avec un seul salaire et tout ça. Toute cette image-là occulte aussi tout le rôle que l'État avait à cette époque-là. L'importance filet social qui existait à cette époque-là. Parce que dans les années 1950, c'était le début de l'État-providence jusqu'aux années 1970 à peu près. Et à ce moment-là, on avait ce qu'on appelait les allocations familiales qui étaient versées directement à la mère par le gouvernement fédéral. C'était le premier programme de bien-être social au Canada qui équivalait presque à un deuxième salaire là, pour une famille. Mm-hmm. C'était une mesure de soutien au pouvoir d'achat des ménages dans un contexte de transition d'une économie de guerre à une économie de paix après la Seconde Guerre mondiale et qui tente d'assurer la viabilité du modèle familial patriarcal de l'homme pourvoyeur en complétant son salaire.
0: Ouais. Évidemment, quand on dit que la femme travaillait pas, moi je repense à la fameuse phrase d'Yvon Deschamps qui disait « Ma mère, elle travaillait pas, c'est pas de sa faute, elle avait trop d'ouvrages.
3: Ouais, » oui,
0: la femme travaillait, là, mais sauf qu'elle n'était pas payée pour.
3: Elle travaillait, puis aussi, il y avait beaucoup de formes de travail informel aussi. Mm-hmm. Donc, les femmes pouvaient faire de l'argent aussi, mais pas nécessairement comme dans les usines. Ouais.

0: nécessairement. Et donc, ce contenu là qui ressort de ces images-là, de la femme au foyer qui s'occupe des enfants à la maison pendant que le père est au travail, c'est un contenu qui joue définitivement sur la nostalgie. Puis, je pense que c'est un peu pour ça qu'on voit ce contenu-là être liké en masse, des fois, sur les réseaux sociaux. Ça peut être vu comme une réponse à la période de crise actuelle où on assiste à l'ère d'une destruction de plus en plus grande du filet social. Puis ça, c'est une hypothèse qui est partagée à la fois par Catherine Larochelle de l'Université de Montréal, mais aussi par Élodie Dupont-Nardini, qui est chercheure à l'Observatoire sur les États-Unis de la chaire Raoul Nandurand, qui étudie le phénomène des trad wives sur les réseaux sociaux.
1: Puis, donc les femmes d'aujourd'hui qui aspirent à retourner finalement dans le rôle de leur grand-maman, là.
0: Ou qui montrent au moins qui font la promotion d'un mode de vie qui est inspiré des années 50, donc les valeurs d'antan, le fait d'être une mère à la maison et tout ça. Puis Élodie Dupont-Nardini, elle dit aujourd'hui c'est difficile de vivre convenablement avec deux salaires, c'est difficile de payer son loyer, des fois même de faire son épicerie alors qu'on a les femmes travaillent plus qu'avant, tu sais. Et les messages véhiculés par ces publications-là, donc, sont pas complètement anodins. Puis ça peut faire rêver aussi là, quand on vit en 2026, qu'on vit cette difficulté.
1: Ouais, parce qu'on en fait, les gens, ça arrive souvent que les gens qui ont vécu, qui affirment ça aujourd'hui, c'est pas des gens qui ont vécu cette époque-là.
0: Parce que c'est pas la même chose. C'est clairement une reconstruction glorifiée là, des années 1950. Puis je vais revenir là-dessus un peu plus tard, mais le message implicite de ces publications-là, puis là, c'est difficile là, de savoir exactement qu'est-ce qu'on veut dire, c'est quoi les intentions derrière les créateurs de ce contenu-là, mais un des messages implicites, c'est qu'on veut renvoyer les femmes à la maison, parce que les femmes seraient vues comme responsables de l'unité familiale. Dans les années 1950, les femmes étaient la propriété de leur mari. Et donc, c'est pas une coïncidence que les contenus de Tradwives sont de plus en plus populaires depuis 2020, entre autres. C'est un phénomène qui a débuté en 2013-2016, mais il y a eu une explosion de popularité pendant la pandémie, avec une dame pogée en 2024, et ça peut répondre justement au sentiment d'injustice que vivent certaines femmes, comme tu disais tantôt, contre cette double charge de travail-là. Donc, le travail au travail et le travail à la maison. Ouais. Et donc, ça se peut que ce contenu-là puisse parler à des femmes qui se rattachent justement là aux images glorifiées des années 50, qui peut être une réponse à cette double charge de travail.
1: Oui, et puis en même temps, on va le redire, quelles sont ces années 50-là qu'on nous vend? Encore là, c'est une période qui est loin, ça prend des historiens comme les historiennes comme celle à qui vous avez parlé, Fanny, Catherine Larochelle, pour nous dire, ben écoutez, là, on idéalise peut-être une période qui avait ses...
0: Qui avait des bons côtés.
1: Et notamment,
0: pas juste ça.
1: Ben, c'est ça. Puis notamment les bons côtés. Vous savez, on dit, là, que faudrait moins consommer pour l'environnement, là. On peut plus continuer sur cette trajectoire-là. Mais à l'époque, on était dans un régime de consommation qui était beaucoup moindre que ce qu'on connaît aujourd'hui.
0: Ah oui, on commandait pas sur Uber Eats.
1: Non, mais c'est ça.
0: À 3h du matin.
1: Puis on réparait les robes, puis les vêtements, puis,
0: Mais j'avais posé la question à Catherine Larochelle. Je me disais, tu sais, en fait, je lui demandais si on prenait quelqu'un, homme ou femme, puis qu'on le ou la catapultait dans les années 50. Comment est-ce que cette personne-là vivrait cette réalité? Puis, une des premières choses qu'elle m'a dites, c'est que les années 50, c'était vraiment le début de la société de consommation. Puis que même si, oui, c'était une période de prospérité économique, ben on perdrait énormément de possessions matérielles comparées à aujourd'hui. Une famille confortable en 1955 vivait généralement avec un seul véhicule, un seul téléphone, très peu de voyages, peu de vêtements, une maison beaucoup plus petite aussi, là, des soins médicaux limités. Donc, le mode de vie était vraiment plus frugal qu'on se l'imagine aujourd'hui. Aussi, ben, si on se fait catapulter 70 ou 80 ans en arrière, évidemment, ségrégation raciale. Dans les années 50-60 au Canada, on commence à avoir certaines lois qui, comme par exemple la Fair Accommodation Practices Act of Ontario en 1954, qui interdit la discrimination dans les services et les installations. Mais c'est vraiment le début, là. Puis le changement de mentalité arrive pas pile poil en même temps que la création de ces lois, parce que on le voit encore aujourd'hui, on vit dans une société où il y a encore beaucoup de racisme.
1: Absolument.
0: Alors que ces lois-là ont été créées il y a plusieurs années. Là.
1: Ouais. Puis on va rappeler aussi, je veux dire, on défonce des portes ouvertes, là, mais il y avait une pression sociale du cléricalisme, le clergé qui allait visiter les mères pour leur dire, là, me semble que ce serait le temps de faire un autre enfant. Là, c'est, je veux dire, moi, ma grand-mère a connu ça. Là.
0: Mais oui, mais les femmes vivaient beaucoup de cette pression sociale-là, mais les hommes aussi vivaient une pression sociale que les hommes d'aujourd'hui, je pense, ne pourraient pas comprendre là, cette pression-là qui était autant sur la femme d'être une bonne femme, mais aussi l'homme d'être un bon mari, d'être un bon père. Il y avait pas aussi de plan B si tu avais un accident au travail, parce qu'à ce moment-là, il y avait vraiment pas beaucoup de droits au travail, voire aucun. Ben là, tu sais, ton monde pouvait s'effondrer. Fait que, encore une fois, c'est difficile de deviner les intentions exactes qui motivent les créateurs de ces publications-là, mais elles véhiculent quand même certaines idées, entre autres que la femme, les femmes doivent revenir à la maison. Et qu'est-ce que Catherine Larochelle me disait, c'est que le féminisme est vu un peu des fois comme un bouc émissaire de la crise actuelle. Donc, on voudrait un retour vers le passé, un passé qui serait plus glorieux qu'aujourd'hui, mais ce retour vers le passé nécessite le sacrifice d'un groupe et dans certaines publications...
1: Et de plusieurs groupes.
0: De plusieurs groupes.
1: Tout à fait.
0: Et dans certaines publications, ben, c'est les femmes, c'est la liberté des femmes qui doit être mise de côté.
1: Ouais, qui à l'époque avait pas grand débouché. Là. T'étais soit sœur, hein, t'étais soit garde-malade, hein, les infirmières ou enseignantes. Ça s'arrêtait à peu près là.
0: Puis d'être femme aussi à la maison, c'était quelque chose qui était pas nécessairement facile.
1: Ben
0: en fait, c'était pas du tout facile. Puis tous les récits qu'on entend aujourd'hui des femmes qui restaient à la maison, qui s'occupaient des enfants, ben c'était des femmes qui étaient très aliénées. C'était c'était pas relaxant là, de rester à la maison.
1: Non, ils travaillaient comme disait Yvon Deschamps, ils travaillaient vraiment, vraiment beaucoup là. Ouais.
2: Moi, j'aimerais juste rebondir sur quelque chose. En fait, c'est quelque chose qui se passe déjà en France. Tu as parlé de femmes, voilà, qui travaillaient pas. Enfin, qui travaillaient pas. Hein. Allez dire ça à ma mère qui a élevé 5 enfants sans machine à laver, sans rien.
1: Ouais.
2: Ben, en France, il y a quelque chose qui s'est passé. Alors, c'est très controversé, mais ma mère reçoit une retraite pour avoir élevé 5 enfants qui contribuent à la société. Mmh. Cette retraite est équivalent, je pense, en ce moment, si je me trompe pas, si je me souviens bien ce qu'elle m'a dit, c'est l'équivalent de 500 euros. Donc, à peu près 700. C'est un début. C'est pas grand chose.
1: Mmh.
2: Mais je comprends pas pourquoi ce genre d'idée ne s'est pas propagé aux autres pays.
1: Ouais.
2: Parce que c'est quand même des enfants qui contribuent à la société,
0: hein,
2: payant
0: des
2: impôts, etc.
1: Ouais, effectivement. Il y aurait tellement à dire là-dessus. Puis je pense que la nostalgie, faut s'en méfier également. Moi, je pense toujours à cette phrase de Martin Heidegger qui disait que la nostalgie, c'est la douleur que nous cause la proximité du lointain.
0: Ah,
1: et je pense que ça résume bien les choses sur ce dont on parlait.
0: Mais quand j'en parlais avec Catherine Larochelle, tu sais, elle me disait c'est quelque chose aussi la nostalgie qui revient périodiquement. Puis moi je pense par exemple à on peut dire que les hipsters là dans les années 2010 avec leur amour pour la photographie argentique puis les vinyles, ils revendiquaient aussi un certain rejet de la technologie.
1: Ouais.
0: Puis ces tendances-là, je pense viennent offrir un sentiment de réconfort pour se protéger un peu mentalement de la période trouble dans laquelle on vit.
1: Qui est réel.
0: Il faut aborder ce contenu-là avec effectivement un esprit critique parce que le portrait de la bonne famille nantie des glorieuses années 50, c'est un mythe plus qu'une réalité, puis c'est une image qui doit absolument être nuancée.
1: Voilà, Fanny Tan, merci beaucoup d'avoir répondu à cette question quand même pas facile. D'Olivier Bourbeau, le mieux, merci beaucoup.
0: Merci.
1: Très bon.
3: Merci. 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
1: Bon, dans les années 50, il y avait probablement pas de kratom. Est-ce que c'est une bonne chose ou pas? On va en discuter avec Saïd Kourich, qui est professeur en neurobiologie de la santé mentale à l'UQAM. En fait, on a eu deux questions. Une question anonyme, quelqu'un qui dit qu'elle a essayé le kratom, puis qu'elle a dit que c'est vraiment intense, mais que ça clarifie les idées, puis que c'est peut-être bon pour le TDAH. En tout cas, la personne a bien des questions. Puis, il y a quelqu'un qui a vu passer des publicités pour une boisson appelée Feel Free. Puis elle dit que c'est comme un tonique naturel pour la détente et la concentration. Mais là, c'est qu'il y a du kratom là-dedans. C'est Galadriel qui nous envoie ça. Bref, on intègre ça dans une diète du 21e siècle. Saïd, rebonsoir.
2: Rebonsoir tout le monde.
1: Alors, qu'est-ce que c'est le kratom?
2: Alors, le kratom, déjà, c'est une plante. Hein, c'est une plante d'Asie du Sud-Est. Plus précisément, c'est un arbre qui s'appelle le Mitragyna speciosa. Et c'est utilisé depuis quelques décennies. Hein. Je ne sais pas si c'était là déjà durant les années 50, mais c'est utilisé depuis
1: certaines
2: décennies. Particulièrement chez les travailleurs thaillandais, malaisiens, et habituellement, c'est pour augmenter l'énergie. Donc on y arrive, augmenter l'énergie et réduire la fatigue physique. Alors comment ces effets, ils sont reçus, c'est que les feuilles de kratom contiennent plein d'alcaloïdes et parmi ceux-ci, il y en a deux qui sont très importants. Le premier, c'est la mitragynine. Et le deuxième, c'est la 7-hydroxymitragynine. Alors, on va l'appeler 7-OH.
1: 7-OH?
2: 7-OH, oui.
1: OK, donc c'est des substances psychoactives.
2: Qui se fixent sur le récepteur opioïde.
1: Récepteur opioïde.
2: Oui.
1: Bon, les effets sur le cerveau, qu'est-ce que ça fait?
2: Alors là, c'est là que ça devient un petit peu confus, parce que ça dépend de la dose. Et l'effet du kratom est biphasique. C'est-à-dire qu'à faible dose, ça va être stimulant. Énergie, concentration, motivation, et à plus forte dose, ça va être sédatif. Euphorie, relaxation, soulagement de la douleur. Mais de nouveau, comment on va voir ces deux effets, c'est un petit peu bizarre, parce que voilà, il y a la 7OH qui, elle, a des effets beaucoup plus puissants. Et habituellement, ben, les effets recherchés, ben, c'est comme pour toutes les drogues, hein, réduction de l'anxiété, bien-être, plus d'énergie, soulagement des douleurs, etc. Cependant, ben, il faut garder à l'esprit que ça se fixe sur des récepteurs opioïdes et que ça peut induire des choses qui sont pas belles.
1: Et là, évidemment, comme disait, c'est Paracels, là, la dose.
2: Paracels, exactement.
1: La dose, le poison, c'est la dose, là.
2: Voilà, le remède, en fait, je me prends tout le temps, c'est que...
1: En tout cas, quelque chose voilà. Peut être très bénéfique à
2: petite
1: dose.
2: Tout est bon,
1: dose,
2: tout est mauvais, ouais, tout dépend de la quantité.
1: Alors, mais mettons qu'on abuse, là, qu'est-ce qui se passe avec le kratom?
2: Déjà, on sait aujourd'hui que c'est dangereux. D'ailleurs, la FDA aimerait bien la classer dans la catégorie 1. Alors, la catégorie 1 des drogues, c'est un peu l'héroïne, toutes les autres drogues.
1: Oui, hein, mais c'est des fois, la FDA, ils poussent. Qu'est-ce que vous en pensez, vous, comme chercheur?
2: Là, avec tout ce que j'ai pu lire, c'est que quand je vois les effets secondaires, par exemple, qui sont similaires à ce qu'on voit avec d'autres drogues, particulièrement les opioïdes, nausées, constipation, etc. Les effets qui sont beaucoup plus graves, c'est-à-dire des convulsions, atteintes de foie, etc. Et surtout qu'on rapporte des cas d'intoxication et de décès. Alors bien sûr, j'insiste bien que les décès n'étaient pas liés directement au kratom. Souvent, l'autopsie, les tests, on voit qu'il y a un mélange, parce que souvent, ce sont des boissons ou bien des comprimés qui vont être mélangés avec d'autres drogues, avec de l'alcool, etc.
1: Est-ce qu'il y a de la dépendance? Parce que certaines drogues induisent la dépendance psychologique et non pas physique.
2: Ça dépend des drogues. De nouveau, on se retrouve un peu comme avec les drogues opioïdes. Souvenez-vous, ça se fixe sur le récepteur opioïde. Donc, on a une dépendance qui peut être psychologique. Les jeunes, ou bien ceux qui en consomment, rapportent le fait qu'ils doivent en consommer de plus en plus pour fonctionner au niveau normal. Donc, il y a déjà une escalade de la consommation. Et aussi, bien sûr, il y a une dépendance physique. Et là, on le voit avec la tolérance et aussi les symptômes de sevrage qui sont de nouveau similaires aux opioïdes. Irritabilité, anxiété, insomnie et bien sûr, douleurs musculaires.
1: OK, quand même, c'est assez solide. Boissons maintenant, là, on parle de feuilles. Les boissons, est-ce que c'est une version concentrée?
2: Le plus gros problème avec les boissons et tous ces produits, parce qu'en fait, il y a aussi des gummy bears, il y a des boissons, il y a plein d'autres choses. Et c'est là qu'il y a un gros problème, parce que souvent, ce sont des produits où on va avoir une plus grande concentration. Vous vous souvenez, la 7OH. Et c'est celle qui est beaucoup plus puissante. C'est quand même des effets.
1: Et c'est ça qu'on trouve dans la boisson.
2: Voilà, c'est des effets. On a regardé avec la 7OH, ça peut aller de 13 à 15 fois plus puissant que la morphine.
1: Pardon?
2: 13 à 15 fois plus puissant que la morphine, la 7OH. C'est pas mal, hein. Et le problème avec ces boissons, c'est que le marketing, c'est bien-être, c'est complément alimentaire,
1: naturel.
2: Et donc, ça sonne très, très bien, hein. Mais le problème, c'est la variabilité des doses. On sait pas exactement combien il y en a dedans. Juste pour vous donner une idée, les feuilles de kratom vont contenir à peu près 2% de mitragynine.
1: OK.
2: D'accord? C'est-à-dire 0,25 mg par gramme de feuille. Okay. Donc, 0,25 mg.
1: C'est pas beaucoup.
2: Dans les produits transformés, on a jusqu'à 98% de 7OH, qui est très concentré. Des comprimés qui peuvent aller jusqu'à 30 à 40 mg. Okay. Alors, la feuille, c'est 0,25 mg. C'est comme ça que les gens, l'utilisent pour avoir leur énergie dans l'Asie du Sud-Est.
1: C'est comme 80 fois. Voilà. Ça peut être jusqu'à 80 fois plus concentré.
2: Voilà, c'est que...
1: On nous demandait dans les questions, est-ce que c'est un substitut d'antidépresseur? Est-ce que ça fonctionne pour le TDAH? J'imagine que là, il doit y avoir peu d'études.
2: Seule petite étude qu'on a, c'est que certains rapportent effectivement une amélioration temporaire, je dis bien temporaire, de l'humeur, l'énergie, la concentration. Et c'est souvent pour ça que les personnes vont les prendre, ici au Canada, aux États-Unis, etc. Mais il n'y a aucune preuve ou étude solide qui a montré que le kratom pouvait avoir des effets contre la dépression ou le TDAH. Et c'est là que ça pose problème. Si on le remplace, par exemple un suivi médical par une drogue que l'on connaît pas, ça peut poser problème. Et particulièrement chez les gens qui prennent déjà des médicaments antidépressifs
1: ou autre chose.
2: Les deux en même temps, on prend des antidépresseurs, on peut prendre des médicaments pour le TDAH, et puis en même temps, on prend du kratom. Imaginez le combo, là.
1: Et on rappelle une dernière chose, c'est pas parce que c'est naturel que c'est bon pour la santé. Vous savez que le venin de serpent, c'est très naturel.
2: La cocaïne aussi, la nicotine aussi, l'opium aussi. Tout ça, c'est des plantes.
1: Le curare, c'est des plantes.
2: Tout ce que je viens de dire, c'était des plantes.
1: Je pense que le verdict est assez clair.
2: Et juste la dernière chose, c'est la première fois qu'on me pose une question sur les drogues. J'ai parlé de LSD, de MDMA, de tout ce On m'a entendu ici. C'est la première fois que j'ai eu autant de difficultés à trouver quelque chose de positif.
1: Wow. OK. Voilà. C'est clair. Saïd Kourich, professeur en neurobiologie de la santé mentale à l'UQAM. C'est assez clair. Merci beaucoup.
2: Merci à vous.
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1: Sandrine, vous avez joué à un jeu vidéo, vous êtes une grande gameuse.
4: Oui, je suis un peu en retard, en fait.
1: Ouais, mais c'est bien. De toute façon, tu peux pas jouer à tout.
4: Hein. Non,
1: alors,
4: exactement.
1: C'est un jeu qui est magnifiquement beau.
4: Il est incroyable. C'est le Clair Obscur Expédition 33, qui est un jeu d'un studio français, un tout petit studio indépendant, qui a gagné tous les prix au Game of... Ben, pas tous les prix, mais beaucoup de prix. Ouais. C'est beau, la trame sonore est bonne, l'histoire, les combats sont incroyables. Je vous le conseille.
1: C'est un peu l'équivalent d'un film qui a gagné tous les Oscars, là.
4: Et voilà.
1: Mais c'est en version jeu vidéo.
4: Voilà.
1: Ça s'appelle
4: Clair Obscur Expédition 33.
1: Voilà, merci. Fanny?
0: Oui, pour les fans d'angine de poitrine qui seraient curieux ou curieuses d'écouter plus de musique microtonale, je recommande Maddy Ashman, qui est une chanteuse pop londonienne qui fait aussi de la musique microtonale. C'est bizarre comme musique, là, mais ça vaut le coup de jeter un coup d'œil.
1: Le microtonal à la cote, et ouais, on en est très heureux, vraiment. Saïd Kourich?
2: Moi, j'ai appris quelque chose de nouveau. J'ai toujours pensé que la couleur du pelage de nos cheveux, ben voilà, c'est dû au gène, n'est-ce pas? Eh ben, j'ai découvert que chez le flamant rose, non. C'est pas du tout génétique, mais en fait, ça dépend en fait de ceux qui mangent. En fait, c'est grâce à ces caroténoïdes qui sont présents dans les algues et les petits crustacés. Donc voilà, sans pigments, s'ils ne mangent pas ça, bah les flamants roses restent gris.
1: Les
2: Alors imaginez
1: gris.
2: Un monde avec des flamants roses gris.
1: Faut bien s'alimenter. Voilà, on se laisse là-dessus, on est là demain.
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12: Bonsoir, ici Rebecca Kwan. Voici les informations. Le troisième match entre le Canadien de Montréal et les Hurricanes de la Caroline est sur le point de commencer au Centre Bell à Montréal. La série de la finale de l'Association de l'Est est égale à 1-1. Des amateurs de partout au Québec et même au pays sont rivés à leur écran. Et l'heure est à la fête au centre-ville de Montréal. Marie-Christine Bouillon se trouve aux abords du Centre Bell. Marie-Christine, comment est l'ambiance sur place?
13: Ben, c'est la fête, Rebecca. Vous vous en doutez, les gens sont très fébriles, mais les partisans sont surtout très optimistes pour le match de ce soir. Voici quelques personnes que j'ai rencontrées quelques minutes avant le début du match.
14: Toujours été un fan des Canadiens jusqu'à la fin. Pour ça, je sais. 4-2, quatrième but, filet désert.
15: Moi, je dirais avec un 5, là, parce qu'il y a eu beaucoup de 5 dernièrement dans les games.
16: Moi, je pense que ce soir, la vague va changer de bord, puis ça va être pour nous notre faveur d'être local avec les partisans que ça va changer ce soir.
13: Et Rebecca, évidemment, autour du Centre Bell, ça continue d'arriver, même si le match est sur le point de commencer. Il y a 3 écrans géants où les gens peuvent regarder la partie. On a eu droit aussi, un peu plus tôt en soirée, au passage des Snowbirds de l'Aviation Royale canadienne. Et selon la LNH, Rebecca, c'est à Montréal où le hockey des séries coûte le plus cher à voir en chair et en os, puis moyen pour un billet à l'intérieur du Centre Bell, 1350 $. Dans cette série, les Canadiens ont gagné plus souvent à l'étranger qu'à domicile, donc le souhait pour ce soir, c'est de faire mentir cette statistique et de porter la série 2-1.
12: Merci Marie-Christine et bon match.
13: Merci à vous aussi.
12: La première ministre du Québec a dévoilé aujourd'hui 3 nouvelles mesures pour lutter contre la hausse du coût de la vie. Abolition de la TVQ sur certains produits d'épicerie, réduction pour 1 an du coût des immatriculations de véhicules et versement d'une allocation spéciale aux moins bien nantis. Ce faisant, le coût des nouvelles dépenses engagées par Christine Fréchette depuis qu'elle dirige le gouvernement dépasse maintenant le budget que le ministre des Finances avait prévu à cette fin. Les retombées pour les ménages seront-elles au rendez-vous? Valérie Gamache.
17: À l'épicerie ou à la pompe, le même constat.
18: Ça se ressent quand même, ouais.
17: Pour offrir un répit aux Québécois, à court terme, les foyers admissibles au crédit de la solidarité sociale recevront du gouvernement une allocation spéciale pouvant aller jusqu'à 200 $. Et les automobilistes auront exceptionnellement